0: dire que en cas de légitime défense, alors est autorisée la guerre.
1: Oui, oui. Donc c'est déjà une évolution par rapport à la doctrine antérieure de l'Église, mais c'est une évolution qui est à mi-chemin, qui va se poursuivre avec Jean-Paul II et surtout avec avec François. Mais ça, c'est une des nouveautés du Concile qui sera développée ensuite.
0: Oui, qui ne dit plus la guerre est justifiée s'il s'agit d'une conquête.
1: Oui,
0: c'est ça en fait.
1: Absolument.

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2: Alors, ce qui est intéressant aussi, c'est à quel point l'Église vient aussi dresser un constat quelque part de son temps. Avec tous ces paradoxes, elle le dit, il y a des richesses, des puissances économiques, mais dans le même temps, il y a la faim, il y a la misère, il y a des gens encore qui ne savent ni lire ni écrire. Est-ce que l'Église tient là un rôle d'interpellation? Est-ce qu'il y a besoin de l'Église pour venir dire au monde que, bien sûr, il y a des avancées économiques, technologiques, mais que dans le même temps, on ne peut pas oublier ceux qui n'ont rien? Est-ce qu'il faut la présence de l'Église pour venir dire ça?
3: D'autres l'ont dit en même temps, mais le fait qu'elle se convertisse, enfin, en tous les cas, admette de mettre au premier plan ces problèmes sur lesquels elle ne s'était pas tellement penchée antérieurement, ça, c'est une nouveauté. Bon, il y a toute une tradition d'encyclique sociale des papes à partir de 1891, c'est la première, sur les ouvriers. 1931, c'est tous les 40 ans. 1931, l'anniversaire de la précédente, sous Pie XI, et puis 1971, la lettre au cardinal roi de Paul VI. À chaque fois, ces encycliques sociales annexent un petit bout de la réalité ou reconnaissent un nouveau bout de la réalité, disent que l'Église a quelque chose à apporter, y compris sur ce dont elle ne parlait pas auparavant, mais dont elle vient de prendre conscience. Mmh. Et dans cette évolution de prise en compte de plus en plus large des affaires du monde, le texte de Gaudium et Spes, la constitution Gaudium et Spes, est une étape importante, mais ça se situe dans une évolution séculaire, en quelque sorte. Mmh. Est-ce que c'est un saut qualitatif? On a pu le dire.
2: Peut-être sur la dimension internationale, la différence entre les différentes nations, elle parle de les peuples de l'opulence contre les peuples de la faim.
3: Oui, Léon XIII, par exemple, qui est pape à la fin du XIXe siècle, a essayé de proposer ses bons offices pour des conflits internationaux. Son intercession n'a été acceptée. Alors, l'évolution se poursuit. L'Église a été réticente à l'égard de la Société des Nations. Elle n'est plus réticente à l'égard de l'Organisation des Nations Unies. Et Paul VI la consacre solennellement en allant à New York, à l'Assemblée Générale, en 1965, pour dire « on est avec vous et plus jamais la guerre ». Donc, on voit bien une progression. Et la voix de l'Église qui était refusée en 1890 ou en 1931 est de plus en plus acceptée comme une des composantes possibles, avec des composantes laïques, d'une évolution positive dans le règlement des questions internationales, même si, comme disait Staline, elle n'a pas de division. Et c'est peut-être parce qu'elle n'a pas de division qu'elle peut avoir ce rôle d'interpellation. Et c'est bien ce qu'on reproche à Pie XII, de ne pas l'avoir eu, ce rôle d'interpellation, pendant la Seconde Guerre mondiale. Un certain nombre de gens, après François Mauriac, Albert Camus, l'ont dit, attendaient de cette autorité qui était devenue une autorité morale progressivement, de moins en moins contestée, qu'elle dise haut et fort: le nazisme est un mal, il est en train de ruiner l'Europe, il est en train de massacrer un peuple. Oh, bon, pour des raisons qui lui appartiennent, ça serait une autre émission.
2: Ce serait une autre émission, oui, mais c'est intéressant néanmoins, parce que là, elle parle vraiment des crimes aussi que provoque la guerre moderne.
3: Oui.
2: Est-ce que c'est un rattrapage?
3: D'une certaine manière, oui. Même si, là encore, la tradition fait que on ne l'accepte pas, qu'on n'accepte pas de s'être trompé auparavant. L'exemple est tout à fait caractéristique. Jean XXIII rédige cette encyclique sur la paix. Paul VI arrive, alors la mort de Jean XXIII est célébrée partout, y compris par les communistes. Et Paul VI arrive au moment où Pie XII est critiqué pour son inaction de la guerre, et qu'est-ce que fait Paul VI? Il propose la canonisation, non seulement de Jean XXIII, mais de Pie XII en même temps. Donc, on a bien la volonté de maintenir la continuité et de ne pas reconnaître ce qui a pu être une erreur, en tous les cas un manque d'appréciation de la réalité que beaucoup de chrétiens attendaient, Maritain et d'autres attendaient. Et on attend de plus en plus, finalement. Le pape devient de plus en plus une autorité internationale. Ça s'est développé considérablement, et je pense que, de ce point de vue-là, déjà Pie XII, mais surtout Jean XXIII, qui est devenu, sur le plan international, une référence, puis Paul VI, ne parlons pas de Jean-Paul II et de son rôle dans la chute du communisme, François, bien sûr, on attend du pape, maintenant, aujourd'hui, une parole sur les crises du monde actuel, sur l'écologie actuellement. Et ça, de ce point de vue-là, Vatican II, en s'adressant au monde, et les papes de Vatican II en s'adressant au monde, marquent une étape assez importante dans cette évolution. Le pape, on comprend pas bien ça. Pie XII n'avait pas la même autorité internationale que peut avoir un François. La parole antérieure était une parole diplomatique, alors que la parole plus récente est une parole qui se veut prophétique, qui ne tient pas compte finalement de... vous devez faire la paix au Proche-Orient, point. Enfin, ne plus tellement apprécier les relations internationales en termes de rapport de force, mais en termes de principe à maintenir, pas défendre.
2: Oui, c'est deux temps, deux époques, et vous êtes bien placé pour en parler. Vous êtes historien, Étienne Fouillou, et professeur émérite d'histoire contemporaine, spécialiste de l'histoire du catholicisme français. Merci, à demain.

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Lecture de la lettre de Saint Paul apôtre aux Colossiens. Avec joie, frères, rendez grâce au Père qui vous a permis d'avoir part à l'héritage des saints dans la lumière. Il nous a arrachés au pouvoir des ténèbres et nous a transférés dans le royaume du Fils de son amour, en qui nous avons la délivrance, le pardon des péchés. Il est l'image du Dieu invisible, premier-né de toute créature, car en lui tout a été créé dans les cieux et sur la terre. Tout est créé par lui et pour lui, tout est maintenu en lui.

Dis-leur ce que le vent dit aux rochers, ce que la mer dit aux montagnes. Dis-leur qu'une immense bonté pénètre l'univers. Dis-leur que Dieu n'est pas ce qu'ils croient, qu'il est un vin que l'on boit, un festin partagé où chacun donne et reçoit. Dis-leur qu'il est le joueur de flûte dans la lumière de midi. Il s'approche et s'enfuit, bondissant vers les sources. Dis-leur que sa voix seule pouvait apprendre ton nom. Dis-leur son visage d'innocence, son clair-obscur et son rire. Dis-leur qu'il est ton espace et ta nuit, ta blessure et ta joie. Mais dis-leur aussi qu'il n'est pas ce que tu dis et que tu ne sais rien de lui.

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2: Dimanche prochain, nous fêterons la Saint-François d'Assise, né en 1180 ou 1182 et décédé le 3 octobre 1226, il y a tout juste 800 ans. Beaucoup d'ouvrages sont publiés en cette occasion, biographies, commentaires, livres de prières aussi. Qui était François d'Assise, le Poverolo? Aujourd'hui, Christophe, vous allez nous le faire revivre avec votre invité.
3: Et avec Jean-François Roth, bonjour, qui lui a défriché l'amas d'ouvrages en librairie. Nous recevons aujourd'hui Marie Bauturi, bonjour, autrice de François d'Assise, l'amant de Dame Pauvreté que publient les éditions du Cerf.
4: Bonjour. Alors,
3: bonjour Marie. Marie Bauturi, on vous connaît comme poétesse. Dans votre introduction, vous avouez que vous n'êtes pas biographe ni historienne, comme Jacques Le Goff, immense médiéviste, dont la vie de Saint-François est disponible en folio chez Gallimard. Vous n'êtes pas non plus une spécialiste de la question franciscaine, ni une théologienne, je vous cite, hein, ni une archéologue. Mais sa conversion radicale vous a frappé, ou plutôt la radicalité de sa conversion vous a marqué. On écrit bien sur ce qu'on a rencontré. Alors, comment avez-vous rencontré François d'Assise?
4: Alors, comment j'ai rencontré François d'Assise? Il y a longtemps, 20, 30 ans, 30 ans certainement, par les Fioriti, comme beaucoup de personnes,
3: le
4: je
3: film.
4: Pense. Le film, non, le livre. Oui. La version toscane des actes du bienheureux Saint-François.
3: Voilà. Ça, c'était une question pour
4: voilà,
3: vous.
4: Voilà. Qui est du XIVe siècle et qui embellit beaucoup la situation. C'est-à-dire qu'on est à une époque où la fraternité n'est plus du tout la même, évidemment, la fraternité franciscaine. Et les auteurs qui nous raconte de certains épisodes caractéristiques de la vie de François d'Assise, embellissent la situation, enjolivent avec la nostalgie des premiers temps.
3: Oui, et puis ça, c'est le caractère des hagiographes. Hein, de... Alors,
4: oui,
3: le premier biographe, c'est Thomas de Celano.
4: Oui.
3: Deux ans après la mort de François, l'Église le canonise. Et le pape Grégoire IX demande à Thomas de Celano d'écrire la géographie du nouveau canonisé, juste deux ans après, vous imaginez. Vous êtes partie de ces écrits, Marie Bauturi, vous vous appuyez sur Thomas de Celano un peu comme un bâton de pèlerin.
4: Pas seulement Thomas de Celano. Alors Thomas de Celano, intéressant et important, c'est que toutes les biographies, les hagiographies, faisons la nuance, mais oui, toutes les hagiographies ont été écrites par les compagnons de François.
3: Oui.
4: Donc ça, c'est très intéressant, évidemment, je dirais même pertinent. Ça veut dire aussi qu'on a des regards différents, hein, mais ces regards différents nous apportent des nuances sur le personnage, la personne, plutôt que le personnage de François d'Assise. Il a réellement existé, c'est un personnage, c'est une personne historique,
3: oui,
4: il ne faut jamais l'oublier, on aurait tendance parfois à en faire quelqu'un d'extraterrestre. Et Thomas de Celano, et en effet, c'est le premier biographe, et c'est la vie, hein, où là, on appelle ça aussi, il y a certaines vies qui s'appellent des légendes, du terme latin, ce qu'il faut lire, hein, non pas le mythe, hein, certainement pas, et à partir de laquelle les autres biographes, hagiographes, se sont appuyés. Alors la géographie, hein, c'est l'histoire des saints, c'est l'idée de mettre en valeur une vie chrétienne, un modèle, et qui a tendance évidemment à embellir la situation.
3: Le loup, par exemple.
4: Ah, le loup est dans les Fioriti.
3: Oui, mais vous dites bien, finalement, c'est peut-être pas un animal, c'était peut-être un tyran.
4: Oui, alors la parabole, presque,
3: oui,
4: on peut dire.
3: Effectivement, moi je crois très fortement que c'était un tyran, ce bonhomme-là.
4: Oui.
3: Et c'est lui qui va lui serrer,
4: oui,
3: la main 10 fois,
4: oui,
3: et qui va lui demander pardon.
4: Oui, bien
3: et
4: sûr.
3: Il va le convertir.
4: Oui, bien sûr.
3: Et il a volé, il a violé, il a tué, il a incendié.
4: Donc alors, violé, je sais pas.
3: C'est, hein, vraiment le loup.
4: Oui.
3: Et en fait, la géographe va en faire un animal sauvage.
4: Oui, il va en faire un animal sauvage, mais encore une fois, c'est surtout dans les Fioriti, hein, la transformation. Le loup, c'est l'histoire d'un pacte entre François et puis un tyran qui serait un tyran. Le pacte, c'est ben voilà, tu vas avoir à manger désormais, tu laisseras les autres en paix. Et c'est l'idée aussi de, au lieu d'exclure, essayons de comprendre celui qui est en face de moi et qui est différent,
3: et, oui,
4: et de l'introduire avec nous. Mais évidemment, il faut lui donner des gages. Il aura à manger, donc tant qu'il aura à manger, il se tiendra en paix.
3: Jusqu'à
4: et tout le monde est
3: vie.
4: En paix jusqu'à la fin de sa vie. Après, les autres loups, il y en aura d'autres.
3: Et
4: aussi,
3: oui, hein. Jean-François Rod.
5: Oui, moi j'étais tout à fait intéressé par la complexité des sources.
4: Ouais, voilà.
5: Et là, vous êtes formidable là-dessus, parce que vous n'êtes pas, c'est pas du tout, rébarbatif, mais vous dites bien qu'il y a justement plusieurs strates, qu'on en découvre encore récemment, ça c'est quand même formidable, on a retrouvé des textes tout à fait importants il y a peu de temps.
4: Des pépites archéologiques.
5: Mais précisément, voilà, ce que j'apprécie beaucoup dans votre livre, c'est que vous articulez bien ce qui est, j'allais dire, historique, le récit des premiers compagnons, clair et net, et puis la géographie, en fait, vous ne n'opposez pas les deux. Et vous savez très bien l'utiliser, la géographie, comme en fait une manière de bien rencontrer aussi François d'Assise. Il n'y a pas d'un côté l'histoire qui serait la vérité stricte, et peut-être un petit peu, prosaïque, et puis la géographie qui serait un peu des inventions. Non, vous montrez comment, de fait, l'envie de dire toute la légende de Saint-François fait partie déjà un peu du message qu'on veut transmettre. C'est une très bonne façon que vous avez d'articuler toutes les sources.
4: Alors, justement, comment je l'ai connu tout à l'heure, et je vais vous rejoindre, ce qui m'a toujours étonné, comme d'autres, mais je prends le cas de Julien Green, la situation, son livre de Julien Green, qui s'appuie beaucoup sur les sources. On ne sait pas lesquelles. Et on a envie de savoir où aller et comprendre. Puis il y a parfois des exagérations, des embellissements, donc on ne sait plus très bien où on est. Donc je me suis dit, moi, je vais, après les Fioretti, qui ne sont pas du tout, il faudrait lire à la fin les Fioretti, quand on a en quelque sorte approché François et compris un petit peu de quoi il en retourne, car ce n'est pas une légende, au sens de légende dont on parlait, ni un mythe, c'est bien un personnage historique, né au XIIe siècle, fin du XIIe siècle, à l'époque de la Commune et des croisades. Ce n'est quand même pas rien avec la Commune, c'est-à-dire l'expansion économique à l'époque, la classe des commerçants qui naît, qu'on pourrait appeler la classe bourgeoise, sans faire d'anachronisme, soyons prudents, et qui se fait déjà aux dépens de la campagne, avec tous ces pauvres qui viennent de la campagne chercher de nouvelles ressources et qui vont se retrouver en fait plus pauvres qu'avant. Donc, mais ces sources, elles représentent pour moi quelque chose de plus vrai, plus vrai que l'histoire, en quelque sorte. Et c'est à nous, lecteurs, de faire la distinction. Et quand vous parliez de l'intérêt des sources, il y en a quand même beaucoup, en effet, elles se croisent, c'est des regards différents. François, c'est le simple et c'est le complexe. La figure de François d'Assise, il y aura d'autres livres et plein d'autres encore après. La fascination perdure, continue, avec tous les clichés. Bon, si on parlait, les clichés, dangereux clichés qui nous donnent un François morcelé, et non pas un François entier, même si c'est vrai, même s'il y a la nature, même s'il y a les animaux. Mais attention, l'écologie, c'est pas de l'époque, par exemple. Pas du tout, François poète, mais François n'est pas du tout poète. Bon, alors, il est capable de faire le Cantique de Frère Soleil, une des perles de la littérature universelle médiévale chrétienne, ce qu'on ne sait pas toujours, on va dire Prédication des oiseaux. Et ça, c'est un régal. À l'issue d'épreuves, de toute une vie de traversée, de tourments, les saints aussi sont tourmentés, pour arriver à cette explosion de Cantique Frère Soleil, qui n'est pas l'apologie de la nature, mais qui est bien celle de la louange, c'est-à-dire, vous les oiseaux, mais attendez, les oiseaux, vous, c'est pas qu'ils sont en train d'en parler, mais vous avez des plumes pour vous protéger l'hiver, l'été, vous avez un gosier pour chanter, et puis
3: vous avez de quoi manger.
4: Ben voilà, vous avez de quoi manger. Des ailes pour voler. Alors remerciez celui par qui tout est. Le Cantique de Frère Soleil, c'est la louange qui est la vraie prière de François, la louange de la création. Ce n'est pas l'écologie. Alors oui, il aime les animaux, bien entendu. À cette époque, il n'y a pas de différence. La lune, le soleil, le ciel, l'étoile. Pour François, c'est très, presque révolutionnaire. Tout le monde s'en fiche. Passez-moi l'expression, mais la nature, ce n'est pas le propos. C'est le seul, c'est unique. D'avoir compris ça. C'est cet homme qui est absolument terrien, qui est de chair, et pour lequel tout est entier et va ensemble. Mais remercier, louer la création, louer Dieu par qui tout est.
3: Alors revenons un peu...
4: J'ai laissé mon sujet, et en particulier les sources. Oui. Si vous permettez, ajoutons les écrits de François.
5: Oui, il y a des écrits
3: de sa main.
4: Marie, voilà.
3: Restez bien devant le micro, s'il vous plaît. Parce que nous avons des auditeurs, vous savez. Et alors revenons un peu sur le début. Donc une enfance heureuse, une jeunesse dorée. Il s'appelait Jean. Vous saviez ça? Oui. Ben il s'appelait Jean. Et puis deux rencontres décisives. Et
5: François, c'est une référence à la France, hein, cocorico sûr. Quand même.
3: Absolument,
5: un peu, hein,
3: parce que le père avait fait de bonnes affaires.
5: Moi, je suis très fier. Hein.
3: Le père était drapier, il rentre de Lyon, il a fait de très bonnes affaires, le petit est né, la mère dit il s'appelle Jean, il lui dit non, il s'appelle Francesco.
4: Jean et Elisabeth, hein, on va tout de suite la Elisabeth Jean-Baptiste.
3: Oui, oui.
4: Ensuite, Thomas de Celano, c'est où il va. Hein. C'est le plus érudit hein, des biographes des vies de François d'Assise. Ah, il y en a une vingtaine. Hein, on en avait des centaines qui ont disparu de vie.
3: Ah oui.
4: Alors donc, heureusement, parce que écoutez, 4000 pages, c'est déjà pas mal, hein, papier Bible.
3: Deux rencontres sont décisives, un lépreux et un crucifix.
4: Oui.
3: Et ces deux rencontres qui sont absolument similaires, en vous lisant Marie Bauthury, François d'Assise, l'amant de Dame Pauvreté, je me suis dit, mais finalement, oui, c'est les mêmes choses. Alors, j'allais revoir le Christ de Saint Damien, qui est l'un des plus beaux crucifix existants, parce qu'il n'est pas mortifère.
4: Ouais.
3: Hein, il est très vivant. Et puis surtout, tout en haut, on voit, hop, un petit bonhomme qui monte. C'est magnifique, ce Christ. Ce sont deux rencontres très décisives. En quoi ?
4: Il y en a encore une avant, qui n'est pas une rencontre. Parce que cette transformation, elle a lieu en plusieurs étapes. À peu près 3 ans.
3: Oui.
4: Je veux dire, ça a été long, elle a été dure. Hein. Permettez-moi cette petite évasion, mais on pense à Marie-Madeleine. Et c'est pas par hasard que je parle de Marie-Madeleine, parce que Thomas de Celano, dans sa seconde vie, fait référence. Marie-Madeleine, elle a compris tout de suite, hein, le Christ arrive, ça y est, c'est terminé, elle est embrasée, il n'y a rien à expliquer. Hein. C'est immédiat. François, ça a été long. Mmh. Aller dans des grottes, s'enfermer, être enfermé par son père,
3: dans la cave. Ouais.
4: Voilà, tout ça de l'obscurité, comme si l'obscurité pouvait advenir la naissance. Et puis, sur la route, un jour, justement, il s'en va rejoindre le comte de Brienne, avec ses valeurs chevaleresques qui sont encore en lui, bien imprégnées. Hein. Il n'a pas du tout décidé de quitter le monde commerçant. Les voix, et puis un peu plus tard, en effet, le lépreux. Alors, chez Thomas de Celano, c'est un baiser, et dans la légende des trois compagnons, c'est une main qui est prise, simplement. Mmh, mais bon, voilà, vous voyez la différence entre deux vies.
5: Bon, enfin, il le touche.
4: Il le touche.
5: C'est ce qui est fondamental, là.
4: Hein. Touche, la conversion de François et la vie de François passent toujours par les cinq sens.
3: Oui.
4: Il dit à ses frères, dans les lettres, aux fidèles, je vous apporte les paroles odorantes de Monseigneur. Odorantes. Hein. Où trouvez ça encore?
3: Oui, les cinq sens, c'est très important dans la vie de François. Et on sent une incarnation complète.
4: Totalement. Sa vie spirituelle est absolument incarnée.
3: Donc, le lépreux, et puis ensuite, le Christ.
4: Voilà, le Christ.
3: Et le Christ qui lui parle, et qui lui dit quoi?
4: Rien.
3: On si. Sait.
4: Ah bon?
3: Et lui dit, il faut reconstruire l'Église.
4: Ah oui.
5: Répare mon église.
4: Oui.
5: C'est ce qu'on a lu, nous, en
4: tout
5: cas.
4: Oui, hein. Oui, bien sûr.
3: Alors, répare mon église.
4: Enfin, c'est la voix qu'il a entendue, Louis encore.
3: Oui.
4: La voix.
3: Et
4: oui.
3: Qu'est-ce qu'il fait? Eh bien, il prend une truelle et il commence à réparer la chapelle. Alors que c'était toute l'église qu'il fallait rebâtir.

0: Jean-Sébastien Bach, cantate BW4. 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
3: Et avec Jean-François Rode, nous sommes avec Marie Bauturi pour François d'Assise, l'amant de Dame Pauvreté, publié aux éditions du Cerf en préparation de cette jolie fête de François d'Assise, qui est donc dimanche prochain. Vous parliez de quelqu'un de très incarné. Marie Bauturi, vous insistez beaucoup sur son charisme. Je vous cite. « Ses paroles étaient convaincantes, car il était lui-même convaincu, sans crainte d'aucune critique, pleinement confiant. » Plus loin. « Quand il entrait dans une cité, le clergé était en allégresse, les cloches sonnaient, les femmes battaient des mains. Souvent, ils allaient en procession à sa rencontre en chantant des psaumes. » Plus loin encore, je vous cite, c'est tout le talent de François qui s'exprime avec une charge émotionnelle, accompagnée de sa mimique qui l'emporte sur la construction de l'argumentation et même son contenu. On sent l'italien, là.
4: Oui, bien sûr, oui. Et puis, il y a le côté harangue à laquelle il a été familiarisé lorsqu'il était assis dans sa famille. Enfin, c'était le langage classique, le sien. Et puis surtout...
3: C'est un commerçant, au départ.
4: Voilà. Tout à fait. Et on sent la ferveur de sa révolte.
3: Oui.
4: François, c'est un révolté, ce n'est pas un destructeur. C'est un survolté et ce n'est pas exactement un rebelle. Car on devrait le dire, c'est que François, ce n'est pas un électron libre parmi les fameux clichés. François fait allégeance à l'Église.
3: Oui, vous le dites plusieurs fois dans l'Église.
4: C'est fondamental, surtout à l'époque des mouvements dits hérétiques, les Vaudois, les Cathares, qui après tout étaient peut-être de bons chrétiens, hein, mais bon, on les a appelés ainsi, et c'est vrai qu'ils ne respectaient pas le dogme essentiel de l'ecclésiologie de François, l'incarnation, entre parenthèses, et puis l'Eucharistie. François, lui, à la fois... Il indique une voie d'intériorité, une voie d'accès aux choses simples, une voie vers la miséricorde, tandis que l'Église, elle, nous parle des pauvres, mais dans les mots. Hein.
3: Et vous insistez, je vais vous lire sur la joie. Sur le chemin, François et Gilles exultaient avec force dans le Seigneur. François chantait de rechef en français les louanges de Dieu, la langue de la joie, de la courtoisie. Ce n'est plus la joie frivole de son passé. Ce n'est pas non plus une joie béate et naïve. C'est la joie d'avoir trouvé le sens de sa vie, son centre, son axe, le vrai grand trésor, celui de Dame Pauvreté, pour l'amour de laquelle, noblement et de bon cœur, il méprisait comme du fumier tous les biens temporels. Le sourire vient aux lèvres, à voir les deux compères bien vivants, sans un sou, plus heureux que des princes, balayant allègrement tout cela, l'argent compris, qui n'est que du crottin, selon le mot que les hagiographes prêtent à François. Une joie en mouvement, qu'il faut conquérir pour devenir la vraie joie. Celle que François décrit lui-même dans son texte éponyme. Une joie qui apprend la patience face aux adversités, à la souffrance, aux déconvenus, aux injustices, aux humiliations. Pas par plaisir ou je ne sais par quel masochisme. La joie qui endure tout, malgré tout, pour laquelle une véritable paix s'institue, une conquête intérieure. Et celle vécue. Né de l'humilité de la condition d'exclu qu'il a choisi, à la marge de la société, ni gloire, ni succès, ni satisfaction personnelle, mais relation permanente entre l'âme et Dieu, une joie. Issu de la prière intense de chaque jour, dès le lever du soleil, dont François s'emplissait après avoir terminé son action de mission-prédication, dans le silence nocturne de sa hutte ou dans un ermitage, dans l'élévation de l'âme vers l'éternel qui ouvre notre finitude où nous sommes à l'étroit, car nous sommes faits pour l'infini, pour la lumière, pour l'espace. Il faut toute une vie pour atteindre cette joie. François la trouvera pleinement lorsque s'élèveront les mots de son cantique de Frère Soleil, toute proportion gardée. La dure joie, la joie increvable dont parle Jean Sullivan dans son œuvre, n'est pas sans parenté avec celle vers laquelle François d'Assise commence à cheminer.
4: Tout François est là, tout François d'Assise est là, et en particulier... ce qui est révolutionnaire aussi, on peut donner le mot révolutionnaire, c'est cette décision absolue de ne rien posséder, de ne s'approprier de rien. Le rejet de l'argent...
3: Même c'est pas toucher l'argent On n'a pas le droit de toucher l'argent, sinon on aurait la tentation de le garder pour soi.
4: Et l'anecdote du frère qui vient...
5: Oui, qui est avec un psautier.
4: Voilà. Voilà.
5: Incroyable.
4: Hein.
5: Ouais,
4: allez-y. Voilà.
5: Oui, ouais, pour le livraire, parlons des livres. Il y a un frère qui arrive en disant bah, « Je peux quand même avoir un psautier, parce que comme ça me permet de prier. » Et alors, François lui raconte toute une histoire pour lui dire « Mais non, si tu commences à avoir un psautier, tu voudras avoir aussi les évangiles, puis tu voudras avoir de autre chose, pour un dictionnaire, etc. » Et tu seras fichu.
4: C'est ne rien posséder. Mais l'argent, c'est aussi le frère qui lui apporte une pièce. Alors là, c'est la colère, l'explosion. Cette pièce, vois-tu, tu vas la reprendre, la mettre dans ta bouche et la déposer sur un crottin, de ta bouche sur le crottin. Voilà ce que tu vas faire de cette pièce. Ce n'est pas non plus un rejet de l'argent, mais les biens doivent circuler pour François. Pas thésaurisation. Il va au-delà de l'évangile. C'est un évangile plus radical, parce que ça n'existe pas, ça. On peut très bien avoir une maison, on peut très bien avoir un peu d'argent. Jamais le Christ n'a dit le contraire. Il va au-delà, sans avoir eu un regard ou une étude exégétique. Ce n'est pas du tout sa formation, hein, on le sait bien. Et il est dans, on parlait tout à l'heure, dans une transformation, dans une métanoïa qui donne beaucoup plus de radicalité encore à la compassion, à la miséricorde.
3: Marie Bothury, François d'Assise, l'amante de Dame Pauvreté, pardon, aux éditions du Cerf. Alors, il y a plein de livres sur François d'Assise et une bande dessinée où vous en êtes le spécialiste, Simon Tatro. Donc, je vous en prie, c'est votre moment.
0: Et Marie Bothury, vous saviez qu'il y avait une bande dessinée sur Saint-François ?
4: Je sais, mais je ne l'ai pas ouverte et je ne veux pas dire le contraire, c'est la vérité.
0: Et voilà, une bande dessinée qui s'appelle Saint-François d'Assise, signée Jean-François Vivier au scénario, Francesco Risato pour les dessins. C'est édité chez Plein Vent. C'est une maison d'édition qui est spécialisée dans les BD historiques et religieuses. D'abord, il faut saluer le travail de Jean-François Vivier. Il restitue vraiment avec rigueur la richesse historique et spirituelle du parcours de Saint-François d'Assise. Il propose un récit, il faut le dire, accessible et très documenté. Et Jean-François Vivier, c'est vraiment un scénariste qui est spécialisé dans les BD historiques, historico-religieuses. On lui doit un bel album consacré à la basilique de Montmartre. Plus récemment, un album primé sur l'apôtre des lépreux, Saint Damien de Molokai, pour lequel il a d'ailleurs reçu le prix européen Gabriel 2026 de la BD chrétienne. C'est une valeur sûre lorsqu'il faut traiter ce type de sujet. Je ne connaissais pas le dessinateur Francesco Rizzato, et ses illustrations sont très très belles. Elles donnent vie à cette aventure exceptionnelle et elles permettent au lecteur de découvrir en image l'homme derrière la figure du saint universel. Je vais vous montrer, on a la radio, mais je vais vous montrer quand même une des planches. Parce qu'elles sont vraiment très, très belles, très expressives. Hop.
3: Il n'y a pas trop de texte. Moi, je n'aime pas les BD avec du texte.
0: Ah bah, écoutez, ouais. Là, je vous montre une planche avec le Cantique des créatures.
3: Ah oui.
0: Donc, il y a du texte, évidemment, il y a des dialogues. Voilà, c'est...
3: indispensable.
0: C'est vraiment une très belle BD. C'est un pari réussi, elle est accessible, elle est vivante. Elle s'adresse évidemment aux jeunes, mais aussi aux adultes qui ne se tourneraient pas spontanément vers une biographie ou un ouvrage historique. Et il faut dire, la bande dessinée, aujourd'hui, c'est un outil de transmission, d'évangélisation aussi, capable de rejoindre un large public, tout en faisant découvrir la richesse d'un héritage spirituel et humain. Je vous l'offre, Marie.
3: Ben voilà, vous repartez avec des cadeaux.
4: Surprise.
3: Jean-François Roth, qu'est-ce qu'on va aller voir sur les tables des libraires ? Moi, j'en ai un paquet aussi. Hein.
5: Ah oui, mais alors, on peut changer de sujet. Le sujet est inépuisable. Parce alors, il faut peut-être parler d'abord des autres livres.
3: Donc, oui, alors, Chesterton, Saint-François d'Assise, chez Efata. Alors, c'était pas tant.
5: Oui.
3: C'était pas tant. Et alors, il fait une vraie guerre entre le journalisme et l'historien. Et qui est tout à fait remarquable, parce que ça nous permet d'aller au fond des choses pour essayer de trouver les causes. Il cherche toujours les causes. Saint-François d'Assise, de Michael Palvin, c'est chez Guy Trénadiel, l'éditeur. Saint-François d'Assise, guidez-nous. Alors là, c'est merveilleux parce que il y a d'abord une très belle iconographie. Il faut dire que Saint-François d'Assise, hyper photogénique, parce qu'il était vachement peint. Hein, et puis par les plus grands.
4: Oui, mais...
3: Caravage,
4: après...
3: Barande, etc.
4: Ah oui, très juste. Sauf que Giotto, c'est après la légende de Bonaventure qui va remplacer toutes les autres pendant une certaine période, jusqu'à ce qu'on les retrouve bien plus tard, au XVIIIe siècle. Et d'où un petit peu la déperdition avec la prédication des oiseaux, qui se base sur la légende de Bonaventure et non pas sur les premières vies.
3: De Suzanne Giuseppi Testu, L'audace de la rencontre à l'école de François d'Assise, c'est chez Nouvelle Cité. Alors ça se lit, mais alors comme ça, c'est très très agréable à lire. Et alors, Mon coup de cœur, en dehors du vôtre, Marie Vautoury, mais c'est Alessandro Barbero.
4: Oui, bien sûr.
3: Les sept vies de Saint-François d'Assise, vous savez, c'est chez Flammarion, dans les grandes biographies. Alessandro Barbero, il avait eu l'équivalent du Goncourt en Italie pour son livre formidable, dont je vais retrouver le titre, parce qu'il faut l'avoir. Écoutez-moi bien. Écoutez-moi bien, Simon. Ça, c'est un titre. La belle vie ou les aventures de Monsieur Peel, gentilhomme. Tout est dit. La belle vie ou les aventures de Monsieur Peel, gentilhomme.
4: La belle vie ou la grande vie.
3: Vous voulez nous
5: alors, je voudrais citer quand même, juste, on a deux secondes, la réédition d'un livre de François Huguenin qui s'appelle Le Paris chrétien, chez Lexio au Cerf. Donc François Huguenin, d'ailleurs, on lui rend hommage parce qu'il a animé cette émission pendant des années.
3: Oui.
5: Et en fait, c'est un spécialiste un peu de Sciences Po, des idées politiques et surtout de la relation entre justement, le christianisme et politique. C'est un livre qui peut être tout à fait intéressant pour nous aujourd'hui, dans une année préélectorale ou même déjà électorale, à réfléchir comment est-ce qu'on peut être chrétien dans une société qui ne l'est plus. Il a une réflexion vraiment intéressante.
3: Il va nous dire pour qui voter.
5: Certainement pas. Mais il va dire peut-être pour qui ne pas voter. Peut-être c'est pas impossible. Mais surtout il va surtout aider à réfléchir soi-même et à prendre position et à prendre au sérieux les questions fondamentales, justement pour ne pas faire. Comment dire, un vote d'émotion peut-être, mais un vote un petit peu réfléchi. Ça s'appelle Le Paris chrétien, François Huguenin. C'est bien, c'est réédité en poche, c'est vraiment très utile. Est-ce que j'ai encore deux secondes ?
3: Oui.
5: Alors, pour ceux qui aiment la littérature, hein, et d'ailleurs le pape François les encourage à ça, hein, ouais. et pas seulement lui, mais Pierre Descotes a fait un livre qui s'appelle Des cœurs sans repos. C'est sous-titré Les confessions de Saint-Augustin d'André Gide à Emmanuel Carrère. Et c'est un très beau livre, celui du professeur en Sorbonne, etc., mais c'est un livre qui se lit très très facilement, parce que, en fait, il dit, les confessions de Saint-Augustin, non seulement, c'est un texte majeur en spiritualité, mais ça a créé en quelque sorte un genre littéraire, et tous les romanciers, tous les gens qui écrivent, se réfèrent à Saint-Augustin. Donc, y compris Camus, y compris Gilles, y compris des gens qu'on n'attend pas, et ou Emmanuel Carrère.
3: Merci beaucoup Jean-François Rode. Merci Marie Vautoury. Je rappelle que votre livre François d'Assise, L'amant de Dame Pauvreté, publié aux éditions du Cerf. Grand merci à Jean-Paul Lérine pour la réalisation. Merci également à Thierry Stenner, François Dieudonné, Philippe Alpeuch, Camille Meyer pour la réussite technique de notre rendez-vous. Merci à Catherine Ségouffin pour la préparation de l'émission. Demain vendredi, nous irons au cinéma pour parler ou évoquer Délivre-nous du mal, un documentaire sur les exorcistes, Garance et Raison et Sentiment avec vos chroniqueurs habituels. D'ici là, soyez heureux, c'est urgent. Simon, je vous abandonne l'antenne.
0: Ne nous abandonnez pas, on vous retrouve demain, cher Christophe, pour parler cinéma.

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1: Il est 3h.
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2: Missionnée, des témoignages qui nous emmènent sur le terrain, au plus près de celles et ceux qui font vivre l'Église dans sa richesse et sa diversité, ici, en France et dans le monde. Qui sont-ils? Qu'est-ce qui les a conduits à partir? Comment vivent-ils leur mission? On en parle tout de suite dans Missionner. Aujourd'hui, fête de Sainte Thérèse, émission spéciale, bien évidemment, avec la jeune carmélite normande, votre sœur, notre amie, qui, peu de temps avant de mourir, fit cette promesse, celle de passer son ciel à faire du bien sur la terre. Alors, pour en parler, j'ai le plaisir d'accueillir le frère Marie-Laurent Huet. Bonjour, mon frère.
3: Bonjour.
2: Merci beaucoup d'être avec nous depuis le Togo, où vous vivez depuis maintenant 2 ans. Carme Deschaux depuis 1998, missionnaire en Afrique depuis 10 ans, après avoir travaillé notamment dans votre maison d'édition, les éditions du Carmel à Toulouse. On va bien évidemment parler de votre mission au Togo, mais pour commencer, frère Marie-Laurent, racontez-nous comment est née votre vocation au Carmel.
3: Bonjour. Alors, elle est née en fait à la lecture de Sainte Thérèse d'Avila, de la vie de Sainte Thérèse d'Avila par Marcel Auclair. Donc, quand j'étais en seconde, pendant ma retraite de confirmation, j'ai entendu de manière extrêmement claire que le Seigneur m'appelait au sacerdoce dans la vie religieuse, de manière extrêmement claire. Ma réponse a été aussi claire que l'appel, c'était non.
2: Et de manière l'appel très était clair, c'était définie. Quoi? Quel était cet appel, puisqu'il était si clair?
3: Ben, c'était au sacerdoce, à la prêtrise, dans la vie religieuse. C'est le Seigneur qui me disait, voilà, est-ce que tu veux être prêtre? Et c'était comme une évidence dans la vie religieuse. Et ma réponse était vraiment non, voilà. Et puis, quand j'étais la première année après le bac, pendant des vacances, j'ai pris un livre au hasard, c'était La vie de Sainte Thérèse d'Avila, par Marcel Auclair. Et évidemment, on parlait des Sainte Thérèse d'Avila et donc la fondatrice des Carmes Deschaux. Mm-hmm. Et donc, on parlait des Carmes Deschaux, et en lisant cette vie de Sainte Thérèse, j'étais vraiment fasciné.
2: Qu'est-ce qui vous a fasciné à ce moment-là? Qu'est-ce qui vous a fasciné? Alors, vous êtes jeune lycéen, donc à l'époque.
3: Alors, en fait, je suis en première année d'université.
2: Déjà, et étudiant.
3: Étudiant, voilà. Et ce qui m'a fasciné, c'est que Thérèse, quand elle parlait à Jésus, Jésus lui répondait. Et moi, je me suis dit, c'est exactement ça que je voudrais, c'est que quand je parle à Jésus, Jésus me réponde. Et puis, on parlait de la vie des Carmes Deschaux, puisque c'est elle qui les a fondées, avec cette alliance entre vie contemplative, vie de prière forte, et puis en même temps, une vie apostolique. Et je disais au Seigneur, écoute, si les Carmes Deschaux, ça existe, je n'avais jamais entendu parler, si les Carmes Deschaux, ça existe, moi, il n'y a pas de problème, je rentre demain. Donc, j'ai lu le livre en 3 jours et 3 nuits.
2: Wow.
3: Et au bout des 3 jours et des 3 nuits, c'est ça. J'ai dit au Seigneur, écoute, il n'y a pas de problème. Si les Carmes Deschaux existent, je rentre demain. Mais cela dit, je connaissais mon histoire de France. Ils ont dû disparaître à la Révolution française. Et j'en ai jamais entendu parler. Et d'une, et de deux, si ils existent encore, ils sont probablement pas comme dans le livre. Donc, j'ai refermé le livre. Ça s'est arrêté là. Et puis, ça m'arrangeait, hein, dans un sens.
2: Et vous poursuivez vos études?
3: Je continue mes études. Et puis, finalement, à la donc 5e année d'études, j'ai une de mes cousines qui est rentrée chez les sœurs. Et en écoutant sa maman qui racontait ce qu'elle vivait, j'ai compris que, en fait, le Seigneur m'appelait toujours et que mon désir le plus profond, c'était vraiment d'y répondre.
2: Et comment est-ce que vous rencontrez les Carmes? Oui, comment ça se fait?
3: Alors, c'est ça qui est incroyable, c'est qu'en fait, je les ai rencontrés, j'ai fini mes études à l'étranger, et je les avais toujours pas rencontrés, hein. Et j'étais parti parce que j'ai beaucoup fréquenté les jésuites pendant toutes mes études. Et donc, je faisais les exercices spirituels qui m'ont beaucoup apporté. Et là, en faisant les exercices, je me suis dit, bon, le Seigneur donne rien de clair, donc ça doit être les jésuites. Voilà, donc, j'ai décidé de rentrer chez les jésuites. J'étais admis, mais comme je vivais à l'étranger, j'avais toujours pas été rencontrer le Père Maître des novices. Et là, en allant rencontrer, j'étais en coopération en Afrique, en allant rencontrer le Père Maître des novices, bon, le ciel m'est un peu tombé sur la tête en me faisant comprendre que c'était pas les jésuites, mais c'était les carmes que je n'avais toujours pas rencontrés. Hein. Alors j'en ai parlé au Père Maître des novices, qui m'a dit, bah écoute, lui, il connaissait les carmes. Il m'a dit, bah voilà leur adresse. Et la première chose que j'ai fait en rentrant en coopération, c'est d'aller chez les Carmes. Et là, j'étais pas là depuis 2 heures que j'avais trouvé que c'était voilà, que c'était évidemment le lieu. Et je suis rentré 3 mois plus tard.
2: C'était où exactement?
3: Voilà. C'était... Alors, je suis rentré à Montpellier, au noviciat de Montpellier. Voilà.
2: Noviciat de Montpellier. Et puis ensuite, donc, vous êtes resté à Toulouse quelque temps aux éditions du Carmel. Et puis, vous avez été donc envoyé en Afrique. Quelle aventure! Aujourd'hui, vous êtes au Togo. Quelle est la présence du Carmel au Togo aujourd'hui? En quoi consiste votre mission, frère Marie-Laurent?
3: Alors, ma mission est en fait, je suis dans une maison de formation, donc le postulat, qui est ici la deuxième étape de formation à la vie carmélitaine. Donc il y a 13 jeunes qui viennent de 4 pays, le Sénégal, la Côte d'Ivoire, le Burkina Faso et évidemment le Togo, qui pendant 3 ans se préparent à faire leur noviciat, qui est le premier engagement dans la vie religieuse, tout en préparant une licence de philosophie. Et donc là, la maison dans laquelle je suis, c'est vraiment une maison qui est toute orientée vers la formation. Avec sur place un apostolat modeste. Enfin, je donne un coup de main sur la paroisse, je visite les malades du quartier, je célèbre la messe pour les anglophones. Enfin, il y a 2-3 choses de ce genre-là. Mais la principale mission, c'est vraiment une mission de formation.
2: Et quelle est la place, la présence du Carmel au Togo de manière plus générale aujourd'hui? Vous êtes
3: alors en fait, elle est assez modeste. On a les Carmes, on a deux communautés. On a une autre communauté toujours à Lomé, la capitale, et à l'autre bout de Lomé, avec une paroisse qui est en formation. Et il y a une seule congrégation féminine carmélitaine sur le Togo. Et on a quelques laïcs associés. Donc ça reste très modeste. Par rapport à beaucoup d'autres pays d'Afrique de l'Ouest, des environs, la présence est beaucoup plus modeste. En particulier, en Afrique de l'Ouest, il y a quand même beaucoup de congrégations de sœurs qui sont reliées au Carmel. Comment et puis, il y a aussi des Carmels féminins, comme Sainte-Thérèse, cloîtrée. Non, mais pas au Togo.
2: Comment est-ce qu'on devient missionnaire en Afrique, justement, où ça démarre il y a 10 ans? Vous étiez à Toulouse jusque-là. Voilà, pourquoi l'Afrique et pourquoi vous?
3: Alors en fait, ça a démarré il y a beaucoup plus longtemps que 10 ans. Je peux vraiment voir que le Seigneur, je dirais à mon insu, vous allez comprendre pourquoi, il voulait que je sois missionnaire. Je peux dire vraiment, je m'applique Jérémie, dès le sein de ta mère, voilà, je t'ai connu. Je vois que le Seigneur m'a préparé de très longue date, d'abord par un séjour quand j'étais en 4e au Burkina Faso, c'était un premier contact. Ensuite, je me suis retrouvé, ce que j'avais pas du tout cherché, un, en coopération, et deux, en Afrique, au Tchad. Donc, j'ai fait 1 an et demi comme professeur dans un lycée tenu par les jésuites. Et puis ensuite, en fait, une fois que j'étais frère Carme Deschaux, en 2006, j'ai fait un séjour au Sénégal, comme membre de la communauté. Et puis là, bon, les surprises du Seigneur, j'avais pas demandé, on m'a proposé, j'avais pas de raison de dire non. Et puis finalement, alors jusque là, je dois dire, enfin, je dois confesser, vraiment, je le confesse publiquement, et j'ai un peu honte. Mais l'Afrique, d'abord, la mission à l'extérieur, et l'Afrique noire, 2, ni l'un ni l'autre ne m'attirait, c'est le moins qu'on puisse dire, Et autant je me sentais très missionnaire en France, ça vraiment le feu missionnaire en France pour mes compatriotes, autant dans un pays de mission, genre voilà l'Afrique, pas du tout. Et dans les pays qu'il y aurait pu avoir, vous voyez, quand je suis parti en coopération, j'avais demandé le Moyen-Orient. Pas du tout l'Afrique noire. Hein. Mm-hmm. Voilà. Bon, il se trouve que je me suis retrouvé en Afrique noire.
2: Alors, vous voyez, qu'est-ce que, justement, qu'est-ce que cette mission, finalement...
3: Allez-y.
2: Qu'est-ce que cette mission, finalement, a changé dans votre propre relation à Dieu? Qu'est-ce que ça vous apporte? Finalement, voilà, ça vous amène en terrain inconnu. Comment vous la vivez, cette mission, frère Marie-Laurent Huet?
3: Alors, je la vis, en fait, c'est vraiment comme une aventure formidable. Hein. Je veux dire, le Seigneur m'a complètement converti et à la mission à Gentes et à l'Afrique noire. Hein. Aujourd'hui, le moins qu'on puisse dire, c'est que je ne suis pas du tout pressé de rentrer. Hein. Et bah, ça m'a ouvert, en fait, des horizons. Ça m'a sorti de moi-même, en fait. Hein. C'est tout simplement ça. Et au jour le jour, je me dis, mais je remercie le Seigneur, mais merci de me faire vivre quelque chose comme ça, une aventure pareille, quoi. Qui dépasse tous mes rêves, en fait. Le Seigneur, je vois bien que le Seigneur a comblé mes aspirations les plus folles, que j'aurais été incapable de combler par mes propres projets. Et bah, la vie au quotidien, là, en Afrique, vous voyez, je vis depuis 3 ans maintenant dans une communauté 100% africaine. Je peux passer des semaines sans voir un blanc. Hein. Et ça, c'est quand même une aventure qui est formidable. Et être chez moi, dans le quartier, je connais les gens du quartier, je visite les malades et tout ça, je me sens profondément chez moi. Et ça, c'est quand même une aventure extraordinaire.
2: Hein. Avoir trouvé sa place.
3: Et ça, c'est rendu...
2: Ouais.
3: Voilà.
2: Vous avez trouvé votre place aujourd'hui, frère Marie-Laurent Huet, frère Carme, en mission au Togo. C'est aujourd'hui la fête de votre sainte patronne, sainte Thérèse de Lisieux. Est-ce qu'il y a une parole pour conclure déjà l'émission qui vous accompagne particulièrement dans votre mission au quotidien? Pour conclure, frère Marie-Laurent.
3: Oui, ce sera un verset en fait de l'Apocalypse. Hein. C'est « Ils suivent l'agneau partout où il va ». Et c'est, enfin ça, c'est l'histoire de ma vie. Hein, et c'est suivre Jésus, Jésus agneau, vous voyez. Et bah, partout où il va, et sans savoir où il ira demain, hein. Mais c'est sûr que partout où il est, ça sera bon.
2: Un grand merci, frère Marie-Laurent Huet, merci d'avoir été avec nous. Aujourd'hui, je rappelle que vous êtes donc Carme Deschaux, ça, ça a commencé en 98, et puis vous êtes missionnaire en Afrique depuis 10 ans, aujourd'hui en mission au Togo. Un grand merci d'avoir été aujourd'hui avec nous. Merci pour votre témoignage sur notre antenne.
3: Merci beaucoup.
2: 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Très bonne journée à vous.

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2: Merci d'être avec nous. Nous allons partir à présent à la rencontre de celles et ceux qui s'engagent ici en France. Et pour commencer, ce sera avec la chanteuse, auteure et compositrice franco-canadienne Natacha Saint-Pierre que j'ai eu la joie de rencontrer cette semaine entre deux concerts, la sortie de son album sur Thérèse qui paraît demain aux éditions Bayard Musique, Thérèse, ma petite voix, et un livre consacré à Sainte-Thérèse de Lisieux, Thérèse, ma petite voix, 12 clés pour vivre d'amour, publié aux éditions Première Partie.

0: Bonjour Natacha Saint-Pierre.
1: Bonjour.
0: Merci beaucoup d'être avec nous. En ce jour où nous fêtons Sainte Thérèse, une sainte qui vous tient particulièrement à cœur, elle a une place importante dans votre vie. Vous lui avez consacré plusieurs albums, les deux premiers, Sainte Thérèse de Lisieux, Vivre d'amour, et puis Aimer, c'est tout donner. Et puis il y a le petit dernier, le troisième, pour clore la trilogie, qui paraît donc demain, le 2 octobre, Thérèse, ma petite voix, c'est chez Bayard Musique. Natacha Saint-Pierre, il y a eu beaucoup d'événements ces derniers temps. Vous avez chanté à Lourdes à l'occasion de la venue du pape. Bien évidemment, vous étiez aussi présente lors de la veillée de prière au Stade de France. On va en reparler, bien évidemment. Mais tout d'abord, voilà, ce dernier album avec Thérèse et la petite voix de Thérèse. Qu'avez-vous envie de nous dire à l'occasion de sa sortie ?
1: Je suis très fière de cet album parce que il est réellement moi. J'ai pas eu à choisir une partie de moi. C'est ni ma spiritualité d'un côté, ni le goût de la musique pop de l'autre. Les deux sont rassemblés. On a mes origines musicales et mes envies de texte avec de l'émotion, avec des valeurs, avec de la transmission. Et j'ai tout ça en un album qu'on a fait en famille, donc je suis très fière.
0: On plonge dans les écrits de Sainte Thérèse sur lesquels vous vous appuyez, ces lettres, ces poèmes. Qu'est-ce que vous avez envie de nous dire aujourd'hui sur Sainte Thérèse ?
1: Elle est encore plus que jamais inspirante, cette Sainte Thérèse. Elle est encore plus que jamais moderne. Je pense qu'elle dit une parole tellement universelle et qui a sa place dans toutes les époques. C'est celle de l'amour, c'est celle du petit geste du quotidien qui change les choses. C'est cette petite voix qui finalement permet aux êtres humains d'avoir leur place et d'être humain.
0: Comment est-ce qu'elle est entrée dans votre vie, la petite Thérèse? Elle vous accompagne depuis, elle ne vous a plus lâché. Racontez-nous.
1: Thérèse ne m'a plus lâché depuis 2013. Je l'ai découverte à travers sa poésie, à travers le poème « Vivre d'amour » qui avait été mis en musique par Grégoire. Et depuis, je n'ai de cesse de chanter ses textes, mais aussi sa philosophie. Et je me sens en phase dans tout ça. Donc c'est assez agréable de faire un album dans lequel on est en phase.
0: En phase, est-ce que c'est possible de nous préciser un peu plus comment vous le vivez, comment elle vous rejoint dans votre quotidien? C'est ça aussi, il y a la vie, il y a l'amour, beaucoup d'amour aujourd'hui dans votre vie aussi. Vous êtes comblée, Natacha Saint-Pierre, aujourd'hui, dans votre carrière d'artiste, de mère de famille.
1: Oui, j'ai la chance d'être heureuse dans plusieurs sphères de ma vie. Et Thérèse, je suis en phase parce que elle ne nous demande pas la perfection. On est dans un monde qui demande beaucoup la perfection.

0: un peu de matière à réflexion, ben, j'ai l'impression que j'ai rempli ma mission.
1: Les petites choses, c'est à retrouver dans votre dernier album, Ma petite voix, Natacha Saint-Pierre, vous qui chantez donc Thérèse. Ça fait écho aussi un peu à ce que vous avez pu vivre à Lourdes, notamment. Il y a eu, vous avez cité une parole du pape Léon tout à l'heure, qui nous a beaucoup touché. Peut-être que vous avez envie d'en reparler.
0: Oui. Alors j'ai beaucoup aimé ce que le pape a dit quand il a rencontré les malades, quand il a dit « Personne n'est si pauvre qu'il n'a rien à donner et personne n'est si riche qu'il n'a rien à recevoir ». Et j'ai beaucoup aimé cette phrase parce que ce qui se donne et se reçoit éternellement et quel que soit notre état de force ou de faiblesse, c'est l'amour. Et c'est le message de Thérèse.
1: Vous étiez présente lors de la veillée de prière au Stade de France, Natacha Saint-Pierre. Comment est-ce que vous avez vécu ce moment? Comment ça s'est passé? Vous avez chanté l'hymne composé pour l'occasion avec Grégory Turpin, Pour que le monde ait la vie. Comment est-ce que vous, en tant que chrétienne et chanteuse, artiste, vous avez vécu ce moment?
0: Bah, c'était un moment très euphorisant parce que 80 000 personnes heureuses et joyeuses qui partagent exactement la même chose, c'est pas quelque chose qu'on vit régulièrement dans une vie, hein, c'est assez exceptionnel. Et de me retrouver au milieu de tous ces gens-là, j'étais portée par cette énergie.
1: Qu'est-ce qu'on en fait de toute cette belle énergie aujourd'hui, Natacha Saint-Pierre? Quelle suite vous donnez à cet événement? Vous avez quand même était au plus près du pape Léon qui nous a rendu visite pour ces 4 jours.
0: Ben, on la conserve parce que la vie n'est pas un long fleuve tranquille, parce que nul n'est exempt d'épreuves. Et cette énergie-là, ces sentiments-là qu'on a vécu pendant le week-end, il faut pouvoir se les remémorer quand on traverse des épreuves, quelles qu'elles soient, pour puiser dans cette énergie-là qu'on a reçue pour trouver des nouvelles forces.
1: Parce que la vie, c'est l'amour, vous l'avez dit, c'est le grand thème de votre dernier album, Natacha Saint-Pierre. Mais c'est aussi le deuil, ce sera aussi une chanson à découvrir dans votre album. Pour terminer, peut-être, est-ce que vous avez une parole, une prière pour cette fête de Sainte-Thérèse, aujourd'hui 1er octobre? Comment est-ce que vous faites la fête? Comment est-ce que vous honorez Sainte-Thérèse? Voilà un message pour nos auditeurs, pour conclure.
0: Eh bien, il y a plein de phrases de Thérèse qui me viennent en tête, mais je vais en citer qu'une, pas très longue. Aimer, c'est tout donner, et se donner soi-même.
1: Un grand merci, Natacha Saint-Pierre, d'avoir été avec nous aujourd'hui.
0: Merci à vous.
1: Et notez dès à présent que Natacha Saint-Pierre sera en tournée dans les églises de France dès le mois de novembre. Elle sera notamment à la basilique de Lisieux au mois de mai 2027.

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1: Une émission tout entièrement consacrée à Sainte Thérèse que nous fêtons aujourd'hui. Sainte Thérèse, les plus de grâce, de pétales, de roses et d'amour, bien évidemment. J'ai la joie d'accueillir à présent Fabiola Duez. Bonjour Fabiola.
2: Bonjour.
1: Merci beaucoup d'être avec nous pour parler de Sainte Thérèse. Vous êtes colombienne et mariée depuis 50 ans, mère, grand-mère d'une très belle famille. Thérèse tient une place importante dans votre vie. Vous allez nous en dire plus dès à présent. Comment est-ce que vous découvrez Sainte Thérèse? Comment est-ce qu'elle entre dans votre vie? Puisque depuis, c'est comme Natacha Saint-Pierre juste avant, elle ne vous a plus quitté depuis.
2: Ah oui, avec Thérèse, c'est terrible. Quand vous la laissez rentrer, c'est la cata parce qu'elle vous tombe dessus, elle ne vous lâche pas. Mais en même temps, elle donne des pluies de grâce et pluies de roses. Donc, je ne savais pas que dans ma famille, il y avait en Amérique du Sud un amour pour Thérèse. Un de mes arrière-grands-pères est venu pour justement la visiter, mais j'ignorais totalement. Je l'ai su quand ils ont vu que je m'occupais, voilà. Alors, ils allaient à la messe parce qu'ils habitaient dans un petit village là-haut, dans les montagnes, et ils venaient à la messe qu'à Pâques, à Noël, et la fête de Thérèse. C'est quand même fou. Donc, voilà. Enfin, bon, mais ça, j'ignorais. Je me suis intéressée parce que, voilà.
1: Comment est-ce qu'elle vous tombe dessus, alors, la petite Thérèse?
2: Elle tombe dessus parce que, voilà, moi, j'ai toujours été pratiquante, etc. Et la petite figure de Thérèse m'avait toujours, par sa petite voix, de la simplicité, m'avait touchée. Donc, j'étais assez proche des Lisieux. J'ai la chance de parler plusieurs langues. Donc, on m'avait confié d'accompagner les reliques dans beaucoup de pays, le grand reliquaire, etc. Donc, mon pays en Colombie, j'y étais en 2004, et pendant 8 semaines en mission de paix en Colombie. Et voilà, donc un jour, par la grâce des dieux, grâce à mon mari, entre autres, j'ai une relique, une petite relique, que a été un couvent des sœurs qui se fermait la veille. Donc, il y a une personne qui la vendait. Bon, ça se fait pas, c'est la simonie, mais enfin, c'est comme ça. Et j'ai appelé Monseigneur Gaucher, qui était l'évêque des Thérèses, à qui on doit le doctorat. Et donc, je l'ai appelé en lui disant, mon père, ta fille s'est échappée du couvent, je te la ramène. Alors, si il était mort de rire, il m'a dit, viens. Donc, je le lui ai donné. Et je suis restée ce soir chez eux, donc voilà. Il m'a dit le lendemain, tu iras plus avec le grand reliquaire, donc tu iras qu'avec le petit reliquaire. Il m'a donné une lettre de mission.
1: Alors c'était quoi exactement ce petit reliquaire?
2: C'est un petit bout du poignet, donc c'est une relique qu'on appelle de première ordre. Voilà, et par la même occasion, il avait institué à Lisieux les IET, l'Institut d'études thérésiennes, qui existe encore 4 ans. Pour travailler Thérèse en long, en large et en travers. Donc
1: vous avez été formée?
2: Formée, j'en sais rien, mais en tout cas, je l'ai fait. Et donc, voilà, c'est comme ça. Donc, elle m'avait beaucoup touchée. Et du coup, donc, je me déplace dans les hôpitaux, dans les écoles, dans les paroisses où on ne peut pas faire venir le grand reliquaire parce que c'est très compliqué. Mais heureusement, parce qu'il y a beaucoup de démarches et des choses. Et par la même occasion, les parents étaient béatifiés et on m'a demandé de m'occuper aussi de voir. Et je me suis occupée du miracle de la petite fille de la canonisation. Et Monseigneur Lagoutte, qui était le recteur de Lisieux, m'a dit, Guy t'a donné la fille, je t'ai donné les parents. Dans le même petit reliquaire dont j'ai et les parents et Thérèse, et des sœurs des Neuilly, des petites sœurs des Saint-Thomas de Villeneuve, m'ont offert le reliquaire dont elle est. Et voilà, donc c'est tout simplement, donc elle me fait tourner en bourrique. Mon père spirituel actuellement, il m'appelle la bourrique de Thérèse. Donc voilà.
1: Vous ne vous arrêtez plus, vous sillonnez monde, la Colombie notamment.
2: J'étais partout, j'étais en Afrique, j'étais aux États-Unis, j'étais un peu partout. Il n'y a qu'à Nancy, je ne suis pas allée encore. Mais voilà, donc c'est tout simple. Mais moi, ce qui me touche, c'est effectivement, parce que tu m'avais demandé de parler de la mission. Qu'est-ce que c'est que d'être missionnaire? Missionnaire, c'est absolument très simple, mais compliqué à la fois. C'est accepter ce que le Seigneur attend de nous. Thérèse disait que toutes les fleurs sont différentes, donc des couleurs, des arômes, des saveurs, etc. différents, et que c'est effectivement chacun là où nous sommes. Nous devons accomplir si nous acceptons. Parce qu'il faut déjà accepter d'accomplir un petit bout de chemin, etc. Comme Thérèse disait, je lève mon petit pied et le Seigneur fait le reste. Donc voilà. Alors la mission, c'est quoi? C'est pas faire des grandes choses. Elle voulait être missionnaire, oui. Elle voulait. Elle n'a pas pu parce qu'elle était au Carmel avec une santé fragile. Mais là, eu deux frères missionnaires, alors l'abbé Bellière et l'abbé Roulant, et qui sont partis en Chine où elle rêvait d'y aller. Et finalement, elle les a accompagnés. Et du coup, comme par hasard, ce qu'on dit dans mon pays, les diocidences, c'est les coïncidences, elle est patronne des missions.
1: Oui.
2: Alors, la mission, c'est accepter ce que le Seigneur veut. Parce que le Seigneur dit, la moisson est abondante, mais le nombre d'ouvrières est peu. Donc, Thérèse, ça l'avait beaucoup touchée. Donc, elle a dit, il faudrait ma mission, je sais. Elle a, pendant toute sa vie, elle était quand même, je pense que c'était un enfant exceptionnel. Elle avait compris toute petite qu'elle aurait peut-être un truc à faire. Et alors, quand elle était déjà très malade, elle m'a dit oui. Elle dit, enfin, elle m'a dit, pas à moi, mais elle nous dit à tous, ma mission va commencer, je sens que ma mission va commencer. Ma mission consiste à avoir aimé Jésus, accepter de l'aimer et le faire aimer. Et j'appasserai mon ciel à faire du bien sur la terre pour faire tomber une pluie de grâce, une pluie de roses. Effectivement, la rose, effectivement, son logo, entre guillemets, mais c'est pas vrai. C'est la petite fleur blanche. Quand elle est rentrée au Carmel, sa sœur lui a dit, parce qu'elle avait une mémoire exceptionnelle, elle se souvenait des choses quand elle avait 1 an et demi, 2 ans. Donc c'est là où elle lui a dit, raconte l'histoire de la famille, l'histoire d'une petite fleur blanche, ça s'appelait comme ça. Pourquoi? Parce que bon, vous connaissez l'histoire, elle a voulu rentrer au Carmel, mais elle n'avait pas l'âge, enfin bon. Et donc son père, quand elle l'a finalement levé, qu'il a dit, ok, il a pris dans son jardin, à Lisieux, parce qu'une fois que sa maman est morte, et ils sont invités à Lisieux, il a pris une petite fleur qui est venue avec la racine. C'est une gypsophraxis, toute petite fleur blanche. Et c'est pour ça que sa sœur Letty écrit la petite fleur blanche, l'histoire. Et ce qui est absolument incroyable, c'est que la petite fleurette, elle est venue avec la racine. Donc elle n'a pas nié ses racines, au contraire. Elle les a mis dans un petit livre, qui est la Bible en fait. Et quelques jours avant, la petite racine s'est détachée. Donc elle savait qu'elle partait au ciel. C'était pour elle un signe. Parce qu'elle était extrêmement sensible aux petits signes. Et c'est ça la mission, c'est effectivement être ouverte. Et voilà, donc...
1: Être ouvert, attentif aussi aux petits signes, à toutes ces petites choses du quotidien.
2: Toutes les petites choses du quotidien, voilà, c'est ça la sainteté, en fait.
1: La petite voix aussi de Sainte Thérèse.
2: Alors donc, c'est...
1: Ça vous touche tout particulièrement.
2: Ça me touche particulièrement parce qu'effectivement, elle voulait être aimable. Bon, elle avait dans le Carmel des sœurs qui n'étaient pas très sympas, mais elle a décidé d'être aimable. Aimable, à ma façon d'interpréter, c'est savoir aimer, accepter cet amour pour redonner l'amour. Donc voilà. Alors ça, c'est tout simplement. Et elle a vécu totalement, parce qu'elle a été quand même très malade, elle a vécu beaucoup de souffrances, sa mère qui est décédée, elle a eu une dépression gravissime, et c'est le sourire de la Vierge qui l'a guérie. Et donc, elle a compris que sa mission était donner la joie. Et il y a la conversion, enfin bon, la grâce des Noëls, etc. Mais tout pour elle était quelque chose d'absolument exceptionnel. Elle a compris, elle écrira, Natacha Saint-Pierre, entre autres, chantera, l'abandon, c'est le fruit délicieux de l'amour. Mais l'abandon, j'aime bien l'écrire A-B-B-A, petit tiré, N, petit tiré, don. Abba, nous donne. Et ce don, nous lui rendons. Et c'est ça la mission, en fait. Se redonner à nos petits moyens ce que nous pouvons pour remercier le Seigneur de toutes ses grâces.
1: Fabiola Duez avec nous aujourd'hui pour parler de la mission avec Sainte Thérèse sur RCF Notre-Dame. On poursuit.
2: Alors, nous avons tous une petite mission, grande, petite, moyenne, enfin selon ce qu'on veut, ce qu'on accepte de faire.
1: Il y en a pour tout le monde, en fait.
2: Ah ben tout le monde, mais tout le monde peut faire une mission envers l'autre. Un sourire, elle dit, c'est une épingle, ramasser une épingle, c'est déjà évangéliser. Elle dit, il faut ramener les âmes à Jésus, il a soif. Il a compris que Jésus avait soif en étant un jour dans le crucifix. Il dit, il a soif, Mmh. On lui donne à boire. La Samaritaine lui a donné, enfin on lui a donné du vinaigre à la place. Mais il a soif d'âme. Et c'est ça la mission. C'est consoler et donner à boire à Jésus, mais des petites âmes. Alors, où évangéliser? Qu'est-ce qu'on fait? Oui. Prier, pas prier? Quand on ne peut faire autre chose parce qu'on est malade, parce qu'on est petit ou autre, notre façon d'évangéliser, c'est de prier pour les saints. Donc la prière avait une place énorme dans la vie de Thérèse. Bon, elle était carmélite, donc elle prie beaucoup. Mais c'est effectivement, elle a compris qu'il faut cette petite tâche qui nous incombe, c'est d'attirer le regard des autres vers Jésus. Évidemment, la Vierge et Saint-Joseph, parce qu'elle avait aussi une grande amour de Saint-Joseph. Et pour moi, ce qui est intéressant aussi de voir, c'est quand on ne peut rien faire, Saint-Joseph, il n'a pas fait grand-chose, il n'a pas dit grand-chose, mais il a accepté. Il a prononcé comme mari un fiat. Elle, elle l'a fait explicite, lui, non, implicite. Mais il a toujours été là pour y veiller. Sans Saint-Joseph, ben, il n'y aurait pas eu beaucoup de choses qui se passent, parce qu'il a veillé sur cette famille, qui est un amour infini. Donc déjà, aimer en famille, ce n'est pas fastoche. Hein.
1: Oui, alors vous, la grand-mère, avec beaucoup d'expérience.
2: Ah, ben, c'est la mission expérience, j'en sais rien. Mais enfin, en tout cas, c'est très beau, parce qu'elle dit toujours, mais c'est en famille où tout commence. Donc déjà, aimons notre mari, notre femme, nos enfants, nos pères, mon beau-père, etc. Donc voilà.
1: Ça veut dire aimons, mettons de l'amour dans tout ce que l'on peut faire.
2: Voilà, c'est ça, absolument. Donc je reviens, je lève mon petit pied, donc voilà. Il faut effectivement, et...
1: Très concrètement pour vous, cet amour justement, ça passe par quoi?
2: Bah, ça passe par essayer de pas faire des choses que je devrais pas faire, mais malgré moi, je les fais quand même, hein. Donc voilà. Bon, alors. Mais effectivement, c'est de pouvoir aller vers l'autre, pouvoir donner sans cesse et essayer d'éprouver de la joie, même au milieu des conflits, même au milieu. Évidemment, je le fais pas tout le temps, mais voilà, voilà. Donc. Mais ces râleries, ces choses comme ça, ça ne devrait pas l'être. Donc il faudrait qu'on fasse comme Thérèse. Elle avait demandé à la Sainte Vierge d'envelopper sa langue pour qu'elle nous écrive, on ne dise pas qu'est-ce qu'elle voulait qu'elle dise. Elle a été guérie par le sourire de la Vierge, elle était en dépression. Enfin bon. Donc effectivement, la moisson, ce n'est rien d'autre, c'est laisser le champ au Seigneur, mais faire vraiment ce qu'on peut. Sa mère, la définition, enfin, Madame Martin Sely, elle disait, notre tâche ici-bas consiste à labourer la terre pour que le Seigneur plante. Mais une fois qu'il a planté, il faut arroser, bien sûr, avec l'arrosée du Saint-Esprit. Mais surtout, surtout, arracher les mauvaises herbes qui empêcheraient ses dons de fleurir. Et c'est ça la mission, en fait.
1: C'est quoi les mauvaises herbes aujourd'hui?
2: Ah, les mauvaises herbes, c'est n'importe quoi. C'est, bon, parlons des influenceurs, des trucs, des machins. C'est la drogue, c'est l'alcool. Enfin, ça a toujours existé. Il y a toujours eu des choses qui viennent nous pressionner pour pas, effectivement, pour étouffer ce qui est bon, ce que dit Cécilie Martin. Et M. Martin disait, Dieu premier servi. Donc effectivement, mais c'est pas toujours très facile, c'est pas évident.
1: Vous parlez de la prière, Fabulia Duez, justement. Alors, la prière, vous, dans votre famille, est-ce qu'il y en a une en particulier? Est-ce que pour Sainte Thérèse ou
2: c'est
1: pas?
2: L'accueil. Je crois que c'est la prière de l'accueil de l'autre, tout simplement, même si on le prie pas. Hein, mais on prie. Bon, moi, je prie. J'ai prié avec mes enfants quand ils étaient petits. Maintenant, ils sont grands, c'est debout, ils font ce qu'ils veulent. Mais les petits enfants, effectivement, parfois, il y en a une, il y a pas longtemps, le jour où le papy est venu. Et j'ai dit, tiens, regarde, il y a la nuit, les flambeaux. Ah, on peut prier la nuit. Alors, j'ai dit, bah oui. Ah bah, quand je me réveille, je vais prier. Donc, vous voyez, c'est toutes ces petites bricoles, toutes ces petites choses. Et moi, j'ai toujours soigné des enfants en difficulté. Donc, il y a toujours une petite étincelle chez l'autre. Et c'est ça, notre petite mission. Bien sûr, on peut aussi partir et faire du bénévolat chez les alcooliques, en Afrique, chez les enfants qui n'ont rien. Mais au quotidien, on peut toujours faire un tout petit quelque chose.
1: Et chacun peut le faire, c'est ça aussi le beau message de Sainte Thérèse.
2: Et ben voilà, et les enfants, c'est par les enfants que je passe, enfin que je passe, que j'apprends.
1: Oui.
2: Hein, voilà. Et j'ai une de mes petites filles qui un jour me dit, j'ai un gros problème, il faut qu'on brasse une petite fleur pour Jésus. Je dis, bon d'accord, à côté de chez moi, il y a une communauté religieuse. On est rentrés, et la pâquerette qu'on a prise, j'ai dit, je la mets où? Il m'a dit, eh ben, dans le livre que Jésus a écrit. Je dis, mais comment Jésus a écrit un livre? Il me dit, au fait, il ne savait pas écrire. Il a demandé à 4 copains de lui écrire. Donc, effectivement, alors son problème était grave. Bon, je ne dirais pas ce que c'est, mais bon, ben voilà, c'est grave. Non, pas grave, mais pour elle, oui. Elle me dit, mais il paraît qu'il y avait une petite qui priait et qui faisait des choses superbes. J'aimerais faire comme elle. Wow. Elle avait 4 ans. Non, voyez, tu vois, bon,
1: les merveilles.
2: Ben voilà, ouais. Et au milieu de mes petits patients, quand je les voyais, ces enfants qui avaient des problèmes, des difficultés, des yeux, etc.
1: Parce que vous êtes ophtalmologue.
2: Ouais, pas pédiatre. Je m'occupais de beaucoup de petits. Et les petits, il y avait cette étincelle dans les yeux. C'est ce que disait Thérèse. L'étincelle dans les yeux de l'autre, même l'aveugle. Hein, ok, parce que bon, j'avais des enfants malvoyants. Bon, alors elle disait, mais c'est la petite étincelle, ramasser une épingle par amour peut ouvrir le monde. Donc voilà, notre mission n'est pas plus compliquée que ça. Mais si on a les moyens physiques, intellectuels, matériels, d'aider autrement matériellement, donc voilà, ben, il faut le faire. Mais tout le monde n'est pas appelé à parcourir le monde entier. Donc des nôtres petites. Bon, et il y avait une chose très belle, bon, Léonie. Sa sœur qui avait des difficultés, bon, on en parle
1: un peu plus rebelle, cette petite
2: sœur. Elle n'était pas qui rêvait, elle avait des soucis, enfin bon, un jour on pourrait en parler, mais effectivement, elle avait compris qu'elle avait des difficultés pour apprendre, elle était sûrement dyspraxique, elle avait sûrement une vision binoculaire qui n'existait pas, donc elle s'éloignait, mais comme elle ne pouvait pas aller à l'école, parce qu'elle apprenait lentement, en fait elle était très intelligente, elle connaissait les psaumes par cœur et tout, et Thérèse, qui était hypersensible, donc les deux, elles ont été très proches l'une de l'autre, elles s'aidaient mutuellement. Elle répétait à Thérèse les choses qu'elle ne connaissait pas, et l'autre l'aidait effectivement à s'épanouir. Donc c'est cette relation d'interaction, malgré nous, qui faisait que... Bon, et Léonie, aujourd'hui, est sur vénérable, elle va béatifier, enfin bon, elle travaille, mais... Thérèse a beaucoup appris de Léonie et Léonie a beaucoup appris de Thérèse. Donc il y a ces itérations, toutes les sœurs du reste enfin, bon. Mais effectivement, Léonie était différente. Donc c'est ça, c'est l'amour de la différence, c'est le respect dans la différence. C'est ça la mission, c'est pas autre chose. Et notre petite Léonie, bon ben voilà.
1: Et alors on va terminer avec Sainte Thérèse peut-être pour cette émission, Fabiola Duez. Qu'est-ce que vous avez envie de dire à nos auditeurs?
2: C'est mais la fête de Sainte-Thérèse aujourd'hui. J'ai envie de vous dire que la vocation de tout être, c'est l'amour dans l'Église.
1: Il y a une parole de Sainte-Thérèse ou un message que vous avez envie de...
2: Oh, c'est très simple. Aimer, c'est tout donner.
1: Aimer, c'est tout donner.
2: Et c'est donner soi-même. Quand on donne, on reçoit, même si on ne le voit pas. Mais il y a quelque chose qui se passe d'autre. Alors, on peut donner aussi notre mauvais caractère, on peut donner paquet des choses magnifiques, on peut essayer de donner ça pour que... Et se laisser transformer. Et c'est ça la miséricorde dont elle parle beaucoup, Thérèse, le fond de l'amour miséricordieux. Et donc, je terminerai par là. La miséricorde, c'est cette corde tendue au milieu de nos misères. Mais la corde, elle est là toujours. Est-ce que je l'attrape ou est-ce que je la lâche? Et je peux l'attraper, avoir mal et recommencer. Et c'est ça le message de Thérèse, la miséricorde. Le Seigneur est là, c'est à nous de nous accrocher à lui.
1: Un grand merci, Fabiola Duez, d'avoir été avec nous aujourd'hui. On peut retrouver aussi un CD que vous avez fait aux éditions des Béatitudes, Thérèse, Van et Léonie. Oui. Justement, une belle conférence autour de ces saints. Futurs saints.
2: Les petites
1: saints. Et les petits saints
2: voilà,
1: de la vie
2: Thérèse
1: du quotidien.
2: Voilà, c'est Thérèse qui est parfaite pour les petites saints comme Léonie Oval.
1: Merci beaucoup d'avoir
2: merci,
1: été avec nous aujourd'hui.
2: Et un séjour de Thérèse, pluie des grâces et des bénédictions pour tous les auditeurs, pour vous qui travaillez, pour tout le monde.
1: Une belle fête de Sainte Thérèse à toutes.
2: Merci.
1: À tous.

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1: Les chemins de Dieu sont parfois bien mystérieux. On ne comprend pas toujours pourquoi une rencontre arrive, pourquoi une porte s'ouvre, une autre se ferme. Et pourtant, c'est parfois au détour de ces chemins inattendus que tout prend un nouveau sens. Aujourd'hui, en ce 1er octobre, émission spéciale fête de Sainte Thérèse, j'ai le grand plaisir d'accueillir Hélène Mongin. Bonjour Hélène.
2: Bonjour.
1: Merci beaucoup d'être avec nous en ce jour de fête. Ça va être la fête avec vous. Vous êtes autrice et éditrice pour citer un de vos ouvrages, Hélène Mongin, Louis et Zélie Martin, Les Saints de l'Ordinaire, paru aux éditions de l'Emmanuel, votre maison d'édition. La petite Thérèse, Hélène Mongin, vous accompagne au quotidien. Depuis que vous la rencontrez, vous nous en direz bien plus dans quelques instants. C'est une rencontre qui a profondément marqué votre chemin de foi. C'est un peu comme une sœur, c'est ce que vous disiez sur notre antenne, une sœur qui ne vous quitte plus et dont vous souhaitez faire connaître la vie et le message au plus grand nombre. Alors pour commencer, Hélène Mongin, comment est-ce que vous rencontrez la petite Thérèse ?
2: J'ai été convertie à l'âge de 15 ans dans un camp de jeunes où voilà, j'ai vécu cette mystérieuse rencontre avec Dieu. Et le premier livre qui m'est tombé dans les mains, c'est « Histoire d'une âme », donc l'autobiographie de Thérèse. Et je peux dire que Thérèse m'a vraiment révélé le visage de Jésus, parce que je ne sais pas si vous savez, mais dans son livre, Jésus est le mot qui revient le plus souvent, près de 4000 fois en tout dans son œuvre. Et donc, enfin, vraiment, sa mission à Thérèse, c'était d'aimer Jésus et de le faire aimer. Alors, elle m'a prise à sa suite en me faisant vraiment découvrir le visage du Christ.
1: Qu'est-ce que ça a changé, justement, pour vous, de découvrir le visage du Christ dans votre foi et finalement dans la suite de votre cheminement spirituel, Hélène Mongin?
2: Ah bah quelque part, ça change tout parce qu'on passe d'une idée de Dieu assez vague, assez floue, assez lointaine, à la rencontre du Christ dont Thérèse se fait l'intermédiaire pour découvrir vraiment sa présence à nos côtés. Et du coup, effectivement, ça a influencé toute ma vie et Thérèse a depuis toujours été extrêmement présente pour moi. Et je pense que certains auditeurs comprendront. Thérèse a cette grâce particulière de rentrer en amitié avec les gens. J'ai travaillé pendant 7 ans à la librairie du Carmel de Lisieux, où chaque année défilent à Lisieux des centaines de milliers de pèlerins venus du monde entier. Et à chaque fois, que ce soit des Américains, des gens qui venaient de Malte, d'Afrique, nous partagions cette expérience de vivre une amitié avec Thérèse. Je crois que c'est assez unique dans l'histoire de l'Église, la manière dont elle se rend vraiment proche des gens. Elle devient une sœur, une amie, un guide, et d'une manière très concrète et incarnée, souvent avec beaucoup d'humour. Par exemple, je pense au pape François, qui racontait volontiers que dès qu'il demandait quelque chose à Thérèse, non seulement elle lui répondait, alors pas toujours la réponse qu'il attendait, mais en plus elle trouvait toujours moyen de signer cette réponse par une rose blanche qui lui était offerte d'une manière ou d'une autre. Et voilà, Thérèse avait promis que du ciel elle ferait tomber une pluie de roses, et je peux vous le confirmer, elle le fait.
1: Encore aujourd'hui, Thérèse vous accompagne, Hélène Mongin, dans votre parcours d'autrice, mais aussi d'éditrice. Vous avez notamment travaillé sur ses écrits que vous avez édités, les écrits de Sainte Thérèse. Aujourd'hui, bien plus qu'une passion, on peut dire. Est-ce que c'est une mission aujourd'hui pour vous?
2: Eh bien, écoutez, j'aime à le voir ainsi. Enfin, c'est une grâce avant tout, parce que vous savez, être payé dans son travail pour travailler les textes de Thérèse, j'avoue que c'est un privilège assez inimaginable. Et du coup, ça me permet voilà de me nourrir de ces écrits qui sont eux-mêmes imprégnés de la Bible. Donc, les écrits de Thérèse ont ce même côté d'une parole vivante qui vous rejoint au quotidien. Et c'est vrai que j'essaye vraiment par tous les moyens de les rendre le plus accessibles possible. Parce que c'est vrai qu'il y a un fossé qui nous sépare de Thérèse, un fossé temporel, culturel, historique, même dans notre rapport à l'Église ou à l'Évangile. Beaucoup de choses ont pu changer. Ce qui fait que parfois, ces écrits peuvent être difficiles d'accès pour les lecteurs d'aujourd'hui. Donc, on a fait une édition avec vraiment tout un appareil critique, des notes, des introductions pour aider le lecteur à rentrer dans ce texte qui sont vraiment, ce ne sont pas de simples textes, si j'ose dire. Par exemple, quand on lit Histoire d'une âme, Souvent, les gens vivent une forme de rencontre avec Thérèse. Et donc, du coup, voilà, d'être au service de cette rencontre, c'est vraiment ma joie et mon honneur.
1: Alors vous, justement, qui essayez de rendre le plus accessible possible tous ces textes, les œuvres de Sainte Thérèse, comment aujourd'hui on peut l'expliquer à quelqu'un qui ne connaît pas encore Thérèse, qui aimerait la découvrir un petit peu plus? Qu'est-ce que vous aimeriez nous dire? Quelle est cette petite voix que l'on a parfois du mal encore à comprendre, peut-être aujourd'hui, Hélène?
2: Oui, je pense que Thérèse, avec sa fameuse petite voix de confiance et d'amour, elle nous propose un peu un guide de sainteté pour les nuls. Parce que elle-même, on a fait cette expérience. Elle admirait les grands saints, mais elle avait l'impression d'être un grain de sable par rapport à ces montagnes de spiritualité. Elle se sentait faible, sans force. Elle n'arrivait pas à gravir l'escalier qui mène au sommet de la montagne de la sainteté. Alors la maligne, elle a trouvé un ascenseur. Ce sont les bras de Jésus, comme elle dit. C'est-à-dire qu'elle nous enseigne un chemin où plutôt que de compter sur nos propres forces, on apprend à compter sur celle du Christ et ça change tout. C'est vraiment oui, plutôt que alors ça, ce n'est pas une voie de quiétisme, hein, ça n'empêche pas qu'il faut faire des efforts, mais en fait, la grâce les dépasse infiniment et les embrasse aussi. Donc et c'est infiniment simple dans l'ordinaire du quotidien. Vous voyez, Thérèse, elle a vécu dans son Carmel pendant 9 ans. Tous les jours, on fait la même chose au Carmel. Hein, c'est pas une vie d'aventure absolument folle. Donc elle nous enseigne vraiment l'amour dans les petites choses. Elle dit à un moment, ramasser une épingle par amour peut sauver une âme. Et donc, elle nous apprend une espèce de vie ultra présente à ce que nous faisons et en nous enseignant comment demander la grâce pour habiter de l'amour de Dieu notre quotidien. Donc, c'est vraiment, voilà, moi, je suis comme elle, j'aime beaucoup des saints comme Padre Pio, Saint François et tout, mais je me sens très, très nulle à côté. Alors que Thérèse, je sens qu'on est au même niveau, entre guillemets, si j'ose dire, et que vraiment elle nous montre le chemin vers le Christ.
1: Un beau message à tous ceux qui se sentent imparfaits, trop éloignés pour pouvoir cheminer sur ce chemin de sainteté aujourd'hui. Hélène Mongin, après toutes ces années avec Sainte Thérèse, vous qui la côtoyez au quotidien, qui en avez fait une sœur, hein, c'est ce que vous dites. Qu'est-ce qui vous surprend encore aujourd'hui chez Sainte Thérèse, justement?
2: Elle ne cesse de me surprendre, et en particulier par son humanité. J'ai travaillé depuis bientôt 3 ans à l'élaboration d'une biographie sur Thérèse, justement pour aider les lecteurs qui ont du mal à la lire. Mm-hmm. Et donc, ça a donné le livre « Thérèse de Lisieux, histoire d'une flamme » de Luc Adrian. Et ce que Luc y révèle, c'est par exemple toute l'hypersensibilité de Thérèse. Vous savez qu'elle a traversé de nombreuses épreuves. Elle a perdu sa mère quand elle avait 4 ans. Il y a eu de nombreuses... Elle était victime de harcèlement scolaire. Enfin, des choses en fait assez contemporaines. Et on sent que c'était une fragile Thérèse, si j'ose dire. Et dans sa fragilité même, elle nous rejoint. Parce que voilà, c'était quelqu'un qui avait vraiment des fragilités psychologiques, qui vivait en particulier profondément une angoisse d'abandon après le décès de sa mère, qu'elle a su transformer en abandon de confiance en Dieu. Donc je pense que voilà, en cette époque où on découvre de plus en plus les questions de santé mentale, je pense qu'elle nous rejoint à cet endroit-là aussi et qu'elle est extrêmement moderne. Ça, c'est ma dernière découverte, mais vous voyez, à chaque fois que je la relis, il y en a d'autres. Et enfin, elle me surprend toujours par sa présence et ses petits clins d'yeux qu'elle a l'art de donner. On publie aussi des éditions des Pluies de Roses, qui sont des récits de miracles de Thérèse. Il y en a plus de 15 000 qui dorment dans les archives du Carmel de Lisieux. Et du coup, toutes ces histoires où Thérèse se rend proche, parfois de manière spectaculaire, avec des apparitions ou des pluies de roses au sens propre, ou parfois de manière très discrète, mais très ajustée aux besoins des personnes, ça, vraiment, ça continue de me stupéfier. Elle avait dit, une de ses sœurs lui disait, vous penserez à nous quand vous serez au ciel. Elle a dit, ah non, je ne penserai pas à vous, je descendrai pour vous rejoindre. Et elle le fait.
1: Elle est incroyable, cette Sainte Thérèse. Elle est avec nous aujourd'hui, c'est sa fête en ce 1er octobre. Hélène Mongin, vous qui êtes autrice et éditrice, vous nous avez déjà évoqué quelques lectures, on va la redonner. Donc votre dernier ouvrage, celui que vous publiez donc en tant qu'éditrice aux éditions de l'Emmanuel, c'est celui de Luc Adrian, Thérèse de Lisieux, histoire d'une flamme. Un beau roman pour commencer si on a envie de découvrir Sainte Thérèse aujourd'hui. Et puis toute...
2: C'est une biographie romancée où tout est vrai, ouais, en fait.
1: D'accord.
2: Et donc du coup, ça se lit avec beaucoup de facilité. On a le même plaisir qu'avoir une série Netflix, vous savez, avec un rythme trépidant, des cliffhangers en fin de chapitre. Donc c'est un vrai bonheur de lecture. Et j'espère une manière de rencontrer Thérèse, parce que vraiment, en tout cas pour moi, il n'y a pas de plus belle grâce que d'avoir Thérèse dans sa vie. Et je la souhaite vraiment à tous vos auditeurs.
1: Et bien évidemment, Histoire d'une âme, à retrouver également aux éditions de l'Emmanuel. Un grand merci, Hélène Mongin, d'avoir été avec nous aujourd'hui. Merci beaucoup. Merci à vous tous pour votre écoute et votre fidélité missionnée. On se retrouve la semaine prochaine, puis d'ici là, notre podcast sur le site internet rcfnotredame.fr.

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1: Bonsoir à tous, on se retrouve dans un instant avec Jacques Nouvi qui est en train de s'installer dans le studio pour Tous Mélomanes. 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Rendez-vous dans quelques instants sur RCF Notre-Dame.

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1: Et j'ai le plaisir d'accueillir ce soir Jacques Nouvier. Bonsoir Jacques.
2: Bonsoir Bruno, bonsoir à tous.
1: Jacques, vous allez nous faire découvrir des nouveautés du disque, de la musique pour piano seul bien sûr, mais aussi d'autres formations où le piano est à l'honneur. Et je sais que vous avez bien commencé vos émissions par Jean-Sébastien Bach. Est-ce que ce sera le cas ce soir?
2: Ah ben, on peut rien vous cacher Bruno. Il se trouve qu'on vient de recevoir un très intéressant CD avec l'art de la fugue de Jean-Sébastien Bach bien sûr, par le pianiste David Lively, et je n'ai pas hésité.
1: Mais Jacques, l'art de la fugue n'a pas été écrit pour le piano?
2: Ah ben c'est parfaitement vrai, bien sûr. Mais Bach n'a pas précisé pour quel instrument il avait composé. Alors bon, le piano, il faut oublier, parce que tel qu'on le connaît aujourd'hui, il n'existait pas du temps de Bach. Bon, il y avait quand même des premiers pianofortés, mais Bach ne les aimait pas trop. Mais bien sûr, il y avait l'orgue, le clavecin, ou encore le clavicorde. Et il se trouve que l'œuvre, l'art de la fugue, donc c'est la dernière que Bach ait composée, et on pense qu'elle est même inachevée. Et elle n'a été donnée pour la première fois intégralement en concert qu'en 1922. Ah oui. Imaginez ça. Alors, dans le CD qu'on va entendre, il y a l'art de la fugue, bon, mais il y a aussi le choral « Or vor deinen Thron tritt ich »« Seigneur, me voici devant ton trône » qui vient tout à fait à la fin. Alors, c'était pas prévu par Bach, mais il se trouve que c'est conforme à une tradition qui date de la première édition, et je crois que cette première édition avait été supervisée par Carl-Philipp Emmanuel, donc un des fils de Bach. Et donc, pour commencer cette émission, je vous propose un des canons qui compose l'œuvre. L'œuvre en tout, il y a 14 fugues et 4 canons.

0: David Lively au piano nous offrait l'art de la fugue canon 3 BW 1080-16 de Jean-Sébastien Bach et l'enregistrement est disponible sur le label Le Palais des Dégustateurs. Alors Jacques Nouvier, on reste avec un grand nom de la musique classique allemande.
1: Et même un grand B, parce qu'après Bach, le deuxième grand B, c'est Beethoven, bien sûr. Et c'est le quatrième et dernier volume de l'intégrale des 32 sonates pour piano seul de Beethoven par le pianiste français Pierre Réac.
0: Alors j'imagine, Jacques, que ce dernier volume est consacré aux dernières sonates.
1: Eh ben non. Ah bon. Vous avez presque tout faux, Bruno. Presque, je dis presque quand même. Parce que Pierre Réac a composé ce coffret, tout comme les trois précédents, en mêlant les différentes époques. Et dans ce dernier coffret, on trouve de la dernière période seulement la 27e sonate et la 29e sonate. La 29e, vous savez, c'est la sonate opus 106, dite Hammerklavier.
0: Alors, vous allez peut-être nous faire écouter un extrait de l'une de ces deux sonates.
1: Bien sûr, bien sûr. Alors, j'ai choisi la sonate numéro 27, sans doute parce qu'elle est assez rarement donnée. C'est une sonate qui est assez originale. Elle date de 1814 et elle n'a vraiment pas une structure classique puisqu'elle se compose simplement de deux mouvements. Et puis, il y a une autre particularité parce que contrairement aux autres sonates, où les titres des mouvements sont en italien, je vous donne un exemple, Allegro par exemple, etc. Les deux mouvements de celle-ci sont indiqués en allemand. Alors, je vous propose d'écouter le deuxième et dernier mouvement, qui est intitulé, je prends mon souffle, Nicht zu geschwind, unser singbar vorgetragen, c'est-à-dire pas trop rapidement, et transmis de manière chantante.

0: Pierre Réac au piano nous offrait le second mouvement de la sonate pour piano numéro 27, opus 90 de Ludwig van Beethoven. 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Nouveauté du disque, le piano à l'honneur, mais pas que lui, c'est ce que nous propose ce soir Jacques Nouvier. Et Jacques, nous restons avec de la musique du 19e siècle.
1: Oui, alors toujours avec du piano, mais cette fois-ci avec un chanteur, pour une nouvelle version du Voyage d'hiver de Schubert, une version vraiment formidable.
0: Alors Jacques, pour quel type de voix ce cycle de Lieder a-t-il été écrit ?
1: C'est un cycle qui comporte 24 Lieder et qui a été initialement écrit pour ténor et piano. Mais vous savez, au fil du temps, toutes les tessitures sont représentées dans les enregistrements. Ténor, bien sûr, je pense en particulier à la version de Peter Schreier avec Sviatoslav Richter, mais aussi de nombreux barytons, et en premier lieu Dietrich Fischer-Dieskau. Il y a aussi une ou deux basses qui ont enregistré le Voyage d'hiver. Des contraltos, je pense en particulier à Nathalie Schutzmann, et puis même des sopranos, par exemple Margaret Price a enregistré le Voyage d'hiver. Et là, c'est un jeune baryton, Jean-François Rouchon, d'une trentaine d'années, je sais pas le chiffre exact, qui est accompagné par le pianiste, Billy Heidi. Alors c'est un pianiste qu'on a déjà reçu ici à RCF, et il nous propose donc une version renouvelée de l'œuvre avec une très belle voix qui est exempte de tout maniérisme, et c'est une des caractéristiques de cette voix. Alors voici deux extraits, le début de la première partie, Gute Nacht, bonne nuit, et puis un lied de la seconde partie, Tauschung, illusion.

0: De Franz Schubert, nous écoutions deux extraits du Voyage d'hiver. Tout d'abord Bonne nuit, puis Illusion, interprété ici par le baryton Jean-François Rouchon, accompagné au piano par Billy Heidi. L'enregistrement est disponible sur le Palais des Dégustateurs. Et je vous rappelle que les références des musiques présentées cet après-midi à retrouver sur notre site internet rcfnotre-dame.fr. Nous poursuivons notre découverte musicale avec vous, Jacques Nouvier. Et on s'intéresse maintenant à un compositeur qui est passé par la France, mais également la Pologne.
1: Ah bien sûr, et vous avez sans doute trouvé que c'était Chopin, voilà. Mmh. Alors c'est de nouveau du piano seul, avec une nouvelle version des Nocturnes, sous les doigts du pianiste russe Pavel Kolesnikov.
0: Alors j'ai quelques mots sur ce pianiste.
1: Ou quelques mots, parce que j'en sais pas trop sur lui. Alors il est né en Sibérie, et alors ce qui est extraordinaire quand même, c'est que pendant 10 ans, il a étudié le piano et le violon. Mmh. Et puis quand même, il a continué seulement le piano, d'abord au conservatoire de Moscou, puis en Europe. Et puis, il est encore jeune, vous voyez, il a 37 ans, il vit aujourd'hui à Londres, et il joue d'habitude sur des pianos Bechstein, et là, pour cette intégrale, pour des raisons que j'ignore complètement, il a choisi un Yamaha. Alors, c'est une belle version de ces Nocturnes de Chopin, qui présente en plus une certaine originalité, parce que le 20e Nocturne est joué dans deux versions différentes, et la plaquette contient par ailleurs un texte tout à fait intéressant du pianiste lui-même. Donc on va écouter, si vous voulez bien, le 12e Nocturne.

0: Pavel Kolesnikov au piano nous offrait le 12e nocturne en sol majeur de Frédéric Chopin, un enregistrement retrouvé sur le label Harmonia Mundi.
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0: Belle soirée à toutes et tous, c'est l'écoute de RCF Notre-Dame. Ce soir, nouveauté du disque, le piano à l'honneur, mais pas que lui. Et nous sommes avec Jacques Nouvier. Jacques, on s'intéresse maintenant à Johannes Brahms.
3: Voilà, alors c'est le troisième des grands B, vous savez, après Bach et Beethoven. Et on va avec Brahms et des œuvres de la dernière période, donc les Klavierstücke des opus 116 à 119, et tout ça par un pianiste italo-suisse. Alors, c'est des œuvres qui sont très différentes, si vous voulez, des œuvres de jeunesse, parce que elles sont beaucoup plus courtes. Vous voyez, par exemple, la plus courte dure moins de 2 minutes et la plus longue à peu près 6 minutes. Et puis, comme le dit si bien d'ailleurs le texte de la pochette que je vous lis, pas de démonstration, pas de feu d'artifice. Voici venu le temps des adieux. Clara Schumann est toujours là, à distance. Brahms lui envoie ses dernières œuvres. Qu'il baptise « Berceuse de ma douleur ».
0: Et Jacques, vous avez choisi quoi ?
3: Alors, j'ai choisi la ballade de l'opus 118. Alors, c'est une œuvre qui tranche un petit peu, si vous voulez, avec les autres pièces, par son allant, sa vigueur, etc. Et puis, le troisième intermezzo de l'opus 119, et le pianiste, c'est Fabrizio Chiovetta.

0: de Younes Brahms. Nous écoutions cette ballade de l'opus 118 et troisième intermezzo de l'opus 119, interprété ici au piano par Fabrizio Chiovetta, et l'enregistrement est disponible chez Aparté. Jacques Nouvier, pour poursuivre notre programme musical autour de ces nouveautés du disque, nous arrivons à un compositeur français.
1: Voilà, ce sera Debussy, et avec deux artistes qui jouent de la musique de chambre. Alors le pianiste est Alexandre Tarot, et puis il y a le violoncelliste Jean-Guyen Queyras. Et l'album de deux disques s'intitule 30 ans de duo, tout simplement parce qu'il marque les 30 ans de collaboration de ces deux grands artistes.
0: Alors Jacques, que trouve-t-on sur ce disque?
1: Ouais, énormément de choses. Hein. Vous voyez, de Marin Marais à Alban Berg. En tout, je ne peux pas le dire en détail parce qu'il y a 17 compositeurs. Vous voyez, ça fait beaucoup. Alors pourquoi j'ai choisi Debussy? Parce que c'est une œuvre que j'aime beaucoup, tout simplement. Et donc la sonate pour violoncelle et piano de Debussy qui comporte trois mouvements. Et je vous propose d'écouter les deux derniers.

0: Alexandre Taro au piano, Jean-Guy Queyras au violoncelle, interprétaient les deux derniers mouvements de la sonate pour violoncelle et piano de Claude Debussy, l'enregistrement disponible chez Harmonia Mundi. Nouveauté du disque, le piano l'honneur, mais pas que lui, c'est le programme ce soir de Tous Mélomanes sur RCF Notre-Dame. Et avec nous, Jacques Nouvier. Jacques, nous poursuivons notre soirée avec quoi ?
1: Alors, avec du violon et piano, bien sûr, parce que vous voyez, on a abordé déjà le piano seul, le piano pour accompagner un chanteur. Enfin, bon, j'aime pas le terme accompagner pour le voyage d'hiver, parce que là, c'est vraiment, il faut que il y a une fusion qui doit y avoir entre les deux artistes. Et puis, il y a un violoncelliste aussi qu'on a entendu à l'instant. Et par contre, on n'a pas encore abordé les œuvres pour piano et violon.
0: Et là, Jacques, vous avez eu du choix, hein?
1: Ah oui, oui, bien sûr, beaucoup de choix, mais j'ai cherché à vous faire découvrir des choses, comme d'habitude. Et pour ça, je vais vous faire entendre, tout d'abord, parce qu'on entendra autre chose après, l'arrangement d'une œuvre de Scott Joplin, The Easy Winners, un arrangement fait par le grand violoniste Itzhak Perlman, et c'est inclus tout ça dans un disque intitulé « Couleurs des Amériques » et qui comprend des œuvres de très nombreux compositeurs.

0: De Scott Joplin, nous écoutions The Easy Winner dans l'arrangement de Perlman, interprété ici par Thomas Lefort au violon, Pierre-Yves Audic au piano, et l'enregistrement est disponible sur le label Mirare. Alors, Jacques Nouvier, pour conclure cette émission, vous nous proposez quoi ?
1: Bon, on va pas conclure tout de suite.
0: Ah.
1: Hein. Alors moi, je vous propose d'abord de rester avec ces artistes pour écouter la charmante pièce en forme de habanera de Maurice Ravel. Alors vous voyez, c'est une œuvre qui a été écrite initialement pour voix et piano, et puis Ravel l'a transcrite lui-même en 1907 pour violon et piano.

0: pièce en forme de Habanera de Maurice Ravel, interprétée ici par Thomas Lefort au violon, Pierre-Yves Audic au piano, et je rappelle que l'enregistrement est disponible chez Mirare. Pour conclure ce numéro de Tous Phénomènes sur RCF Notre-Dame, Jacques, vous nous proposez de la musique du XXe siècle.
1: Voilà, je vous propose un extrait du Quatuor pour la fin du temps d'Olivier Messiaen.
0: Je crois que la composition de cette œuvre est assez particulière, hein.
1: Ah ben oui, oui, oui, pour dire le moins. Figurez-vous que Messiaen a été fait prisonnier pendant la guerre en 1940, et dans son camp de prisonniers à Görlitz c'est situé en Pologne, il a retrouvé le violoncelliste Étienne Pasquier, et puis aussi un clarinettiste et un violoniste. Alors il se trouve que le commandant du camp était un pianiste amateur, qui a permis la tenue de petits concerts et qui a facilité aussi leur organisation. Et c'est pour cette formation, donc un peu étrange, piano, violon, violoncelle et clarinette, que ce quatuor pour la fin du temps a été composé en 1941. Alors je vous propose d'écouter le sixième mouvement, la danse de la fureur pour les sept trompettes, précisément par des artistes polonais, ce qui est particulièrement émouvant.

0: Extrait du Quatuor pour la fin du temps d'Olivier Messiaen. Nous écoutions Danse de la Fureur pour les sept trompettes interprétées par quatre artistes polonais. Et le label, c'est Université Musicale Frédéric Chopin. Jacques Nouvier, merci d'être venu ce soir dans Tous Mélomanes.
1: C'est un plaisir. Alors, je vous dis bonsoir et bonne nuit à tous.
0: Les références des musiques présentées ce soir, retrouvez sur notre site internet rcfnotredame.fr. Merci à Nicolas Fournel pour la réalisation technique. Tous Mélomanes revient demain à partir de 23h. Et nous allons nous quitter avec quoi, Jacques?
1: Alors, on se quitte en musique avec toujours extrait du Quatuor pour la fin du temps de Messiaen, le septième mouvement, Fouillé d'arc-en-ciel pour l'ange qui annonce la fin du temps.

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2: Bonjour à tous, nous sommes très heureux de vous accueillir toujours sur RCF Notre-Dame pour cette nouvelle édition de notre émission Où va la vie. Chaque semaine, je vous accompagne tout au long de cette conversation consacrée aux questions éthiques d'aujourd'hui, et tout cela toujours en partenariat avec les facultés Loyola Paris. Alors la semaine dernière, nous avons ouvert une nouvelle série de 3 épisodes d'Où va la vie autour de la visite du pape Léon XIV en France, et nous avons travaillé, nous avons conversé et peut-être convergé ensemble sur les orientations éthiques de Léon XIV. Quelles sont les continuités, quelles sont les spécificités de Léon XIII à Léon XIV sur ce caractère impératif de l'incarnation de l'évangile dans la vie quotidienne, dans la vie sociale, politique, institutionnelle, dans la vie éthique. Avec nos invités, nous allons poursuivre cette conversation. Je salue le père Bruno Saintot, bonjour.
3: Bonjour.
2: Merci beaucoup d'être avec nous. Vous êtes jésuite théologien, co-responsable du domaine d'éthique biomédicale aux facultés Loyola Paris, les facultés jésuites de Paris. Avec nous également Dominique Coatanea, bonjour.
4: Bonjour.
2: Merci beaucoup d'être avec nous également. Vous êtes théologienne, présidente de l'Association des théologiens moralistes, et vous êtes co-responsable du domaine éthique, sociale et environnementale aux facultés Loyola Paris. Et puis également le père Dominique Greiner, bonjour.
5: Bonjour.
2: Vous êtes religieux assomptionniste, enseignant en théologie morale, politique et sociale. Vous êtes directeur général du groupe Bayard, qui est le groupe qui publie La Croix Pèlerin, Prions en Église et bien d'autres titres. Et vous êtes par ailleurs l'animateur d'un blog intitulé La Doctrine Sociale sur le Fil. Voilà, nous entamons ce deuxième épisode de Où va la vie, consacré aux orientations éthiques de Léon XIV.
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2: Alors la semaine dernière, nous avons vu dans quel héritage, dans quelle continuité s'inscrit le travail et les propos de Léon XIV, en particulier dans le domaine de l'éthique. Nous avons évoqué sa succession avec Léon XIII, et puis nous avons commencé à évoquer ce grand texte Magnifica Humanitas, avec ces deux modèles qui sont proposés, Babel, la cacophonie, la toute-puissance, et puis la construction, la co-construction des murs de Jérusalem. Alors évidemment, maintenant, une fois que nous avons posé ce côté impératif de l'engagement dans la vie sociale à tous les niveaux, eh bien, il faut décliner un peu les domaines. Alors, Dominique Coatanea, vous êtes sensible à quelque chose qui vous a paru très important dans Magnifica Humanitas, c'est le pape Léon XIV qui nous appelle à un examen de conscience à l'intérieur de l'Église, Dominique Coatanea.
4: Alors, de fait, la construction de cette encyclique est une reprise assez magistrale, on pourrait dire, de l'ensemble des principes de la pensée sociale chrétienne. Donc, les autres papes avant lui se sont exprimés à plusieurs reprises, depuis ce texte de Rerum Novarum de Léon XIII en 1891. Mais Léon, pour ce début du XXe siècle, a eu le souci très pédagogique, me semble-t-il, de rassembler les choses à un moment où se cristallisent les questions qui sont des questions qui viennent heurter de plein fouet que disons-nous quand nous parlons d'humanité. Et au fond, le titre est significatif de ça, Magnifique Humanité. Et le premier point, on pourrait dire, le premier pilier de la pensée sociale chrétienne, c'est de réaffirmer la dignité inconditionnelle et sacrée de toute personne humaine et d'être en cohérence, évidemment, avec la proclamation.
2: Y compris au sein de l'Église.
4: Bien sûr. Et donc, ce qui vaut pour toute l'humanité, qui a été proclamée dans la Déclaration universelle des droits humains de l'ONU, vaut pour tout un chacun. Et l'Église est en résonance, on pourrait dire en accord profond, parce que c'est le pilier de cet appel de Dieu à faire se lever une humanité qui soit capable de répondre de sa vie, répondre à cet appel, et du coup, la dignité comme pilier. Et le deuxième pilier, c'est l'orientation permanente de la vie politique, sociale, économique vers la quête du bien, articulée à l'enjeu de la justice. Et au fond, si on a le socle et l'horizon, il s'agit de co-construire entre nous ce que les principes proposent, la solidarité, la subsidiarité, c'est-à-dire que la responsabilité soit exercée au plus près de la personne qui doit prendre des décisions, mais aussi cette option fondamentale évangélique pour les derniers, l'option préférentielle pour les plus pauvres, l'enjeu de la sobriété, et notamment dans un moment d'ère numérique, la sobriété numérique, mais les enjeux, évidemment, d'un usage responsable de cette destination universelle des biens. Les biens de la terre, ces biens créés, sont remis entre les mains d'une humanité qui est invitée à faire fructifier ses dons, mais en étant soucieuse de la justice. Et donc, au fond, tous ces principes qui sont bons pour tous, le pape Léon nous dit, et c'est la première fois qu'un pape inscrit cela noir sur blanc dans une encyclique, il nous dit, attention, cette sagesse, cette forme de sagesse exige des porteurs de l'évangile, des missionnaires, des disciples du Christ, que ce message adressé à la société, je cite, numéro 86, c'est aussi ce message donc, un examen de conscience pour l'Église, maison et école de communion, toujours appelée à vérifier que les principes évoqués dans ce chapitre sont d'abord vécus en son sein.
2: Autrement dit, les baptisés doivent être crédibles par leur façon d'être baptisés.
4: Absolument. C'est-à-dire qu'il y a chez François, chez tous les papes, depuis Léon jusqu'à Léon XIV, il y a ce souci de ne pas désarticuler le fondement de la vie chrétienne, c'est-à-dire cet ancrage sur le socle de l'appel de Dieu à aimer, qui doit toujours se déployer dans une incarnation qui est le travail de la justice.
2: Mais alors Dominique Grenier, on sait bien à quel point le peuple des baptisés est aujourd'hui, disons, polarisé, si ce n'est clivé. En tant que directeur général du groupe Bayard qui publie La Croix et bien d'autres titres, vous vivez cela au quotidien. Quelle écologie appliquer à l'intérieur de l'Église, dans nos relations entre baptisés, par Dominique Grenier?
1: Effectivement, une belle expression dans un des chapitres de l'encyclique, c'est voilà, il parle d'une écologie de la communication. Et le pape est tout à fait conscient de ce qui se passe dans le champ de la communication avec les nouvelles technologies numériques. Il souligne hein, la tentation de la polarisation de discours très simpliste. Et par rapport à ça, il a un discours où la question du dialogue et de la diversité, enfin, il met en avant, voilà, on n'a pas peur de la diversité en Église. Et au contraire, on va pouvoir ordonner cette diversité, cette pluralité des voix.
2: C'est pas facile.
1: C'est pas facile, mais c'est aussi la conviction. De toute façon, cette diversité, elle existe. Oui. Peut-être que des gens ont intérêt à faire oublier cette oui. diversité, à ne faire entendre qu'une voix. Mais de fait, cette diversité, elle existe. Et il faut que l'on puisse permettre à chacun de faire part de sa voix. Enfin, la question de la synodalité qu'on évoque, elle est là derrière. C'est-à-dire comment on permet à chacun d'apporter sa contribution, Bruno Saint-Aul le disait dans la dernière émission, comment on permet à chacun d'apporter sa contribution à l'édification voilà, de la vie sociale.
2: Et donc, voilà,
1: Et de la vie ecclésiale. Mmh. Et on reprend, et le pape reprend l'image du polyèdre qui était celle de son prédécesseur, et dire voilà, ben, il y a une diversité, et ce qui fait la force d'une société, c'est cette capacité à faire des liens entre des réalités, entre des communautés, entre des groupes, entre des opinions différentes. Voilà, et la force d'une communauté, c'est la nature de ces liens. Et toute l'encyclique, de toute façon, c'est une encyclique sur le lien social, donc, effectivement, de se dire, ben, il y a beaucoup plus de diversité que ce qu'on veut nous faire croire. Donc, peut-être qu'il y a aussi une projection d'une société qui est polarisée, mais en fait, non. Il y a des tas de gens, il y a des tas de groupes, des tas de communautés qui ont quelque chose à exprimer, qui ont quelque chose à apporter, et peut-être qu'on leur donne pas la place qu'il conviendrait. Et donc, l'interpellation.
2: Écoutons-nous les uns les autres,
1: mais voilà.
2: À défaut de nous aimer. C'est peut-être un début.
1: Mais c'est une dimension de l'amour. C'est cette capacité à croire que l'autre a quelque chose à me dire et qu'il peut contribuer. Et en commençant par les plus petits et les plus pauvres, qui souvent sont considérés comme rien. Hein. Mm-hmm. Et ça, c'est aussi une continuité par rapport au pape François. Et c'était déjà aussi, il y a un texte qu'on n'a pas évoqué, mais comme il y a une première exhortation de l'amour envers les pauvres signée par Léon
2: Dilexité,
1: voilà, où on insiste déjà très fortement sur la place des petits et des pauvres. Qui est le critère par excellence voilà, de la qualité d'une société? Quelle est la place que nous faisons aux petits et aux pauvres? Et dans une société polarisée, finalement, il n'y a que les puissants qu'on entend. Et les autres, ils n'existent pas.
2: Alors, ceci étant posé au sein de l'Église, je me tourne maintenant vers le père Bruno Saint-Aulx. Dominique Coatanea le disait, cette doctrine sociale de l'Église que le pape Léon XIV souhaite acculturé et souhaite aussi incorporer à notre monde contemporain, elle se décline dans différents secteurs, le secteur politique, le secteur social, le secteur économique, le secteur éthique. Par quoi on commence, Père Bruno Cintho? On est en droit d'être un peu désarçonné par l'ampleur de la tâche?
3: Peut-être qu'il faut revenir sur ce que disait Dominique sur le... Commençons par l'Église avec la notion d'examen de conscience que je trouvais finalement très très engageante. Nous sommes convoqués par le pape à faire un examen de conscience. Ah, c'est quand même sérieux cette affaire. Alors, il y a plusieurs éléments de l'examen de conscience. Peut-être qu'on pourrait rapidement évoquer.
2: Allez-y.
3: L'examen de conscience sur les mots que nous utilisons.
2: Mmh.
3: Alors ça, c'est une, on pourrait dire, une éthique de la parole commune, de la parole publique.
2: Entre nous ou,
3: entre, non,
2: ou vis-à-vis de la société?
3: Oui, alors,
2: les deux, allez-y.
3: Parce que l'idée, c'est de commencer par l'Église, parce que l'Église n'est pas simplement une donneuse de leçons pour l'extérieur, mais elle doit le prendre en compte. Donc, qu'est-ce que nous faisons avec les préjugés dans l'Église? Est-ce que nous envoyons des mots comme des pavés pour ceux avec qui nous ne sommes pas d'accord dans l'Église? Ou bien est-ce que nous instaurons un dialogue? Donc le pape nous invite fortement, voilà. Nous devons tous faire un examen de conscience sur les mots que nous utilisons, sur les préjugés dont ils sont chargés et sur l'agressivité ouverte ou latente qui les habite. Citation du pape. Premier élément. Et ensuite, Dominique l'a évoqué rapidement, mais il y a d'autres éléments qu'on pourrait noter et qui vont avoir une grande traduction sociale, mais qu'il faut commencer par s'appliquer. La culture de la transparence.
2: Mmh.
3: La culture du rendre compte. Quand on fait quelque chose, à qui on rend compte? Est-ce qu'il y a quelqu'un ou bien il y a quelqu'un qui ne rend compte à personne? La culture du rendre compte. Et puis aussi, la culture de l'évaluation. Où y a-t-il des lieux où nous évaluons de façon communautaire ou en paroisse ou dans nos congrégations religieuses ou dans les instances de l'Église, que nous évaluons ce que nous faisons? Mais évaluer, ça sous-entend dire ce qui est bien. Mmh. Ça sous-entend dire aussi... Là, nous n'avons pas été très bons. Il peut y avoir une instance critique avec la condition de la qualité du dialogue précédente.
2: Alors, c'est très exigeant.
3: Oui, c'est très
2: exigeant.
3: Parce
2: que ces questions ont été soulevées au moment du pic de la lutte contre les abus.
3: Oui.
2: Dans l'Église, cette question de rendre des comptes, cette question d'évaluation. Est-ce qu'il faut imaginer, par Bruno Cintho, que le pape nous dit, ben voilà, le curé de paroisse, l'abbé Dupont, l'abbé Durand, et ben tous les ans, il devrait réfléchir avec ses paroissiens sur sa mission pastorale?
3: Alors, précisément, il faut trouver une forme.
2: Oui.
3: Mais un conseil paroissial, c'est déjà ça. Maintenant, qui a la parole?
2: Mm-hmm.
3: Qui peut dire quoi? Le pape nous invite aussi à mettre en œuvre le principe de subsidiarité. Ben, ça veut dire quoi? Ben, la participation des baptisés au processus décisionnel et la co-responsabilité dans la mission. Mais ça sous-entend qu'il y a des instances... dans les paroisses, où on puisse se sentir co-responsable, et non pas seulement aux ordres d'eux. Le pape dénonce une forme de paternalisme dans l'Église, mais qui existe toujours, d'une certaine manière. Bon. Il me semble que c'est vraiment une grande tâche pour nous, et qu'à partir de cette qualité, cette invitation à une qualité de parole, transparence, compte-rendu, évaluation, participation, voilà, pas de paternalisme, participation, nous pouvons dire ensuite, peut-être mieux aux autres, comment nous, dans nos propres laboratoires, qui sont nos laboratoires de communauté, de paroisse ou laboratoires de l'Église, voilà ce que nous arrivons à faire, et en fait, ne pas apparaître comme des donneurs simplement de leçons.
2: Donc c'est la condition pour s'exprimer vis-à-vis du monde.
3: Mais je dirais que...
2: Authentique et vrai entre nous, les baptisés.
3: Il faut que le pape puisse dire des paroles fortes vis-à-vis de tout le monde.
2: Mm-hmm.
3: Et puis pour que l'Église soit crédible, il faut qu'elle les traduise elle-même dans son mode de fonctionnement. C'est ce que nous dit le pape, me semble-t-il.
2: Mm-hmm. Cette crédibilité de l'Église, c'est un gros enjeu, Père Dominique Grenier.
1: Oui, puisque en fait
2: c'est mis en cause aujourd'hui.
1: Oui, ouais. c'est la mission de l'Église en fait de rendre crédible le message de l'Évangile.
2: De l'Évangile.
1: La crédibilité, c'est pas la crédibilité de l'Église, c'est d'abord la crédibilité du message dont elle est porteuse et dont elle doit témoigner. Mmh. Donc effectivement, si l'Évangile est un appel à un renouvellement de l'ensemble de nos relations avec nos proches, avec les générations futures, passées, enfin toutes de nos relations sociales, comment nous le manifestons? Y compris dans le sein de nos petites communautés, de nos groupes de vie et d'une manière plus large dans tous les lieux que nous habitons. Donc la crédibilité, c'est d'abord celle du message de l'Évangile.
2: Mmh. Bruno Cintho.
3: Une dernière chose que je voudrais ajouter, c'est que Léon reprend une parole du pape François remerciant les journalistes qui révèlent des choses sur l'Église. Ça, il faut quand même le retenir.
2: Alors
3: ça.
2: Même que certains leur ont beaucoup voulu, Dominique Grenier, vous pouvez en témoigner.
3: Je vous remercie de raconter ce qui ne va pas dans l'Église. Attendez, je vous remercie de raconter ce qui ne va pas dans l'Église. Et il ajoute aussitôt, cela ne doit pas nous dispenser de faire l'examen nous-mêmes, n'est-ce pas? Voilà. Et affronter, comme il dit, des vérités dérangeantes sur nous-mêmes. Alors ça, oui, accepter la critique qui finalement va révéler des choses qui ne sont pas en place chez nous.
2: C'est ça l'éthique du journalisme, Dominique Grenier, vous qui dirigez le groupe Bayard.
1: Ça va encore plus loin, parce que Bruno vient de prononcer le mot vérité. Et je pense que ce que nous dit le pape Léon, c'est que nous sommes dans un monde où la vérité est en crise. C'est-à-dire où on a du mal à accepter que la vérité...
2: Oui, on parle de la post-vérité.
1: Oui, on passe de post-vérité, mais où certains se pensent les détenteurs de la vérité, de la propre vérité, mais il n'y a pas de vérité qui ne soit relationnelle. Donc, l'expression est utilisée, c'est dans la relation, donc c'est dans le dialogue. Mais le journaliste, il le sait, quand on fait une quête de vérité, une enquête, on rencontre des gens, on confronte les choses. Donc, il y a une éthique du journalisme, mais qui est d'abord orientée par l'amour de la vérité. Mmh. Et une des questions qui nous est posée, c'est de savoir, est-ce que nous aimons aujourd'hui assez la vérité pour nous mettre en quête de cette vérité, et avec toutes les exigences de confrontation, de rencontre, de dialogue, de remise en question personnelle. Et ça vaut aussi pour l'Église, accepter que la vérité, elle se fasse dans le dialogue, dans des formes synodales.
2: Elle se construit, la vérité, plutôt qu'elle s'impose.
1: Ah oui, elle se fait, elle se témoigne, elle s'impose par elle-même.
2: Mais ça, c'est une véritable tension aujourd'hui au sein des baptisés. Dominique Coatanea, certains nous disent, la vérité, nous l'avons parce que nous professons la foi catholique, et donc nous devons l'imposer au monde. Et ici, on nous dit que la vérité, c'est aussi le fruit d'une co-construction, le fruit d'un dialogue. Vous qui êtes théologienne moraliste, Dominique Coatanea, comment vous voyez les choses, cette éthique de la vérité?
4: Il me semble que Léon oriente très très bien cet enjeu de la tension en interne de l'Église, parce qu'au fond il nous dit le rassemblement des chrétiens vient d'un autre que nous-mêmes. Nous recevons un appel à faire peuple, à travailler à cette communion. Et il nous dit, au fond, les convictions de chacun, les convictions fortes qui animent chacun, sont une richesse, si et seulement si, elles restent, nous dit-il, enracinées, ancrées, dans la certitude que l'unité n'est pas quelque chose que nous allons pouvoir détruire, parce qu'elle vient d'un autre et qu'elle doit être reçue comme un don. Accueillir l'autre, non pas comme un ennemi pour ma vie, mais comme un ami du Seigneur qui cherche dans cette suite du Christ à qualifier sa vie comme réponse, fait de lui systématiquement et avant toute question sur ses propres convictions qui peuvent être très éloignées des mêmes, un frère. Et donc l'ancrage de cette fraternité, nous devons la recevoir. Nous sommes donnés les uns aux autres. Et c'est la force de
2: l'épreuve. Mais c'est terriblement difficile, Dominique
4: Coatanea. C'est terriblement difficile, mais il nous dit, c'est les deux, et c'est ça la tension.
2: C'est ce que nous dit le pape Léon.
4: Bah oui, c'est à la fois un don et une tâche. Mmh. En permanence, il va falloir réapprendre à assumer le frère, et l'histoire biblique nous raconte très bien ça. Chapitre 4 du livre de la Genèse, c'est un fratricide. Donc au fond, tout l'enjeu de la vie chrétienne, c'est de résister au fratricide pour rentrer dans ce qui est à vivre et qui est tellement plus grand que nos forces et qui nous est, on pourrait dire, en permanence source de renouvellement. Et au fond, ce que dit Léon aussi, c'est que tout le travail synodal, tout ce qui s'est passé dans le synode sur la synodalité notamment, mais pas que, ces tables qui étaient des conversations spirituelles.
2: Oui. Dans la grande salle du synode,
4: exactement, on voit l'image.
2: On n'était pas dans un amphithéâtre, on était dans des petites tables.
4: Eh bien, ces petites tables, elles sont la mise en œuvre incarnée, non pas une utopie de communion, mais comment le travail de l'écoute de l'esprit peut se faire à partir d'une sensibilité différente si au point de départ, nous acceptons l'écoute dans la diversité.
2: Alors, Père Bruno Santo, Dominique Coatanea vient d'évoquer quelque chose qui peut être considéré comme le centre de la mission chrétienne, c'est, je cite, « résister au fratricide ». Aujourd'hui, c'est un programme très très compliqué, puisque justement, nous assistons, nous autres journalistes, nous assistons sans cesse au fratricide sur notre terre. Est-ce que c'est une mission qui nous incombe à chacun d'entre nous?
3: Oui, dans la mesure de nos responsabilités propres. Le pape insiste, je me sens, plus que son prédécesseur sur les structures juridiques, et puisque c'est le droit qui garantit en mettant en valeur des principes éthiques fondamentaux qui ne vont pas dépendre de l'organisation politique. On pourrait dire que le principe même des droits universels, la déclaration des droits de l'homme, c'est qu'il y a des grandes références éthiques, à commencer par la dignité, l'égale dignité de tous les êtres humains, qui ne vont pas dépendre d'une force politique, qui ne vont pas être soumises à la volonté et au pouvoir d'un politique.

0: temps restaurer la force du droit international.
1: Alors on va en parler la semaine prochaine dans le troisième épisode de cette série Nouvelle Avis, mais Père Dominique Greiner, cette égale dignité de tous les hommes, nonobstant leur appartenance sociale, politique, ethnique, religieuse, cette égale dignité qui doit être structurée par le droit, est-ce que c'est pas le gros enjeu éthique aujourd'hui, le plus difficile enjeu éthique, alors même qu'on nous dit que les droits humains ne sont pas universels, que c'est une invention de l'Occident, et que voilà.
2: Je crois que c'est le thème central, hein, celui de la dignité. C'est pas une encyclique sur l'intelligence artificielle. Oui. Voilà, c'est d'abord une interrogation fondamentale sur ce qu'il advient de la dignité de l'homme dans une époque de grands changements
1: et dans tous les domaines,
2: etc. Donc, et là aussi, autant par exemple, Laudato Si, une encyclique qui portait finalement sur la menace qui portait sur la maison commune. Fratelli Tutti, c'était une interrogation, une méditation sur les menaces qui portaient sur la fraternité humaine. Mm-hmm. Voilà, l'encyclique présente, c'est une réflexion sur les menaces qui portent sur la dignité humaine. Donc, on a voilà, encore plus haut que la fraternité,
1: plus global,
2: plus global. Ouais. Et finalement, aider, on utilisait le mot fratricide il y a quelques instants, je pense qu'il peut y avoir, c'est pas simplement la mort physique, c'est-à-dire qu'on peut aussi ignorer, reléguer dans les périphéries un certain nombre de personnes.
1: Rendre donc, invisible.
2: Rendre invisible, réduire finalement la vie d'autrui en lui donnant pas la parole, en négligeant sa place dans la construction sociale. Et donc, chaque fois qu'on diminue la vie, chaque fois qu'on diminue la possibilité de quelqu'un de participer dans sa participation à la vie commune, là nous sommes dans le fratricide. Donc ça va très loin comme exigence.
1: Oui.
2: Donc de fait, voilà, c'est ça qui est l'enjeu. Alors soit nous croyons que l'homme a une dignité intrinsèque. Et ce qui est frappant, c'est justement à plusieurs reprises ce qu'on peut appeler une inversion axiologique. Le pape, il met en garde contre ça. Une inversion des valeurs. Mm-hmm. Qui à un moment donné, on considère que c'est la guerre qui est normale et non plus la paix. Et à des moments, on considère
1: on
2: finalement
1: ça,
2: que voilà, et il dénonce. Donc, une sorte d'inversion, et il parle finalement de quelque chose qui vient toucher notre culture et qui vient bousculer toute chose. Et donc, effectivement, des gens qui vont considérer, bon, finalement, les droits de l'homme, c'est pas si important que
1: voilà.
2: Ça. L'important, c'est le droit des puissants, etc. Et puis, il restera toujours des miettes pour les plus pauvres. L'inversion axiologique, c'est aussi de dire, bah, finalement, non, mais que des gens vivent dans la misère, c'est pas ça le problème. Il suffit.
1: C'est finalement. Pas si grave.
2: C'est pas si grave. Donc, ouais. Et je pense que c'est là où il y a des atteintes profonde à la dignité, mais qui marque notre culture. Et ça, il le dénonce assez fortement, voilà, en disant bah, il y a une espèce de choses qui viennent imprégner nos consciences. Et je pense que l'examen de conscience auquel nous sommes appelés aussi, c'est cette lucidité sur un certain nombre de discours, d'attitudes qui nous font intégrer voilà, ce réalisme, ce prétendu réalisme qu'on évoquait tout à l'heure. Donc, c'est contre ça que le pape nous met en garde, et, y compris à l'égard de ce, bon, bah, finalement, tout le monde ne serait pas aussi digne, et puis laissons les choses faire. Je pense qu'il y a...
1: Dominique Coatanea.
3: Et peut-être que le contexte dans lequel nous sommes, c'est-à-dire la capacité techno-scientifique extrêmement puissante...
1: Tout nous est possible aujourd'hui.
3: Voilà, d'une technique qui va pourvoir à éviter justement ces enjeux de conscience, parce qu'elle va créer de l'invisibilité construite. Au fond, derrière l'algorithme, on ne sait pas très bien comment le calculateur a opéré. Et du coup, c'est cette manière d'occulter la responsabilité...
1: Humaine,
3: et qui d'ailleurs occulte le travail humain derrière ces algorithmes. Il y a des calculateurs, il y a des hommes et des femmes qui rendent des données, il y a de l'esclavage. Le pape souligne hein, dans cette encyclique, attention, nous ne devons pas être naïfs quant au poids de déshumanisation que peuvent contenir les systèmes algorithmiques. Et donc l'enjeu...
1: Y compris dans le domaine de la guerre.
3: Bien sûr.
1: Où la décision de tirer, aujourd'hui, de plus en plus, relève de la simple machine.
3: Donc du coup, le point d'attention majeur, c'est de nous dire... La pensée sociale chrétienne comporte des éléments de discernement. Et ces éléments de discernement sont très concrets, Bruno l'a souligné, ils relèvent de ce qui pourrait être le cadrage juridique. Il ne faut pas croire que les systèmes d'IA sont des systèmes qui peuvent être pilotés sans qu'à un moment donné, les sociétés disent quel est le cadre. Et l'Union européenne, notamment, a travaillé de façon assez, on pourrait dire, majeure pour poser un cadre à l'usage des systèmes algorithmiques dans notre communauté européenne. Il me semble que là, le pape François nous dit, nous pouvons, avec d'autres, trouver des régulations. Et que ces régulations sont au service d'un horizon, la visée d'un commun,

0: et d'un fondement, la dignité inaliénable. Et du coup, vous, des critères qui permettent d'exercer avec d'autres cette lucidité collective.
1: Alors on en reparlera la semaine prochaine parce qu'on est là au cœur de la traduction concrète de la doctrine sociale de l'Église. Avant de vous quitter, je voudrais mentionner pour nos auditeurs cette nouvelle édition de l'encyclique Magnifica Humanitas, Magnifique Humanité, dont il a été question tout au long de cette édition de Où va la vie sur RCF Notre-Dame. C'est une nouvelle édition qui est présentée et annotée à la fois par les éditions Loyola, la Conférence des évêques de France, les facultés Loyola Paris et le CERAS. Autrement dit, vous avez là sous la main le texte de l'encyclique, mais qui est annoté, présenté et avec des aides de lecture extrêmement importantes pour pouvoir mieux comprendre et mieux pénétrer ce texte. Donc j'incite vivement nos auditeurs à se ruer sur ce texte. Un grand merci à nos invités dans ce deuxième épisode d'Où va la vie consacré aux orientations éthiques de Léon XIV. Nous nous retrouverons évidemment la semaine prochaine pour le dernier épisode. Je remercie le père Bruno Sainteau, jésuite, co-responsable du domaine d'éthique biomédicale aux facultés Loyola Paris. Je remercie également Dominique Coatanea, théologienne, présidente de l'Association des théologiens moralistes, responsable du domaine éthique sociale et environnementale aux facultés Loyola Paris. Et enfin, nous étions en compagnie du père Dominique Grenet, religieux assomptionniste, enseignant en théologie morale, directeur général du groupe Bayard et animateur du blog Doctrine sociale sur le fil. Je voudrais vous rappeler que les facultés Loyola Paris et l'Institut catholique de Paris proposent un parcours de formation diplômant, un diplôme universitaire d'éthique intitulé « Soins et santé dans une société plurale ». 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Vous trouverez tout sur loyolaparis.fr. Un grand merci enfin à notre réalisateur Pierre-Henri Paget. Vous pouvez écouter et réécouter où vous voulez et quand vous voulez les différents épisodes de Où va la vie sur la magnifique application de RCF Notre-Dame. Nous vous donnons rendez-vous à la semaine prochaine pour le troisième et dernier épisode de cette série d'Où va la vie consacrée aux orientations éthiques de Léon XIV. Un grand merci à vous tous pour votre fidélité.

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1: Au moment de Vatican II, l'Église soutient l'aide au développement des pays les plus pauvres. Elle encourage aussi le monde artistique, supprime l'index et prône une liberté face aux idéologies et aux dictatures. À tout de suite.

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2: Quel est le sens du travail et quel est le sens de la culture? Voilà un des questionnements qui nous sont apportés par le Concile Vatican II et le Gaudium et Spes sur laquelle nous nous penchons avec vous, Étienne Fouillot. Bonjour.
3: Bonjour.
2: Vous êtes spécialiste de Vatican II et de l'histoire du catholicisme. Quel sens pour vous, quelle impulsion va donner le Concile Vatican II sur la question du travail, justement?
3: Ça fait partie des annexes au texte principal de Gaudium et Spes, qui ont été discutés à part. Il a même été question un temps de les séparer et d'en faire des textes autonomes. Sur l'économie, l'Église n'a pas changé, de ce point de vue-là, de doctrine. L'Église catholique critique à la fois un libéralisme de l'argent débridé et un socialisme autoritaire. Et elle a cherché pendant toute son histoire une sorte de troisième voie entre les deux, et je pense qu'on en est toujours là. C'est-à-dire que, selon le danger principal, l'accent porte sur lui ou sur un autre. Alors pendant longtemps, le danger principal a été le communisme, le socialisme autoritaire, l'économie dirigée, et on a beaucoup critiqué le communisme. À partir des années 60 et de l'abondance de la société de consommation, etc., le balancier passe de l'autre côté, le communisme connaît des difficultés, et on critique plutôt le laisser-aller, le laisser-faire, et je pense qu'on Vatican II a plutôt ce sens-là, atténuant les critiques, reconnaissant un certain nombre de bénéfices à une socialisation, pas au socialisme, oui, mais à une socialisation, et critiquant plus énergiquement les débordements d'un capitalisme financier ou économique éhonté. Ce qu'elle appelle développement harmonisé. C'est une expression qui vient d'un dominicain français, le père Lebret, qui a fondé Économie et Humanisme après le moment de la guerre, et qui parle de développement harmonisé incluant les pays du tiers-monde. C'est une idée de l'optimisme des années 60, ce développement harmonisé, alors que nous, on constate au contraire quelque chose de tout à fait étranger.
2: On est 60 ans plus tard aussi, il faut le redire. Alors, dans ces questions-là aussi, du lien à l'économie, l'Église vient redire que l'homme vaut plus par ce qu'il est que par ce qu'il a. Plus de justice, plus de fraternité, voilà à quoi elle encourage dans une époque où, effectivement, c'est vraiment l'époque des progrès techniques.
3: Oui, non, c'est tout à fait consonant avec ce qu'elle a écrit, peut-être de manière un peu moins claire, mais en tous les cas, cette notion de développement harmonisé, qui inclut donc plus de justice sociale, tout ça c'est déjà dans les encycliques précédentes, mais Gaudium et Spes prolonge en quelque sorte, adapte, en incluant beaucoup plus les pays dits du tiers-monde à ce moment-là, qui étaient extérieurs à ses conceptions auparavant. Elle était favorable à la colonisation. Là, désormais, elle est devant des pays qui s'émancipent et elle accepte tout à fait cette émancipation. Elle le prouve en ordonnant des évêques africains, en remplaçant les missionnaires par des hommes du cru, etc. C'est sa contribution à ce développement harmonisé, en remettant les églises locales aux mains des gens du cru et non plus aux missionnaires, ce qui crée une crise missionnaire considérable.
2: Oui, parce que ce qu'elle interroge, en fait, c'est aussi l'intérêt de ceux qui font cela. Qu'est-ce que l'argent sert comme intérêt, en
3: quelque sorte ?
2: Est-ce que c'est celui qui possède ou est-ce que c'est pour les autres ?
3: Et elle est très active dans l'aide au développement, et les chrétiens sont très actifs dans toutes les organisations non gouvernementales d'aide au développement, aussi bien chez nous qu'à l'extérieur. Une étude assez récente sur les membres des ONG montre que 30% d'entre eux sont chrétiens ou d'origine chrétienne. Des gens qui ont pris leur distance avec l'Église, mais dont la matrice est chrétienne. Donc là, il y a un vrai engagement. L'Église a poussé un nombre de gens, de coopérants, par exemple, à aller, au nom de leur foi et de leurs compétences, aider à ce développement.

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2: Étienne Fouilloux, on est avec vous pour évoquer le Concile Vatican II à travers une encyclique importante, Gaudium et Spes, joie et espérance. Alors dans cette encyclique, il est aussi question de la culture. Comment est-ce que finalement en cultivant les arts, et là je cite l'encyclique, l'homme peut grandement contribuer à ouvrir la famille humaine aux plus nobles valeurs du vrai, du bien, du beau, et à une vue des choses ayant valeur universelle. Alors là, on entend bien aussi qu'il y a une grande place donnée à la culture pour servir quelque chose de plus grand, et que finalement, c'est une ouverture là aussi aux artistes.
3: Oui, c'est assez nouveau. L'Église a encouragé, a été un mécène extraordinaire à travers le temps. Une bonne partie du patrimoine culturel de l'Occident vient de l'Église. Si on n'avait pas eu l'Église, il n'y aurait pas eu de peinture, de sculpture. Donc, elle a ce rôle traditionnel, mais elle l'a toujours envisagé comme une manière de s'exalter elle-même. C'était des œuvres.
2: D'exalter l'Église, en fait.
3: Oui,
2: ou d'exalter Dieu.
3: Ou d'exalter Dieu à travers l'Église. C'était des œuvres qui devait servir, à l'exaltation des lieux de culte ou des pontifes eux-mêmes. Donc c'était pour son propre intérêt, en quelque sorte. Alors que là, elle dit, il y a une culture qui dépasse de toutes parts la culture catholique et on est devant elle un peu interloqué. Elle prend parfois cette culture des formes difficiles à admettre. Donc, c'est plutôt une sorte de ballon d'essai qui est lancé qu'une véritable prise en compte. À ce moment-là, on peut pas dire que l'Église joue un rôle culturel majeur à travers le monde.
2: Alors, elle met quand même un avertissement, en tout cas une limite dans cet élan qu'elle donne à la culture, c'est il faut éviter à tout prix que la culture détournée de sa propre fin soit asservie au pouvoir politique et économique. C'est une crainte qu'elle a de voir justement des œuvres au service d'un État parfois totalitaire.
3: Oui, elle a quand même des exemples pas très anciens sous les yeux. Et le nazisme et le communisme ont fait servir la culture à leur exaltation. Donc, c'est toujours le même problème. La culture, c'est bien, mais ça peut être mal aussi. Ça peut servir dans le bon sens, au développement du personnel de l'homme, au développement des sociétés, mais ça peut aussi être utilisé contre l'homme et contre les sociétés.
2: Là, on a aussi un aspect de la formation à une culture intégrale aussi, parce qu'elle insiste sur le fait que les ouvriers, les agriculteurs sont aussi invités à se former, à se cultiver, parce que ça participe du développement de la personne.
3: Oui. Paul VI a joué un rôle important parce que c'est un homme très cultivé et c'est par exemple lui qui ouvre au Vatican un musée d'art moderne qui n'existait pas auparavant en rassemblant des œuvres qui concernent des œuvres de grands artistes qui concernent plus ou moins le christianisme. C'est lui qui... Alors auparavant, des papes avaient instauré une académie pontificale des sciences, il y a une académie pontificale des sciences historiques. Bon, c'était une certaine prise en compte de la culture, mais l'Église voyait toujours la culture moderne comme servant aux adversaires. Les grands noms de la littérature française ont été mis à l'index. Gide, par exemple, Sartre, proche du Concile Vatican II. C'est dans les années 50 pour Sartre et Gide. Et donc, l'attitude nouvelle, c'est d'accueillir, de ne pas juger selon des critères qui sont seulement des critères étroitement
2: utilitaristes,
3: confessionnels, mais essayer de comprendre avant de juger. D'ailleurs, il y en a un signe incontestable juste après le concile qui est la suppression de l'index des livres prohibés par l'Église que personne n'avait le droit de lire. En fait, beaucoup de gens le lisaient parce qu'ils étaient à l'index, mais c'est un signe fort, la suppression de cette censure a posteriori sur la littérature.
2: Signe fort de l'ouverture à l'art moderne, en tout cas, on pourrait dire, aux artistes modernes. Merci beaucoup, Étienne Fouilloux, d'avoir été avec nous tout au long de ces émissions. Je rappelle que vous êtes historien français, professeur émérite d'histoire contemporaine et spécialiste d'histoire du catholicisme français. Vous avez beaucoup travaillé sur le Concile Vatican II, et notamment à travers un livre dont vous êtes l'auteur, « Une église en quête de liberté, la pensée catholique française du modernisme à Vatican II », un livre publié chez Desclée de Brouwer. Et vous êtes également intéressé aux grands penseurs de ce temps pour lesquels vous avez écrit des biographies. Merci d'avoir été avec nous.
3: Merci à vous.

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1: 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Écoutons le psaume 138. Conduis-moi, Seigneur, sur le chemin d'éternité.
2: Tu me scrutes, Seigneur, et tu sais. Tu sais quand je m'assois, quand je me lève. De très loin, tu pénètres mes pensées. Que je marche ou me repose, tu le vois. Tous mes chemins te sont familiers. Où donc aller loin de ton souffle? Où m'enfuir loin de ta face? Je gravis les cieux, tu es là. Je descends chez les morts, te voici. Je prends les ailes de l'aurore et me pose au-delà des mers. Même là, ta main me conduit, ta main droite me saisit. C'est toi qui as créé mes reins, qui m'as tissé dans le sein de ma mère. Je reconnais devant toi le prodige, l'être étonnant que je suis. »

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2: Bonjour, en ce 2 octobre, nous fêtons les Légers, prénom rare aujourd'hui. Saint Léger fut évêque d'Autun au 7e siècle. Lors du siège de sa ville, il se livrera pour sauver le peuple de la famine. Il fut torturé et mourut assassiné 2 ans plus tard en 679. La complainte de Saint Léger, qui date de l'an 1000, est l'un des premiers poèmes en langue romane. Nous fêtons aussi aujourd'hui le bienheureux Antoine Chevrier, lyonnais, prêtre pauvre parmi les pauvres, fondateur des prêtres du Prado, le poverello de l'ère industrielle. Et bien sûr, l'Église catholique fête aussi et surtout les anges gardiens. Souvenez-vous de Jésus, qui dans l'Évangile de Matthieu met en garde ses disciples. Il leur dit « Gardez-vous de mépriser un seul de ces petits, car je vous le dis, leurs anges dans les cieux voient sans cesse la face de mon Père céleste. » Selon la tradition, les anges gardiens sont mis par le Seigneur au service des hommes, pour être à côté d'eux et veiller sur eux d'une manière invisible et bien sûr bienveillante. De nombreux saints en ont fait l'expérience, dont le curé d'Ars, qui disait que les anges gardiens sont nos plus fidèles amis, parce qu'ils sont avec nous le jour et la nuit, dans tous les temps et dans tous les lieux. Et voici ce que le missel romain nous propose comme prière à nos anges gardiens. « Seigneur, dans ta mystérieuse providence, tu envoies les anges nous garder. Assure-nous le bienfait de leur protection et la joie de vivre en leur compagnie pour toujours. Alors c'est le cœur léger que nous célébrons aujourd'hui, nos anges gardiens. »
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3: À ce moment-là, les disciples s'approchèrent de Jésus et lui dirent « Qui est donc le plus grand dans le royaume des cieux ?» Alors Jésus appela un petit enfant. Il le plaça au milieu d'eux et il déclara « Amen, je vous le dis. Si vous ne changez pas pour devenir comme les enfants, vous n'entrerez pas dans le royaume des cieux. Mais celui qui se fera petit comme cet enfant, celui-là est le plus grand dans le royaume des cieux. Et celui qui accueille un enfant, comme celui-ci en mon nom, il m'accueille, moi. Gardez-vous de mépriser un seul de ces petits, car je vous le dis, leurs anges dans les cieux voient sans cesse la face de mon Père qui est aux cieux. »

qui est le plus grand ? Oh, nous avons déjà eu cette question des disciples lundi dernier dans l'évangile de Saint-Luc. Aujourd'hui, nous avons la version de Saint-Matthieu, mais avec un verset de plus. Gardez-vous de mépriser un seul de ces petits, car je vous le dis, leurs anges dans les cieux voient sans cesse la face de mon Père qui est aux cieux. Aujourd'hui, avec toute l'Église, nous faisons mémoire des saints anges gardiens. À chaque messe, il est fait mention des anges. Dans le « Je confesse à Dieu », nous disons « Oui, j'ai vraiment péché, c'est pourquoi je supplie la bienheureuse Vierge Marie, les anges et tous les saints. » Toutes les préfaces de l'Eucharistie se concluent avec les anges. Avec les anges et tous les saints, nous chantons ta gloire et c'est le Sanctus. À la messe du dimanche, lorsque nous redisons notre foi et celle de toute l'Église, dans le symbole de Nicée-Constantinople, nous affirmons « Je crois en Dieu, le Père Tout-Puissant, Créateur du ciel et de la terre, de l'univers visible et invisible. » Cette réalité invisible à laquelle appartiennent les anges est un article de foi. On ne demande pas de comprendre comment cela fonctionne, mais d'accueillir tout simplement cette réalité de foi. À quoi sert un ange ? L'Ancien Testament nous le dit. À nous accompagner sur la route de la terre promise. Notre terre promise, c'est le monde en Dieu, le royaume de Dieu. Nos anges gardiens veillent sur nous et nous protègent. Dieu, dans sa prévenance, nous donne un cadeau. Alors tournons nos regards cartésiens dans un regard de foi pour accueillir ce cadeau.

Notre Père, qui es aux cieux, que ton nom soit sanctifié, que ton règne vienne, que ta volonté soit faite sur la terre comme au ciel. Donne-nous aujourd'hui notre pain de ce jour. Pardonne-nous nos offenses, comme nous pardonnons aussi à ceux qui nous ont offensés. Et ne nous laisse pas entrer en tentation, mais délivre-nous du mal. »

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1: Troisième dimanche qui nous invite à la vigne. Après les ouvriers de la première et dernière heure, les fils qui disent oui ou non pour le travail de la vigne et qui font le contraire, nous voici confrontés à des vignerons peu scrupuleux dans l'évangile de ce dimanche 4 octobre. Bonjour Hélène Poncet et Sophie Dadler.
2: Bonjour Isabelle.
1: C'est avec vous que nous allons entrer dans les textes de ce 27e dimanche du temps ordinaire. Alors que les vendanges sont achevées depuis quelques semaines, l'image du vigneron qui prend soin de sa vigne nous est familière. Mais dans l'évangile de ce dimanche, nous entendrons donc parler de vignerons qui veulent s'accaparer la vigne, sa récolte et sa propriété. Nous allons le voir dans un instant. On écoute tout d'abord le chant « Je vous ai choisi ».

0: Dans les lectures de ce dimanche 4 octobre, il y a d'abord la première lecture extraite du livre d'Isaïe au chapitre 5 que vous nous lisez, Sophie.
1: Je veux chanter pour mon ami le chant du bien-aimé à sa vigne. Mon ami avait une vigne sur un coteau fertile. Il en retourna la terre, en retira les pierres pour y mettre un plant de qualité. Au milieu, il bâtit une tour de garde et creusa aussi un pressoir. Il en attendait de beaux raisins, mais elle en donna de mauvais. Et maintenant, habitants de Jérusalem, hommes de Juda, soyez donc juges entre moi et ma vigne. Pouvais-je faire pour ma vigne plus que je n'ai fait? J'attendais de beaux raisins, pourquoi en a-t-elle donné de mauvais? Eh bien, je vais vous apprendre ce que je ferai à ma vigne. Enlever sa clôture pour qu'elle soit dévorée par les animaux. Ouvrir une brèche dans son mur pour qu'elle soit piétinée. J'en ferai une pente désolée. Elle ne sera ni taillée, ni sarclée. Il y poussera des épines et des ronces. J'interdirai aux nuages d'y faire tomber la pluie. La vigne du Seigneur de l'univers, c'est la maison d'Israël. Le plant qu'il chérissait, ce sont les hommes de Juda. Il en attendait le droit, et voici le crime. Il en attendait la justice, et voici les cris. »

0: Hélène, quel est le contexte de ce passage du livre d'Isaïe ?
1: Le prophète Isaïe a vécu 700 ans avant Jésus-Christ, à une période où la Syrie exerçait sur Israël et sur Juda une menace grandissante. Et Isaïe ne cessera d'annoncer la ruine d'Israël et de Juda comme une conséquence des infidélités du peuple envers Dieu.
0: Une phrase qui vous marque ?
1: Oui, alors le début est magnifique. « Je veux chanter pour mon ami » le chant du bien-aimé à sa vigne. On se croirait dans l'un des nombreux psaumes où le psalmiste chante pour Dieu, car cet ami pour qui chante Isaïe, c'est Dieu.
0: Sophie, oui.
2: Le chant du bien-aimé, voilà une expression qui me rappelle le Cantique des Cantiques.
1: Oui, c'est une expression que l'on retrouve aussi chez saint Jean, le disciple bien-aimé. Donc le début de ce texte nous place dans une atmosphère d'intimité, de chant, d'amitié. Puis ensuite vient une succession d'actions très concrètes qui sont celles d'un vigneron mettant tout son savoir-faire au service de la vigne. Le choix du coteau fertile, la terre retournée, les pierres retirées, le choix des ceps de vigne, la construction d'une tour de garde, du pressoir.
2: Et puis il y a cette phrase où tout bascule. Il attendait de beaux raisins, mais elle en donna de mauvais, malgré tous les soins qui ont été prodigués à cette vigne.
1: Oui, et la suite nous fait comprendre qu'Isaïe raconte une parabole en fait. Isaïe fait ensuite parler le maître de la vigne qui prend le lecteur à témoin et qui annonce la désolation de la vigne. Pour Isaïe, la ruine d'Israël et de Juda sont vraiment une conséquence de l'infidélité du peuple à Dieu.
0: Une parabole qu'on va retrouver dans l'évangile, qu'on va entendre tout à l'heure. On écoute d'abord le psaume 79 qu'on chantera ce dimanche. «

0: Alors, ce psaume 79 reprend les images d'Isaïe de cette vigne ravagée en bien mauvais état, Hélène.
1: Oui, et puis tout d'un coup, il y a ce cri « Dieu de l'univers, reviens, regardez, vois, visite cette vigne, protège-la ». Ce cri vers le ciel, c'est un cri de vie vers celui qui nous donne la vie, justement. Et puis ensuite, il y a un retournement. « Jamais plus nous n'irons loin de toi ». C'est un changement de direction, c'est un retour vers la vie. « Fais-nous revenir », demande le psalmiste, car par nous-mêmes, nous savons bien que nous n'y arriverons pas. « Donne-nous la force de regarder vers toi ». Et cette phrase qui est magnifique, « Que ton visage s'éclaire et nous serons sauvés ». On comprend bien qu'il y a un vrai combat au cœur de tous nos chemins de déshérence qui ne mènent souvent nulle part. Donc avec le psalmiste, crions vers le Seigneur. Son amour miséricordieux nous attend.
0: 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Ce dimanche 4 octobre, nous allons lire dans l'évangile de Matthieu, au chapitre 21, les versets 33 à 43, Hélène.
1: En ce temps-là, Jésus disait aux grands prêtres et aux anciens du peuple, « Écoutez cette parabole. Un homme était propriétaire d'un domaine. Il planta une vigne, l'entoura d'une clôture, y creusa un pressoir et bâtit une tour de garde. Puis, il loua cette vigne à des vignerons et partit en voyage. Quand arriva le temps des fruits, il envoya ses serviteurs auprès des vignerons pour se faire remettre le produit de la vigne. Mais les vignerons se saisirent des serviteurs, frappèrent l'un, tuèrent l'autre, lapidèrent le troisième. De nouveau, le propriétaire envoya d'autres serviteurs, plus nombreux que les premiers, mais on les traita de la même façon. Finalement, il leur envoya son fils en se disant « Ils respecteront mon fils ». Mais voyant le fils, les vignerons se dirent entre eux « Voici l'héritier, venez, tuons-le, nous aurons son héritage ». Ils se saisirent de lui, le jetèrent hors de la vigne et le tuèrent. Eh bien, quand le maître de la vigne viendra, que fera-t-il à ces vignerons? On lui répond, ces misérables, il les fera périr misérablement. Il louera la vigne à d'autres vignerons qui lui en remettront le produit en temps voulu. Jésus leur dit, n'avez-vous jamais lu dans les Écritures, la pierre qu'ont rejeté les bâtisseurs est devenue la pierre d'angle? C'est là l'œuvre du Seigneur, la merveille devant nos yeux. Aussi, je vous le dis, le royaume de Dieu vous sera enlevé pour être donné à une nation qui lui fera produire des fruits. »

0: 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Hélène, qu'on vient d'entendre dans la lecture de cet évangile, ce passage en Matthieu au chapitre 21. Alors la vigne, hein, c'est un thème qui revient depuis déjà, c'est le troisième dimanche avec ce thème. Un commentaire, Sophie, sur cette vigne, justement.
1: Et oui, j'aimerais bien revenir un peu quelques instants sur l'image de la vigne en elle-même. Il est clair, comme vous le disiez, Hélène, que Jésus emprunte directement cette image à Isaïe. Et ce qui me frappe, c'est que cette symbolique, en fait, est même bien plus ancienne que 700 ans avant cet évangile de Jésus. Il me semble qu'on peut déjà le trouver dans le récit de la Genèse, au troisième jour de la création, que la terre produise de la verdure, de l'herbe, des arbres fruitiers, etc. Et toujours dans la Genèse, on trouve Noé, figure du premier vigneron et premier cultivateur. Et il me semble que cultiver de la vigne est un signe donc de civilisation. C'est une plante qui est créée par Dieu, mais qui est cultivée par la main de l'homme. Et elle devient le symbole de l'alliance, d'un mariage, du salut et du royaume vers lequel nous tendons. Et en Israël, dans l'entourage du prophète Isaïe, une chanson a été, on l'a vu là dans le psaume, éditée, si je puis dire, en parlant des vendanges, et qui vante surtout la sollicitude du vigneron pour son carré de vigne. Et c'était devenu une chanson de noces.
0: Oui, Hélène ?
2: Oui, en effet, le jour du mariage, on invitait le jeune époux à prodiguer autant de soins à son épouse que le vigneron en prodiguait à sa vigne.
0: On peut donc affirmer que dans l'histoire d'Israël, la vigne est non seulement un symbole très ancien, mais aussi très familier, qui fait complètement partie de la vie en société.
1: Et absolument. Je dirais même que c'est un langage universel et intemporel, ce qui donne toute sa vivacité et sa modernité à l'évangile de ce matin. C'est une leçon qu'on peut transposer dans toutes les cultures. Et pour nous, catholiques, est-ce qu'on ne mentionne pas d'ailleurs la vigne tous les jours, à chaque messe, au moment de l'offertoire, quand on dit ce vin, fruit de la vigne et du travail des hommes ?
0: Alors, Hélène, cette parabole est-elle pour nous encore aujourd'hui ?
2: Oui, je crois, parce que ce soit en pillant la création, en surexploitant la nature ou en rendant son semblable, en le réduisant à une variable d'ajustement, d'un système qui s'épuise d'ailleurs, l'homme, à force de n'être même plus capable de partager, de prendre soin du plus petit et du pauvre, en suscitant aussi des conflits toujours plus violents, l'homme ne cesse de ressembler à ces vignerons homicides.
1: Et oui, en fait, cette parabole, elle nous parle aujourd'hui, mais il me semble qu'Hélène se place donc dans la perspective de l'encyclique Laudato Si, c'est-à-dire le soin de notre maison commune, la terre, et le soin de la création, et en effet, nous pouvons bien ressembler au vigneron homicide. Je partage son point de vue, et pour ma part, je vois aussi trois autres thèmes principaux qui se dégagent de cette parabole et qui la rendent totalement actuelle et accessible à tous. On y voit la patience de Dieu. Jésus a voulu faire de cette parabole, je pense, un résumé de l'histoire de l'Alliance. On parlait de mariage tout à l'heure. Par sa prédication et par ses œuvres, il a essayé de nous faire comprendre le caractère incommensurable de l'amour de Dieu le Père pour nous. Un amour fidèle qui ne se retire jamais, même lorsqu'il est rejeté. La vigne, c'est Israël, le peuple sur lequel Dieu a déversé son amour et ses dons d'une manière si particulière. Mais aujourd'hui, ça peut être nous, chacun de nous, personnellement, mais aussi tous comme un peuple, ou plus exactement, comme une église, église-peuple, église de frères d'une même famille. Et plus que sa vigne en elle-même, ou que sur les vignerons, l'accent est mis, je trouve, sur le rôle du propriétaire. On le voit, il choisit une parcelle, il installe sa vigne, il la protège des pilleurs par une clôture, il bâtit une tour pour la défendre, un pressoir en vue des fruits qu'il ne peut attendre. Et il confie même sa chère vigne à des locataires pensant faire appel à leur savoir-faire puisqu'ils sont vignerons. Il y a donc un deal, ou plutôt, je dirais plutôt encore mieux, une alliance entre le propriétaire et les vignerons locataires en vue d'embellir sa vigne et de partager les fruits. C'est tout ce qui lui importe.
0: Hélène ?
2: Dieu montre sa patience chaque fois qu'il envoie de nombreux messagers malgré les violences passées.
1: Mais oui, Hélène, et cela introduit même le deuxième thème. On voit donc le refus de l'alliance. Jésus met en scène des personnes qui ont tourné le dos à l'amour de Dieu et qui ont même corrompu le dépôt qui leur était confié en le détournant à leur profit. Et une fois de plus, L'ingratitude, l'orgueil, la cupidité sont à l'origine de la destruction et de la mort. À maintes reprises, pour rappeler son alliance, le propriétaire a envoyé ses serviteurs, qui ont été mal reçus, maltraités et même tués. Il envoie alors son propre fils, pensant que ses vignerons locataires n'oseront pas s'attaquer à l'héritier.
0: Hélène ?
2: Je crois que le refus de l'alliance, c'est donc de s'approprier le don de Dieu comme un dû personnel, de s'en attribuer le mérite au lieu de lui faire porter du fruit. Et lui faire porter du fruit, c'est le diffuser, le partager. C'est oublier le don.
0: Oui, Sophie.
1: Tout à fait. Et ce refus va jusqu'à se débarrasser de l'héritier, de l'éliminer. Et ça introduit, si on peut dire, le troisième thème développé dans cette parabole. C'est au sujet de la pierre qu'ont rejetée les bâtisseurs et devenue la pierre d'angle. À travers l'image du fils tué par ses vignerons ingrats et imbu de leur personne, Jésus annonce d'avance le destin qui sera le sien. Lui aussi sera jeté en dehors de la ville et ses adversaires le tueront.

0: comment utiliser cette image pour notre société aujourd'hui? Quel est le rôle d'une pierre d'angle? Sophie, puis peut-être Hélène après.
1: Oui. Ben le rôle d'une pierre d'angle dans un bâtiment, c'est de réunir les deux murs qui font l'angle, donc ce qui donne une stabilité en fait à tout le bâtiment, et qui se rejoignent donc pour faire un angle. Et la pierre d'angle épouse parfaitement l'angle pour le sécuriser. L'image de la pierre dans l'édification d'un bâtiment est facile à transposer. Aujourd'hui, on pourrait dire même depuis toujours, beaucoup de bâtisseurs de notre monde écartent délibérément ou par ignorance la pierre qu'est Jésus-Christ, et on ne veut pas de ses valeurs qu'il apporte. On refuse les perspectives qu'il ouvre, on se révolte contre les exigences qu'il rappelle concernant les droits de Dieu et les devoirs de l'homme. Et aujourd'hui encore, en dépit des entreprises de déstabilisation de la foi, Jésus-Christ, rejeté par les bâtisseurs, demeure la pierre angulaire et l'avenir du monde. C'est bien ce que nous rappelle Léon XIV dans tout son enseignement. Et cela, c'est l'œuvre du Seigneur, donc, surprenante, imprévisible, indiscutable, une merveille sous nos yeux. Sous les yeux qui voient cette merveille sont des yeux qui sont illuminés du cœur, c'est-à-dire des yeux qui veillent dans la foi, des yeux agrandis par l'espérance. Et on peut se rapporter d'ailleurs au psaume qui parle de regard des voix, donc c'est le regard de Dieu qui nous regarde et on peut se rapporter à ce regard-là agrandi par l'espérance. Dieu espère toujours en nous.
0: Oui, donc pierre d'angle, Jésus lui-même. Hélène ?
2: Alors, la phrase « la pierre qu'ont rejetée les bâtisseurs est devenue la pierre d'angle », c'est Jésus l'a

0: Père le fruit de la vigne, qu'est-ce que ça peut vouloir dire, Hélène ?
1: Eh bien, rendre au Père le fruit de la vigne, ce n'est pas tout perdre ou se retrouver sans rien, c'est vraiment rentrer dans cette dynamique du don, ce que Sophie évoquait tout à l'heure, quoi, le Père qui nous donne et nous sommes invités à rentrer dans cette dynamique du don, qui est la dynamique du royaume, en reconnaissant justement que tout nous a été donné. Et si Jésus nous raconte cette parabole, ce n'est pas pour en rester à un constat de désolation. Il veut plutôt nous parler de sa mission. Lui, le Fils, a été envoyé à la vigne pour en récolter les fruits.
0: Alors, est-ce qu'on peut supposer qu'il y a une suite à cette parabole ?
1: Alors, c'est amusant parce que j'ai remarqué dans l'Évangile que Jésus demande, voilà, le maître, que fera-t-il ? Et on lui répond. Mais c'est pas Jésus qui répond, on lui répond. Parce que dans les fêtes, eh bien, la suite de cette parabole, on va la trouver dans ce que Jésus va inaugurer après sa passion et sa résurrection, et après la Pentecôte. Parce que, contrairement à la parabole, Jésus ne va pas confier la vigne à un autre peuple, mais il vient plutôt appeler des hommes et des femmes de tous les peuples, pour former un peuple nouveau, un peuple dont les membres peuvent venir donc de tout pays, de tous les horizons. Et ce peuple se reconnaît dans ses membres à leur capacité à discerner les merveilles de Dieu et à en rendre grâce.
0: Sophie ?
2: Eh oui, les fruits qui sont attendus sont ceux de l'Esprit Saint. Donc l'Esprit Saint qui apporte l'amour, la joie, la paix, la patience, la bonté, la bienveillance, la fidélité, la douceur, la maîtrise de soi, la chasteté, la continence. Et ce sont ça les merveilles de Dieu, ils ne sont pas dépendants, c'est pas nous qui nous nous forçons, en fait. On ne peut pas se forcer, c'est Dieu qui nous permet de découvrir tous ces dons et qui nous les donne abondamment, il suffit de lui demander, en fait.
0: Oui, et puis d'ouvrir un peu nos yeux.
2: Et son cœur. Et les yeux, effectivement.
1: Voilà, oui, il s'agit de nous laisser transformer. Par tous les inattendus de Dieu, en tout temps. Et donc, avec l'aide de l'Esprit, soyons vraiment de ce peuple des petits qui écoutent le Seigneur et qui se laissent transformer par
2: humilité,
1: lui.
2: Une grande humilité. Je crois que les vignerons là étaient vraiment orgueilleux et c'est l'orgueil qui les a menés à cette désolation finalement.
0: Merci mesdames, Hélène Poncet et Sophie Dadler. Merci pour ce partage autour du texte de ce dimanche 4 octobre. On peut signaler donc aussi qu'on est en communion avec une grande joie pour le diocèse de Beléars, hein, puisque ce dimanche 4 octobre, ce sera l'ordination diaconale de Jérôme Bernard en la co-cathédrale Notre-Dame de Bourg-en-Bresse. 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Merci.

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1: Bonjour et bienvenue, j'espère que vous allez bien ce matin à la veille du week-end. Nous sommes début octobre et vous constatez en vous réveillant chaque matin quelque chose de terrible. Le soleil se lève de plus en plus tard. Il y a encore 3 semaines, à cette heure-ci, une douce lumière commençait à envahir votre chambre. Maintenant, c'est terminé, il ne vous reste plus que la radio pour vous réveiller. Et je ne vais pas vous mentir, pour moi c'est tout bénef. Vous écoutez chaque matin RCF Notre-Dame, soyez-en remerciés. Nous sommes à la veille d'un week-end automnal. Les feuilles tombent des arbres en prenant des teintes rousses, oranges. Les jours raccourcissent. Vous allez peut-être passer le week-end à ramasser des champignons, des noix et des châtaignes. Je suis toujours émerveillé par ce cycle des saisons immuables. Loué sois-tu pour cette nature, loué sois-tu pour la création. Loué sois-tu pour Sœur Notre Mère la Terre, dirait Saint François d'Assise. Nous le fêtons dimanche, vous voyez, ça inspire. Côté politique, la récolte est moins bonne, blocage des lycées, budget, antisémitisme. On va évidemment vous en parler dans cette matinale, mais gardons en tête que les politiques passent, le cycle des saisons, lui, demeure. Il est 6h30 et bonjour Éléonore Claude.
2: Bonjour Pierre-Hugues, bonjour à tous.
1: 400 établissements fermés aujourd'hui dans le pays.
2: Le gouvernement interdit les manifestations à leurs abords. Puis malgré les promesses, le budget 2027 prévoit finalement une hausse, 48 milliards d'euros sur les prélèvements obligatoires.
1: L'Union européenne se réunit ce matin.
2: Et souhaite faire face à l'envolée des prix du carburant ainsi que répondre à des menaces américaines. Kiev et Bruxelles s'accordent également sur le financement 2026-2027, alors que les tirs russes se poursuivent entre les deux belligérants.
1: Face au mouvement de blocage des lycées, 400 établissements sont fermés dès aujourd'hui.
2: L'État durcit le ton puisque tous les préfets ont pris des arrêtés interdisant les manifestations au bord de ces établissements. En Ile-de-France, Valérie Pécresse, présidente de région, estime que les dégâts s'élèvent pour le moment à environ 1 million d'euros. Côté judiciaire, Laurent Nunez, ministre de l'Intérieur, annonce 1793 gardes à vue depuis le début de la semaine, presque 2000 interpellations. On écoute la réaction de Maud Bréjon, porte-parole du gouvernement français sur LCI.
3: Il est inadmissible pour nos concitoyens de se dire que, de nouveau, c'est l'argent du contribuable qui va servir à faire les réparations des lycées qu'on a vu dégradés aux quatre coins de la France. Je vous renvoie d'ailleurs vers un projet de loi très important qu'a présenté le Premier ministre, de telle sorte qu'on puisse demander à ceux qui cassent de payer les réparations, y compris si ça doit amener à aller piocher sur le revenu issu des aides sociales. Il n'y a pas de raison que le contribuable, que nos impôts paient les dégradations d'une minorité, encore une fois, de casseurs et de factieux. Et donc, ce sera présenté dans les plus brefs délais.
2: Une agitation qui place la France insoumise dans l'œil du cyclone, certains politiques l'accusant d'encourager ces débordements. Mais face aux revendications, le gouvernement lâche aussi du lest et retire les frais d'inscription prévus pour les étudiants non boursiers en BTS, ainsi que ceux des classes préparatoires.
1: Budget 2027, en dépit des promesses de Sébastien Lecornu, le Parlement prévoit une hausse sensible des prélèvements obligatoires.
2: Selon le Haut Conseil des Finances Publiques, il augmenterait de 48 milliards d'euros, soit 3,6%. Des mesures qui inquiètent Philippe Juvin, député républicain, sur la chaîne parlementaire.
4: La France n'est pas la Grèce. Pourquoi ? Parce que nous avons une activité économique diversifiée, parce que nous avons une épargne privée abondante, parce que nous avons une administration qui fonctionne. Bref. Mais ce n'est pas pour cela qu'il faut nier l'existence de l'iceberg qui arrive devant nous, plus exactement vers lequel nous allons. La vraie question, c'est est-ce qu'on peut l'éviter ? Moi, je crois qu'on peut évidemment l'éviter. Et toute la question que nous devons nous poser aujourd'hui, c'est comment l'éviter ? Nous n'avons pas de marge de manœuvre, ou de moins en moins, dans le financement de notre politique publique. Et nous sommes désormais exposés au marché. Il y a un effet qui va être beaucoup plus rapide, si nous n'y prenons pas garde, c'est l'effet de contagion sur toute l'économie.
1: Quelle est la probabilité qu'un budget soit adopté ? L'édito politique de Christophe Barbier à suivre.
2: Et puis en parallèle, la Commission européenne réunit ce matin les membres de l'Union. Objectif, faire face à l'envolée des prix de l'énergie. Hier, le ministre américain des Finances, Scott Bessent, a d'ailleurs appelé les Européens à mettre immédiatement du gasoil de leurs réserves sur le marché. Washington menacerait sinon d'interdire ses exportations vers l'Europe.
1: Kiev et Bruxelles s'accordent sur les modalités du financement de l'Ukraine pour 2026-2027.
2: Mais pour le moment, cela se fera sans aide supplémentaire de l'Union européenne. Les deux parties souhaitent avancer rapidement sur la deuxième tranche, 45 milliards d'euros du prêt européen. Ils appellent les autres alliés à honorer leurs engagements. Côté russe, Vladimir Poutine se dit toutefois prêt à négocier, mais il rejette l'idée d'un arrêt mutuel des frappes à longue portée proposée par Kiev.
1: Donald Trump menace de frapper l'Iran très fort en cas d'implication dans l'attaque du vol Fly Dubai.
2: Dans un entretien accordé au magazine Time, il juge aussi possible d'intensifier les attaques contre l'Iran après les élections de mi-mandat, début novembre donc. Le Wall Street Journal rapporte que 9 000 à 10 000 soldats supplémentaires supplémentaires, un porte-avions et ainsi que des bâtiments sont attendus d'ailleurs pour la fin novembre dans la région. Et puis un point sur la météo, bien sûr. Aujourd'hui, un voile nuageux domine le ciel sur l'ensemble de l'Hexagone. Les températures sont homogènes. 19 degrés à Brest, 25 degrés à Nice. Dans le sud-est, la pluie est encore attendue, mais de moindre intensité. Et puis l'Ariège, les Hautes-Alpes, les Alpes de Haute-Provence, la Haute-Corse et la Corse du Sud sont placés en vigilance jaune orage.
1: Merci beaucoup, Éléonore Claude.
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1: RCF Notre-Dame, il est 6h35, à suivre une bonne nouvelle en Terre Sainte, l'ouverture d'une école catholique. Mais avant cela, nous retrouvons l'édito politique avec Christophe Barbier, au micro de Simon Tatro.
5: Bonjour Christophe Barbier.
6: Bonjour Simon, bonjour à tous.
5: Alors d'abord, une réaction à ce qu'a déclaré Guillaume Garot ce jeudi.
6: C'est assez inquiétant, parce que voilà un socialiste modéré, extrêmement raisonnable, ouvert au dialogue, qui sait travailler dans le transpartisan, comme on dit, qui d'ailleurs soutient Raphaël Glucksmann, c'est dire sa ligne, et qui nous dit le budget c'est impossible. Pas question. Niette. Ça donne une idée des débats parlementaires qui vont nourrir octobre et novembre autour de ce budget et de la maigre chance que peut avoir le gouvernement d'éviter un rapport de force, c'est-à-dire pour le pays d'éviter un 49-3 et peut-être un renversement de ce même gouvernement.
5: Christophe, le mouvement lycéen ne désarme pas et annonce une grande manif mardi prochain. Que faut-il craindre ?
6: Il faut craindre la contagion des violences, on le voit chaque jour, ça se durcit, on ne peut pas dire que ça se généralise. Quand on est à 350-400 lycées, c'est 10% à peine des établissements. Mais enfin, on voit des images spectaculaires d'incendies, on voit des violences de plus en plus grandes, un défi à l'autorité. Donc la situation, dans certains endroits, est presque pré-insurrectionnelle. En tout cas, elle en est un simulacre. Et puis en face, il y a le durcissement politique avec le gouvernement qui réunit une cellule de crise et qui explique à Matignon que c'est la France insoumise et ses proxys, c'est le terme qui est employé par le pouvoir, qui sont à l'origine de ce mouvement et de ces violences. Donc on est vraiment dans un moment très complexe, très difficile. La première mesure du gouvernement, c'est de sortir les élèves des lycées bloqués pour faire du distanciel, c'est-à-dire des cours en visio. Pourquoi pas ? La deuxième mesure, elle va dépendre des préfets, c'est-à-dire comment rétablir l'ordre, comment faire intervenir la police sans qu'il y ait trop de dégâts, surtout sur de jeunes gens. Et puis il y a une troisième réponse, qui est celle des procureurs, réunis par Gérald Darmanin, sans doute pour offrir une réponse judiciaire rapide à ceux qui sont interpellés et qui sont convaincus d'avoir cassé ou brûlé.
5: Le budget passe en Conseil des ministres le 1er octobre. Est-ce un bon budget ?
6: C'est le moins mauvais budget possible, compte tenu des deux contraintes. La contrainte financière, il n'y a plus d'argent, les taux d'intérêt flambent, il faut trouver 54 milliards d'économies, et même si certaines ont déjà été provisionnées, il y a quand même beaucoup de milliards à trouver, à économiser. Et puis la contrainte politique, il n'y a pas de majorité. Il y a des tas de majorités possibles, mais contre ce budget, il y aura une surenchère, il y aura une discussion véhémente. On ne peut pas exclure une motion de censure dès le dépôt de ce budget, donc dans quelques jours. Si ce n'est pas le cas, il y aura probablement une motion de censure à un moment donné dans la discussion budgétaire. Ce budget qui est le moins mauvais possible n'est absolument pas armé pour trouver une voie politique, en même temps rassurer les marchés financiers, et puis troisièmement, avoir dans l'opinion, si ce n'est un soutien, du moins un aval.
5: Les économies prévues sont-elles justes et socialement supportables ?
6: Elles sont réparties, c'est-à-dire qu'il y a la prorogation de la taxe sur les grandes entreprises, elle est diminuée mais elle devait être exceptionnelle, voilà sa troisième année, c'est plus de l'exception. Il y a des mesures sur ceux qui sont assez aisés, je pense notamment aux retraités les plus aisés qui vont devoir mettre la main au portefeuille. Il y a des mesures pour tout le monde, les APL, les allocations familiales, les fonctionnaires avec le gel de points d'indice. Il y a tout ce qu'il faut pour que chacun dise « bon ben je ne suis pas tout seul à porter le fardeau ». Et néanmoins, ça donne l'impression d'être un budget qui racle les fonds de tiroir dans le fonctionnement de l'administration sans réformer en profondeur et qui fait les fonds de poche des Français tout en clamant pas d'augmentation d'impôts. Eh bien on augmente des tas de choses. Par exemple, la taxe sur les produits sucrés, ben c'est très bien, c'est pour la santé de tout le monde. Mais c'est une manière de faire payer plus aux consommateurs tout en disant aux contribuables « mais non, on n'a pas augmenté les impôts ».
5: Le Premier ministre a sonné l'alarme à propos de l'attitude des marchés financiers vis-à-vis de la France. Est-ce qu'il bluffe ?
6: Non, il bluffe pas. À 4,8 pour l'emprunt français à 10 ans, on retrouve des taux qu'on a connus quand il y avait la crise financière aux États-Unis. Mais à l'époque, toute la planète, tout l'Occident était plongé dans la crise. Là, nous sommes les seuls à payer si cher notre argent. L'écart se creuse 1,2 point avec l'Allemagne. L'Allemagne qui emprunte, c'est nouveau, donc elle assèche des capitaux disponibles. Elle est plus intéressante comme placement, l'Allemagne, que la France. Les marchés financiers sont dans une attitude méfiante envers la France, peut-être hostiles et peut-être même déjà en posture d'agressivité. C'est-à-dire qu'ils attendent le moment où ils vont se jeter sur la France, la mettre en défaut de crédit et piller ce qui peut être pillé. Exactement comme la Grèce a pu subir cela. Nous avons d'autres ressources que la Grèce, nous avons une solidité fiscale et étatique plus forte, mais enfin, néanmoins, je pense que nous sommes désormais une proie dans la jungle où galopent ces fauves qui s'appellent les marchés financiers, les prêteurs.
5: Y a-t-il une chance que ce budget, qu'un budget soit adopté dans les temps ?
6: Tout dépend de ce que l'on entend par adopté et dans les temps. Un budget adopté, je ne crois pas. C'est-à-dire, il faudrait une majorité sur un texte. Un budget qu'on laisse passer parce qu'il y a un 49-3, mais il n'y a pas de motion de censure ou une motion de censure insuffisante, c'est le maigre espoir de Sébastien Lecornu. Cet espoir-là est fondé sur la parole de Marine Le Pen, qui a dit « Je préfère un mauvais budget à une absence de budget. Et de toute façon, quand j'arriverai au mois de mai à l'Élysée, nous referons un autre budget, ça ne compte pas. » Si elle met en application cette tactique, à un moment donné, Sébastien Lecornu fera un 49-3 comme l'année dernière. L'année dernière, c'est les socialistes qui, ayant obtenu la suspension de la réforme des retraites, ont dit « on ne censure pas, on laisse passer ce budget sans le voter, on n'y adhère pas, mais on le laisse passer ». Cette fois-ci, ça pourrait être Marine Le Pen. Elle a déjà eu un os à ronger, certaines allocations non contributives ne seront plus versées aux étrangers avant un délai assez long. Maintenant, Marine Le Pen est dans un état politique où elle est poussée à la surenchère vindicative, l'affaire Bardella. On a vu au moment de ses propres ennuis judiciaires, quand il y a eu le réquisitoire en novembre 2024 qui a amené l'inéligibilité 4 mois plus tard de Marine Le Pen, ce simple réquisitoire l'avait tellement mise en colère qu'elle a fait tomber le gouvernement Barnier. Elle pourrait réagir à ces désagréments politiques, à ces mésaventures politiques liées à Bardella, en renversant là, dans les prochains jours, le budget, donc le gouvernement, en prétextant aussi que le trouble dans le pays avec les lycées nécessite une accélération et un changement de pouvoir exécutif. Je ne suis pas sûr du tout que Marine Le Pen continue la parole apaisée. Si ce n'est pas le cas, il faudra trouver d'autres voies. Peut-être que nous aurons un scénario que nous avons toujours voulu éviter, une non-adoption du budget. On dépasse les délais, il n'y a pas de budget, il n'y a même pas de loi spéciale. Et à ce moment-là, Lecornu pourra revenir à la copie initiale, celle d'aujourd'hui, et dire « je fais des ordonnances pour appliquer ce budget-là ». Ça aussi, ça peut provoquer sa censure, mais Macron peut le maintenir à ce moment-là jusqu'à la présidentielle. On sera fin janvier, il restera 3 mois, on pourrait avoir un gouvernement d'affaires courantes, ça ne serait pas la première fois.
5: Eh bien, y a-t-il un risque de voir le gouvernement être censuré prochainement ?
6: Oui, vous voyez, il y a ce double risque-là. Marine Le Pen se mettant en colère et puis Lecornu essayant de passer en force avec un 49-3. Et le gouvernement est maintenant devenu très fragile. La situation sociale dans le pays s'envenime. La France insoumise a visiblement décrété une offensive générale pour mettre le plus de troubles possible dans la rue, mais aussi dans l'hémicycle. Et donc, il y aura des opportunités pour des motions de censure. Remontons le temps. Au mois de juin, sur la canicule, le réchauffement climatique, les écolos proches de Mélenchon ont déposé une motion de censure. Elle n'a pas fait le plein, mais une moitié du PS, un gros tiers, l'avait votée, derrière Olivier Faure. Selon la tournure de la primaire, il se peut que cette ligne dure l'emporte, et à ce moment-là, oui, il y aura un grand danger de censure pour Lecornu. Mais ce n'est pas la censure qui est importante, c'est ce qui se passe après. Il y a un nouveau personnage qui arrive et qui a un gouvernement à faire pour quelques mois. Il y a Lecornu renommé qui essaye de durcir le ton. Il n'y a pas de gouvernement nommé, Macron consulte dans le vide et on est dans les affaires courantes pendant plusieurs mois. Ce pays pourrait se transformer en bateau ivre si c'était le cas.
5: Christophe, l'invité de Nathanaël de Rinxan ce vendredi sera Bruno Le Maire. Quelle question vous souhaiteriez lui poser ?
6: Bruno Le Maire, en exergue de votre dernier livre, Le temps d'une décision, consacré notamment beaucoup à l'état financier de la France, vous placez ce proverbe chinois que je cite de mémoire, « Dieu nous préserve de vivre une époque de changement ». Oui, on voit à quel point le changement peut nous troubler, mais ne croyez-vous pas au contraire qu'une période de changement, c'est une formidable opportunité pour réformer la France et la relancer vers les hauteurs ?
7: Merci beaucoup Christophe Barbier. Prochain rendez-vous à 16h15 avec vous. Ce sera comme tous les jours au micro de Simon Tatrault. Et vous l'avez dit Simon, à 7h38, Nathanaël de Rinxan reçoit Bruno Le Maire, ancien ministre de l'économie et des finances. Il publie un manifeste pour la France.
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7: Il est 6h44. Merci pour votre fidélité à RCF Notre-Dame. Nous sommes le 2 octobre. Nous fêtons aujourd'hui les saints anges gardiens. On va en parler avec Ombline Poncignon dans 3 minutes. Mais d'abord, notre rendez-vous avec l'aide à l'église en détresse. Amélie Berthelin, bonjour. Aujourd'hui, vous nous emmenez en Terre Sainte, à nouveau à Gaza.
8: Et oui, parce que je sais combien nombre de nos auditeurs ont prié et soutenu nos projets dans cette enclave palestinienne. Et c'est donc avec joie que je voulais vous faire part de l'ouverture de l'école chrétienne. Il y a 2 semaines, 1000 élèves ont ainsi pu faire leur rentrée, après près de 3 années de guerre, dans l'école de la Sainte Famille, située dans la vieille ville de Gaza. Alors pour le père Gabriel Romanelli, le curé de la paroisse de la Sainte Famille, avec qui nous sommes en lien très étroit, cette réouverture est comme une lumière dans les ténèbres pour cette population si durement éprouvée. Avant la guerre, 5 écoles chrétiennes étaient en activité à Gaza. 3 catholiques, 1 orthodoxe et 1 évangélique. Mais désormais, ce sera tous les élèves chrétiens, soit 130, qui sont réunis dans ce même établissement. Donc les chrétiens représentent à peu près 13% des élèves de cette école-là.
7: Et dans quelles conditions, Amélie, cette école peut-elle aujourd'hui accueillir les enfants ?
8: Alors, bien sûr, les conditions restent très modestes. Et le père Romanelli, d'ailleurs, explique tous les efforts qui ont été faits, qui sont extrêmement importants, pour garantir un environnement à peu près sûr et propre. Car il nous rappelait encore qu'il n'y a pratiquement aucun endroit à Gaza qui n'ait été détruit et que la destruction est partout. Et puis, on s'en souvient, l'école avait également servi de refuge pendant la guerre. Jusqu'à encore tout récemment, plus de 450 personnes déplacées y vivaient pour échapper au bombardement israélien qui avait suivi les attaques du Hamas. Leur retour à leur domicile permet aujourd'hui à l'établissement de retrouver sa vocation scolaire. Mais bien sûr, la guerre a laissé des traces profondes chez les enfants comme chez les adultes. Et les enseignants eux-mêmes sont profondément traumatisés. C'est pourquoi l'accompagnement psychosocial occupera désormais une place essentielle dans le programme scolaire.
7: Finalement, Amélie, cette école est bien plus qu'un simple lieu d'enseignement.
8: Oui, tout à fait, parce qu'à Gaza, l'école de la Sainte Famille représente aussi un lieu de vie et de rassemblement. Et les enfants avaient d'ailleurs demandé au père Gabriel Romanelli de laisser l'école ouverte après les cours en expliquant qu'ils n'avaient rien à faire et nulle part où aller. Donc l'école accueillera donc notamment les activités extrascolaires. Alors c'est très émouvant pour nous à l'AED de voir les photos et les vidéos de ces enfants en bel uniforme, heureux de revenir enfin sur les bancs de l'école, tout sourire malgré les conditions qui restent, je le répète, extrêmement précaires. Alors merci donc à chacun de vous pour votre prière et votre soutien. Et puis en ce mois de rosaire, continuons de prier pour tous les chrétiens de Terre Sainte et notamment les Gazaouis.
7: Merci beaucoup Amélie Berthelin, et toutes ces situations tragiques en Terre Sainte, nous pourrons les confier dans notre prière du matin, ce sera après le Saint du jour. Plus d'informations sur ce qui se passe en Terre Sainte sur notre site internet rcfnotredame.fr et sur l'appli RCF Notre-Dame. Mais nous vous retrouvons avant cela, Ombline Poncignon, pour le Saint du jour. En ce 2 octobre, nous fêtons les Légers, un prénom rare aujourd'hui, Ombline.
9: Oui, Saint Léger est évêque d'Autun au 7e siècle. Lors du siège de sa ville, il se livre pour sauver le peuple de la famine. Torturé, il meurt assassiné 2 ans plus tard, en 679. Et la complainte de Saint Léger, qui date de l'an 1000, c'est l'un des premiers poèmes en langue romane. Mais aujourd'hui, nous fêtons aussi le bienheureux Antoine Chevrier, prêtre lyonnais, pauvre parmi les pauvres, fondateur des prêtres du Prado. C'est le poverello de l'ère industrielle.
7: Et bien sûr, Ombline, l'Église catholique fête aussi et surtout les anges gardiens.
9: Souvenons-nous de Jésus qui, dans l'évangile de Matthieu, met en garde ses disciples. Il leur dit « Gardez-vous de mépriser un seul de ces petits, car je vous le dis, les anges dans les cieux voient sans cesse la face de mon Père céleste. » Et donc, selon la tradition, les anges gardiens sont mis par le Seigneur au service des hommes pour être à côté d'eux et veiller sur eux d'une manière invisible et bien sûr bienveillante.
7: Et de nombreux saints en font l'expérience, dont le curé d'Ars.
9: Oui, qui dit que les anges gardiens sont nos plus fidèles amis, parce qu'ils sont avec nous le jour et la nuit, dans tous les temps et dans tous les lieux. Et voici ce que le missel romain nous propose comme prière à nos anges gardiens. Seigneur, dans ta mystérieuse providence, tu envoies les anges nous garder. Assure-nous le bienfait de leur protection et la joie de vivre en leur compagnie pour toujours. Alors c'est le cœur léger que nous célébrons aujourd'hui, tous nos anges gardiens.
7: Et en octobre 2015, le pape François avait prononcé une homélie sur nos anges gardiens. Ils seront, disait-il, comme des ambassadeurs de Dieu avec nous. Ainsi, quand par exemple nous commettons une méchanceté et que nous pensons être seuls, dit le pape, nous devons nous rappeler qu'il n'en est rien parce qu'il est là. Voilà, on a tous des anges gardiens, donc c'est un peu tous notre fête aujourd'hui. Alors, bonne fête Ombline et merci à vous pour le saint du jour à suivre sur RCF Notre-Dame, la prière du matin. On se retrouve dans 10 minutes pour les infos avec Éléonore Claude.

À ce moment-là, les disciples s'approchèrent de Jésus et lui dirent « Qui est donc le plus grand dans le royaume des cieux ?» Alors Jésus appela un petit enfant. Il le plaça au milieu d'eux et il déclara « Amen, je vous le dis, si vous ne changez pas pour devenir comme les enfants, vous n'entrerez pas dans le royaume des cieux. Mais celui qui se fera petit comme cet enfant, celui-là est le plus grand dans le royaume des cieux. Et celui qui accueille un enfant, comme celui-ci en mon nom, il m'accueille, moi. Gardez-vous de mépriser un seul de ces petits, car je vous le dis, leurs anges dans les cieux voient sans cesse la face de mon Père qui est aux cieux. »

qui est le plus grand ? Oh, nous avons déjà eu cette question des disciples lundi dernier dans l'évangile de saint Luc. Aujourd'hui, nous avons la version de saint Matthieu, mais avec un verset de plus. Gardez-vous de mépriser un seul de ces petits, car je vous le dis, leurs anges dans les cieux voient sans cesse la face de mon Père qui est aux cieux. Aujourd'hui, avec toute l'Église, nous faisons mémoire des saints anges gardiens. À chaque messe, il est fait mention des anges. Dans le « Je confesse à Dieu », nous disons « Oui, j'ai vraiment péché, c'est pourquoi je supplie la bienheureuse Vierge Marie, les anges et tous les saints. » Toutes les préfaces de l'Eucharistie se concluent avec les anges. Avec les anges et tous les saints, nous chantons ta gloire et c'est le Sanctus. À la messe du dimanche, lorsque nous redisons notre foi et celle de toute l'Église, dans le symbole de Nicée-Constantinople, nous affirmons « Je crois en Dieu, le Père Tout-Puissant, Créateur du ciel et de la terre, de l'univers visible et invisible. » Cette réalité invisible à laquelle appartiennent les anges est un article de foi. On nous ne demande pas de comprendre comment cela fonctionne, mais d'accueillir tout simplement cette réalité de foi. À quoi sert un ange ? L'Ancien Testament nous le dit. À nous accompagner sur la route de la terre promise. Notre terre promise, c'est le monde en Dieu, le royaume de Dieu. Nos anges gardiens veillent sur nous et nous protègent. Dieu, dans sa prévenance, nous donne un cadeau. Alors tournons nos regards cartésiens dans un regard de foi pour accueillir ce cadeau.

Notre Père, qui es aux cieux, que ton nom soit sanctifié, que ton règne vienne, que ta volonté soit faite sur la terre comme au ciel. Donne-nous aujourd'hui notre pain de ce jour. Pardonne-nous nos offenses, comme nous pardonnons aussi à ceux qui nous ont offensés. Et ne nous laisse pas entrer en tentation, mais délivre-nous du mal. »

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6: Nous sommes le vendredi 2 octobre, nous fêtons aujourd'hui les saints anges gardiens. Bienheureux Antoine Chevrier, aussi à l'honneur aujourd'hui. Très bon réveil. 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Il est précisément 7h et les informations, c'est avec Éléonore Claude. Éléonore, 400 établissements restent fermés ce vendredi et les manifestations sont interdites à leurs abords.
7: Budget 2027, malgré la promesse de stabilité fiscale, les prélèvements obligatoires pourraient augmenter de 48 milliards d'euros. À Bruxelles, la Commission réunit ce matin les pays de l'Union européenne face à la flambée des prix de l'énergie.
6: Jordan Bardella contre-attaque.
7: Il dénonce des montages grossiers et annonce porter plainte pour faux et usage de faux. Enfin, OpenAI licencie 3 de ses chercheurs en sécurité de l'intelligence artificielle. Ils sont accusés d'avoir transmis des informations sensibles.
6: Quelle image retenez-vous de la visite du pape Léon XIV en France ? Pour certains, c'est cette jeune personne polyhandicapée, Marie Garance, qui a été portée et bénie par le pape Léon XIV. Pour d'autres, c'est cette foule sur les Champs-Élysées. On demandera à Martin Dumont ce qu'il garde en tête de cette visite du pape dans 10 minutes. Le journal en région lyonnaise et dans les Pays de l'Ain avec Johan Fraisse. Bonjour Johan.
8: Allez, bonjour Pierre-Hugues, bonjour Éléonore, bonjour à toutes et à tous. 7h01 RCF, Lyon RCF, Pays de l'Ain. Au sommaire de votre actualité ce matin pour ce journal local, le souvenir d'abord, 40 ans après la béatification du père Antoine Chevrier, 350 000 personnes à l'époque à Eurexpo en 1986. Autour du pape Jean-Paul II, pour l'un des grands temps forts de ce troisième voyage apostolique en France du souverain pontife polonais. Et évidemment, le Prado qu'il a fondé prend sa part dans cet anniversaire dont on parle en ouverture de notre journal ce matin. Et demain, le cirque Imagine de Vaux-en-Velin devient le théâtre du Grand Dialogue, une expérience collective qui fait la part belle à la discussion, au débat d'idées et à la différence de point de vue, vous l'entendrez aussi ce matin. Et puis la météo, enfin, le soleil perce la couverture nuageuse des deux derniers jours, avant un week-end annoncé plus mitigé. Mais tout d'abord, cette nouvelle journée de tension aux abords des établissements scolaires hier. 41 établissements concernés dans le seul département du Rhône. Des lycées, mais aussi certains collèges qui ont donc rejoint le mouvement. 85 personnes, principalement mineures, ont été interpellées et placées en garde à vue en marge des mouvements. 15 personnes blessées, dont 13 policiers, d'après les remontées de la préfecture du Rhône. Encore une journée où les tensions ont parfois dégénéré. La façade du lycée Lumière dans le 8e arrondissement a été partiellement incendiée. Des dégâts aussi au lycée Samba-Seguin de Vénissieux qui a dû fermer dès 8h30 hier matin après que le portail ait été détruit, tout comme la porte vitrée de l'entrée de l'établissement. Tentative d'incendie en fin de matinée aussi au lycée Jean Perrin dans le 9e. Parfois, ordre a été donné de se confiner dans les établissements comme à Brignais où le lycée Eiffel, le collège Jean Zay, mais aussi une partie du centre-ville a été la cible des manifestants. Des cortèges mêlés de lycéens, parfois de collégiens, d'étudiants aussi qui ont rejoint le mouvement hier, mais aussi des remontées autour de casseurs extérieurs aux établissements. Exemple ici sur le reste du territoire, 8 interpellations hier à Rouen et qui ne seraient pas des lycéens, c'est ce qu'a affirmé en tout cas le député rouennais Antoine Vermont Morel Marquès, parlant de casseurs venus de Lyon pour casser du flic et brûler Rouen, selon ses mots. Bourg-en-Bresse aussi est entré dans la mobilisation hier. À Trévoux, des centaines d'élèves se sont donné rendez-vous devant le lycée du Val-de-Saône, tandis qu'à Ambérieu-en-Bugey, les lycées Bérard et de la Plaine de l'Ain ont été bloqués. Une protestation et des affrontements qui ont pris place aussi dans le Nord-Isère, à Vienne, Bourgogne-Jallieu, l'île d'Abeau ou encore à Villefontaine. Mesure a été prise aujourd'hui par la préfecture après l'appel à la poursuite du mouvement. Interdiction de rassemblement devant les établissements scolaires sur l'ensemble de la région, notamment autour de 44 établissements scolaires qui ont fait le choix de donner leurs cours du jour en distanciel aujourd'hui. Une mobilisation qui pourrait donc encore durer aujourd'hui, mais aussi la semaine prochaine. Dans la ligne de mire, une grande journée de manifestation est annoncée notamment pour mardi prochain. Et c'est il y a près de 40 ans, le 7 octobre 1986, à Lyon, le pape Jean-Paul II béatifiait ce jour-là le père Antoine Chevrier, fondateur du Prado. Très engagé auprès des ouvriers et des plus pauvres du quartier de la Guillotière, le père Chevrier a laissé une œuvre qui, près de 150 ans après sa mort, accompagne encore de nombreux jeunes grâce notamment aux services sociaux du Prado. En 1986, 350 000 personnes avaient assisté à cette béatification à Eurexpo à Chassieux. Ce week-end, la chapelle du Prado organise plusieurs événements pour commémorer ce moment historique. Écoutez le père Dominique Pellet ce matin, prêtre du Prado, l'un des responsables de la communauté en France.
5: C'est de nous faire entendre, réentendre cette vocation qu'a eu le père Chevrier d'une suite de Jésus-Christ dans son ministère, d'une mission, quel que soit notre état, laïque, sœur ou prêtre ou consacré, auprès des plus pauvres. Et donc c'est comme ça que la chapelle va être ouverte jusqu'à samedi soir pour parler aux prêtres, aux enfants qui font la catéchèse, qui accueillent et aussi aux personnes accueillies des mouvements, des associations de solidarité, des services d'église qui sont dans la solidarité. Et donc dimanche, il y aura aussi une célébration dans cette paroisse à Saint-Louis, où la célébration de ses obsèques a eu lieu, et des reliques du père Chevrier vont être portées dans le nouvel hôtel de la paroisse Saint-Louis ce dimanche, en présence bien sûr de notre évêque.
8: Voilà, et cette année de bienheureux Antoine Chevrier se poursuivra au-delà de ce week-end avec notamment une comédie musicale en décembre. Rendez-vous sur le site internet lyon.catholique.fr pour toutes les infos. Et puis enfin, refuser un débat, quitter la table des négociations, s'affronter plutôt que discuter. Ces derniers mois, alors oui, l'actualité lyonnaise, mais l'actualité de toute façon, de manière générale, a donné plusieurs exemples d'un dialogue devenu difficile, notamment, et vous le voyez depuis quelques jours dans les rues. Alors comment retrouver le goût de la discussion, y compris avec des personnes qui ne pensent pas comme nous ? Eh bien, c'est l'expérience que veut proposer le Grand Dialogue. Ce sera samedi, donc demain, au Cirque Imagine de Vaux-en-Velin. Près de 1000 participants seront invités à pratiquer le dialogue plutôt qu'à simplement en parler. Écoutez ce matin Antoine Baron, président de l'association Le Grand Dialogue, qui présente cette première édition ici dans la métropole de Lyon.
9: Dans le dialogue, il n'y a pas de gagnant ou de perdant. Ça devient beaucoup plus difficile de juste échanger, partager, parce qu'on a peur des réactions que ça pourrait provoquer. En fait, le principal défi, c'est pas tant d'avoir 1000 personnes, c'est d'essayer de ne pas être dans un entre-soi. On a mis en place beaucoup de choses avec différentes associations pour tisser vraiment le lien, la confiance, et ça va être une montée en puissance progressive d'expérimentation du dialogue. D'abord, on va inviter les personnes à aller à la rencontre d'une personne qu'elles ne connaissent pas, et puis après, ça va être avec un petit groupe de 3 personnes. L'après-midi, ça va être un groupe de 6 personnes. À chaque fois, en apportant des outils qui nous permettent à tous de comprendre « Ah mais oui, mais d'accord, mais du coup, si je fais ça, c'est plus facile effectivement le dialogue. »
8: Voilà, et le Grand Dialogue, donc c'est demain au Cirque Imagine à Vaux-en-Velin, l'interview d'Antoine Baron que vous venez d'entendre, le président de l'association Le Grand Dialogue, au micro d'Anaïs Source dans M comme Midi, est à réécouter en podcast en intégralité sur notre site internet rcf.fr. Et le soleil qui devrait percer la couverture nuageuse des 2 derniers jours pour terminer cette semaine ensemble. Un temps plus clément que la veille, avant un week-end plutôt mitigé. Alors oui, si le samedi se voudra gris et pluvieux, dimanche devrait être un peu plus ensoleillé. Une aubaine d'ailleurs pour celles et ceux qui auront un dossard, on vous le rappelle, pour la Run in Lyon. Cette grande course à pied qui se déroule notamment dimanche avec une partie du centre-ville lyonnais, oui, qui sera impactée notamment au niveau de la circulation. Attention, on pourra en reparler évidemment dans les éditions qui viennent à 8h et à 9h. Mais déjà pour cette journée de vendredi, pour les températures du jour, 17 degrés pour tout l'ouest rhodanien, mais aussi au nord du département de l'Ain, notamment dans le secteur de la Bresse. 19 ensuite pour le Caladois, Belleville-en-Beaujolais, Charlieu, Nantua, Mably, 21 pour Francheville, l'île d'Abeau et Oyonnax, la Plastique-Vallée, l'après-midi 22 pour le sud lyonnais, cette fois-ci en remontant également tout le long du pays au Milletan, dans la Dombe. 23 ensuite pour les communes du nord du Rhône, mais également pour Poncin et notamment le secteur du cœur du département de l'Ain, avant une maximale à 24 degrés attendue aujourd'hui pour le Grand Lyon, Roanne, Vienne et Bourg-en-Bresse.
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8: Et on se connecte avec l'Agence des mobilités, avec Gwen ce matin à 7h. Bonjour Gwen, comment ça se passe sur les routes lyonnaises sur les premières heures de la journée ?
11: Bonjour à tous. Eh bien, le trafic est encore relativement fluide. À hauteur du tunnel sous Fourvière, vous retrouvez quelques coups de frein dans les deux sens de circulation. Sur le boulevard Urbain Sud en direction de l'A7, vous retrouvez 1 km de rétention en arrivant au nœud de Fézin. Et au même endroit, vous retrouvez sur l'A7 en direction de Paris, 2 km de premier ralentissement. Côté travaux, le périphérique nord sera interdit à la circulation dans les deux sens du 9 octobre 20h30 au 12 octobre 6h. Cette fermeture est continue durant tout le week-end. Pensez donc à anticiper vos déplacements. Restez prudents sur la route et très belle matinée à tous.
8: Merci beaucoup Gwen pour ces précisions ce matin sur les premières heures de cette journée pour vous qui êtes sur les routes du Grand Lyon. Évidemment à 7h10, RCF Notre-Dame, la matinale va se poursuivre sans plus tarder. Nous on se retrouve tout à l'heure à 8h pour un nouveau point d'information locale ici sur RCF Lyon et RCF Pays de l'Ain.
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8: Allez, il est 7h10 pour le coup sur RCF Notre-Dame. La matinale se poursuit encore une fois. Nous, on se retrouve à 8h pour le retour de l'info locale.
6: Vous écoutez RCF Notre-Dame, il est 7h10, soyez les bienvenus si vous nous rejoignez. Le cardinal Zuppi en mission de paix à Moscou, quelques jours après les propos puissants de Léon XIV en France et son appel à une paix désarmée et désarmante. L'archevêque de Bologne était en Russie, le récit de Pauline de Torsiac dans quelques minutes. Ce sera après le point de vue et c'est Martin Dumont qui nous accompagne ce matin. Bonjour Martin.
13: Bonjour Pierre-Hugues.
6: Vous êtes historien, auteur de La France dans la pensée des papes, de Pie VI à Léon XIV, le pape qui est donc venu durant 4 jours dans notre beau pays. Beaucoup de choses ont déjà été dites. La couverture médiatique, y compris sur cette radio, ayant été très large, les textes nombreux et denses seront très prochainement en librairie. On peut aussi les réécouter en podcast sur le site internet de la radio. On ne peut qu'encourager chacun à le faire. Mais Martin, vous avez souhaité vous arrêter sur une scène vue durant la messe du dernier jour.
13: Effectivement, Pierre-Hugues. Quiconque s'est intéressé de près ou de loin à cet événement extraordinaire, il faut bien le dire, reste marqué d'une manière ou d'une autre par ce moment. Un temps suspendu, hors du temps, pourrait-on dire. Les images fortes sont là. Des foules assemblées au passage de la Papa Mobile ou la messe géante de la Concorde à l'Arc de Triomphe montrent le catholicisme dans sa diversité. Je pense également à l'image du pèlerin parmi les pèlerins,
12: bien sûr.
13: Léon, prenant la suite de Benoît XVI à la grotte de Lourdes, 18 ans plus tard. Également, cette jeune fille, Marie Garance, plurihandicapée et recevant une bénédiction du pape, dont la photo si émouvante a fait le tour du monde. C'est précisément sur une scène liée au handicap que j'ai souhaité m'arrêter. Lundi dernier, c'était l'étape messine du voyage pontifical.
12: Oui.
13: Dernier jour, mais chacun sait que les derniers seront les premiers. Ce moment est aussi important pour le pape. L'après-midi, durant la messe à la cathédrale Saint-Étienne, mon attention s'est portée sur un homme en blanc.
12: Léon.
13: Non, précisément un autre homme en blanc. Celui que je voyais à l'écran par intermittence avec le pape se trouvait debout sur le parvis face à un groupe de fidèles. Dominicain de son état, visible par son habit, il vaquait à une œuvre peu ordinaire, témoignant de la diversité des engagements des frères prêcheurs, y compris donc auprès des plus fragiles.
6: Alors, que faisait-il ce dominicain ? L'apostolat dominicain, on le sait, peut prendre différentes formes.
13: Oui, absolument. Dans quelques jours, ce sera la fête du rosaire, occasion d'un pèlerinage national organisé par les frères prêcheurs depuis 1908. C'était le père Vessière, à l'époque, qui avait décidé de lancer cette assistance spirituelle par les dominicains. Mon dominicain,
12: celui dont vous parlez,
13: lui ne s'occupait pas de rosaire, mais était tout autant pris par le zèle apostolique. Assigné au couvent de Nancy, mais présent à la messe pontificale, le frère Xavier Lopinet, car c'est de lui qu'il s'agissait, traduisait en langue des signes la célébration eucharistique. Une scène peu ordinaire, s'il en est, même si le jour du Seigneur s'y attelle couramment. Je dois confesser que je ne le connaissais pas, sauf de nom, et j'ai découvert par là que ce dominicain pratique régulièrement cette forme de ministère, permettant ainsi l'intégration de tous au mystère célébré. Aumônier de la pastorale des personnes sourdes et malentendantes, oui. Le frère Xavier rappelle ainsi que l'apostolat des frères prêcheurs peut prendre des formes extrêmement variées. Il y a, bien sûr, les éditions du Cerf, le pèlerinage du Rosaire, la revue Thomiste, l'école biblique de Jérusalem...
14: Qui fait sa rentrée.
13: Qui vient de faire sa rentrée, exactement, c'était hier ou avant-hier. Il y a la direction spirituelle également. Les dominicains sont bien connus pour ça. Mmh. Ils étaient au 19e siècle très célèbres pour se faire de la direction spirituelle. Mais comment ne pas penser aussi à Jean-Joseph Lataste, mort en 1869, qui sera possiblement prochainement canonisé. C'est le cofondateur des Dominicaines de Béthanie, voué à l'assistance aux femmes en prison. Au 19e siècle également, le père Bernard Chocarne participe à la fondation de ce qui s'appellera les Petites Sœurs Dominicaines, oui. Destinées aux plus pauvres. On peut penser également au célèbre père Carré, le futur académicien, qui s'occupe de l'Union catholique du théâtre et de la musique. En 1963, son confrère Leclerc, de l'aumônerie des artistes, accorde la bénédiction funèbre à Édith Piaf, manifestation du soin apporté aux périphéries ecclésiales.
14: Donc là, vous venez de nous présenter tout ce que font les dominicains et on voit Martin Dumont que c'est très très large. Quelques mots en guise de conclusion ?
13: Oui, Pierre-Hugues, je tiens évidemment d'abord à souhaiter un bon pèlerinage national à Lourdes aux dominicains, oui. Et à ceux qui les suivent. C'est dans quelques jours qu'ils partiront
14: le
13: et qu'ils se rendront. Voilà, c'est sur 4 jours que c'est organisé. Comment également ne pas avoir une pensée pour le père Lopinet, qui permet ainsi l'intégration des personnes déficientes auditives dans les célébrations. Puisse-t-il ne pas être seul à assurer ce service ? Finissons avec le voyage de Léon XIV. Comment ne pas évoquer la journée d'études qui aura lieu demain à l'Institut catholique de Paris, à l'occasion du centenaire de la béatification des martyrs de la Révolution, honoré par le pape la semaine dernière. Nul doute que les participants, assistants et intervenants auront encore en mémoire cette présence pontificale.
14: Merci beaucoup Martin Dumont et merci pour toutes vos analyses sur cette antenne. Nous étions chanceux de vous avoir pendant la visite du pape. On imagine que vous avez eu un bon rythme, Martin.
13: Le rythme a été effectivement soutenu.
14: Merci encore. Il est 7h16. Bonjour Nathanaël de Ringsan.
15: Bonjour Pierre-Yves Dubois.
14: Vous nous avez rejoint en studio parce que dans quelques minutes, on vous retrouve avec Bruno Le Maire.
15: Exactement, ancien ministre de l'économie et des finances. Son regard est précieux à plusieurs titres, notamment pour parler du budget, pour parler de la politique en général, parce qu'il a quand même une grosse expérience. Et puis vous allez voir qu'on va s'intéresser à beaucoup d'autres choses. On s'intéressera notamment à l'actualité du moment. Le débat a déjà commencé. Il vient d'arriver. Il n'est pas encore dans le studio. Mais croyez-moi, on a déjà un échange. Il n'y a pas de micro là-bas.
14: Bah, il y aura un micro tout 7h38. À l'heure à Francis. Mais c'est vrai que je vous voyais de l'autre côté de la vitre avoir une discussion animée. Bah, je vous laisse continuer cette discussion et vous nous retrouvez en studio dans quelques minutes. Nathanaël de Ringsan.
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0: Pauline de Torsiac.
14: Et bonjour Pauline de Torsiac.
16: Bonjour Pierre-Hugues, bonjour à tous.
14: Le cardinal Zuppi de retour de mission en Russie.
16: Oui, l'envoyé spécial du pape pour les questions humanitaires a rencontré des prisonniers ukrainiens. On en parle dans un instant. À l'occasion de la fin du mois de la création, nous irons aussi dans l'éco-hameau de la Bénisson-Dieu dans la Loire, où l'écologie intégrale se vit au quotidien. Et puis à l'occasion des 800 ans de la mort de Saint François d'Assise, les éditions L'Emmanuel publie le premier manga sur le Poverello.
14: Le
6: cardinal Zuppi en mission de paix à Moscou du 28 au 30 septembre, Pauline.
16: Oui, le président de l'épiscopat italien et archevêque de Bologne s'est rendu dans la capitale russe pour une série de rencontres diplomatiques. Le cardinal Zuppi est notamment allé dans un camp de détention de prisonniers de guerre ukrainiens. Il s'est entretenu avec eux, leur a transmis un message de solidarité de la part de Léon XIV et il a exprimé aussi l'espoir qu'ils puissent bientôt rentrer chez eux. Cette mission diplomatique, la troisième en Russie depuis le début de la guerre en 2022, illustre la volonté du Vatican de poursuivre ce travail de médiation dans le conflit ukrainien. Les explications de l'historien et vaticaniste Jean-Baptiste Noé.
17: Et c'est effectivement une visite d'abord à essence humanitaire. Donc là, on voit d'ailleurs un des rôles majeurs de la diplomatie du Saint-Siège qui est d'aider l'Ukraine et la Russie à trouver des solutions sur des sujets humanitaires notamment. Et donc là, il est question d'échange de prisonniers. Effectivement, le cardinal Zuppi s'est déjà rendu dans le passé à Moscou, donc il a ses interlocuteurs, il connaît les personnes. Le cardinal Zuppi n'est pas dans la structure officielle de la Curie romaine, de la diplomatie vaticane, mais il a une mission spéciale et le pape confie régulièrement des missions particulières à des cardinaux. Et sa mission, c'est effectivement d'œuvrer concrètement sur des sujets diplomatiques et humanitaires pour trouver des solutions. Alors, c'est des petits pas, mais ça va effectivement permettre à certains prisonniers de pouvoir retourner dans leur pays.
16: La situation des prisonniers militaires et des civils, la recherche des personnes disparues, les regroupements familiaux et la question des mineurs à rapatrier ont aussi été au cœur de cet entretien, Pierre Huguin.
6: Et pendant ce temps, Léon XIV plaidait à Metz pour une Europe de la paix gardienne de la dignité humaine.
16: Ah oui, ça ne vous a pas échappé, Pierre-Hugues. Le pape a parlé de la guerre en Ukraine comme un massacre inutile qui fait chaque jour d'innombrables victimes civiles. La recherche de la paix en Europe, tout comme dans le monde entier, ne doit pas être confondue avec un irénisme naïf. Au contraire, a-t-il dit, le pape répond ainsi aux détracteurs du Saint-Siège, Jean-Baptiste Noé.
17: C'est souvent un reproche qu'on fait à la diplomatie du Vatican en disant c'est bien de parler de la paix, enfin tout le monde est pour la paix évidemment, et tout le monde préfère la paix à la guerre, mais concrètement qu'est-ce qu'on peut faire? Et souvent on reproche au Vatican d'avoir une vision justement irénique et donc d'être un petit peu en décalage par rapport à la réalité des conflits. Et là, Léon XIV a remis les choses au clair en disant que non, appeler à la paix, ce n'est pas complètement irénique, c'est une réalité et Metz en est un bon exemple, puisque c'est un lieu où s'est fait notamment la réconciliation franco-allemande. Il y a eu une autre phrase d'ailleurs qui a marqué les esprits, où il a dit que quand on négocie, il faut que chacun soit prêt à faire des concessions. On ne pourra pas trouver une solution à la guerre en Ukraine si aucun des deux pays ne fait une concession, même si évidemment c'est douloureux pour les uns et les autres. La diplomatie, c'est ça, c'est mettre de côté l'irénisme et trouver des concessions communes pour pouvoir avancer.
16: Voilà, et la situation, donc justement l'irénisme, Pierre-Hugues, je voulais quand même vous dire, on va peut-être rappeler la définition, c'est quand même important.
14: Je vous laisse y aller, Pauline, sur l'irénisme. Qu'est-ce que c'est, Pauline, l'irénisme?
16: Alors, en fait, c'est une attitude qui vise la compréhension mutuelle et la recherche de la paix en se concentrant sur ce qui rapproche et parfois au détriment de désaccords ou de divergences.
14: Pauline, est-ce que je peux expliquer aux auditeurs?
16: Vous avez appris quelque chose ou pas?
14: Je peux expliquer aux auditeurs ou pas? Parce que j'en profite évidemment pour vous formuler des excuses publiques, Pauline de Torsac. Il faut savoir que nous étions, Pauline et moi, sur un plateau télévisé, BFM TV pour ne pas le citer, quand le pape Léon XIV a formulé ses propos sur l'irénisme naïf. Le présentateur se tourne vers moi et me demande ce qu'est l'irénisme. Et moi, dans un courage absolu, je dis « Oh bah Pauline de Torsac va nous le dire ». Voilà, je vous ai planté et j'ai vraiment honte, Pauline de Torsac. Je vous dois, et je le dis devant tout le

0: visant le patrimoine chrétien arménien ont été recensés en Artsakh, contrôlé par l'Azerbaïdjan depuis 2020.
1: Mais plus de 7 églises ont été entièrement détruites, 10 villages également ont été détruites et une dizaine d'autres partiellement, une partie importante du patrimoine architectural et monumental de Stepanakert aurait également été détruit.
0: Et ce week-end, on célèbre la Saint-François d'Assise, le précurseur par excellence de l'écologie, Pauline.
1: Oui, il a d'ailleurs été proclamé saint patron des écologistes en 1979 par Jean-Paul II. Pour Saint-François, chaque élément de la nature est considéré comme un don de Dieu. Alors cette année, on célèbre aussi les 800 ans de la mort de Saint-François. Et pour l'occasion, les éditions de l'Emmanuel publient le premier manga retraçant la vie du Poverello. L'auteur et illustratrice de ce manga, Émilie Droulers, nous dit pour commencer les deux scènes qu'elle a préféré illustrer.
2: Le moment du baiser aux lépreux, que c'était très intéressant à dessiner. J'ai essayé de le faire sans aucune parole. Parce qu'on a, voilà, on a des dialogues durant tout le manga, sauf à cet endroit-là. Donc c'était très intéressant au niveau du dessin, au niveau de la bande dessinée, de la composition des planches et purement et simplement du dessin. C'est un moment qui dépasse tellement les mots. Que essayer de le rendre juste par l'image, c'était très intéressant et j'ai beaucoup aimé faire ce passage-là. Et un autre passage qui était très plaisant à faire, c'était la rencontre avec le sultan à Damiet. C'est vrai que déjà au niveau du dessin, tous les décors, c'était très plaisant à faire. Et j'ai bien aimé essayer d'imaginer cette scène parce qu'on ne sait pas du tout en réalité ce que se sont dit François et le sultan. Donc j'ai beaucoup essayé de voilà d'imaginer qu'est-ce que ces deux personnes ont bien pu se dire lors de cette rencontre assez exceptionnelle.
3: Qu'est-ce que vous retenez de Saint-François d'Assise ? Qu'est-ce qui vous marque le plus dans son caractère et dans sa vie ?
2: Sa liberté, je pense. Son extraordinaire liberté, le fait que peu à peu, il apprend à briser toutes les barrières qui existaient en son temps et qui existent toujours aujourd'hui entre lui et les autres. Et à chaque fois, il va un petit peu plus loin dans la rencontre. Et c'est quelqu'un qui, au final, est complètement libre et qui ose tout. Il va à la rencontre du lépreux, il va à la rencontre du pape, il va à la rencontre du sultan et il n'y a aucune barrière qui l'arrête.
0: Et le nombre d'entrées en propédeutique progresse, Pauline.
1: Oui, cette année d'approfondissement spirituel avant une éventuelle entrée au séminaire, eh bien, est à nouveau en croissance cette année. Elle serait de l'ordre de 20%. Environ 170 personnes ont fait leur entrée dans l'une des 12 propédeutiques de France.
0: On part maintenant dans l'Est de la France à 7h25 en direct des diocèses chaque matin. Alors, vous nous faites vivre un tour de France tous les jours. Où nous emmenez-vous, Pauline ?
1: Eh bien, une semaine après la visite de Léon XIV en France, on va regarder dans le rétroviseur ce matin, la visite d'un autre pape. Souvenez-vous, alors vous n'étiez pas né, celle de Jean-Paul II, c'était il y a 40 ans, presque jour pour jour, entre le 4 et le 7 octobre 86, de Lyon à Ars, en passant par Paray-le-Monial et Annecy, un voyage marquant à bien des égards pour les régions concernées, mais aussi pour l'Église de France et notre radio. Pour nous raconter cette histoire, on rejoint Johan Fraisse de RCF Lyon et RCF Pays de l'Ain. Bonjour Johan.
4: Eh bien bonjour Pauline, bonjour Pierruc, bonjour évidemment à toutes et tous.
1: Alors, les 4, 5, 6 et 7 octobre 1986, 4 journées auront évidemment marqué les esprits, Johan.
4: Eh bien oui, Pauline, c'était le troisième voyage de Jean-Paul II en France. Au total, il en fera 8, ce qui en fait notamment le deuxième pays qu'il a le plus visité après sa Pologne natale. Là aussi, donc, des temps extrêmement forts. La béatification à l'époque, par exemple, du père Antoine Chevrier. 350 000 personnes s'étaient réunies à Eurexpo, le palais des expos de Lyon, pour une immense célébration autour de la figure de celui qui a consacré sa vie de prêtre aux plus fragiles, fondateur également de l'Institut du Prado. Mais c'était une visite où, encore une fois, en France, on peut dire qu'on ne fait pas les choses comme les autres. Après un passage à Thésée et à Paray-le-Monial et une veillée de prière au stade de Gerland, eh bien c'est sur les quais de Saône à Lyon que se déroule l'improbable à l'époque, la rencontre, je vais l'oser ce matin, avec un autre pape, si je puis dire, celui de l'électro, un concert de Jean-Michel Jarre chez lui à Lyon qui aura réuni cette fois-ci près d'un million de personnes à Lyon à l'époque.
1: Et un voyage aussi bien spirituel que populaire, Johan.
4: Oui, cette rencontre entre deux mondes n'a pas éclipsé la volonté du Saint-Père de se recueillir auprès

0: que de certaines figures spirituelles de notre territoire. Le 6 octobre, par exemple, 1986, il prend la route du diocèse de Beulé-Ars, dans l'Ain, sur les traces d'un certain Saint Jean-Marie Vianney, le curé d'Ars, une figure dont il se sentait proche et qu'il a connu d'ailleurs très tôt, hein, dès 1947. L'émotion d'une première visite alors qu'il était tout juste ordonné prêtre. L'expérience qu'il dit inoubliable, hein, notamment de la visite de l'église dans laquelle le curé d'Ars confessait, enseignait le catéchisme. D'ailleurs, le sanctuaire d'Ars, hein, qui prépare une fête commémorative pour le jour de la Toussaint, qui marque le 80e anniversaire de l'ordination de Karol Wojtyła, qu'on appellera donc par la suite Jean-Paul II.
1: Et une dernière chose, et pas des moindres, Johan, c'est par cette visite, évidemment, que notre radio est née.
0: Eh bien oui, Pauline, nous ne serions peut-être pas là à discuter ensemble ce matin si Jean-Paul II n'avait pas foulé le sol lyonnais. À l'époque, 11 radios diocésaines de la région se sont unies au sein de l'association Fourvière Région. Radio Fourvière, nous avions bénéficié de l'émetteur principal prévu notamment pour Radio France Lyon pour faire vivre ce voyage à l'époque. Une collaboration humaine et technique inédite qui a tellement bien fonctionné que, bah écoutez, 40 ans plus tard, nous voilà à nous remémorer cette époque et la naissance de notre média, oui, chrétien, mais aussi et surtout très lyonnais.
1: Et si vous souhaitez, vous aussi, vous replonger dans les mémoires de ce voyage, RCF Lyon et le journal Le Progrès se sont alliés pour écrire un livre d'une centaine de pages qui retrace l'événement, images d'archives, témoignages. Ça s'appelle Prière et musique. C'est en vente, notamment à Lyon, hein, c'est
2: merci.
1: Ça, Johan?
2: Non, merci. On n'a plus le temps. Je suis désolé, Pauline Torsiac, je vous fais des grands signes. On n'a plus le temps. Merci à vous, l'actualité chrétienne.
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2: 7h29, la météo avec vous, Éléonore Claude. Côté météo aujourd'hui, un voile nuageux domine le ciel.
5: Et oui, les températures sont homogènes, 19 degrés à Brest, 25 à Nice. Dans le sud-est, la pluie est encore attendue, mais plus que 5 départements sont placés en vigilance jaune aux orages.
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2: Vous écoutez RCF Notre-Dame, il est 7h30, merci pour votre fidélité. Nathanaël de Ringsan, on vous retrouve dans quelques minutes avec votre invité Bruno Le Maire qui est en studio. Bonjour.
7: Bonjour. Eh bien bonjour.
2: Racontez-nous de quoi vous avez parlé.
7: Ah bien sûr, excusez-moi, non, bien sûr, je pensais que c'était juste. Eh bien nous allons parler de l'actualité bien sûr avec Bruno Le Maire qui a un regard... Très intéressant, parce qu'il a déjà fait des budgets et parce qu'il a un regard sur la politique qui nous intéresse.
2: Eh bien, rendez-vous donc dans quelques minutes. Et bonjour Aymeric Christensen.
8: Bonjour Pierre-Hugues.
2: Avec nous aussi dans 5 minutes, l'éloge de l'ordinaire. Aujourd'hui, un objet du quotidien dont vous nous ferez la grâce. C'est aussi ça le programme chaque vendredi, mais d'abord les informations avec vous, Éléonore Claude. Et face au mouvement de blocage des lycées, 400 établissements sont fermés dès aujourd'hui.
5: L'État durcit le ton puisque tous les préfets ont pris des arrêtés interdisant les manifestations aux abords de ces établissements. Côté judiciaire, Laurent Nunez, le ministre de l'Intérieur, annonce 1793 gardes à vue depuis le début de la semaine. Une agitation qui place la France insoumise dans l'œil du cyclone. Certains politiques l'accusent notamment d'encourager les débordements, comme le fait Édouard Philippe, maire du Havre.
9: Les jeux que nous voyons sont extrêmement préoccupantes. Elles sont d'une grande violence. Il faut donc que tous ceux qui instrumentalisent cette violence, souvent de façon très cynique, souvent de façon très politique, et conscience, je pense notamment à la France insoumise, et conscience que c'est inacceptable. Ce qu'il nous prépare, c'est l'affrontement généralisé. Nous voyons à l'œuvre ce que ceux qui ont théorisé la conflictualisation permanente sont en mesure de produire sur le territoire national. Ça n'est pas acceptable.
5: Face aux revendications, le gouvernement lâche aussi du lest et retire les frais d'inscription prévus pour les étudiants non boursiers en BTS et en classe préparatoire.
2: Budget 2027, Sébastien Lecornu avait promis de ne pas augmenter les impôts. Son projet prévoit pourtant une hausse des prélèvements obligatoires.
5: Elle atteindrait 48 milliards d'euros. Reste à faire adopter ce budget. La tâche s'annonce compliquée, comme le rappelait hier soir le ministre de l'économie, Roland Lescure.
10: Et le moins qu'on puisse dire, c'est que l'année 2027, même si l'année 2026 n'est pas terminée, suivra une année difficile. Elle avait commencé par une loi spéciale qui a introduit à la fois de l'incertitude politique, mais aussi un impact économique réel avec un certain nombre de mesures qui, à l'époque, avaient été gelées en attendant qu'on ait un budget. Nous avons dû aussi, évidemment, affronter des multiples chocs, chocs domestiques, canicules, sécheresses, incendies, inondations en début d'année qui ont affecté la croissance de l'ordre de 0,1 point, mais aussi, évidemment, des chocs internationaux. Les résultats, vous les connaissez, cette hausse de taux d'intérêt, elle est globale, elle est généralisée.
5: Autre sujet de préoccupation, l'envolée des prix de l'énergie. La Commission européenne réunit d'ailleurs ce matin les pays de l'Union pour y répondre. Hier, le ministre américain des Finances, Scott Bessent, a demandé aux Européens de mettre immédiatement du gasoil dans leurs réserves sur le marché, faute de quoi Washington menacerait d'interdire ses exportations vers l'Europe.
2: RCF Notre-Dame, il est 7h33, à une semaine du premier tour de la primaire du pôle socialiste. Le rapport à la France insoumise a enflammé le débat hier soir.
5: Sur le plateau, Raphaël Glucksmann a prôné la rupture avec le mouvement de Jean-Luc Mélenchon. Il estime qu'une alliance ferait perdre face à l'extrême droite. Passe d'armes également entre Olivier Faure, secrétaire au PS, et Jérôme Gage, député. Ce dernier lui reprochant une danse du ventre permanente devant les insoumis. Écoutez-le.
8: Dans cette primaire, moi ce que j'entends tous les jours, c'est des gens qui disent: vous avez eu le courage de ne pas faire l'accord avec la France insoumise en 2024, vous étiez bien seul à l'époque, et vous tenez bon sur cette position. Et je vois Olivier Faure, de manière totalement assumée, dire que eh bien non, peut-être que le moment venu, on pourra refaire un accord avec eux. Ça, ce n'est pas possible. Ça, c'est la loose intégrale.
5: Autre désaccord qui ont émaillé le débat, la question des aides pour les carburants ou encore d'éventuelles négociations avec Vladimir Poutine concernant le conflit ukrainien.
2: Et justement, l'Ukraine conclut aujourd'hui un accord sur le financement 2026-2027 sans nouvelle aide de l'Union européenne.
5: Les deux parties souhaitent accélérer une deuxième tranche, 45 milliards d'euros du prêt européen. Ils exhortent les alliés de l'Ukraine à tenir leurs promesses. À Moscou, Vladimir Poutine se dit prêt à négocier, mais il écarte l'idée d'un arrêt des frappes à longue portée proposé par Kiev.
2: Donald Trump menace de frapper l'Iran très fort en cas d'implication dans l'attaque du vol Fly Dubai.
5: Dans un entretien accordé au magazine Times, il juge aussi possible d'intensifier les attaques contre l'Iran après les élections de mi-mandat, début novembre donc. Le Wall Street Journal rapporte de son côté que 9 000 à 10 000 soldats supplémentaires, un porte-avions et d'autres bâtiments sont attendus pour la fin novembre dans la région.
2: Et c'est aujourd'hui que Taïwan reçoit ses deux premiers avions de combat américains.
5: Oui, des F-16V en tout. Le gouvernement en attend 66. Les deux chasseurs font d'ailleurs partie d'un contrat conclu pour 8 milliards de dollars, approuvé en 2019 par Washington. Taipei cherche à renforcer sa défense face à Pékin, qui revendique l'île et n'exclut pas de recourir à la force. Taïwan attend par ailleurs le feu vert des Américains pour un autre contrat d'armement, 14 milliards de dollars.
2: Merci beaucoup, Éléonore Claude, pour les informations. 7h35 sur RCF Notre-Dame, avant de retrouver Nathanaël de Rinxan et son invité Bruno Le Maire. Aymeric Christensen, bonjour, tout est grâce, enfin presque. Avec vous le vendredi, on pose un regard émerveillé et amusé sur des aspects sous-estimés du quotidien. Et ce matin, on parle de quoi ? On parle de vaisselle sale ?
11: Oui, je vais me tourner tout de suite vers Bruno Le Maire, parce que Anne Sylvestre, figurez-vous, a une question pour vous.
12: Qui c'est qui fait la vaisselle ? Faut pas que ça se perde.
11: Alors,
12: qui c'est qui doit rester
11: qui fait la vaisselle ?
12: Les mains dans la merde.
13: Non, le lave-vaisselle, mais je participe beaucoup aux tâches ménagères. De plus
11: réponse.
13: En plus d'ailleurs,
11: mon
13: vous voyez.
11: Mon piège était grossier, vous n'êtes pas tombé dedans. C'est bien du lave-vaisselle, ce vrai sujet qu'on va parler ce matin. Mais attention, pas comme l'appareil indispensable qui nous libère des corvées de plonge devant l'évier, non. Je pense plutôt à tout le mal qu'il nous fait, le lave-vaisselle comme terrain de guerre.
2: Alors expliquez-nous, car la dimension du lave-vaisselle comme terrain de guerre m'a probablement échappé, Aymeric.
11: Et là, vous voyez, c'est à ce genre de petits détails, Pierruc, qu'on voit que vous êtes encore un jeune marié, finalement. Il y a pourtant des études là-dessus. Dans la plupart des ménages, le lave-vaisselle, c'est un front idéologique et philosophique, le théâtre d'une guerre des nerfs quotidienne. Pourquoi ? Parce que dans un couple, il y a deux personnes.
2: Oui.
11: Une qui remplit toujours les tiroirs selon l'inspiration du moment et une autre qui a des idées bien arrêtées sur la place de chaque chose.
14: Les meilleurs ennemis du monde, voilà ce que nous sommes.
11: Un qui entasse à la va comme je te pousse, qui laisse les assiettes de travers, qui balance les couverts par paquets n'importe où. Et un qui a des tactiques d'échecs, qui commence par le fond, qui range les verres selon leur taille et qui vous expliquera 100 fois que les fourchettes sont plus faciles à ranger après si elles sont regroupées avant. Voilà, un qui s'en fout et un qui surinvestit le remplissage, un qui vous fait un défilé du 14 juillet et un autre plutôt une aire d'autoroute le 15 août. Bref, un anarchiste et un fasciste.
2: Et pour vous, c'est une bonne chose que le lave-vaisselle révèle nos personnalités qui ne sont pas toujours complémentaires.
11: Oui, car la bataille du lave-vaisselle, si elle ne vire pas à la crise conjugale évidemment, est peut-être aussi une façon concrète de faire dialoguer nos visions du monde, pour peu qu'on dépasse nos petits agacements ou la tentation parfois de s'envoyer assiette et verre à la figure, ce qui est une autre manière de régler le problème. La machine révèle nos peurs, nos espoirs, nos insensibilités, nos psychorigidités. Pour le dire autrement, le lave-vaisselle permet de mieux se connaître, de mieux s'accepter, de ne pas idéaliser l'autre et donc tout simplement, peut-être, d'apprendre à mieux s'aimer.
2: Même si dans le feu de l'action, souvent, ça passe ou ça casse, Aymeric.
11: Exactement, comme les verres à pied en équilibre au-dessus des bols.
2: Ah, c'est terrible, ça.
11: Mais tant qu'on n'a pas traversé cette épreuve, sans doute qu'on ne sait pas encore vraiment ce que c'est que la vie à deux.
15: Passer notre amour à la machine. Faites bouillir.
11: Vous aurez noté la petite erreur de débutant d'Alain Souchon qui a manifestement des lacunes, soit en couple, soit en électroménager. On ne sait pas, la meilleure machine pour raviver l'amour, c'est plutôt le lave-vaisselle. Et donc, exercice pratique ce week-end, pensez-y en vous rappelant que tout est grâce. Enfin presque.
2: Merci beaucoup Aymeric Christensen. Et vous Aymeric, est-ce que vous êtes plutôt le défilé du 14 juillet ou l'autoroute du 15 août?
11: Oh, écoutez, je pense que mon nom danois vous aura donné un petit indice.
2: Merci beaucoup en tout cas. Avec nous, chaque vendredi, Aymeric Christensen du magazine La Vie.
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2: Nathanaël de Rinxan, vous recevez ce matin Bruno Le Maire, ancien ministre de l'économie et des finances, auteur du manifeste pour une autre France.
7: Entre autres. Bonjour Bruno Le Maire,
16: Bonjour.
7: Mot d'abord sur la situation dans les lycées, on en parlait tout à l'heure, hein, le mouvement s'étend, suscite l'inquiétude. Est-ce que vous avez le sentiment qu'il échappe aux lycéens?
16: Il a été en tout cas largement récupéré, notamment par la France insoumise, dont on connaît les méthodes, les pratiques. C'est le désordre, partout, tout le temps, sur l'ensemble du territoire. Donc la priorité aujourd'hui, c'est le retour à l'ordre. C'est le rétablissement de l'autorité d'abord pour la sécurité de nos enfants, pour la sécurité des lycéens, pour tous ceux qui veulent travailler. Il est totalement révoltant qu'en France, vous ayez des enfants, des lycéens, qui soient menacés à la sortie de leur lycée, qui voient partie de leur lycée qui sont en flammes ou des objets en flammes à la sortie, tout cela doit cesser. Le rétablissement de l'ordre est la première des priorités. Et ensuite, ça nous permettra d'entendre un certain nombre de revendications qui sont parfaitement légitimes. Que des enseignants continuent à ne pas être remplacés en première, en terminale. Que nos enfants doivent attendre 2 semaines, 3 semaines, parfois davantage, pour avoir le remplacement de leur prof de français, de leur prof de mathématiques en France en 2026. Mais c'est totalement révoltant. Je comprends l'inquiétude, la colère de ces lycéens qui se disent « Mais comment se fait-il que je puisse pas suivre mon cours? Ça va menacer ensuite mes études, ça va menacer mon Parcoursup, ça va me mettre en difficulté pour avoir un bon livret scolaire. » Donc ça nous permettra ensuite de répondre rapidement à des attentes qui sont parfaitement légitimes.
7: Juste un petit mot sur la France insoumise. Bruno Retailleau, hier, a estimé que la question de leur interdiction se posait. Vous en pensez quoi, vous?
16: Je pense que c'est surtout la question des poursuites pénales qui se pose. Il faut des poursuites pénales contre tous les membres de la France insoumise qui auraient incité à la violence dans le pays. La politique, c'est le débat. C'est pas la violence. La politique, c'est pas la récupération et certainement pas la récupération des mineurs, des enfants, de ceux qui sont par définition les plus fragiles. Donc avant de parler d'interdiction d'un mouvement politique, je pense surtout qu'il doit y avoir des poursuites pénales contre tout élu de la France insoumise, tout membre de la France insoumise qui aurait participé de près ou de loin aux violences qui touchent aujourd'hui les lycées en France.
7: En attendant, le projet de budget 2027 a donc été présenté hier. Alors, je lui trouve beaucoup de points communs aux propositions que vous avez pu faire il y a quelques semaines dans votre manifeste, notamment lorsqu'on vous demandait votre avis sur ce budget. Il vous inspire quoi, ce budget 2027?
16: Il y a tout de même une différence majeure, vous l'avez rappelé tout à l'heure, c'est que je refuse toute augmentation de taxes et d'impôts. J'ai été 7 ans ministre des Finances, à une époque où nous avions encore le contrôle de nos finances publiques, que nous avons perdu depuis la malheureuse dissolution de 2024, je n'ai jamais augmenté un seul impôt. Et j'ai toujours refusé cette solution de facilité. Mmh. Et j'ai dû me battre pendant 7 années, à chaque budget, contre ce réflexe pavlovien de beaucoup de parlementaires, de toutes les oppositions, qui consiste à dire il faut augmenter les taxes, il faut augmenter les impôts. Dans ce budget, malheureusement, il y a des augmentations d'impôts, des augmentations de taxes qui ne sont pas acceptables. Ensuite, il faut bien un budget, Donc moi j'appelle chacun à la responsabilité, il a ses défauts, je les redis, l'augmentation des taxes, l'augmentation des impôts, il a aussi des qualités, c'est-à-dire qu'il fait des efforts et qu'il réduit un certain nombre de dépenses, notamment sur l'État, qui me paraissent indispensables. Il n'est certainement pas parfait, mais il est indispensable dans la situation financière où nous sommes. Chacun doit réaliser que la France, aujourd'hui, est au bord du gouffre financier. Et que nous sommes placés devant une alternative qui n'est pas réjouissante, hein, soit le lent étranglement, soit la mort subite. Eh bien, il faut sortir de cette alternative qui prive la France de la maîtrise de son destin en adoptant le plus vite possible le budget.
7: Est-ce que vous avez le sentiment qu'on paye aujourd'hui l'addition de ce modèle économique utilisé, vous en parlez dans votre livre, depuis 40 ans bon, ça pourrait être pire, mais la France a vécu au-dessus de ses moyens.
16: Oui. Et je pense que l'enjeu, justement, des mois qui viennent et de la campagne qui va s'ouvrir, c'est de comprendre que des rustines ou des rafistolages ne suffiront pas. C'est pas une économie sur tel budget ou une économie sur telle autre partie de la dépense publique qui nous permettra de nous en sortir. Je veux le dire avec vraiment beaucoup de gravité. La seule chose qui permettra à la France de reprendre son destin en main, c'est d'inventer un nouveau modèle et de sortir d'un modèle qui nous épuise financièrement et psychologiquement, pour tous ceux qui bossent, tous ceux qui ont leur entreprise, tous ceux qui payent les charges, tous ceux qui sont salariés, qui voient le montant des charges sur leur salaire, personne n'en peut plus de ce modèle. C'est un modèle dont le principe est simple, c'est dépenser plus de richesses qu'on en produit, et redistribuer de l'argent avant même qu'il soit dans votre poche. Ben, il y a un moment donné, on touche le mur, nous y sommes. Nous sommes au moment où le modèle économique et social français montre qu'il ne tient plus. Donc il faut en inventer un nouveau. Et c'est quoi ce nouveau modèle ?
7: Vous dites prendre les bonnes décisions. Alors quelles sont ces bonnes décisions ?
16: Les bonnes décisions, c'est de laisser de côté un État-providence qui ne fonctionne plus, qui une fois encore nous épuise financièrement et psychologiquement, parce qu'il faut voir ce que c'est aujourd'hui qu'être un artisan, être un patron, être un salarié, voir les charges qu'on paye chaque mois, les gens n'en peuvent plus. Donc le nouveau modèle, c'est quoi ? C'est un modèle dans lequel on met la production de richesses industrielles, agricoles, avant la redistribution. Et on accepte de limiter la redistribution. Et on dit aux gens, vous allez garder votre argent. Vous aurez un salaire net plus élevé parce qu'il y aura moins de charges, parce qu'on redistribuera moins d'argent. Vous êtes entrepreneur, bah votre vie sera plus facile, il y aura moins de règles, il y aura moins de normes, et puis il y aura moins de taxes et de charges qui pèseront sur vos activités. C'est un modèle dans lequel on dira aux paysans, on va arrêter de vous surveiller comme si vous étiez le dernier des délinquants à chaque fois que vous produisez une pomme de terre ou un morceau de viande. Et à partir de là, nous retrouverons ce qui est indispensable pour le pays, de la prospérité.
7: Alors, je vais faire mon contribuable. Pourquoi ça n'a pas été fait plus tôt, ça ? Ce que vous annoncez, pourquoi est-ce qu'en 2017, vous n'avez pas pris cette décision ? Vous n'avez pas pu prendre cette décision ?
16: En 2017, on l'a fait. On s'est engagé dans la bonne voie.
7: Et alors ?
16: Moi, je pense que l'un des grands torts de notre majorité actuelle, c'est de ne pas avoir assez défendu ce que nous avions fait sur le plan économique. Parce que ça a mené à discréditer une politique qui pourtant était efficace, qu'on appelle la politique de l'offre et que moi je appelle la politique favorable au travail et aux entreprises. En 2017, j'ai baissé les impôts. J'ai baissé l'impôt sur les sociétés de 33 à 25%. J'ai baissé les impôts sur les dividendes que peuvent se verser des artisans ou des commerçants. J'ai supprimé une grande partie de la taxe d'habitation. Voilà ce que nous avons fait. 50 milliards d'euros de baisse d'impôts. J'ai baissé les impôts de production, qui sont indispensables pour relancer notre production industrielle, parce que c'est un impôt qui pèse sur l'industrie, qui est vital pour notre pays et vital pour nos territoires. Le résultat, ça a été quoi ? Ça a été de la croissance, un pays attractif, 2,6 millions d'emplois créés, 7% de taux de chômage ou pas loin, donc on était dans la bonne direction.
7: Ouais, mais aujourd'hui, la situation ne convainc pas les Français.
16: Et pourquoi ? Parce que patatras, en 2024, là où il y avait un choix à faire entre poursuivre cette politique qui donnait des résultats, rétablir des comptes publics suivant le plan de rétablissement des finances publiques que j'avais proposé au président de la République et la dissolution, le président de la République a choisi la dissolution. Et que cette dissolution a conduit au chaos. Nous sommes aujourd'hui dans un chaos financier, économique, avec une situation gravissime, avec des taux d'intérêt qui approchent les 5%, des créanciers qui sont à nos basques.
7: Et on a bien compris que c'était compliqué. Mais c'est quoi la solution demain ? Alors expliquez-moi, Bruno Le Maire, demain, qu'est-ce que je dois faire ? Pour qui je dois voter ? Pour que justement on se retrouve dans une situation qui redevienne cohérente.
16: Voter pour des gens crédibles, qui ne vous racontent pas des salades et qui ont de l'expérience et qui vous diront des choses très simples. Un, l'urgence absolue, c'est le rétablissement des comptes publics.
2: Vous êtes crédible?
16: Ça passe par des décisions qui ne sont pas faciles. Des désindexations, des retraites, des minima, des aides sociales. Ça passe par le gel du recrutement des fonctionnaires, par le gel de l'avancement des fonctionnaires. Ça passe par la réduction de la participation de la France au budget de l'Union européenne, puisque nous n'avons plus le même niveau de vie qu'avant. Donc, il faut mettre un garrot sur l'hémorragie financière face à laquelle se trouve la France aujourd'hui. Ça, c'est la décision immédiate. 6 mois plus tard, vous devez engager des réformes de structure. La réforme des retraites, j'ai proposé 65 ans. La réforme de l'assurance chômage, pour que ce soit un filet de sécurité et pas une assurance à l'euro près. La réforme de notre modèle de santé, pour protéger contre les grands risques, Alzheimer, le cancer, mais arrêter de rembourser systématiquement des petites dépenses de santé. C'est la deuxième étape. Et la troisième, c'est de relancer une production industrielle et agricole sur des grands projets qui peuvent être l'énergie, les centrales nucléaires, les retenues collinaires pour les agriculteurs, les transports ferroviaires pour le centre de la France qui est mal desservi, l'intelligence artificielle, parce que c'est là que va se trouver la richesse de demain. Et là, vous avez une France qui va respirer de nouveau, retrouver son souffle et retrouver sa place.
7: Bruno Le Maire, qui peut incarner ce projet que vous nous décrivez, projet en 3 temps? Est-ce que c'est vous ou est-ce que c'est une autre personne? En clair, est-ce que vous serez président l'année prochaine? Est-ce que vous êtes candidat à la présidence de la République l'année prochaine?
16: Je l'ai toujours dit, je fais passer ma vision que j'ai présentée dans Une Autre France, qui est disponible sur mon site internet, uneautrefrance.fr pour ceux que ça intéresse, avant la personne et avant les candidatures. Et dans le moment très grave où nous sommes, c'est un moment qui est pré-révolutionnaire à tout point de vue. Vous avez le chaos dans le pays, une inquiétude profonde, une angoisse de nos compatriotes. Il y a l'angoisse de ceux qui ne peuvent pas payer le plein, qui disent « mais comment je vais faire pour aller bosser? Comment est-ce que je vais faire ma journée ?» Vous avez l'angoisse de ceux qui vont remplir leur cuve de fioul et qui se disent « mais ça va me coûter une fortune, comment je vais faire pour payer ?» Vous avez l'angoisse des entrepreneurs qui se disent « mes salariés ne vont pas venir travailler, je ne vais pas arriver à finir le mois. » Face à ces inquiétudes-là, la responsabilité politique, c'est d'abord de dire « voilà où nous pouvons aller ensemble, tout de suite, pour régler les problèmes, et à 25 ans, pour retrouver notre place. » C'est ce que je fais dans mon manifeste. Ensuite, est-ce que ça rencontrera l'écho souhaité? Nous le verrons. Mais croyez-moi, je ne suis pas prêt à transiger sur le projet que j'ai pour la France. Je pense qu'il faut un projet radical qui passe par de la prospérité, de l'autorité et une fédération d'États-nations en Europe. Après, nous verrons comment les Français le reçoivent.
7: Alors, il y a un nouveau chroniqueur sur cette radio, Christophe Barbier. Il a lu un de vos livres, en l'occurrence, Le temps d'une décision, qui est paru en avril, et il avait une question à vous poser à ce sujet.
17: Bruno Le Maire, en exergue de votre dernier livre, Le temps d'une décision, consacré notamment beaucoup à l'état financier de la France, vous placez ce proverbe chinois, que je cite de mémoire, « Dieu nous préserve de vivre une époque de changement ». Oui, on voit à quel point le changement peut nous troubler, mais ne croyez-vous pas au contraire qu'une période de changement, c'est une formidable opportunité pour réformer la France et la relancer vers les hauteurs?
7: Ça rejoint un petit peu ce dont vous nous parliez. Ce changement, c'est maintenant?
16: D'abord, je reconnais bien l'esprit incisif de Christophe Barbier.
7: Très proverbe chinois en ce moment.
16: Oui, mais il a raison, les proverbes chinois sont pleins de sagesse, mais on peut aller un peu moins loin qu'en Chine et se rappeler ce que disait Churchill, il ne faut jamais manquer l'opportunité d'une bonne crise. Donc nous avons une crise qui est gravissime, et une fois encore, je comprends l'inquiétude de nos compatriotes, mais elle doit nous permettre de solder nos échecs passés, 40 années d'un modèle qui aujourd'hui est mort, et de réinventer un modèle. La France a des ressources spirituelles, matérielles, des ressources de créativité qui sont tout simplement exceptionnelles. On ne doit jamais l'oublier.
7: Merci beaucoup Bruno Le Maire. Je rappelle juste le titre du manifeste pour une autre France qui est sorti cet été et dont vous nous parlez dans cette interview.
2: Merci Bruno Le Maire.
16: Merci à vous.
2: Et merci Nathanaël de Rinxan. Dans quelques minutes, nous retrouverons Blaine Ponsignon pour le Saint du jour. Elle nous parlera des saints anges gardiens que l'on fête aujourd'hui. Mais c'est justement à cette occasion que je vous propose, dans l'Évangile du jour, d'écouter les premiers versets du 18e chapitre de l'Évangile de Saint Matthieu. On parle des plus petits qui sont mis à la première place par le Christ. Dieu privilégie les petits. Le père Xavier Lepin nous éclaire sur ce texte ce matin.
18: À ce moment-là, Les disciples s'approchèrent de Jésus et lui dirent « Qui est donc le plus grand dans le royaume des cieux ?» Alors Jésus appela un petit enfant. Il le plaça au milieu d'eux et il déclara « Amen, je vous le dis, si vous ne changez pas pour devenir comme les enfants, vous n'entrerez pas dans le royaume des cieux. Mais celui qui se fera petit comme cet enfant, celui-là est le plus grand dans le royaume des cieux. Et celui qui accueille un enfant, comme celui-ci en mon nom, il m'accueille, moi. Gardez-vous de mépriser un seul de ces petits, car je vous le dis, leurs anges dans les cieux voient sans cesse la face de mon Père qui est aux cieux. »

qui est le plus grand ? Oh, nous avons déjà eu cette question des disciples lundi dernier dans l'évangile de Saint-Luc. Aujourd'hui, nous avons la version de Saint-Matthieu, mais avec un verset de plus. Gardez-vous de mépriser un seul de ces petits, car je vous le dis, leurs anges dans les cieux voient sans cesse la face de mon Père qui est aux cieux. Aujourd'hui, avec toute l'Église, nous faisons mémoire des saints anges gardiens. À chaque messe, il est fait mention des anges. Dans le « Je confesse à Dieu », nous disons « Oui, j'ai vraiment péché. C'est pourquoi je supplie la bienheureuse Vierge Marie, les anges et tous les saints. » Toutes les préfaces de l'Eucharistie se concluent avec les anges. Avec les anges et tous les saints, nous chantons ta gloire et c'est le Sanctus. À la messe du dimanche, lorsque nous redisons notre foi et celle de toute l'Église, dans le symbole de Nicée-Constantinople, nous affirmons « Je crois en Dieu, le Père Tout-Puissant, Créateur du ciel et de la terre, de l'univers visible et invisible. » Cette réalité invisible à laquelle appartiennent les anges est un article de foi. On nous ne demande pas de comprendre comment cela fonctionne, mais d'accueillir tout simplement cette réalité de foi. À quoi sert un ange ? L'Ancien Testament nous le dit. À nous accompagner sur la route de la terre promise. Notre terre promise, c'est le monde en Dieu, le royaume de Dieu. Nos anges gardiens veillent sur nous et nous protègent. Dieu, dans sa prévenance, nous donne un cadeau. Alors tournons nos regards cartésiens dans un regard de foi pour accueillir ce cadeau.

Notre Père, qui es aux cieux, que ton nom soit sanctifié, que ton règne vienne, que ta volonté soit faite sur la terre comme au ciel. Donne-nous aujourd'hui notre pain de ce jour. Pardonne-nous nos offenses, comme nous pardonnons aussi à ceux qui nous ont offensés. Et ne nous laisse pas entrer en tentation, mais délivre-nous du mal. »

0: voici la communauté du Chemin Neuf pour conclure notre temps de prière. Et c'est le père Xavier Lepin, ancien chaplain du sanctuaire Sainte-Thérèse d'Apprenti d'Auteuil, qui commentait l'évangile à l'occasion de la semaine thérésienne qui se déroule depuis dimanche. Nous sommes aujourd'hui le vendredi 2 octobre. Nous fêtons les Légers. Omblin Poncignon, Léger, c'est un prénom plutôt rare aujourd'hui.
1: Oui, Saint Léger est évêque d'Autun au 7e siècle. Lors du siège de sa ville, il se livre pour sauver le peuple de la famine. Torturé, il meurt assassiné 2 ans plus tard, en 679. Et la complainte de Saint Léger, qui date de l'an 1000, c'est l'un des premiers poèmes en langue romane. Mais aujourd'hui, nous fêtons aussi le bienheureux Antoine Chevrier, prêtre lyonnais, pauvre parmi les pauvres, fondateur des prêtres du Prado. C'est le poverello de l'ère industrielle.
0: Et bien sûr, l'Église catholique fête aussi, et surtout les anges gardiens.
1: Souvenons-nous de Jésus qui, dans l'évangile de Matthieu, met en garde ses disciples. Il leur dit « Gardez-vous de mépriser un seul de ces petits, car je vous le dis, les anges dans les cieux voient sans cesse la face de mon Père céleste. » Et donc, selon la tradition, les anges gardiens sont mis par le Seigneur au service des hommes pour être à côté d'eux et veiller sur eux d'une manière invisible et bien sûr bienveillante.
0: De nombreux saints en font l'expérience, dont le curé d'Ars, Omblin.
1: Oui, qui dit que les anges gardiens sont nos plus fidèles amis, parce qu'ils sont avec nous le jour et la nuit, dans tous les temps et dans tous les lieux. Et voici ce que le missel romain nous propose comme prière à nos anges gardiens. Seigneur, dans ta mystérieuse providence, tu envoies les anges nous garder. Assure-nous le bienfait de leur protection et la joie de vivre en leur compagnie pour toujours. Alors c'est le cœur léger que nous célébrons aujourd'hui, tous nos anges gardiens.
0: Cœur léger, merci beaucoup Omblin Poncignon. Et d'ailleurs en octobre 2015, le pape François avait prononcé une homélie sur nos anges gardiens. Ils sont comme des ambassadeurs de Dieu avec nous, avait-il dit. Ainsi, quand par exemple nous commettons une méchanceté et que nous pensons être seuls, nous devons nous rappeler qu'il n'en est rien parce que votre ange gardien est là. Voilà, voilà votre programme pour aujourd'hui. Vous devez choisir le bien parce que votre ange gardien veille sur vous. À suivre, Éléonore Claude, les informations.
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0: Nous sommes le vendredi 2 octobre. Nous fêtons aujourd'hui les saints anges gardiens. Très bon réveil. 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Il est précisément 8h et les informations, c'est avec vous, Éléonore Claude. 400 établissements restent fermés ce vendredi.
8: Les manifestations sont interdites à leurs abords. Tous les préfets ont pris des arrêtés interdisant donc ces établissements. Budget 2027, la promesse de stabilité fiscale ne tient pas puisque les prélèvements obligatoires pourraient augmenter 48 milliards d'euros. À Bruxelles, la Commission réunit ce matin les pays de l'Union face à la flambée des prix de l'énergie.
0: Et c'est le grand retour de l'astronaute Sophie Adnaud sur Terre.
8: Ah oui, la Française aura passé 8 mois dans l'ISS.
0: Dans 20 minutes, les coulisses de l'info, on va s'intéresser aux propos de Léon XIV aux jeunes. Y a-t-il une génération Léon XIV qui est en train de se lever? La génération Z peut-elle devenir la génération L? Rendez-vous avec Constantin de Vergennes, ce sera après l'information près de chez vous sur RCF Notre-Dame. Le journal en région lyonnaise et dans les Pays de l'Ain avec Johan Fraisse. Bonjour Johan.
9: Eh bien bonjour Pierruc, bonjour Éléonore, bonjour à toutes et à tous. 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À l'heure évidemment pour votre actualité locale ce matin à son sommaire. D'abord, 800 ans après sa mort, une année jubilaire dont on va parler ce matin avec notre voix de l'actu du jour dans la foulée de ce journal. C'est le tour de la figure de Saint François d'Assise, le Poverello comme on l'appelle, le fondateur de l'ordre des franciscains, saint patron des écologistes, un week-end de conférences, de temps spirituel et d'animation notamment à la basilique Saint-Bonaventure. On en parlera avec notre invité en direct et en studio sur RCF Lyon et RCF Pays de l'Ain à 8h05 environ. Et puis le souvenir aussi, 40 ans après la béatification du père Antoine Chevrier, 350 000 personnes à Eurexpo en 1986 autour du pape Jean-Paul II pour l'un des grands temps forts de ce troisième voyage apostolique en France du souverain pontife polonais à l'époque. Et évidemment le Prado qu'il a fondé, hein, que le père Antoine Chevrier a fondé, prend sa part dans cet anniversaire dont on parle également en ouverture de notre journal ce matin. Et puis la météo, enfin le soleil qui perce la couverture nuageuse des deux derniers jours. Avant un week-end mitigé, on ira jusqu'à 24 degrés aujourd'hui pour le Grand Lyon, Roanne-Vienne et Bourg-en-Bresse. Mais d'abord, cette nouvelle journée de tension aux abords des établissements scolaires hier. 41 établissements concernés dans le seul département du Rhône, des lycées, mais aussi certains collèges qui ont donc rejoint le mouvement. 85 personnes, principalement mineures, ont été interpellées et placées en garde à vue en marge des mouvements. 15 personnes blessées, dont 13 policiers, d'après les remontées de la préfecture du Rhône. Encore une journée où les tensions ont parfois dégénéré. La façade du lycée Lumière dans le 8e arrondissement a été partiellement incendiée. Des dégâts aussi au lycée Sambat-Seguin de Vénissieux, qui a dû fermé dès 8h30 hier matin, après que le portail ait été détruit, tout comme la porte vitrée de l'entrée de l'établissement. Tentative d'incendie en fin de matinée aussi au lycée Jean Perrin dans le 9e. Parfois, ordre a été donné de se confiner dans les établissements, comme à Brigné, où le lycée Eiffel, le collège Jean Zay, mais aussi une partie du centre-ville a été la cible des manifestants. Des cortèges mêlés de lycéens, oui, parfois de collégiens, d'étudiants aussi qui ont rejoint le mouvement hier, mais aussi des remontées autour de casseurs extérieurs aux établissements. Exemple sur le reste du territoire, 8 interpellations hier par exemple à Roanne, et qui ne seraient pas des lycéens. C'est ce qu'a affirmé en tout cas le député rouennais Antoine Vermorel-Marquez, parlant de casseurs venus de Lyon pour, je cite, « casser du flic et brûler Roanne », selon ses mots. Bourg-en-Bresse aussi est rentré dans la mobilisation hier. À Trévoux, des centaines d'élèves se sont donné rendez-vous devant le lycée du Val-du-Saône, tandis qu'à Ambérieu-en-Bugey, les lycées Bérard et de la Plaine de l'Ain ont été bloqués. Une protestation et des affrontements qui ont pris place aussi dans le Nord-Isère. À Vienne, Bourgogne-Jallieu, Lille d'Abeau et à Villefontaine. Mesure a été prise enfin aujourd'hui par la préfecture et vous l'avez aussi entendu par beaucoup de préfectures dans le pays après l'appel à la poursuite du mouvement. Interdiction de rassemblement devant les établissements scolaires sur l'ensemble de la région Auvergne-Rhône-Alpes, notamment autour de 44 établissements scolaires qui ont fait le choix de donner leur cours du jour en distanciel. Une mobilisation qui pourrait donc encore durer aujourd'hui, c'est dur à dire, mais aussi la semaine prochaine. Dans la ligne de mire, une grande journée de manifestation est annoncée pour mardi prochain. Et on tourne la page à l'aide de ces mobilisations pour se souvenir ce matin. C'était il y a 40 ans, quasiment jour pour jour. Le 7 octobre 1986, plus de 350 000 personnes étaient réunies à Eurexpo à Chassieux dans l'Est lyonnais pour assister à la béatification du père Antoine Chevrier, à l'époque par le pape Jean-Paul II. Très engagé auprès des ouvriers et des plus pauvres du quartier de la Guillotière, le père Chevrier a laissé une œuvre qui, près de 150 ans après sa mort, accompagne encore de nombreux jeunes grâce notamment aux services sociaux du Prado à Lyon et au-delà. En 1986, Denis Poinat, aujourd'hui président de la Fondation du Prado, faisait partie de la foule rassemblée à Eurexpo.
10: Ah, moi, ce qui me revient, c'était d'abord une immense foule qu'on n'avait jamais vue ici dans le diocèse. Enfin, je crois que c'était estimé à 400 000 personnes, ce qui est quand même pas rien. Ce qui me revient, c'est les chants. Une église qui chante. C'était pas très fréquent à l'époque, une église qui loue Dieu. Alors là, maintenant, on est un peu habitué, on l'a vu avec le pape Léon. Mais là, vraiment, les chants, de très beaux chants, qui ont été composés à cette occasion, qu'on chante encore dans l'église catholique. Et quand même, un immense travail de préparation, une organisation millimétrée, comme on vient de le voir à Paris, pas d'incident, une foule heureuse, joyeuse, qui témoigne encore de la vie fraternelle, dont l'Église peut être fière.
9: Et pour fêter les 40 ans de cette béatification, le diocèse de Lyon organise ce week-end plusieurs événements, dont une messe en mémoire du bienheureux Antoine Chevrier. Ce sera à 18h30 à la chapelle du Prado dans le 7e arrondissement de Lyon. C'est la fin de notre journal. Et du bienheureux Antoine Chevrier à Saint-François d'Assise, il n'y a finalement qu'un générique.

0: chevalier du Christ, époux de Dame Pauvreté, Pauvorello, Alter Christus, fondateur de l'ordre des frères mineurs, saint patron des écologistes et même selon certaines légendes, créateur de la crèche de Noël. Les nombreuses dénominations de François d'Assise témoignent de la richesse de la vie de ce saint, mais aussi de la plus emblématique des pauvretés évangéliques. Un saint qui abandonna tout pour répondre à l'appel de Dieu et que l'Église chrétienne célèbre, et oui, le 4 octobre, un dernier jour du temps de la création. Et qu'elle célèbre d'autant plus que le pape Léon XIV a décidé de lui consacrer une année jubilaire à l'occasion des 800 ans de sa mort. C'était le 3 octobre 1226 et qui trouve un raisonnement particulier à Lyon. On rejoint notre Voix de l'Actu du jour ce matin pour en parler.
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0: Et bonjour Thierry Dubray.
2: Bonjour.
0: Merci à vous d'être avec nous ce matin. Vous êtes membre de l'ordre franciscain séculier, membre de la commission d'organisation de cette démarche jubilaire qui prend place donc ici à Lyon. Tout un week-end d'abord de réflexion, de conférences et d'animations qui se préparent à la basilique Saint-Bonaventure de Lyon. Ça commence d'ailleurs dès aujourd'hui à 17h avec une première conférence autour de la figure de Saint-François d'Assise à travers les arts. D'abord le sanctuaire Saint-Bonaventure, un théâtre qui n'est pas un hasard, c'est un sanctuaire tout particulier en tout cas en cette année jubilaire.
2: Oui, effectivement, la basilique Saint-Bonaventure a été désignée par l'archevêque, Monseigneur de Germay, comme église jubilaire, c'est-à-dire cible dans laquelle on peut vivre cette démarche qui a été ouverte par la bulle d'indiction du pape Léon XIV le 10 janvier 2026.
0: Aussi parce que la figure de Saint-Bonaventure est étroitement liée, alors quoi qu'il ne se soit d'ailleurs jamais connu, hein, mais étroitement liée avec celle de Saint-François d'Assise.
2: Effectivement, Saint-Bonaventure qui... pour certains et non des moindres historiens dans l'histoire de l'ordre franciscain mineur, est considéré comme un deuxième fondateur après Saint-François d'Assise, donc très proche mais pas contemporain. Une légende dirait qu'il porterait peut-être le nom de Bonaventura parce qu'il aurait eu la bonne aventure de croiser François qui l'aurait guéri d'une maladie infantile. Mais effectivement, c'est un Bonaventure qui, se rendant au Concile de Lyon, est mort, hein, en l'occurrence, a laissé son nom à cette église conventuelle, donc des Cordeliers, qui étaient l'ordre franciscain mineur conventuel.
0: Voilà, on fait un peu aussi d'histoire de Lyon, finalement, dans cette interview, on se balade. Et peut-être aussi un mot sur votre ordre, qu'on appelait le tiers ordre franciscain. Ici, on remonte encore au XIIIe siècle, Thierry Dubray.
2: Effectivement, l'ordre franciscain mineur vient tout simplement de l'expérience de François. François, il vit dans sa vie cette tension entre l'annonce de l'évangile et la vie érémitique, le fait de se retirer en prière dans le cœur à cœur avec le Seigneur qui le brûlait si profondément et ardemment. Et c'est Claire et Léon, deux de ses plus proches amis, pour reprendre un Léon, un autre Léon, qui vont le lui restituer après avoir prié à cette intention. Non, non, François, ne t'arrête pas d'annoncer l'évangile. Et c'est simplement en l'annonçant que des personnes vont lui dire quelle joie, qu'est-ce que c'est beau de te voir, mais et de ma famille, qu'est-ce que j'en ferai? Moi, j'ai pas envie de devenir ni frère, ni je ne sais quoi. Eh ben, je vais m'adresser à vous. Donc, la lettre à tous les fidèles, c'est l'embryon de ce qu'on appelle aujourd'hui le projet de vie, à savoir la règle de l'ordre franciscain séculier, ainsi appelé depuis le Concile Vatican II.
0: Le sanctuaire de Saint-Bonaventure, la proposition aussi notamment d'une démarche jubilaire à travers 6 stations dans la basilique. Est-ce qu'on peut aussi y revenir notamment pour ce week-end d'animation, de discussion, de conférence dont on parle aussi depuis tout à l'heure?
2: Effectivement, la démarche jubilaire, elle s'inscrit donc dans cette grâce, un signe d'une indulgence plénière que l'on peut recevoir, mais qui se vit à travers la contemplation un peu particulière de la figure de Saint-François. Donc c'est 6 traits un peu spécifiques, caractéristiques de son histoire et de sa personnalité qui sont mis en exergue dans ce parcours qui nous donne à cheminer au sein, vraiment physiquement, dans la basilique Saint-Bonaventure, en priant donc aux intentions du pape, dans la communion avec la foi de l'Église et en implorant le pardon du Seigneur pour soi ou pour une personne défunte, en participant à l'Eucharistie et en recevant le sacrement de la confession. Bref, les conditions habituelles pour lesquelles recevoir une indulgence.
0: Oui, Saint-Bonaventure qui est l'un des rares lieux du diocèse, et vous le dites, hein, qui permet aux fidèles de recevoir l'indulgence plénière. Pour celles et ceux qui nous écoutent encore une fois ce matin, peut-être évidemment que ça vous dit forcément quelque chose, peut-être pour d'autres non, qui sont peut-être plus éloignés de ce monde-là, peut-être nous rappeler de comment cela se vit, cette indulgence plénière.
2: Oui, effectivement, ça se vit ainsi, essentiellement en priant dans la communion avec l'Église, pleine communion avec l'Église. Donc en commençant par prier aux intentions du pape, c'est un privilège que dans son histoire François a obtenu à la Portioncule, petite église au bas de la ville d'Assise, privilège insigne qu'il a demandé au pape Honorius III qui le lui a accordé. Et c'est en se basant notamment dans l'histoire sur celui-ci que le pape Léon a ouvert cette année jubilaire avec cette même grâce. Donc il s'agit de demander le pardon de ses fautes, non seulement le pardon de ses fautes, mais aussi que la miséricorde du Seigneur vienne à laver, à recréer, à purifier ces lieux de notre vie, de notre histoire, ou pour une personne défunte, encore une fois, qui ont été touchés aussi par les effets du péché, qui ont été blessés. Donc la grâce vient s'infiltrer, se répandre partout pour recréer, raffermir, recréer, je ne sais pas comment le dire plus clairement, tout ce qui a pu être blessé, détruit.
0: Pour donner une petite anecdote tout de même à nos auditrices, nos auditeurs, le 4 octobre, qui sera pour la première fois, en tout cas, ce sera le retour d'une fête nationale en Italie, pour le coup, officiellement, cette année, le saint patron, évidemment, des Italiens. Au-delà de ça, c'est évidemment une manière de raconter saint François d'Assise, évidemment, lui qui a été le premier à mettre en œuvre avec ses frères de manière absolue ce qu'on pourrait appeler une pauvreté joyeuse et volontaire, mais aussi comme, considéré comme le premier écologiste. Qu'est-ce que cette année jubilaire doit nous permettre de nous rappeler de ces enseignements-là, notamment au travers de ces deux sphères, la pauvreté, l'écologie?
2: Qu'est-ce qu'elle doit nous rappeler? À dire vrai, le pape Léon, il l'a inscrite dans un élan bien spécifique, celui de l'année jubilaire sur l'espérance. Donc quelque part, dans le regard que l'on porte assurément sur la création en lien à l'écologie, c'est vraiment un regard d'espérance. Il n'a pas du tout un regard ni accusateur, ni défaitiste, ni déprimé. Il a un regard qui est intimement uni à celui du Christ. C'est vraiment là que se joue sa conversion. Et François en parle beaucoup. Il lie intimement le regard à la foi. Et c'est exactement le thème de la conférence de Monseigneur Éric Bidault à 17h après la messe de Saint-François à 16h à Saint-Bonaventure ce week-end. Donc je dirais ça sur l'écologie, c'est ce regard transfiguré qui est celui du Créateur qui, avec les créatures, le reconnaît comme tel. Et par rapport à la pauvreté, c'est effectivement une pauvreté choisie, libre, une réponse d'amour, et une pauvreté joyeuse, parce que justement vécue dans une relation d'amour, et certainement pas la misère qui demeure intolérable et contre laquelle François a vécu, a combattu toute sa vie.
0: Bien sûr. Il fut également le précurseur du dialogue interreligieux. Ça fait écho à ce temps, cette rencontre interreligieuse organisée par Léon XIV à Metz pour le dernier jour de son voyage en France, mais aussi à une grande tradition lyonnaise, finalement, en la matière. C'est aussi une tradition ici à Lyon, ce dialogue interreligieux. Preuve là aussi que les préceptes de saint François d'Assise trouvent une résonance particulière aujourd'hui, en 2026, notamment par rapport au contexte qu'on connaît aujourd'hui autour de nous.
2: Complètement. J'aurais envie de vous lire un tout petit extrait de la bulle d'indiction de cette année jubilaire où le pape Léon parle ainsi dans ce contexte qui rejoint tant nos jeunes lycéens que les violences que l'on peut entreapercevoir. Et il parle ainsi: « Lorsque le virtuel l'emporte sur le réel, que les dissensions et les violences sociales font partie du quotidien et que, la paix devient chaque jour plus incertaine et lointaine, cette année de Saint-François doit nous stimuler tous, chacun selon ses possibilités, à imiter le pauvre d'Assise, à nous former autant que possible sur le modèle du Christ, à ne pas rendre vains les propos de l'année sainte tout juste écoulée, que l'espérance qui nous a fait pèlerins se transforme désormais en zèle et en ferveur de charité agissante. » Ben, quoi de plus ailé et de charitable que d'apprendre à connaître l'autre qui est différent de moi, qui a d'autres convictions, surtout aujourd'hui. Cette urgence, je trouve, se fait pressante plus que jamais dans un monde où l'utilisation des réseaux aussi et des médias, je le vois aussi dans la façon de côtoyer des adolescents, peut raccourcir la réflexion, l'appauvrir et multiplier les amalgames. Ben, prendre le temps du dialogue, d'apprendre à comprendre et à connaître quelqu'un pour le respecter, l'aimer sincèrement, non pas avec condescendance en disant « Ouais, moi je suis quand même catho, tu vois, donc en fait je crois quand même mieux que toi, mais je vais quand même te tolérer. » Non, non, sincèrement, en accueillant, en rencontrant l'autre. Oui, je pense que c'est un message qui résonne d'autant plus fort aujourd'hui et que le pape Léon porte avec force.
0: Presque plus que ces messages sur l'écologie ou sur la pauvreté, c'est presque là finalement le principal message que doit nous laisser saint François d'Assise dans le contexte dans lequel on est, c'est celui du dialogue, selon vous?
2: Moi je pense oui, sincèrement, et c'est pas seulement celui de François. François, dans son amour à l'Église, c'est celui que Saint Paul VI a écrit au cœur du Concile Vatican II, à croire qu'il s'ennuyait. Moi, c'est quelque chose qui me fascine. Il a quand même écrit une encyclique, même pendant le Concile Vatican II, Ecclesiam Suam, sur le dialogue. François, qui a toujours aimé et chéri, comme il l'appelait, notre mère, l'Église, je pense a vraiment assimilé, intégré avec une profondeur et une finesse rares ce que Paul VI appelait l'activité culturelle la plus élevée de l'âme humaine, le dialogue la plus complexe, la plus subtile, la plus délicate, comme il l'a manifesté avec le sultan Abdelmalik en 1219 en Terre Sainte. En l'occurrence, François a fait preuve de cette finesse, de cette intelligence, à embraser qu'il était de l'amour de l'évangile.
3: Alors il n'y aura pas que ce week-end évidemment d'animation, de conférences, de temps spirituel, hein. D'abord une exposition à partir du 2 novembre et samedi 14 novembre aussi une enquête spirituelle franciscaine, hein, qui s'inscrit dans le cadre de la tournée franciscaine sur la paix que vous lancez notamment ce mois-ci. Est-ce qu'on peut parler aussi un peu de la suite? Peut-être ou peut-être pas d'ailleurs.
2: Ouais, je ne saurais vous dire pour la fin de l'année. Je connais pas tout le programme parce que j'avoue que les informations pleuvent un peu et très honnêtement, je suis assez focus sur ce week-end. Donc je connaîtrai pas bien la fin de l'année. Je pourrais pas vous parler plus précisément de ceci et à part les festivités de ce week-end très précisément.
3: Une dernière question, Thierry Dubré, pour terminer cette entrevue ensemble. Et on en a parlé notamment des enseignements que doit nous laisser Saint François d'Assise 800 ans après. 800 ans après, est-ce qu'on n'est pas là face à un des saints les plus modernes finalement de notre époque?
2: Oui, complètement. Tant moderne. Dans l'élan du pape François, la joie de l'évangile, comme François l'a fait rayonner, vraiment dans tous les échos qu'il peut donner, tant dans son rapport à une société qui se transforme, dans son rapport à un monde qui est chamboulé à tout niveau, au niveau écologique, socio-économique. Bref, François épousait un monde en transformation que l'on retrouve beaucoup dans le nôtre. Donc je vous rejoins complètement sur son actualité brûlante.
3: Eh bien voilà Thierry Dubré, merci à vous d'avoir été avec nous ce matin. Je le rappelle tout de même, membre de l'ordre franciscain séculier, membre de la commission d'organisation de cette démarche jubilaire qui prend place donc ici à Lyon autour de la figure de Saint François d'Assise, 800 ans donc après sa mort. Pour cette année jubilaire, ce sera notamment ce week-end à la basilique Saint-Bonaventure à Lyon. On en a parlé longuement ce matin, merci à vous pour votre temps et pour cette interview ce matin.
2: Avec grande joie, bonne journée.
3: Et cette interview avec Thierry Dubré que vous venez d'entendre, et si vous l'avez, eh bien oui, rattrapé au milieu et que vous en avez peut-être raté une partie, sera à réécouter comme tous les invités de notre matinale et comme à chaque fois sur notre site internet rcf.fr et sur notre application mobile, évidemment, qu'on vous invite à télécharger, qui a été un petit peu remaniée aussi hein, ces derniers mois. 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Allez, il va être 8h20 sur RCF Notre-Dame. La matinale se poursuit. Quant à nous, on se retrouve tout à l'heure à 9h pour un nouveau point d'information locale, ici sur RCF Lyon et RCF Pays de l'Ain.
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4: RCF Notre-Dame, il est 8h20, soyez les bienvenus après l'invité de votre matinale. Dans 10 minutes, place au journal de Radio Vatican. Premier tour de la présidentielle au Brésil ce dimanche. Lula brigue un nouveau mandat face à lui, le fils de l'ancien président Bolsonaro. Les deux hommes sont au coude à coude, le point sur leurs forces et leurs faiblesses. À 8h30, le journal de Radio Vatican. Mais d'abord, retour en France, le contraste est saisissant. 400 établissements encore bloqués ce matin, des violences insupportables qui émaillent des revendications légitime. À rebours de ces violences, il y a une semaine, le discours pour la paix de Léon XIV. Face aux 80 000 jeunes réunis au Stade de France, le Saint-Père a marqué une génération, quitte à faire germer peut-être une génération Léon? C'est la question qu'on se pose ce matin avec vous, Constantin de Vergène. Bonjour.
8: Bonjour Pierre-Hugues.
4: Vous êtes journaliste pour France Catholique, l'hebdomadaire qui propose aujourd'hui un numéro exceptionnel qui revient sur toutes les étapes du voyage de Léon XIV en France. Constantin, vous étiez notamment à Lourdes, dans la cité mariale comme ailleurs, Léon XIV a parlé de et à la jeunesse.
8: Oui, les images de liesse de la veillée des jeunes, les chants de louanges ne doivent pas faire oublier que Léon XIV est venu en France avec des idées derrière la tête, des messages à faire passer. Dans l'une des nombreuses formules percutantes du voyage, il a évoqué la solitude d'un certain nombre de jeunes pris par un style de vie qui pousse à tout avoir, mais à n'être personne, à recevoir quantité de j'aime, mais à rester seul avec soi-même. Pour s'en sortir, le pape a donné des pistes, prière et service, adoration et action, silence et annonce, et enfin l'exemple des saints. Car les saints ont mené des vies héroïques, sans être épargnés par les épreuves, ni Pauline Jaricot, ni Thérèse de Lisieux, ni bien sûr les martyrs du STO, tous cités par le pape, n'y ont échappé. Les saints, que certains par le passé ont pu trouver démodés, sont en réalité toujours jeunes.
4: On pourrait résumer l'appel du pape par « engagez-vous ».
8: S'engager au service du bien, s'engager dans la vie religieuse, s'engager aussi en mettant des enfants au monde. N'ayez pas peur de fonder une famille, a-t-il lancé à Metz. À Lourdes, Léon XIV a confié à la Vierge Marie les difficultés que peuvent traverser les familles, ceux qui ont sauté le pas. Dans la foule, devant la grotte de Massabielle, un jeune couple m'a expliqué « Avec notre bébé, nous sentons bien que nous sommes

0: atteint de trisomie 21. La scène était saisissante. Le pape repart, la foule s'en va, cette famille reste, les parents, les grands-parents, eux-mêmes hospitaliers, tout le monde pleurait. Des larmes que l'on devinait être de crainte pour l'avenir, de fatigue, mais aussi de joie. Et tout le monde pleurait, sauf un, qui, dans les bras de sa mère, affichait un grand sourire et un regard lumineux, l'enfant. Le combat auquel nous sommes invités est celui de la foi, a expliqué Léon XIV aux jeunes du Stade de France. Notre seule arme, a-t-il continué, est celle de l'amour qui se donne.
1: Merci Constantin de Vergennes. Et justement, nous sommes en ligne avec Noah. Bonjour Noah.
2: Bonjour monsieur.
1: Vous étiez au Stade de France avec ses 79 999 autres jeunes. Noah, racontez-nous dans quelle mesure vous a touché les paroles du pape Léon XIV. Est-ce qu'une parole en particulier vous a touché ?
2: Merci pour l'invitation. Il y a beaucoup de choses qui ont marqué par rapport à ce qu'a dit le pape. C'est vrai que voilà, on était des jeunes de 18 à 35 ans qui vivons dans une société un peu complexe entre les politiques, entre les guerres qui se passent dans la société. Et j'ai trouvé qu'il avait énormément d'espérance. Voilà, il nous a invités, comme ça a été dit précédemment, à prier, à être en quête de combats spirituels pour essayer vraiment de proclamer, de propager l'évangile le mieux possible. Je trouve qu'il y a des paroles rassurantes. Oui. Il a beaucoup insisté sur l'annonce finalement de l'évangile, parce que c'est vrai que dans cette société déchristianisée, c'est un fait. Il faut montrer que le Christ est présent. Et j'ai trouvé que voilà, il avait vraiment des paroles très pacifiques, très pacifistes, très calmes. Et très rassurante pour l'avenir.
1: Noah et Constantin le disaient, vous avez commencé à l'aborder, un des propos du pape, c'était de dire faites attention à votre vie intérieure, prenez soin de votre vie intérieure. Dans quelle mesure ce soin apporté à la vie intérieure vous a touché, vous, en tant que jeune catholique ?
2: Ça m'a touché parce qu'en fait, je pense que ça nous rassure dans notre vie de catholique. Je pense que voilà, sur les 80 000 jeunes, chacun, avec sa manière et ses faiblesses, essaye d'avoir une certaine discipline dans la prière, essaye d'aller à l'adoration pendant la semaine, d'aller aussi à une messe de semaine en plus de la messe du dimanche, essayer de faire certaines maraudes. Il y avait beaucoup d'associations qui étaient présentes au sein du Stade de France. Et je trouve que voilà, ces paroles ont été rassurantes, de nous dire que finalement, tout ce qu'on fait, c'est pas inutile et que, le Saint-Père nous invite encore plus à prier. Ça nous montre que voilà, ce qu'on fait, c'est vraiment utile et ça nous rassure. Vraiment, c'était des paroles très rassurantes et ouais. C'était vraiment, vraiment bien en marge de cette société qui n'est pas rassurante pour le coup, et ça fait du bien d'entendre des paroles comme celle-ci.
1: C'était il y a une semaine, Noah. Au-delà des paroles du pape, quel est votre ressenti une semaine après ?
2: Je trouve que ça fait du bien. Moi, c'est la première fois que je vois le pape. Et en fait, de voir cette effervescence, de voir 80 000 jeunes qui viennent en fait d'un peu partout, de banlieues, de villages, de grandes villes, avec des sensibilités toutes différentes,
1: oui.
2: Et qui sont là en fait pour louer le Seigneur à travers le Saint-Père. En fait, c'est rassurant de se dire qu'on n'est pas seul. Donc là, je pense qu'il y a eu beaucoup, de mouvements associatifs qui ont été créés ou qui vont se créer à l'issue de cette rencontre avec le pape, des groupes de jeunes, ce genre de choses. Enfin, je pense que ça peut permettre vraiment de fraternaliser, si je puis dire, nous les jeunes, pour qu'on fasse une grande famille pour pouvoir s'aider tout simplement.
1: Noah, on se rappelle qu'en 1980, lorsque le pape Jean-Paul II avait réuni au Parc des Princes 40 000 jeunes, à l'issue, on avait parlé d'une génération Jean-Paul II. Est-ce que vous diriez qu'une génération Léon se lève ?
2: Je suis pas sûr, génération Léon, parce que voilà, il y avait beaucoup de catéchumènes, de baptisés, c'était des gens qui étaient là avant le pape. Malgré tout, je pense que le pape Léon a quelque chose de différent dans le fait, comme je l'ai dit précédemment, cette notion vraiment de paix et c'est quelqu'un d'assez pacifiste. Enfin, je sais que j'ai parlé à des prêtres sans dire des noms qui m'ont décrit le pape comme celui-là. Et je pense que à travers son régime entre guillemets, à partir du fait qu'il soit là, je pense que effectivement il y a peut-être quelque chose qui va s'installer. En tout cas, j'y crois, j'ai de l'espoir.

0: espérance et je pense que ça va être quelque chose d'assez bien.
1: Constantin de Vergène, en entendant Noah, on se dit que derrière les images de l'IS, vous vous inquiétiez dans votre édito de la capacité du pape Léon XIV à faire passer ses messages. On a le sentiment que les messages sont bien passés.
2: Oui, surtout qu'en fait, on sentait bien, quand on était parmi les jeunes, que en fait, Léon XIV est venu embraser mais une foule qui était déjà, qui était déjà presque chauffé à blanc. Donc la question, c'est de voir si ces messages vont être conservés. Puis il faudra aussi garder un œil sur les entrées dans les séminaires, notamment, enfin dans les lieux de vie consacrés, parce que je pense qu'il y a eu un appel à l'engagement à la vie consacrée. Et sur les 80 000 personnes au Stade de France et ailleurs, je pense qu'il y en a mathématiquement, statistiquement, quelques-uns qui vont être touchés.
1: Noah, je vous vois hocher de la tête. Merci beaucoup d'avoir été en ligne ce matin sur RCF Notre-Dame. Merci aussi à vous, Constantin de Vergène. Peut-être en un mot, la une de France catholique cette semaine.
2: Eh ben c'est le pape Léon XIV et ce retour sur ce très beau voyage en France.
1: Eh bien voilà, c'est vrai qu'une partie de la presse chrétienne est sur Léon XIV et comment ne pas l'être après ce très beau voyage. Merci à vous, Constantin de Vergène, journaliste pour l'hebdomadaire France catholique, et Noah qui était en ligne avec nous.
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1: 8h29, la météo, c'est avec vous, Léonore Claude.
4: Bonjour Pierre-Hugues, bonjour à tous. Plus aucun département n'est en vigilance orange ce matin. Météo France abaisse au jaune la vigilance pluie inondation pour 5 départements. Cela concerne notamment l'Hérault, le Gard et les Bouches-du-Rhône. Quelques passages pluvieux sont toutefois possibles en début de journée avec une tendance qui s'améliore. Et puis sur le reste du pays, un voile nuageux domine, des températures de 19 degrés à Brest, 25 degrés à Nice. En Ile-de-France, la journée reste sèche, 13 degrés le matin, 21 l'après-midi.
1: Huit heures et demie, direction Rome pour une nouvelle édition du journal de Radio Vatican, présenté par Xavier Sartre.
5: Un chapelet pour la paix pour tous les enfants du monde. Hier soir, dans la grotte de Lourdes, dans les jardins du Vatican, Léon XIV a prié en 5 langues avec 700 enfants pour que cesse la violence, une initiative d'aide à l'Église en détresse. Premier tour de la présidentielle au Brésil. Ce dimanche, Lula da Silva brigue un nouveau mandat. Face à lui, le fils de l'ancien président Bolsonaro. Les deux sont au coude à coude. Nous ferons le point sur leurs forces et faiblesses. Les forces internationales anti-djihadistes, une fois parties, l'Irak doit maintenant s'attaquer au désarmement des groupes armés présents dans le pays. Parmi elles, les milices chiites pro-iraniennes. La Bosnie aux urnes, les parlements nationaux vont être renouvelés. Un scrutin hanté par la figure de Ratko Mladic, dont la mort a récemment ravivé les divisions du pays. L'Érythrée rompt ses relations diplomatiques avec l'Éthiopie, en cause la guerre qui reprend entre le gouvernement fédéral éthiopien et le TPLF au Tigré. On tentera de mieux comprendre ce qui se passe dans notre dossier à la suivre à la fin de ce journal.
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5: Bonjour. La prière du rosaire s'est élevée en 5 langues hier soir dans la grotte de Lourdes, dans les jardins du Vatican. Léon XIV, entouré par 1200 fidèles, dont 700 enfants, a offert cette prière mariale pour que cesse la violence dans le monde entier. Le pape a notamment invoqué le don de la paix pour tous les enfants du monde. Cette initiative marque ainsi le début de la semaine de prière de l'initiative. 1 million d'enfants prient le chapelet, promu par Aide à l'Église en détresse. Le compte-rendu d'Augustine Asta.
7: Buonasera a tutti e benvenuti.
8: Ambiance bon enfant dans les jardins du Vatican pour invoquer le don de la paix dans le monde. Face aux enfants présents, le pape les invite d'abord à tourner leur prière vers Jésus et Marie.
7: Vi vogliamo bene, Gesù e Maria. E stasera vi chiediamo un dono speciale. La pace per tutti i bambini del mondo.
8: Jésus et Marie vous aiment et aujourd'hui nous demandons un cadeau spécial, la paix pour tous les enfants du monde, en particulier pour ceux qui vivent là où il y a la guerre dans tant de pays de la terre, a lancé Léon XIV. Pour porter cette intention, les enfants sont invités à réciter le chapelet et à allumer des bougies.
7: In tutto il mondo, milioni di bambini pregano con noi.
8: Partout dans le monde, un million d'enfants prient avec nous. Imaginez 50 millions d'Ave Maria qui montent vers le ciel de toutes parts et dans toutes les langues de la terre pour demander la paix, affirme ensuite le souverain pontife. Le pape insiste aussi sur le lien entre la prière et les gestes du quotidien. Pour lui, la paix commence par les comportements de chacun, à la maison, à l'école, au catéchisme, mais aussi dans le jeu et le sport. Les prières doivent toujours s'accompagner de bonnes actions, de gestes d'amour, conclut l'évêque de Rome.
7: Les prières devono sempre accompagnarsi con le opere buone, con i gesti d'amore.
5: Augustine Asta, et c'est hier qu'ont été dévoilées les intentions de prière du mois d'octobre. Le pape demande aux fidèles de prier pour la pastorale de la santé mentale pour que l'Église devienne une maison ouverte, capable d'accompagner sans juger, sans exclure les personnes confrontées à des difficultés de santé mentale. Vous pouvez vous joindre à cette initiative organisée par le réseau mondial de prière du pape et la campagne Prie avec le pape. Le Brésil, à l'heure des comptes, dimanche, les électeurs se rendront aux urnes pour choisir leur président. Les deux favoris de ce premier tour sont Luiz Inácio Lula da Silva, qui brigue un nouveau mandat, et Flavio Bolsonaro. Les deux hommes sont au coude à coude. Depuis 37 ans, Lula est au cœur du scrutin présidentiel, soit directement, soit via des candidats qu'il a désignés. À 80 ans, il est aujourd'hui chahuté par le fils de son ancien adversaire, moitié plus jeune. Le point sur les chances des deux candidats, alors qu'une petite chance existe de voir tout se régler dès le premier tour. À Rio de Janeiro, Jean-Mathieu Albertini.
9: Lula, toujours très populaire, reste la figure centrale de la politique brésilienne. Si son âge n'est pas une question dans cette campagne, sa présence constante dans le paysage politique entraîne une certaine lassitude chez une part de l'électorat. Il peut se targuer d'un bilan économique décent, mais n'a pas bénéficié du même boom qu'il avait rendu si populaire lors de ses deux mandats précédents. Au pouvoir, il peut lancer des mesures dans la dernière ligne droite de la campagne, ce dont il ne s'est pas privé. Mais être aux manettes n'a pas que des avantages. Même s'il n'est pas impliqué, un grand scandale touchant la Cour suprême renforce un sentiment anti-système qui semble bénéficier à Flavio Bolsonaro, pourtant lui directement suspecté dans ce scandale. Le très efficace écosystème de communication de l'extrême droite sur les réseaux sociaux lui est dans ce sens d'une grande aide. L'homme n'a pas le charisme de son père, mais il a son nom et cela suffit à ses électeurs. Son passé et ses nombreux liens avec le monde du crime rebutent pourtant beaucoup de Brésiliens. À Rio de Janeiro, Jean-Mathieu Albertini pour Radio Vatican.
5: Autre scrutin ce week-end en Bosnie-Herzégovine. Les électeurs des trois nationalités du pays vont renouveler les multiples parlements de la République et élire leurs trois présidents. Ce scrutin se déroule dans l'ombre de Radko Mladic, dont la mort récente a ravivé les divisions nationalistes du pays. Simorico.
10: Ces funérailles nationales en Serbie début septembre ont percuté le début de la campagne électorale bosnienne. En effet, Radko Mladic est un symbole de la très difficile réconciliation entre Serbes, Croates et Bosniaques depuis la fin de la guerre il y a plus de trois décennies. Sa disparition a tellement relancé les querelles nationalistes que le membre bosniaque de la présidence tricéphale, Denis Bečirović, s'en est récemment inquiété à la tribune des Nations Unies.
11: Je veux publiquement avertir la communauté internationale que les dirigeants actuelle de l'entité serbe, la Republika Srpska, continue de menacer la paix et la sécurité de la Bosnie-Herzégovine et de la région.
10: Une fois de plus, l'inflammable rhétorique nationaliste a donc submergé la campagne bosnienne et éclipsé les vrais sujets, inflation et corruption avant tout, qui inquiètent autant les Serbes, les Bosniaques et les Croates. Résultat, l'émigration massive se poursuit et menace désormais l'avenir de tout le pays. Dimanche, le taux de participation devrait donc encore chuter et passer sous la barre symbolique des 50%. De toute façon, les trois quarts des Bosniens jugent leurs élections ni libres ni justes. Simon Rico, Belgrade. Pour Radio Vatican.
5: La condamnation à 25 ans de prison de Hashim Thaçi ne passe toujours pas auprès des Kosovars. Hier, des milliers de personnes ont manifesté dans la capitale Pristina contre la décision de la justice internationale. Ils ont profité de la visite au Kosovo de la présidente de la Commission européenne, Ursula von der Leyen. Les manifestations se succèdent maintenant dans le pays depuis deux semaines, depuis que l'ancien président a été reconnu donc coupable de crimes de guerre pendant la guerre de 1998-1999. 400 lycées fermés en France au lendemain d'une journée de mobilisation des lycéens marquée par des violences. Retour de l'enseignement à distance pour des milliers de jeunes. Depuis plusieurs jours, des manifestations émaillées de violences ont eu lieu pour réclamer notamment de meilleures conditions d'enseignement. Le gouvernement accuse le parti de gauche et les FI d'agir en sous-main pour attiser les tensions. Seule certitude, des jeunes qui n'ont rien à voir avec les manifestants en ont profité pour causer des dégradations et s'en prendre aux forces de l'ordre. Le gouvernement sud-coréen ne décolère pas. Séoul exige des excuses de la part de Kiev pour avoir dévoilé que des prisonniers nord-coréens capturés sur le front ukrainien ont été transférés en Corée du Sud. Les Sud-Coréens voulaient que cela reste secret, mais Volodymyr Zelensky l'a dit à la tribune de l'ONU la semaine dernière. Depuis, la brouille s'est installée entre les deux pays, alors que l'Ukraine bénéficie de l'aide et du soutien de la Corée du Sud dans sa guerre contre la Russie. L'Irak ne compte plus de soldats étrangers sur son sol. Les forces internationales anti-djihadistes dirigées par les États-Unis ont officiellement toutes quitté le pays cette semaine. Mais l'armée irakienne n'est pas encore la seule force armée sur le territoire. Il y a encore plusieurs groupes armés, dont des factions chiites pro-iraniennes qui opèrent. Leur désarmement a été fixé par le gouvernement au 30 juin 2027. À Bagdad, les précisions d'Anne-Sophie Lemoff.
12: Lors d'un discours marquant la souveraineté retrouvée, le premier ministre irakien Ali al-Zeidi a souligné hier que le plan de désarmement défendra, je cite, le principe constitutionnel selon lequel les décisions concernant la guerre et la paix appartiennent aux autorités constitutionnelles et que toute action militaire en dehors de ce cadre est interdite. Et d'ajouter que Bagdad mettra tout en œuvre pour parvenir au désarmement complet de tous les groupes armés non irakiens présents sur le territoire irakien. Le gouvernement irakien s'engage aussi à empêcher que le territoire et l'espace aérien de l'Irak soient utilisés comme point de départ ou route de transit pour toute action menaçant la sécurité des pays voisins. Dans la foulée, la brigade du Hezbollah irakien proche de Téhéran a annoncé la suspension de ses activités militaires à l'exception de ses actions visant, je cite, des aéronefs hostiles. À Bagdad, Anne-Sophie Lemoff pour Radio Vatican.
5: Le spectre de la guerre entre l'Éthiopie et l'Érythrée ressurgit sur fond de reprise de la guerre civile en Éthiopie. Hier, Addis Abeba a accusé Asmara d'actes d'hostilité, de belligérance, fermé son ambassade sur place et décidé de l'expulsion de 10 diplomates érythréens. En réponse, le gouvernement érythréen a rompu ses relations diplomatiques avec l'Éthiopie. À l'origine de ces tensions, le conflit entre le gouvernement fédéral éthiopien d'Abiy Ahmed et plusieurs régions du pays, dont le Tigré, où le TPLF, le principal le parti régional a repris les armes le 23 septembre et bénéficierait du soutien d'Asmara. Mercredi, le pape avait appelé les deux parties au dialogue. Cette fois, le premier ministre éthiopien doit faire face à plusieurs groupes armés qui contestent ses ambitions hégémoniques, comme l'ont montré le déroulement et l'issue des législatives cette année. Son parti de la prospérité ayant raflé la quasi-totalité des sièges au Parlement. Pouvait-on pour autant s'attendre à ce que la guerre reprenne? Oui, explique Roland Marchal, spécialiste de la Corne de l'Afrique.
13: C'est comme la première guerre, hein. C'est-à-dire que depuis des semaines, plusieurs mois, si vous regardez les think tanks, tous disaient que on allait à la guerre. La différence, c'est qu'il y en a qui disaient bon, la guerre, c'est avec l'Érythrée parce que c'est Assab, port d'Assab à contrôler. D'autres disaient non, ça va passer par le Tigray parce que de toute façon, les accords de Pretoria sont morts et enterrés depuis l'éjection de Getachew Reda et l'arrivée au pouvoir à Mekele de Gebretsion, qui est un des extrémistes, la branche extrémiste du TPLF.
14: L'éclatement d'un nouveau conflit ne faisait donc guère de doute. Est-ce qu'on sait pourquoi cette guerre a éclaté? Maintenant.
13: On savait que les choses allaient se produire. Après, pourquoi ça s'est passé maintenant, si vous voulez? Moi, je crois qu'il y a deux raisons. La première raison, je crois, c'est bon, il y a eu les élections et les gains du Prospérité Parti qui ont dû sans doute confirmer leur sentiment que de toute façon, Abiy marcherait sur l'eau, hein, et que donc il fallait réagir et réagir rapidement en utilisant et en essayant de mobiliser toute cette amertume populaire face à une victoire volée à la population, hein, dans l'élection. Et l'autre raison, c'est aussi le fait que le processus de Pretoria et de Nairobi était en fait un cessez-le-feu pour une négociation politique qui n'a jamais eu lieu. Et la communauté internationale, il n'y a pas eu de réaction forte. Donc, quand ils ont vu la guerre se déclencher au Yémen, ils se sont dit que peut-être dans ce climat d'alarmisme, en soulevant la question de l'Éthiopie et en laissant imaginer qu'il y avait des liens entre les deux rives de la mer Rouge, y compris pour ce conflit, il révérait un peu d'intérêt occidental.
14: Sur le plan militaire, il y a donc d'un côté l'armée fédérale qui semble de loin la plus forte sur le terrain, la mieux armée, la mieux entraînée, et de l'autre, différents groupes armés situés dans des régions différentes. Malgré leur alliance sur le papier, est-ce que ces rebelles peuvent faire le poids face aux forces armées gouvernementales ?
13: C'est des petits groupes qui ont quelquefois des capacités militaires, surtout les Tigréens en fait, hein, les autres un peu aussi, mais leur grande force, ça peut être leur dispersion s'ils sont capables de se coordonner. Parce que dans ce cas-là, l'armée éthiopienne, qui est une armée de type soviétique, quoi. C'est une armée très traditionnelle qui se déplace lourdement, enfin qui est pas du tout pour des opérations hit and run et tout ça. Bon, donc l'armée risque d'avoir de gros problèmes. C'est pour ça que la guerre va durer, hein. C'est pas une histoire qui va se terminer après-demain.
14: La guerre ne devrait donc pas cesser rapidement. Est-ce qu'au-delà de leur volonté commune, quelles que soient leurs origines ou leurs affiliations, qui est de renverser le Premier ministre Abiy Ahmed, les rebelles ont d'autres objectifs qui peuvent les fédérer ?
13: C'est ça le problème, si vous voulez, c'est le seul. Et c'est là où vous voyez la main érythréenne. Du point de vue érythréen, ce qui compte, c'est que Abiy Ahmed s'affaiblisse considérablement et que si le TPLF en prend plein la tête, c'est pas non plus une mauvaise nouvelle. Parce que le problème des Érythréens, c'est d'avoir une Éthiopie faible. Leur ambition, c'est celle-là. C'est pas d'avoir un meilleur président que Abiy Ahmed.
14: Et est-ce que ces groupes rebelles se rendent compte qu'ils sont le jouet des ambitions érythréennes ?
13: Oui, mais d'accord, mais qu'est-ce que vous voulez faire ? Les Tigréens sont convaincus, et ils ont de bonnes raisons de l'être, que non seulement l'accord politique n'a pas été mis en œuvre, sérieusement, qu'il y a eu des pénuries organisées, y compris sur les denrées alimentaires, que la chose à laquelle tout le monde s'attendait, c'est quand même que le TPLF soit restauré comme organisation politique. Le TPLF n'existe plus légalement en Éthiopie. Donc quand vous avez des gens qui ont vu ça, qui ont dit « bon bah c'est tout, retournons à Addis Abeba, mais on prend notre calache hein. ».
15: Interrogé par Marie Duhamel, Roland Marchal était ce matin l'invité de Radio Vatican.
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1: Il est 8h44, c'est Xavier Sartre qui présentait le journal de Radio Vatican. Dans 5 minutes, place à la prière du matin. Mais d'abord, c'est l'art de vivre avec Gilles Brochard.
17: Oui.
1: Bonjour. J'étais perdu, Gilles.
17: Mais je suis là avec vous.
1: Mais bonjour, c'est pour ça que j'étais perdu, c'est parce que vous étiez trop loin.
17: Bah oui, mais je suis là par le cœur, vous le savez bien. Bon. Aujourd'hui, on va aller à Lyon, si vous le voulez.
1: Eh ben, c'est parti.
17: Mais oui, parce que vous savez, depuis 90, ça avait été créé par Paul Bocuse et Monsieur Pélisson, l'Institut Paul Bocuse. Alors depuis quelques mois, ça s'est transformé. Ça s'appelle Institut Life avec un Y pour Lyon. En fait, ça veut dire Lyon Fort Excellence. Ils sont un peu internationalisés. Il y a 1200 étudiants, 75 nationalités. Alors, c'est le management, c'est les arts culinaires, c'est l'hôtellerie. Et pour la première fois, ils ont fait appel à un chef étoilé, Yannick Aleno, qui a créé, vous savez, le restaurant Pavillon à Monaco, à Londres et à Paris. Et là, ils ont créé à Lyon le Pavillon avec un Y, le restaurant école de Yannick Aleno et de l'Institut Life. Et j'ai tout de suite, évidemment, vous me connaissez, demandé quel était le rapport entre le restaurant et l'Institut Life.
18: Le rapport, il est simple, c'est de donner la possibilité aux élèves de pouvoir pratiquer leur art dans un vrai restaurant ouvert au public, avec un encadrement très fort. Donc c'est un restaurant essentiel, je pense, dans la qualité de leur formation, et c'est une première mondiale.
17: Yannick, les temps forts, les marqueurs de votre cuisine, on les retrouve ici, à la mode de Lyon ?
18: Oui, il était important de s'inspirer de son environnement. On est à Lyon et on propose une cuisine qui est évidemment teintée des saveurs lyonnaises, avec des produits exceptionnels.
1: Et Gilles Brochard, ça donne faim en tout cas ce matin.
17: Bah oui, alors justement, les produits exceptionnels, bah vous allez retrouver évidemment la volaille de Bresse, hein, le sandre, les écrevisses, le sabaudet, le sabot des Kesservitiades, c'est ce gros, c'est ce gros saucisson, vous savez, à cuire avec la viande de porc. C'est principalement de la joue et de la langue, un peu de couenne blanchie, et c'est embossé dans un chaudin. Et les prix sont assez.
1: Attendez, Gilles Brochard, ça veut dire quoi, embossé dans un chaudin? Moi, j'ai rien compris.
17: Eh ben, c'est embossé, ça veut dire qu'on vous met ça dans une poche, comme un boudin, si vous voulez.
1: D'accord.
17: Et c'est cuit comme ça. Et alors lui, il le fait en salade avec des pommes de terre et puis des petites rouelles d'oignons et des pistaches salées. Évidemment, c'est son petit côté sophistiqué. Il a fait appel à un chef assez brillant qui va prendre le relais, de Clément Lopez, et qui sera à la tête d'une brigade de 20 personnes. C'est-à-dire que toutes les 4 semaines, vous avez 20 étudiants qui vont changer et qui vont venir. Donc c'est un roulement. On les frotte, si vous voulez, à la salle, à la cuisine. Et au pavillon, ce qui est connu, c'est qu'il y a un grand comptoir de 24 places et vous pouvez voir la cuisine en direct, parler. Mmh. C'est un dialogue permanent avec la salle et avec le personnel de cuisine. Alors, c'est des entrées à 19 €, des plats à 28 et des desserts à 16. Et surtout, vous avez des vins. Il y a 150 références de vins qui sont entre 35 et 45 € la bouteille. Généralement, ça va jusqu'à 150-200 €. Là, c'est des prix relatifs. Des vins verts à 7 €.
1: Gilles, c'est généralement dans les restaurants où vous allez.
17: Voilà.
1: Moi, je vais jamais dans tes restaurants. Le vin est à 150 €.
17: Non, mais là, justement, vous avez des prix. Et puis, vous pouvez aller à la carte, hein, parce qu'il y a différents menus. Donc, ça, c'est très intéressant. Alors, c'est 20 places Bellecour. C'est à Lyon.
1: Ouais.
17: Alors, j'aime bien, vous savez, ouais. Gilles Pélisson, le président de l'Institut, dit que c'est l'excellence technique et le sens de l'accueil et notre socle, mais l'humanisme est notre signature.
1: Et voilà de quoi conclure votre chronique. Merci beaucoup Gilles Brochard avec nous chaque vendredi pour l'art de vivre. À suivre sur RCF Notre-Dame, place à la prière du matin.
19: Il faut agir envers autrui de la façon que vous souhaitez voir agir envers vous. Poursuivre la loi et les prophètes. Cessez de croire que je viens dans le dessein d'abolir la loi et les prophètes. Je ne viens rien abolir, mais parfaire au contraire. Vous autres qui êtes le sel de la terre, pensez que si le sel s'affadit, qui pourra alors lui rendre sa saveur? Quel usage en ferait-on? Il ne sera bon qu'à être foulé, rejeté par les autres hommes.
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1: Il est 8h50. Dans quelques minutes, nous retrouverons Blin Poncignon pour le Saint du jour. Elle nous parlera des saints anges gardiens que l'on fête aujourd'hui. Et c'est justement à cette occasion que je vous propose d'écouter l'évangile du jour, les premiers versets du 18e chapitre de Saint Matthieu. On parle des plus petits qui sont mis à la première place par le Christ dans l'évangile. Dieu privilégie toujours les plus petits. Le père Xavier Lepin nous éclaire sur ce texte ce matin.
21: À ce moment-là, les disciples s'approchèrent de Jésus et lui dirent « Qui est donc le plus grand dans le royaume des cieux ?» Alors Jésus appela un petit enfant. Il le plaça au milieu d'eux et il déclara « Amen, je vous le dis, si vous ne changez pas pour devenir comme les enfants, vous n'entrerez pas dans le royaume des cieux. Mais celui qui se fera petit comme cet enfant, celui-là est le plus grand dans le royaume des cieux. » Et celui qui accueille un enfant, comme celui-ci en mon nom, il m'accueille, moi. Gardez-vous de mépriser un seul de ces petits, car je vous le dis, leurs anges dans les cieux voient sans cesse la face de mon Père qui est aux cieux. »

qui est le plus grand ? Oh, nous avons déjà eu cette question des disciples lundi dernier dans l'évangile de saint Luc. Aujourd'hui, nous avons la version de saint Matthieu, mais avec un verset de plus. Gardez-vous de mépriser un seul de ces petits, car je vous le dis, leurs anges dans les cieux voient sans cesse la face de mon Père qui est aux cieux. Aujourd'hui, avec toute l'Église, nous faisons mémoire des saints anges gardiens. À chaque messe, il est fait mention des anges. Dans le « Je confesse à Dieu », nous disons « Oui, j'ai vraiment péché, c'est pourquoi je supplie la bienheureuse Vierge Marie, les anges et tous les saints ». Toutes les préfaces de l'Eucharistie se concluent avec les anges. Avec les anges et tous les saints, nous chantons ta gloire et c'est le Sanctus. À la messe du dimanche, lorsque nous redisons notre foi et celle de toute l'Église, dans le symbole de Nicée-Constantinople, nous affirmons « Je crois en Dieu, le Père Tout-Puissant, Créateur du ciel et de la terre, de l'univers visible et invisible. » Cette réalité invisible à laquelle appartiennent les anges est un article de foi. On nous ne demande pas de comprendre comment cela fonctionne, mais d'accueillir tout simplement cette réalité de foi. À quoi sert un ange ? L'Ancien Testament nous le dit. À nous accompagner sur la route de la terre promise. Notre terre promise, c'est le monde en Dieu, le royaume de Dieu. Nos anges gardiens veillent sur nous et nous protègent. Dieu, dans sa prévenance, nous donne un cadeau. Alors tournons nos regards cartésiens dans un regard de foi pour accueillir ce cadeau.

Notre Père, qui es aux cieux, que ton nom soit sanctifié, que ton règne vienne, que ta volonté soit faite sur la terre comme au ciel. Donne-nous aujourd'hui notre pain de ce jour. Pardonne-nous nos offenses, comme nous pardonnons aussi à ceux qui nous ont offensés. Et ne nous laisse pas entrer en tentation, mais délivre-nous du mal. »

0: Vous écoutiez la prière du matin commentée par le père Xavier Lepin. Il est 8h56 sur RCF Notre-Dame. Nous sommes aujourd'hui le 2 octobre et nous fêtons les Légers. Omblin Ponsignon, un prénom plutôt rare aujourd'hui.
1: Oui, Saint Léger est évêque d'Autun au 7e siècle. Lors du siège de sa ville, il se livre pour sauver le peuple de la famine. Torturé, il meurt assassiné 2 ans plus tard, en 679. Et la complainte de Saint Léger, qui date de l'an 1000, c'est l'un des premiers poèmes en langue romane. Mais aujourd'hui, nous fêtons aussi le bienheureux Antoine Chevrier, prêtre lyonnais, pauvre parmi les pauvres, fondateur des prêtres du Prado. C'est le poverello de l'ère industrielle.
0: Et Omblin, et bien sûr, l'Église catholique fête aussi et surtout les anges gardiens.
1: Souvenons-nous de Jésus qui, dans l'évangile de Matthieu, met en garde ses disciples. Il leur dit « Gardez-vous de mépriser un seul de ces petits, car je vous le dis, les anges dans les cieux voient sans cesse la face de mon Père céleste. » Et donc, selon la tradition, les anges gardiens sont mis par le Seigneur au service des hommes pour être à côté d'eux et veiller sur eux d'une manière invisible et bien sûr bienveillante.
0: Et on mène de nombreux saints en font l'expérience, dont le curé d'Ars.
1: Oui, qui dit que les anges gardiens sont nos plus fidèles amis, parce qu'ils sont avec nous le jour et la nuit, dans tous les temps et dans tous les lieux. Et voici ce que le missel romain nous propose comme prière à nos anges gardiens. Seigneur, dans ta mystérieuse providence, tu envoies les anges nous garder. Assure-nous le bienfait de leur protection et la joie de vivre en leur compagnie pour toujours. Alors c'est le cœur léger que nous célébrons aujourd'hui, tous nos anges gardiens.
0: Merci beaucoup, Omblin Ponsignon. Et peut-être précisons qu'en octobre 2015, le pape François avait prononcé une homélie justement sur nos anges gardiens. Ils sont comme, disait-il, des ambassadeurs de Dieu avec nous. Je trouve la formule très belle. Ainsi, quand par exemple nous commettons une méchanceté et que nous pensons être seuls, nous devons nous rappeler qu'il n'en est rien parce que votre ange gardien est là. Voilà, et comme on a tous des anges gardiens, c'est un peu tous notre fête aujourd'hui. Merci beaucoup, Omblin Ponsignon. Et si on parle du saint du jour, parlons du saint que nous allons fêter ce week-end, Saint François d'Assise. À cette occasion, dans 10 minutes, débat spécial sur RCF Notre-Dame consacré à l'écologie. Peut-on tous vivre comme Saint François d'Assise? Voilà la question que Louis Dauphren va proposer à Adrien Louandre et Paul de Breteuil. Adrien Louandre qui est membre de Lutte et Contemplation et Paul de Breteuil, journaliste énergie et infrastructure pour le groupe CF News.
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0: Nous sommes le vendredi 2 octobre, nous fêtons les saints anges gardiens. 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Il est précisément 9h, les informations avec vous, Éléonore Claude. Après les manifestations lycéennes, le gouvernement annonce 1793 gardes à vue depuis lundi.
9: 400 établissements restent d'ailleurs fermés aujourd'hui.
0: Le budget 2027, Sébastien Lecornu revient sur sa promesse.
9: Avec une hausse des prélèvements obligatoires, elle pourrait atteindre les 48 milliards d'euros. Face à l'envolée des prix de l'énergie, la Commission européenne réunit d'ailleurs ce matin les pays pour en parler.
0: L'Ukraine, de son côté, conclut un accord sur son financement 2026-2027.
9: Mais cela se fera cette fois sans nouvelle aide européenne débloquée. Donald Trump, de son côté, menace de frapper l'Iran très fort en cas d'application dans l'attaque du vol Fly Dubai. Et puis enfin, Taïwan organise sa défense face à Pékin aux côtés des Américains.
0: 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Le journal en région lyonnaise et dans les Pays de l'Ain avec Johan Fraisse. Bonjour Johan.
7: Et bonjour Pierruc, bonjour Éléonore, bonjour à toutes et tous. 9h01 RCF Lyon, RCF Pays de l'Ain. Au sommaire de votre actualité ce matin, après un point complet évidemment sur la situation autour des lycées du territoire, le souvenir ce matin. 40 ans après la visite du pape Jean-Paul II en région lyonnaise, la paroisse de Dardilly se remémore ce voyage ô combien marquant. Avec plusieurs événements à vivre ce dimanche et puis à partir d'aujourd'hui la fête de la science aussi, les saveurs savantes en thématique de cette nouvelle édition qui trouve un écho particulier dans l'Ain. Puis la météo enfin, le soleil perce la couverture nuageuse des deux derniers jours avant un week-end annoncé plus mitigé. Mais d'abord, plusieurs mobilisations sont en cours dans la métropole de Lyon en ce moment même. Des rassemblements au lycée Édouard Herriot et Ampère à Lyon et au collège Césaire et Barbus de Vaux-en-Velin. Et ce, malgré l'interdiction préfectorale prononcée hier soir de rassemblements autour de certains établissements scolaires. À Bourg-en-Bresse, plusieurs centaines de lycéens se sont réunis également dès 7h45 ce matin sur la place de la Vinaigrerie. Le convoi a d'abord convergé vers le lycée Caria où une Marseillaise a été entonnée. Des mortiers ont été tirés en direction de l'établissement. Les lycéens se sont ensuite rendus à Quinay où la grille du portail a été forcée et de nouveaux mortiers ont été tirés. Le maire de Lyon d'ailleurs qui est au contact en ce moment des élèves mobilisés à Ampère ce matin. Grégory Doucet qui a interrompu son déplacement à Paris hier à l'occasion des 10 ans de France Urbaine pour revenir à Lyon. Il appelle à la désescalade après cette nouvelle journée de tension hier. 41 établissements concernés dans le seul département du Rhône. Des lycées mais aussi certains collèges qui ont rejoint le mouvement. 85 personnes, principalement mineures, ont été interpellées et placées en garde à vue en marge des mouvements. 15 personnes blessées, dont 13 policiers d'après les remontées de la préfecture du Rhône. Encore une journée où les tensions ont parfois dégénéré. La façade du lycée Lumière dans le 8e arrondissement a été partiellement incendiée. Des dégâts aussi au lycée Samba-Seguin de Vénissieux qui a dû fermer dès 8h30 hier matin après que le portail ait été détruit, tout comme la porte vitrée de l'entrée de l'établissement. Tentative d'incendie en fin de matinée aussi au lycée Jean Perrin dans le 9e. Parfois, ordre a été donné de se confiner dans les établissements, comme à Brigné, où le lycée Eiffel, le collège Jean Zay, mais aussi une partie du centre-ville a été la cible des manifestants. Des cortèges mêlés de lycéens, parfois de collégiens, d'étudiants aussi qui ont rejoint le mouvement hier, mais aussi des remontées autour de casseurs extérieurs aux établissements. Exemple sur le reste du territoire, 8 interpellations hier à Rouen, et qui ne seraient pas des lycéens. C'est ce qu'a affirmé en tout cas le député rouennais Antoine Vermorel-Marquès, parlant de casseurs venus de Lyon, selon lui, pour casser du flic et brûler Rouen, selon ses mots. Bourg-en-Bresse aussi est rentré donc hier dans la mobilisation. À Trévoux, des centaines d'élèves se sont donné rendez-vous devant le lycée du Val-de-Saône, tandis qu'à Amberieu, en Bugey, les lycées Bérard et de la Plaine de l'Ain ont été bloqués. Une protestation et des affrontements qui ont pris place aussi dans le Nord-Isère, à Vienne, Bourg-en-Jallieu, Lille-d'Abo, Villefontaine. Et alors que le ministre de l'Éducation nationale rencontre syndicats et associations de parents d'élèves aujourd'hui, c'est une mobilisation qui pourrait donc encore durer aujourd'hui, mais aussi la semaine prochaine. Dans la ligne de mire, notamment, une grande journée de manifestation est d'ores et déjà annoncée pour mardi prochain. Et on tourne la page de ces mouvements de protestation lycéens. 40 ans après, les paroissiens de Dardilly maintenant se souviennent de la visite du pape Jean-Paul II dans leur ville. Pendant son voyage du 4 au 7 octobre 1986, le pape polonais s'était rendu à la maison natale de Saint-Jean-Marie Vianney, le curé d'Ars. Et pour fêter ce 40e anniversaire, eh bien l'ensemble paroissial Saint-Jean-Marie Vianney a prévu plusieurs événements ce dimanche. Programme détaillé par le curé ce matin, le père Renaud de Kermadec.
10: En fait, le pape Jean-Paul II était très attaché à la figure de Saint-Jean-Marie Vianney. Et comme il désirait se rendre à Ars pour faire une grande retraite avec les prêtres, les évêques et aussi les séminaristes à l'époque, il avait souhaité faire un arrêt à la maison natale du curé d'Ars. C'est une manière d'honorer cela. Alors on a mis en place une équipe, l'enjeu étant peut-être de faire redécouvrir à un certain nombre de personnes la maison natale, qui est un lieu qui se visite. On aura le matin une grande marche depuis la maison natale, le Saint-Jean-Marie Vianney, jusqu'à un lieu qui s'appelle la Bef. C'est un lieu en plein air vaste qui appartient à la commune d'Ardilly. Et donc on fera cette marche procession le matin, une messe en plein air, puis ensuite l'après-midi, après un déjeuner partagé, plein d'activités ludiques. L'enjeu étant que cette rentrée paroissiale soit colorée de cet événement, de cet anniversaire.
7: Voilà, il y a à noter que la maison du curé d'Ars organise demain une journée porte ouverte. Et puis la fête de la science, enfin, qui démarre aujourd'hui pour 10 jours. L'édition 2026 qui a pour thème saveur savante et qui fait particulièrement écho dans l'Ain avec ses multiples AOP et son technopôle consacré à l'agroalimentaire où se déroulera d'ailleurs un village des sciences ce week-end. Et pour Guillaume Poncelet, le chargé de communication d'Altec, association coordinatrice de la fête dans l'Ain, eh bien le thème de cette année est mobilisateur.
11: C'est vrai que c'est un thème qui nous faisait déjà plaisir parce que on est à la fête de la science, donc c'est festif, et dès qu'on va parler aussi de nourriture, il y a un côté aussi festif à la nourriture, donc ça faisait écho à un peu les valeurs de la fête de la science. Nous, c'est vrai qu'on a la chance d'avoir sur le territoire le Technopôle Alimentech qui fait des recherches sur l'alimentaire, donc du coup on va pouvoir mettre en avant ces chercheurs, donc c'est vraiment intéressant. Et ensuite, sur tous les porteurs de projets, toutes les structures qui se sont appropriées le thème, et ben en fait elles ont bien aimé, parce que quand on fait de la cuisine, on fait des sciences. Et du coup, il y a beaucoup de médiathèques qui ont pu proposer des ateliers de cuisine, mais avec un aspect scientifique pour essayer de comprendre qu'est-ce qui se passe quand on va mélanger deux aliments ensemble. Donc c'est vraiment intéressant de voir que les gens ont pu s'approprier cette thématique.
7: Voilà, et le détail des animations gratuites, rappelons-le, est à consulter sur fêtesdelascience.fr ou fêtesdelascience-aura.com. Et le soleil qui devrait percer la couverture nuageuse des deux derniers jours pour terminer cette semaine ensemble. Un temps plus clément que la veille avant un week-end mitigé. Si le samedi se voudra gris et pluvieux, dimanche devrait être plus ensoleillé. Une aubaine d'ailleurs pour celles et ceux qui auront la chance d'avoir un dossard pour la Run in Lyon. On vous le rappelle qui se déroule ce dimanche. D'ailleurs, une partie du centre-ville lyonnais sera compliquée en tout cas à intégrer. Ou en tout cas, il y aura une circulation complexe en centre-ville de Lyon ce week-end pour la Run in Lyon. Je me perds dans mes mots, mais déjà pour cette journée de vendredi, allez, en tout cas pour ce qui concerne les températures, 17 degrés pour tout l'ouest rhodanien, mais aussi au nord du département de l'Ain, notamment dans la Bresse, 19 ensuite pour Villefranche-sur-Saône, Belleville-en-Beaujolais, Charlieu, Nantua, Mably, 21 degrés pour Francheville, l'île d'Abo et Oyonnax, cet après-midi 22 pour le sud lyonnais, cette fois-ci en remontant également dans la Dombe, le pays aux mille étangs, 23 ensuite pour les communes du nord du Rhône, mais également pour Poncin, le secteur du cœur du département de l'Ain, maximale à 24 pour le Grand Lyon, Roanne, Vienne et Bourg-en-Bresse.
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7: Et on retrouve Gwen encore une fois ce matin, comme à 7h de l'Agence des mobilités. On se connecte avec elle à 9h pour partir un peu sur les routes lyonnaises. Bonjour Gwen, comment ça se passe niveau trafic ?
13: Bonjour à tous. Eh bien, le trafic se fluidifie petit à petit. À hauteur du tunnel sous Fourvière, vous retrouvez encore 2 km de ralentissement en direction de Marseille. Et sur la 46 Sud en direction de Paris, vous retrouvez 3 km de rétention à hauteur de Mions. Côté TCL, la ligne de tramway T1 est perturbée. Les stations de Perrache à Guillotière ne sont plus desservies. Une reprise est estimée à 14h. Et côté travaux, le périphérique nord sera interdit à la circulation dans les deux sens du 9 octobre 20h30 jusqu'au 12 octobre 6h. Cette fermeture est continue durant tout le week-end. Pensez donc à anticiper vos déplacements. Restez prudents sur la route et très belle journée à tous.
7: Merci beaucoup Gwen pour ces précisions ce matin. Il est 9h10 sur RCF Notre-Dame. La matinale se poursuit sans plus tarder.
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0: 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Bonjour Louis Dauphren.
1: Bonjour Pierre-Hugues.
0: Alors Louis, moi je vais vous laisser. Je vais partir quelques jours. Je vous retrouve mercredi, demain matin.
1: Vous allez-vous en Égypte ?
0: Oh ben non, vous savez, moi j'ai besoin de me reposer après cette séquence papale. Et quand j'ai besoin de me reposer, je pars en...
1: Bah, en Bretagne.
0: Bah évidemment.
1: Voilà, évidemment, bien sûr.
0: Évidemment.
1: Bretagne nord, sud.
0: Ah, dans les terres.
1: Dans les terres.
0: Dans les terres.
1: La vraie Bretagne
0: et
1: de l'intérieur.
0: La vraie Bretagne de l'intérieur, celle qu'on aime, celle où il y a un terroir. Bon bref, je ne vais pas vous raconter ma vie, mais je suis fatigué.
1: Ah non, parce qu'on peut vous laisser l'antenne jusqu'à 10h pour parler de la Bretagne.
0: Pour parler de la Bretagne, vous pouvez me laisser jusqu'à midi. Mais Louis, je vous laisse pour le débat. Demain matin, vous retrouvez Bruno Fuma. Et puis lundi, c'est Clara Bévilacqua qui assurera la matinale.
1: Avec joie, merci. Et puis bien sûr, bon séjour breton.
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1: Toujours un écho au voyage du pape. On sera à partir de 9h40 avec François Huguenin, historien des idées, auteur en histoire et en sciences sociales, spécialiste de l'histoire du catholicisme. Il a publié en 2018 le Paris chrétien, une autre vision du monde. On verra si justement cela, après le voyage du pape, nous oblige à réfléchir sur la manière de se situer dans la société moderne, alors que la déchristianisation, mine de rien, continue. Mais ne nous désespérons pas, nous dit le pape qui a refusé, il l'a dit, le défaitisme stérile. Et donc François Huguenin, notre grand témoin, à partir de 9h40. Mais d'ici là, le débat du jour.
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1: Et j'accueille deux voix pour ce débat du jour qui vont donc échanger sur des sujets d'actualité. On en a sélectionné deux ce matin. Adrien Louandre, historien, membre de Lutte et Contemplation. Bonjour Adrien.
3: Bonjour Louis Dauphren.
1: Et j'accueille Paul Dobreteuil, journaliste énergie et infrastructure pour le groupe de presse CF News. C'est un média professionnel spécialisé en finance, mais il est aussi fondateur de la page Écolucide, média prônant une écologie de l'enracinement. Bonjour Paul Dobreteuil.
4: Bonjour Louis Dauphren.
1: Merci à tous les deux d'avoir accepté cette invitation. Alors ce qui est le prétexte de cette invitation, c'est bien sûr le temps pour la création. Vous savez, en 2015, le pape François avait créé la Journée mondiale de prière pour la sauvegarde de la création, puis c'est devenu en 2021 le temps pour la création, qui est célébré du 1er septembre au 4 octobre. Donc on a voulu clore ce temps. Aujourd'hui, un temps placé cette année sous le thème de l'eau vive. Et c'est curieux parce que l'eau vive, enfin curieux, c'est un trait distinctif du voyage du pape, puisqu'il a souvent cité l'eau vive. Et que ce temps de la création nous invite aussi à peut-être croiser nos regards avec le 800e anniversaire, les 800 ans de Saint-François d'Assise qui sont aussi célébrés ce week-end. Voilà, ça fait un week-end chargé, puis un temps chargé. Alors, on va demander évidemment à Adrien Louandre et à Paul Dobreteuil ce qu'ils en pensent, comment ils abordent la question, sachant qu'il y a eu des manifestations contre l'inaction climatique, qu'on peut peut-être relier aussi à ce temps de la création. Je voulais aborder une autre dimension de l'actualité. On ne peut pas y échapper ce matin. Ce sont les blocages lycéens. 40 proviseurs ont été blessés. Des milliers... 1700 arrestations, interpellations, et puis une France qui paraît en feu, en tout cas des lycées qui sont dévastés, même à Nantes où le lycée avait été rénové, qui se retrouve donc maintenant carbonisé. Alors cela invite à réfléchir à la fois à l'entrée dans la campagne électorale et puis à l'attitude aussi des lycéens. Et comme vous avez... Quel âge avez-vous, Paul Dobreteuil ?
4: J'ai 26 ans.
1: 26 ans. Et Adrien, vous êtes un
3: 31,
1: peu plus âgé, 31.
3: Un peu plus.
1: Mais bon, vous n'êtes pas loin quand même de cette période, si je puis dire. Qu'en pensez-vous ? Est-ce qu'il y a une réponse, une analyse à apporter ? Allez, Paul, vous commencez.
4: On se retrouve à nouveau dans un contexte extrêmement tendu. Cette période me fait penser beaucoup au... Bon, à un degré moindre, bien sûr, mais aux émeutes pour Naeg, on avait eu un certain nombre de destructions. Je me souviens d'une bibliothèque qui avait brûlé. À nouveau, on a un lycée qui brûle. Ce que je peux faire à mon niveau, c'est appeler tout simplement au calme. Je suis étudiant que j'étais, pas cautionné. Je peux bien sûr comprendre qu'il y a de la colère, mais je pense qu'elle ne doit pas être canalisée dans cette expression violente. Il y a d'autres manières de démontrer sa colère. On peut manifester. On voit à travers différentes manifestations. On va parler tout à l'heure de l'inaction climatique. Par exemple, de Greta Thunberg qui partait dans les rues manifester. On n'est pas obligé d'en arriver à des destructions.
1: On n'est pas obligé de casser.
4: Non, on n'est pas obligé. Il y a pas du tout de... On ne doit pas en arriver là en aucun cas. Et justement, c'est complètement contre-productif. Ça discrédite complètement ce mouvement de colère.
1: Mais est-ce qu'à votre avis, ce sont les lycéens qui manifestent ou ce sont des agitateurs extérieurs au lycée qui viennent de lycée en lycée essayer de répandre un peu le grabuge ? Difficile à dire.
4: Il y a forcément une instrumentalisation. Il y a des mouvements politiques qui sont impliqués dans cette colère. On pense par exemple à la France Insoumise qui...
3: Quelle preuve ? Combien de tracts de la France Insoumise sur les trucs ? On ne voit pas... On a qui, quoi, où, quand, avec quel endroit, enfin, Mans.
4: C'est quand même un mouvement politique qui appelle à des manifestations et
3: qui appelle à des manifestations, qui appelle. Ben oui, mais la colère, elle vient d'un sentiment d'injustice. Moi, en tant qu'historien, on m'a beaucoup appris à différencier entre justifier et comprendre. Justifier les cassages, évidemment, bien sûr que non. Maintenant, une fois qu'on a dit ça, la question de fond, c'est pourquoi ils sont là et pourquoi ça part un peu en cacahuète. Je serais un peu aussi nuancé sur la comparaison avec Naël, hein, parce que Naël, il y a tout un quelque chose sur le racisme aussi derrière qui est pas ici la raison centrale. Ici, et sur la violence policière. Ici, on est quand même sur un manque de profs. Je me souviens de cette pancarte qui dit « je veux le bac, pas la bac ». Voilà, je pense qu'il y a aussi quelque chose de se dire « ok, dans quel état après… »
1: La bac, c'est la brigade
3: anticriminalité. Ça fait 10 ans de macronisme. Quel est l'état de l'éducation après 10 ans de macronisme? On a vu le mémoire, c'est les tests PISA il y a quelques semaines qui nous disent que ça va pas du tout dans l'éducation. Encore une fois, je suis pas en train de justifier les violences, etc. Hein, qu'on soit très très clair là-dessus. Maintenant, j'essaie de comprendre un peu pourquoi on en est là. Et maintenant, j'espère que ça appellera une réponse qui sera pas juste une réponse qui est légitime, une réponse de commentaire et de dire bah voilà, là c'est compliqué, enfin qui est légitime, mais de qui est compliqué, etc. Maintenant, ok. Une fois qu'on a dit ça, très bien. Et qu'est-ce qu'on propose comme réponse? Et encore une fois, hein, moi j'attends les preuves, hein, que la France insoumise soit prise. Il n'y a aucun tract de la France insoumise, etc., etc. Et c'est facile de dire, ok, on n'est pas d'accord, c'est la France insoumise. Bon, moi je ne suis pas LFI, hein, qu'on soit très clair, mais bon, là juste même en tant qu'historien, je veux les preuves. Quoi.
1: Mais est-ce que ça vous paraît invraisemblable que LFI soutienne le mouvement?
3: Mais que LFI soutienne le mouvement sur le fond, mais j'espère qu'ils soutiennent le mouvement sur le fond. Enfin, je veux dire, évidemment, en fait, et il faut les écouter. C'est, limite, ça me gêne un petit peu. Faudrait qu'on ait un lycéen pour parler de ça. Voilà, j'espère qu'ils soutiennent le mouvement. Enfin, en fait, de dire qu'on a quasiment plus de profs. Enfin, je crois que c'est 20% des cours, si même moi, on va vérifier ce que je dis. Entre 10 et 20% des cours qui sont pas assurés. La question, c'est bah comment on assure ça. Et cette année, on n'a pas eu tant que ça, un truc sur la Baïa pendant des mois et des mois. Ça nous change. Voilà, la question, c'est comment on s'attaque vraiment aux racines. Des problèmes dans l'école publique et quelque part, entre guillemets, c'est une belle question et c'est une question de sauvetage des services publics.
1: Paul de Breteuil.
4: Pour rebondir sur votre point, je suis d'accord qu'il y a un problème au niveau de l'enseignement et bien sûr, il y a tout un tas de réformes, mais on doit quand même rappeler quelque chose à nos auditeurs, c'est que malheureusement, on a aujourd'hui une baisse de la natalité, il y a moins d'élèves dans les écoles. Donc, je pense qu'avec le nombre de professeurs qu'on a actuellement, on doit pouvoir aussi accompagner cette baisse. Je paye de tous mes voeux à ce qu'on fasse davantage d'enfants en France, mais s'il y a moins de professeurs aussi, c'est parce qu'aujourd'hui, on a moins d'élèves dans les écoles.
3: Non, vous avez fait de l'accompagnement personnalisé à 40 dans les classes, on me demandait de me souvenir de mon lycée, moi j'avais de l'accompagnement personnalisé à 40. C'est ça la réalité de l'école publique.
4: Bien sûr. Et y a
3: est-ce qu'on peut faire de l'accompagnement personnalisé à 40 et des cours à 40?
4: Je suis complètement d'accord. Il faut bien sûr réduire ces classes, parce que
3: il faut plus de profs. Et des profs payés,
4: dans certains établissements. Dans certains établissements, mais on voit aussi qu'il y a un mouvement de fond, de baisse du nombre d'élèves qui rentrent dans les écoles.
3: Ça change pas qu'on n'a pas de... Justement, mais le pire, c'est qu'il y a eu des circulaires aussi là-dessus, qui font que du coup, comme on a passé le baby-boom, on va diminuer le nombre de profs. La réponse à cette baisse de natalité, ce qui est juste, c'est qu'on va baisser le nombre de profs. Est-ce que c'est ça la réponse?
1: De toute façon, il y a moins de profs et il y en aura de moins en moins parce que personne ne voudra aller dans les lycées qui sont soumis à pareille tension, vous voyez?
3: Bah, ça a l'effet
1: un petit peu dissuasif, non?
3: C'est parce que le métier de prof est aussi extrêmement difficile. En tant qu'historien, on m'a dit pendant toutes mes études, on m'a dit ah t'aurais dû être prof. J'ai la famille prof, c'est pas évident et vraiment on peut prendre 30 secondes pour leur dire merci parce que moi le nombre d'amis que j'ai que à tous les niveaux de l'enseignement qui se lèvent à pas d'heure à 5 heures du mat et qui rentrent chez eux à 21 heures et après on va les traiter de feignants, et qui sont dévoués pour leur classe, pour les élèves, etc. et qui font ce qu'ils peuvent. Franchement, ils font ce qu'ils peuvent. Donc
1: C'est... Paul de Breteuil, est-ce qu'il y a une réponse? Parce que là, Adrien dit, voilà, il faut écouter la détresse des lycéens. Alors c'est vrai qu'il fait la différence entre les violences et puis ce qui peut les expliquer, hein, la différence entre justification et compréhension du phénomène. Qu'est-ce que vous dites? Quelle est la réponse? Quel message faites-vous passer en fait à ces lycéens? Vous n'êtes pas du tout solidaire de ce qu'ils font? Vous dites qu'il faut qu'ils manifestent autrement? Qu'est-ce que vous dites?
4: Moi, j'appelle seulement un retour dans les classes. Je peux comprendre, bien sûr, cette colère, mais je pense qu'elle doit être exprimée dans la rue à travers une manifestation pacifique, pas à travers des blocages et des destructions.
3: Même quand on n'est pas lycéen, il y a eu 3 millions de personnes dans la rue pour la réforme des retraites. Le gouvernement a fait « nope ». Donc, en fait, à un moment,
1: on est obligé de casser, alors.
3: J'ai pas dit ça. Je dis juste que comment on fait? On fait des pétitions. Ça marche pas. On boit du plomb 2,5 millions, ça marche pas. 2,3 millions. Plus, signe, plus grande pétition de l'histoire de France. On fait la réforme des retraites, 3 millions de personnes dans les rues, ça marche pas. On s'engage en politique, ça marche pas non plus, ça change pas. Donc moi je dis juste, très bien, mais et accessoirement on se prend du LBD dans la tronche. Ok, très bien, comment on fait? Comment on fait dans la France à Macron pour dire qu'on n'est pas satisfait? Et là, vous dites, j'appelle à un retour dans le calme. Moi, je veux bien qu'on se calme. Mais à un moment donné, si vous êtes en colère sur quelque chose, la colère, c'est un sentiment très neutre, somme toute. En psychologie, c'est la réponse naturelle à l'injustice. Donc si vous arrivez, moi, je subis une injustice. Vous m'avez volé un paquet de bonbons. C'est quand même grave comme injustice. Et vous me dites, non, mais Adrien, calme-toi, retourne là. Ben non, mais moi, je veux mon paquet de bonbons. Alors, c'est un exemple pour faire rire, mais... Objectivement, il faut répondre au problème, là je reviens en sérieux, il faut répondre au problème de l'injustice de base pour que les gens puissent revenir dans les classes. C'est pas en disant aux gens, calmez-vous, calmez-vous, alors brûlez pas, ce serait bien, et les gens blessés, etc., encore une fois, voilà. Mais voilà, il faut répondre au problème de base. Qu'est-ce qu'on répond, qu'est-ce qu'on fait, quel plan gouvernemental, où est le ministre de l'Éducation?
4: Je suis d'accord, mais pour moi, répondre à l'injustice, ça passe par les urnes, on est dans une année présidentielle.
3: La démocratie, c'est pas que les urnes.
4: En l'occurrence, ça tombe quand même assez bien. On a des élections dans quelques mois. Et si
3: les profs, c'est demain matin qu'il n'y a pas de.
4: Vous parlez d'Emmanuel Macron. Moi, je suis pas du tout. Je suis pas macroniste. Mais ce que je constate, c'est qu'Emmanuel Macron a été élu président en parlant, par exemple, de la réforme des retraites dans son programme. Il est appuyé par un gouvernement. Il y a aussi une forme d'expression de légitimité démocratique dans le gouvernement d'Emmanuel Macron. Et donc, bien sûr, il faut respecter les formes de contestation. Et les oppositions, mais on doit aussi respecter qu'il y a des gens qui ne sont pas d'accord, une majorité, bon, qui est moins forte qu'avant, d'ailleurs, qui s'est complètement éclatée, mais qui a quand même été élue et qui a une légitimité pour gouverner.
3: Bien sûr, mais la démocratie, au dernier level, ce n'est pas que les votes. Et justement, les expressions qu'on essaye de faire des débats démocratiques, ça ne marche pas. Donc, ils sont réprimés à chaque fois. Donc, bah...
1: Paul, vous accepteriez les blocages sans les violences?
4: Alors, moi, j'ai été confronté à des blocages quand j'étais je suis encore jeune, mais il y a quelques années
3: faut pas exagérer.
4: étudiant sur les bancs de la Sorbonne, j'étais à la fac de Clignancourt, et je me souviens il y avait des tentatives de blocage sur mon campus. À l'époque, j'étais assez stressé parce que je voulais passer mes examens et j'étais pas spécialement solidaire du mouvement, mais j'ai vu bien sûr des complètement vraiment adorables qui croyaient profondément dans la cause, dans la justice, mais après moi j'y rejoignais pas forcément sur le fondement, c'est ce qui a animé leur lutte, parce qu'à l'époque, c'était l'idée que c'était assez injuste de d'ouvrir des examens en présentiel alors qu'on avait passé la moitié de l'année à distance.
1: Donc ils se plaignaient de ça.
4: Ils ne voulaient pas se rendre aux examens en présentiel parce qu'ils considéraient que le fait qu'on était à distance en cours faisait qu'ils n'avaient pas à être sur place. Certains disaient qu'ils n'avaient plus leur logement et donc ils pouvaient pas être. C'était compliqué pour eux de se rendre aux examens et donc il y avait une lutte. Moi, à l'époque, j'ai pas vraiment été solidaire parce que

0: à travers les établissements. Ce qui est paradoxal dans ces violences, c'est de se dire que l'argent en fait qu'ils réclament va être mis simplement pour combler les destructions qu'ils ont provoquées. Vous voyez, c'est ça qui est un peu étonnant, de se dire en quoi ça peut améliorer un tant soit peu la situation. Je vois pas en quoi on peut échapper à la politique du pire dans cette histoire. Adrien, vous dites c'est l'expression de la démocratie, on peut comprendre que c'est quand même une sorte de logique du chaos.
1: Je n'avais pas jusqu'à dire de logique du chaos. Après, au moins, il faut le montrer. En fait, ce qu'il y a, c'est qu'on a l'impression, je pense à un copain qui s'appelle Fergus Barkat qui parle de ça sur ces sujets écolo aussi, on a l'impression que si on ne fait pas ça, on ne se fait pas entendre. Maintenant, ce que vous dites, malheureusement, est assez vrai, que évidemment, si on remet de l'argent public, on va le remettre là-dedans. Maintenant, je pense qu'il y a un petit peu plus d'argent public à mettre, encore une fois, si on avait un système d'impôt juste, etc. Mais c'est un autre sujet, et qui taxait correctement. Enfin, bref, c'est un autre débat. Qui pourrait aller dans les écoles et qui ne supprimerait pas à chaque PLF des projets de loi de finances, qui ne supprimerait pas des postes de profs à chaque fois. Mais encore une fois, tant qu'on est dans la logique libérale, on s'en sortira pas. Donc voilà, je pense que c'est une expression.
2: Mais pourtant, l'éducation nationale, c'est pas une logique libérale. Vous savez, c'est un service d'État.
1: Oui, mais qui est pas assez financé à cause de la logique libérale.
0: Premier budget de l'État, quand même.
1: Et alors? Ça change pas qu'il faudrait encore plus d'argent dans l'éducation nationale et oui, accessoirement, qu'on répartisse un petit peu mieux et que l'argent soit mieux partagé comme d'habitude. Et que les profs soient mieux payés, etc. Et accessoirement mieux formés. Enfin, je veux dire, là, je parle un peu de ce que je connais aussi. Il y a une réforme de l'enseignement pour des profs. Avant, je devais aller en master, etc., passer le CAPES, etc. Maintenant, comme le métier fait assez peu envie, on envoie des gens qui n'ont aucune expérience et qui arrivent en fin de licence. Moi, je me souviens quand j'étais en fin de licence 3, jamais j'aurais pu être devant une classe. Enfin, j'étais pas assez mature, tout ce que vous voulez. Et maintenant, ils font tout ce qu'ils peuvent, ces gens qui sortent de licence pour avoir les choses. Mais je suis pas sûr, encore une fois, là-dessus, qu'on ait pris la bonne direction. Moi, j'aurais plutôt mis des moyens que j'aurais pris à d'autres endroits à la place.
3: Où ça?
1: Typiquement, moi, j'aurais taxé les grandes fortunes, par exemple. C'est pas que j'en aurais pris à d'autres endroits, mais par exemple, supprimer l'ISF, c'était au début du quinquennat Macron, faut quand même pas oublier ce genre de truc. Supprimer l'ISF en compensant par les APL de l'autre côté, c'était pas possible. Bah, peut-être que si on avait les 5 milliards de l'ISF de plus par an, si on donnait pas 211 milliards sans contrepartie, je dis pas qu'il faut pas aider les entreprises, mais 211 milliards sans contrepartie aux entreprises, peut-être que si les entreprises, ne serait-ce que par exemple ici, avaient des contreparties, et qu'accessoirement, il y avait un peu plus d'argent, du coup, grâce à ça, qui rentrait dans les caisses de l'État, peut-être qu'on aurait de quoi financer plus l'éducation nationale.
0: Paul de Breton,
1: c'est pas la logique macroniste.
3: On est un pays qui est champion des prêts obligatoires. Et l'administration fiscale est extrêmement efficace.
1: Est-ce qu'ils sont bien partagés?
3: Je pense
1: 211 milliards, c'est 75 milliards qui vont directement aux actionnaires.
0: Allez, Adrien, laissez répondre quand même.
3: Il y a sûrement un sujet sur les très très grandes fortunes. Si vous prenez les 10% les plus aisés, ils sont assez lourdement taxés. Et je pense qu'aujourd'hui, on a surtout un vrai problème de déficit de l'administration. Et on doit tout simplement avoir un budget à l'équilibre. Et ça me paraît évident. Parce qu'aujourd'hui, la France aussi a besoin d'investir dans son avenir. L'éducation, bien sûr, fait partie de l'avenir. Mais ce que vous rappelez tout à l'heure, Ludo Frenne, c'est qu'on met beaucoup d'argent dans l'éducation nationale. Et ce que je salue, je trouve ça très bien, mais on ne doit pas oublier qu'il y a aussi d'autres grands sujets qui nous attendent, la transition énergétique, la transition écologique, ça va demander beaucoup d'investissement, et pour libérer cette capacité d'investir, il faut être capable aussi d'avoir une administration qui a l'équilibre.
0: Allez, justement, on va faire la transition, puisque vous m'invitez, Paul de Breteuil, avec Adrien Louand, ce matin, dans notre débat du jour, sur le temps de la création, qui s'achève donc le 4 octobre, dans un contexte marqué par des manifestations où l'on dit « j'ai peur pour mes enfants ». Alors, « j'ai peur pour mes enfants », ce ne sont pas les lycéens, c'est un autre contexte, je précise. Mais après un été record de chaleur et d'incendie, des milliers de personnes ont défilé quand même à travers la France pour demander des mesures d'urgence pour le climat. La mobilisation à Clermont-Ferrand est interrompue par une voiture qui a forcé le cortège et fait 4 blessés légers, ce que vous avez vu. Mais il y a eu d'autres mobilisations. Alors, comment relier le temps de la création à ce contexte? Paul de Breteuil, quel regard portez-vous et quelles sont les urgences pour vous?
3: Il faut à la fois avoir un regard émerveillé sur la création, mais en même temps profondément lucide. Et ce qui s'est passé cet été avec les incendies, même moi, je m'intéresse à l'écologie depuis je pense, 6-7 ans, quand j'ai lancé ma page.
0: Écolucide.
3: Écolucide. Et en fait, je suis assez inquiet par le changement climatique. Je constate aussi, avec une forme d'amertume, que ce gouvernement macroniste, je ne pensais pas être à la hauteur. Et ce que je trouve dommage, c'est que... on parlait tout à l'heure des différentes mobilisations de la colère. Je pense qu'elle n'est pas forcément

0: forcément toujours constructive, mais je la comprends dans le sens où ouais, c'est pas forcément retrouvé dans une expression politique. Et je trouve ça assez dommage, en tout cas, des partis plutôt qui sont à droite de la Macronie, de ne pas s'être davantage emparé de ces sujets pour avoir des vraies propositions écologiques.
1: Mais quelle est la parole, votre parole pour le temps de la création, si vous êtes lucide sur la question écologique? Qu'est-ce que vous demandez précisément? Qu'est-ce qu'il y aurait à demander? Qu'est-ce qu'il y aurait à faire?
0: Je pense que si on ne peut pas agir à échelle collective et pour retrouver une forme d'émerveillement, je pense qu'il faut essayer d'avoir un cadre de vie sain. On parle de Saint François d'Assise. Alors, je ne demande pas à nos auditeurs et à moi-même de forcément vivre comme Saint François d'Assise, mais je pense qu'on peut chacun trouver une forme de sobriété dans sa vie. Moi, je trouve qu'il y a un bon exemple, c'est l'avion. Par exemple, l'avion pour partir à Pékin, pour partir à Bali. Je pense que ce n'est pas forcément une bonne solution. Il faut être capable aussi de se réenraciner, de redécouvrir son pays qui est
1: donc
0: beau.
1: moins bouger, c'est votre
0: En tout cas pour y loisir, et après dans ce cadre de vie, essayer de soutenir l'agriculture bio, essayer de soutenir aussi l'industrie textile européenne avec des vêtements de qualité, pour retrouver aussi le savoir-faire européen, le savoir-faire français, et essayer de retrouver une qualité de vie qu'on est en train de perdre et qui est parfois peut être complètement torpillé par des influenceurs qui vont s'afficher un peu partout dans le monde et vont vouloir faire rêver, alors que je pense que la clé, c'est de retrouver de la simplicité.
1: Alors voilà trois idées quand même, je synthétise trois idées, donc la simplicité, le fait de ne pas prendre l'avion, le fait de redécouvrir le bio et...
0: Pas prendre l'avion pour les loisirs.
1: Oui, pour les loisirs. Et puis la sobriété en règle générale.
2: Ouais, j'ai une question, vous dites, vous dites qu'on ne peut pas changer au niveau collectif? J'ai compris ça, je me trompe peut-être.
0: Vous faites bien de me le faire préciser. Non, je pense qu'on peut changer au niveau collectif. Je dis juste que c'est quelques pistes que je donne, c'est les moyens qu'on peut trouver aussi pour juguler cette forme de frustration qui peut exister face à l'inaction. Mais ça ne veut bien sûr pas dire qu'il n'y a pas des moyens pour agir politiquement. Il faut évidemment mettre une forte pression sur les politiques pour qu'ils soient à la hauteur des enjeux de transition écologique.
1: Quel type de pression pour faire quoi?
0: Je soutiens complètement les différentes manifestations pour le climat.
2: On vous attend sur notre stand la prochaine fois.
0: Dans un cadre pacifique, je trouve ça très bien. Et d'ailleurs, moi, mon engagement écologique, il naît avec ces différentes manifestations. Parce que quand je vois Greta Thunberg manifester dans les rues, alors moi, je ne me sens pas du tout proche de Greta Thunberg, mais ça m'interpelle. Et je me dis, bon, il y a peut-être quand même un sujet, on va suivre la transition écologique. Et je me rends compte qu'il y a un vrai problème. Donc je pense que ces mouvements sont utiles, même parfois en étant... sur des positions assez radicales, moi, que je ne partage pas, mais ça nous pousse à réfléchir, en tout cas, et à se positionner.
2: Eh bien, écoutez, je vous invite, ce serait très premier degré, je vous invite la prochaine fois à nos manifs. On a tenu un stand avec Lutte et Contemplation et d'autres mouvements écologistes, je pense au mouvement Nodette aussi, et à Chrétien Unis pour la Terre, pour revenir sur le temps de la création, à la marche climat à Paris, qui littéralement n'était pas une marche du coup, puisque comme il y avait l'avenue du Pape, c'était à République, et on a passé vraiment 4 heures assez chouettes. Et il y a eu effectivement 220 manifs, si je ne dis pas de bêtises, partout en France, qui était assez suivi. C'est pas pour le climat d'ailleurs, c'est pour le climat, le vivant, la paix et la justice sociale. Je trouve que c'est assez intéressant de voir comment ça a changé et comment justement on perçoit plus l'écologie, on appelle ça le tunnel carbone, c'est-à-dire qu'on perçoit l'écologie comme étant vraiment quelque chose de systémique et pas simplement quelque chose de n'importe quoi, la technique nous sauverait quoi. Je voulais juste revenir sur un truc parce que vous avez dit que les 10% les plus riches étaient très taxés. Les 0,1% les plus riches, c'est les gens les moins taxés de France et très, très, très, très, très largement.
0: Je vous rejoins.
2: Et ça, c'est pas possible. Sauf qu'en fait, ils ont tellement d'argent, je fais juste une incise là-dessus, ils ont tellement d'argent ces gens-là, que les gens, moi je suis beaucoup avec des personnes très pauvres au quotidien, ça changerait la vie de beaucoup de gens très très pauvres au quotidien. Sinon sur le temps de la création, comme le sujet de l'émission c'était « Peut-on tous être François d'Assise ?» Encore une fois, donc déjà, grande figure évidemment, je trouve qu'il est, il est extrêmement intéressant, François d'Assise, justement pour cette vision de la conversion écologique et qui en va à des actes. Et qui n'est pas simplement une vision, encore une fois, de l'écologie juste climat. Et ça, c'est quelque chose dans lequel le mouvement climat, le mouvement écolo auquel j'appartiens, a énormément évolué depuis quelques années, je trouve. C'est-à-dire que, je ne sais pas si vous voyez ce que c'est les limites planétaires, mais nous sommes sur 9 limites planétaires, on en a 7 sur 9 qui sont dépassées. Je n'ai pas les 9 de tête parce que sinon je m'en plante sur une, mais... sur typiquement la biodiversité, l'acidification des océans, évidemment on pense à la couche d'ozone, etc., les sols qui sont détruits, etc. Et ça, on va réussir à traiter beaucoup plus systémiquement. Et du coup, les solutions qu'on propose marchent mieux et les solutions écologistes marchent beaucoup mieux, je pense, qu'on l'a aujourd'hui parce qu'on a vraiment pu travailler sur ces questions. Maintenant, moi, il y a un point qui me tient à cœur parce qu'encore une fois, j'ai beaucoup travaillé avec des personnes vraiment en précarité. Je me souviens de quelqu'un qui disait, vous savez, vous souvenez peut-être de la pub 19 degrés, là, il fallait qu'il fasse 19 degrés chez là. Et j'ai quelqu'un qui m'a dit, excusez-moi, mais vraiment, vous me faites tous chier parce que moi, il fait 15 degrés chez moi. Dans la maison. Et encore, cette personne-là avait une maison, ce qui n'était pas le cas de tout le monde. Comment je fais, moi? En fait, moi, j'aimerais bien qu'il fasse 19 degrés. Sur le coup de l'avion, je suis complètement d'accord avec vous, nonobstant, l'avion, c'est 10% de la population qui prend l'avion. Après, pour les raisons familiales, vous avez raison de le signaler, c'est autre chose.
1: On n'a jamais autant pris l'avion que cette année.
2: Toutefois, on n'a jamais pris autant l'avion que cette année, mais encore une fois, c'est limité à la, entre guillemets, à la bourgeoisie et à la haute classe moyenne. C'est pas les classes populaires, enfin, les gens que vous voyez dans les accueils de jour, c'est pas eux qui prennent, ils aimeraient bien prendre l'avion. Donc voilà. Et pour moi, la réponse, elle est pas dans l'empreinte carbone. Et bien sûr qu'il faut réduire, bien sûr qu'il faut faire attention, etc. Bien sûr qu'il faut être le plus sobre possible. Une fois qu'on a dit ça, il faut faire du collectif. C'est-à-dire que des gens, typiquement, on va reprendre l'avion. Quelqu'un qui dit, qui aurait envie d'aller voir sa famille au Liban, par exemple, dans aucun monde, vous lui dites, non mais tu rentres pas chez toi en avion, tu vas pas au Liban, tu vas pas voir ta famille. Dans aucun monde, vous dites ça. Par contre, ce qu'on dit, c'est... Ah, mais j'ai pas dit que vous disiez ça. Par contre, ce qu'on dit, c'est il faut des changements structurels, et typiquement, les marches climat que vous signalez, Greta Thunberg, ont permis le Green New Deal au niveau européen. Le Green New Deal, aujourd'hui, il est déglingué par la droite européenne, par le PPE notamment, qui déglingue le devoir de vigilance des multinationales, qui déglingue l'ensemble des règles du Green New Deal. Et ça, c'est pas possible. Et après, on va aller culpabiliser des gens parce que quand même, tu t'es trompé de poubelle, et ou des dans les accueils de jour, etc. Et après, on fait ça derrière. C'est pas possible.
1: Quand vous dites Saint-François d'Assise, bon, mais à l'époque, est-ce que la question se posait en fait de la sobriété écologique dans la mesure où au XIIIe siècle
2: Alors, la question que posait François d'Assise est hyper intéressante. C'est pour moi, c'est une question de rapport au monde. L'écologie, c'est comment vous voyez votre frère, et ça est là où Laudato Si est exceptionnel, j'invite tout le monde à relire Laudato Si. On va faire un peu de théologie 10 secondes, j'essaie d'aller vite, mais on va faire de la théologie 10 secondes. Laudato Si nous fait passer d'un rapport de domination, Genèse 1:28 si vous voulez vérifier, à Genèse 2:15 à minima, c'est-à-dire en posture de gardien de la création, gardienne de la création, et en fait le pape François va encore plus loin en disant tout le monde est nos frères et nos sœurs. Et en fait, ça, d'une certaine manière, ça répond à votre question, parce que c'est un point de vue écologique. C'est-à-dire que je vais plus regarder le lépreux comme étant celui que je domine, et puis oh là là, celui-là qu'il faut être loin, François d'Assise, il va avoir le lépreux. Je ne regarde plus le musulman comme étant celui que je ne connais pas, etc. Avec la rencontre du sultan,
1: en quoi est-ce écologique d'aller voir quelqu'un de différent?
2: Parce que l'écologie, littéralement en grec, c'est oikos, c'est penser la maison commune. C'est pour ça qu'en Amérique latine, c'est la casa commune. Et du coup, c'est un regard très différent sur le monde, le regard capitaliste. Pour moi, il y a un rôle chrétien. Le capitaliste, c'est pas juste on est sur l'argent, etc. C'est un regard par rapport au monde. Et c'est un regard de non mais moi je suis meilleur que toi. Moi je te domine. Moi ceci et je vais maximiser mon profit individuel. François d'Assise, il est pas du tout là-dedans. François d'Assise, il est dans quelque chose de comment on regarde l'ensemble de la création et on travaille ensemble et on vit ensemble et on est beaucoup plus heureux dans un monde comme ça.
1: Paul de Breteuil.
0: Deux points. Je me demandais quand est-ce qu'on allait parler du capitalisme, mais peut-être rapidement pour une parenthèse sur par rapport à ce que vous dites sur la dot aussi. Moi, j'ai lu l'encyclique, elle m'a profondément nourri. Et là où je trouve que le pape François a eu un mouvement salutaire, c'est que pendant longtemps, les chrétiens pouvaient avoir une vision, justement, l'idée que le salut soit là-haut et pas sur terre, et donc on s'en fichait un peu de la terre. Et je pense que le pape François a eu le mérite de montrer qu'en fait, on était gardien de la création. Dans le récit de la Genèse, on est chargé de garder la nature et pas de la soumettre. Parce qu'il y a eu parfois des différentes traductions qui ont pu laisser des interprétations erronées. Et merci au pape François de l'avoir fait. Je suis vraiment reconnaissant. Et sur la question du capitalisme, je me dis que c'est... Je trouve que le mauvais procès qu'on fait aujourd'hui au capitalisme, c'est qu'on en fait une espèce de fourre-tout, un grand système dans lequel on est et qui détruit toute la vie. Enfin, en tout cas, qui va...
2: Factuellement, est vrai. 70% de la vie...
0: Moi, je suis pas d'accord avec ça.
2: Non, 60% du vivant a disparu.
0: Moi, ce que mon opinion sur le capitalisme aujourd'hui, c'est que on en fait une sorte de grand fourre-tout, alors qu'en fait, il n'y a pas que un capitalisme, il y a plusieurs types de capitalisme. Et il y a des capitalismes qui sont régulés, parce que effectivement, si vous poussez tous les paramètres du capitalisme théorique un par un, le capitalisme s'effondre de lui-même. Donc, il y a des paramètres pour réguler le système, et je pense complètement qu'on peut avoir une transition écologique dans un cadre capitaliste.
1: Où vous paraît-il bien régulé?
2: Bonne question.
1: Paul de Breteuil, puisque vous dites qu'il y a des capitalismes régulés. Où vous paraît-il bien régulé?
0: Je pense par exemple au modèle scandinave, même au modèle français. On paye des impôts pour avoir une sécurité sociale, pour avoir des retraites, et c'est fondamentalement très important. On a des normes aussi qui nous protègent contre la Chine, qui essaye aujourd'hui
1: qui
0: essaie de nous protéger, et je pense pas, effectivement, pas assez.
1: Je suis pas sûr que ce soit efficace.
2: C'est pour ça qu'il faut plus de normes.
0: Oui, mais si vous allez par exemple aux États-Unis aujourd'hui, les Américains mangent n'importe quoi. Enfin, j'ai un frère aujourd'hui qui va aux États-Unis et il n'y a pas de produits qualité parce qu'ils ont complètement dérégulé leur agriculture. Et aujourd'hui, les Américains mangent des produits de mauvaise qualité. Donc je pense qu'on peut agir sur le système à travers la démocratie. Mais je crois fondamentalement pas que ce sera un changement via un autre système que le capitalisme. Je pense.
1: On a déjà donné dans d'autres systèmes, c'est ce que vous pensez.
0: En tout cas,
1: donc vous dites qu'il n'y a pas d'alternative.
0: Ce qui a été essayé.
2: Il y en a plein d'alternatives.
0: Il y a différentes alternatives, mais capitalistiques.
2: Il y a plein d'alternatives qui ne sont pas capitalistiques.
0: En tout cas, celles qui ont été testées n'ont pas spécialement
2: marché. C'est là la difficulté du mouvement écologiste, c'est qu'il faut qu'on arrive à créer les nouvelles choses. Et c'est ça qui me rend beaucoup d'espoir, c'est qu'il y a déjà des dizaines et des dizaines de choses qui existent qui sont très chouettes. Mais par contre, effectivement, il faut réussir. C'est cette phrase. Excusez-moi. C'est cette phrase qui dit on appréhende plus facilement la fin du monde que la fin du capitalisme. Bon, le capitalisme provoquant ça, c'est compliqué.
1: Qu'est-ce qui fonctionne, Adrien Lourdes? Parce que honnêtement, le régime socialiste, on a déjà vu ça, et il arriverait à créer une pénurie de sable en pince à Sahara. Vous voyez, c'est ça le socialisme quand même.
2: Je serais beaucoup plus mesuré, mais on n'a pas le temps, je pense, sur le débat.
1: On cherche des solutions autres que ce qui a déjà existé.
2: Par exemple, la sécurité sociale de l'alimentation, c'est une des formidables. Le jour où ça va passer, ce truc, ça va changer la vie de toute notre agriculture, ça va changer la vie des
1: pauvres. Comment ça s'appelle, dites-vous ?
2: La sécurité sociale de l'alimentation.
1: C'est quoi ?
2: Alors,
1: En deux
2: mots, c'est compliqué. L'idée, c'est que des collectifs citoyens locaux puissent se dire, ok, on va avoir telle agriculture, Robert et Bernard et Sylvie à côté, et on va avoir une sorte de carte vitale, si vous voulez, qui sera payée par l'État parce qu'on aura financé par les impôts sur la fortune ou ce genre de choses. Donc c'est parfaitement financé. Par exemple, vous allez avoir 200 euros par mois pour acheter, non pas du produit du Mercosur, des trucs, mais de la viande locale, des produits écolo et bio locaux, etc. Et notamment, les plus pauvres qui n'ont pas les moyens de se nourrir correctement, et ils auront 200 euros par mois, par exemple, c'est un chiffre comme ça, c'est 150 ou 200 normalement, pour financer là. Et donc, vous vous rendez compte du cercle vertueux que ça provoque? Ça veut dire que ça va sur les territoires, ça crée de l'emploi indirect, c'est bon pour les agriculteurs, les paysans, paysannes, c'est bon pour les plus pauvres sur le terrain, c'est bon pour l'économie locale. Ça, c'est vraiment une idée, et ça va finir par passer un jour, et vraiment, moi, ça m'enthousiasme énormément, c'est des millions d'emplois en France.
1: Une idée, Paul de Breteuil, si on doit rester sur une idée que vous proposeriez en tant qu'éco-lucide, avant de nous quitter rapidement?
0: Pour moi, il faut continuer à investir sur la transition, en particulier la transition énergétique. On est dans une phase aujourd'hui, on passe au modèle de la voiture électrique qui dépollue massivement l'atmosphère. Et donc, il faut continuer d'investir sur ces sujets de transition. Donc, on doit continuer à développer.
1: Donc, la voiture électrique pour vous, ça, c'est le sujet d'avenir.
0: D'investir. Et je crois beaucoup dans la collaboration entre l'État et le monde de l'investissement. Je pense que main dans la main sur des partenariats publics-privés, on peut aller sur des grands projets qui vont permettre d'avoir des infrastructures résilientes, stables et décarbonées.
1: Merci beaucoup à tous les deux. Merci Adrien Louandre, historien, membre de Lutte et Contemplation, et Paul de Breteuil, journaliste énergie infrastructure pour le groupe CF News et la page Écolucide. Paul de Breteuil, dont c'était la première radio. Voilà, c'est un baptême aujourd'hui en fait.
0: Complètement.
1: Un nouveau
0: merci
1: baptisé.
0: Beaucoup.
1: Oui, voilà, il fallait le dire. Merci
0: c'est
1: à tous les deux.
0: C'est impressionnant. Merci beaucoup.
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1: Après le voyage du pape Léon XIV, dont le parcours sans faute impressionna tous les observateurs, les catholiques se sentent revigorés, résolus. Mais quels enseignements en tirer alors que, statistiquement, la déchristianisation continue sur le papier et que le christianisme, en un demi-siècle, a perdu grosso modo les deux tiers de ses forces vives? Alors bien sûr, la logique comptable ne se suffit pas à elle-même, elle ne suffit pas à tout expliquer. Ce qu'on appelle la modernité obligea les catholiques à se dessaisir d'un pouvoir normatif, institutionnel, pour n'être qu'une option parmi d'autres, stimulant mais risqué. Comment transformer la société en se laissant juste désirer? C'est toute la question posée par le Paris chrétien de François Huguenin. C'est sorti en 2018 et c'est réédité en ce moment. Je rappelle que François Huguenin est historien des idées, docteur en histoire et en sciences sociales, spécialiste de l'histoire du catholicisme et déjà auteur d'une œuvre assez nombreuse. Bonjour François Huguenin.
7: Bonjour Louis Dauphresne.
1: Quelle résonance donnez-vous donc à ce voyage du pape, du point de vue de l'analyse que vous avez faite du christianisme?
7: Je crois qu'il nous a, bon, outre le fait que ça a été très frappant de voir un moment de liesse, de communion, dans une France qui va quand même pas très bien actuellement, on le sait. Ce qui m'a vraiment frappé, c'est que on a vraiment eu une parole, une vraie parole de pape et de pape d'après Vatican II, c'est-à-dire qui ne confond pas l'ordre politique et le religieux, mais ne pas confondre le politique et le religieux, ne pas avoir la tentation de faire le politique à la place des politiques, ça ne veut pas dire être indifférent à la chose politique. À un autre stade, en fait, c'est Henri de Lubac qui disait que, au fond, l'Église n'avait pas à diriger la société, mais qu'elle avait à parler aux consciences. Et c'est exactement ce qu'a fait Léon XIV. Il a parlé aux consciences sur des choses absolument fondamentales, notamment sur les questions de fin de vie, mais pas que. Il a parlé aux consciences, et évidemment, ça a une résonance politique, notamment dans un pays qui vient de voter cette loi criminelle sur la fin de vie. Mais il a donc pu, en ne sortant pas de son registre de pape, être celui, comme disait Benoît XVI, celui qui pouvait peut-être éclairer la raison. Hein, Benoît XVI a dit dans son grand discours de Westminster, quand il est allé devant le Parlement britannique, que la religion catholique n'avait pas à donner les normes aux politiques, mais elle pouvait purifier la raison. C'est exactement ce qu'a essayé de faire Léon, et il l'a très bien fait.
1: Est-ce qu'au bout du compte, François Huguenin, il n'y a pas aussi une frustration de se dire que c'est un peu « cause toujours, tu m'intéresses » avec le pouvoir politique, hein?
7: Alors, de fait, dans la réalité, par exemple, de la vie politique française, je reviens, c'est pas une obsession, mais c'est ce qui est le plus récent. Je reviens sur le débat sur la fin de vie. Moi, j'ai quand même vu qu'il y avait beaucoup de gens, notamment dans le monde catholique, je pense à mon ami Erwan Lemoredec, qui ont vraiment posé des arguments rationnels, pas dans la polémique violente, mais en étant, et en fait, oui, on avait l'impression qu'il pouvait toujours parler, que ça ne servirait à rien. Oui, c'est vrai, mais je pense que d'abord le pape Léon, cet événement a quand même créé quelque chose. Et puis, on ne sait jamais, enfin, le souffle de l'esprit fait son travail derrière. Est-ce que cette parole va imprégner durablement une partie de la société? Est-ce qu'elle va réveiller des consciences? Peut-être. On n'en sait rien. Je veux dire, ça ne nous appartient plus. Mais en tout cas, il a fait ce qu'il fallait faire. C'est ça qui me paraît très important.
1: François Huguenin, sans être nostalgique du tout d'une église surplombante et totalisante dans la manière de gérer la vie sociale, est-ce que ce n'est pas une façon de se réfugier, de se dire que bon, je renonce à avoir une influence politique ou à exercer une forme de norme? Est-ce que ce n'est pas une façon de renoncer aux rapports de force qui font la vie ici-bas?
7: Non, je ne crois pas, parce que ces rapports de force dont vous parlez sont inhérents à la condition humaine blessée depuis le péché originel et à la chose politique. Bon, si on renonçait en tant que politique à ces rapports de force, il faudrait faire autre chose. La force du religieux, et notamment du christianisme, c'est justement de se mettre, non pas en surplomb, mais un pas de côté, comme la lampe qui éclaire. En laissant la liberté aux consciences et à ceux qui font de la politique, de se laisser éclairer ou pas. C'est évidemment...
1: C'est-à-dire que le dernier mot ne vous revient pas?
7: Non, mais en fait, le dernier mot ne nous revient jamais. Quand on est chrétien, on le sait. Le dernier mot ne nous revient pas. La parole, c'est pas nous. Hein, c'est la parole qui nous précède. Et au fond, c'est le souffle de l'esprit qui a le dernier mot.
1: Mais vous laissez d'autres hommes décider de ce qui est pertinent dans votre parole ou pas, en fait.
7: Oui, mais si on croit à la liberté et à la dignité de la personne humaine, on peut penser que effectivement, à un moment donné, il peut se passer quelque chose. Bien sûr, nous sommes dans une société particulièrement où le christianisme est particulièrement minoritaire, il faut quand même le dire, on l'oublie très souvent, hein, et mis de côté. Mais il y a aussi tellement d'angoisse existentielle sur la vie que nous menons. Enfin, c'est quand même frappant cette séquence, ce voyage de pape plein de liesse et de paix, et ce qu'on voit avec ces émeutes dans les lycées, avec des lycées qui
1: volent. Ça se fracasse tout d'un coup.
7: Mais d'ailleurs, je ne suis pas en train de dire que c'est Dieu qui tire les manettes, c'est pas du tout mon genre.
1: C'est amusant parce que moi je voyais aussi une explication un peu métaphysique.
7: Mais
1: je pense que le diable est très mécontent du voyage du pape et qu'il se venge un peu.
7: En tout cas, cette séquence nous interpelle entre la parole du pape, qui est une parole qui peut apporter l'espérance, la paix et le discernement aux consciences, et cette avalanche de violence instrumentalisée, qui est le pire de ce que nos sociétés connaissent. Peut-être qu'il y a des gens qui font comme nous le lien un peu confusément entre ces deux séquences. C'est quand même plus sympathique d'être avec Léon XIV.
1: François Huguenin, est-ce qu'il y a un rapport entre Paris chrétien et Paris pascalien?
7: Oui, au sens où, alors dans le titre, c'était pas vraiment ça. Mais
1: c'est pas rien de parier.
7: Oui, oui.
1: Quand je parie, je peux tout perdre.
7: Mais justement, le pari chrétien, et ça rejoint un peu ce qu'on disait précédemment, le pari chrétien, c'est de se dire que être chrétien en politique, c'est pas justement vouloir absolument christianiser la société à contre-courant. C'est pas ça l'idée. C'est l'idée que faire le pari que cette voie que nous portons, qui est une voie qui est éclairée par la tradition de 2000 ans de christianisme, que cette voie que nous portons, elle peut toucher des consciences, elle peut éclairer les débats, elle peut avoir sa place malgré certaines hostilités, malgré le contexte qui n'est pas toujours favorable aux chrétiens, et on fait le pari que parler, que dire, que participer au débat, ça peut avoir des fruits, et moi je crois que ça peut avoir des fruits, je ne sais pas lesquels encore une fois, j'essaye d'œuvrer modestement à mon niveau et je sais que l'Esprit-Saint après en fera ce qu'il voudra.
1: Comment mesurer au-delà des consciences individuelles qui peuvent bien sûr être transformées de l'intérieur par la parole du pape ou par le seul fait d'entrer dans une église? On a vu que par exemple 8%, je crois que c'est le chiffre, alors je ne sais pas d'où vient la statistique, mais 8% des conversions viennent de gens qui sont entrés dans une église, qui ont été subjugués. Alors, au-delà de cet aspect strictement individuel, comment mesurez-vous que le pari, que cette parole peut infuser et transformer les choses? Est-ce qu'il y a des éléments qui permettent de retracer un peu le succès du pari? Dans le passé ou dans l'actualité, je ne sais pas. Qu'est-ce qui permet de mesurer que ça fonctionne?
7: En tout cas, moi, j'ai constaté, par exemple, quand le pape François avait sorti Laudato Si, que certaines personnes qui n'étaient absolument pas chrétiennes, loin de là, avaient été très très favorablement impressionnées par le fait que, parce que le pape reste une instance universelle, parle de l'écologie. Je vois le succès qu'a eu l'encyclique de Léon XIV et le fait qu'il ait parlé de l'IA. En fait, aujourd'hui, peu ou prou, nos contemporains, quelles que soient leurs appartenances philosophiques ou religieuses, sont inquiets de la folie technologique dans laquelle ce monde est en train de nous conduire. Et ils se rendent bien compte que le pape de Rome, quel que soit le lien qu'ils ont avec eux, est un des rares personnages mondiaux, universels, à porter une parole de sagesse. Et ça, moi je le vois autour de moi, puisque j'ai aussi beaucoup d'amis qui ne sont absolument pas chrétiens, je vois que ça touche, et pas seulement individuellement, qu'il y a des choses qui se... Voilà. Et que cette parole, qu'on avait peut-être cru complètement démonétisée, peu ou prou, de manière souterraine, peut-être qu'elle se fait un peu plus entendre qu'il y a 40 ans.
1: Elle respecte la liberté, hein, c'est ce que vous avez dit.
7: C'est fondamental. C'est fondamental. Si une église qui ne respecte pas la liberté et la liberté de conscience et la liberté politique et religieuse, malheureusement, ça a été le cas dans le grand 19e siècle, au fond, ne peut que jouer contre son camp. Montalembert disait que la liberté a besoin de la religion et la religion a besoin de la liberté. On ne peut pas porter une parole de chrétien si on n'aime pas la liberté. C'est absolument antinomique avec le fait de prôner la dignité de la personne humaine. La dignité de la personne humaine implique la liberté.
1: François Huguenin, que pensez-vous des religions ou des croyances qui codifient toute l'existence? Je pense à l'islam, mais oui. Le judaïsme également, sont les religions de la loi, en fait, où le droit est très important. Et il y a des personnes qui peuvent penser que c'est beaucoup plus rassurant d'être encadré jusqu'à son salut, d'une certaine façon, par des codifications très strictes qu'on est tenu de respecter, plutôt que d'être laissé comme ça, sans boussole, à sa propre liberté. Ça fait peur, la liberté.
7: Eh oui, mais c'est la grande avancée du christianisme des premiers siècles. Hein. Les premiers chrétiens, on l'oublie toujours, les premiers chrétiens, par définition, n'étaient pas chrétiens de père en fils. Ils se sont convertis en venant du judaïsme ou du paganisme. Donc, ils ont fait un choix libre. Et en fait, on ne se rend pas compte combien la liberté a été au centre de la vie et de la conscience des chrétiens des trois premiers siècles. Et donc, les codifications... Eh bien, à un moment donné, c'est quelque chose qui peut être une entrave à la liberté, surtout quand il y a une confusion entre le politique et le religieux, comme il y a notamment très clairement dans l'islamisme, et c'est extrêmement dangereux. Nous avons dans le christianisme cette sagesse d'avoir su distinguer le politique du religieux, même si après, à travers les sectes, il y a eu des confusions qui sont revenues. Mais enfin, au départ, c'était vraiment ça. Et ça l'est aussi aujourd'hui dans la parole des papes. Et donc je pense que c'est de cette manière-là qu'on peut y arriver.
1: Qu'est-ce qui distingue, François Huguenin, le christianisme de philosophies qui peuvent paraître évanescentes, des philosophies orientales dans lesquelles beaucoup d'Occidentaux ont cru à une certaine période, dans les années 70, oui. Mais qui ont quand même beaucoup, beaucoup de succès aujourd'hui, si on regarde le salon de la voyance, le salon du développement personnel, etc., qui s'inspire beaucoup de recettes, hein, plus ou moins, j'allais dire, commercialisées, de philosophies qui ne sont pas chrétiennes.
7: Alors, ce qu'il y a de bon dans toute démarche spirituelle, c'est que ça montre que l'homme n'est pas uniquement quelque chose de matériel. Après, évidemment, ce que apporte de plus et d'essentiel le christianisme, c'est évidemment l'incarnation. C'est que Dieu aime tellement les hommes qu'il s'est fait homme. On oublie trop quand on parle de notre foi que c'est ça qu'il faut dire en premier. Nous croyons en un Dieu qui s'est fait tellement proche de nous qu'il s'est fait homme et qu'il est mort comme nous, nous mourrons pour ressusciter et pour ressusciter avec nous. C'est le cœur de notre foi. Donc en fait, moi je suis intimement persuadé, et je sais que quand je dis ça, parfois on me dit, oh là, quand même, c'est pas très interreligieux ce que tu dis, que le christianisme est une religion complètement différente de toutes les autres. Parce que ce qu'elle dit est en fait la grande révolution de l'histoire de l'humanité. Croire en un Dieu proche qui se fait homme. Voilà.
1: Il y a eu un appel à Metz, un appel interreligieux,
7: oui.
1: qui a, en présence du pape, hein, bien sûr. Comment le voyez-vous? Vous le voyez comme... tenez, c'est bientôt l'anniversaire d'Assise, hein, Assise 1986, Jean-Paul II. Quel regard portez-vous sur ce type de démarche?
7: Écoutez, le dialogue interreligieux a ce côté de bon que il est dans le dialogue et il est pas dans la condamnation des autres religions et que bon voilà, il y a quelque chose qui est de l'ordre du respect qui est très intéressant. Moi je suis parfois gêné un peu dans le dialogue interreligieux avec le fait de mettre un peu toutes les autres religions au même rang et notamment avec l'islam dont on sait qu'il n'est pas toujours très différent de l'islamisme, en tout cas que la frontière n'est pas toujours claire et je trouve que parfois c'est un petit peu c'est un breuvage un peu tiède, je trouve, voilà.
1: Voilà. Mais donc ça relève plus de l'ordre public en fait pour essayer de maintenir et des religions solidaires, discours de paix plutôt que d'entente sur le fond. Est-ce qu'on peut s'entendre sur le fond? C'est difficile.
7: On peut s'entendre sur le fond pour la paix, par exemple, le message de paix et de tolérance, bien sûr, évidemment. Mais après. On a parfois eu quelque chose un tout petit peu de l'ordre de d'une sorte de confusion dans ce dialogue interreligieux qui moi me met pas toujours très très très à l'aise. Que les croyants se rassemblent en disant nous voulons tous la paix, c'est très bien. Mais n'en attendons pas à mon avis beaucoup plus.
1: Vous avez suivi la séquence à la Cato, c'est ma dernière question. Vous êtes universitaire, François Huguenin, donc il y avait les catéchumènes, les néophytes à la Cato. Oui. Il y a le défi de la formation de tous ces jeunes, on le voit avec les lycéens, dont une part est sans doute certainement très désœuvrée, très seule. Qu'est-ce qu'on peut dire sur l'urgence de la formation?
7: C'est fondamental. Moi, je fais du catéchuménat aussi à Paris, sur la paroisse de Notre-Dame-de-Lorette. Je suis absolument persuadé que le travail ne s'arrête pas quand les catéchumènes reçoivent le baptême. Il y a un travail d'intégration, évidemment, dans les communautés, mais il y a un travail de formation. Et ça, il faut le faire de manière intelligente, mais de manière assez structurée. J'ai pas la solution miracle, mais je sais que c'est un des chantiers prioritaires de notre Église.
1: En tout cas, il y a la dimension de la lecture qui compte. Hein. Lire pour se former, on pourra
7: absolument
1: se reporter à vos ouvrages.
7: C'est nécessaire de lire.
1: Parce que vous avez déjà beaucoup écrit.
7: Et
1: merci,
7: oui.
1: François Guénin, d'avoir été des nôtres.
7: Merci
1: docteur
7: beaucoup.
1: En histoire, en sciences sociales, historien des religions, spécialiste de l'histoire du catholicisme. À bientôt pour un prochain Grand Témoin. Et bonjour Melchior Gormand.
8: Bonjour Louis, bonjour à toutes et tous. Je vous souhaite un bon week-end bien mérité à Ludofrène.
1: Oui, et dans c'est un toujours un plaisir, je m'amuse même pendant la semaine.
8: Mais je sais bien, mais il faut se reposer un peu après la venue du pape. Dans un instant, dans le 10-12, on va parler du cancer du sein à l'occasion de l'Octobre Rose. Et puis le débat avec Sophie Dravinel et Éric Revel. On va revenir sur cette trêve avec la venue du pape Léon XIV. Et évidemment, toutes les affaires politiques qui reviennent à la surface. Voilà pour le programme, je vous en dis plus dans un instant. À tout de suite.

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0: Et il est 10h sur RCF Notre-Dame. Le retour de l'info, c'est avec Éléonore Claude. Bonjour Éléonore.
1: Bonjour Melchior, bonjour à tous.
0: Au cœur de l'actualité ce matin, ce sont les manifestations lycéennes qui débordent de toutes parts.
1: Plus de 400 établissements sont fermés, 1793 gardes à vue ont été menés depuis le début de la semaine et l'on dénombre 75 membres du personnel de l'éducation, dont 40 proviseurs blessés depuis le début du mouvement. Édouard Geffray, ministre de l'Éducation nationale, s'apprête donc à rencontrer les syndicats dès aujourd'hui. Et le gouvernement lâche un peu de lest de son côté. Il renonce aux frais d'inscription prévus pour les étudiants non boursiers en BTS et en classe préparatoire. Le budget 2027 prévoit, lui, une hausse des prélèvements obligatoires malgré les promesses du Premier ministre. Hausse qui pourrait atteindre les 48 milliards d'euros en tout, alors que l'envolée des prix de l'énergie inquiète. Aujourd'hui, les pays de l'Union européenne se réunissent pour trouver la parade. Hier, les Américains appelaient les Européens à débloquer leurs réserves de gasoil. Immédiatement, Washington menacerait sinon d'interdire ses exportations vers l'Europe. Base de Fairford en Angleterre, un homme de 27 ans soupçonné de préparer un acte terroriste. L'homme à la double nationalité britannique et iranienne est donc soupçonné de cet acte, préparation de cet acte terroriste. C'est la sixième personne interpellée dans l'enquête sur l'incident survenu dimanche dernier, non loin de la base de Fairford, qui est utilisée par l'armée américaine. Le Premier ministre Andy Burnham évoque de fortes indications d'une implication de l'Iran que Téhéran dément catégoriquement. Et puis enfin, le retour sur Terre de Sophie Adnot se rapproche après plus de 8 mois dans l'espace. L'astronaute française entrevoit donc ce voyage. L'équipage du Crew 13 venu la reveler s'est amarré cette nuit à la Station Spatiale Internationale, un trajet qui aura duré 7h et 55 minutes, le plus rapide jamais réalisé par un vaisseau américain selon la NASA.
0: Merci beaucoup Éléonore Claude, passez un bon week-end, on vous retrouve lundi de 6h30 à 10h sur RCF Notre-Dame.
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0: Bonjour, bonjour à tous, bienvenue dans ce 10-12 sur RCF Notre-Dame. Ce matin, le cancer du sein au cœur d'Octobre Rose, un mois de sensibilisation pour rappeler l'importance du dépistage. On en parle dans un instant avec notre invité. 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À 11h30, et Dieu dans tout ça, avec Marie-Ange de Montesquieu. Bonjour Marie-Ange.
3: Bonjour Melchior. On y passera tous. Ça vous évoque quoi? On y passera tous à quoi?
0: À la mort.
3: Bah oui, c'est bien joué.
0: Oui, oui. Voilà. Tout à fait.
3: Mais il en parle avec beaucoup d'humour et d'amour. Oui. On y passera tous, c'est le titre de son dernier livre d'ailleurs, Michael Boilon, thanatopracteur, nous racontera son métier, justement ce qu'il fait tous les jours. Il va chercher les défunts et il va les sublimer, il va les habiller, les maquiller pour le bien des familles, pour que les familles quittent leurs proches défunts dans les meilleures conditions possibles. Les meilleures conditions possibles.
0: À tout à l'heure.
3: À tout à l'heure.
0: 11h30 sur RCF Notre-Dame et en direct. Chaque matin, vous le savez, on prend du temps pour décrypter l'actualité, pour prendre un peu de hauteur aussi et comprendre ce qui se joue derrière les événements. Chaque année en France, près de 62 000 nouveaux cancers du sein sont diagnostiqués. Le cancer du sein reste le cancer le plus fréquent chez la femme et constitue un enjeu majeur de santé publique. Pourtant, détecté tôt, il peut être pris en charge avec de meilleures chances de guérison. Le taux de survie à 5 ans dépasse 99% lorsque le cancer est diagnostiqué à un stade précoce. Derrière ces chiffres, il y a surtout des parcours personnels, l'attente avant un dépistage, l'annonce d'un diagnostic, les traitements, les effets secondaires, puis l'après-cancer. Avant, pendant, après, chaque étape soulève ses propres questions et peut nécessiter un accompagnement adapté. Information, prévention, suivi médical, soutien psychologique et j'en passe, les besoins évolue au fil du temps. Alors à l'occasion d'Octobre Rose, ce mois de sensibilisation au cancer du sein, l'objectif c'est de rappeler les bons réflexes mais aussi de donner des repères concrets pour mieux vivre chaque étape. C'est ce que nous allons faire avec notre invité du 10-12. Bonjour docteur Sophie-Hélène Zaïmi.
4: Bonjour Melchior, merci pour votre accueil.
0: Merci à vous d'avoir accepté. Vous êtes radiologue. On vous connaît aussi sur Instagram avec l'alias The French Radiologist. Si vous êtes avec nous ce matin, c'est parce que vous êtes aussi l'autrice avec le docteur Anna Lienko du Grand Guide du Cancer du Sein. C'est sorti chez Hachette. avant, pendant, après, accompagner le parcours de chacune sereinement. Il y a des clés à l'intérieur pour vraiment comprendre tout le parcours médical. Il y a des conseils pratiques pour accompagner les femmes avant, pendant, après. Et puis l'après, c'est aussi pour travailler sur soi. Ce matin, on va bien sûr parler du cancer du sein, Dr Breureau, qui revient chaque année. Mais concrètement, qu'aimeriez-vous que les femmes retiennent au-delà du traditionnel « penser au dépistage » ?
4: Alors, ce que j'aimerais qu'elles retiennent, c'est qu'il faut être alerte et vraiment à se connaître, en fait, connaître leur corps. Par exemple, apprendre à reconnaître une anomalie sur leur sein et à ne pas laisser traîner, parce que souvent, aussi à ne pas traîner pour les dépistages, mais souvent, on a des patientes qui ont, par exemple, une anomalie qui apparaît et en fait, elles vont faire un peu, pas l'autruche, mais elles vont le mettre un peu sous le côté et dire je verrai ça plus tard. Et en fait, l'anomalie persiste et grossit. Et donc, ça s'aggrave. Et donc, ce que j'ai envie de dire, c'est à la moindre anomalie dans votre sein, au moindre doute, allez consulter un professionnel de santé, gynécologue, sage-femme ou médecin généraliste.
0: Et est-ce que le message doit être davantage connaître son risque et son parcours que simplement faire une mammographie ? Et vous, en tant que spécialiste de l'imagerie de la femme, j'imagine que ça vous interpelle.
4: Alors, pour l'imagerie, en fait, en radiologie et en médecine tout court, on réfléchit en fonction du risque. Donc, on a trois principaux groupes de patientes. Les patientes qui sont à très haut risque, c'est celles qui vont avoir une mutation génétique, qui vont avoir un suivi particulier à partir de 30 ans, par IRM et mammographie, plus ou moins échographie annuelle. Ensuite, on a les patientes qui ont un risque très élevé parce qu'elles ont des antécédents familiaux, Et ensuite, il y a les patientes qui ont un risque élevé. Et les patientes qui ont un risque modéré, c'est les patientes de la population générale qui ont entre 50 et 74 ans. Donc c'est elles qu'on invite à faire le dépistage tous les deux ans, entre 50 et 74 ans, parce qu'elles n'ont pas de symptômes, parce qu'elles n'ont pas d'autres facteurs de risque que leur âge. Et donc c'est ces patientes-là qui doivent répondre au dépistage. Parce qu'en France, le problème, c'est que moins d'une femme sur deux participe au dépistage du cancer du sein, parce qu'il y a des peurs par rapport à ce dépistage, et je veux militer contre ces peurs, justement.
0: Pourquoi ce livre ? Pourquoi ce grand guide du cancer du sein publié chez Hachette ?
4: Parce que je me suis rendu compte, en fait, à force, ça fait depuis mon milieu d'internat que je fais de l'imagerie de la femme et de la sénologie. Et je me suis rendu compte qu'il y avait beaucoup de patientes, en fait, qui étaient très angoissées par l'examen mammographie-échographie. Il y en a beaucoup qui pleurent sur la table d'examen quand on leur annonce une nouvelle, qu'elle soit bonne ou mauvaise, qui se livrent sur leur stress, leur angoisse ou sur leur vie personnelle. Et je trouve que c'est vraiment un moment qui peut être très anxiogène pour les patientes, parce que justement elles ne savent pas qu'est-ce qui va sortir de cet examen. Et surtout, la mammographie, c'est un examen qui est désagréable. Donc il y a le stress de cet examen est pas agréable, je peux avoir potentiellement mal, et il y a le stress de on va peut-être m'annoncer que j'ai un cancer. Donc mentalement et physiquement, on a cette double douleur, entre guillemets. Et donc mon but avec ce livre, c'est vraiment d'expliquer aux patientes, parce que je pense que quelqu'un qui sait et qui s'informe se prendra mieux en charge et fera des meilleurs choix pour lui-même que celui qui ne sait pas.
0: Je le disais, docteur Sophie-Hélène Zaïmi, vous êtes aussi connue sur Instagram avec un compte qui s'appelle The French Radiologist. Vous êtes suivie par près de 160 000 personnes. Vous racontez votre quotidien de radiologue à l'hôpital. Vous partagez votre métier avec les peines qu'on peut connaître dans ce métier, mais aussi les joies. Dans ce livre aussi, le guide du cancer du sein, il y a des réponses à des questions très simples. La différence entre une mammographie, une échographie, une IRM. Beaucoup de femmes encore ne savent pas quelle différence il y a entre ces différents examens.
4: Oui, alors souvent les gens disent je suis allée chez le médecin, j'ai fait une radio. Et je suis là, mais t'as fait une radio ? Parce que pour ta maladie, c'est plutôt une IRM, c'est plutôt un scanner. Ah non, en fait, je suis passée dans le grand tube, etc. Donc le but aussi, c'est d'expliquer. Parce que souvent aussi, les patientes qui viennent, elles me disent « Ah, mais je ne comprends pas pourquoi cette fois on me fait une écho, l'autre fois on m'a fait une mammo, pourquoi là on m'a dit de faire une IRM ?» Donc le but, c'est d'expliquer pourquoi la mammographie, elle est importante, et pourquoi l'échographie est importante, et pourquoi les deux sont complémentaires dans certains cas. Parce qu'il y a des anomalies qu'on va voir à la mammographie, qu'on ne verra pas à l'échographie, et vice-versa. Et l'IRM, c'est un examen qu'on prescrit dans des conditions particulières, et c'est un examen qui est très sensible, donc qui va flasher beaucoup d'anomalies.
0: Oui. Alors justement, si vous êtes avec nous ce matin, docteur Sophie-Hélène Zaïmi, c'est aussi pour faire de la sensibilisation, parce que c'est le mois d'octobre rose. On peut voir d'ailleurs beaucoup de présentateurs à la télévision avec ce signe représentatif d'octobre rose. Alors en radio, c'est un peu plus compliqué d'en porter. Est-ce qu'on peut avoir un cancer du sein alors qu'on ne ressent aucune douleur et qu'on n'a aucune boule palpable ?
4: Tout à fait, c'est l'enjeu du dépistage, parce que Le cancer du sein, au début, il est silencieux, il est asymptomatique et parfois il peut être totalement asymptomatique pendant plusieurs années. Parce que un cancer du sein, c'est pas forcément une boule, ça peut être un foyer de microcalcification, ça peut être une autre forme, une distorsion architecturale, c'est un terme très technique. Mais en fait, il y a plein de formes différentes de manifestations du cancer du sein et il y en a qui sont asymptomatiques. Donc c'est pour ça qu'on dit, bon, cherchez les symptômes.
0: Oui.
4: Si vous avez des symptômes, allez consulter. Mais si vous n'avez pas de symptômes, n'oubliez pas de faire votre dépistage. Et le fait de se faire contrôler cliniquement n'empêche pas de faire le dépistage parce que c'est le meilleur moyen de trouver le cancer du sein.
0: Le dépistage, donc, ça passe par cette imagerie qui permet de détecter des liaisons qui ne donnent aucun symptôme parfois.
4: Voilà, exactement. Ouais. Donc, c'est la mammographie. On fait toujours, dans le cadre du dépistage organisé, donc les patientes qui ont un risque modéré, un risque moyen, entre 50 et 74 ans, qui n'ont pas d'autres facteurs de risque que leur âge, on va leur faire du coup ce bilan, ce check-up tous les deux ans. C'est pris en charge à 100% par la Sécurité sociale. Il n'y a pas d'avance de frais. C'est un courrier, une invitation qu'elles vont recevoir chez elles. Mmh. Et donc, on les invite à prendre rendez-vous dans des centres agréés qui font justement ce dépistage.
0: Mmh. Docteur Sophie-Hélène Zaïmi, vous êtes notre invitée jusqu'à 10h30 sur RCF Notre-Dame. À l'inverse, lorsqu'une femme va découvrir une boule dans son sein, ou en tout cas une anomalie au toucher... ma mère, c'est ça ?
4: Ouais.
0: Voilà, pardonnez-moi.
4: Oui, c'est vrai, c'est vrai.
0: Mais voilà, quelle doit être sa réaction tout de suite ? Est-ce que on doit être dans l'inquiétude ? Est-ce qu'il faut aller consulter rapidement ? Est-ce qu'il y a urgence ?
4: Alors, c'est pas une urgence vitale, mais il faut savoir que la plupart des lésions des choses qu'on va palper dans son sein sont bénignes. Donc là, je tiens à rassurer que la plupart des masses qu'on trouve dans le sein, ça peut être un kyste, ça peut être une tumeur bénigne type adénofibrome, etc. Donc, la plupart des cas, c'est bénin. Mais on ne peut pas exclure, il faut savoir que le cancer du sein, c'est quand même une femme sur 8. Donc, on ne peut pas exclure que ce soit quelque chose de pathologique, de cancéreux. Et donc, il faut quand même consulter au moindre doute. Donc, pour moi, toute palpation d'une boule dans le sein doit être explorée à l'imagerie, qu'on puisse savoir est-ce que c'est un kyste, est-ce que c'est rassurant, ou est-ce que c'est quelque chose de plus inquiétant. Et dans ce cas-là, on ira faire une biopsie.
0: Donc, oui, il faut avoir le réflexe, en tout cas,
4: de consulter. Il faut avoir le réflexe de consulter, oui.
0: Sans s'inquiéter. Enfin, c'est pas l'idée.
4: En fait, le but, c'est pas de s'inquiéter. Encore une fois, le message, c'est la plupart des masses dans le sein sont de nature bénigne. Donc, ça sert à rien de se dire, oh, je palpe quelque chose, c'est sûr que j'ai un cancer, et d'être stressé. Mais, en tout cas, ce que je tiens à dire, c'est qu'il faut quand même consulter parce qu'on ne peut pas exclure que derrière une masse ou derrière une anomalie dans le sein, il y a quelque chose qui pousse. Par exemple, moi, une fois, je me souviens, j'ai une patiente qui était venue, elle avait juste un creux dans le sein. C'est-à-dire qu'il y avait son galbe du sein naturel et il y avait une sorte de petite dépression qui s'était créée dans son sein, une petite vallée dans son sein. Et en fait, c'était apparu au début, c'était une toute petite dépression. Et puis, au fur et à mesure, ça s'était creusé. Et en fait, derrière, c'était un cancer qui attirait en fait la peau en dessous. Et malheureusement, elle avait mis du temps à consulter parce qu'elle n'avait pas réalisé en fait que c'était potentiellement un signe de cancer du sein. Parce que souvent, on parle de la boule,
0: mais
4: on ne parle pas de la peau d'orange. Enfin, on parle de la peau d'orange, mais c'est moins connu. On peut avoir un aspect de peau d'orange. On peut avoir du coup une rétraction du mamelon, c'est-à-dire un mamelon qui est sorti habituellement, qui commence à rentrer progressivement à l'intérieur. Ça, c'est un signe de cancer du sein. Alors, je rassure les patientes qui ont une ombilication du mamelon de naissance ou depuis toujours. Oui. Ça, c'est pas un signe parce qu'il y a des patientes qui ont les seins rentrés de nature depuis toujours. Quoi.
0: L'idée, c'est de faire un dépistage une fois par an. De toute façon, c'est...
4: Tous les deux ans, de 50 à 74 ans.
0: Tous les deux ans ?
4: De 50 à 74 ans, si on a un risque moyen.
0: Oui.
4: Et après, à partir de 25 ans, on peut faire un examen clinique annuel par gynécologue, sage-femme et médecin généraliste.
0: Quels sont les principaux facteurs de risque du cancer du sein, docteur Sophie-Hélène Zaïmi ? Est-ce que c'est l'âge, ce sont les antécédents familiaux, génétiques, les hormones, l'alcool, le surpoids, et j'en passe. Il y a plein de facteurs différents.
4: Ouais, alors, on va classer, pour faire simple, les facteurs en deux grosses familles. On va avoir les facteurs de risque non modifiables et les facteurs de risque modifiables. Donc, les facteurs de risque non modifiables, c'est notre corps, on est né comme ça et on ne peut pas le changer. Les facteurs de risque modifiables, ça va être nos comportements, notre environnement sur lequel on peut agir. Donc, dans les non modifiables, il y a l'âge, il y a le fait, d'être une femme, parce qu'être femme, forcément, par rapport aux hommes, on a beaucoup plus de risques. Et le cancer du sein peut exister chez les hommes.
0: On en reparlera.
4: Ouais,
0: tout à fait.
4: Mais en tout cas, donc, chez les femmes, du coup, donc, le fait d'être une femme, c'est un facteur de risque non modifiable. L'âge, donc plus on vieillit, plus le risque de cancer du sein augmente. Donc c'est pour ça qu'on fait le dépistage entre 50 et 74 ans. L'âge médian du cancer du sein, c'est à peu près la soixantaine. Donc 50-50 à partir de 60 ans. Et ensuite, il y a les antécédents familiaux. Donc, si on a plusieurs membres de la famille qui ont un cancer du sein, bah, dans ce cas-là, on a plus de risques. Et ensuite, il y a les facteurs de risque génétiques qu'on ne peut pas modifier. Et dans les facteurs de risque qu'on peut modifier, il y a du coup l'exposition aux toxiques, donc alcool et tabac, qui favorisent tous les cancers globalement, mais qui sont aussi un facteur de risque de cancer du sein.
0: Oui. Il
4: y a le fait de manger de la nourriture ultra transformée, d'avoir une alimentation pas saine. Donc la nourriture ultra transformée, ça va être par exemple les chips, tous les produits industriels en fait qu'on nous vend, qui sont pas des produits sains entre guillemets.
0: Oui.
4: Et ensuite, il y a le fait d'avoir une activité physique,
0: la sédentarité,
4: etc., et le surpoids.
0: On va en reparler, évidemment, docteur Sophie-Hélène Zaïmi. Vous êtes avec nous jusqu'à 10h30. On évoquera le pendant, parce qu'on était dans l'avant, il y a le pendant et il y a l'après aussi. Ouais. Et ça, c'est bien aussi noté noir sur blanc dans votre très beau livre, Le Grand Guide du Cancer du Sein, publié chez Hachette avec votre collègue, docteur Anna Lienko, qui, elle, est chirurgienne.
4: Spécialisée dans la reconstruction du sein. Ouais.
0: Je rappelle qu'à 10h30, c'est le débat politique. On parlera de l'affaire Bardella, du jeu de LFI dans la mobilisation des lycéens. Vous pouvez nous appeler dès maintenant pour réagir au 01 56 56 44 44.
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0: C'est l'heure de l'édito du 10-12, signé ce matin Clara Mézières, engagée dans le collectif Lutte et Contemplation et également étudiante en théologie. Bonjour Clara.
5: Bonjour Melchior.
0: Vous êtes un peu nostalgique ce matin.
5: Nostalgique de vendredi dernier,
0: oui.
5: Où le pape était là et nous a dit « Vous êtes les saints de France », sans mauvais jeu de mots avec la thématique de ce matin. Alors je comprends plus, est-ce qu'il faut devenir des saints ou se les palper ? Bien, les deux, s'il vous plaît. Et je sais, Melchior, qu'on a déjà beaucoup parlé du voyage du saint pontife à cette antenne, mais ce qui m'intéresse aujourd'hui, c'est ce qu'il a dit dans l'avion qui le ramenait à Rome lundi dernier.
0: Alors on va donc jouer un peu les prolongations avec Léon XIV et on va pouvoir même entendre sous votre voix les déclarations de Léon XIV.
5: Exactement. Léon XIV répondait en fait à la question d'un journaliste allemand sur la montée de l'extrême droite dans son pays en disant, je cite, on observe, alors j'attends peut-être le... On observe une certaine tendance à associer ces points de vue d'extrême droite à une forme particulière de religion, ce qui est non seulement, selon moi, mais aussi selon les dirigeants de l'Église catholique en Allemagne, ne constitue pas une expression authentique du christianisme.
0: Bravo pour cette traduction directe.
5: Et il poursuit, là encore, nous devons en revenir aux valeurs de l'Évangile qui ne prône ni la haine ni la division, mais la compréhension, la compassion et l'accompagnement.
0: Ça a le mérite d'être très clair pour Léon XIV.
5: Oui, dans ce court extrait, dans ces quelques phrases, le pape dit en fait deux choses importantes. Il fait d'abord un constat, celui d'un rapprochement entre certaines idées d'extrême droite et une forme de religion. Et puis il tranche, il dit que ces idées ne sont pas une expression authentique du christianisme. On dirait que le pape veut éviter une forme de malentendu, de confusion.
0: L'idée selon laquelle l'extrême droite et la foi chrétienne seraient liées, c'est ça Clara ?
5: Oui, et on peut se poser la question de l'état de cette confusion en France. Bien sûr, nous savons que les catholiques votent de plus en plus à l'extrême droite. Pour rappel, le vote Zemmour-Le Pen et Dupont Aignan rassemblés avait constitué 40% du vote catholique en 2022, ce qui est bien sûr supérieur au reste de la population. Mais le deuxième mouvement qui commence à être établi grâce à des enquêtes journalistiques, c'est que des militants identitaires et nationalistes se tournent vers l'Église comme si le catholicisme était la suite logique de leur engagement politique. C'est une part minoritaire, évidemment, mais réelle des nouveaux catéchumènes.
0: Est-ce que, Clara, nous sommes dans cette forme de rapprochement que le pape dénonce en Allemagne ?
5: Bien, il me semble, en effet, que nous sommes témoins de cela, et cela nous appelle à une réelle et grande responsabilité. Si, dans le sein de notre mère l'Église, des idées identitaires et nationalistes prolifèrent, il est temps de faire un dépistage lucide et courageux. Et si hors de l'Église, des symboles catholiques sont récupérés, il faut dire, à l'instar du pape, ce qui n'est pas et ne sera jamais une expression authentique de notre foi en Christ. Et si enfin, l'idolâtrie de la nation trouve dans notre Église un terrain favorable, il est urgent d'établir un diagnostic et d'opérer avant que le malentendu ne prenne racine.
0: Merci beaucoup Clara Mézières. Une réaction, docteur Sophie-Hélène Zaïmi, sur ce que vous venez d'entendre ?
4: Non, pas
0: forcément de réaction. En tout cas, on a entendu vos références, évidemment, Clara Mézières.
4: C'est pas mon domaine, je suis désolée.
0: Non, mais bien sûr, mais je ne forçais pas du tout, docteur. Merci beaucoup Clara Mézières. Je rappelle que vous êtes engagée dans le collectif Lutte et Contemplation. Et vous êtes étudiante en théologie. L'édito du 10-12 est à réentendre sur notre site rcfnotredame.fr.
4: Je ne sais pas quoi dire.
0: Vous êtes avec nous, docteur Sophie-Hélène Zeimi. Je rappelle que vous êtes radiologue. Vous êtes l'autrice d'un livre, Cancer du sein. C'est le grand guide du cancer du sein, avant, pendant, après. Accompagner le parcours de chacune, sereinement publié chez Hachette avec votre collègue, le docteur Anna Lienko. Vous êtes radiologue. On a parlé de l'avant, évidemment, l'avant dépistage. Il y a le pendant. Il y a le pendant où l'image fait basculer le parcours. Et là aussi, pour toutes les femmes qui donc sont confrontées à un diagnostic positif d'un cancer du sein, il y a une bascule.
4: Tout à fait. Bah, en fait, je pense que l'annonce d'un cancer du sein, ça fait un choc et ça fait passer la patiente d'un état où elle était entre guillemets en bonne santé à un état « je suis malade, je suis atteinte d'un cancer ». Alors, ce que j'ai envie de dire, c'est que le pronostic du cancer du sein, maintenant, il est très favorable. Encore une fois, s'il est détecté tôt, si on fait bien le dépistage, s'il est pris en charge à temps,
0: oui.
4: Comme vous le disiez au début de l'émission, les chances de survie à 5 ans sont à 90%. Donc, c'est une très bonne nouvelle et c'est pour ça qu'on invite les femmes à se faire dépister tôt pour justement que la prise en charge soit la moins lourde et la moins pénible possible parce que plus on arrive tard, plus ça va être compliqué de le soigner. Et donc, le but, c'est qu'on puisse retirer la tumeur et puis qu'on puisse faire les thérapies adjuvantes ou néo-adjuvantes avant, après. Et que voilà, on puisse suivre ensuite la patiente sans qu'il y ait trop de séquelles, même si ça reste quand même pour le corps de la patiente un bouleversement total.
0: Oui, parce qu'une fois le diagnostic posé, la radiologie ne s'arrête pas là. Il va y avoir aussi avec l'imagerie dans la suite du parcours un rôle très important. Le bilan d'extension, la préparation de la chirurgie et j'en passe. C'est le début, malheureusement, d'un long parcours aussi du combattant pour toutes ces femmes.
4: Ah oui, clairement, c'est un parcours du combattant. Et en fait, il y a plein de rendez-vous auxquels elles vont devoir aller pour voir des spécialistes différents. Donc, il y a l'oncologue, il y a le chirurgien, il y a le radiothérapeute, il y a le radiologue, etc. Donc, ça fait plein de noms de spécialistes que je viens de citer qui sont des acteurs qu'elles doivent aller voir pour justement voir comment on peut les traiter au mieux.
0: La chance qu'on a en France, je ne sais pas si c'est le bon terme à utiliser, on le connaît bien, ce cancer du sein.
4: Ouais, c'est clair. Et surtout, on communique, je pense, pas mal dessus. Le but, c'est vraiment que les patientes décident. Parce que moi, par exemple, j'ai une patiente qui est venue et qui avait sauté un ou deux ans de dépistage. Et malheureusement, on a trouvé un cancer entre les deux mammographiques. Voilà. Donc, ce que j'ai envie de dire, c'est vraiment, n'hésitez pas à consulter, allez vous faire dépister. Et sinon, si vous n'avez pas eu d'invitation pour le dépistage, allez voir votre gynécologue pour qu'il vous fasse une prescription pour une mammo et une écho.
0: L'annonce d'un cancer, évidemment, ça fait souvent entrer brutalement la patiente dans un vocabulaire médical qu'elle ne maîtrise pas. Biopsie, ganglion, récepteurs hormonaux, j'en passe, c'est ce qu'on peut lire dans votre livre. Chimiothérapie, alors on connaît peut-être un peu mieux, radiothérapie. Quelles sont les premières informations qu'une femme devrait demander ou en tout cas noter après l'annonce du diagnostic? D'après vous, docteur Sophie Hélène Zeimi.
4: Le diagnostic, du coup, en général, c'est la napate. Donc, ensuite, après avoir eu leur biopsie, on va prélever, nous les radiologues, on va prélever la lésion qu'on a vue à l'échographie ou à la mammographie et on va l'envoyer pour des analyses au microscope. Et ensuite, c'est ces analyses au microscope qui diront s'il y a des cellules cancéreuses ou pas. Ensuite, c'est soit, ça peut être le radiologue qui fait l'annonce des résultats, soit un gynécologue, soit un médecin référent. Et donc, après cette annonce, la patiente, elle va être adressée vers d'autres spécialistes pour justement réfléchir de la meilleure prise en charge. Donc, il va y avoir des réunions de concertation pluridisciplinaires où on réunit plus

0: traitement. Chaque cancer aussi.
1: Exactement, chaque cancer est unique. Ouais. Chaque patiente est unique, chaque parcours de soins est unique. Malheureusement, moi, ce que je regrette, c'est que parfois, il y a des patientes qui apprennent qu'elles ont un cancer du sein dans des conditions qui ne sont pas du tout adaptées. Il y en a, par exemple, qui m'ont déjà dit qu'elles l'avaient appris par téléphone, donc ce n'est pas du tout adapté comme prise en charge, ou qui ont reçu un mail, etc. Normalement, l'annonce, ça doit se faire dans un huis clos, enfin, en face d'un médecin, dans un box de consultation. Et voilà, ça doit... Il faut prendre le temps d'annoncer cette nouvelle qui tombe un peu comme une sentence sur la tête des patientes et c'est un coup de massue d'apprendre quelque chose pareil, quoi.
0: Il y a l'avant, il y a le pendant, il y a l'après aussi. Vivre avec et après le cancer, parce que on pourrait se dire que ça y est, les traitements terminés, on passe à autre chose. Dans les faits, c'est faux.
1: C'est faux parce que le cancer du sein, en fait, on va faire un suivi à vie. Mmh. Une patiente qui a eu un cancer du sein, elle va être suivie toute sa vie, tous les ans, par un examen d'imagerie, que ce soit une échographie ou une mammographie, en fonction du traitement qu'on a fait. Et ensuite, elle va être suivie par les gynécologues et en fonction de sa maladie, peut-être qu'elle aura un TEP scanner aussi pour suivre l'évolution, etc. Donc, c'est un suivi médicalisé qui est ensuite très long, enfin qui s'arrête jamais, en fait. Et ces patientes, on va les surveiller, comme je l'ai dit, sur du petit feu, parce que une patiente qui a eu un cancer du sein est plus à risque d'avoir une récidive qu'une patiente dans la population générale qui n'a aucun risque. Donc, avoir eu un cancer du sein est un facteur de risque de cancer du sein. Mmh. Et c'est pour ça qu'on les surveille au fur et à mesure et que parfois, le cancer, il peut revenir 5 ou 10 ans après et on ne peut pas savoir, en fait, on ne peut pas prédire quand est-ce qu'il va revenir. Ce qui diminue le risque de récidive, c'est l'activité physique.
0: Ah oui.
1: Ça a été prouvé que maintenant, avoir une activité physique diminuait le risque de récidive.
0: L'activité physique, l'alimentation, le sommeil, la santé mentale et j'en passe.
1: Oui, après, il y a toutes les règles de vie hygiéno-diététiques qui sont bien sûr bonnes pour notre santé. Et puis voilà, donc vraiment, c'est important de bien faire ce suivi annuel une fois qu'on a eu un cancer et de ne pas partir dans la nature.
0: Dernière question, docteur Sophie Lenzamy. On a beaucoup de femmes qui nous écoutent ce matin sur RCF Notre-Dame. Parfois qui ont plus de 60 ans, parfois un peu moins. Qu'est-ce que vous pouvez leur dire ce matin en direct ?
1: Alors, du coup, ce que j'ai envie de vous dire, c'est allez voir votre gynécologue, allez voir une sage-femme, faites examiner vos seins de façon régulière, faites votre suivi gynécologique de façon régulière, parce qu'on parle du cancer du sein, mais il y a d'autres cancers gynécologiques, parfois qui sont silencieux, donc le dépistage du cancer du col de l'utérus, il y a aussi le cancer des ovaires pour les femmes plus âgées, le cancer de l'endomètre. En fait, chaque symptôme gynécologique doit amener à une consultation, que ce soit des saignements anormaux, que ce soit des douleurs, etc., ce que j'ai envie de dire, parce que les femmes, souvent, elles ont tendance à laisser un peu traîner ces choses-là. Et j'ai envie de leur dire d'aller justement consulter.
0: Ouais. Merci beaucoup, vraiment, d'avoir été avec nous, docteur Sophie-Hélène Zaimi. Je rappelle que vous êtes radiologue, vous êtes l'autrice avec le docteur Anna Alienko du Grand Guide du cancer du sein. Avant, pendant, après, accompagner le parcours de chacune sereinement. C'est publié chez Hachette. Vraiment, c'est à mettre entre toutes les mains parce que c'est très pratique. Il y a beaucoup d'informations très pratiques à prendre. Et puis, surtout, on peut vous suivre sur Instagram. Vous avez un compte The French Radiologist. Vous êtes suivi par près de 160 000 personnes. On peut aller s'abonner. Merci beaucoup.
1: Merci beaucoup,
0: Melchior. Merci d'avoir été avec nous sur RCF Notre-Dame. Dans un instant, c'est le débat avec Éric Revel et Sophie Dravinel. Mais tout de suite, c'est de l'humour avec Aymeric Christensen.
2: Bonjour, tout est grâce, enfin presque. Avec vous le vendredi, on pose un regard émerveillé et amusé sur des aspects sous-estimés du quotidien. Et ce matin, on parle de quoi ? On parle de vaisselle sale ?
3: Oui, je vais me tourner tout de suite vers Bruno Le Maire parce que Anne Sylvestre, figurez-vous, a une question pour vous.
4: Qui c'est qui fait la vaisselle ? Faut pas que ça se perde.
3: Alors,
4: qui c'est qui doit rester
3: qui fait la vaisselle ?
4: Main dans la merde.
5: Non, le lave-vaisselle, mais je participe beaucoup aux tâches ménagères. De plus en plus d'ailleurs,
3: vous voyez. Mon piège était grossier, vous n'êtes pas tombé dedans. C'est bien du lave-vaisselle, ce vrai sujet qu'on va parler ce matin. Mais attention, pas comme l'appareil indispensable qui nous libère des corvées de plonge devant l'évier, non. Je pense plutôt à tout le mal qu'il nous fait, le lave-vaisselle comme terrain de guerre.
2: Alors expliquez-nous, car la dimension du lave-vaisselle comme terrain de guerre m'a probablement échappé, Aymeric.
3: Et là, vous voyez, c'est à ce genre de petits détails, Pierruc, qu'on voit que vous êtes encore un jeune marié, finalement. Il y a pourtant des études là-dessus. Dans la plupart des ménages, le lave-vaisselle, c'est un front idéologique et philosophique, le théâtre d'une guerre des nerfs quotidienne. Pourquoi ? Parce que dans un couple, il y a deux personnes.
2: Oui.
3: Une qui remplit toujours les tiroirs selon l'inspiration du moment et une autre qui a des idées bien arrêtées sur la place de chaque chose.

0: nous sommes.
1: Un qui entasse à la va comme je te pousse, qui laisse les assiettes de travers, qui balance les couverts par paquets n'importe où, et un qui a des tactiques d'échecs, qui commence par le fond, qui range les verres selon leur taille et qui vous expliquera 100 fois que les fourchettes sont plus faciles à ranger après si elles sont regroupées avant. Voilà, un qui s'en fout et un qui surinvestit le remplissage, un qui vous fait un défilé du 14 juillet et un autre plutôt une aire d'autoroute le 15 août. Bref, un anarchiste et un fasciste.
2: Et pour vous, c'est une bonne chose que le lave-vaisselle révèle nos personnalités qui ne sont pas toujours complémentaires.
1: Oui, car la bataille du lave-vaisselle, si elle ne vire pas à la crise conjugale évidemment, est peut-être aussi une façon concrète de faire dialoguer nos visions du monde. Pour peu qu'on dépasse nos petits agacements ou la tentation parfois de s'envoyer assiette et verre à la figure, ce qui est une autre manière de régler le problème, la machine révèle nos peurs, nos espoirs, nos insensibilités, nos psychorigidités. Pour le dire autrement, le lave-vaisselle permet de mieux se connaître, de mieux s'accepter, de ne pas idéaliser l'autre et donc tout simplement peut-être d'apprendre à mieux s'aimer.
2: Même si dans le feu de l'action, souvent ça passe ou ça casse, Aymeric.
1: Exactement, comme les verres à pied en équilibre au-dessus des bols.
2: Ah, c'est terrible.
1: Mais
2: ça.
1: Tant qu'on n'a pas traversé cette épreuve, sans doute qu'on ne sait pas encore vraiment ce que c'est que la vie à deux.
0: Passer notre amour à la machine. Faites bouillir.
1: Vous aurez noté la petite erreur de débutant d'Alain Souchon qui a manifestement des lacunes, soit en couple, soit en électroménager. On ne sait pas, la meilleure machine pour raviver l'amour, c'est plutôt le lave-vaisselle. Et donc, exercice pratique ce week-end, pensez-y en vous rappelant que tout est grâce, enfin presque.
3: De l'humour tous les jours, c'est ce qu'on vous propose dans la matinale de Pierre-Hugues Dubois, juste avant l'invité politique de Nathanaël de Rinxan.
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3: Laissez-moi parler. Il est 10h31 sur RCF Notre-Dame. La voie est libre et la parenthèse aura été courte. Pendant quelques jours, la venue du pape Léon XIV aura offert à la politique française et à nous une image presque inhabituelle, celle d'une trêve autour des mots de paix, de dialogue et de concorde. Mais le pape à peine reparti, la bataille politique reprend et avec elle un fil rouge. 2027 est déjà dans toutes les têtes. Les sénatoriales d'abord, la droite conserve la majorité au Sénat, mais le RN franchit une nouvelle étape avec la possibilité de constituer pour la première fois un groupe à la Haute Assemblée, une implication territoriale qui compte à l'approche de la présidentielle. Mais dans le même temps, l'affaire Bardella vient fragiliser la stratégie de normalisation du RN. Alors le parti peut-il apparaître comme une force de gouvernement tout en restant confronté à ce type de controverse? On va en débattre. À gauche, autre front, la mobilisation des lycéens. Et les filles tentent de s'y engouffrer. Avec quelle stratégie? Peut-être remobiliser sa base, reconquérir une jeunesse qui vote peu ou installer dès maintenant un rapport de force pour 2027? Ça interroge en tout cas. Et finalement, c'est peut-être ça qui relie tous nos sujets. Le Sénat, la rue, le RN, les LFI, chacun cherche déjà sa place dans la présidentielle qui arrive. Alors après cette courte trêve politique, qu'est-ce qui est réellement en train de se dessiner pour 2027? On en parle avec nos deux débatteurs, La Voix est libre sur RCF Notre-Dame, avec vos réactions également en direct au 01 56 56 44 44. J'ai posé le décor, il est temps d'accueillir Sophie de Ravinel. Bonjour Sophie.
5: Bonjour Melchior, bonjour Eric.
6: Bonjour Sophie.
3: Et bonjour Eric Revel. Sophie, journaliste politique, chroniqueuse à France Info TV et France Inter. Vous êtes aussi responsable pédagogique d'une formation média et recherche à l'ENS.
5: Absolument.
3: L'École Normale Supérieure, et vous êtes aussi passé par le Figaro. Eric Revel, journaliste économique, directeur de l'Hémicycle, la revue de la presse parlementaire. Vous avez été directeur de LCI.
6: Et de France Bleu.
3: Et de France
6: Bleu,
3: j'allais le dire.
6: Maintenant, ça s'appelle ici.
3: Ah oui, ici. Mais à l'époque, c'était France Bleu.
6: Absolument.
3: Voilà. La venue du pape, Éric Revel, c'est une trêve ou une simple parenthèse?
6: Écoutez, sans aucune ironie, j'ai envie de dire, est-ce que le Léon XIV, le Saint-Père, pourrait pas venir toutes les semaines en France?
3: Oui.
6: Vous voyez, parce qu'on a vécu une parenthèse heureuse. Voilà, de communion, de rassemblement. Bon, même si certains éditorialistes du service public nous ont expliqué que tout ça, ça concernait que minoritairement la France, mais il faut bien le dire, ces quatre jours du Saint-Père en France ont été absolument exceptionnels. Voilà, on s'est rassemblés, qu'on soit croyant ou pas, on a regardé les offices religieux, on a vu cet enthousiasme quand même populaire. Bon, Et puis, quelques jours plus tard, le pays est au bord du chaos. Ouais. Moi, je dis au bord du chaos parce que les spectacles auxquels on assiste dans les lycées français, vous avez vu ce qu'a dit ce matin le ministre de l'Éducation nationale, 40 proviseurs blessés, une centaine d'établissements dégradés de façon non négligeable. Les revendications, on en reparlera peut-être des lycéens, je les comprends. Enfin, l'instrumentalisation de l'extrême gauche est très dangereuse.
3: On va en parler, Éric Revel, évidemment, c'est au programme de cette Voix est libre. Sophie Dravinel, c'est vrai que la venue du pape a imposé une forme de trêve. J'aime bien ce terme de trêve, parce que on a l'impression qu'on met pause. Oui. Tout le monde se tait et tout le monde regarde ou écoute sur RCF Notre-Dame dans une vie politique particulièrement tendue. Est-ce que cette séquence dit quelque chose de l'état du pays?
7: Alors, moi je pense qu'effectivement, il y a eu un genre d'état de grâce pendant 4 jours, peut-être le jour qui précède, mais en tout cas pas les heures qui ont suivi. On a tout de suite plongé dans notre quotidien, amplifié effectivement par tous les combats de rue auxquels on peut assister. Je pense que c'était une trêve, je voudrais remercier le service public. Parce que c'est quand même grâce à lui aussi, évidemment grâce à RCF Notre-Dame, mais grâce au service public et aux opérations spéciales, et je peux le dire, puisque moi j'ai fait 25 heures de direct sur France 2, j'ai été extrêmement impressionnée par tout ce qui a été déployé par ce service public qu'on vilipende, même s'il y a des éditorialistes de temps en temps qui disent ce qu'ils pensent, Éric, et qui peuvent se tromper. Ce service public qui a été quand même... plus qu'à la hauteur pendant ces 4 jours. Est-ce qu'on pouvait imaginer des millions de Français qui ont pu être atteints par les images extraordinaires et si belles qui ont été tournées? Donc ça, c'est un point important dans la discorde nationale, dans les tensions, comme si ce service public qu'on voue aux gémonies au quotidien, eh bien, était aussi capable... De rendre ce service public un peu pour la paix sociale, puisque c'est ce que, de façon très neutre, pas engagée spirituellement, a dit le ministre des Affaires étrangères, Jean-Noël Barrot, en parlant d'un moment de paix sociale dans le pays.
3: Oui, parce qu'on rappelle, pour recontextualiser, mais on en avait parlé sur RCF Notre-Dame, toute la captation vidéo a été faite par France Télévisions.
7: Absolument.
3: Qui d'ailleurs, alors j'étais dans les coulisses, place de la Concorde, ils avaient 200 mètres de camions en régie, c'est assez impressionnant.
7: Oui.
3: J'ai même croisé Delphine Ernotte, la patronne de France Télévisions, qui était aussi assez impressionnée par l'événement, par l'enthousiasme.
7: Et elle était au Stade de France.
3: Et elle était au Stade de France, mais moi
7: et
3: aussi.
7: Ils ont mis, oui, et moi aussi.
3: Ah, c'est vrai.
7: Éric, y étiez-vous? Vous étiez devant votre télévision?
3: Ou à la radio? Vous écoutez la radio?
6: Oui, j'écoutais RCF Notre-Dame.
7: Oh, bravo.
6: Voilà, parce que Melchior était élu au Stade de France. J'ai vu d'ailleurs de très belles images de vous. Oui, c'était impressionnant. Hein. Ouais. Là, normalement, c'est la place des commentateurs sportifs. Et là, il y avait tous les commentateurs.
7: Le tapis rouge déroulé. Et des jours pour dérouler ces câbles. Hein. Ouais. Des jours de travail pour les techniciens pour dérouler ces câbles.
3: Éric Revel, est-ce que vous considérez que les responsables politiques pendant cette trêve ont vraiment réellement joué le jeu du rassemblement? Ou alors, il y en a qui ont un petit peu tiré profit de cette séquence?
6: Écoutez, jouer le jeu. Alors, si vous voulez dire que ce qui se passe dans les lycées a été différé, ça légitime le fait que certains partis instrumentalisent, puisque le top départ s'est fait après le départ du Saint-Père.
3: Oui.
6: Ce qui est vrai en tout cas, c'est que quels que soient les bords politiques, il me semble, vous savez, il y a une trêve annuelle de la politique, ce qu'on appelle la trêve des confiseurs, vous savez, pendant la période de fin d'année.
3: De Noël, oui.
6: Voilà, de Noël, où justement, les discours politiques se mettent un peu en veilleuse et où on est en famille, on célèbre ou pas Noël, où on est ensemble. Là, on a vécu, je pense que Melchior, vous avez raison, le terme était bon. C'était une véritable trêve, mais que cette trêve nous semble déjà loin quand on voit l'actualité qui nous assaille. Que cette trêve nous semble loin.
3: Sophie Dravinel, après on va passer à un autre chapitre.
7: Oui, moi j'ai un tout petit regret, c'est qu'en revenant dans l'avion, le pape a indiqué clairement qu'on ne pouvait pas être catholique et d'extrême droite. J'aurais bien aimé qu'il le dise à la Concorde devant Marine Le Pen. Voilà, c'est mon regret.
3: Éric Revel.
6: Oui, moi ce que je retiens quand même du Saint-Père, qui m'a intéressé, c'est ce qu'il a dit sur la fin de vie. C'est les messages qu'il a fait passer à Emmanuel Macron
3: à l'Élysée,
6: de manière quand même très claire et non détournée. Donc c'est intéressant parce que chacun y puise ou les commentaires qui l'intéressent ou les commentaires qu'il n'a pas prononcés.
7: On se félicite tous sur la fin de vie et c'était très fort à Lourdes.
6: Oui.
7: Très beau, ces mots. vraiment sur ce qui est légal et ce qui est moral, la distinction entre les deux, quasiment un appel à la désobéissance civile. Et ça, oui, effectivement, ça m'a touchée.
3: Mais on n'en attendait pas moins de Léon XIV, Sophie Sarvinel. C'est évident qu'il allait aller sur ce terrain.
7: Sur le terrain de la fin de vie, oui. Évidemment. C'est très clair sur le fait aussi qu'on ne peut pas dénoncer l'avortement et être pour la peine de mort. Ces incohérences-là, ce qu'il a dit dans l'avion de la même façon. Et là, il visait les Américains pro-Trump catholiques qui sont anti-avortement de façon très frénétique, mais qui soutiennent la peine de mort.
3: Sur l'extrême droite, puisque vous en parliez, Sophie Tarvillet, on en parlait d'ailleurs tout à l'heure avec notre éditorialiste Clara Mézières, c'était lors de la conférence de presse traditionnelle d'un retour d'un voyage apostolique ou pontifical. Et en effet, alors il commentait plutôt la situation en Allemagne.
7: Voilà.
3: Est-ce qu'on peut comparer les extrêmes droites allemandes et françaises?
7: Mais bien sûr, on peut les comparer. En tout cas, l'AFD et le parti d'Éric Zemmour ont exactement la même ligne relative à la Russie, sur les questions. Ils sont comparables. Après, le parti de Marine Le Pen, en tout cas là, les propos antisémites de Jordan Bardella qui semblent confirmés.
3: Alors, ça aussi, c'est au programme du débat. Voilà.
6: Alors non, moi, pour moi, on ne peut pas comparer les deux situations, parce que l'AFD est un parti d'extrême droite assumé. Il y a les liens avec la Russie, mais on pourrait dire aussi ce que leurs leaders ont dit sur les Waffen-SS, par exemple. Bon, là, il y a... Bon. Mais vous savez, pour moi, le...
7: Parce que vous croyez que Caroline Parmentier, au RN, n'a pas des propos fondamentalement antisémites, négationnistes?
6: Je ne sais pas, j'ai pas ces
7: RN...
6: propos en tête, mais vous avez sans doute raison, Sophie. Mais moi, j'opère un distinguo. Puis vous savez, on verra ce qui se passera pour les élections, notamment avec cette affaire Bardella. Mais le peuple a toujours raison. Le peuple a toujours raison.
7: Non, le peuple n'a pas raison. C'est la représentation du peuple au Parlement.
3: Si le RN fait, qui décide en tout cas.
6: Bah oui, si le RN fait 35% dans les sondages au premier tour, c'est qu'il se passe quelque chose dans le pays auquel les partis traditionnels ne répondent pas. Voilà. Puis vous parlez des liens potentiels du RN avec la Russie. Faudrait aussi mettre en avant les propos de Jean-Luc Mélenchon sur la Russie, par exemple.
7: Totalement. Voilà. Je suis absolument d'accord avec vous. Les uns et les autres se valent sur ce sujet de la Russie, absolument.
6: Un mot encore sur le
7: pape. Comme sur l'antisémitisme.
6: Pour moi,
3: Éric Revel. On va parler de Bardella après.
6: Oui,
3: hein.
6: Mais la plus belle réponse que le Saint-Père pouvait donner, puisqu'il avait annulé, ou en tout cas avait été prévu dans son agenda, je le rappelle, une visite
3: à Jeanne Garnier,
6: dans le soin palliatif, c'est lorsqu'il prend cette jeune fille très handicapée dans ses bras. Voilà. Et la loi sur la fin de vie, est-ce que cette jeune fille aurait été dans les bras du Saint-Père si des gens autour d'elle avaient décidé d'une autre fin de vie? Voilà. Et ben cette image-là, je peux vous dire, qui rappelle des sculptures de piété absolument incroyables, j'ai trouvé le symbole.
3: Incroyable.
6: Et plus que des discours, cette image restera gravée dans nos mémoires.
7: Une photo de Ludovic Marin de l'AFP.
3: Voilà, merci de le citer, qui a été reprise dans partout.
7: Partout.
3: Il est 10h42 sur RCF Notre-Dame, la voie libre jusqu'à 11h30 avec Sophie Dravinel et Éric Revel. Vous l'entendez, on a plein de choses à se dire ce matin, notamment sur l'actualité politique et l'actualité économique. Et vous nous appelez.
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3: Et je disais, vous nous appelez aussi pour réagir, puisque le standard est évidemment ouvert au 01 56 56 44 44. On vous attend à l'antenne et je sais que Sophie Dravinel et Éric Revel aiment beaucoup vous entendre. Est-ce qu'on parlerait pas tout de suite de l'affaire Bardella? Parce que je voulais qu'on parle des sénatoriales, mais on y viendra peut-être. L'affaire Bardella, est-ce qu'on peut parler d'ailleurs d'une affaire potentiellement, oui, quand même, Sophie Dravinel? Jordan Bardella qui veut incarner une nouvelle génération et une image de normalisation du RN, et il y a son passé, en tout cas des propos de sa part qui ont été remis à jour par Mediapart. Qu'est-ce que vous en pensez de cette affaire?
7: Je pense que effectivement elle traduit la volonté de dédiabolisation du RN qui ne parvient pas à masquer la réalité, qui est un terrain antisémite de ce parti. Je parlais de certains aujourd'hui parlementaires. Le fait est de Caroline Parmentier. Le fait est que effectivement ces propos-là. Alors moi je suis partagée parce que je pense des propos totalement inadmissible, tenu par un jeune, très jeune. Moi, je pense qu'il aurait dû plaider l'erreur de jeunesse.
3: Oui,
7: et c'était une erreur de communication en matière de réaction.
3: Mais quelle communication faire dans ce cas-là ? Parce que dans les deux cas, c'est un peu fini pour sa carrière politique.
7: D'une certaine façon, à partir du... On peut s'interroger de savoir si, quand on plaide une erreur de jeunesse, 15 ans après, 20 ans après, 10 ans après, on peut pas quand même replonger dans quelque chose d'autre. Je pense qu'une erreur de jeunesse se pardonne. Un mensonge, si c'est le cas, comme celui qu'il essaye d'imposer, là, c'est définitivement terminé. Dans un cas, il aurait pu avoir une chance. Dans l'autre, c'est définitivement terminé pour moi.
3: Vous partez du principe, tous les deux, et Éric Revel, je vous interroge, que ce qui a été mis en avant dans les enquêtes de Mediapart sont réels, sont vrais.
6: Bah, écoutez, moi, je fais, confiance à la puissance d'investigation de Mediapart. Je rappelle que l'affaire Cahuzac, c'est Mediapart.
3: Ouais.
6: Bon, je ferai pas de commentaires parce que ce serait politiquement trop facile de rappeler rappeler à monsieur Louis Plenel que lorsqu'il était trotskiste et qu'il signait des papiers.
7: C'est lui qui dirige Mediapart.
6: Qui signait des papiers dans Rouge, il avait légitimé l'attentat contre des athlètes israéliens des Jeux Olympiques. Bon, je ferme la parenthèse.
7: Et il s'en est repenti.
6: Alors, oui, très bien. Bah oui, mais, donc là, on accepte la repentance. Moi, je vais vous dire, si les propos ont été écrits, prononcés, c'est gravissime. Il n'y a pas de doute. C'est gravissime. La défense de Bardella, dès l'instant où il dit tout ça sont des faux, je vois pas comment maintenant il peut expliquer que c'est une erreur de jeunesse. Là aussi, j'aimerais quand même rappeler une chose. J'ai commencé en disant que ces propos étaient gravissimes. L'antisémitisme est un délit et heureusement qu'il doit être condamné avec la plus grande force. Hein. Et d'ailleurs, quand parfois des députés de la France insoumise tutoient la frontière, j'aimerais voir une justice un peu plus ferraquée sur ces propos. Mais est-ce que j'aurais l'outrecuidance de rappeler que dans un livre célèbre de Pierre Péan, qui s'appelait « Une jeunesse française », l'auteur révélait que François Mitterrand avait porté l'ordre de la Francisque, l'ordre du maréchal Pétain, régime collaborationniste, régime antisémite, en tout cas dans la fin du pouvoir du maréchal Pétain. Bon, ça n'a pas empêché François Mitterrand, le moment venu, de faire une sorte de mea culpa. Alors, je dis pas qu'il a expliqué que c'était une erreur de jeunesse. Bon, voilà. Je ne blanchis pas à Bardella. Parce que, alors maintenant, le timing, il est un peu confondant. Parce que, quoi qu'il se passe maintenant, le poison va être lent pour le RN. C'est-à-dire que, notamment sur un second tour, les gens vont se poser la question, quand même, si Marine Le Pen vire en tête au premier tour. Ils vont se poser la question légitimement. Est-ce que je donne ma voix à, finalement, un parti qui n'a pas changé? Bon. Donc, voilà. Et puis le timing, il y a un timing politique quand même qui m'a frappé. Bon, mais vous en avez parlé, Melchior, donc bravo. C'est que ça intervient le lendemain d'une entrée historique du Rassemblement National au Sénat.
3: Oui.
6: Donc du coup, tout ça est passé complètement inaperçu, parce que cette entrée historique de 15 sénateurs apparentés ou RN au Sénat, c'est la marche accélérée vers le pouvoir du RN. Bon. Mais le fait que le coup ait été dégainé, que Mediapart va feuilletonner, c'est sa façon de révéler des choses.
3: Ils le font très bien.
6: Le poison est lent, mais maintenant, voilà, je pense que le doute est dans les esprits. Et c'est sans doute ça le plus grave pour le RN.
3: Ça vient de qui, d'après vous ? Qui est la taupe ?
6: Elle n'a pas été révélée.
3: Mais disons que ce ne serait pas une stratégie. Alors attention,
6: vous êtes complotiste.
3: Ne me dites pas ça. Le clan Le Pen.
6: Mais c'est possible.
7: Je pense que de toute façon, Mediapart ne conduit pas de telles enquêtes sur le coup d'une. Il peut y avoir des effets d'aubaine pour les uns et les autres. Moi, je crois savoir qu'ils mènent cette enquête depuis plusieurs mois. En tout cas, c'est ce qu'ils ont dit. Fabrice Arfi, qui est responsable des enquêtes. Et en qui, moi, j'ai toute confiance, qui participe à la mineure Média Recherche dont nous parlions et que j'ai participé à fonder à l'ENS, c'est quelqu'un de sérieux. Évidemment que dans les enquêtes qu'il mène, il y a des choses qui peuvent être qui peuvent être des fautes, qui peuvent être des erreurs, etc. Mais sur ce travail-là, ça n'obéit pas à une seule... Évidemment que ça peut rendre service à certains qui peuvent s'en servir comme un effet d'aubaine, encore une fois. Mais je pense que il peut y avoir aussi des histoires d'amour contrarié. Il y a toujours 50 000 raisons qui rentrent dans une enquête comme ça.
6: Moi, ce que vraiment je dénonce et n'apprécie pas, c'est la façon dont, encore une fois, l'enquête va feuilletonner et les preuves, si elles doivent être mises sur la table, elles seront mises sur la table. Mais c'est la façon dont la classe politique, la classe politique s'empare du truc. Vous voyez, Gérald Darmanin, ministre de la Justice ce matin, dit Bardella ment éhontément. Bon, Bardella ment éhontément. Alors, peut-être que le ministre de la Justice a aussi des preuves dans son côté. Mais comment est-ce qu'on peut voyez, affirmer cela ? Bardella ment éhontément. Pourquoi ? Ben parce que Gérald Darmanin, garde des Sceaux, est un soutien d'Édouard Philippe. Bon, ils ont vendu des frites ensemble, vous voyez. Mais ce que je veux dire, c'est que...
3: Il aurait dû rester à sa place, Gérald
6: mais
3: Darmanin.
6: Non, mais en fait, vous voyez bien qu'il y a une récupération aussi. Et voilà, oui, mais c'est toujours la même chose politique. C'est-à-dire que si le RN devait s'effondrer dans les sondages ou marquer le pas, le centre, l'extrême centre
7: gravité,
6: avec Édouard Philippe serait aux aguets.
7: Disons que la gravité des propos qui, a priori, auraient été tenus par Jordan Bardella, quand même, justifie qu'on le mette à l'écart.
3: Observons la réaction de Jean-Luc Mélenchon, qui, qui tout de suite n'a pas du tout hurlé en disant que c'était une affaire d'État, un scandale public. Il est remarquable dans son jeu aussi, Jean-Luc Mélenchon. Il
6: récupère... Enfin, remarquable, non, mais... le mot vous appartient, mais c'est un esprit politique avancé, évidemment, pour une raison très simple.
3: Autre, hein,
6: mais c'est la même chose, c'est de la même veine que Gérald Darmanin qui, en creux, se dit « c'est bon pour Édouard Philippe si le RN s'effondre ». De la même manière, si Jean-Luc Mélenchon est au second tour... Bah, il y a une porosité, on le sait, hein, entre l'électorat du RN et celui de la France Insoumise. Hein. Suivant les élections, c'est 10-15%. Bon, bah, il aura besoin de toutes ses voix, s'il est au second tour, pour éventuellement franchir un nouveau cap. Donc oui, il fait de la politique et on pouvait s'attendre. Alors il dit, n'attendez pas de moi que je vous dise du bien du RN, évidemment. Hein, il rajoute ça. Mais vous avez raison, il ne condamne pas de manière
3: pas
6: ferme.
3: Tout de suite.
6: Mais pourquoi ? Parce que quel est l'électorat que vise Jean-Luc Mélenchon ? Il vise pas un électorat juif, Jean-Luc Mélenchon, il vise un autre électorat. Donc il veut, j'imagine, voilà. Et c'est ça que je redoute et que je trouve très malsain, Melchior. C'est que chacun essaie de faire son beurre sur cette affaire. Laissons nos collègues, confrères de Mediapart dérouler leurs preuves. Attendons la réaction, la plainte en diffamation posée par Jordan Bardella et voyons comment les choses... Mais que chacun essaie de tirer son petit... De
7: oui,
6: tirer sa plotte pour faire son
7: Eric.
6: Jeu politique.
7: Mmh.
6: Oui, mais si vous voulez, le pays est dans un tel état, Sophie, qu'il me semble qu'il faudrait avoir des débats d'un autre niveau.
3: Ouais, c'est ce qu'on essaie de faire, en tout cas, aujourd'hui.
7: Oui, oui, non, mais on est bien d'accord. Je pense, encore une fois, que la gravité de ces propos... devrait pousser le RN et Jordan Bardella, en tout cas, à se mettre de côté, effectivement, pour apaiser la scène politique.
3: Est-ce que Marine Le Pen peut lâcher Bardella sur ça ? Est-ce qu'il y a un moment où elle pourra dire, bah non, on n'a plus confiance en Jordan Bardella, quoi.
7: Oui, et puis ça va se terminer comment ? Comme ça s'est toujours terminé dans le clan Le Pen, avec la mise de côté des numéros 2 quand ils ne conviennent plus. Voilà, et on revient sur ce qu'on disait, sur l'homogénéité ou du clan Marine Le Pen. Et on rappelle que Jordan Bardella a été en couple avec une des nièces de Loïc Olivier, qui est elle aussi de la même famille. C'est pas très original pour le parti du Rassemblement National. C'est comme les partis d'extrême gauche. Il y a des factions, il y a des guerres. Et là, il y a en plus le côté familial, l'héritage. Et on a pensé arriver, certains ont pensé arriver avec Jordan Bardella à une union des droites de type Mélanie. Ça a échoué. Et on verra où ça ira avec Marine Le Pen.
3: Je reviens sur le calendrier de la publication de cette enquête de Mediapart. Parce que on est en quoi ? On est en octobre 2026. C'est-à-dire quand même tôt dans la campagne présidentielle. Même si on est en plein dedans, c'est tôt. Si ça vient du RN, imaginons cette option. Et bon, c'est des choses qui quand même reviennent beaucoup dans les commentaires. La stratégie, elle est très bonne. C'est maintenant qu'on met Jordan Bardella de côté pour ensuite... redessiner un petit peu ce que pourrait être un gouvernement au Rassemblement National. Si Mediapart n'avait pas eu de taupe du côté du Rassemblement National, peut-être qu'ils auraient publié l'affaire en février, comme en 2017 avec le canard enchaîné et l'affaire Fillon. Et là, ça avait, pour le coup, ça avait vraiment tué politiquement François Fillon. Donc, c'est ce qui me fait penser que ça peut venir du Rassemblement National. Mais après, voilà, on va peut-être pas commenter
6: vous,
3: plus.
6: Vous menez votre enquête. Oui, cher, si vous
7: on en saura je, plus. On en saura plus bientôt.
6: Melchior, Colonel Moutard, ouais. Dans tous les deux. Bon, moi, je suis pas aussi, mais bon, machiavélique ou. Ouais. Ce que je note quand même, c'est que bon, c'est d'abord Mediapart qui enquête et qui choisit le timing dans lequel il décide de sortir cette affaire.
7: Oui, ils choisissent ou pas, parce qu'ils peuvent très bien avoir eu besoin de X temps. Souvent, on prête des intentions à des enquêteurs de cette façon. Ils avaient les documents à un moment. On n'est pas certain qu'il y ait le choix d'un timing. Ça peut être juste parce que, ben voilà.
6: Je pense que c'est beaucoup plus embêtant en réalité pour le RN que cette affaire sorte 7 mois avant. Parce qu'encore une fois, je pense que cette affaire est une sorte de poison lent. Si l'affaire est sort en février 2027, comme vous l'expliquez, Melchior, là aussi, la défense, c'est de dire, on vous refait le coup de Fillon, on essaie de m'assassiner à 2 mois, voilà.
3: Oui, mais bon, non, les Français sont pas dupes non plus.
6: Ils l'ont été. Ce qui me semble beaucoup plus grave, et on va en parler, j'espère, c'est ce qui se passe dans nos lycées. Parce que.
7: Attendez, juste un mot pour finir avant les lycées, si je peux me permettre, Eric.
6: Parce que je voulais faire
7: qui tire un effet d'aubaine aussi, c'est Bruno Retailleau. Il s'est pas retiré. Il a pas annoncé son soutien à Édouard Philippe comme Gérard Larcher l'espérait, ou qu'on suppose qu'il l'espérait. Ça veut dire que Bruno Retailleau, lui, qui est quand même très distancé par Édouard Philippe, peut se dire, je vais récupérer la mise.
6: Oui, vous avez raison.
7: Et donc, c'est pour ça que je me permets d'aller au bout de ce raisonnement sur les conséquences de l'affaire Bardella. C'est que Bruno Retailleau, qui avait retardé un peu son choix de quitter la campagne, et qui disait je vais pousser jusque janvier, voire pourrait très bien reprendre des forces dans cet épisode-là.
3: Ça peut être, c'est ce que nous dit Guillaume, un auditeur, ça peut être aussi lancé par le Bloc central pour tenter de se relancer. Bon, après, on n'a pas...
6: Ouais. Ce que je voulais faire, le lien entre ce qui se passe avec l'affaire Bardella, entre guillemets, et ce que vivent une partie non négligeable de nos lycées, là, on n'est plus dans des revendications légitimes, on est dans des émeutes. C'est qu'en réalité...
7: Et des revendications légitimes, oui, les deux.
6: J'ai commencé par ça.
7: Oui, mais vous dites on n'est plus dans des revendications légitimes.
6: Il y a aussi toujours des revendications légitimes. Quand vous prétendez, et je pense que c'est juste que le lycée, globalement, manque de moyens, la première des choses, c'est pas dégrader vos installations, ou alors c'est reconnaître que les gens qui dégradent sont pas des lycéens, mais des militants d'extrême gauche. Mais ce que je veux dire, le lien entre les deux, c'est que qui risque de bénéficier des scènes qu'on voit en ce moment dans
3: c'est le RN.
6: Mais évidemment. Donc si vous voulez, l'instrumentalisation que moi je mets en avant de la France insoumise, c'est peut-être une erreur politique de leur part, parce que la bordélisation, elle profite à qui ? À ceux qui incarnent, entre guillemets, l'ordre.
3: Ouais. On va en reparler dans un instant. Juste, j'aimerais terminer le dossier Jordan Bardella, même si, à mon avis, on va en reparler chaque semaine ensemble. Sophie de Ravinel et Éric Revel. Bon, évidemment, alors on rigole un peu, mais c'est une affaire qui est très sérieuse, mais on est plutôt là aussi pour regarder le jeu politique derrière tout ça et les réactions de Sophie de Ravinel. C'est aussi l'idée. Et dans La Voix Libre ce matin, je veux dire.
7: Oui.
3: Il n'y a pas de question sur...
7: Mais bien sûr, on est là pour observer les réactions. Moi, j'ai... Depuis des mois, tout le monde dit « le RN va gagner ». Moi, je dis « attendez de voir ». Ils ont quand même montré à de multiples reprises qu'ils étaient capables de s'autodétruire. Moi, c'est tout ce que j'observe dans cette séquence. Et de s'autodétruire. Pourquoi ? Parce que, fondamentalement... Il y a des choses qui ressemblent, et je reviens sur ce que je disais tout à l'heure avec le parti d'extrême droite allemande. C'est-à-dire que il y a cette espèce de voile pudique sur le RN pour dire, en fait, ils ne sont plus comme ils étaient aujourd'hui. C'est un parti bourgeois qui est prêt à tenir le pays, qui est capable de le faire, à tenir les gouvernails du pays du point de vue économique, du point de vue qui assume une histoire libérale. Enfin bon, mais de fait non. C'est juste mon observation.
3: Ouais. Éric Revel, Sophie de Ravinel, on marque une pause dans La Voix Libre sur RCF Notre-Dame. Dans un instant, on va parler de la mobilisation des lycéens. Que cherchent LFI dans cette affaire également ? J'aimerais qu'on arrive à joindre Marianne et François. Vous nous avez appelés au standard au 01 56 56 44 44. N'hésitez pas à nous rappeler. On vous accueillera avec grand plaisir, évidemment, sur RCF Notre-Dame.
7: Venez, venez.
3: Eh ben oui, voilà, on a envie de discuter avec vous. On parlera quand même aussi des sénatoriales un petit peu, si on aura le temps. Bref, La Voix est libre, c'est toujours en direct. Et on se retrouve dans un instant et jusqu'à 11h30 sur RCF Notre-Dame. À tout de suite.

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0: Et toujours en direct jusqu'à 11h30 dans La Voix est libre. C'est notre débat du vendredi avec Sophie de Ravinel et Éric Revel. On a parlé il y a quelques instants de la trêve que vous nous avez apportée Léon XIV en venant en France. On a parlé de l'affaire Bardella et l'impact que ça pourrait avoir pour le Rassemblement National. Venons-en à cette mobilisation des lycéens. Éric Revel, vous avez commencé, hein, des lycéens qui se mobilisent. Et la France Insoumise qui tente aussi de s'inscrire dans le mouvement, vraiment. Est-ce que c'est une mobilisation sociale que les filles accompagnent ou une stratégie politique assumée ?
3: Ben, moi, je ne pense pas qu'ils essaient d'accompagner le mouvement. Ils amplifient le mouvement. Ils jettent de l'huile sur le feu. La bordélisation, c'est pas le terme exact de Mélenchon, mais l'idée du chaos permanent, c'est théorisé par la France Insoumise. Donc, si vous voulez, moi, je suis à la fois scandalisé et terrifié par ce qui se passe. Pour moi, si les étudiants continuent là, je parle pas des lycéens, parce qu'il y a un mouvement étudiant aussi qui prend de l'ampleur, hein, parce que Parcoursup, c'est quand même une difficulté majeure pour ceux qui sortent du bac, mais je ne conteste pas, Sophie, que en cette période encore de pré-rentrée, il n'y ait pas un prof devant chaque classe. Je ne conteste pas qu'il faille davantage de psychologues scolaires, d'infirmiers, d'infirmières, d'accompagnants pour les élèves en difficulté, en position de handicap. Tout ça est juste. Ce que je conteste, c'est la façon dont LFI, et à mon avis, en faisant une erreur politique que j'ai dénoncée tout à l'heure, instrumentalise ce qui est en train de se passer, peut-être même en cherchant un lycéen, et personne ne souhaite, et surtout pas moi, mais reste sur le carreau, pour pouvoir déclencher d'autres choses. Pour moi, c'est une démonstration de force de LFI. Je rappelle quand même que le maire de Saint-Denis avait expliqué que si le résultat des élections présidentielles ne plaisait pas à LFI, il déclencherait une insurrection populaire. Une insurrection populaire. En fait, c'est une démonstration de force. Peut-être d'ailleurs que les Français vont réfléchir, hein, aussi là-dessus. C'est peut-être l'autre versant. C'est-à-dire, si le RN arrive au pouvoir, regardez ce que LFI est capable de faire. Donc, est-ce que vous avez envie que le RN arrive au pouvoir ? Bon, mais on assiste quand même à une instrumentalisation absolument incroyable. Et puis, encore une fois, même si dans les 2000 interpellations, je crois que les gardes à vue à 90%, ce sont des lycéens, il y a aussi tous ces gens qui, visiblement, ont 25, 30 ans, 35 ans.
0: On ne sait pas ce qu'ils font là, hein.
3: Qui ne sont plus lycéens, visiblement. Oui. Alors, c'est sans doute des militants d'extrême-gauche. Parce que, quand Mélenchon dit la sauvagerie policière, il faut s'interposer... en réalité, vous encouragez, encore une fois, les revendications sont légitimes. On avait des revendications aussi, nous, quand on était lycéens. Ça date pas d'hier.
0: Non.
3: Bon. Mais aujourd'hui, cette violence dont toute la société française est la victime m'inquiète beaucoup. Moi, je pense qu'on est au bord du chaos.
0: Ah oui, à ce moment-là. Sophie de Ravinel, cette violence, elle a été dénoncée évidemment par une grande partie quand même des politiques en France, notamment par Bruno Le Maire ce matin, qui était notre invité, celui de Nathanaël Lorinxan. Vous la dénoncez également. Pour autant, vous pouvez dire, Sophie de Ravinel, que certaines des revendications sont justifiées.
4: Oui, beaucoup, énormément. Il y a qu'à aller se déplacer en Seine-Saint-Denis pour voir l'état des établissements, sans toilettes, sans vitres aux fenêtres, sans papier, sans savon, sans bureau, sans papier pour les copies, sans chaises qui fonctionnent. Non, c'est une réalité. Et puis le niveau pour avoir le droit d'enseigner en Seine-Saint-Denis n'est pas, de la part des professeurs, n'est pas le même demandé pour d'autres départements. Ça, c'est aussi dramatique et totalement injuste. Pourquoi est-ce qu'il faudrait un 6 sur 10 pour avoir le droit d'enseigner en Seine-Saint-Denis quand ailleurs il faut une autre note, 6 sur 20, pardon, et non pas 6 sur 10, et 10 sur 20 ailleurs. Donc ça, c'est profondément injuste, c'est une injustice de traitement. Par ailleurs, deuxième chose que j'observe, les jeunes qui manifestaient, il y a eu une évolution du type de manifestation, comme dans tous les mouvements sociaux. Et effectivement, là où je rejoins Eric, c'est qu'on va vers une concentration des méthodes, c'est-à-dire qu'ils ont observé que la masse ne fonctionne pas, que le fait de manifester en masse n'a pas d'effet, et que du coup, les blocus des lycées qui demandent moins de jeunes, plus de violence, là, ont plus d'effet.
3: Et c'est donc vous légitimez la violence.
4: Moi, je légitime absolument pas la violence. Et d'ailleurs, Jean-Luc Mélenchon, dont vous me faites le porte-parole, alors que je suis bien loin de ces
3: positions. Non, mais parce que j'ai entendu le maire de Saint-Denis toujours dire, dans certains cas, la violence est légitime.
4: Oui, absolument. Mais moi, Bali Bakayoko, qui a été formé par les communistes et qui est quelqu'un d'extrêmement intelligent, c'est exactement ce qu'il fait. Je ne sais pas pourquoi il fait ça. Je suis absolument d'accord. Je vois aussi des médias qui l'ont filmé en disant qu'il mettait le feu alors qu'en réalité il était là pour l'éteindre. Ouais. Et que moi je pense qu'il faudrait que tous les maires comme lui aillent sur le terrain au contact des jeunes et que ça demande un courage physique que l'ensemble des maires n'ont pas. Et ça, on peut le regretter. Alors, terrain conquis peut-être, n'empêche...
3: Devant le lycée Paul-Éluard, il est en terrain conquis.
4: Mais en tout cas, moi je pense que tous les maires devraient aller sur le terrain au contact de ces jeunes. Et je pense, un dernier point, que ces jeunes-là, moi je le regrette, tombent dans la violence, une violence qui est totalement injustifiable. Et d'ailleurs, Jean-Luc Mélenchon a dénoncé cette violence à de multiples reprises, il l'a encore fait. Après, qui est du trolling de la part des députés LFI qui profitent de la situation, c'est une évidence.
0: Ah oui.
4: Et pour moi, il n'y a rien de... Effectivement, ça ne fait qu'attiser cette envie d'ordre pour les Français qui n'est absolument pas un projet politique.
0: Marie-Thérèse nous a rejoint au 01 56 56 44 44. Bonjour Marie-Thérèse.
2: Bonjour monsieur, moi je suis une vieille, 85 ans.
0: Oui, parlez bien dans votre téléphone, Marie-Thérèse, on ne vous entend pas
2: là,
0: très
2: vous
0: bien.
2: Vous m'entendez?
0: C'est parfait,
2: m'entendez
0: parfait.
2: Alors moi j'appartiens au... J'ai un peu l'humour au sous-prolétariat. Je ne sais pas si ça existe encore.
4: Aussi.
2: Non, j'aime bien un peu d'humour, un peu de rigolade et tout du côté gauchisant. Non, je ne suis pas gauchisant, moi. Je suis pour l'Église, je suis un petit peu droite quand même. Hein. Mmh. Voilà, je critique personne, chacun est libre. La couleur des cibles de chacun est différente. Bon, moi, je voulais dire que je suis choquée qu'il y ait un responsable, je ne sais plus comment on appelle ça, là, quelqu'un d'important, qui a été moitié brûlé avec de l'essence. J'ai trouvé ça, mais ça m'a choquée. Mais alors... Bon, alors moi j'ai vu mes 68, j'ai vu, attention, j'ai pas lancé des pierres, hein, parce que j'habitais dans le quartier, deux fois gazé mec, deux fois, hein. Et puis alors je voulais dire que je suis choquée que tous ces jeunes qui vont dans les universités, les facs, la Sorbonne et tout ça, c'est très bien, mais il y en a qui ont niveau, ça va, il y en a d'autres qui n'ont pas les moyens et qui veulent faire des tas d'études. Alors où c'est les parents qui peuvent pas et les enfants doivent accepter un travail qui serait peut-être moins honorifiant et pas embêter les gens et les gens et la famille à se croire supérieur parce qu'il est étudiant et des fois le trois quarts il y en a qui arrivent à rien parce qu'ils n'ont pas le niveau, ils ne tiennent pas.
0: Oui.
2: Alors moi je voulais dire, moi dans ma situation, c'est ce que j'ai fait. J'ai travaillé dans les bureaux
0: et vous êtes
2: à la Sorbonne.
0: Et c'était pour vous offrir des études, hein. On a compris, Marie-Thérèse, votre témoignage. Merci de nous avoir appelé, Sophie Dravinel.
4: Oui, je comprends tout à fait ce que veut dire Marie-Thérèse. Et je suis aussi, moi, extrêmement choquée par les agressions contre soit des représentants, contre des enseignants qui sont poursuivis, mis au sol. Cette femme policière qui a été poursuivie, mise au sol.
0: Un camion pompier brûlé.
4: Oui, mais c'est complètement, c'est de la violence. C'est la violence sur le terrain et là, effectivement, il y a la responsabilité des élus de les appeler au calme.
0: Ouais.
4: J'ai noté en même temps ce qui était voté dans le budget de faire payer les entrées en BTS ou en prépa a été retiré du budget et considéré que par les jeunes comme une avancée pour eux.
0: On espère que ça, en tout cas, qu'il va y avoir d'autres avancées de cette manière. Éric Revel, peut-être une réaction. On va entendre Patrick dans un instant.
3: Écoutez, non, j'ai pas grand-chose de plus à ajouter. J'espère que le mouvement va se calmer. Il y a une journée qui est un peu le pic de la contestation lycéenne, le 6 octobre. Donc c'est encore loin, le 6 octobre, hein, c'est dans 4 jours. Bon, qu'est-ce qui se passe d'ici là? Est-ce que le mouvement s'amplifie? Oui, il y a des lycées qui manquent de tout. Moi, j'ai été scolarisé... au lycée Jules-Curie de Nanterre, vous voyez, je pense pas que c'était un lycée extrêmement favorisé. Mmh. Et pour autant, bah oui, on cassait pas tout. Ceux qui ont défilé contre le CPE l'ont pas fait dans une violence inouïe comme celle à laquelle on assiste aujourd'hui.
4: On assiste à une montée de violence, je suis bien d'accord avec vous. Et cette montée de violence, qui est une espèce de concentration de la grogne sociale, est extrêmement inquiétante pour le pays.
3: Vous vous souvenez du contrat de première embauche où Dominique de Villepin, bon, là, il y avait une manifestation avec des millions de gens, de jeunes dans la rue.
0: C'était en quoi, 2004
3: non, 2006, je crois, non, il me semble. Attendez.
0: 2005.
3: Bon, 2005. Voilà. Pardon, j'étais pas loin.
0: Non, je sais pas, mais je pense que c'est...
3: Ah, c'était juste pour me contredire. Bon. non, si vous voulez, moi, je suis très, très inquiet parce qu'il s'agit de nos jeunes. La jeunesse a toujours été l'avenir d'un pays. À notre époque, comme c'était le cas à mon époque, la jeunesse, c'est forcément l'avenir d'un pays. Mais aujourd'hui, vous voyez, quand je vois les lycéens d'Henri IV, par exemple, vous voyez, Henri IV, c'est pas le lycée le plus démuni de France.
0: Non.
3: Bon, qui se joignent. Alors, vous allez me dire, c'est de la solidarité, c'est normal, ça permet de faire pression. Oui, mais quand vous voyez là, je regarde encore ce matin, vous avez encore des lycées qui flambent. Donc,
0: c'est l'effet de masse.
3: Ben oui.
4: C'est
3: oui,
4: de la contagion. Ouais.
3: Puis si vous voulez, l'ironie quand même de Jean-Luc Mélenchon qui explique qu'il y est pour rien, ou alors ce serait la première fois qu'un mouvement de masse serait organisé en télépathie, vous voyez. Non mais, bon voilà, moi je trouve ce jeu extrêmement dangereux pour la paix sociale.
0: Patrick, bonjour.
5: Bonjour à vous trois, bonjour Melchior, et bonjour à tout le monde. Et
4: bonjour.
0: Bon, bonjour.
5: C'est très bien, vous êtes très nuancés. Et en fait, le petit refrain qui revient à chaque fois, d'abord pour les étudiants, leurs revendications sont tout à fait louables, quand on voit comment ils sont accueillis dans leur classe et le manque de professeurs, etc., etc., il y aurait bien à dire. Le problème, c'est qu'il n'y a pas de dialogue. Le problème, c'est qu'il n'y a pas de dialogue entre les forces de l'ordre et les étudiants qui manifestent. C'est un rapport de force qui est complètement intolérable. Pourquoi on les écoute pas? Pourquoi les gouvernements ne les invitent pas dès le début, même bien avant? Et secondo, alors bon, toujours le même petit refrain, des frères et des filles qu'on récupère le mouvement. Non, les députés ont le droit effectivement de soutenir certains pour la droite, certains pour la gauche. Ils ont le droit d'être présents dans les défilés, dans les manifestations. C'est pas pour autant qu'ils mettent de l'huile sur le feu, comme on l'entend sur les chaînes d'infos en continu. On voit bien où ils sont orientés, notamment le monsieur qui est votre invité.
0: Voilà. Non, Patrick, alors, autant je peux entendre sur les revendications, on regarde les images quand même, et je pense, Patrick, et merci beaucoup de nous avoir appelé sur RCF Notre-Dame, mais...
3: Je peux répondre peut-être.
0: Bien sûr, alors Eric, allez-y. Bah,
3: écoutez, moi je veux bien qu'on explique que ce qui est montré n'est pas réel, n'existe pas. Mais quand je vois des députés et les filles, c'est pas une invention. Ils sont devant avec leur écharpe tricolore qui encourage en fait ces lycéens parfois au risque de leur propre vie, de leur propre intégrité physique, à continuer un mouvement qui vire à l'émeute. Bon, mais alors peut-être que Patrick voudrait interdire certains médias qui ne pensent
4: non,
3: pas comme lui.
4: Non, je pense.
3: Donc moi, si le jour où je peux plus dire ce que j'ai envie de dire, je veux dire, c'est très simple.
4: Il faut pouvoir le dire.
3: C'est très simple. Je dirais que ma liberté d'expression est atteinte. Et j'en tirerai les conséquences. Mais là, ça voudra dire que le pays est encore plus malade qu'il ne l'est aujourd'hui.
0: On n'en est pas là. Et la voie est libre sur RCF Notre-Dame.
4: Absolument. Et merci Eric Sophie. De dire ce que vous dites. Juste une chose. Moi, je suis inquiète quand vous parlez de l'intégrité physique, à juste titre, des enseignants. Moi, je pense aussi à ce que dit Patrick. Et là, je pense que Patrick a raison sur l'impossibilité du dialogue. Et je pense que c'est le nœud du sujet. C'est un vrai sujet, c'est une vraie souffrance, c'est une vraie douleur. Et je pense que les violences policières de ces jours, parce qu'il y a de vraies violences policières, procèdent d'un épuisement des forces de police, primo, depuis des années, secondo, d'une absence de formation au sein de la police et du ministère de l'Intérieur. Ça, c'est un vrai problème de savoir comment gérer des jeunes qui sont effectivement ingérables. Et ça, je pense qu'il y a un vrai souci de formation au sein de la police.
0: Je reviens sur les jeunes, sur la jeunesse, parce que ça n'aurait échappé à personne. On est en pleine campagne présidentielle. Le seul parti qui parle aux jeunes actuellement, c'est qui ? C'est LFI.
4: Oui.
0: Il n'y en a aucun d'autre.
4: En statistique.
0: Donc peut-être que pour répondre à Patrick, oui, il y a peut-être un jeu politique aussi de la part de LFI de dire, nous on vous écoute, on est le seul parti qui vous écoute. Éric Revel.
3: Faites attention, Melchior, hein, vous allez être catalogué politiquement.
0: Bon, bah, écoutez, on peut,
3: vous avez tout à fait raison. Vous avez tout à fait raison. Qui peut croire un seul instant que la cause lycéenne est tout à coup la première préoccupation de la France insoumise? En fait, c'est un calcul électoral, comme je dénonçais la façon dont certains, et Sophie avait raison d'y mettre, j'avais oublié Bruno Retailleau dans le lot, c'est-à-dire que chacun essaie de faire son beurre sur l'affaire Bardella. Oui, évidemment, mais c'est de la politique, mais c'est extrêmement dangereux. Mais on joue avec l'intégrité physique de nos enfants.
0: Éric Revel, si vous regardez tous les partis politiques aujourd'hui, je peux en parler puisque je suis relativement jeune et en tout cas, j'ai déjà voté plusieurs fois. Ça vous énerve, ça, Sophie.
4: Mais non, vous avez raison.
0: Le seul parti qui parle aux jeunes, c'est LFI. Et on pouvait dire la même chose du Rassemblement National, qui était le seul parti qui parlait de la sécurité à l'époque. Alors maintenant, il y a plein de partis qui
4: tout à fait. Dans les enquêtes d'opinion, pardon Melchior, les enquêtes d'opinion, le parti qui fait le plein chez les jeunes, c'est la France Insoumise.
3: Ouais. Et le RN. Et Bardella jusqu'à cette affaire. Si, il était extrêmement suivi sur les réseaux sociaux. Ça a été un des arguments de oui. Bah là, on parle de deux partis radicalisés quand même.
4: Oui.
3: Vous voyez. Mais parce que en fait, le pays est dans une situation telle que cette radicalisation, elle répond, me semble-t-il, quelle que soit la radicalisation, à un besoin de rupture des Français. Vous savez, c'est un sujet dont on parle pas, mais que je suis au jour le jour. C'est le niveau de notre dette. On est au bord d'une crise de la dette publique française.
0: On en a beaucoup
3: c'est-à-dire
0: parlé.
3: Que ouais. c'est-à-dire que là, on parle de moyens pour les lycées, mais en fait, on n'a plus un euro de valide. Le service de la dette, c'est l'année prochaine 100 milliards d'euros. 100 milliards d'euros. Les taux d'intérêt explosent.
4: Et
3: la déficience vis-à-vis. Non, mais c'est un vrai sujet. Comment financer la réhabilitation de certains lycées avant qu'ils soient détruits? Si vous n'avez pas d'argent, c'est compliqué. Alors, il y a une partie qui vient des régions, des départements, tout ça est vrai. Mais en fait, on est pris à la gorge en matière de finances publiques.
4: Et vous avez raison de dire que le pays est au bord du gouffre. Quand vous disiez tout à l'heure que les Français ont raison, moi je dis, oui, évidemment, il y a une élection présidentielle, la démocratie va parler. Ensuite, s'il y a une élection législative, ce sont les parlementaires qui vont voter et qui formeront le Parlement. Et à ce titre-là, ils seront les représentants des Français. Et si les Français exigent une rupture, c'est pas comme avec des partis comme le Rassemblement National ou comme la gauche radicale, c'est pas forcément comme ça qu'ils vont remettre le pays sur les rails.
0: Il est 11h17 sur RCF Notre-Dame. On est encore ensemble pendant quelques minutes avec vous deux, Sophie Dravinel et Éric Revel, et vos appels au 01 56 56 44 44.
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0: Parler
3: quand on continue avec Sophie.
0: C'est ça qui est très intéressant. On est en tressaillant en 2017, hein, Sophie Dravinel.
4: En 2027
0: En 2000, je dis quoi
4: 2017. Oui, 2017, je me disais, oulala, j'ai dit
3: Emmanuel Macron va être élu président de la République, encore.
4: Renouvelé.
0: On arrive quand même à voir beaucoup de choses se dessiner, même si tout peut arriver.
4: Non, pour moi, il va se passer énormément de choses. Et je continue à dire, vous disiez très justement, Melchior, tout à l'heure, qu'on était au lancement de la présidentielle. Je pense qu'on n'est pas du tout au cœur de la campagne. D'abord, le paysage n'est pas clair. Je ne sais pas qui ira vraiment au bout. On voit là dans les derniers sondages d'opinion que Édouard Philippe distance un peu ses challengers, Gabriel Attal et Bruno Retailleau. Mais on vient de dire, et à juste titre, que l'effondrement de Jordan Bardella est potentiellement du RN, même si je pense que la question de l'antisémitisme ne fera pas forcément chuter, hélas, le vote pour Marine Le Pen. Je pense que le tableau final n'est pas encore là, et je pense qu'on l'aura dans les deux derniers mois et pas avant. Donc pour l'instant, on est dans une espèce de drôle de guerre ou de drôle de campagne. Et puis on a tous les événements extérieurs qui peuvent venir percuter le pays. Et on l'a vu avec ce possible tentative d'assassinat, enfin de détournement d'avion et d'attentat terroriste international, que avec Fly Dubai, chaque jour apporte son lot de tensions.
0: Est-ce qu'on peut parler des sénatoriales un petit peu? Et Éric Revel, je sais que c'est un sujet qui vous passionne.
3: Oui, pas plus que ça. J'ai vu que Gérard Larcher a été réélu pour un sixième mandat. C'est vous dire si c'est notre assemblée conservatrice quand même. Non, le sujet, c'est l'entrée de 15 sénateurs apparentés RN. Voilà. Alors j'ai vu aussi que Gérard Larcher, lors de sa réélection, avait dit que si le RN gagnait, il ferait tout pour s'opposer constitutionnellement à la prise de pouvoir du RN. C'est un sujet fort. Vous voyez, c'est un sujet fort. Mais je partage tout à fait l'avis de Sophie sur la campagne. J'aime bien le terme de drôle de guerre. C'est exactement ça. Ouais. Vous voyez, pour l'instant, on est. Alors, je ne vais pas faire une comparaison parce que des millions de personnes y ont perdu la vie. Mais dans chaque tranchée, l'un observe l'autre, si vous voulez. Le paysage politique français n'est pas du tout stabilisé. François Hollande est en attente. D'ailleurs, pardon, mais le spectacle, j'ai regardé hier le deuxième débat de la primaire socialiste.
0: Ah oui, on n'en a pas parlé,
3: d'abord,
0: c'est vrai.
3: Il parle tellement de Mélenchon qu'il n'a pas besoin d'être là pour être au centre des débats. Donc pour lui, pour le leader de la France Insoumise.
0: Mais c'est parce qu'on est sur une ligne de crête avec ces candidats
3: Mais si vous voulez, je pense que Raphaël Glucksmann rame dur.
4: Il a été très agressif, je trouve.
3: Oui, parce que je pense qu'il comprend qu'il n'arrive pas. Voilà. Maintenant, je trouve les positions de Raphaël Glucksmann très courageuses.
4: Oui.
3: Très courageuses, parce que il doit gagner cette primaire avec un maximum d'écart, mais à mon avis, ça va pas être le cas. Donc, ça sera pas un tremplin, une dynamique. Donc oui, Sophie a raison, le paysage est pas du tout stabilisé. Il peut y avoir des surprises, même si les surprises, on en a eu une en 2017. Bon, après, on pense ce qu'on veut, comme dit l'autre. Mais disons que le résultat est pas terriblement probant, notamment socialement et économiquement. Donc, qu'est-ce qui peut se passer? En fait, personne ne sait. Vous savez, il va y avoir d'autres. Vous le savez, au moment d'une élection présidentielle, il y a le printemps. En général, c'est au mois de mai, mais il y a toujours une saison de boules puantes. Vous voyez. Ce qui touche aujourd'hui Bardella, je pense, que ça va toucher d'autres candidats. Pas pour les mêmes raisons, peut-être pas aussi graves, mais il va y avoir d'autres boules puantes qui vont sortir, et peut-être que certains candidats s'en remettront pas.
0: Il y en a un qui sort du lot, je trouve, lors de ces débats. À la télé, des partis de gauche, c'est pas vraiment le PS, c'est vraiment la gauche.
4: Une gauche démocrate centriste, on va dire.
0: Emmanuel Morel, c'est un avis très personnel, ça n'a absolument aucune espèce d'importance, mais il est un peu inconnu au bataillon, Emmanuel Morel. Pour autant, je trouve que par rapport aux autres, qu'on entend beaucoup plus dans les médias, il tient toute sa place.
4: C'est intéressant parce que Emmanuel Morel, c'est un député qui fut député européen, qui était pauprénisme, des courants du PS, et qui est quelqu'un de très cultivé. Et ça me plaît parce que c'est quelqu'un qui travaille beaucoup, qui lit énormément, qui a une vraie bibliothèque, contrairement à beaucoup d'hommes politiques, qui est capable de brasser les idées, et qui est capable de le faire avec intelligence et ouverture et curiosité. C'est quelqu'un avec qui j'ai souvent discuté, qui est passionnant sur bien des points, et ça me plaît qu'il y ait des personnalités de ce type-là qui émergent, parce que c'est extrêmement important dans les partis politiques d'avoir ce type de personnalité.
0: Des outsiders un peu.
4: Oui, outsider, et qui en même temps, qui est une espèce de un peu de boussole culturelle.
0: Ouais. Éric Revel, pas d'avis.
3: Si vous me demandez mon penchant, bien que je ne sois pas sûr d'aller voter pour la primaire socialiste, je vous dirais que Jérôme Gage. Moi, je suis assez séduit par le punch, la sincérité qu'affiche Jérôme Gage, que je connais aussi un peu par ailleurs. Il a été très courageux à des moments où précisément il était pris à partie dans des manifestations contre l'antisémitisme, parfois même par des militants d'extrême gauche. Et je trouve que la position qu'il tient est intéressante. Et puis je rajouterais quand même, parce que je la trouve extrêmement résiliente, Ségolène Royal. Si vous voulez,
4: elle nous fait l'admiration de beaucoup dans son espèce de folie courageuse.
3: Alors folie, moi je me serais pas permis de prononcer le terme, mais je trouve qu'avec le nombre de coups qu'elle a pris, de avoir une telle résilience. Et Dieu sait que je l'ai critiqué, je trouve ça assez admirable.
0: André, vous êtes à Bruxelles, un regard belge sur la situation politique en France, c'est aussi intéressant. Bonjour André.
6: Oui, bonjour, voilà.

0: demande qui sort un peu du lot, c'est le projet de convention citoyenne, initié par Jean-Marc Jancovici avec 150 citoyens, donc sur le modèle de la convention du climat, et disons qu'il demande un financement participatif sur Ulule, voilà, Ulule, je sais pas comment on dit, donc voilà, et ça, je trouve une initiative à soutenir, quoi.
1: Merci, André.
0: Les citoyens en avant, quoi. Il a déjà eu beaucoup de soutien, apparemment.
1: Merci, André, pour votre appel. Sophie Dravinel.
2: Oui, absolument. Et je trouve que cette initiative est aussi intéressante que toutes celles, et notamment, je crois, celle lancée par le journal La Croix de Bayard, Parlons-nous.
1: Faut qu'on se parle.
2: Et ça, c'est du même acabit, si je peux me permettre, sans détourner le propos de notre auditeur. Et c'est-à-dire que là où, effectivement, Eric, vous avez raison, la classe politique n'est pas au niveau, les citoyens doivent pouvoir montrer qu'il y a d'autres initiatives possibles, absolument. Ouais.
1: C'est l'heure de vos coups de cœur. Et ça fait du bien. On va finir sur une note un peu positive. Alors bon, on a eu beaucoup d'échanges. C'est vrai que la situation politique en France, elle n'est pas évidente. Hein, parce que j'en parlais ce matin avec un proche qui me disait ça déprime un peu. Ah oui, c'est vrai que pendant le pape, on n'était pas déprimés. Mais là, c'est le retour un peu à la réalité. Ça peut être un peu violent. Éric Revel, votre coup de cœur concerne les enseignants.
3: Oui. Alors, j'irais simplement, petite métaphore, c'est qu'avec le pape, on était dans le ciel, et depuis deux jours, on est revenu sur terre, vous voyez. Alors, mon coup de cœur.
1: Sous terre, peut-être.
3: Moi, mon coup de cœur, c'est pour le corps enseignant en France. Alors, d'abord, parce que les manques de moyens sont criants, c'est évident, même si le budget de l'éducation nationale est quand même l'un des plus importants de ce pays, même si l'éducation nationale n'arrive pas à réduire les inégalités social dont parlait à juste titre Sophie, mais a plutôt tendance à les accroître, hein, c'est un constat que je fais. Je leur tire mon chapeau parce que souvent, dans les classes, c'est difficile pour eux. Souvent, il y a des classes où il n'y a pas de professeurs, donc c'est compliqué pour les lycéens. Mais je voudrais aussi leur tirer mon chapeau parce que la façon dont on a vu, là, pendant ce début d'émeute, quelques professeurs, 40 proviseurs, hein, je le rappelle, hein, ce qu'a dit le ministre de l'Éducation nationale ce matin, 40 proviseurs blessés. Eh bien, ces gens qui ont la foi éducative chevillée au corps, moi, je leur tire mon chapeau, souvent avec des salaires qui ne sont pas à la hauteur.
1: Et on en parlait hier dans mon émission, on va se parler, où justement, on essaie de redorer un peu l'image et puis cette profession d'enseignant. Sophie Dravinel, alors, merci.
3: Qui est enseignante?
1: Ah oui.
2: Moi, oui, alors, oui, mais de fait, plus responsable pédagogique, mais j'aimerais beaucoup. Non, mais j'aime énormément enseigner quand ça m'arrive de le faire. Moi, je voudrais un coup de cœur.
1: Rapidement?
2: Oui, rapidement. Si mais je vais quand même une minute. Un coup de cœur pour un jeune Palestinien à Lourdes qui était fidèle parmi les fidèles et qui a voulu déployer le drapeau de son pays, la Palestine, qui est un État, je reconnais, qui a été reconnu par la France.
1: Il y a un an, et jour pour jour quasiment.
2: Et donc ce jeune dans la foule à Lourdes a voulu déployer son drapeau. Et à peine avait-il commencé à déployer le drapeau de son pays que la police est arrivée, qu'il a été interdit de le déployer. Et quand il a commencé à le déployer, il y a eu 5 policiers qui sont venus, qui l'ont mis en garde à vue, alors que tous ses papiers étaient en ordre. Il a 37 heures de garde à vue. Et ça, je trouve ça scandaleux. Et donc, un coup de cœur pour ce jeune Palestinien qui a le droit de déployer le drapeau de son pays. Et le drapeau de la Palestine n'est pas un drapeau terroriste.
1: Merci beaucoup à tous les deux, Sophie Dravinel et Éric Revel.
2: Merci.
1: C'est un plaisir d'être avec vous. La Voix est libre. On se retrouve vendredi prochain. Dans un instant, c'est Et Dieu dans tout ça avec Marie-Ange de Montesquieu et son invité. À tout de suite.
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3: Rebonjour Melchior. Rebonjour. Oui, j'ai envie d'introduire aujourd'hui cette émission par cette déclaration scoop de Jésus avec la résurrection de Lazare. Je suis la résurrection et la vie. Celui qui croit en moi vivra quand même il serait mort. Et bien aujourd'hui, figurez-vous, mesdames et messieurs, et bien je reçois celui bien vivant qui redonne un peu vie d'une certaine façon aux personnes qui meurent. Et ce n'est pas le Christ. Enfin, pas que je sache en tout cas. C'est un thanatopracteur qui pratique la thanatopraxie, c'est-à-dire ralentir ce qu'on appelle la thanatomorphose, donc la décomposition du corps. Alors, je me suis entraînée devant ma fille ce matin pour être sûre de bien prononcer. Bonjour Mickaël Boilon.
4: Et bonjour, non, super, vous avez bien prononcé.
3: C'est bon, je suis une bonne élève aujourd'hui avec vous.
4: Un coup sur deux, on accroche. Hein. Super.
3: Alors, juste avant de rentrer, évidemment, au cœur de votre livre, Mickaël, et de votre métier, c'est ce rôle de métier, passion, vocation. Une remarque pour commencer, c'est vrai que je me posais la question en préparant l'émission, à l'heure où la mort n'a jamais été autant redoutée, en tout cas niée, on constate quand même ce succès des séries policières, vous le savez, avec ces autopsies filmées, avec plus ou moins d'humour, je vous vois faire déjà un peu la tête. Je ne sais pas si c'est à juste titre que l'on doit s'en offusquer. En tout cas, ça fascine plus que jamais. Mais sous cet angle-là, et moi, ça m'interroge. Vous avez un avis là-dessus avant de commencer vraiment l'émission, Mickaël Boilon ?
4: Moi, je pense que c'est oui. Ils ont tendance à dramatiser. Ouais, ils ont tendance à dramatiser, à montrer le côté très très glauque de la chose. Or, quand on sait ce que c'est que le travail d'un médecin légiste, on est loin de tout ça. Mais voilà, ça m'étonne pas. C'est de la com. Tout tourne autour de ça.
3: Oui, mais de la com, c'est quand même étonnant que bon, ils savent que ça va marcher, quoi.
4: Mais ouais, parce que c'est du hard, c'est violent. Oui, c'est.
3: C'est
4: tout
3: ça. C'est mystérieux.
4: Ouais, aussi. C'est mystérieux aussi.
3: Parce qu'on ne vous voit pas travailler, on ne voit jamais travailler.
4: Ben, c'est tout à fait ça, mais c'est tout ce que je déteste finalement, parce qu'en fait, ça fonctionne pareil dans la thanatopraxie et dans ces séries, ils aiment bien mettre ça en avant, mais finalement, c'est une infime partie de leur travail et c'est pareil pour nous. Les morts violentes, c'est une infime partie de notre travail, mais c'est toujours la question qu'on nous pose.
3: Alors, j'ai envie, avant de vous présenter vraiment, de rentrer dans le vif du sujet. On a 28 minutes, c'est peu. C'est à la fois juste le temps pour faire connaissance avec ce drôle de métier qui est le vôtre, et c'est indispensable, et ce beau métier finalement. C'est vrai qu'on ne veut pas trop savoir, je pense, hein, moi personnellement. Ouais. C'est vrai que, bon, avant d'ouvrir votre livre, j'étais, bon allez, il va falloir travailler. nous sortons le corps du véhicule et l'installons dans le laboratoire, écrivez-vous dans ce livre, hein, on y passera tous, je n'ai pas précisé en ce début d'émission chez Robert Laffont. Nous sortons le corps du véhicule et l'installons dans le laboratoire pour que je puisse procéder aux soins. Alors, cette pièce, dites-vous, voilà, est soumise à des normes, elle doit être entièrement carrelée, avec des prises étanches, une bouche d'évacuation d'eau, on se dit, oh là, pourquoi ? Au centre, un extracteur d'air, une table en inox pour pratiquer le soin et des rangements pour le matériel. Voilà, vous dites que vous commencez par disposer les instruments dont vous allez avoir besoin, etc. Ma blouse imperméable résistante aux éclaboussures. Allons-y, ok. Et aux produits chimiques. Vous revêtez également votre tablier de protection. Hein, le vôtre est en PVC, mais il peut être en caoutchouc ou en tout autre matériau étanche. J'adore les détails. Ensuite, vous revêtez vos chaussées, si je puis dire, vos gants à usage unique. Bon, ça, on s'en doute. Vos surmanches, votre masque à cartouche que vous portez, Mickaël Boilon, systématiquement pour bloquer les vapeurs et les odeurs. Tous les thanatopracteurs ne le portent pas, car une journée entière sur le nez, c'est long, surtout en été. Tout un programme, hein, ça commence bien.
4: Ouais,
3: c'est tout ça.
4: Mais oui, mais c'est très très important.
3: Ouais.
4: C'est très très important. Toutes ces conditions sont là pour des normes d'hygiène, parce qu'un défunt peut être contagieux, il faut se le dire. Voilà. Les bactéries continuent de proliférer.
3: D'accord.
4: Voilà. Il peut être contaminé, et donc nous, contaminés. Et on travaille aussi dans des conditions, donc dans des vrais laboratoires, il faut bien se le dire. En France, la mort est très cadrée. Hein.
3: D'accord.
4: Et c'est
3: pas forcément le cas ailleurs, ça vous voulez dire ?
4: Ah oui, non, il y a des pays où c'est... La thanatopraxie française fait partie des thanatopraxies les plus développées au monde, voilà. Notre cursus est un des plus compliqués aussi au monde.
3: Ça vous l'expliquez, hein.
4: Ouais,
3: c'est presque médecine, quoi.
4: C'est super important. Ben ouais, il nous faut des notions, parce que c'est pas juste un mort. Voilà. Parce que derrière, il y a aussi d'autres professionnels qui vont être en contact avec ce défunt. Et nous, on est censé quand même le rendre particulièrement non pathogène. Voilà, c'est ça le boulot du thanatopracteur.
3: D'abord non pathogène, Et ensuite présentable.
4: Et c'est ça. Donc on a besoin de ces conditions optimales. Voilà.
3: D'accord.
4: On travaille dans des vrais laboratoires.
3: Sur ma table de travail, le défunt est encore dans la housse de transport que je dois désinfecter. Je la laisse parfois sous le corps pour prévenir les écoulements. Oui, je sais, c'est hyper dégoûtant. C'est pas hyper ragoûtant. J'ouvre, dites-vous, la housse. Je procède à l'identification, bien évidemment. Je vérifie que les informations indiquées sur le bracelet du défunt sont identiques à celles du certificat de décès. Là, on se retrouverait presque dans une salle d'autopsie, finalement. Il y a un petit point commun peut-être.
4: Il y a un côté administratif qui est très important.
3: Ouais.
4: Imaginez, vous faites le soin sur une mauvaise personne, ça reste un acte invasif, voilà. Mais imaginez.
3: Personnellement,
4: ça m'est jamais arrivé.
3: D'accord.
4: Je connais pas de confrères à qui c'est arrivé, mais ça peut arriver. Et donc, bien sûr, les défunts sont identifiés. C'est pas des gens qu'on connaît personnellement. Donc, on doit vérifier sur qui on pratique. C'est quelque chose d'éliminatoire à l'examen si vous vérifiez pas l'identité de votre défunt.
3: Alors, vous êtes super jeune, Michael Boilon.
4: Oui, mais oui.
3: Donc, c'est un métier.
4: J'ai passé les 30 ans quand même.
3: Non, c'est pas pour vous. C'est pas pour vous glorifier ou faire une quelconque remarque déplacée derrière ma remarque. C'est juste que vous pratiquez ce métier depuis combien de temps ?
4: Eh ben, j'ai commencé à 18 ans.
3: C'est dingue.
4: Ouais, j'ai commencé à 18.
3: Qu'est-ce qui vous est passé par la tête ?
4: Je voulais absolument travailler avec des défunts.
3: Et pourquoi ?
4: Et je sais pas, j'ai pas côtoyé la mort, j'étais pas fanatique de films d'horreur, etc. Bien au contraire. Mais j'ai toujours été attiré par la mort et je voulais être légiste de base. Parce que je pensais aussi, comme beaucoup, que les légistes sont les médecins qui travaillent avec les morts. Mais finalement, non. Ils travaillent juste en parallèle de la justice. Or, moi, c'était vraiment travailler avec les défunts.
3: Ils font parler les défunts, quand même, les médecins légistes ?
4: Aussi, mais c'est une infime partie de leur travail. Il faut savoir qu'ils peuvent aussi s'occuper de femmes battues, de personnes agressées. C'est ceux qui constatent tout ça.
3: D'accord.
4: Voilà.
3: C'était les défunts, votre...
4: Moi, c'est les défunts. C'est les défunts, parce que pour être légiste, il faut une psychologie de dingue. Je ne dis pas qu'il n'en faut pas pour être thanatopracteur et travailler dans le funéraire. Mais moi, c'était les défunts, voilà. Et j'ai commencé par un cursus militaire. J'ai passé un concours pour rentrer dans la gendarmerie que j'ai eu... Après, vu que j'étais asthmatique, ils m'ont ajourné, parce que je voulais être pilote d'hélicoptère.
3: Oui, c'est ça, vous voulez pilote d'hélico, quoi.
4: Ouais, c'est ça. Et donc, j'ai dit, j'ai pris école de thanatopraxie, j'ai fait un stage, et j'ai fait une demande, et j'ai intégré cette école, et voilà. J'ai arrêté pendant quelques années parce que j'ai eu des problèmes de santé, mais même après mes problèmes de santé, je suis revenu dans le funéraire, et c'était vraiment ce qui me faisait vibrer, quoi.
3: Alors, c'est un peu frustrant dans votre livre, alors c'est passionnant, hein, mais on a envie de savoir ce qui vous... Vous répondez pas vraiment à la question de... Qu'est-ce que vous aimez vraiment dans ce métier tous les jours ? En côtoyant,
4: L'accompagnement.
3: En soignant.
4: Ouais, c'est ça, c'est un métier d'accompagnement. Disons qu'il n'y a pas de sous-métier, qu'on soit d'accord. Hein. Toute personne est utile à quelqu'un ou à quelque chose. Mais on sent vraiment qu'on sert à quelque chose. Quand on s'occupe d'une personne... C'est l'époux de toute une vie, c'est le papa de toute une vie, c'est le grand-père de toute une vie, c'est pas rien. Et nous, on est là, on accompagne ces gens, on les conseille, on fait au mieux pour que le défunt soit beau, présentable, pour lui rendre sa dignité, parce qu'on sait que pour le travail du deuil, des familles derrière, c'est ça, notre métier. Donc, moi, c'est ça qui me fait vibrer.
3: Alors, vous expliquez, ça c'est très intéressant dans votre livre, par contre, vous donnez des détails sur ce que vous ressentez au moment, il y a d'ailleurs des anecdotes, on va parler de quelques-unes des rencontres incroyables que vous avez faites, finalement, si on peut parler de rencontre, mais je pense qu'on peut en parler, c'est le vous vous conditionnez, c'est-à-dire que c'est quand même beaucoup de larmes, vous travaillez dans les métiers liés aux pompes funèbres, tout ce qui entoure la mort en fait, hein, alors qui est un marché aussi, vous en parlez aussi dans votre livre, mais vous dites, vous faites attention à vous, c'est-à-dire que vous vous préservez, vous faites attention à ne pas, par exemple, trop en savoir ou en apprendre sur les personnes que vous soignez, enfin que vous embellissez, les défunts que vous embellissez.
4: C'est indispensable.
3: Vous vous préservez ainsi ?
4: Ouais, c'est indispensable. Ce qu'on ne sait pas ne peut pas nous atteindre et je pense qu'il y a des choses qu'il vaut mieux ne pas savoir. Donc, il faut se mettre des barrières. Voilà. Il faut de l'empathie.
3: Ouais.
4: Il faut le côté humain, mais il faut se mettre des barrières. Et c'est aussi ce que fait le personnel soignant. Vous savez, des fois, ils se cantonnent. Et pourtant, c'est des gens très humains. Moi, je connais des infirmières, des aides-soignantes qui sont humainement formidables. Mais dans le cadre de leur travail, pour bien faire les choses, elles sont obligées de se préserver. Et c'est pareil quand on travaille dans le funéraire. Voilà.
3: Ouais. Et vous dites, c'est intéressant, vous dites que vous, dans ce monde où on sacralise un peu trop la mort, vous la désacralisez. Je me dis, mais c'est bizarre, parce que j'ai l'impression que c'est bizarre, j'ai l'impression qu'il fait exactement le contraire, qu'il opère le contraire. Vous sacralisez. Mais je sais pas dans quel sens vous avez écrit ça.
4: Ouais, non, je sais pas comment dire. Il y a un rapport à la mort depuis quelques années, c'est très particulier. Je pense qu'il y a aussi un lien avec la religion. Voilà.
3: Ouais.
4: Avant, les gens étaient très croyants, ils se posaient beaucoup moins de questions sur leur propre mort parce qu'ils se disaient bon ben au moment où je vais mourir, je vais aller au paradis et ça va être super. Maintenant, les gens sont de moins en moins croyants, il faut se le dire.
3: Ouais.
4: Donc, ils ont plus ce côté-là auquel ils peuvent se rattacher.
3: D'accord.
4: Donc, maintenant, il se pose beaucoup plus de questions. On connaît pas beaucoup de thanatos, on connaît pas beaucoup de gens qui travaillent dans le funéraire. On sait pas trop ce qui s'y passe. Personne est revenu de là-haut pour nous dire ce qui s'y passe aussi. Donc, comme tout ce qui est peu connu, ça suscite des on-dit, le côté mystique, etc. Donc, les amis, y a pas de souci. On va vous raconter ce qui se passe derrière les portes d'un funérarium. Mais vous allez voir, il se passe rien de dramatique. Tout ce qu'on fait au défunt est là pour le bien-être du défunt et surtout des familles derrière aussi.
3: Ouais.
4: Voilà. Et donc voilà.
3: Ouais.
4: Voilà pourquoi j'ai décidé de l'aborder comme ça.
3: Ouais. Alors c'est amusant parce que vous racontez par exemple, j'aurais presque eu envie de vous citer, vous raconter des anecdotes qui m'ont même fait bondir moi aussi. Vous êtes occupé d'un, je sais plus comment il s'appelle celui-là, cet homme-là. Je crois que c'est un homme d'un certain âge, mais peu importe, qui était sur la table. Et puis vous vous retournez pour parler à votre collègue et tout à coup. Qui bouge.
4: C'est ça. Non, en fait, le bras n'a pas bougé. C'est qu'en fait, on enduit les mains, etc.
3: Avec
4: de crème réhydratante pour bien, voilà, pour masser et pour faire circuler le fluide qu'on injecte.
3: Ouais.
4: Et lorsque on pose les mains des fois sur l'abdomen, la main glisse et donc sa main a glissé sur la mienne. Et donc sa main s'est posée sur la mienne. Donc d'un coup,
3: sursauté, quoi.
4: Mais oui, mais bien sûr.
3: Évidemment.
4: Mais ça arrive à toute personne qui travaille dans le funéraire. On a même pris des mains aux fesses par moment.
3: Mais non.
4: Parce qu'on lève les bras pour les nettoyer, etc. Puis vous vous tournez, vous relâchez le bras, vous.
3: Tout à coup.
4: Le bras tombe, vous prenez une main aux fesses, bah alors.
3: Et puis les morts vomissent, vous dites que c'est. Ils vomissent.
4: Eh oui,
3: pas
4: mais bien sûr.
3: C'est-à-dire,
4: bien
3: ils vomissent
4: sûr.
3: Quoi
4: Eh ben, ils, en fait, ils régurgitent pas le bol alimentaire parce qu'il y a plus ce phénomène de régurgitation puisque la personne est morte. Mais en fait, avec l'accumulation des bactéries. Le fait qu'on ait des bols alimentaires et que les bactéries font des gaz, il y a une pression qui se fait à l'intérieur. Et au bout d'un moment, il faut que ce soit évacué. Donc nous, dans le cadre du soin, on peut ponctionner le bol alimentaire, etc. Ou les liquides qu'il peut y avoir même dans la trachée, etc.
3: Ouais.
4: Mais des fois, on intervient, on n'a pas eu le temps de le faire. Et donc à ce moment-là, on remue le défunt puisqu'on va le chercher, etc. Même si on fait ça délicatement,
3: d'accord.
4: Et ben, tout ça, l'activation, etc. Ben, au bout d'un moment, ça remonte et ça ressort.
3: D'accord.
4: Donc on dit que le défunt vomit.
3: Ouais. Bon, en tout cas, vous avez l'air très pragmatique, effectivement. Peut-être que c'est ça qui aide à supporter les conditions. Parce qu'on va quand même parler dans les dieux, dans tout ça. Peut-être que vous posez des questions autour de, finalement, ou alors, soit, et le bon dieu dans tout ça, quand vous en apprenez un peu plus sur le parcours effroyable, tragique d'une personne. Vous parlez même d'un enfant. Ça a dû être terrible. Vous racontez, la première fois que vous êtes occupé d'un enfant, de 7 ans, je crois.
4: Ben, c'est ça. Ben, de toute façon, ça fait partie aussi.
3: Pardon, ça sort tout seul, mais.
4: Non, mais c'est la vérité. C'est aussi.
3: Ça doit être terrible.
4: C'est aussi ce qu'on pense, nous, qu'on soit d'accord. Je pense qu'aucune personne normalement constituée ne peut se faire à l'idée de s'occuper d'un enfant. Voilà. Ça nous touche aussi. Encore une fois, on doit se mettre des barrières. Mais ça fait aussi partie de notre quotidien. Parce que, bon, dans la majeure partie du temps, on décède en fin de vie. Voilà. Et c'est dans l'ordre des choses. Mais au milieu de tout ça, il y a des morts violentes, il y a des enfants, il y a des choses bien particulières et bien singulières qui, heureusement, sont rares. Parce que sinon, on aurait une santé mentale qui serait particulièrement affectée.
3: Ouais.
4: Mais bien sûr, les enfants font partie de notre quotidien aussi. Quoi.
3: Est-ce qu'au milieu des larmes, est-ce que ça vous arrive d'en verser encore, des larmes, vous-même? Ou peu, ou de moins en moins, ou de temps en temps, quand même, ça revient?
4: Eh bien, figurez-vous que dans le cadre... Je vais passer pour un insensible. Dans le cadre de mon boulot, de moins en moins, parce que je fais tout pour me protéger, voilà. Mais
3: avec
4: à côté
3: cet enfant,
4: de ça,
3: par exemple, vous n'avez pas pleuré?
4: Non, mais ça a été très compliqué. Par contre, les deux jours à la suite ont été compliqués. Mais à contrario, vous me mettez devant la petite maison dans la prairie, le chien de Jack qui meurt, je pleure toutes les larmes de mon corps. Mais parce que c'est pas mon travail.
3: D'accord.
4: Je suis dans mon moment détente. Et
3: j'ai cette capacité, thanatopracteur.
4: C'est ça. J'ai cette capacité
3: travail.
4: À me dire, de toute façon, cet enfant, il est là. Il est pas là à cause de moi. Par contre, à contrario, je peux peut-être changer les choses. Je vais m'occuper de lui, bien m'occuper de lui, le rendre beau pour ses parents, pour ses proches, pour apaiser leur travail du deuil et pour lui rendre sa dignité à ce petit. Et donc, je tire le positif de cette situation. Oui, il est mort, mais de toute façon, de m'apitoyer sur son sort ne la ramènera pas. Par contre, je peux faire plein de choses qui vont quand même lui rendre un bel hommage et aider sa famille. Donc, c'est ça le côté positif de la chose. On peut tirer du positif de cette situation. Ça peut paraître bizarre de dire on tire du positif de la mort d'un enfant. Mais malheureusement, ça fait partie du cycle de la vie. Mais moi, je sais que je vais pouvoir faire plein de choses qui vont aider ses proches.
3: C'est ça, le raisonnement. Hier, je disais, vous sublimiez, j'y vais un peu fort quand même. Mais en fait, finalement, non, c'est ça, mon inconscient a parlé.
4: Mais bien sûr.
3: Et finalement,
4: que si.
3: C'est ça.
4: Moi, il y a encore deux semaines, j'ai une épouse qui m'a dit merci d'avoir rendu la dignité à mon époux.
3: Waouh.
4: Ben oui, et quand on
3: Attends,
4: vous dit ça,
3: frissons,
4: mais quand on vous dit ça, ou des personnes qui vous prennent dans leurs bras, qui vous remercient, on se dit oui, bien sûr. Il y a pas de moment où je me dis, il y a des moments où on est là, on se dit mais pourquoi je suis là, mais pourquoi j'ai choisi ce métier. Et puis bam, tu reprends, tu te dis allez, c'est parti. Puis quand à la fin, tu vois le défunt qui est beau et tu vois une famille qui est apaisée,
3: ouais.
4: Tu te dis ok. Et voilà, c'est ça nous notre bonheur en fait, c'est d'accompagner ces gens et de faire tout ça.
3: Et Dieu là-dedans. Je pensais bien que j'allais vous poser la question quand même, un quart d'heure.
4: Et Dieu là-dedans, je ne sais pas du tout.
3: Vous ne savez pas.
4: Non, puisque moi, je suis pas nécessairement croyant.
3: D'accord.
4: Voilà. Et surtout, je me pose pas de questions.
3: Vous vous posez pas de questions.
4: Non. Moi, j'ai une de mes premières quand j'ai commencé mon cursus conseiller funéraire, puisque j'ai commencé
3: oui,
4: comme
3: on
4: ça.
3: On l'a pas dit, mais vous êtes d'abord aussi conseiller funéraire. Hein.
4: J'ai une prof qui était formidable et qui nous a dit un jour je vous conseille vivement de faire attention à tout ce qui est religion, de faire attention à tout ce qui est spirituel. Ayez vos croyances, mais ne poussez pas trop le bouchon avec tout ça, parce que ça peut ruiner votre carrière.
3: Ah, voilà. Mais carrément.
4: Ouais.
3: Pourquoi ça, hein?
4: Parce que on peut. Il y en a qui sont partis d'un des délires après de communication avec les morts, etc.
3: Ah, ça va vite, ça. Hein.
4: Et ouais. Et finalement, en fait, ils ont leur carrière a été entachée par tout ça. Ça a été compliqué pour eux. Ils n'arrivaient plus à gérer ce. Moi, je me pose pas de questions. Je me dis que si on peut même parler des âmes, des esprits, et bah tant mieux. Bah s'il y en a, je me dis que peut-être elles peuvent être à côté de moi. Et on m'a dit récemment que une médium m'a dit récemment que j'ai été accompagnée de deux femmes. Voilà.
3: Ah, vous allez voir quand même des meilleurs.
4: Avec
3: alors.
4: Moi. Non. Alors non. Si je l'ai rencontrée dans un mariage.
3: Ah bon, d'accord.
4: Voilà.
3: Bon, alors ça va.
4: Et elle m'a
3: là.
4: Dit ça. Et je lui ai dit, eh ben, écoute, tant mieux. Moi, je me dis, de toute façon, il n'y a pas de raison que ces personnes me fassent du mal. Au contraire, je m'occupe de leur famille, etc. Moi, j'en reste là. Je ne développe pas le sujet plus loin que ça. Voilà.
3: Bon, êtes-vous prêt quand même à vous confesser?
4: Oui.
3: C'est parti. On y va.
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3: Est-ce que ça vous est déjà arrivé, Michaël Boilon, quand même, d'en savoir suffisamment, savoir qu'une personne que vous embellissiez était une crapule?
4: Oui. Oui.
3: Aïe, aïe, aïe, comment ça se passe dans ces cas-là? Ça, c'est quand même. Vous restez quand même. Vous n'êtes pas un robot. Vous n'êtes quand même pas de glace. Vous êtes quand même un humain derrière votre blouse.
4: Non, ouais, c'est sûr. Après, bon, on sait aussi qu'il y a des gens qui sont foncièrement mauvais et qui décèdent aussi un jour, donc il va bien falloir s'en occuper.
3: Ouais. Qu'est-ce que vous dites à ce moment-là?
4: Ben, je me dis que moi, je suis pas. Enfin, bon, je suis pas croyant, mais je me dis que bon, on dit que seul Dieu est apte à juger.
3: Ouais.
4: Dieu ou certaines instances. Moi, je suis pas Dieu. Je suis là pour juger personne. Je suis pas non plus juge. Je suis là pour juger personne. Voilà.
3: Ouais.
4: Oui. Je me suis déjà occupé de personnes qui avaient tué des gens, qui avaient fait de la prison pour des choses plus ou moins mauvaises, et on me l'a appris, et je fais comme si de rien n'était. Voilà. Ces gens-là avaient purgé leur peine, donc moi.
3: Et quand c'est pas le cas, c'est pareil.
4: Je me suis occupé de gens qui avaient purgé leur peine, voilà.
3: Pour des homicides, pour des choses.
4: Non, j'ai jamais eu de personne où on m'a raconté, tiens, il a fait ça. Puis quand même, il a fait ça,
3: encore faut-il que ce soit vrai.
4: Bon, alors ouais, non, ça, j'ai jamais eu, par contre. Mais j'ai eu des personnes qui avaient fait des choses pas très bien, mais j'ai fait mon boulot quand même.
3: Enfin, ouais.
4: Je préfère ne pas savoir, voilà.
3: J'allais dire, vous restez de marbre, mais c'est pas très.
4: Bah non, mais. Mais voyez, encore une fois, si on ne sait pas, on n'a pas cette problématique. Je préfère encore ne pas savoir. Moi, je m'occupe d'un défunt et ce qu'il a pu faire.
3: Vous êtes dans la présomption d'innocence plus. Enfin, pas d'innocence, mais de. Vous dites,
4: pas d'innocence, parce que je me suis occupé de personnes qui avaient. C'était avéré. Ils avaient fait des choses, mais c'est pas mon souci. Ils ont fait leur peine de prison et je m'en suis occupé, et puis voilà.
3: Et vous?
4: Moi.
3: Comment vous rêveriez qu'on vous. Je sais pas. Qu'on vous sublime, qu'on s'occupe, qu'on je sais pas, qu'on vous accompagne, qu'on vous.
4: Ah, moi j'ai parlé. J'ai
3: envie d'être incinéré, d'être enterré.
4: Non, alors je veux pas du tout être crématisé.
3: D'accord.
4: Je veux pas du tout être crématisé.
3: Vous en parlez dans votre livre de ça, la crémation.
4: Ouais, moi je veux pas, mais c'est vraiment très personnel. Hein. Voilà, c'est très personnel. J'ai rien vu d'horrible dans le cadre d'une crémation. Moi, je veux pas du tout. Après, mes proches savent ce que je veux et ce que je ne veux pas. Voilà, parce que c'est important d'en parler. Parce que oui, techniquement, je suis censé mourir vieux et je l'espère, mais je peux aussi mourir demain. Donc, il faut en parler. J'invite les gens à en parler très rapidement. C'est pour ça que j'ai mis le questionnaire des dernières volontés à la
3: fin. Oui, absolument.
4: Voilà, mais c'est très important.
3: Oui.
4: Alors moi, non, inhumation, cérémonie. Cérémonie civile, de la musique joyeuse qui me ouais. ressemble, du Lady Gaga, du Céline Dion. Ah oui, oui, on passe du Coq à l'âne, du Michael Jackson, voilà. Du Mozart, why not?
3: Ouais, c'est drôle parce que justement, j'ai oublié de. Il y a tellement de choses à raconter sur votre métier, effectivement, ce que vous faites et comment vous le vivez. Michael Boilon, vous dites que vous travaillez très souvent, ça c'est comme dans les séries, je suis désolée de vous dire ça, mais dans les séries américaines, très souvent, les médecins légistes, alors c'est souvent ceux qu'on voit évidemment opérer, écoutent du hard rock, enfin selon les tempéraments évidemment des médecins en question. Vous écoutez Lady Gaga, vous mettez de la musique systématiquement, vous regardez même des concerts
4: quasi
3: en même temps.
4: Systématiquement, ouais. Quasi
3: systématiquement. Pourquoi vous avez besoin de faire ça?
4: C'est beaucoup mieux.
3: C'est vivant. Je
4: vais pas vous mentir qu'un laboratoire, c'est pas jovial. Voilà,
3: c'est pas
4: jovial. Donc je mets mes écouteurs, voire même des fois je diffuse la musique dans le labo et c'est beaucoup plus vivant. Et j'adore mettre des lives, ouais.
3: Moi,
4: j'adore les lives.
3: Ça vous déconcentre pas trop de voir Lady Gaga?
4: Je les mets en audio.
3: Ah oui, en audio. Je pensais que vous expliquiez, vous regardiez en même temps, mais non, vous les mettez dans vos oreilles.
4: Non.
3: D'accord, à fond les ballons, quoi.
4: Ah oui. Ah mais oui,
3: je m'imagine en train de danser, vous savez,
4: on a des réactions publiques, etc. C'est la musique en mieux, moi je trouve, le live, parce qu'en plus de ça, ça vit. C'est des concerts. C'est.
3: Vous êtes vraiment un vivant.
4: Ah oui.
3: Parmi les morts que vous voyez plus que les vivants, quasiment.
4: Il n'y a pas plus vivant que les gens qui côtoient la mort tous les jours.
3: C'est marrant de dire ça.
4: Bah parce qu'en fait, tous les matins, moi j'ai ma piqûre de rappel de me dire, bah, j'ai de la chance. Wow. Moi je suis en vie, je suis pas à la place de ce monsieur ou de cette dame. Et ouais, et ça c'est comme le personnel soignant, c'est très semblable ce qu'on peut vivre avec le personnel soignant, parce que c'est pareil, ce qu'ils voient dans leur quotidien leur permet d'apprécier un peu plus la vie parce qu'ils se disent qu'ils ont de la chance, ils sont pas à la place de leur patient. C'est pareil pour nous, c'est la petite piqûre de rappel qui se dit bah ok, t'as eu une galère, bon, t'as encore 400 balles de réparation sur ta voiture, c'est quoi 400 euros, on les trouvera, c'est pas grave, voilà.
3: Ouais.
4: C'est pas irréversible, c'est pas comme la mort.
3: Vous avez peur de la mort?
4: J'en ai pas peur, mais j'ai pas envie d'aller frapper à sa porte non plus. Voilà. Je mets un casque quand je fais du vélo. Je vais pas faire de selfie au bord des falaises des Trottas. Voilà, mais encore une fois, c'est pas pour autant que je suis prudent, mais je peux traverser la route là et me faire renverser. Mais j'essaie d'avoir une vie,
3: quand même,
4: une vie saine. Mais ouais, mais bien sûr.
3: C'est fou ça.
4: Il y a des morts très stupides. Alors on se dit, ouh.
3: Pas moi.
4: Ben, si je peux éviter, j'évite, quoi.
3: Non, mais moi ça m'arrivera pas.
4: Ah non, moi je suis pas du tout là-dedans par contre. Je sais que ça n'arrive pas à cause d'autres, les morts très très stupides.
3: Ouais.
4: Donc il faut se faire suivre pour la santé, il faut avoir une vie relativement saine. Alors bien sûr, il y en a qui disent « Ah oui, mais t'en as, ils ont fait du sport toute leur vie et ils meurent à 40 ans d'une crise cardiaque. » Oui, non mais bien sûr. Mais de manière générale, on sait très bien que les personnes qui vont faire des infarctus à 40 ans, c'est des gens qui sont en surpoids, qui ont plusieurs pathologies dues à une hygiène de vie déplorable. On le sait aussi, il faut être pragmatique, il faut arrêter au bout d'un moment.
3: Mais moi je pensais quand même que, je sais pas, je pensais qu'il y avait... Je dirais pas que ça vous a donné la foi, ça vous aurait donné un peu de foi, mais vous croyez à un au-delà, vous croyez à quelque chose après la mort, il y a quelque chose pour vous qui va se passer ou pas?
4: Moi, je pense pas.
3: Vous pensez quoi? Ça se finit comment?
4: On meurt, c'est comme ça.
3: On meurt et c'est comme ça.
4: C'est comme un sommeil, mais un sommeil éternel, voilà. Mais ce n'est que mon avis à moi. Et puis encore une fois, j'ai failli mourir il y a 10 ans, mais je peux pas. On me pose souvent la question, comme je dis aux gens, mais je sais pas. Parce que je suis là en face de vous, moi aussi, donc je ne sais pas ce qui se passe après. Mais moi, je pense qu'il n'y a rien. Non. Il n'y a rien, donc c'est pour ça qu'on a une vie, et il faut en profiter de cette vie-là. Une fois qu'on meurt, on meurt, c'est la fin. Puis heureusement qu'on meurt et qu'il y a une date butoir, sinon la vie serait insipide, on n'aurait pas d'objectif, on se lèverait tous les matins, on serait léthargique, oh, un jour de plus, allons-y.
3: Ouais.
4: Ça serait un calvaire. Mais ça serait un calvaire si la vie n'avait pas de fin.
3: Et l'émerveillement? Vous en faites quoi, l'émerveillement devant la nature, devant ce qui nous dépasse en termes de beauté, par exemple?
4: Mais les choses. Moi, je fais partie de ces gens qui s'émerveillent d'un peu, qui se satisfaient. Moi, je me satisfais d'un peu, voilà.
3: Ouais.
4: Manger un plat de pâtes avec des amis, souvent, j'ai des gens qui disent, oh, tu sais, c'est très, très simple. Je dis, moi, je préfère manger des pâtes avec des amis que du caviar avec des cons. après, si on peut manger du caviar avec des amis, c'est bien aussi. Mais il faut se contenter. Moi, je vis en Auvergne, c'est très, très beau. Des fois, je m'arrête sur le bord de la route, je regarde, je me dis, Voilà, il faut se satisfaire de tout ça, de tout ce qu'on peut contempler, de notre vivant, voir, en prendre plein les yeux, passer du moment avec des amis, etc.
3: Ouais.
4: Ces choses qui sont simples, mais qui font que c'est ça, profiter de la vie.
3: Ça vous a généré quoi ? Je ne sais pas si vous avez suivi, on n'en a même pas parlé avant de rentrer dans ce studio. Vous voyez, je ne mens pas aux auditeurs. Le pape Léon XIV, vous avez eu des frissons, vous n'avez rien ressenti. Quand même, qu'est-ce qui... Vous avez vécu comment cet événement ? Désolée, je pose la question de toute façon à tous les invités.
4: Non, mais il n'y a pas d'exception. Non, j'ai trouvé ça très bien. Et encore une fois, moi j'adore visiter... Je ne suis pas croyant, mais j'adore visiter les cathédrales, les lieux de culte.
3: D'accord.
4: Je trouve ça très beau. J'ai été voir Bernadette Soubirous, voilà, même si j'ai un avis particulier là-dessus. Non, j'aurais été voir le pape, mais moi j'y crois pas spécialement, j'aurais pas fait le déplacement pour, mais voilà, j'aurais pu aller le voir, je l'aurais fait. Par contre, j'ai une précision à faire sur le soin de conservation du pape d'avant, qui était particulièrement raté, c'était horrible.
3: Sur le, comment ça, le pape François ?
4: C'était horrible.
3: Non, racontez-nous.
4: Ah, c'était horrible, mais on le sait tous dans la profession,
3: allez-y.
4: On se l'est tous dit, mais son soin était totalement raté.
3: Non.
4: Il était grisâtre, il avait les mains figées, mais ils ont raté son soin.
3: Il a raté quoi le
4: Les Italiens ne sont pas très bons pour les soins de conservation.
3: Aïe, aïe, aïe. Ah ouais.
4: Ils sont
3: il
4: bons
3: était comment,
4: pour
3: il était comment le pape François, le pauvre là,
4: il
3: s'est passé
4: il était, ah bah, on voit
3: il a été raté
4: Il a été raté. Ils l'ont surdosé, il a viré au gris, il était figé.
3: Parce qu'en fait, ce qu'on n'a pas eu le temps de dire, c'est que vous utilisez énormément de produits chimiques.
4: Oui,
3: hein.
4: Voilà, c'est ça. Et c'est une...
3: C'est
4: la thanatopraxie, attention, c'est quelque chose de scientifique, mais il y a des dosages, c'est très important. C'est pour ça qu'on fait ce cursus, d'ailleurs, hein, avec cette partie médecine et tout, et pour éviter ce genre de choses. Voilà.
3: Ouais.
4: Parce qu'imaginez, c'est votre proche que vous retrouvez comme ça.
3: Ouais, c'est surtout que, enfin, on est quand même très humain, très visuel, quoi.
4: Et ben oui.
3: Et qu'on croit ou pas,
4: et
3: moi je pensais que.
4: C'est ça qu'on doit éviter.
3: Ouais.
4: On peut rater des soins de conservation, attention.
3: Ouais. Écoutez, faut bien. Donc c'est pour ça que vous dites, d'ailleurs, vous alarmez, vous conseillez aux personnes qui lisent votre livre de préparer les choses avant de mourir.
4: Mais bien sûr, il faut tout préparer.
3: Maintenant, mais... aujourd'hui, après l'émission, on commence à. Voilà,
4: mais il faut le faire. De toute façon, on ne nous a pas menti. On y passera tous. C'est comme
3: ça
4: que j'appelle le livre,
3: hein.
4: C'est pas pour rien. On y passera tous. Donc, il faut anticiper. Préparer soi-même les choses, c'est éviter à nos proches, lorsqu'il nous arrive quelque chose, un poids supplémentaire.
3: Mais le cœur fait un peu la tête, non,
2: ça... Bon, c'est un sujet que je maîtrise pas assez.
3: Eh ben, réécoutez l'émission.
2: Oui, bah bien sûr.
3: Vous allez voir, ça va vous presque vous donner envie de. Non, mais c'est vrai que
2: de
3: vous dédramatisez, de vous y intéresser.
4: De vous
3: déjà.
4: Y intéresser.
3: Moi, j'étais comme vous. Hein, je vous assure qu'avant de j'ai lu ce bouquin avec des pieds de plomb au départ.
4: C'est et finalement, voyez-vous,
3: et
4: c'est
3: finalement,
4: un sujet qui
3: vous en parlez de façon tellement humoristique, avec tellement de passion,
4: et
3: que ça donne envie.
4: De toute façon.
3: Voilà, enfin, ça donne envie.
4: Autant en sourire, parce que de toute façon, ça changera pas
3: l'accepter.
4: La finalité, on va tous mourir, donc autant l'accepter.
3: Amen.
4: On l'accepte, on savoure la vie.
3: Même si vous ne croyez pas, amen quand même.
4: Amen.
3: Merci infiniment, Michael Boileau, on y passera tous chez Robert Laffont. Merci d'être venu jusqu'ici.
4: Merci
2: de l'invitation. Merci à tous les deux pour ces échanges dans Et Dieu de tout ça. C'est déjà la fin de ce 10-12.
3: Oui.
2: Merci Marie-Ange de Montesquieu. Non, toujours pas Marie-Ange. Il faut aller dormir.
3: Aïe, aïe, aïe, aïe, aïe. À lundi matin.
2: Vous allez dormir. Et
3: ça
2: nous, on
3: après.
2: Se retrouve lundi matin
3: avec
2: dans
3: joie.
2: Le 10-12 avec grand plaisir avec l'écrivain Yann Kefelec. On reviendra sur ces mobilisations étudiantes également. Et sur, malheureusement, cette violence aussi qu'on peut voir hein, un peu partout. D'ici là, je vous souhaite un excellent week-end. Reposez-vous bien si vous pouvez. Et puis, de toute façon, nous, on est là pour vous accompagner. C'est le cas 24h sur 24. Et je vous souhaite une belle journée avec RCF Notre-Dame.

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8: Bienvenue à tous dans ce M comme midi. Et c'est parti pour cette dernière pause déjeuner de la semaine. Bienvenue sur RCF Lyon Pays de l'Ain. Anaïs Source pour vous accompagner ce midi. Comme chaque vendredi, on va se booster dans la prochaine demi-heure avec un coup de boost spécial entreprise ce midi. Peut-on tous être manager ? On posera la question à notre experte. Ce sera donc Muriel Zellbock. Mais avant ça, notre invité nous parlera d'engagement avec l'association L'Ouvre-Porte qui organise l'accueil de personnes dormant à la rue.
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8: Et pour bien entamer cette pause déjeuner, c'est Johan Fraisse qui nous a rejoint dans les studios pour un point sur l'info locale. Bonjour Johan.
10: Et bonjour Anaïs, bonjour à toutes et à tous.
8: Malgré une interdiction préfectorale, de nouvelles mobilisations devant certains établissements scolaires du territoire aujourd'hui.
10: Oui, une trentaine d'établissements encore concernés ce matin dans le seul département du Rhône. 17 interpellations depuis le début de la matinée et des rassemblements. Ça a chauffé notamment autour du lycée Édouard Herriot dans le 6e arrondissement. Des barricades y ont été dressées. Une centaine de lycéens face aux forces de l'ordre dépêchées en masse sur place. Des cocktails Molotov auraient été lancés sur les policiers. Le maire de Lyon, Grégory Doucet, qui est venu à la rencontre aussi des lycéens mobilisés du côté de Ampère ce matin. Une mobilisation et des éléments extérieurs ont tenté de venir perturber le mouvement qui est plutôt pacifique sur place. Un regain de tension aussi, par contre, il y a quelques instants sur le cours Roosevelt où plusieurs manifestants venus de différents secteurs se sont rassemblés pour dresser là aussi des barricades. Dans l'Ain aussi, les manifestations se poursuivent à Bourg-en-Bresse, 3 interpellations depuis ce matin. Vers 10h, la manifestation a viré à l'affrontement. La police a utilisé des gaz lacrymogènes du côté du lycée Caria où les grillages ont été enfoncés. Les lycéens présents dans l'enceinte de l'établissement sont restés confinés. Beaucoup plus de calme par contre dans le nord de l'Isère et le Rouennais où la situation semble s'être tassée. Et alors que le ministre de l'Éducation nationale rencontre syndicats et associations de parents d'élèves aujourd'hui, c'est une mobilisation qui pourrait donc encore durer, oui, aujourd'hui mais aussi la semaine prochaine, avec dans la ligne de mire une grande journée de manifestation annoncée d'ores et déjà pour mardi prochain. Une colère qui devrait coûter cher d'ailleurs, des dégradations jugées colossales par l'ex-président de la région, devenu depuis conseiller spécial Laurent Wauquiez, qui chiffre entre 25 et 30 millions d'euros de réparation. 400 plaintes seraient également en cours de constitution. La région qui a également fait appel à une centaine d'agents de sécurité privés pour empêcher de nouvelles intrusions dans les lycées.
8: Manifestation syndicale donc, mais aussi manifestation sportive ce week-end, et ça va perturber le centre-ville de Lyon.
10: Oui, 36 000 coureurs attendus cette année, une édition qui s'annonce déjà record pour la Run in Lyon, 3000 inscriptions de plus déjà que l'année dernière, marathon, semi-marathon, 10, 5 kilomètres, toutes au départ du Palais de Justice. Par contre, attention, oui, si vous devez vous déplacer ce dimanche dès 3h du matin, la quasi-totalité des quais de Saône sera totalement coupée à la circulation. Les secteurs Bellecour, Thérault, Gerland ainsi que la majorité des ponts du centre-ville seront totalement bouclés. Le stationnement est lui aussi interdit dans plusieurs zones clés à partir de demain matin à Nice.
8: Et donc on évite la voiture dans le centre-ville de Lyon ce week-end, ce sera plus sûr. Merci Johan pour ce point complet sur l'info. On passe tout de suite à l'état du ciel. Et après la pluie d'hier, c'est la fin de la semaine. Après la pluie d'hier, place au beau temps aujourd'hui.
10: Oui, le soleil qui perce la couverture nuageuse des deux derniers jours pour terminer cette semaine ensemble. On va en avoir besoin de se reposer ce week-end. Un temps plus clément que la veille avant un week-end mitigé. Si demain d'ailleurs se voudra gris et pluvieux, eh bien dimanche devrait être un peu plus ensoleillé. Une aubaine, si vous avez évidemment un dossard et si vous avez la chance d'avoir un dossard évidemment pour la Run in Lyon. Mais déjà pour cette journée de vendredi, notamment cette deuxième partie de journée, 22 pour le sud lyonnais en remontant également dans la Dombe, 23 pour les communes du nord du Rhône, mais également pour Poncins et le secteur, le cœur du département de l'Ain, maximal à 24 enfin pour le Grand Lyon, Roanne, Vienne et Bourg.
8: Merci Johan et donc bon week-end à vous. On se retrouve lundi, on vous retrouve surtout vous lundi dans la matinale. Nous on va retrouver surtout notre invité sur RCF Lyon, Pays de l'Ain, il est bientôt midi 5.
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8: Dans la métropole de Lyon, près de 1500 personnes à la rue ont sollicité le 115 sans avoir obtenu de solution d'hébergement en 2024. Face à cette réalité, des habitants ont choisi d'ouvrir leurs portes à une personne sans domicile. C'est le principe de l'Ouvre-Porte, une association qui organise ses accueils dits citoyens chez des particuliers, et ce depuis 2017. Alors comment faire entrer l'hospitalité dans son quotidien avec quelqu'un que l'on ne connaît pas? Isabelle Rabéron, vous êtes référente de l'accueil citoyen à l'Ouvre-Porte et membre du conseil administration. Bonjour.
5: Bonjour.
8: Merci d'être avec nous. Expliquez-nous un petit peu d'où elle vient, cette structure. Comment elle est née en 2017?
5: Alors, elle est née très simplement de l'envie de citoyens qui se sont dit, il y a plein de gens dans la rue, je vois des gens dormir, des familles dormir dehors et moi j'ai un canapé dans mon salon qui sert à rien ou qui est libre en tout cas. J'ai la chambre de mes enfants qui est disponible quand ils ne sont pas là. J'ai une chambre d'amis. Voilà, c'était vraiment l'idée de permettre à des gens qui sont dehors de dormir au chaud, en sécurité, et de permettre aussi à des citoyens d'agir, de pas être juste spectateur et d'agir, de faire quelque chose eux-mêmes. Donc c'était l'idée, c'est comme ça qu'on est né en fin 2016, début 2017. On va avoir 10 ans en février 2017, de façon officielle. C'est l'accueil citoyen, l'hébergement citoyen. Je vous explique un petit peu comment ça marche.
8: Comment ça fonctionne, dites-nous tout.
5: Alors, c'est vraiment le cœur de notre action, même si maintenant on a d'autres dispositifs. L'idée, donc, c'est d'héberger chez soi, qu'un particulier héberge chez soi une personne sans abri, de façon accompagnée. C'est important parce que c'est pas simple, c'est pas évident d'ouvrir sa porte à un inconnu et de l'accueillir. Donc ce qu'on fait à l'Ouvre-Porte, c'est justement d'organiser cet accueil. Alors on fait de l'accueil inconditionnel. Inconditionnel en termes de statut administratif, de pays d'origine, de religion, etc. Je le précise parce qu'on est un certain nombre d'associations à faire de l'accueil citoyen à Lyon et autour de Lyon, avec parfois des façons un peu différentes de fonctionner. Par exemple, certaines n'hébergent que des personnes en demande d'asile, d'autres que des personnes qui ont déjà le statut de réfugié, donc d'autres que des mineurs. Donc nous, inconditionnel, ça veut dire des gens qui souvent n'ont pas encore de statut, sont des mineurs non reconnus mineurs, des gens qui ont été déboutés du droit d'asile, des gens qui arrivent sur le territoire, des gens qui sont dans ce que j'appelle des zones grises, c'est-à-dire nulle part en termes de papier.
8: L'accueil citoyen s'organise chez vous sous forme de boucle, ça veut dire que plusieurs foyers accueillent à tour de rôle une même personne, c'est ça?
5: Oui, c'est tout à fait ça. C'est l'idée que chacun peut contribuer de façon légère. Nous, on propose des boucles d'une semaine par mois. Donc, c'est quatre accueillants qui vont héberger à tour de rôle et sur la durée une même personne qui va donc passer du foyer 1 au foyer 2, au foyer 3, au foyer 4 et revenir. Pourquoi une semaine? Parce qu'on sait que accueillir, c'est comme avoir de la famille ou avoir des amis. Je sais que personnellement, quand j'ai eu ma famille une semaine à la maison, c'est bon, je suis contente qu'il s'en aille. Ben, c'est un petit peu pareil avec les personnes accueillies.
11: Et ça demande de l'engagement.
5: Une semaine, c'est pas trop lourd dans la vie familiale, personnelle, professionnelle. Et c'est aussi pour ça que certains accueillants viennent à l'ouvre-porte, parce qu'ils savent que cet engagement, il est pas trop lourd dans leur organisation, alors que d'autres associations organisent des hébergements au long cours. On est tous complémentaires. Chaque personne qui veut accueillir peut trouver l'association qui correspond à ce qu'elle a envie de faire. Une autre précision, c'est que à l'ouvre-porte, nous ne faisons que l'hébergement. Nous sommes tous des bénévoles, à part notre salarié qui s'occupe des maisons suspendues. Donc, nous ne sommes ni assistants sociaux, ni juristes, etc. Donc, on s'appuie sur un réseau d'associations partenaires avec lesquelles on passe des conventions, qui nous adressent les demandes d'hébergement et qui s'engagent à accompagner les personnes que nous hébergeons dans toutes leurs démarches, que ce soit évidemment recherche de logement, obtention de papier, scolarité, santé. C'est vraiment un travail à plusieurs et autour des accueillants, puisqu'on essaye de faire aussi que nos accueillants se sentent bien. On a deux bénévoles à chaque fois, un médiateur qui est un peu la personne de confiance de la personne accueillie, qui va l'accompagner chez ses accueillants, et un coordinateur qui va gérer le planning, parce que évidemment les gens tombent malades, les gens partent en vacances, les gens reçoivent de la famille, donc il faut jamais qu'il y ait de trou dans l'hébergement.
11: Parce que l'objectif, c'est qu'elle soit hébergée jusqu'à ce qu'elle trouve un hébergement pérenne.
5: Oui, oui.
11: Donc alors, ça peut durer longtemps.
5: Ça dure en général longtemps. Ça dépend ce qu'on appelle longtemps, mais c'est longtemps.
11: C'est toujours trop longtemps.
5: Ce sont des personnes seules. Hein. En accueil citoyen, ce ne sont que des personnes seules. Alors nous, on fait de l'hébergement de personnes sans abri, mais il faut bien reconnaître que ce sont des migrants dans la quasi-totalité des personnes que nous hébergeons. C'est lié aussi aux associations avec lesquelles on travaille. On cherche à ce que les personnes soient accompagnées jusqu'au moment où elles sont autonomes. Donc ça dure, l'hébergement dure en moyenne 18 mois, mais on a des personnes qu'on a accueillies 2 ans, 3 ans, 4 ans, 5 ans. Parce que c'est très long, de toute la démarche de papier, de logement. On a un jeune homme qui vient de sortir la semaine dernière d'accueil citoyen qu'on hébergeait depuis 3 ans. Il a ses papiers depuis plus d'un an, mais malgré les papiers et le travail, il n'a pas trouvé de logement.
11: Avec la situation, effectivement, voilà. La tension locative qu'on connaît aujourd'hui, c'est compliqué.
5: C'est très très compliqué de sortir de l'accueil citoyen.
11: L'association a permis de proposer un peu plus de 20 500 nuitées en 2025, en hausse de 20% par rapport à 2024, l'équivalent de 56 personnes hébergées en continu toute l'année. Vous le disiez, l'accueil peut durer 1 an, 2 ans, 3 ans, 4 ans. Ça veut dire qu'il y a aussi une relation qui se construit avec à la fois les différents accueillants et les différents accueillis. Elle est importante, cette relation de confiance pour ces personnes qui ont vécu à la rue.
5: Alors, les accueillis, ils sont très divers et les accueillants sont très divers aussi. Les accueillis, ça peut être des hommes ou des femmes. La fourchette large d'âge, c'est 16-40 ans. La fourchette la plus habituelle, c'est 20-30 ans. Des personnes qui viennent d'arriver à Lyon ou des gens qui ont déjà tout un parcours à Lyon. Et les accueillants, ça peut être un couple avec des enfants, ça peut être une colocation, ça peut être une personne seule, ça peut être des retraités. Donc c'est très très divers. Il y a des accueillants qui hébergent dans une maison splendide, chacun à sa salle de bain, d'autres qui hébergent sur le canapé du salon. Donc c'est ça qui fait aussi l'intérêt de l'accueil citoyen, c'est que la personne accueillie, elle va vivre chez 4 foyers différents. On mange pas chez vous comme chez moi, on dort pas à la même heure, on fait pas les mêmes activités. Donc il se crée aussi, ça se décide pas à l'avance. On sait jamais quel accueillant l'accueilli va avoir le plus près. Il y a aussi des accueillants qui accueillent de façon technique et c'est pas du tout une critique. Moi je dis toujours, faut pas avoir une vision romantique de l'accueil citoyen. Il y a des gens qui disent, moi j'ai un lit, le frigo est ouvert, je suis là, je suis pas là, la personne a la clé, elle a un toit et j'ai fait ma part. Et d'autres,
11: il n'y a pas de nécessité,
5: il n'y a pas de nécessité d'une relation. Et d'autres qui sont plus en attente d'une relation, qui souhaitent, c'est le lit, hein, la seule chose qu'on demande aux accueillants de proposer, mais ils proposent aussi le repas pour certains, pour la majorité. Et tout ça se fait de façon très très souple.
11: L'ouvre-porte compte aujourd'hui 58 accueillants. Justement, quelles sont les conditions pour devenir accueillant? Vous parliez de frigo, est-ce qu'il faut offrir les repas? Et est-ce qu'il y a des conditions minimum, des conditions logistiques aussi pour accueillir?
5: Alors, déjà, ce chiffre de 58 accueillants, je suis très contente de vous dire qu'il a augmenté parce que les citoyens se mobilisent, on essaye de se faire connaître aussi un petit peu plus. C'est une réflexion très intime de devenir accueillant, d'accueillir quelqu'un chez soi. Qu'est-ce qu'il faut ? Il faut en avoir envie. C'est souvent un cheminement un peu long. Des gens qui entendent parler de l'accueil citoyen, qui connaissent quelqu'un qui le fait. C'est souvent moi qui fais les premiers contacts téléphoniques avec les personnes qui souhaitent accueillir. Et c'est vrai que les gens qui disent « je suis prêt, je vais accueillir demain », on leur dit toujours « on prend le temps, on va se poser toutes les questions. Est-ce que vous savez vraiment ce que ça veut dire d'accueillir ?» D'avoir quelqu'un que vous allez trouver dans votre salle de bain le matin, avec qui vous allez partager la cuisine peut-être qu'il va se passer des choses au niveau relationnel, peut-être pas. Il n'y a pas d'obligation de devenir les meilleurs amis du monde. Donc les relations, elles se décident pas. Certains accueillants sont très en attente et là, on les freine toujours un petit peu en leur disant, ce qu'on vous demande, c'est d'être accueillant, c'est-à-dire d'offrir un toit. Les repas, c'est facultatif. On a aussi des accueillis qui ont eu toute une vie avant d'être chez nous. Ailleurs ou à Lyon, ils ont vécu en squat, ils ont traversé les mers, enfin ils ont vécu des choses, des grandes expériences. Donc devenir des coqs en pâte chez les accueillants, c'est pas forcément leur leur truc. C'est le soir aller retrouver leurs copains avec qui ils jouent au foot ou leurs copains du squat. On demande à nos accueillants d'ouvrir leurs portes sans attendre en retour. Parce qu'il peut ne pas y avoir de retour. Et puis souvent, les personnes accueillies, elles ont vécu des choses difficiles dans leur vie. Donc, elles n'ont pas toujours l'envie et la capacité, en tout cas au départ, d'être dans un échange sur leur vie, leur situation, d'où elles viennent. On demande à nos accueillants, par exemple, de ne pas poser de questions au départ. Parce que la personne, elle va se confier ou pas.
11: Peut-être.
5: C'est sa vie.
11: Oui, forcément. À Lyon, vous avez aussi un dispositif d'hébergement d'urgence qui a été mis en place. Ça s'appelle les nuits suspendues, un peu comme un café suspendu. C'est le même concept du nom, en tout cas. En quoi consiste le dispositif ?
5: Alors, ce sont des nuits d'urgence qu'on a créées en 2018 pour répondre à des besoins qu'on constatait, des personnes vulnérables seules ou des familles qui étaient à la rue. On a travaillé au départ avec un lieu qui a malheureusement fermé, qui était un lieu solidaire, une auberge, l'Alter Hostel, dans le 9e, qui a dû fermer. On travaille aujourd'hui avec le Flâneur, qui est aussi notre partenaire historique, et puis deux autres établissements, le CISL et l'hôtel Le Simplon. L'idée, c'est de proposer trois nuits gratuites qui sont offertes par l'ouvre-porte, que nous payons aux établissements, à des personnes vulnérables. C'est un répit. C'est une femme seule avec un enfant, c'est quelqu'un qui est à la rue et qui est épuisé. Les demandes nous sont faites par des associations partenaires, mais par d'autres associations, voire par des particuliers. La seule chose qu'on demande, c'est d'accompagner la personne à l'entrée. C'est pas comme le 115 où on donne une adresse et la personne arrive avec un papier. Elle est accompagnée par la personne qui fait les demandes. Elle est accueillie par un bénévole de l'ouvre-porte. Il peut y avoir des nuits supplémentaires avec cofinancement. On cherche des établissements partenaires. C'est très difficile. On nous ouvre pas les portes très facilement. On a des bénévoles qui prospectent régulièrement. Ça fait peur quand on parle de personnes sans abri. On imagine toujours... je sais pas ce qu'on imagine, mais peut-être le punk à chien ou je ne sais quoi.
11: Il y a des craintes forcément de qui ils sont.
5: Des craintes, alors qu'en fait, vous en croisez plein dans la rue qui sont sans abri et vous le savez pas. C'est comme les enfants dans les écoles. Vous savez pas qu'ils sont sans abri parce qu'ils ont la tête de vos enfants. On essaye de déconstruire les craintes.
11: Les préjugés.
5: Et nous, on accompagne, c'est aussi ça. C'est-à-dire que s'il se passe quelque chose, nous sommes là, l'association qui fait la demande est là aussi.
11: Et puis il existe aussi un dispositif pour les mères isolées et leurs enfants, ce sont les maisons suspendues. Et à Vienne, le refuge héberge aussi au long cours des familles. Vous essayez de vous adapter aussi aux différents besoins, aux différentes typologies de personnes qui ont besoin de vous.
5: Alors on est assez pragmatique. Les maisons suspendues, on les a créées parce qu'on s'est dit, l'accueil citoyen ça marche pas pour des familles. Trois nuits d'urgence en auberge de jeunesse, c'est pas ça qui va répondre aux besoins des familles. On avait l'idée d'un lieu passerelle. Qui permettent aux familles de se reposer, de se poser, de continuer leur démarche, aux associations qui les accompagnent de trouver des solutions. Et ça marche bien. On a aussi pris les leçons du refuge à Vienne. C'est une œuvre très généreuse à Vienne. Ce sont des particuliers, un couple, qui met à disposition depuis 2019 une maison où quatre familles sont accueillies. Elles sont accueillies sans contrepartie, bien sûr, comme toujours à l'ouvre-porte, mais elles sont accueillies sans limitation de durée. Et quand nous avons eu l'idée des maisons suspendues à Lyon, on s'est dit, nous on veut faire du temporaire pour que ce soit vraiment passerelle. Et on voit bien que ça rend un grand service aux familles, bien sûr, aux associations, aux collectifs Jamais Sans Toi, aux collectifs dans les écoles, qui s'épuisent quand ils hébergent dans les écoles, et qui ont besoin parfois de... pendant 2 mois, 3 mois, ne pas accueillir. Donc c'est un hébergement temporaire, en moyenne moins de 3 mois, parfois plus, quand il y a une solution qui se met en route.
11: Là, l'ouvre-porte est active à Lyon, à Vienne et à Villefranche-sur-Saône notamment. Quels sont vos besoins aujourd'hui?
5: Alors, nos besoins, on a 60-70 accueillants. On a sur toute l'association une cinquantaine de bénévoles qui sont sur différents dispositifs. Nos besoins, c'est des accueillants toujours, parce que les accueillants, ça peut déménager, ça peut, voilà, ça tourne, hein, y a toujours des entrées et des sorties, donc des accueillants, des bénévoles. Alors des bénévoles légers, on a beaucoup de bénévoles qui sont des actifs, même si j'aime pas tellement ce terme, qui s'engagent à juste dans l'accompagnement accueil citoyen, ça leur prend 2-3 heures par mois. Et puis on a des bénévoles plus présents, inactifs, comme moi, donc des gens qui ont plus de temps. Et c'est ces bénévoles-là qui nous manquent. Parce que la gestion des nuits suspendues, c'est une espèce de une petite usine à gaz qui se déclenche à chaque demande, qui fonctionne en continu. C'est 24 heures sur 24, 7 jours sur 7. Il y a très récemment, là, j'ai appelé l'équipe des nuits à 5 heures de l'après-midi pour une maman et sa fille qui étaient dehors. Une heure après, la famille était à l'abri. Donc c'est très exigeant. L'accueil citoyen, on est un peu plus nombreux. Et puis les entrées-sorties sont pas quotidiennes. Les maisons suspendues, c'est prenant aussi. Et puis la gestion de l'association. L'association, c'est aussi chercher des financements, c'est communiquer, c'est réfléchir à l'avenir, c'est plein de choses. Donc c'est des bénévoles en tout genre. Des gens qui ont envie de nous aider un petit peu ou beaucoup. Il est pas nécessaire d'être très disponible pour devenir bénévole. Et puis des auberges pour nos nuits suspendues.
11: Et vous retrouvez tout ça. Et vous pouvez en découvrir plus aussi sur les dispositifs et ouvrir votre porte si le cœur vous en dit. Eh bien, direction le site louvreporte.org. Merci beaucoup Isabelle Rabéron d'avoir été avec nous. On rappelle que vous êtes référente de l'accueil citoyen et membre du CA à l'ouvre-porte. À bientôt.
5: À bientôt. Merci pour votre invitation.
11: Avec joie. De la maison, on va passer à l'entreprise dans quelques minutes avec notre coup de boost. Peut-on tous être manager? On va se poser la question après Slimane et Claudio Capéo qui nous chantent Chez Toi sur RCF Lyon Pays de l'Ain.

0: chez toi. C'était la collaboration entre Slimane et Claudio Capéo sur RCF Lyon, Pays de l'Ain. On va s'intéresser désormais à l'entreprise avec notre coup de boost. Peut-on tous être manager? On pose la question à Muriel Zellbock.
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0: Avec près de 8 millions de personnes exerçant une fonction d'encadrement, les managers représentent 32% des salariés en France. Alors peut-on tous être manager? On va poser la question à Muriel Zellbock. Bonjour Muriel.
2: Bonjour Anaïs.
0: Est-ce qu'on peut tous être manager alors?
2: Oui, alors on va dire tout le monde peut être nommé manager, mais tout le monde ne sera pas un bon manager. C'est un peu comme devenir parent, c'est pas parce qu'on a un enfant que ça fait de nous directement un parent du jour au lendemain. En fait, au fur et à mesure des années, on apprend à l'être. Mais pour le management, c'est un peu pareil. On devient manager avec le temps. Et le problème, c'est que pendant longtemps, les entreprises, elles ont répété la même erreur. Et il y en a même encore qui continuent à la faire. Faire du management d'une promotion pour les meilleurs éléments. Sauf que c'est vraiment deux métiers complètement différents.
0: Et le poste fait d'ailleurs de moins en moins envie, surtout chez les jeunes.
2: Et c'est vrai, Anaïs, parce que selon l'APEC, chez les cadres de moins de 35 ans, l'envie de devenir manager est passée de 63% à 47% en seulement 3 ans. Donc ils voient des managers.

0: y compris leurs émotions, et puis aider chacun à progresser. Et il faut, je dirais aussi, de l'ambition. Pas de l'ambition pour soi, hein, c'est mieux, mais pour tirer toute équipe vers le haut. Parce que pour savoir si un manager est bon, il y a un truc que j'aime bien dire, c'est il suffit d'observer la réaction de son équipe le jour où il annonce son départ.
1: C'est une bonne idée. Mais il faut quand même un peu de charisme, quand même.
0: Eh bien, justement, pas forcément, en fait, Anaïs, parce qu'il n'y a pas forcément besoin d'avoir le leadership d'un homme politique pour être un bon manager. Un manager, il peut être réservé, mais si c'est toucher ses équipes et les pousser, il n'y a pas de sujet. D'ailleurs, un manager idéal, ben, on va dire, c'est un peu comme une licorne, il n'existe pas. Il y a deux personnes qui sont totalement opposées, mais qui peuvent être d'excellents managers, chacun dans leur style. Tout dépend bien évidemment de leur équipe et de leur capacité à la comprendre et à se faire entendre.
1: Il n'y a donc pas non plus de mauvais style de management ?
0: Alors, si je dirais un seul, ça va être le laisser-faire. C'est le manager qui a le titre du manager, mais qui ne manage pas. Donc, il ne fixe pas de cap, il ne tranche pas, il ne fait pas de retour et il laisse ses équipes se débrouiller. Et ça, c'est terrible. Et d'ailleurs, dès les années 30, le psychologue Kurt Lewin l'avait montré. Le laisser-faire est moins efficace que n'importe quel autre style de management, même très directif. Donc, il vaut mieux un manager très directif que pas de manager du tout. Et c'est bien plus fréquent qu'on le croit parce que souvent, le manager n'a jamais été préparé à ce rôle, ou en tout cas, pas suffisamment. Et ça, c'est vraiment la responsabilité de l'entreprise, notamment avec des formations. Mais des formations ne servent pas à grand-chose si effectivement, il n'y a déjà pas le mindset qui a été bossé en amont.
1: Alors, comment savoir si c'est fait pour nous, si on peut être manager ?
0: Il y a plein de façons, mais là, je vais vous proposer tout simplement trois petites questions très simples. Déjà, est-ce que j'en ai les capacités ? Alors, est-ce que j'aime transmettre ? Est-ce que j'aime trancher ? Gérer des désaccords ? Parce que ça, ça fait partie aussi beaucoup du quotidien quand même des managers. Deuxième question qu'on peut se poser, est-ce que j'en ai vraiment envie ? C'est pas pour le titre, hein, c'est vraiment pour accompagner des personnes qui vont attendre beaucoup de moi. Et puis, peut-être une troisième question, est-ce que je serai soutenue ? Parce que bien évidemment, un manager, il fait partie d'un écosystème. Donc, soutenu par son propre manager, par un collègue, par un mentor, en tout cas, est-ce que je le serai ? Et si vous répondez oui à chacune de ces questions, c'est plutôt bon signe. Et puis le reste, ça va s'apprendre. Faire au lieu de tout faire soi-même, ça c'est hyper important. Et puis apprendre à être respecté plutôt qu'aimé.
1: Et si on n'a pas du tout envie d'être manager ?
0: C'est tout à fait légitime. Je dirais même, il vaut mieux un salarié épanoui qu'un manager en souffrance. Le management, ça ne doit pas être la seule voie royale. Des entreprises reconnaissent heureusement d'autres voies d'excellence, comme l'expertise, le tutorat ou la transmission. Et elles permettent même des allers-retours entre management et expertise. Donc on peut aussi être également un leader sans avoir d'équipe, en portant un projet, en accueillant un nouvel arrivant, en animant un groupe de bénévoles dans une association par exemple.
1: Donc finalement on peut tous être un peu manager.
0: Exactement. Alors aujourd'hui le management il vit souvent quand même une double peine, c'est-à-dire qu'on concentre les responsabilités sur quelques personnes élues qui ne peuvent pas tout porter et c'est normal, et on déresponsabilise à l'inverse tous les autres. Alors que coordonner, s'entraider, faire progresser les autres, c'est l'affaire de tous au bout du compte. Et c'est d'ailleurs l'idée de l'entreprise libérée, popularisée en France par Isaac Goetz, et qui dit que ce sont ceux qui font qui savent. Ça veut dire qu'on peut arriver en effet dans des organisations avec des équipes qui organisent elles-mêmes leur planning, qui gèrent la qualité des produits, qui participent parfois même au recrutement. Et là, lui, le manager, à ce moment-là, il arrête de contrôler pour faire progresser et laisser l'espace pour que les personnes puissent se révéler et s'épanouir. Une organisation a surtout besoin de leaders, en fait, et d'un cadre clair qui donne à tous de la liberté et de la responsabilité. Que vous ayez une équipe ou non, posez-vous simplement la question. Autour de vous, qui est-ce que vous aidez à grandir ?
1: Merci beaucoup, Muriel Zellbock, pour cet éclairage et on se retrouve bien sûr très vite. À bientôt.
0: À très bientôt, Anaïs.
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1: Et vous pouvez retrouver tous les coups de boost et les partager, pourquoi pas, autour de vous. Ils sont tous sur rcf.fr. Merci d'avoir choisi RCF Lyon Pays de l'Ain pour terminer cette semaine. Bon appétit à tous ceux qui passent à table et on se retrouve très vite.
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Bienvenue sur RCF Lyon à tous ceux qui nous rejoignent les midi et demi au bureau ou à la maison pour une pause déjeuner bien méritée. On retrouvera les idées de sortie de Thierry Weber. On terminera aussi notre café philo de la semaine avec Marie Grand sur la démocratie et son modèle au micro de Laetitia de Traversay. On ira

0: Dans les coulisses de RCF Lyon avec Jean-Baptiste Cocagne qui va nous expliquer comment s'organise un déplacement pour couvrir le voyage du pape à Paris. Un voyage que vous avez peut-être suivi sur les réseaux sociaux. La multiplication des médias a bousculé notre rapport à l'information à tel point qu'il en devient parfois difficile de s'informer sans tomber dans l'éco-anxiété. On fait le point justement sur comment s'informer plus efficacement sur les questions écologiques avec Clémentine Mossé. L'arrivée d'Internet et surtout de l'Internet mobile a bousculé notre rapport à l'information. Les médias en ligne, les podcasts et autres chaînes YouTube se sont multipliés. Et en termes d'écologie, il est facile de tomber dans du greenwashing, de la désinformation climatique ou même de tomber dans de l'éco-anxiété. Comment s'informer de manière juste tout en préservant sa santé mentale? Clémentine Mossé de l'association The Greener Good est avec nous ce midi pour nous éclairer. Bonjour Clémentine.
1: Bonjour Anaïs.
0: Qu'est-ce qui se joue aujourd'hui finalement dans l'information au sens large?
1: Eh bien effectivement, Internet et les réseaux sociaux cohabitent maintenant avec les médias traditionnels. C'est la course aux contenus qui font le buzz, relayés un petit peu partout, sans vérification et qui rapportent au passage pas mal de revenus publicitaires. On peut tomber dans ce qu'on appelle l'infobésité, c'est-à-dire une surcharge d'informations qui dépasse la capacité de traitement de notre cerveau qui nous sature. Ces informations, surtout négatives, elles impactent notre santé mentale. Donc c'est pour ça qu'on peut aussi tomber dans l'éco-anxiété au sujet des informations climatiques notamment. Alors d'autre part, les fake news, c'est-à-dire les fausses informations, circulent à la vitesse de l'éclair. Elles nous induisent en erreur, elles sèment le doute, jouent sur nos valeurs, sur nos émotions, nos peurs et façonnent même nos opinions. Alors le problème, c'est que derrière, eh bien, rétablir une vérité, argumenter, chercher des preuves, prend un temps infiniment plus long que de diffuser ces contre-vérités.
0: À ce sujet, une étude récente de l'Observatoire des médias sur l'écologie montre que certains médias dits classiques sont loin d'être exemplaires, notamment sur la question du climat.
1: Et oui, cette étude a analysé les informations sur le climat diffusées par des radios et des chaînes de télé nationales durant le premier semestre de cette année. Et elle montre que les cas de mésinformation climatique sont fréquents. Ils ont augmenté de 28% entre 2025 et 2026. Ces fausses informations ont notamment été propagées lors des vagues de chaleur qu'on a connues cet été. Contrairement à la désinformation qui, elle, est intentionnelle, la mésinformation désigne la diffusion d'informations fausses ou erronées, mais là, sans malveillance. Parmi les plus mauvais élèves, on retrouve CNews, Europe 1 et Sud Radio.
0: Est-ce que vous avez des exemples, Clémentine, de fausses informations qui ont pu être diffusées?
1: On peut prendre par exemple le JT de 13h de France 2 du 2 septembre dernier. Les fortes chaleurs sont banalisées, elles sont présentées comme une aubaine pour des vacanciers heureux de partir en vacances en décalé. Et également une aubaine pour des restaurateurs enchantés de prolonger leur saison et accroître leur chiffre d'affaires. Donc ici, France 2 étouffe les conséquences catastrophiques des canicules. Je le rappelle, il y a eu plus de 8000 décès, des écosystèmes ravagés, des agriculteurs mis à mal. Serge Zaka, un scientifique et fondateur de l'association Agroclimat 2050, appelle ça l'amnésie écologique. Puis de manière plus générale, les mesures écologiques sont parfois présentées comme coûteuses, leur efficacité est remise en cause alors que des études prouvent bien le contraire. Il y a une confusion entre les faits scientifiques et des opinions personnelles. On a pu aussi le constater lors du débat sur le climat qui a eu lieu sur BFM en septembre autour de sujets clivants tels que la voiture électrique, les éoliennes ou la climatisation. Donc finalement, les débats sont remplis de désinformation, ils sèment le doute et ils nous empêchent de faire des choix démocratiques éclairés.
0: Quelles sont vos solutions pour mieux s'informer?
1: L'idée, c'est pas de se détourner de l'actualité. L'idée, c'est plutôt de reprendre le contrôle sur la manière de s'informer. Donc, premier conseil, distinguer les faits des opinions afin de construire sa pensée. Est-ce que elle se construit sur des bases scientifiques? Est-ce que elle nous permet d'exercer notre esprit critique? Est-ce qu'on fait confiance à des scientifiques ou des éditorialistes, à des journalistes ou des influenceurs, à des études ou à des opinions? C'est intéressant de se demander d'où vient l'info qui nous parvient. Deuxième conseil, c'est de multiplier les sources d'information pour ne pas tomber dans les bulles informationnelles, notamment sur les réseaux sociaux qui vont nous enfermer dans une même pensée. Ensuite, on peut se tourner vers des médias locaux, des médias indépendants, transparents, qui traitent correctement l'information. Donc sur des sujets spécifiquement écologiques, on a par exemple le média Vert, Reporter ou encore Bon Pote. Dans la région Auvergne-Rhône-Alpes, il y a le média de solutions En Embattement d'Aile. Et j'aimerais aussi vous citer deux initiatives que je trouve intéressantes à suivre. La première, c'est Quota Climat, qui est une association qui milite pour un traitement médiatique à la hauteur des enjeux écologiques. Et la deuxième, c'est Coop Média, une coopérative qui promeut et défend les médias indépendants. Vous pouvez aussi, bien sûr, écouter des scientifiques qui vulgarisent ces sujets écologiques et vous appuyer sur des organismes fiables tels que l'ADEME, qui est l'Agence de la transition écologique.
0: Et puis mieux s'informer sur le climat, c'est aussi le thème du Greener Festival que vous organisez justement ce week-end.
1: Et oui, tout à fait. Donc ça commence demain. Et pour cette 11e édition au château de Montchat, on accueille plusieurs médias que j'ai cités, notamment lors de la conférence plénière qui aura lieu ce samedi à 15h. On pourra aussi retrouver des ateliers à faire seul ou en famille pour appréhender l'information, pour mieux utiliser les réseaux sociaux, s'informer sans tomber dans l'éco-anxiété, ou encore un atelier pour mener une enquête fictive sur une pollution industrielle. Et il est encore temps de s'inscrire. Vous pouvez trouver toutes les infos sur le site du Greener Festival, www.festival.thegreenergood.fr.
0: Merci beaucoup Clémentine Mosset. On rappelle que vous êtes fondatrice de l'association The Greener Good, et donc bon festival à vous ce week-end. À bientôt.
1: Merci beaucoup, à bientôt.
2: Et toi, qu'est-ce que tu vois ?

0: Trio avec le titre engagé Ta Planète sur RCF Lyon. D'ailleurs, Gizmo et Manu de Trio seront aux côtés de plusieurs autres artistes de la scène reggae et de la chanson francophone pour Ensemble, un spectacle qui aura lieu à Fezin le 16 octobre prochain. Avis aux amateurs. Vous êtes très nombreux à avoir suivi le voyage du pape en France le week-end dernier. Un voyage que vous avez pu suivre en intégralité sur RCF Notre-Dame. Mais comment s'organise la couverture d'un tel événement? On entre dans les coulisses de RCF Lyon. Il y a une semaine, le pape Léon XIV s'est rendu en France pour 4 jours d'un voyage déjà historique. Et même si le Saint-Père n'est pas passé par Lyon, votre radio locale RCF s'est bien sûr mobilisée pour suivre l'événement. On va donc en parler avec Jean-Baptiste Cocagne, rédacteur en chef de RCF Lyon. Bonjour Jean-Baptiste.
1: Bonjour Anaïs, bonjour à tous.
0: Alors vous avez été envoyé en reporter spécial pour suivre les Lyonnais lors de cette étape parisienne du voyage du pape.
1: Ah oui, alors ce voyage, vous l'avez sans doute vécu en direct hein, sur l'antenne de RCF Notre-Dame. Mais on va y revenir dans quelques jours car je suis allé tourner un sujet long format, 30 minutes pour la radio, c'est assez long. Il faut beaucoup d'heures de ce qu'on appelle du rush pour avoir de la matière pour raconter ça puisque l'idée de mon envoi à Paris c'était de raconter ce voyage du pape vu par les Lyonnais. Donc j'ai suivi en fait les Lyonnais pour tout ce voyage et cette étape parisienne. Alors je suis parti prendre le car, c'était il y a exactement une semaine,
0: c'est
1: avec
0: vrai.
1: 150 jeunes du diocèse de Lyon, 3 cars qui sont partis dans la matinée pour rallier Paris. Alors c'était une ambiance plutôt sage. Moi je m'attendais à quelque chose qui ressemble aux Journées mondiales de la jeunesse par exemple.
0: Vous savez, très festif.
1: Voilà, très festif dans le car. Mais en fait, ce dont je me suis rendu compte, c'est qu'il y avait beaucoup de jeunes qui venaient seuls ou qui ne se connaissaient pas. Donc en fait, ça a été l'occasion de faire connaissance. Ça se passe sur les aires d'autoroute, ça se passe avec son voisin. Il y a 6 heures de voyage au total. On a le temps pour faire connaissance. Et puis il y avait l'équipe organisatrice du diocèse de Lyon qui organisait un peu des temps de partage, des temps de témoignage. Il y avait par exemple des religieuses qui accompagnaient ces jeunes, des petites sœurs de l'agneau, qui témoignaient au micro du car et bien de leur expérience d'un voyage avec un pape. L'une d'elles avait par exemple vécu 1997 et les JMJ à Paris, une messe à Longchamp, une messe également sur le Trocadéro avec le Champ de Mars. Donc elle disait voilà à ces jeunes, profitez de ce moment parce que c'est un moment fort et puis après ça va vous marquer. Donc voilà, il y avait des temps de prière, des temps de témoignage et donc c'était assez sympa de vivre ça avec les jeunes du diocèse de Lyon dans le car.
0: Et vous avez aussi évidemment fait vivre les coulisses de cet événement.
1: Oui, parce que il y a tout un côté logistique, évidemment. Vous imaginez 800 000 personnes accueillies sur les Champs-Élysées, 80 000 jeunes accueillis au Stade de France le vendredi soir. Ça demande beaucoup d'organisation et il se trouve que c'était un acteur lyonnais qui était pleinement impliqué. C'était l'entreprise GL Events qui est un géant mondial de l'événementiel, qui est né à Lyon il y a maintenant 40 ans et qui a grossi pour devenir ce groupe événementiel de taille mondiale. Et ils ont eu quand même un sacré défi, c'est-à-dire qu'ils ont remporté un appel d'offres hein, qui avait été lancé par le diocèse de Paris. Mais ils ont dû organiser en 3 mois un événement qui, normalement, est plutôt sur 2 ans de préparation. Mais ils y sont parvenus. Et ce que me disaient les responsables de GL Events, c'est que ce qu'ils ont vu, c'est assez incroyable parce qu'il y a une vraie énergie dans les équipes, quelque chose de supplémentaire qu'ils ne voyaient pas forcément sur d'autres projets. Ce qu'on leur a demandé de faire, de mettre des écrans, de gérer des foules, ça ils savent le faire, ce sont leurs métiers au quotidien, mais là il y avait quelque chose de supplémentaire. Il y a eu même des problèmes pour faire les plannings parce qu'il y avait trop de volontaires pour participer à cette préparation du voyage du pape Léon, et donc c'est vraiment quelque chose qui est ressorti finalement. Avant même l'arrivée du pape, il y avait quelque chose qui se passait dans les équipes et ils m'ont dit ça, on l'a vu finalement avec les JO 2024, parce que GL Events avait organisé les JO 2024 à Paris. Mais là, il y avait vraiment un supplément d'âme avec ce pape, cette joie, cette ferveur. Bah, ça aussi, c'était parmi les équipes et parmi les professionnels. Vous savez, le Stade de France, qui est d'ailleurs propriété de GL Events, accueillait cette veillée de prière. Et il y avait des stadiers qui, normalement, surveillent les matchs de foot. Bah, là, les stadiers, ils disaient, mais ces jeunes, ils étaient très disciplinés, en fait. D'habitude, quand on a des stars pour des concerts ou pour des matchs, ils accourent, ils surmontent les barrières, etc. Là, il y avait une vraie joie, il y avait un vrai enthousiasme et un engouement pour ces jeunes, mais ça s'est fait en belle intelligence, si j'ose dire, et donc ça c'était très rare et ça a marqué les stadiers.
0: Vous avez aussi évidemment suivi le grand moment fort de ce voyage, c'est la messe. Donc sur les Champs-Élysées, comment ça se passe ?
1: Sur les Champs-Élysées, évidemment, sur 2,5 km, c'était parti de la place de la Concorde jusqu'au rond-point de l'Étoile et l'Arc de Triomphe. J'ai pu suivre la messe avec le carré des Lyonnais. En fait, il y avait une zone qui avait été réservée par le diocèse de Lyon pour 6000 fidèles. Alors évidemment, les Lyonnais, ils étaient beaucoup plus. Je pense qu'on était sur peut-être une dizaine de milliers. Mais il y en avait qui s'étaient répartis un peu partout, mais s'ils s'étaient inscrits avec le diocèse de Lyon, ils étaient à 400 mètres à peu près, donc c'est assez peu.
0: Ils sont proches.
1: Ils sont proches. On pouvait même voir le pape visuellement sans écran. On le voyait un petit homme en blanc tout au fond. Alors c'est une très belle organisation. Tout s'est bien passé. Là encore, dans le calme, il n'y a pas eu de mouvement de foule, même si évidemment quand le pape est descendu avec sa papa mobile, là ça poussait contre les barrières.
0: Il y avait un peu d'énergie.
1: Il y a eu un peu d'énergie. C'est, en tant que journaliste aussi, c'est des événements assez historiques, assez particuliers à suivre. En fait, moi, en tant que journaliste de Radio Chrétienne, je n'ai pas obtenu officiellement d'accréditation journaliste, c'est-à-dire que j'étais parmi les pèlerins du diocèse de Lyon. Et donc, j'ai eu une petite frayeur, puisque en fait, je me suis fait arrêter par la police qui a vu que j'avais un micro juste après avoir passé le premier contrôle pour accéder aux Champs-Élysées. Et donc, j'ai failli ne pas... Pouvoir faire mon travail parce que je n'avais pas d'accréditation. Mais discussion et explication de ma démarche et de mon reportage, tout s'est bien passé. Mais même le diocèse de Paris avait été dépassé par les demandes journalistiques et avait dû faire le tri entre des journalistes. On a réussi quand même. Vous l'avez peut-être écouté sur notre antenne déjà dans les journaux d'information qui ont eu lieu dès lundi, puisque il a fallu travailler tout le week-end. Et puis là, je suis en train de préparer donc ce 30 minutes dont je vous parlais en début de cette conversation. Un 30 minutes qui sortira d'ici une dizaine de jours sur ce voyage du pape Léon vu à travers les yeux des Lyonnais.
0: Et ça implique quoi comme travail selon format ?
1: Ça implique beaucoup de réécoute. Il faut réécouter tout ce qu'on a pu prendre comme son. J'ai pris quelques notes, évidemment, des notes vocales. Parfois, pour l'ambiance, voilà, je vais dire, ça c'est l'ambiance sur les Champs-Élysées, ça me permet de gagner du temps. Mais il faut mettre tout ça en musique, à la fois rendre compte de ce qu'ont vécu les jeunes, mais aussi des prêtres, par exemple. J'ai pu rencontrer une des 7 victimes qui a rencontré le pape à Lourdes, que j'ai rencontré à son retour à Lyon, Bertrand Virieux. Donc c'est comment raconter tous ces aspects hyper différents du voyage du pape Léon, parce qu'il a vraiment fait plusieurs types de rencontres, et raconter tout ça pour en faire une belle synthèse qui soit agréable pour les auditeurs.
0: Et que vous découvrirez donc bientôt, évidemment, sur cette antenne. Merci beaucoup Jean-Baptiste Cocagne d'avoir été avec nous.
1: Merci Anaïs, et au travail maintenant.
0: Et au travail maintenant, on va rester un petit peu justement dans cette ambiance et je vous propose de poursuivre avec le single de Grégory Turpin et Natacha Saint-Pierre composé à l'occasion de la venue du pape Léon XIV. C'est Pour que le monde ait la vie sur RCF Lyon.

0: Pour que le monde ait la vie, le single de Grégory Turpin avec Natacha Saint-Pierre, composé à l'occasion de la venue du pape Léon XIV en France. On retrouve sur ce titre Fratoun ou encore Floriane de Malétroit, que vous écoutez chaque semaine dans la chronique humour en matinale sur RCF Notre-Dame. Et notre humoriste à nous, vous n'entendez pas ces blagues au quotidien, nous si, c'est bien sûr Thierry Weber et on l'accueille tout de suite, non pas pour des blagues, mais pour l'agenda chrétien dans M comme Midi.
1: La rando des papas revient à Lyon. Une rando pour papa ayant un enfant malade ou handicapé se tient dès demain et aussi le 10 octobre. Rendez-vous à 9h30 demain au château de Montmelat, à Montmelat-Saint-Sorlin, un événement de la fondation OCH qui a réuni plus de 115 pères d'enfants malades ou handicapés en 2025. Ce n'est pas un événement sportif, mais une simple marche entre pères vivant des réalités parfois difficiles et qui n'ont pas souvent l'occasion d'en discuter. Toutes les informations et le lien d'inscription sur le www.och.fr. À l'occasion du 800e anniversaire de la mort de Saint François d'Assise, qui sera célébré ce dimanche, Fondation Lyon et l'émission africaine proposent ce samedi le spectacle Très Bas, inspiré de l'œuvre de Christian Bobin, consacré à François d'Assise. Rendez-vous à l'espace Bancel, au 50 rue Bancel. C'est à Lyon, dans le 7e arrondissement. C'est de 20h30 à 22h. Réservation conseillée sur la page de l'événement sur le www.fondation.fr au 06 36 04 10 40. Si vous avez envie de vous former au prophétique, eh bien, une bonne nouvelle à vous annoncer. Le mouvement Charis France Lyon lance une école de prophétie pour apprendre à entendre la voix de Dieu. Une session de 2 heures en distanciel tous les 3e mercredis du mois à 20h dans l'unité des chrétiens avec des intervenants de Charis France Lyon comme Géraldine Ayopasquier, la pasteur de l'église Catch the Fire. Les inscriptions sont ouvertes jusqu'au 12 octobre, mais elles se remplissent vite, donc ne tardez pas si vous êtes intéressé pour cette formation sur le prophétique. Toutes les informations sont au www.ecoledeprophétie.siteww.org.

0: Merci Thierry pour cet agenda. On vous retrouve demain à 9h dans Vitamine C pour de nouvelles idées de sortie. Et nous, on va terminer avec Laetitia de Traversée et Marie Grand pour la suite et la fin de notre café philo sur la démocratie dans Inspiration.
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2: Faut-il en finir avec la démocratie? C'est la question au choc que nous creusons dans notre café philo avec vous, Marie Grand. Vous qui êtes philosophe, chroniqueuse au journal La Croix, conférencière et directrice du Collège supérieur de Lyon. Alors, la question c'est, peut-on réduire la démocratie à l'élection? N'y a-t-il pas en démocratie d'autres garde-fous quand le peuple erre et se trompe?
3: Oui, alors ça, c'est une question qui est extrêmement importante et qui est très actuelle. Si on revient au début de notre discussion, on a dit que la démocratie, c'était le pouvoir confié au peuple. Et souvent, on a l'impression que le grand moment démocratique, le moment où le peuple prend des décisions, c'est le moment où il vote, où il choisit des représentants et ensuite ces représentants eux-mêmes décident. Mais il est tout à fait possible, et on l'a vu, que ces décisions puissent que les électeurs mal informés ou même bien informés puissent gravement se tromper. Par rapport au bien commun. Et les erreurs de jugement, les errances des peuples dans l'histoire des démocraties sont légion.
2: Hein. Qui ont élu des despotes, hein, on a beaucoup d'exemples en tête.
3: Voilà. Et c'est la raison pour laquelle il est essentiel de rappeler que la démocratie n'a pas un seul fondement, à savoir la souveraineté du peuple, le fait majoritaire. Elle a toujours eu, dès sa naissance, deux fondements, à savoir la souveraineté du peuple, effectivement, le fait que le peuple s'exprime, mais aussi la garantie constitutionnelle des droits fondamentaux.
2: Donc c'est ce qu'on appelle un état de droit.
3: C'est ce qu'on appelle l'état de droit. C'est quoi l'idée? Il est très fréquent de voir des décisions prises par le plus grand nombre être cassées ou censurées par le Conseil constitutionnel. Et là, souvent, on se scandalise, on dit « Oh là là, mais c'est pas démocratique, le peuple avait décidé ça, pourquoi on casse cette décision ?» Eh bien, en fait, c'est parce que en démocratie, justement, il y a deux fondements. Et il y a des choses qu'au nom de certains droits essentiels, aucune majorité ne devrait vouloir et qu'elle est pourtant capable de vouloir. Et c'est ça l'état de droit. L'état de droit, c'est ce niveau plus fondamental, comme si le peuple, à un moment donné de son histoire, a pris des grandes décisions sur lesquelles il ne reviendra jamais.
2: Un garde-fou.
3: Et dans les petites décisions qu'il prend au jour le jour, eh bien parfois, ces petites décisions peuvent être contraires à ces grandes décisions passé. Et donc c'est pour ça qu'il y a toujours ce jeu entre les deux fondements.
2: Pour terminer, est-ce qu'on peut dire quand même que la démocratie n'a pas dit son dernier mot et que finalement, eh bien, il faut peut-être remettre à l'honneur dans les consciences le fait que la démocratie, ça s'apprend, il faut se former pour être un bon citoyen.
3: Oui, alors la démocratie, elle n'a pas dit son dernier mot pour deux raisons. Pour la raison que je viens juste d'évoquer sur l'état de droit, c'est-à-dire qu'en fait, pour que la démocratie fonctionne correctement, il faut la concevoir avec ces deux fondements qui toujours se régulent. Et aujourd'hui, ce qui est très dangereux, c'est ce qu'on appelle les démocraties illibérales qui cherchent à réduire tout à la question de l'élection. Et puis deuxièmement, c'est ce que vous indiquez effectivement. Je crois qu'il faut sortir de l'idée que la démocratie, c'est un état de fait, c'est un donné. La démocratie, vous avez raison, ça s'apprend. Et ça doit commencer en amont, mais vraiment très très loin en amont. C'est-à-dire pas simplement 15 jours avant l'élection ou même un mois avant, dans une campagne présidentielle où on débat, etc. Ça doit commencer en famille, par l'éducation, à l'école. Vous savez, c'est Simone de Beauvoir qui disait « on ne naît pas femme, on le devient ». Ben moi, je pense qu'on peut dire qu'on ne naît pas citoyen, on le devient.
2: Oui, et on peut dire donc que la démocratie, c'est une aventure passionnante et c'est possible.
3: C'est possible, mais je crois qu'il faut dépasser certaines croyances limitantes et se montrer un peu créatif et être très attentif à ce qui se passe en amont de nos décisions. C'est-à-dire que se demander mais comment mon opinion politique se forme et comment est-ce que je pourrais mieux la former, cette opinion politique. Et c'est là qu'il faut peut-être être un peu créatif. On a vu effectivement un certain nombre d'innovations à travers les jurys citoyens, les conventions citoyennes. Mais par exemple, il y a deux philosophes américains qui proposent d'instaurer, et je trouve l'idée assez géniale, une journée de la délibération avant toutes les échéances majeures d'une cité, d'une société démocratique, eh bien, 15 jours avant, instaurer un jour férié. Et l'idée, c'est que ce jour férié serait consacré à la délibération. On serait tiré au sort. Alors évidemment, vous n'allez pas vous réunir avec les gens de votre quartier parce que sociologiquement, vous allez tous penser pareil et donc il ne va pas y avoir beaucoup de confrontations. Mais on tire au sort au hasard, hein. On mélange les gens et sous la direction d'un modérateur, on les fait débattre pour que, pas qu'ils tombent d'accord, on ne va pas tomber d'accord, mais au moins faire bouger un peu les lignes de leurs opinions. Bah voilà, ce genre d'innovation, ça pourrait aussi redonner un nouveau souffle à la démocratie.
2: Voilà, donc on peut inviter hein, tous les auditeurs justement à s'intéresser à la démocratie, puisque finalement, c'est important de se former pour que la démocratie dans laquelle nous vivons soit encore plus démocratique et serve le bien commun, puisque c'est tout le bien qu'on lui souhaite.
3: Voilà, je crois que vous avez dit l'essentiel. La démocratie peut progresser à l'intérieur même de son périmètre, c'est-à-dire que la démocratie peut devenir plus démocratique.
2: Voilà, et c'est tout le bien que nous souhaitons à l'époque où les extrémismes sont légion et fleurissent un peu trop. Merci Marie-Grande de nous avoir conduits dans ce café philo et vivement à la prochaine.
3: À la prochaine.

0: 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Merci à Benoît Lotte à la réalisation. On se retrouve à 14h dans la playlist et à lundi dans M comme midi. Bye bye.
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3: Léon XIV, rencontre des artistes. L'Église a besoin de vous, leur a-t-il dit ce matin, soulignant que l'art n'est pas accessoire, mais un lieu fondamental d'écoute. On y revient juste après les titres. Le respect de la vie, réaffirmé avec force par le pape lors de son voyage en France, et ce contre-exemple aux États-Unis avec la tentative ratée d'exécution d'une femme. Les évêques américains ont rappelé leur opposition à la peine de mort et demandé que la condamnation à mort de Chris Sapayke soit commuée en prison. L'Érythrée rompt ses relations diplomatiques avec l'Éthiopie, Addis Abeba reprochant à Asmara de soutenir les rebelles tigréens. Nous verrons comment les Érythréens sont passés d'alliés à ennemis du Premier ministre éthiopien. La Russie poursuit son pilonnage méthodique des infrastructures civiles ukrainiennes. Le gouvernement ukrainien craint un hiver particulièrement difficile pour la population civile.
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3: Bonjour. L'art est un lieu fondamental d'écoute où l'on peut s'instruire sur les aspirations et les blessures de l'humanité, sur sa soif de beauté, de justice et de paix. C'est ce qu'a rappelé le pape dans la matinée lors d'une audience accordée à une trentaine d'artistes et de conservateurs. Ils ont été reçus dans le cadre de la rencontre « L'art du possible, tissé ensemble », promu par le dicastère pour la culture et l'éducation. Dans son discours, Léon XIV a précisé à ses hôtes que l'Église a besoin de vous, soulignant également qu'elle n'a jamais considéré l'art comme un accessoire. Les précisions de Myriam Sandouno.
5: L'Église observe avec estime, gratitude et espérance le monde de l'art. Elle a besoin des artistes et souhaite cheminer à leur côté afin qu'ensemble, a dit le pape, nous puissions préserver la magnifique humanité qui nous a été confiée. Une humanité qui fait face à l'ère de l'intelligence artificielle où il devient urgent de distinguer l'art humain de ce qui est produit par les machines. Il manque aux algorithmes l'étincelle humaine, a déploré Léon XIV, qui soutient que la culture et l'art lorsqu'ils sont authentiques, préservent cette étincelle. Aujourd'hui, l'Église souhaite renouveler une alliance avec les artistes et les institutions culturelles, une alliance pour préserver l'humain, a lancé le pape, saluant la collaboration des artistes apportée au Saint-Siège ces dernières années, en particulier pour la réalisation du pavillon de la Biennale de Venise et pour les projets d'art contemporain organisés par le dicastère pour la culture et l'éducation.
3: Myriam Sandouno, à Lourdes, lors de son voyage apostolique en France, dimanche dernier, Léon XIV avait défendu le respect de la vie, déclarant notamment que ce qui était légal n'était pas nécessairement moral. C'est le cas de la peine de mort, légale dans plusieurs États des États-Unis. Les États-Unis où l'exécution ratée de Chris Sapayke continue de faire des vagues. Âgée de 50 ans, cette femme devait mourir le 30 septembre dans une prison du Tennessee, mais les deux injections qu'elle a reçues n'ont pas marché. Le gouvernement de cet État du Sud a suspendu les exécutions en attendant une enquête. Les églises ont rappelé, elles, leur opposition à la peine de mort et que la condamnation de Christina Park soit commuée en prison. Olivier Bonnel.
6: Dans une lettre commune à leur gouverneur Bill Lee, les évêques catholiques, évangéliques et épiscopaliens du Tennessee demandent de toute urgence de commuer la peine de mort prononcée à l'encontre de Chris Sapayke et de veiller à ce que l'État du Tennessee ne tente pas de l'exécuter à nouveau. Si le meurtre qu'elle a commis en 1995 et qui lui a valu la peine capitale ne saurait être minimisé, la responsabilité de rendre la justice ne doit pas nécessairement entraîner une nouvelle mort, écrivent-ils. Les évêques rappellent aussi la longue opposition de leurs églises à la peine capitale et que ces convictions trouvent leur source au cœur de la la foi chrétienne. Nous croyons que chaque être humain est à l'image de Dieu et possède donc une dignité que même le péché le plus grave ne peut effacer, écrivent-ils. Cette exécution ratée appelle donc un acte de miséricorde, plaident les évêques, demandant au gouverneur de commuer la peine de mort de la condamnée en une peine qui protège le public tout en préservant sa vie. Un tel acte ne va pas à l'encontre de la justice, conclut-il, mais affirme que la justice ne doit pas nécessairement se transformer en vengeance et que l'État du Tennessee peut choisir la modération, la dignité humaine et la miséricorde.
3: Olivier Bonnel, une dizaine de jours après la reprise des combats dans le nord de l'Éthiopie, le ministère des Affaires étrangères a annoncé hier fermer son ambassade à Asmara. Il a aussi déclaré 10 diplomates érythréens persona non grata, leur donnant 48 heures pour quitter l'Éthiopie. Dans la foulée, l'Érythrée a annoncé rompre ses relations diplomatiques avec son voisin éthiopien. Retour sur la genèse de cette escalade diplomatique avec Augustine Passy.
7: Cette décision intervient quasiment jour pour jour au 7e anniversaire de l'annonce du prix Nobel de la paix d'Abiy Ahmed. En 2019, le premier ministre éthiopien a en effet été récompensé pour ses efforts de réconciliation avec l'Érythrée. Un an après cette distinction, la guerre a cependant éclaté au Tigré, cette région septentrionale d'Éthiopie. L'appui fourni par l'armée érythréenne aux troupes fédérales éthiopiennes a rapidement été établi. Puis déçu par l'accord de paix signé en novembre 2022, le président érythréen Isaias Afwerki s'est finalement progressivement rapproché du front de libération du peuple du Tigré. L'Érythrée est accusée par la suite d'avoir participé dans l'ombre à la formation de l'alliance de 7 groupes d'opposition éthiopiens, dont le front de libération du peuple du Tigré. Asmara aurait également entraîné militairement certaines milices, dont les Ougougoumo de la région de l'Afar, eux aussi membres de la nouvelle coalition, officialisée seulement 2 jours avant la reprise des combats. Addis Abeba soupçonne enfin son ex-allié de circonstance d'avoir fourni les drones à courte portée qui ont ciblé plusieurs villes du pays ces derniers jours. Augustine Passy pour Radio Vatican.
3: Et les relations entre Addis Abeba et le Caire ne sont pas non plus au beau fixe. L'Égypte a en effet déclaré persona non grata un diplomate éthiopien, lui donnant lui aussi 48 heures pour quitter le pays après l'expulsion d'un diplomate égyptien par Addis Abeba. Le contentieux de fond entre les deux pays est le garde le grand barrage de la Renaissance construit sur le Nil en territoire éthiopien aux grandes dames de l'Égypte. Autre guerre, celle en Ukraine où la Russie poursuit ses frappes ciblées dans et autour de la capitale Kiev et où, à l'approche de l'hiver, on craint une nouvelle saison difficile. Moscou ayant repris ses bombardements contre les infrastructures énergétiques ainsi que les transports. À Kiev, Emmanuel Chaz.
8: À Kiev, de nouvelles explosions ont retenti au cours de la nuit alors que la Russie continue de frapper la capitale ukrainienne quotidiennement. Après une frappe sur une école la veille, les enfants étaient à l'abri sous terre. Aujourd'hui, c'est un immeuble résidentiel qui a été endommagé. Une personne est morte alors que des frappes ces derniers jours visent à nouveau le réseau électrique de la ville. Des premières pannes d'électricité ont été signalées dans plusieurs quartiers et DETEC, le premier fournisseur privé d'énergie, a remis en place des coupures d'urgence auxquels on fait face alors qu'on n'est même pas encore entré dans la saison froide. Et c'est le conseiller présidentiel Serhiy Bezkresnov qui l'affirme. Pour la première fois, la Russie s'en prend aussi aux pylônes électriques avec des drones spécialement adaptés pour sectionner le métal. En plus des lignes à haute tension qui alimentent la ville, Moscou vise aussi des structures des ponts qui relient les deux rives de la capitale. Suite aux frappes de la nuit, 2 d'entre eux ont été temporairement fermés à la circulation. Emmanuel Chaz, Kiev RFI pour Radio Vatican.
3: L'Ukraine brouillée avec un de ses alliés, la Corée du Sud, dont le président ne décolère pas. Séoul exige en effet des excuses de la part de Kiev pour avoir dévoilé que les prisonniers nord-coréens capturés sur le front ukrainien ont été transférés en Corée du Sud. Les Sud-Coréens voulaient que cela reste secret, mais Volodymyr Zelensky, le président ukrainien, l'a révélé publiquement à la tribune de l'ONU la semaine dernière. Finalement, la chef des sociaux-démocrates va s'atteler de nouveau à la formation d'une coalition en Suède. L'ancienne première ministre Magdalena Andersson avait pourtant jeté l'éponge lundi, ne parvenant pas à faire cohabiter toutes les composantes de la gauche et du centre. Le président du Parlement, après plusieurs jours de consultations et de réflexions, a toutefois décidé de lui confier de nouveau la tâche de former un gouvernement. 400 lycées fermés en France aujourd'hui en raison des violences de ces dernières heures dans le pays. Le ministre de l'Éducation nationale doit rencontrer dans la journée les associations de parents d'élèves et les syndicats lycéens. Le gouvernement accuse le parti de gauche et les filles d'être derrière cette mobilisation des lycéens qui réclament de meilleures conditions d'enseignement, ce que dément la formation politique. Hier, 2000 personnes ont été interpellées, 300 policiers blessés, ainsi que 40 proviseurs et 170 élèves, sans compter les dégradations d'établissements, certains locaux ayant brûlé. En Irlande du Nord, c'est une marche controversée, celle des orangistes, qui est à l'origine de nouvelles tensions dans le territoire britannique. Dimanche, 35 membres de l'ordre d'Orange, favorables à l'union avec le Royaume-Uni, doivent défiler dans les rues d'un quartier à majorité catholique de la ville de Portdown. Pour les en empêcher, des milliers de personnes ont occupé une de ces rues. Londres a tenté une médiation, mais les discussions pour trouver une solution n'ont pas abouti, ce qui laisse craindre une escalade dans ce conflit. Voilà, c'est la fin de cette édition. Prochain retour de l'actualité en langue française, ce sera à 18h heure de Rome. D'ici là, n'oubliez pas notre site internet, notre page Facebook ou notre compte X. Excellente journée à toutes et à tous.
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9: C'était ça ou mourir. Le roman de Télisson Aurélien porte plutôt bien son nom. Vous en avez certainement entendu parler. L'ouvrage de l'auteur en course pour le prix Goncourt a finalement été retiré en raison de soupçons de recours à l'intelligence artificielle. ChatGPT, Claude, Mistral AI ont-ils écrit à la place de l'auteur canado-haïtien jusqu'ici inconnu? Pour ce logiciel spécialisé dans la détection d'intelligence artificielle, c'est quasi certain. Mais voilà, IA ou pas IA, les critiques sont unanimes. C'est une œuvre exceptionnelle, profondément touchante et surtout qui replace l'humain au centre, change son regard. Puis à côté de ça, il y a les ventes. Elles aussi explosent. Le livre est aujourd'hui numéro 1 des ventes. Et nous voilà face à nos contradictions. Quelle littérature souhaitons-nous pour demain? Quelle place donnons-nous à l'imaginaire, à la créativité, aux histoires inventées de toutes pièces? C'est le métier d'auteur, le métier de scénariste qui se joue aujourd'hui pour demain. Livre, cinéma, télévision, théâtre, jeux vidéo, doit-on s'inquiéter d'un paysage audiovisuel et littéraire uniforme, standardisé à l'avenir? Cela fait partie des questions que l'on va se poser aujourd'hui dans Pour bien comprendre. 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Merci d'être avec nous, je vous accompagne pendant une heure.
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9: Et deux invités en plateau aujourd'hui, deux scénaristes avec deux expériences différentes. On va en parler. Bonjour Christelle Gonard.
11: Bonjour Grégoire.
9: 20 ans, que plus de 20 ans même, vous êtes scénariste et directrice d'écriture. Vous êtes également directrice générale adjointe de la Cité européenne des scénaristes qui fête ses 5 ans. À côté de vous, bonjour Jordan Nori.
12: Bonjour.
9: Vous êtes diplômé d'abord en droit international des affaires. Vous avez été juriste pour le cinéma et puis vous avez décidé de tout quitter pour écrire, pour raconter des histoires, on en parlera aussi. Et cette année, vous avez aussi sorti votre premier roman, réalisé votre premier court-métrage. Voilà pour le tour des présentations. Merci à tous les deux d'avoir accepté notre invitation. Scénariste, auteur, j'en parle un peu des deux justement. Ce n'est pas exactement la même chose, justement, vous allez nous en parler. Comment, Christelle Gonard, pour commencer par vous, vous définiriez votre métier ?
11: Alors effectivement, c'est pas la même chose, mais on parle de la même personne. En fait, quand on parle d'un auteur, être auteur, c'est un statut, c'est avoir un statut d'auteur. Donc le musicien, par exemple, sur un film, est un auteur. Scénariste, pour nous, c'est un métier. Donc un métier, c'est un métier qui va s'apprendre, un métier qu'on va pouvoir perfectionner tout au long de sa carrière. Donc ça, c'est effectivement pour la distinction entre statut et métier, ouais. Puisque, comme vous l'avez dit, nous ne sommes des auteurs, nous ne sommes pas des salariés, nous ne sommes pas des intermittents. Et donc, ça nous place souvent quand même un petit peu en position de fragilité, justement, parce que on doit aller chercher nous-mêmes nos contrats. Et parce qu'aussi, on est sur un marché du travail qui n'existe pas. C'est-à-dire qu'il n'y a aucune annonce, boîte de production cherche scénariste sur Super Série. Donc ça, c'est un petit peu, donc c'est une petite, une première chose au niveau du statut et du métier. Et sinon, de manière plus, plus globale, je dirais qu'aujourd'hui, un scénariste est un peu un conteur moderne. Voilà, il va écrire pour le cinéma. Voilà, pour le cinéma, la télévision, le podcast, mais aussi la bande dessinée. Et ça s'inscrit très souvent dans une œuvre dite de collaboration, là où l'auteur de roman, le romancier, est seul.
12: Ah, donc vous êtes plusieurs scénaristes, en fait.
11: Nous sommes plusieurs auteurs, plusieurs collaborateurs. Et sur un film, c'est important de le dire, justement, pour des personnes, des auditeurs qui voudraient devenir scénaristes. Un scénario sans réalisateur, ça n'existe pas. Donc on va travailler en collaboration, effectivement, avec des techniciens intermittents du spectacle, mais on va aussi travailler avec d'autres auteurs qui sont le réalisateur du film et le musicien. Et parfois l'auteur graphique quand on est sur un film d'animation.
12: C'est important donc de rappeler effectivement tous ces statuts, ces distinguos-là. Jordan, vous avez entendu Christelle. On prend de l'expérience avec les années. Ça veut dire que Christelle, qui a plus d'expérience que vous, elle écrit mieux que vous, Jordan. C'est ça qu'elle nous dit?
13: Sûrement, sûrement. Non, c'est vrai que dans le comment dire l'écriture de scénario, ça se rapproche un peu de l'artisanat. Je crois qu'il y a comment dire la faculté d'être meilleur en écrivant. À chaque fois qu'on écrit, on devient un peu on devient meilleur parce qu'on apprend des choses en faisant. Et c'est enfin je pense qu'on va en parler, mais c'est ce que propose en fait la Cité européenne des scénaristes, c'est de mettre des scénaristes ensemble pour qu'ils apprennent par le collectif. Et il y a notamment un système de ce qu'on appelle de compagnonnage avec un scénariste plus expérimenté justement qui va prendre sous son aile un scénariste plus junior, on va dire,
12: sur le modèle d'une alternance de stage, un truc comme ça, c'est
13: oui, oui, voilà, peut-être plus du mentorat.
12: Du mentorat.
13: Voilà, et encore une fois, sur l'artisanat, peut-être un sorte de maître artisan qui va expliquer parce qu'il a eu le temps, lui, de développer son art et il va donner des ficelles, et il va, voilà, aider à transmettre, en fait, cette expérience-là.
12: Ah, au plus jeune, au plus jeune métier, vous voulez rajouter quelque chose?
11: Alors oui, puisque effectivement, on a créé un collectif de scénaristes. Nous avons créé la Cité européenne des scénaristes. Et le point
12: c'est
11: fort.
12: En 2023?
11: Alors non, on l'a créé en 2020. On n'a pas pu opérer, on n'a pas pu s'occuper de première promotion à cause du Covid.
12: Voilà.
11: Donc on a lancé le compagnonnage en 2021. Donc on est en 2026 et on fête les 5 ans.
12: Ça fait 5 ans, oui. Voilà. J'ai mal fait mon calcul juste.
11: Alors ce qui a prévalu à la création de cette Cité européenne des scénaristes, donc qui effectivement s'appuie sur le principe du compagnonnage pour former des scénaristes. Je fais juste une petite parenthèse. Le compagnonnage, ça vient du latin, cum panis, ça veut dire partager le pain. Et l'idée, c'était ça. C'était que des scénaristes seniors, alors c'est pas le pain qu'on partage avec vous, hein, Jordan, mais c'est de partager notre savoir-faire. Pourquoi on est parti sur ce principe-là? Parce que comme dans beaucoup de métiers de la culture, c'est très très dur d'arriver dans la profession, s'il n'y a pas de si on n'est pas coopté, si on n'a pas comme tu disais un mentor, si on n'a pas un maître d'apprentissage. Et nous, il nous a semblé que cette méthode pédagogique, donc le compagnonnage, il y a les compagnons du Tour de France, il y a beaucoup de métiers qui utilisent ça, nous a semblé assez pertinente et assez généreuse. L'autre chose aussi, c'est qu'on est parti du principe que donc voilà, réseau de cooptation, difficile de rentrer sur le métier, et aussi encore plus difficile quand on est en région. C'est-à-dire que, vous le savez, l'industrie audiovisuelle et cinématographique se concentre essentiellement en Paris et sa région parisienne. Or, on part du principe, nous, que des talents, il y en a partout sur le territoire. Il y en a partout, il y en a en région.
12: Encore faut-il les dénicher.
11: Exactement, encore faut-il les dénicher. Donc, on a ouvert effectivement le premier centre de compagnonnage à Paris, en Île-de-France, avec une cohorte de 10 apprenants et donc 10 scénaristes seniors qui ont accompagné ces scénaristes juniors. Et ensuite, la deuxième région qu'on a ouverte, c'est la région Auvergne-Rhône-Alpes.
12: Auvergne-Rhône-Alpes, c'est chez nous.
11: C'est chez vous. Cette philosophie d'apprentissage a beaucoup plu. Donc, on a été assez rapidement soutenu par des acteurs majeurs ici, donc la région, bien sûr. France Travail, Scène et Images, Aura, Auvergne-Rhône-Alpes Cinéma, le Pôle Pixel, et aussi on s'est appuyé sur des acteurs et des associations locaux, comme le 7e Sénart, par exemple, ou l'Accroche Scénariste.
12: Des acteurs culturels, effectivement, qui font la culture, de toute façon, dans notre région.
11: Qui ont déjà un petit peu repéré des scénaristes, puisque l'idée, c'est à terme de pouvoir structurer la filière écriture en région, pour qu'on ait des scénaristes qui vivent à Lyon, à Valence, à Grenoble, sur le territoire, et qui sont tout aussi talentueux que d'autres.
13: Oui, créer un réseau local, en fait.
12: Je suis curieux, justement, le modèle de compagnonnage, comment ça se passe très concrètement? Vous avez parlé de la durée, 4-5 mois, avec un scénariste professionnel. Qu'est-ce que vous faites au quotidien avec lui, en fait, Jordan?
13: Alors, ça a peut-être changé. Moi, j'avais fait la première promo, justement, Auvergne-Rhône-Alpes 2022-2023, je crois. Donc, peut-être que ça a un tout petit peu changé, mais moi, donc, pour ma promo, c'était... Alors déjà de une présence et des conseils tout le long de la formation avec c'était une scénariste qui s'appelle Léa Jeanne Boringer que j'accompagnais aussi sur sa série. Elle avait une série qui était en ce qu'on appelle en convention de développement, en convention d'écriture. Donc elle avait une série qui était déjà suivie par des producteurs et qui était avec un diffuseur. Donc une chaîne qui allait diffuser ensuite la série. Et en fait, ce qui était bien, c'est qu'il y avait une vraie immersion. C'est que je pouvais voir la voir travailler, la voir faire des brainstorms avec d'autres scénaristes et de voir en fait concrètement qu'est-ce que c'est être scénariste au quotidien. Je pouvais lui poser des questions, je pouvais lire toutes les étapes d'écriture par laquelle était passée la série. Donc ça venait mettre quelque chose de réaliste. Parce que parfois, quand on est scénariste, on reste souvent très longtemps dans sa chambre à imaginer plein de choses, mais on connaît pas le marché, et on connaît pas quelle est la vie et quel est le travail d'un scénariste tous les jours. Donc ça permet ça en fait.
12: Qu'est-ce qui vous a donné envie d'écrire, de raconter des histoires?
13: Une certaine cinéphilie, je pense. Ouais. Puis bon, après voilà, je crois qu'il y a une question de peut-être de sensibilité chez tous les gens qui se lancent dans l'écriture, de vouloir porter une voix, de vouloir dire quelque chose, de vouloir, je sais pas, ça peut être dépeindre une émotion, s'insurger, plein de choses. En général, c'est un peu un appel. Ça fait grande phrase comme ça, mais c'est quelque chose qui, en tout cas moi, c'est ça qui m'a poussé à me reconvertir. C'est que j'étais pas épanoui dans un métier de bureau un peu formaté. Je crois que j'avais besoin d'explorer en fait des nouvelles choses, parce que il y a quand même quelques inconvénients, mais il y a des avantages aussi à ce métier qui est on n'a pas de journées qui se ressemblent et on raconte des histoires, donc c'est quand même un sentiment assez incroyable.
12: C'est à
13: vivre.
12: Souligner, Christelle, vous serez d'accord avec moi, quitter le droit pour écrire, c'est assez courageux quand même de la part de Jordan. Vous avez aussi, je crois, fait une reconversion, vous, à titre personnel.
11: Oui, je suis devenue scénariste dans le cadre d'une reconversion. J'ai travaillé pendant 10 ans dans le cinéma, donc j'avais quand même déjà un tout petit peu de réseau. Mmh. Et ensuite, effectivement, j'ai fait une formation continue à la FEMIS. Et le réseau que je m'étais constitué avant m'a quand même pas mal aidé. Et pour aller pour revenir sur la question que tu posais sur l'IA, je crois que ce plaisir d'écrire, en fait, il faut le revendiquer haut et fort. Ce plaisir de réfléchir, ce plaisir de structurer. Et à titre personnel, je n'ai pas envie d'utiliser l'IA parce que j'aime réfléchir. J'aime aller faire de la recherche documentaire, rencontrer des gens qui me racontent leur histoire. Et ça, voilà, c'est important. Non, j'ai pas envie d'écrire plus vite ou plus. Voilà, j'en profite.
12: On va
11: pour
12: en parler tout à l'heure
11: te répondre.
12: Dans quelques minutes, hein, oui. Christelle Gonnard, sur l'intelligence artificielle. Non, mais mais d'abord, moi, j'ai quand même une question parce que le cinéma, pour le grand public, il y a les strass, les paillettes, le tapis rouge à Cannes. Hein, mais la réalité de votre métier, vous l'avez un tout petit peu dit, elle est moins magique que cela. Il y a peu de scénaristes en France. Je crois que la moitié d'entre eux, environ 50% des scénaristes de cinéma, déclarent des revenus inférieurs au SMIC annuel. Enfin voilà, c'est ça aussi dont il faut pouvoir parler, la précarité, ce statut compliqué. Oui. Est-ce que, là aussi, je vous pose la question, quand on est scénariste, on vit bien?
11: Alors effectivement, c'est un métier qui est resté assez longtemps dans l'ombre, hein, c'est-à-dire que dans les forums des métiers, souvent les jeunes veulent être réalisateurs ou comédiens. Et l'arrivée des séries américaines, entre autres, et aujourd'hui on est quand même assez performants, nous, sur nos séries françaises et sur notre animation aussi, il y a eu un regain d'intérêt pour ce métier.
12: Mais grâce aux États-Unis, c'est étonnant.
11: Non, bah grâce à l'arrivée, parce qu'aux États-Unis, les scénaristes, en fait, on est dans une industrie, hein, ouais. Donc chaque corps de métier compte. Hein, quand des scénaristes font grève aux États-Unis, tout s'arrête. Et on est en début de chaîne, on est là. Donc c'est vrai que la série a permis l'essor de la série, l'engouement pour les séries en France ont permis. Comment dire, de faire réémerger ce métier-là. Parce que moi, quand j'étais jeune, je voulais être réalisatrice. Hein. Je connaissais à peine ce métier. Et c'est quand j'ai compris qu'en fait, être romancier de cinéma, c'est un peu être scénariste, que je me suis dit, je vais me former. Voilà, donc, pour en revenir sur la précarité, il faut en moyenne quand même 3 ans pour commencer à vivre correctement de ce métier. Déjà, c'est donc long pour les raisons que j'ai évoquées, c'est-à-dire qu'il n'y a pas d'annonce, il n'y a pas de marché du travail évident. Enfin, il n'y a pas de voilà. Tout, on est un peu comme des auto-entrepreneurs, c'est-à-dire qu'on doit aller chercher nous-mêmes notre travail. Donc, on doit être dans une démarche aussi de réseau. On doit se constituer un réseau.
12: Vous l'avez dit plusieurs fois, la force du réseau, elle est importante dans ces métiers-là.
11: Elle est capitale. Et la Cité européenne des scénaristes, on amène, quand on crée la Cité, on amène tout notre réseau, donc de scénaristes seniors, comme Jordan a pu le dire avec Léa, par exemple, mais aussi... On amène des diffuseurs français qui nous suivent. Donc, on a France Télévisions qui est à fond derrière nous. On a TF1, Canal+, des gens qui sont intéressés par cette démarche-là et qui accueillent sur les projets qu'ils financent, qui vont accueillir des apprenants comme Jordan et d'autres. Parce que l'idée, c'était quand même qu'ils puissent travailler sur un projet en cours de développement. Pour avoir un calendrier, peut-être pas quotidien, mais moins hebdomadaire sur l'écriture. Jordan, peut-être je peux t'en te laisser en parler à ce niveau-là de tes journées, tes semaines, ce que tu pouvais faire avec Léa, des exemples de
12: exactement
11: sur sa série.
12: Qu'est-ce que vous avez fait avec Léa, des choses très concrètes?
13: Oui, des choses concrètes. Et ben, comme je vous disais, j'ai suivi en fait toutes les étapes d'écriture de sa série. Donc j'ai pu voir en fait

0: Comment on vend un projet, parce que Christelle a parlé d'industrie, mais c'est ça en fait aussi être scénariste, c'est comprendre que c'est un marché, c'est comprendre qu'on, nous on propose quelque chose, mais il y a des demandes, il y a des cases, il y a quelque chose aussi de très, c'est un métier qui est romantique par plein d'aspects, mais qui est aussi, faut parfois avoir une vision, très très, j'allais dire institutionnel, mais comprendre
1: avoir
0: que
1: un peu de stratégie quoi, c'est un peu
0: de stratégie,
1: dire, mais c'est
0: ouais.
1: Vrai, quoi.
0: Oui, un peu de stratégie, comprendre, regarder ce qui se fait pour aussi faire des choses originales, mais comprendre aussi qu'il y a peut-être un tout petit peu des lignes éditoriales aussi de certains diffuseurs, voir nous où est-ce qu'on s'inscrit. Donc voilà, c'est ce compagnonnage-là, moi ça m'a appris à vraiment voir comment une scénariste expérimentée navigue dans cet univers-là et réussit à vendre des projets et réussit à les mener au bout en fait.
1: Ce que je retiens dans ce que vous me dites là, c'est que les qualités requises pour être un bon scénariste, il faut savoir bien écrire, c'est une première chose.
0: Oui, c'est bien, ouais.
1: Avoir du relationnel, le réseau. Et puis cette troisième chose que j'avais pas identifiée en amont de nos conversations, c'est être différent tout en ayant conscience de faire des choses qui fonctionnent. C'est un peu paradoxal, mais c'est un peu vrai.
2: Pour compléter, effectivement, nous les scénaristes, on a deux configurations d'écriture. Il y a ce qu'on appelle la configuration d'écriture en commande. Moi, j'ai écrit pendant, ça fait plusieurs années que j'écris pour l'animation.
1: Ouais.
2: Donc là, ce ne sont pas mes projets originaux. Donc je me glisse sur des séries, Le Petit Prince, Heidi, avec une œuvre d'origine existante. Donc ça, c'est en commande. On se met dans les chaussons de l'œuvre existante adaptée pour le format audiovisuel. Et après, nous, ce qu'on appelle on speculation, c'est-à-dire là, on prend les risques, on les prend seul et on amène un projet original à une chaîne. À un producteur de cinéma.
1: Il faut le vendre après.
2: Et il faut le vendre. Et donc, pour arriver à vivre, moi, depuis 20 ans, j'appuie beaucoup sur la pédale de la commande. Et j'ai réussi, effectivement, à vendre des projets originaux dont j'étais l'autrice, la scénariste. Mais quand même, la majorité des scénaristes qui, aujourd'hui, vivent de ce métier travaillent en commande.
0: Oui, et j'ajouterais sur les qualités nécessaires, la patience.
1: Ouais.
0: Parce que, en fait, travailler sur un film ou une série, ça prend du temps. Et surtout, moi, ce que j'ai découvert, c'est que au moment où on pose le stylo, par exemple, quand on a écrit un film, le temps qu'on touche les droits d'auteur. En fait, nous, on va toucher les droits d'auteur quand l'œuvre est diffusée. Après, par le biais d'une société de gestion collective qui s'appelle la SACD. Et ça, parfois, ça peut prendre... Moi, je crois que ça avait pris à peu près un an. Donc, on a un an pour attendre, en fait, la suite de la rémunération. Donc, j'ai l'impression que vivre du scénario, c'est aussi avoir eu le temps de se constituer un catalogue qui nous permet de toucher des droits d'auteur. Donc la patience, c'est pas mal aussi à
1: la patience,
0: à travailler.
1: On rajoute dans les qualités. Alors
0: ouais.
1: Effectivement, Jordan Nourry, Christelle Gonard, tous les deux scénaristes sont mes invités aujourd'hui dans Pour Bien Comprendre. Vous restez bien avec nous hein, dans un instant. J'aimerais vous entendre. On a entendu Christelle d'abord sur l'intelligence artificielle. Vous savez, ces IA qui nous pondent, on peut le dire, des scénarios en 2 minutes chrono. On peut leur suggérer le style, la forme, le fond. Puis elles se débrouillent. On en parle dans 3 minutes, juste après une pause musicale. C'est le choix de notre invité, vous pouvez nous en dire plus, Jordan.
0: C'est Paperback Writer des Beatles qui parle d'écriture et de sacrifice pour écrire.
1: Allez, on écoute, c'est tout de suite. Hey.

0: Allez, vous écoutez RCF en Auvergne-Rhône-Alpes pour bien comprendre, ça continue. Encore 30 minutes.
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0: Et on parle d'un métier peu connu du paysage audiovisuel, le scénariste. On le voit, vous savez, je crois un petit peu souvent dans le générique, pas vraiment mis en avant, hein, les plumes de l'ombre, comme on dit. Parmi elles, Christelle Gonard et Jordan Nourry, des scénaristes qui sont mes invités encore quelques minutes, des scénaristes qui, comme tous, hein, comme nous, journalistes aussi, comme la société tout entière, observent l'avènement d'un petit nouveau avec un regard inquiet, l'intelligence artificielle. Alors, je vous pose la question, peut-être commençant par vous, Jordan, vous êtes

0: toi aussi nouveau dans le métier de scénariste. Est-ce que vous êtes inquiet par l'intelligence artificielle arrivée au même moment ou presque qu'un petit nouveau, je le disais, qui est bien plus rapide que vous, ça c'est sûr.
1: Je suis pas inquiet dans la mesure où moi je fais beaucoup de comédie et les peu de fois où j'ai essayé, je trouve que c'est très froid et que ce n'est pas drôle et que ça manque justement d'un facteur humain. Après moi d'un point de vue militant, je ne l'utilise pas et j'ai envie de pousser les gens à ne pas le faire parce que je trouve que c'est basé sur du vol quand même de droits d'auteur. Ouais. Parce que les IA se nourrissent d'œuvres préexistantes, ce qu'on est forcément demandé l'avis aux auteurs. Je pense que ça va créer des grands bouleversements sur plein de métiers.
0: Sur le vôtre aussi à un moment.
1: Ah oui, non mais forcément, mais j'ose espérer, enfin je sais pas si c'est un vœu pieux, mais que les voix humaines resteront plus intéressantes et justement vont se... Enfin, c'est en s'affranchissant aussi des règles qu'on crée des vraies œuvres. Et c'est pas quelque chose d'algorithmique ou de mécanique, justement. C'est les vraies voix, et on parlait de la cité, mais c'est ça, en venant chercher, par exemple, des gens en région, c'est de trouver des personnes avec d'autres histoires, avec d'autres, ouais. Avec d'autres parcours, et je pense que c'est ça qui doit être valorisé. Et qu'à mon avis, qui peut-être gagnera en fait ce débat-là à la fin.
0: Ça interroge quand même évidemment notre société de demain. Hein, quelle place pour l'imaginaire, pour le créatif? Qu'est-ce qu'on a envie, tout simplement, pour demain? Christelle, est-ce que ce n'est pas inéluctable à un moment ou à un autre? Je ne dis pas qu'il faut que l'intelligence artificielle doit pouvoir pondre, encore une fois, un scénario tout entier, mais céder sur quelques parties, ça ne vous est jamais arrivé? Vous avez déjà testé?
2: Non, j'ai pas testé. Je suis un petit peu comme Jordan.
0: Par conviction, ouais.
2: Oui, puis je me fais confiance et puis j'aime réfléchir. J'aime au-delà de tout ça, moi j'ai des vraies questions éthiques et environnementales et ça pour moi c'est des critères extrêmement importants. C'est-à-dire qu'on sait très très bien aujourd'hui ce qu'elle consomme en eau, en électricité. On connaît les biais cognitifs. Si on les utilise mal, elles vont aller dans des directions que leurs programmateurs ont choisies. Donc là, il y a beaucoup de vigilance. Si certaines personnes utilisent, il faut qu'elles sachent bien s'en servir, bien les prompter.
0: Et puis le dire aussi.
2: Pardon.
0: Le dire aussi au grand public.
2: Oui, bien sûr.
0: Bah là, il y a une espèce d'intelligence artificielle pour ce type, pour ce moment-là dans mon écriture. Est-ce qu'il faut
2: Bien sûr. Oui, là, suite à l'affaire sur le bouquin qui est sorti, là, il y a un éditeur qui veut mettre en place un label 100% humain. Mais au-delà de ça, c'est juste que les auteurs réaffirment haut et fort le bonheur d'écrire, en fait. Le bonheur, je crois que c'est Virginie Despentes qui disait ça, quoi. De réfléchir, d'aller dans la rue, de rencontrer une infirmière, de partager avec elle ce qu'elle a vécu, et qu'une intelligence artificielle, dans la profondeur du témoignage, ne nous donnera pas tout de suite. Et en fait, c'est ça. C'est juste dire, on aime ce métier. Et l'argument de dire oui, on pourra produire plus et plus vite. Oui, mais on est déjà en saturation d'œuvres au niveau de l'imaginaire. Donc je crois fortement à la singularité des œuvres, de l'œuvre d'un individu avec tout ce qu'il a vécu. Les scénaristes américains ont dit, je vous la fais en français, quand ils ont fait grève contre parce qu'ils ont fait grève contre l'usage des intelligences artificielles. Ils ont dit, les intelligences artificielles n'ont pas de traumatisme, n'ont pas de trauma, don't have child trauma. C'est-à-dire que elles n'ont pas la mémoire du temps qui passe, elles n'ont pas ce degré de subtilité, que ce soit dans l'humour, que ce soit dans le jeu de mots, etc. On y arrivera peut-être, mais au-delà de ça, plutôt que de fantasmer sur ce qu'elles arriveront à faire ou pas, moi j'ai envie juste de dire, faisons notre métier, affirmons qu'on aime le faire. On aime le faire depuis la nuit des temps. Avant, on le faisait à l'oral, avant que l'écriture arrive, avant que le livre arrive. Continuons à le faire et défendons ce désir-là.
0: Et puis si on utilise les mêmes outils, les mêmes modèles, on aura toutes les mêmes histoires à la fin.
2: Oui, bien sûr, ça hallucine, bien sûr. Mais là, il y a quand même une prise de conscience au-delà même des intelligences artificielles génératives. Il y a vraiment une prise de conscience du fait qu'on est allé loin, très vite. L'Europe a un peu réglementé, mais bon, c'est évidemment la déferlante, la vague est arrivée et elle a tout emporté. Donc c'est de la pédagogie aussi auprès des jeunes dans les lycées, dans les collèges, continuer à les faire écrire des histoires avec la plume et du papier, voilà. Tu veux rajouter quelque chose?
1: Non, c'était, je partage tout ce que tu dis, et justement, je pense qu'il va y avoir des choses importantes à faire sur la formation et l'éducation, en fait, et pousser les gens, continuer pour les prochaines générations à les pousser à créer par eux-mêmes et reléguer l'IA que peut-être en outil et pas forcément comme un véritable allié d'écriture et comme quelque chose qui va les remplacer, quoi.
0: Et puis sensibiliser le public aussi, parce que c'est lui le juge de paix à la fin. C'est lorsqu'on aura deux œuvres cinématographiques, une écrite par l'IA et une écrite par l'humain, il faudra savoir choisir et prendre la bonne décision, encore une fois, savoir quelle société on voudra pour demain.
2: Oui, la responsabilité du consommateur final, elle est énorme aussi, bien sûr. Il y a sensibiliser en amont, au moment de la création, de la production, mais aussi en aval, au moment effectivement de... Quand on aura la possibilité de savoir si oui ou non l'œuvre a été générée ou pas, ouais, par IA. Hein. Donc,
0: Oui, parce que pour l'instant, parfois, le mystère demeure. On l'a vu effectivement avec ce livre, hein, C'était ça ou mourir, qui a été retiré donc, de la course au Goncourt parce qu'il aurait été écrit. Encore une fois, on n'est sûr de rien, mais il aurait été écrit donc par l'intelligence artificielle. Vous reviendrez dans 20 ans pour nous en parler. Donc, effectivement, merci beaucoup en tout cas à tous les
2: merci,
0: deux.
2: Merci, Grégoire.
0: Christelle
2: merci.
0: Bernard, scénariste, directrice d'écriture depuis plus de 20 ans, directrice générale adjointe de la Cité européenne des scénaristes, et Jordan Nourry, donc, qui en a profité via le compagnonnage, lui qui est jeune scénariste, qui a sorti son premier roman, réalisé son premier court-métrage cette année. On peut avoir les titres peut-être ?
1: Le livre s'appelle Pyromane.
0: La couverture est toute rouge, je crois.
1: Exactement, ouais, avec un perroquet dessus. C'est un polar teinté de pas mal de comédies. Le court-métrage s'appelle Jazz. Et là, j'ai un téléfilm aussi qui va rentrer en tournage dans la région. Donc, je suis très content d'avoir réussi à ramener un tournage pas loin de Lyon.
0: Voilà, on sait faire aussi des choses en région. Il y a du talent. Merci beaucoup, en tout cas, à tous les deux dans un instant. On est en direct des territoires dans le Rhône.
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0: Et oui, en direct des territoires, on est dans le Rhône aujourd'hui. C'était il y a une semaine, le pape commençait son voyage en France. 4 jours qui ont marqué l'actualité, et c'est le temps désormais de la relecture hein, pour toute la communauté chrétienne en France. Ici, en région, de nombreux fidèles ont afflué des diocèses pour assister à la messe sur les Champs-Élysées samedi dernier. Et Jean-Baptiste Cocagne y était. Bonjour Jean-Baptiste.
4: Bonjour Grégoire, bonjour à tous.
0: Vous êtes monté donc à Paris avec les fidèles lyonnais.
4: Oui, comme de nombreux confrères, sans doute journalistes des radios locales RCF qui sont montés avec le groupe de leur diocèse. Alors à Lyon, il y avait une grosse organisation, c'est un gros diocèse, donc il y a eu beaucoup de monde. J'étais finalement un pèlerin parmi les pèlerins. La particularité, c'est que j'avais un micro et un enregistreur pour capter tout ça. Alors, sur les Champs-Élysées, il y avait au moins 6000 fidèles lyonnais qui étaient dans ce qu'on appelait le carré des Lyonnais. Donc c'est une zone qui a été réservée par le diocèse de Lyon, assez proche finalement de l'hôtel, hein. On était à 400 mètres, donc on pouvait voir, j'allais dire, directement le pape, petit bonhomme en blanc au fond de la place de la Concorde, mais on le voyait même sans les écrans. Et il y avait quand même, on peut imaginer peut-être plus d'une dizaine de milliers de fidèles lyonnais, parce qu'il y en avait qui s'étaient inscrits avec d'autres, évidemment, ou de manière en solo, donc qui n'étaient pas forcément...
0: Oui, ils sont montés de manière autonome.
4: Voilà, c'est ça, qui n'étaient pas dans cette zone réservée par le diocèse. Mais moi, ce qui m'a frappé quand même, c'était qu'on était sur un public très divers, très différent. Il y avait des jeunes, des seniors, des familles, des gens qui étaient venus entre amis, des gens qui étaient venus en paroisse. Il y avait aussi beaucoup de religieuses qui étaient venues avec leur communauté. Voilà, c'était toute la diversité de l'Église de France qu'on a pu voir sur les Champs-Élysées samedi dernier. Et je vous propose justement un petit medley des réactions de fidèles du diocèse de Lyon à la sortie de la Concorde.
5: Cette messe, c'était vraiment le point culminant de la visite du pape. Vraiment, on est recentré sur le Christ et c'était incroyable. Très ému de l'homélie. J'ai beaucoup aimé ses paroles qui a parlé aux jeunes et aussi à la maman de famille que je suis, de nous encourager dans notre quotidien, dans cette vie de famille. Ça m'a fait énormément de bien d'entendre ça.
6: J'ai bien aimé quand il est passé dans sa voiture et je l'ai vu de très près et c'était trop bien.
7: Bah, c'était vraiment incroyable. Je retourne à Lyon en disant que vraiment, on a un pape plein d'amour, qui nous aime, qui a une confiance absolue pour les jeunes, qu'on est vraiment des gens qui peuvent bâtir des incroyables choses.
8: Bah, c'est un bel appel à l'engagement pour marcher sur les pas des saints français. En ces temps un peu difficiles, le message a bien retenti auprès de nous.
4: Voilà, les saints français qui a été un appel répété du pape Léon. Il a même fait référence aux premiers martyrs de Lyon, saint Potin, sainte Blandine, saint Irénée dans son homélie. Alors voilà pour la messe. Ensuite, je suis revenu avec un TGV qui avait été affrété par le diocèse de Lyon. Donc c'était uniquement des pèlerins. D'ailleurs, sur le panneau de gare, c'était marrant, à côté de Marseille-Saint-Charles ou d'Annecy, par exemple, c'était marqué diocèse pape Lyon Paris
0: sur l'affichage de la gare SNCF.
4: Donc c'était assez étonnant. Et donc là, c'était un millier à peu près de fidèles qui avaient fait pour la plupart l'aller-retour sur la journée, qui étaient partis depuis Lyon le matin même, parfois très tôt, et puis qui étaient revenus. On est revenu à 22h. Et donc voilà, j'ai pu recueillir des réactions, et donc après l'émotion, la joie et la ferveur qui a été vécue véritablement sur le moment à Paris, maintenant place à la relecture, comme vous le disiez Grégoire, voir comment ça va rejaillir dans le quotidien de chacun. Certains prêtres par exemple avaient déjà beaucoup d'idées pour leur homélie du dimanche, du lendemain.
0: Ça inspire forcément.
4: Voilà, ça inspire forcément, et donc maintenant c'est comment ça, ce message du pape Léon et ses différents messages vont un peu sédimenter la vie quotidienne du catholique en France.
0: Alors il y avait cette messe du samedi dont vous nous parliez sur les Champs-Élysées, puis il y avait un autre moment très fort, la veillée de prière au Stade de France.
4: Oui, là c'était véritablement spectaculaire, vous l'avez sans doute suivi à la télévision.
0: C'était vendredi soir
4: au Stade de France à Saint-Denis. Il y avait 1100 jeunes du diocèse de Lyon qui sont montés. Là encore, il y avait une zone réservée, mais ça a fait beaucoup de bruit. Il y avait beaucoup de dynamisme, d'excitation, beaucoup de joie finalement. Je crois que c'est le mot qui est le plus revenu dans la bouche de ceux que j'ai pu interviewer. Il y avait quelques Lyonnais sur scène aussi, puisqu'il y avait le groupe de pop louange Glorious, évidemment, qui a mis l'ambiance avec Comment ne pas te louer, qui a été vraiment l'hymne, on va dire, avec Ressuscito. Hein. Ça a été les deux bandes son de tout le week-end pontifical à Paris. Voilà. Les frères Pouzin de Glorious, Benjamin et Thomas. Et puis, il y avait d'autres Lyonnais impliqués pour cette veillée de prière, parce que c'était le groupe lyonnais GL Events, le groupe mondial d'événements qui est né à Lyon il y a un peu plus de 40 ans, fondé par Olivier Ginon notamment. Et j'ai pu suivre en fait aussi, j'ai pu interviewer des responsables pendant la veillée de prière. Alors ils étaient très heureux du déroulé, parce que tout s'est déroulé sans accroc, même le feu d'artifice, même le spectacle façon Puy du Fou sur les Saints de France, même la chorale. Il y avait quand même 2500 choristes qui étaient dans une tribune avec un chef d'orchestre qui venait de Bordeaux. Et ce qu'ils me racontaient finalement, ces responsables de GL Events, c'est qu'il y a eu un vrai esprit particulier pendant la préparation de cet événement. Ça a été un sacré défi, parce qu'ils ont dû préparer en 3 mois ce qu'ils ont l'habitude de plutôt de faire en 2 ans. Hein. Là, ça a été véritablement express, mais ils ont le métier, ils ont su faire. Et je vous propose par exemple d'écouter Olivier Arnichard. Il est directeur de l'agence Live by GL Events. Il a été l'un des chefs d'orchestre de l'organisation de cette veillée de prière des jeunes au Stade de France avec le pape. Et vous allez le voir, c'était vraiment un état d'esprit pas comme les autres, un projet bien particulier.
9: C'est des moments rares, le fait de créer des événements, ces moments de vérité qui rassemblent les gens, c'est toujours singulier à chaque fois, quelle que soit la typologie d'événement. Mais je dois dire que là, il y a un sujet presque supérieur qui fait qu'il y a une émotion et un sentiment de plénitude pour tout le monde. Je dois dire qu'on a vécu ça d'une autre manière, hein, à un autre niveau sur Paris 2024. Mais c'est vrai que de voir Paris comme ça, en effervescence, avec une joie de vivre, une forme de liberté ressentie en tout cas, c'est extraordinaire.
4: Voilà, une semaine après, on est dans une autre ambiance avec les lycées et les mobilisations concernant les jeunes. Mais voilà, vous l'avez entendu, il parle de plénitude, vraiment, de quelque chose un peu, il le dit, hein, il y a quelque chose de presque mystique qui s'est préparé avec cet événement. Et petite anecdote, en fait, ils ont eu des problèmes pour faire les plannings parce que tout le monde était volontaire. Il y avait trop de volontaires pour travailler sur ce projet avec le pape Léon. Et c'est quelque chose qu'ils ont un peu retrouvé avec les Jeux Olympiques, puisque GL Events, en fait, avait géré notamment la place de la Concorde pendant les JO 2024 avec le skate. Et ce sont des contacts, d'ailleurs, qui ont été noués pour les Jeux Olympiques de 2024, qui ont servi, qui ont été très précieux pour le montage notamment de la scène et de l'autel pour la messe de la Concorde. Et c'est ce qui a permis que finalement, en 3 mois, ils ont pu tout à fait répondre au cahier des charges.
0: Et Jean-Baptiste, j'imagine que à titre personnel, au-delà de votre casquette de journaliste, forcément, ça vous a marqué ces 2 jours un peu hors du temps à Paris.
4: Bah évidemment, en tant que journaliste, on est touché aussi par cette ferveur, par cet enthousiasme, même si on a toujours dans un coin de notre tête le fait de il faut capter ce son, il faut faire attention à bien tout avoir dans le micro. Mais évidemment, c'est des événements très positifs, c'est des événements qui ont du sens dans une radio chrétienne comme RCF Notre-Dame. Donc forcément, on est aussi joyeusement contaminé par cette ferveur autour du pape Léon.
0: Voilà pour la relecture une semaine après le début donc du voyage du pape en France, qui lui est donc est reparti lundi après être passé, on peut le citer aussi, à Lourdes puis Metz. Voilà pour le tour complet de ce voyage apostolique. Merci beaucoup Jean-Baptiste Cocagne, en direct des territoires aujourd'hui.
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0: Une question à la fois avec le père Bruno Martin. Depuis le début de la semaine, vous êtes avec nous. Oui, bonjour mon père.
11: Bonjour.
0: Chancelier du diocèse de Saint-Étienne, historien. Vous donnez des cours d'histoire du Moyen-Âge à l'université catholique de Lyon, père Bruno Martin. On va faire un petit cours de théologie aujourd'hui
11: D'histoire.
0: D'histoire aussi.
11: C'est une question historique.
0: Quels sont les différents rites de la liturgie catholique? C'est une question qui nous a été posée sur l'adresse mail pour bien comprendre @rcf.fr. Vous allez essayer de résumer tout cela en 5 minutes.
11: Oui, on va essayer. Je crois que pour bien comprendre, avant de parler de rites, je crois qu'il faut parler d'ère linguistique. C'est-à-dire tous ces rites, la structure de la messe, elle est la même depuis les premiers siècles, elle est la même partout. C'est-à-dire qu'il y a les lectures, la prière eucharistique, la communion, voilà. Bon, mais selon les langues, les grandes sphères linguistiques dans lesquelles la liturgie était célébrée, on a des familles liturgiques différentes. On a la famille du monde latin, on a la famille grecque dans le monde byzantin, on a les familles orientales avec syriaque, araméen, aujourd'hui arabe, et puis les familles slaves avec les langues anciennes, le slavon, le vieux russe. Bon. Et chacune de ces aires linguistiques a produit ses rites, si vous voulez. Le rite dominant dans notre Église latine, c'est le rite romain. C'est la messe à laquelle vous et moi assistons, même si elle est en français ou en malgache ou en volapuc, c'est le rite romain, qui a été d'ailleurs unifié et imposé à l'ensemble de l'Empire d'Occident, à l'époque de Charlemagne seulement, Avant Charlemagne, il y a des rites aussi diversifiés à Milan. Vous avez l'ensemble des rites que l'on appelle byzantins, c'est-à-dire tous ceux qui ont circulé autour de Constantinople, et puis l'ensemble des rites qui ont circulé autour d'Antioche, donc aujourd'hui c'est la Turquie, mais à l'époque c'était la capitale de tout le Moyen-Orient, si vous voulez, et puis l'ensemble des rites autour à partir du 13e, 14e siècle dans le monde russe.
0: Et comment ça évolue, ces rites, en fait, en fonction de...
11: Ça évolue pas beaucoup, justement. Le principe des rites, c'est que ça reste assez, surtout dans le monde byzantin, où ils sont restés inchangés.
0: Donc c'est par zone géographique, orientale, latine.
11: Voilà. Et alors, à l'intérieur du même rite, comme par exemple le rite romain latin, il y a aussi des nuances particulières, mais qui sont plus, quelquefois, des nuances de cérémonial que des textes différents ou des manières de faire différentes. Autrefois, à Lyon, on parlait du rite lyonnais. Ouais. Le rite lyonnais, c'est le rite romain. Mais simplement, il y avait des usages particuliers à Lyon, qui étaient en fait des survivances des usages romains de l'époque carolingienne. Voilà. Tout ça est assez compliqué. Dans le monde latin actuel, le seul endroit où il y a un rite qui soit vraiment particulier, c'est Milan. À Milan, on a le rite dit ambrosien, qui... Si vous allez à la messe à Milan, vous reconnaîtrez en gros la messe, mais il y a des petites différences. Par exemple, à Milan, le baiser de paix ne se fait pas avant la communion, comme nous le faisons nous quand on donne la paix, mais il se fait à l'offertoire.
0: Ah oui.
11: Si tu vas présenter ton offrande à l'autel et tu te rappelles que tu as quelque chose contre ton frère, réconcilie-toi d'abord avec ton frère et tu reviendras présenter ton offrande. Et ce baiser de paix à l'offertoire, il se retrouve dans les rites orientaux, justement byzantins. Donc oui, il y a
0: des mélanges.
11: Puis il y a une dernière question qui était peut-être derrière la tête de ceux qui vous ont posé la question là. C'est actuellement dans le monde latin le problème du vetus ordo et du novus ordo, c'est-à-dire la messe. Avant 1970, c'est la messe réformée, révisée après 1970. Alors, Benoît XVI avait dit que c'était les deux formes d'un même rite, hein, forme ordinaire, forme extraordinaire. Ouais. François est revenu dessus. Après, on peut faire toutes les théories qu'on veut. Il y a une réalité qui existe, c'est-à-dire que de fait, la messe old fashion, elle continue à être célébrée régulièrement dans un certain nombre d'endroits. Donc,
0: considéré hein, cette old fashion, la forme extraordinaire, hein, pour dire, c'est un petit peu les considérés comme des traditions plus traditionnalistes, anciennes.
11: Oui, mais on peut considérer qu'au fond que c'est un rite autonome, quoi.
0: Avec la messe en latin.
11: Avec la messe en latin et surtout un certain nombre des prières, des manières de faire qui sont un petit peu différentes, sont pas tout à fait totalement, qui sont très semblables, mais quand même différentes, voilà, par rapport à notre manière. À manière de célébrer ordinaire. Donc, en fait, il y a une grande variété. Si vous allez en Orient, alors tout ça peut être aussi à l'intérieur. Alors, il y a des rites comme les orthodoxes ou les Russes qui sont ces églises se sont séparées de Rome. Ouais. On n'est pas quelquefois il y a entre nous il y a guère que l'épaisseur d'une feuille de cigarette, mais enfin on n'est pas totalement unis. Mais dans ces mêmes églises, il y a des communautés qui se sont réunies à Rome, mais qui continuent à pratiquer la liturgie selon les mêmes usages. Mmh. En Ukraine, vous avez des églises de rite ukrainien, enfin byzantin, qui sont unies à l'église catholique. Au Liban, vous avez les églises qu'on appelle melkites, qui sont des églises qui suivent le rite byzantins, mais qui sont unis à l'église catholique. Les maronites au Liban pratiquent une liturgie qui est très particulière et qui est unie à l'église catholique, dans lesquelles on prie Dieu en arabe et en araméen.
0: Il n'y a pas de bonne ou de mauvaise façon de faire, en fait.
11: Non. Alors là, pour le coup, c'est l'héritage de l'histoire.
0: Ouais.
11: Et avec des églises. Alors, les rites orientaux et byzantins sont très, n'ont pratiquement pas bougé depuis le 4e, 5e siècle. Alors que les rites latins ont connu des évolutions, même d'ailleurs à l'époque médiévale, enfin avant d'arriver au missel du Concile de Trente, et puis il y a eu l'évolution très récente qui est celle du Concile Vatican II. Mais tout ça est une histoire aussi bien, bien complexe.
0: Évidemment, ça, on compte sur l'histoire religieuse et chrétienne pour complexifier toujours un peu tout, mais c'est normal aussi, c'est ça aussi qui la rend riche. Merci beaucoup, Père Bruno Martin.
11: Merci à vous
0: d'avoir été avec nous.
11: Merci aux auditeurs d'avoir supporté patiemment mes considérations toute la semaine.
0: On s'en est bien sortis.
11: Mais c'était pas très long.
0: Non, effectivement. Merci beaucoup, en tout cas, d'avoir pris ce temps. Je rappelle que vous êtes chancelier du diocèse de Saint-Étienne. Vous êtes historien. Hein. Vous donnez des cours d'histoire à la Cato sur le Moyen-Âge. Toutes vos chroniques, elles sont à réentendre sur notre site internet rcf.fr, et voilà, il suffit de taper une question à la fois et vous trouverez tous les sujets.
11: Une réponse à la fois.
0: Une réponse à la fois, exactement. Merci beaucoup, Père Bruno Martin.
11: Bon, à bientôt.
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0: Et c'est aujourd'hui avec Damien Cartel. Bonjour Damien.
13: Bonjour Grégoire.
0: Vous êtes président de l'Ordre des experts comptables en Auvergne-Rhône-Alpes et vous venez avec pas mal de documentation à ce micro puisque vous avez pas mal de chiffres, je crois, des chiffres sur l'activité économique de notre région. Expert comptable, vous êtes forcément bien placé pour savoir si ça va globalement. Est-ce que on s'en sort pas mal? Je crois que c'est sur le deuxième trimestre 2026.
13: Oui, je vais déjà vous parler de la source puisque c'est un baromètre TPE-PME qui est issu de façon très spontanée des déclarations de TVA de l'ensemble des experts comptables de la région, puisqu'on collecte de la donnée et puis on vous restitue cette donnée.
0: Donc c'est pour les très petites entreprises et petites moyennes.
13: Donc on va dire le cœur de métier de l'expert comptable.
0: Voilà. Effectivement. Alors globalement, ça c'est pour la source, est-ce que c'est positif?
13: Eh bien sur ces 116 000 entreprises, on affiche pour ce deuxième trimestre 2026 une légère croissance d'1,6% d'activité sur la région, qui est un peu en contradiction avec le climat ambiant, on va dire, et l'ambiance les chefs d'entreprise. Néanmoins, sur 1,6%, Grégoire, il faut très le retraiter, il n'est pas retraité, de l'inflation qu'on estime quand même à 1,82%. Donc ouais. Derrière une croissance, j'ai plutôt envie de donner le mot résistance.
0: Résistance, résilience, certains n'aiment pas trop ce terme, mais il y a une véritable résilience des entreprises, quoique aussi il y a un chiffre qui n'est pas très bon, qui concerne la France, mais qui concerne aussi la région, c'est celui du nombre de défaillances, je crois.
13: Oui, plus de 2000 défaillances sur la région, on sera sans doute sur cette année 2026 sur un nombre record de défaillances et de destruction d'emplois. On va quand même pas bouder notre plaisir, parce que, écoutez Grégoire, ça fait quand même de nombreux trimestres où on affiche une récession successive de chiffres dans cette région. Il y avait eu un petit élan de zéro sur la fin de l'année dernière. On est enfin sur du positif, même si on ne traite pas de l'inflation. Je pense qu'il faut envoyer plutôt de l'enthousiasme.
0: Vous avez raison.
13: Plutôt que de se flageller et de se dire tout va mal. Écoutez, on a un petit grain de quelque chose. Profitons-en.
0: Comment on l'explique ça? Enfin bon, est-ce que c'est votre métier de l'analyser? Je ne sais pas. Mais en tout cas, on peut l'interpréter, ce petit regain d'espoir que vous nous donnez, 1,6% en Auvergne-Rhône-Alpes?
13: Oui, tout à fait. Il y a des secteurs d'activité qui portent sur la région et qui portent de trimestre en trimestre. Tout d'abord, on voit des phénomènes. On voit des phénomènes dans le bâtiment où on voit des grands projets qui se créent avec un décalage entre l'activité d'architecte qui progresse puis qui rechute, puis l'activité de bâtiment qui remonte. Donc on est capable presque de prévoir à 6 mois qui va fonctionner, qui va pas fonctionner. Mais ce qu'on voit aussi principalement, c'est tous les travaux de seconde œuvre. Et vous savez que ce deuxième trimestre 2026, c'est un trimestre extrêmement chaud. Et les activités écologiques, on va dire climatiques, de climatisation, de travaux auprès des entreprises et des particuliers ont porté leurs fruits, puisque ce sont des secteurs qui ont énormément porté en termes d'activité.
0: Donc finalement, la chaleur a aidé la croissance économique.
13: Oui, alors on ne peut pas faire ce résumé-là, puisqu'on risque d'avoir des répercussions, vous savez, dans l'agriculture et autres secteurs par la suite. Néanmoins, voilà. Il faut quand même aussi voir un petit peu, mois par mois, ce qui se passe. C'est un trimestre qui est quand même heurté. On a des mois d'avril et de mai qui sont largement positifs. Un mois de juin, plutôt négatif. Peut-être que le climat politique aussi joue sur l'ambiance et sur l'activité des entreprises.
0: Bon, il y a eu des secteurs très porteurs et on s'enthousiasme de cela. Damien, vous en avez parlé, il y a des secteurs forcément où c'est un peu plus difficile, on peut en parler aussi?
13: Oui, restauration, débit de boissons et globalement, les commerces de proximité, c'est pas nouveau, Grégoire. Oui. Bien sûr, l'accessibilité des centres-villes peut être en cause, on le sait. On sait également que les habitudes de consommation ont changé, puis le pouvoir d'achat. Derrière, bien sûr, des
0: on se serre un peu
13: Français,
0: la ceinture,
13: qui est différent. Ce mélange, ce cocktail explosif, et j'ai envie de dire aussi sur les habitudes de consommation qui changent, notamment l'alcool, par exemple, à table dans la restauration, impacte durement ces commerces. Voilà, il faut se renouveler. C'est pas évident. On pense à tous ces commerçants, bien sûr, qui peuvent être parfois dans la difficulté. Et je pense que les défaillances, et le parallèle qu'on faisait avec les défaillances tout à l'heure, souvent des chefs d'entreprise à bout de souffle, à court de trésorerie, aussi à court peut-être d'énergie ou de rémunération personnelle, qui ont tiré sur la corde et puis qui n'en peuvent plus et qui arrêtent.
0: Ce que vous nous dites, c'est que la conjoncture économique, le contexte géopolitique aussi, on n'en a pas parlé, mais évidemment, ça fait partie de ces gros sujets qui inquiètent les Français. Eh bien, voilà, quand on a un peu du mal à finir le mois, qu'on fait attention au portefeuille, qu'on se serre la ceinture, la restauration, le débit de boisson, c'est la variable d'ajustement.
13: C'est compliqué de faire ce résumé. Le débit de boisson peut être aussi une valeur refuge.
0: Ouais.
13: Donc, c'est délicat. Ce que j'ai envie de dire aujourd'hui, c'est on analyse l'activité. La grande difficulté reste aujourd'hui quand même quelque chose que je ne vous donne pas comme chiffre, puisqu'on ne peut pas réellement l'analyser sur un grand panel. Ce sont les marges et les résultats des structures, la rentabilité, la trésorerie. C'est beaucoup plus complexe. Et là, on sait, en tant qu'expert comptable, que les situations restent très tendues. Donc, vigilance, ne pas s'en référer qu'à cela. Mais ne boudons pas quand même ce petit élan d'enthousiasme qu'on pourrait avoir.
0: Voilà, un message d'espérance aujourd'hui qui nous est émis par Damien Cartel, ça fait du bien. Voilà, un mois qu'on est rentré, ça fait du bien, un message plein d'espérance. Merci beaucoup Damien Cartel d'être venu à ce micro. Je rappelle que vous êtes président de l'Ordre des experts comptables en Auvergne-Rhône-Alpes.
13: Merci Grégoire.
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0: Et oui, pour bien comprendre, c'est terminé pour aujourd'hui. Merci de votre écoute, merci de votre fidélité tout au long de la semaine et aujourd'hui. Merci à Benoît Lotte qui était à la réalisation. La très bonne nouvelle, c'est qu'on se retrouve lundi. Très bon week-end à vous.

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1: Il est 14h.
2: Il est 14h sur RCF Lyon. Bienvenue, place à la playlist à présent.
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2: Et cette semaine se termine au son de la louange grâce aux artistes présents dans cette playlist chrétienne. Sébastien Cornil, Songuefer et Youssefer. Nous interpréterons un magnifique cœur à cœur acoustique tout à l'heure. On aura également la musique urbaine de Stereo Snap avec Drop. Pas mal de musique régionale pour nous aujourd'hui avec le groupe Allo de Valence qui nous chantera Aucun autre nom. On aura également, vous verrez tout à l'heure, de la musique également régionale. On aura l'incontournable Toby Mac avec le titre I Just Need You. Matt Marvan pour La douceur de Christ et la lumière. Et je vous avais promis un autre artiste régional. Alors oui, on avait Matt Marvan qui est lyonnais. Et on a à présent les Yatal, le groupe originaire de Grenoble, qui nous chante Chrysalide sur RCF, Lyon Pays de l'Ain.

Christ et la lumière, c'était Matt Marvan à l'instant, le chanteur donc du collectif Résistance, le pasteur également de l'église SOS Lyon, aujourd'hui installée à Tassin-la-Demi-Lune et qui devrait prochainement déménager du côté de Mézieux. Voilà pour les infos. On va continuer avec Hillsong en français, qui va nous proposer un vin nouveau tout à l'heure, ce sera dans les prochaines minutes, après un artiste aux 10 millions d'albums vendus, 6 Grammy Awards depuis le début de sa carrière en 87. C'est Toby Mac, on ne le présente plus, l'un des fondateurs du groupe de rock chrétien DC Talk, qui continue donc en solo avec un succès grandissant depuis 2001. On s'écoute aujourd'hui à Just Need You, une chanson où l'artiste reprend peut-être même sans le savoir cette phrase de Thérèse d'Avila, Dieu seul suffit, sur RCF Lyon Pays de l'Ain.

Ce chant qui résonne un peu comme une prière par Hillsong en français, un 20 nouveau extrait de l'album Il y a plus, pour ceux qui veulent peut-être retrouver ce titre. On va poursuivre avec la musique urbaine de Stereo Snap dans les prochaines minutes, on va s'écouter Drop, et avant ça, on décolle dans la région de Valence, hein. On décolle pas très loin, puisqu'on reste en Auvergne-Rhône-Alpes avec les quatre compositeurs du groupe Allo qui nous offrent aujourd'hui aucun autre nom sur RCF Lyon Pays de l'Ain.

Le collectif Stéréo Snap, avec ce titre Drop dans cette playlist chrétienne sur RCF Lyon, Pays de l'Ain, qui se poursuit en cette fin de semaine avec un très beau titre acoustique que je vous propose d'écouter à présent, une collaboration entre Sébastien Korn, Hillsong FR et Youssef FR. On s'écoute cœur à cœur.

0: Cette semaine se termine en musique sur RCF Lyon. C'était votre playlist chrétienne. Elle revient dès ce soir. Pour l'heure, on poursuit notre après-midi avec...
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3: Il est 14h30 sur RCF Notre-Dame. Merci beaucoup d'être avec nous tout de suite. C'est Clotilde Brosselet pour son émission Incarnation.
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4: Aujourd'hui, dans Incarnation, je pars à la rencontre d'une femme discrète, inconnue presque du grand public, Alem Garbi. Son nom ne vous dit peut-être rien, pourtant, elle représente la France auprès de l'UNESCO et fait donc partie de ceux qui, en notre nom, ont accueilli le pape Léon XIV auprès de cette organisation des Nations Unies. Alem Garbi, bonjour.
5: Bonjour.
4: Vous avez travaillé très vite après la fin de vos études pour le Quai d'Orsay et votre parcours est celui d'une diplomate spécialiste des pays du Maghreb et du Moyen-Orient. Vous avez été notamment en poste à l'ambassade de France au Caire lors de la révolution égyptienne en 2011. Ça m'a marqué dans votre biographie. En 2017, vous intégrez le cabinet d'Emmanuel Macron, tout juste élu président. Et là, vous êtes conseillère pour l'Afrique du Nord et du Moyen-Orient. Avant de rejoindre l'Agence française de développement, puis de diriger l'Institut français d'Algérie. Mais aujourd'hui, vous êtes donc ambassadrice, déléguée permanente de la France auprès de l'UNESCO depuis 2025. Madame l'ambassadrice, merci d'être au micro de RCF Notre-Dame. Et aujourd'hui, je ne vais pas vous poser la question traditionnelle de votre épisode préféré de la Bible, parce que vous êtes haut fonctionnaire, diplomate, et donc vous êtes astreinte au devoir de...

0: de neutralité. D'autant qu'aujourd'hui, vous intervenez en tant que représentante officielle de la France et non à titre personnel. Mais je vais quand même vous demander, tout de même, quel est le livre qui a contribué à faire de vous la personne que vous êtes aujourd'hui ?
1: Le livre qui m'a marquée, c'est « Désert » de Jean-Marie Gustave Le Clézio. Et « Désert », c'est deux histoires qui s'entrecroisent. Celle de Nour, qui est un jeune dans une caravane de Touareg qui fuit la colonisation française. Et l'histoire de Lala, qui est une adolescente qui vit au Maroc, dans un bidonville, et qui fuit le Maroc pour fuir un mariage forcé. Donc elle s'installe à Marseille. Alors, une histoire compliquée, c'est difficile. Elle s'en sort, elle devient mannequin. Elle réussit, elle gagne bien sa vie, mais elle est déracinée, elle se pose beaucoup de questions sur cette société qui n'a pas de sens pour elle. Et à la fin de l'histoire, elle termine par revenir chez elle, au Maroc. Et donc, c'est l'histoire qui s'entremêle entre Lala et Nour. Lala qui a des origines aussi Touareg. Et donc, c'est une histoire onirique. C'est un conte poétique, quasiment. Et moi, ça m'a beaucoup marqué. Ça a beaucoup marqué mon adolescence. Et moi, j'y vois trois messages. D'abord, celui du désert, de la simplicité du désert versus la société moderne, la société de consommation. Il y a aussi le désert. Alors, je ne sais pas si vous avez déjà été au désert, mais c'est une expérience assez magique. Le désert comme espace de liberté et aussi un espace assez spirituel. Et le dernier message, c'est aussi le rapport à ses ancêtres, à son histoire. Et cette Lala, eh bien, elle a dans sa tête l'histoire des Touaregs imprégnés, puis elle rentre chez elle finalement parce qu'elle veut retrouver son histoire et ses origines.
0: Merci de cette confidence, merci beaucoup. Alors, c'est vrai que le grand public vous connaît peu, les auditeurs de RCF Notre-Dame, je pense, ne vous connaissez pas avant que vous soyez là aujourd'hui, assise à côté de moi. Est-ce que je peux vous poser quand même une ou deux questions un peu personnelles ? J'aurais d'abord à savoir si... qu'est-ce qui vous a conduit à embrasser une telle carrière, une carrière de fonctionnaire, de haut fonctionnaire, mais dans la diplomatie ? Qu'est-ce qui vous a attiré dans la diplomatie ?
1: Alors, je crois que d'abord, c'est aussi cette inspiration, les voyages, les voyages Le Clézio, cette envie de découvrir l'autre, de voyager, de découvrir le monde. Et ça, c'est un peu aussi dans l'ADN d'un diplomate. Et puis, je pense aussi l'envie de servir son pays, servir l'intérêt général. Et moi, je suis issue voilà, d'une histoire particulière. Mes parents sont d'origine de Tunisie. L'école publique m'a beaucoup donné et j'ai eu envie de redonner aussi à la France. Et c'est pour ça que je me suis mise au service de la France.
0: Ce qui veut dire que tous les matins, quand vous vous levez, vous vous dites « je suis au service de ce pays qui est le mien ». Est-ce que c'est un moteur quotidien ou est-ce que finalement c'est un grand fil conducteur ? Ou est-ce que, comment ça s'articule dans votre vie quotidienne ?
1: Quand on est diplomate, on est au service de son pays. On est au service de la France et évidemment c'est un moteur parce que notre action elle a un sens. Elle a un sens parce qu'on agit pour son pays. On y pense évidemment au quotidien et on sent qu'on sert à quelque chose et moi je trouve ça formidable et c'est un moteur aussi extraordinaire qui donne beaucoup de sens et d'énergie.
0: Le diplomate, c'est celui qui fait perdurer la voix de la France malgré les alternances politiques. Finalement, c'est le fonctionnaire de la durée, de la continuité du pays à l'étranger. Comment est-ce qu'on vit ça dans une vie quotidienne ? C'est-à-dire que parfois, on défend un pays avec des politiques qui ne sont pas les siennes, vous avez une carrière qui n'est pas liée à une seule majorité politique. Comment est-ce qu'on peut articuler ça en tant que diplomate ? Est-ce que c'est le service de la France avant tout ?
1: Ah oui, évidemment, c'est le service de la France avant tout. On sert un pays, on sert sa politique, on sert sa stratégie internationale. Et ça, à aucun moment, on se pose la question quand on sert son pays, quand on est à l'étranger.
0: Ah, très, extrêmement intéressante. C'est vraiment le service comme moteur premier. Je peux vous dire que les auditeurs catholiques savent de quoi vous parlez quand vous parlez du service. On est un peu éduqués là-dedans. Alors, je voudrais que vous nous présentiez très rapidement le rôle que nous vous rappeliez, ce qu'est le rôle de l'UNESCO. Est-ce que l'ambassadrice de France auprès de l'UNESCO a comme vie quotidienne ? Quelle est sa fonction ?
1: L'UNESCO, c'est l'Organisation des Nations Unies qui traite des sujets d'éducation, de science, de culture et d'information. Et c'est une organisation internationale qui est au cœur de Paris, ça c'est assez méconnu. Et donc, au quotidien, elle agit pour l'éducation, pour la culture, les sciences. Et l'idée, c'est quoi? C'est que des peuples se parlent, c'est de travailler, de coopérer pour améliorer la situation éducative dans le monde, pour faire en sorte que la science soit une science ouverte et partagée, pour éduquer les enfants, pour protéger le patrimoine. Donc c'est une mission assez large. Et moi, en tant qu'ambassadrice au sein de l'UNESCO, j'ai, je dirais, deux missions principales. La première, c'est de représenter mon pays au sein des instances de gouvernance de l'UNESCO. Parce qu'en fait, une organisation internationale, elle ne s'auto-gouverne pas. C'est les pays qui sont membres de cette organisation qui gouvernent. Et donc, concrètement, ça veut dire qu'on va réfléchir au budget de cette organisation, qu'on va travailler sur les priorités, sur les programmes à mettre en œuvre. Et donc, c'est une action au quotidien d'un ambassadeur, d'une ambassadrice auprès d'une organisation internationale. Et la deuxième mission d'un ambassadeur, c'est de porter les priorités de son pays. Et moi, je porte les priorités de la France en termes de diplomatie multilatérale. Ça veut dire quoi concrètement? Ça veut dire que je porte des sujets comme l'éducation pour tous, l'égalité homme-femme. On travaille beaucoup sur la biodiversité, sur le climat. On travaille sur l'intelligence artificielle, qui est aussi une priorité. La désinformation, la lutte contre la désinformation. Et ça, c'est un peu les lignes rouges de la diplomatie multilatérale française que moi, je mets en œuvre au sein de l'UNESCO. Et c'est ça, un peu les deux principales missions d'un diplomate auprès d'une... En tout cas, de ma mission auprès de l'UNESCO.
2: En fait, très concrètement, vous êtes une sorte d'interface entre cette organisation multilatérale où vous représentez la France, et puis des priorités d'une politique proposée par la France, demandée par la France. Est-ce que c'est pas trop indiscret de vous demander quel est votre interlocuteur, comment vous recevez cette mission depuis la France, auprès de l'UNESCO? Quand vous avez une question, vous dites, voilà, il y a un sujet, comment la France doit se positionner? Où est-ce que vous allez chercher cette information de savoir comment la France se positionne? Concrètement,
1: en fait, on a une stratégie. Hein, on a une stratégie internationale. C'est à l'Élysée, le président de la République, le ministre des Affaires étrangères également. Donc, tout ça, c'est réfléchi, c'est pensé de façon collective dans l'appareil d'État entre la présidence de la République et le ministère des Affaires étrangères, avec aussi l'ensemble aussi des ministères qui sont concernés. Ministère de la Culture, ministère de l'Écologie, ministère de l'Éducation nationale. Donc, tout cet écosystème français, eh bien, il bâtit en commun la stratégie française sur le plan international. Et moi, je suis un véhicule.
2: Alors, vendredi dernier, vous avez accueilli, au nom de la France, à l'UNESCO, le pape Léon XIV. Est-ce que la France, et vous peut-être plus personnellement, en tant que représentant de la France auprès de l'UNESCO, vous aviez des attentes particulières de cette rencontre?
1: Je pense que nous, à l'UNESCO, on attendait une parole forte. On attendait la parole d'une autorité dans une organisation internationale. Et moi, je trouve que le fait que Léon XIV ait choisi la tribune de l'UNESCO, elle est symbolique à double titre. Parce que d'abord, il vient dans une organisation internationale. Et donc, ce qu'il dit, c'est que le multilatéralisme, c'est la seule voie, en réalité, pour faire passer des messages et pour travailler ensemble. Et ce qu'il dit aussi en venant à l'UNESCO, c'est que l'UNESCO, c'est une organisation qui travaille sur la culture, les sciences, l'éducation. C'est la maison des humanités qui façonne les esprits et façonne l'esprit de paix. Et ça, c'est assez, assez extraordinaire, en fait. Et moi, je trouve que c'est très fort, cette venue à l'UNESCO. Et pour moi, il y a aussi des messages forts derrière. C'est d'abord une tribune, mais c'est aussi des messages. Le message, c'est attention, vous, communauté internationale, eh bien, vous n'avez pas d'autre choix que de vous parler, que de vous coordonner pour construire une paix réelle. Ensuite, ce qu'il nous dit, c'est que l'appel se façonne dans les esprits, parce que l'UNESCO façonne les esprits. Alors, il y a le préambule de la charte constitutive de l'UNESCO que moi, je trouve très fort et qui dit la guerre venant dans les esprits des hommes, c'est dans les esprits des hommes qu'il faut façonner la paix. Et C'est assez fort parce que ça veut dire que c'est cette organisation internationale finalement qui va nous permettre par l'éducation, par le partage des connaissances, par la diversité de la culture, eh bien qui va nous permettre de façonner un esprit ouvert, un citoyen critique aussi, un citoyen qui peut parler à l'autre, qui peut comprendre l'autre. Et ça, c'est un message assez fort. Et puis troisième message, je trouve aussi de cette visite, de ce discours du pape, c'est que le progrès, il a parlé beaucoup d'intelligence artificielle, mais le progrès, il doit être au service de l'humain, avant tout. Et ça, c'est très fort, parce que ça veut dire qu'il faut des garde-fous éthiques, effectivement, dans le progrès. Et puis, il nous a aussi dit qu'il faut protéger les enfants. Et ça, c'est un message fort que j'ai aussi entendu, qu'on a tous entendu à l'UNESCO.
2: Alors, pour nous, et particulièrement, je pense, les auditeurs de RCF Notre-Dame, on a les catholiques, les chrétiens ont plutôt regardé le discours du pape, mais le pape, il venait dans le cadre d'une journée, et en fait, il y a un dialogue aussi qui s'est instauré avec le secrétaire général de l'UNESCO. Est-ce que vous pouvez nous redonner ce contexte dans lequel il a été, et de montrer pour nous montrer à quel point finalement c'était une journée de dialogue, et pas uniquement un pape qui arrive et qui déclame son discours et s'en va?
1: Une journée de dialogue, effectivement, parce que dans la matinée, l'UNESCO a organisé un forum de jeunes. Et ce sont des jeunes qui se sont réunis et qui ont parlé d'intelligence artificielle, d'éthique, de paix. Et ça, c'est important parce que c'est le contexte général dans lequel se plaçait la visite du pape. Et puis ensuite, il a été accueilli l'après-midi par le directeur général.
2: Directeur général de
1: l'UNESCO. Et ils ont déambulé, ils sont allés vers l'olivier. Il y a un olivier qui est au centre de l'UNESCO dans les jardins. Ils ont arrosé l'olivier. C'est l'olivier de la paix. Et donc, ça, c'est aussi le symbole que l'UNESCO, c'est vraiment le symbole de la paix dans cet écosystème multilatéral. Et ça, c'était assez fort.
2: Et après, le temps des discours.
1: Rien.
2: Alors, moi, j'ai été assez marquée parce qu'en relisant en détail le discours de Léon XIV, vraiment, Léon XIV s'est présenté et a assumé son rôle de chef religieux. Ce discours est truffé de références à la foi chrétienne, assumé. Hein. Il arrive en tant que porte-parole de l'Église universelle, mais il va jusqu'à expliquer que pour lui, l'être humain prend sa source dans le fait que chacun est créé à l'image de Dieu, que chaque personne apparaît comme une créature voulue et aimée par Dieu. Et donc, il n'arrive pas avec un discours, on va dire, il n'est pas arrivé avec un discours sécularisé. Mais comment est-ce que l'UNESCO peut justement, qui est une organisation multilatérale, peut prendre en compte cette parole qui a un fondement religieux, qui est assumée pour promouvoir la paix pour tous?
1: Alors le pape, c'est une autorité religieuse, donc il a forcément aussi un discours religieux. Mais je pense que ce qui est le plus important, c'est le sens en fait. Et moi, dans tout ce que j'ai ressenti aussi tout au long de ce discours-là, c'est la quête de sens, la recherche de sens. Et l'humain aussi placé au cœur aussi de son discours. Et l'humain, il est placé aussi au cœur de l'action de l'UNESCO. Donc, moi, je vois pas d'antinomie en réalité, parce qu'il y a plusieurs niveaux de discours. Il y a évidemment un discours religieux de la part d'un pape, mais il y a aussi un discours politique, parce que le pape, il représente le Vatican, un État. Et donc, il est aussi dans un dialogue avec la communauté internationale en venant à l'UNESCO. Donc, je pense que tout ça se parle, s'entrecroise, et que les liens se font automatiquement et assez simplement.
2: Parce que Léon XIV, dans son discours, a réaffirmé ce qu'on avait déjà vu au moment de la visite de Jean-Paul II à l'UNESCO, mais déjà même avec des papes comme Paul VI, que l'UNESCO, l'ONU, et particulièrement l'UNESCO, était un interlocuteur privilégié pour l'Église chrétienne, catholique. Mais, et du coup, si je vous suis, l'inverse est aussi valable. C'est-à-dire que l'Église, à travers son pape, est un interlocuteur privilégié pour l'UNESCO.
1: C'est un chef d'État, c'est évident. Il peut parler à l'UNESCO, il peut parler à la communauté internationale.
2: Mais est-ce qu'il n'est pas aussi un peu plus que le chef d'État? Est-ce que sa parole à l'UNESCO n'est pas plus forte, justement parce que c'est un État qui est tout petit et qui représente au-delà de ses propres frontières? Est-ce que sa parole n'est pas plus forte que n'importe quel autre chef d'État qui lui représente finalement que lui-même et son propre État, son propre peuple?
1: Le pape, il vient aussi avec des valeurs, avec toute une histoire, et je pense que cette histoire, elle est aussi en lien avec ce que fait l'UNESCO, parce que je vous disais au début que l'UNESCO, elle Elle traite aussi des sujets très humains, l'éducation, le social, le discours aussi interreligieux, le dialogue interreligieux. Et ça, c'est aussi dans l'ADN de l'UNESCO. Donc tout ça, pour moi, n'est pas du tout antinomique. Et je pense que ce dialogue, il est assez fécond en réalité.
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2: Vous disiez à l'instant, Madame l'ambassadrice, que le dialogue avec les religions était fécond. Concrètement, dans votre vie quotidienne, Alem Gharbi, d'ambassadrice de la France auprès de l'UNESCO, comment est-ce que vous voyez que les traditions religieuses, toutes dans leur diversité, sont prises en compte dans le quotidien de la vie de l'UNESCO? Comment est-ce que dans le travail de l'UNESCO, elles sont prises en compte?
1: L'UNESCO, au sein de l'UNESCO, il y a 194 États. Et donc 194 pays, cultures, il y a des langues. Et donc évidemment que on a des cultures différentes, on a des histoires différentes. Et je crois que c'est ça aussi qui est important dans le travail de diplomate, c'est de se dire, bien, je travaille dans une même organisation avec d'autres pays qui pensent différemment de moi, qui ont une autre culture, qui ont d'autres peut-être intérêts, d'autres références. Et j'arrive tout de même à dialoguer avec eux. Et puis, l'objectif, c'est de pouvoir construire avec eux. Et c'est ça aussi la force du multilatéralisme. C'est de se dire, je ne parle pas la même langue, je n'ai pas la même culture, je n'ai pas les mêmes références historiques, culturelles. Mais en même temps, je construis un monde meilleur, je construis pour faire en sorte que on puisse aussi bâtir un avenir meilleur, un avenir désirable. Et c'est ça aussi la force du multilatéralisme.
2: Le pape a beaucoup insisté sur la richesse qu'apporte la diversité des cultures, l'importance même du pluralisme, il a utilisé le terme pluralisme. Et à chaque fois, il a associé ça à la question de la communion. C'est un terme très religieux, très catholique. Et il a aussi utilisé l'image de Babel, cette tour, voilà, qui est finalement tout le temps tiraillée entre une forme de pluralisme éclaté qui ne permet plus de se parler, et en contrepartie, une tentation permanente de ne parler plus que d'une même langue, de l'uniformité pour créer une unité factice. Et la réponse chrétienne que le pape apporte à cette tentation, cette double tentation, c'est que c'est la recherche commune de Dieu. Et c'est que comme ça que les diversités peuvent trouver une forme d'unité. Évidemment, la recherche de Dieu ne fait pas partie de l'ADN de l'UNESCO. Comment est-ce qu'à l'UNESCO, dans ces discussions quotidiennes qui animent les différentes commissions, vous trouvez un élément commun d'unité? Quel est cet élément commun? Est-ce que le désir de construire quelque chose ensemble est suffisant?
1: C'est l'ADN de l'UNESCO, c'est construire ensemble. Et c'est ça aussi qui, moi, m'interpelle tous les jours, c'est que on peut avoir une façon de voir les choses différentes et des intérêts aussi, des intérêts étatiques, des intérêts stratégiques, évidemment que tous les pays n'ont pas les mêmes intérêts. Mais pourtant, en mettant comme priorité le développement de l'éducation, la protection de la culture, l'ouverture et le partage scientifique, eh bien, on se dit ensemble tous les jours comment on peut y arriver en commun, comment on peut arriver à bâtir cette feuille de route, je dirais, commune. Et je dois dire qu'au sein de l'UNESCO, il y a cet état d'esprit aussi très positif, très constructif, cette volonté de servir à quelque chose. Et moi, je le ressens au quotidien avec quand je travaille avec l'ensemble des ambassadeurs de ces pays. C'est de se dire, eh bien, essayons de sortir un peu de ce chaos, de cet esprit de conflictualité qui règne un peu partout quand même dans le monde, et construisons ensemble pour le bien commun.
2: J'ai l'impression, en vous écoutant, que l'UNESCO est une agence de l'ONU particulièrement préservée de ces tensions internationales qui éclatent souvent au grand jour lors des assemblées générales de l'UNESCO. On l'a vu la semaine dernière, où les désaccords se font face et les grandes puissances, en tout cas, s'affrontent verbalement sans pour autant être capables de créer un minimum de commun. J'ai le sentiment, quand je vous écoute, que l'UNESCO est très préservée de ça. et qu'il y a un travail de fond qui se fait à l'UNESCO, qui est invisible dans les médias, mais que cette idée de communion, vous la vivez au quotidien.
1: Moi, je trouve effectivement que l'UNESCO, c'est une agence qui n'est pas polarisée de la même façon que ça, elle, les organisations internationales peuvent l'être ailleurs. Effectivement, il peut y avoir beaucoup plus de tensions ailleurs. Mais effectivement, à l'UNESCO, je sens au quotidien dans mon dialogue avec tous ces pays qui sont présents, cette volonté de construire ensemble. Et ça, c'est assez fort. Et vous avez raison, je pense que c'est certainement l'ADN de l'UNESCO, qui est une organisation internationale assez particulière, parce qu'il y a cette recherche de sens, recherche d'utilité, recherche de bien commun à construire ensemble.
2: Soyez honnête, Madame l'ambassadrice, il y a quand même des pays qui n'ont pas cette recherche du bien commun, et donc à l'UNESCO font plutôt de la figuration et s'investissent moins que d'autres. Ou est-ce que même ces pays, sans les nommer, avec lesquels nous avons le sentiment que la France, en tout cas les pays démocratiques, ne partagent plus grand-chose, est-ce que finalement, à l'UNESCO, hors des caméras et des conflits de puissance, ces pays aussi travaillent avec vous? Ou est-ce que ces pays avec lesquels nous sommes, nous pouvons être idéologiquement, enfin vraiment dans la conception que nous avons de l'homme, de l'égalité homme-femme, avec lesquels nous pouvons être en conflit, à l'UNESCO se retire du jeu?
1: À l'UNESCO, c'est ceux qui veulent travailler de façon constructive qui sont les plus présents, qui sont les plus vocaux. Et nous, la France, on travaille avec eux, essentiellement.
2: Oui, voilà. C'est-à-dire qu'à l'UNESCO, finalement, vous œuvrez parce que tout le monde, ceux qui sont les plus actifs, sont ceux qui veulent travailler ensemble.
1: Exactement.
2: Donc vous partez avec des bases assez faciles pour travailler ensemble. Alors je voudrais revenir sur les propos de Léon XIV vendredi dernier. Vous avez dit au tout début de cette rencontre, Adem Gharbi, que la question de l'humain avait été posée. Et c'est d'ailleurs même une interpellation du pape Léon XIV, hein, puisqu'il vous a posé cette question. À l'UNESCO, qu'est-ce que c'est que l'être humain? Qu'est-ce que l'être humain? Alors j'avais envie de vous poser la question pour la France, que vous représentez en tant qu'ambassadrice auprès de l'UNESCO. Est-ce que vous pourriez nous donner, aux auditeurs de RCF Notre-Dame, la définition de l'être humain?
1: Moi j'aimerais partir plutôt du fil conducteur de ce discours qui était l'enfant qui naît, l'enfant qui grandit, l'enfant qui se construit. Et pour moi, c'est ça l'humain, c'est aussi protéger cet enfant qui va grandir dans un monde en pleine mutation, en plein bouleversement, un monde complexe, un monde dangereux. Et le message qu'il nous a donné, c'est protéger cet enfant qui va devenir adulte. Et c'est ça, moi, que je retiens de ce discours, et c'est ce qu'on... Nous, France, on essaye de faire aussi dans notre action dans les instances multilatérales. C'est ce que l'UNESCO aussi, dans son travail quotidien, essaye de faire. Et moi, je trouve que c'est ça qui m'a interpellée. Et c'est ça que je retiens aussi du discours du pape. C'est la protection de l'enfant, de l'enfance. Parce que... on leur doit de construire aussi un monde meilleur. Et c'est ce qu'on, nous, on essaye aussi de faire dans notre action internationale, notamment sur les sujets d'intelligence artificielle, parce que c'était aussi un message assez fort du pape. Et nous, la France, c'est ce qu'on essaye aussi de faire sur le plan national, parce que, vous le savez, il y a cette loi sur l'interdiction des réseaux sociaux, moins de 15 ans. L'Union européenne s'en est emparée aussi, avec un engagement très fort de la France. On a de multiples acteurs en France qui travaillent sur ce sujet, notamment la haute commissaire pour l'enfance. On a aussi été, la France a impulsé une coalition internationale avec une trentaine d'États, 8 organisations internationales sur le sujet de la protection de l'enfance à l'ère de l'intelligence artificielle. Et donc, il y a un vrai engagement et de la France et de la communauté internationale pour s'attaquer à ce sujet de l'enfance, la protection de l'enfance dans une ère numérique, protéger l'enfance face aux dérives, parfois de l'intelligence artificielle. Et c'est ça aussi qui est très important, nous, dans notre action au sein de l'UNESCO.
2: Je vois que le temps file trop vite, c'est très frustrant. quand vous parlez de l'enfance, le pape a donné une définition de ce qu'était pour lui une éducation réussie. L'éducation, c'est véritablement au cœur de la mission de l'UNESCO. Et il a expliqué que pour lui, une éducation réussie, c'était une éducation qui était aussi une éducation à la transcendance. Est-ce que vous pourriez nous dire qu'est-ce que l'éducation réussie pour l'UNESCO aujourd'hui? Et si cette question de la transcendance est présente, c'est-à-dire la capacité à ouvrir à la possibilité d'un au-delà?
1: Une éducation réussie pour l'UNESCO, c'est déjà permettre que tous les enfants aillent à l'école. Aujourd'hui, il y a 373 millions d'enfants qui ne vont pas à l'école. C'est de permettre aux filles aussi, parce que dans certains pays, elles ont moins de chances que les garçons, c'est de permettre aussi aux filles d'aller à l'école. Et une éducation réussie, c'est aussi d'outiller les enfants à ce que leur permettre de mieux appréhender le monde, un monde technologique, un monde avec de l'intelligence artificielle qui se développe vraiment de façon exponentielle. Et c'est ça, l'éducation réussie, c'est de leur donner les outils pour savoir décrypter l'information, pour savoir se protéger, pour savoir aussi développer l'esprit critique malgré cette complexité aussi. Et c'est ça pour l'UNESCO de mettre en place une éducation largement une éducation large partout dans l'ensemble des pays.
2: Juste en une phrase, je vais vous poser la question. Est-ce que ce discours du pape aura des répercussions dans les mois à venir dans le travail de l'UNESCO? Qu'est-ce qui va être fait de ce travail, de ce discours dans votre...
1: Le discours, il résonne au sein de l'UNESCO parce que ça nous conforte, nous à l'UNESCO, mais aussi nous, France, dans la conviction qu'on a que l'humain doit être au cœur, en fait, de la diplomatie multilatérale. Et ça nous conforte aussi dans le travail qu'on fait sur la protection de l'enfance à l'ère de l'intelligence artificielle. C'est sur quoi on travaille beaucoup en France, mais l'UNESCO aussi est engagée aujourd'hui. Il y a l'idée notamment de mettre en place un texte normatif sur la protection des enfants face à l'intelligence artificielle. Et l'UNESCO c'est une agence qui a beaucoup travaillé sur ces sujets d'éthique. En 2021, il y a eu un texte très fort aussi, une norme internationale sur l'éthique de l'intelligence artificielle. Et aujourd'hui, l'agence s'intéresse plus particulièrement aux enfants à l'ère de l'intelligence artificielle.
2: Ah vraiment, Madame l'Ambassadrice, je voulais vous remercier parce que en vous écoutant, je me suis souvenue qu'enfant, mes parents étaient abonnés au courrier de l'UNESCO et que toute mon enfance a été baignée avec ces images d'enfants travaillant et ne pouvant pas aller à l'école. Donc merci à Alem Garbi de ce que vous faites pour la France au sein de l'UNESCO. Merci d'avoir accepté l'invitation de RCF Notre-Dame. Merci pour cette conversation passionnante qui, j'espère, pourra se renouveler et peut-être d'avoir aussi redonné un peu d'éclairage à ce discours de Léon XIV à l'UNESCO qui avait été occulté par la ferveur des jours suivants. Donc merci beaucoup.

0: RCF Notre-Dame, bienvenue, il est 15h.
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0: RCF Notre-Dame, merci de nous écouter. J'espère que vous passez un bel après-midi. Notez que l'on vous retrouve Clotilde Brosselet demain à 8h comme chaque samedi. Et puis tout de suite, on va retrouver Christian de Cacré qui reçoit aujourd'hui Marie Viennot. Il revient sur la perte d'un enfant handicapé.
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3: Amis auditeurs des dialogues sur la mort et donc sur la vie, bonjour. Notre invitée aujourd'hui est une femme de théâtre qui a fondé avec Michel, son mari, la compagnie de théâtre itinérante intitulée Le Puits, qui a pour vocation d'aller à la rencontre des milieux les plus variés et parfois aussi les plus démunis. Elle est mère de 5 enfants, parmi lesquels Igor, le 4e, atteint d'autisme et d'un handicap mental. La vie avec Igor, au milieu de sa famille et depuis son décès en décembre 2019, est l'objet d'un très beau livre illustré par Mireille Dallancé et qui s'intitule « Tu ne m'as jamais dit maman ». Mary Viennot, bonjour.
4: Bonjour.
3: Alors, votre récit s'ouvre avec cette interrogation. Je vous cite « Mais par quel mystère étions-nous plus de 500 à t'accompagner le jour de ton enterrement ?» Pourquoi cette surprise ?
4: Parce que dans sa vie, il a été tellement rejeté, tellement refusé dans les lieux, même les lieux spéciaux pour l'handicap. Il n'a pas été compris et je me suis battue tant de fois pour qu'il puisse faire des camps de scouts, pour qu'il puisse faire toutes sortes de choses. Et toujours, on me répondait « Non, madame, il n'a pas le niveau. » Et ma réponse, c'était « Quel niveau ? Quel niveau vous cherchez ?» Mais voilà, avec tout ce fond et cette vie tellement... pas tout le temps, mais surtout dans son enfance, parce que plus tard, il a vécu à l'Arche, et là, c'était autre chose, heureusement. Mais je suis restée avec cette question, mais qu'est-ce qui fait que tous ces gens viennent? Ils viennent de partout, ils ont traversé le pays, ils sont venus d'autres pays, 4 jours avant Noël.
3: Qu'est-ce voilà. que ce temps des obsèques d'Igor vous a apporté de plus précieux? Et je prends bien sûr en compte le temps de la veillée de sa dépouille chez vous, la célébration, l'inhumation, puis le temps convivial aussi manifestement, on a bu et mangé devant l'église, enfin vous avez pris le temps aussi de cette étape ô combien importante où les langues se délient et on se dit des choses importantes. Qu'est-ce qui vous est resté de plus précieux dans tous ces temps ?
4: Je crois que ce qui me reste le plus précieux, c'est la chaleur de la rencontre. C'est le fait que tant de gens sont venus et ils étaient là, quoi. Ils sont venus en couleur. On leur a demandé de laisser leurs vêtements noirs à la maison parce que Igor aimait la couleur, il aimait la vie et voilà, donc ils étaient là en toutes les couleurs du monde. Ça faisait comme un arc-en-ciel dans l'église, c'était très beau. Et qu'est-ce qui me reste? Toutes sortes de moments, de moments où on se regarde, des moments où on chante, des moments où on a... aussi beaucoup de choses avec mes propres... les 4 autres enfants qui ont pris complètement leur place dans ce moment... une semaine, en fait, c'était une semaine de, j'allais dire célébration. J'ai pas envie de choquer, mais pour moi, c'était une célébration de sa vie, quoi. Voilà.
3: Pour moi, il y a une réponse à cette question que j'évoquais du pourquoi 500 personnes à ces obsèques qui émerge, je l'ai trouvé en page 102 et je vous cite encore, une présence à propos d'Igor. Il était une présence qui vient du cœur, une liberté, une consolation. Et alors moi, Mary, je vous le dis, franchement, très sincèrement, du fond de mon cœur, je me suis dit, mais c'est du Christ dont on parle. Parce que une présence, c'est ce qu'était le Christ, qui vient du cœur, une liberté, une consolation, il y a tout. Qu'est-ce que ça vous évoque que je vous dise ça?
4: Ben, ça me touche beaucoup parce que, en fait, quand il était en train de mourir, il a pris la position du Christ. Il était avec ses deux bras ouverts. Et ses pieds, ils étaient l'un sur l'autre, et il avait comme il était Malheureusement, il n'était pas propre, donc il avait une couche, une protection, et ça faisait le pagne, ça faisait tout à fait le Christ en croix, quoi. Dans sa simplicité de cœur, je crois qu'il a le Christ l'a rejoint, l'a accompagné. J'ai même l'impression que le Christ est venu le chercher au moment de la mort.
3: 33 ans, hein, il faut dire qu'Igor est mort à
4: 33 ans et 4 mois, j'aime dire.
3: Vous avez, parmi des autres membres de votre famille, pris ce jour-là la parole et vous avez eu cette phrase vraiment importante. Et si la guérison devait passer par ta mort? C'est pas évident à entendre. Moi, je crois, en tout cas, je l'ai reçu très profondément. Qu'est-ce que vous voulez nous dire de plus sur ce que vous avez voulu exprimer par cette formule? Et si la guérison devait passer par ta mort?
4: En fait, on a beaucoup prié tous, partout dans le monde. Avec tous les amis partout, on a prié pour sa guérison. Et un jour, j'étais avec des gens avec qui je prie et j'ai eu cette intuition qui est pas passée par ma tête, c'est passé par mon cœur. Et c'était cette phrase, et si sa guérison devait passer par sa mort? Et en fait, j'avais pas envie de le dire. Mais je l'ai dit et j'ai senti que dans cette phrase, il y avait quelque chose que je devais essayer de faire le mien. Et petit à petit, c'était 2 semaines avant sa mort, ça. Et petit à petit, j'ai réalisé que en meurant, il allait vers la grande guérison.
3: Alors, il y a cette formule du futur que vous employez, hein, dans une phrase de gratitude. Vous dites « pour ce que tu seras ». Alors ça, c'est aussi un tournant très important pour tous ceux qui vous écoutent. Parce que quand on enterre quelqu'un, qui plus est son enfant, on n'évoque pas son futur. On regarde en arrière et on évoque ce qu'il a été pour nous, mais pas ce qu'il sera pour lui, pour nous tous. Alors, plusieurs années après son décès, Igor est décédé en 2019, donc 7 ans après. J'ai envie de dire, qu'est-ce qu'il est devenu pour vous?
4: Je ne peux pas dire que je le sais, mais je sais qu'il nous a envoyé plein de signes. Et heureusement, on a été ouvert. J'espère que j'ai réussi à les percevoir. Parfois, c'est à travers d'autres personnes. Parfois, c'est carrément des choses qui durent une minute, mais qui sont là. Et ces signes-là m'ont dit, et lui-même, il m'a mis une phrase dans ma tête. Je fais partie de l'édifice central. Voilà, quand on reçoit des phrases comme ça, au moment où on est à la tombe, voilà, je l'ai accueilli, c'est tout. Hein. C'est...
3: Ça alors, je fais partie de l'édifice central. La pierre d'angle.
4: Je pense aussi à ma petite fille de 3 ans qui, un jour, son grand frère a dit, tu sais que Igor est mort. Elle dit, oui, il est peut-être mort dans son cœur, dans son corps. Mais dans son cœur, il n'est pas mort. Et ça, c'est à 3 ans, elle avait compris ça. Voilà, je crois que...
3: À propos des signes, il y a celui qui est ô combien habité par toute une symbolique. Le récit des deux femmes au jardin, hein, c'est comme ça que vous l'avez appelé,
4: oui.
3: Sauf erreur. Alors, racontez-le nous, parce que...
4: D'accord,
3: c'est vous qui l'avez vécu.
4: Un an après sa mort, je suis allée avec une amie, Isabelle, à la tombe et elle me demandait pourquoi il y avait des grosses pierres autour de la tombe et je lui expliquais et à ce moment-là, une de ces grosses pierres a roulé. C'était une petite plateforme, il a littéralement roulé vers le bas. Il n'y avait pas de vent, il n'y avait pas d'explication.
3: Personne ne l'a heurté?
4: Non, personne. Et Isabelle m'a dit, je ne comprends pas, j'ai un chant dans ma tête. Et j'ai dit, ben moi aussi. Quel est ton chant? Et elle m'a dit, il faut que je me rappelle de quel des chants, la pierre du tombeau a été roulée. Heureux ceux qui pleurent, ils seront consolés. Et c'est comme si ce chant, c'était exactement ce que j'avais besoin d'entendre à ce moment-là. Donc, si ce n'était pas Igor qui me l'envoyait, voilà. Après, quelques semaines après, j'ai dit, mais c'était quoi le chant que j'ai reçu aussi? Et en fait, c'était la pierre qui était rejetée est devenue la pierre d'angle.
3: Igor est votre consolateur, c'est ça au fond.
4: Exactement, exactement. Je disais, on l'a veillé sur lui quand il était vivant, mais maintenant c'est lui qui veille sur nous.
3: Tu ne m'as jamais dit maman, c'est le titre de votre ouvrage qui est donc mis en exergue, et vous rajoutez en terminant votre livre, cela viendra. Cela viendra, donc, j'ai envie de dire, vous vous projetez dans une autre temporalité dans laquelle vous le retrouverez différemment. Est-ce que ça vous arrive d'y penser? Parce qu'il est aussi question de songes à propos justement de l'actualité de la présence d'Igor. Il y a des songes qui vous sont rapportés de gens qui l'ont vu, qui l'ont entendu parler, tout à fait différent de ce qu'il a été sur Terre. Est-ce que vous vous projetez là-dedans? Est-ce que ça vous console aussi d'évoquer ça?
4: Je me projette pas trop par rapport à comment il est physiquement ou ça, je ne sais pas. Ce que je sais, c'est qu'il a accès au langage maintenant qu'il n'avait pas accès pendant qu'il était vivant. Enfin, il n'avait pas accès à le pouvoir l'utiliser, le langage. Je crois qu'il comprenait, mais il pouvait pas l'utiliser. Et là, j'ai l'impression qu'il peut l'utiliser et qu'il est dans une progression, il est dans un chemin vers la lumière. Et il y en a qui ont dit, mais il est allé direct. Hein. un ami musulman qui m'a dit, mais lui, il est allé direct. ce songe que a fait avec la directrice de l'Arche, elle a rêvé une semaine après que nous étions tous ensemble et Igor était là. Et puis, il faisait ses bruits normaux, qui étaient juste des petits bruits. Et puis, en fait, tout le monde comprenait ce qu'il disait. Donc, c'était vraiment un songe d'éternité, quoi. Un rêve d'éternité. Voilà, plein de choses comme ça, plein de songes.
3: Mary Vino, comment va la famille d'Igor aujourd'hui, 7 ans après son départ?
4: Ils avaient chacun une relation qui était la leur. Et moi, je trouve qu'ils vraiment ils vont bien.
3: Mary Vino, merci infiniment d'avoir été présente dans notre émission. Je rappelle que votre ouvrage s'intitule « Tu ne m'as jamais dit maman ». Il est paru chez Mediaspol et je répète, il est magnifiquement illustré. Il est plein de profondeur et de beauté. Un très, très beau témoignage de vie. Merci à vous.
4: Merci beaucoup Christian.

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2: Merci d'être avec nous sur RCF Notre-Dame. Toutes nos émissions, vous le savez, sont à retrouver également sur notre application et bien évidemment en podcast. Bientôt 15h30, l'heure de retrouver le chapelet en direct de Lourdes. Et puis à 16h, on retrouve Simon. Bonjour Simon.
3: Bonjour Marie-Leila.
2: Comment ça va aujourd'hui, Simon?
3: C'est le week-end. Ça va très bien.
2: Bientôt.
3: On va se reposer.
2: Pas encore pour vous, pour moi.
3: Non, j'ai encore un petit marathon. Mais écoutez, ça sera que du plaisir. Avec un invité pour le portrait à 17h11, qui est l'une des grandes voix du handisport, le champion paralympique Michael Jeremias. Il y a 2 ans, les Jeux paralympiques de Paris avaient suscité, et moi, espoir. On évoquait une parenthèse enchantée. 2 ans plus tard, cette parenthèse, elle semble bel et bien refermée. Il publie De la révolution à l'oubli, Après la flamme, la promesse trahie, et il partagera son constat pour le moins amer.
2: Un témoignage engagé, donc à retrouver à 17h11. Merci beaucoup Simon, à tout à l'heure.
3: À tout à l'heure.
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4: Quel est le sens du travail et quel est le sens de la culture? Voilà un des questionnements qui nous sont apportés par le Concile Vatican II et le Gaudium et Spes sur laquelle nous nous penchons avec vous, Étienne Fouillot. Bonjour.
5: Bonjour.
4: Vous êtes spécialiste de Vatican II et de l'histoire du catholicisme. Quel sens pour vous, quelle impulsion va donner le Concile Vatican II sur la question du travail, justement?
5: Ça fait partie des annexes au texte principal de Gaudium et Spes, qui ont été discutés à part. Il a même été question un temps de les séparer et d'en faire des textes autonomes. Sur l'économie, l'Église n'a pas changé, de ce point de vue-là, de doctrine. L'Église catholique critique à la fois un libéralisme de l'argent débridé et un socialisme autoritaire. Et elle a cherché pendant toute son histoire une sorte de troisième voie entre les deux, et je pense que on en est toujours là. C'est-à-dire que selon le danger principal, l'accent porte sur lui ou sur un autre. Alors pendant longtemps, le danger principal a été le communisme, le socialisme autoritaire, l'économie dirigée, et on a beaucoup critiqué le communisme. À partir des années 60 et de l'abondance de la société de consommation, etc., le balancier passe de l'autre côté, le communisme connaît des difficultés, et on critique plutôt le laisser-aller, le laisser-faire, et je pense qu'on Vatican II a plutôt ce sens-là, atténuant les critiques, reconnaissant un certain nombre de bénéfices à une socialisation, pas au socialisme, mais à une socialisation, et critiquant plus énergiquement les débordements d'un capitalisme financier ou économique éhonté. Ce qu'elle appelle développement harmonisé. C'est une expression qui vient d'un dominicain français, le père Lebret, qui a fondé Économie et Humanisme après le moment de la guerre, et qui parle de développement harmonisé incluant les pays du tiers-monde. C'est une idée de l'optimisme des années 60, ce développement harmonisé, alors que nous, on constate au contraire quelque chose de tout à fait étranger.
4: On est 60 ans plus tard aussi, il faut le redire. Alors, dans ces questions-là aussi, du lien à l'économie, l'Église vient redire que l'homme vaut plus par ce qu'il est que par ce qu'il a. Plus de justice, plus de fraternité, voilà à quoi elle encourage dans une époque où, effectivement, c'est vraiment l'époque des progrès techniques.
5: Oui, non, c'est tout à fait consonant avec ce qu'elle a écrit, peut-être de manière un peu moins claire, mais en tous les cas, cette notion de développement harmonisé qui inclut donc plus de justice sociale, tout ça c'est déjà dans les encycliques précédentes, mais Gaudium et Spes prolonge en quelque sorte, adapte en incluant beaucoup plus les pays dits du tiers-monde à ce moment-là, qui étaient extérieurs à ses conceptions auparavant. Elle était favorable à la colonisation. Là, désormais, elle est devant des pays qui s'émancipent et elle accepte tout à fait cette émancipation. Elle le prouve en ordonnant des évêques africains, en remplaçant les missionnaires par des hommes du cru, etc. C'est sa contribution à ce développement harmonisé en remettant les églises locales aux mains des gens du cru et non plus aux missionnaires, ce qui crée une crise missionnaire considérable.
4: Oui, parce que ce qu'elle interroge, en fait, c'est aussi l'intérêt de ceux qui font cela. Qu'est-ce que l'argent sert comme intérêt, en
5: quelque sorte ?
4: Est-ce que c'est celui qui possède ou est-ce que c'est pour les autres ?
5: Et elle est très active dans l'aide au développement et les chrétiens sont très actifs dans toutes les organisations non gouvernementales d'aide au développement, aussi bien chez nous qu'à l'extérieur. Une étude assez récente sur les membres des ONG montre que 30% d'entre eux sont chrétiens ou d'origine chrétienne. C'est-à-dire des gens qui ont pris leur distance avec l'Église, mais dont la matrice est chrétienne. Donc là, il y a un vrai engagement. L'Église a poussé nombre de gens, de coopérants, par exemple, à aller, au nom de leur foi et de leurs compétences, aider à ce développement.

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2: Étienne Fouilloux, on est avec vous pour évoquer le Concile Vatican II à travers une encyclique importante, Gaudium et Spes, joie et espérance. Alors dans cette encyclique, il est aussi question de la culture. Comment est-ce que finalement en cultivant les arts, et là je cite l'encyclique, l'homme peut grandement contribuer à ouvrir la famille humaine aux plus nobles valeurs du vrai, du bien, du beau, et à une vue des choses ayant valeur universelle. Alors là, on entend bien aussi qu'il y a une grande place donnée à la culture pour servir quelque chose de plus grand, et que finalement, c'est une ouverture là aussi aux artistes.
3: Oui, c'est assez nouveau. L'Église a encouragé, a été un mécène extraordinaire à travers le temps. Une bonne partie du patrimoine culturel de l'Occident vient de l'Église. Si on n'avait pas eu l'Église, il n'y aurait pas eu de peinture, de sculpture. Donc, elle a ce rôle traditionnel, mais elle l'a toujours envisagé comme une manière de s'exalter elle-même. C'était des œuvres.
2: D'exalter l'Église, en fait.
3: Oui,
2: ou
3: d'exalter Dieu à travers l'Église. C'était des œuvres qui devait servir, à l'exaltation des lieux de culte ou des pontifes eux-mêmes. Donc c'était pour son propre intérêt, en quelque sorte. Alors que là, elle dit, il y a une culture qui dépasse de toutes parts la culture catholique et on est devant elle un peu interloqué. Elle prend parfois cette culture des formes difficiles à admettre. Donc, c'est plutôt une sorte de ballon d'essai qui est lancé qu'une véritable prise en compte. À ce moment-là, D'accord. On peut pas dire que l'Église joue un rôle culturel majeur à travers le monde.
2: Alors, elle met quand même un avertissement, en tout cas une limite dans cet élan qu'elle donne à la culture, c'est il faut éviter à tout prix que la culture détournée de sa propre fin soit asservie au pouvoir politique et économique. C'est une crainte qu'elle a de voir justement des œuvres au service d'un État parfois totalitaire.
3: Oui, elle a quand même des exemples pas très anciens sous les yeux. Et le nazisme et le communisme ont fait servir la culture à leur exaltation. Donc, c'est toujours le même problème. La culture, c'est bien, mais ça peut être mal aussi. Ça peut servir dans le bon sens, au développement du personnel de l'homme, au développement des sociétés, mais ça peut aussi être utilisé contre l'homme et contre les sociétés.
2: Là, on a aussi un aspect de la formation à une culture intégrale aussi, parce qu'elle insiste sur le fait que les ouvriers, les agriculteurs sont aussi invités à se former, à se cultiver, parce que ça participe du développement de la personne.
3: Oui. Paul VI a joué un rôle important parce que c'est un homme très cultivé et c'est par exemple lui qui ouvre au Vatican un musée d'art moderne qui n'existait pas auparavant, en rassemblant des œuvres qui concernent des œuvres de grands artistes qui concernent plus ou moins le christianisme. C'est lui qui... Alors auparavant, des papes avaient instauré une académie pontificale des sciences, il y a une académie pontificale des sciences historiques. Bon, c'était une certaine prise en compte de la culture, mais l'Église voyait toujours la culture moderne comme servant aux adversaires. Les grands noms de la littérature française ont été mis à l'index. Gide, par exemple, Sartre, proche du Concile Vatican II. C'est dans les années 50 pour Sartre et Gide. Et donc, l'attitude nouvelle, c'est d'accueillir, de ne pas juger selon des critères qui sont seulement des critères étroitement
2: utilitaristes,
3: confessionnels, mais essayer de comprendre avant de juger. D'ailleurs, y en a un signe incontestable juste après le Concile, qui est la suppression de l'index des livres prohibés par l'Église, que personne n'avait le droit de lire. En fait, beaucoup de gens le lisaient parce qu'ils étaient à l'index, mais c'est un signe fort, la suppression de cette

0: 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Dans le silence de nos cœurs, retrouvons Lourdes pour un moment de grâce et de prière.
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2: C'est pour mon fils qui a été opéré du genou en novembre 25 et ça fait que 5 fictés. Il souffre, il ne tient pas debout et tous les médecins, tous les traitements pour l'instant n'ont apporté aucune amélioration. Je pense à la Sainte Vierge de Lourdes, il y a quelqu'un qui peut le sauver. Merci.
3: Notre-Dame de Lourdes, je te confie notre petit-fils Aloïs. Je t'en supplie, guéris-le. J'ai confiance en toi.
4: Je vous demande de porter dans vos prières Maëva, atteinte d'un cancer. Je vous remercie pour toutes vos prières.
5: Chers frères et sœurs, soyez les bienvenus à Lourdes, dans cette grotte de Massabielle, où la Vierge Marie, l'Immaculée Conception, est apparue 18 fois à Bernadette. En ce vendredi, nous méditerons ensemble les mystères douloureux du rosaire. Nous prions avec tous les pèlerins présents à Lourdes, et nous prions également avec vous tous qui vous associez à notre prière, grâce à votre connexion aux médias du sanctuaire, à votre télévision ou votre radio chrétienne. Nous prions ce chapelet particulièrement à l'intention de la paix, comme le pape Léon nous y a invité dimanche dernier lors de l'Angélus, qu'il a prié avec nous ici même lors de son pèlerinage au sanctuaire. Au nom du Père et du Fils et du Saint-Esprit,
6: Amen.
5: Je crois en Dieu, le Père Tout-Puissant, Créateur du ciel et de la terre, et en Jésus-Christ, son Fils unique, notre Seigneur, qui a été conçu du Saint-Esprit et né de la

0: La Vierge Marie a souffert sous Ponce Pilate, a été crucifiée et mort, a été ensevelie et descendue au ciel.
1: Le troisième jour est ressuscité des morts
0: et montée aux cieux, est assise à la droite de Dieu, le Père Tout-Puissant, d'où il viendra juger les vivants et les morts. Je crois en l'Esprit Saint, à la Sainte Église catholique, à la communion des saints, à la rémission des péchés, à la résurrection de la chair, à la vie éternelle. Amen. Nous prions pour notre Saint-Père, le pape Léon, ses intentions et les intentions de toute l'Église. Notre Père, qui es aux cieux, que ton nom soit sanctifié, que ton règne vienne, que ta volonté soit faite sur la terre comme au ciel.
1: Donne-nous aujourd'hui notre pain de ce jour. Pardonne-nous nos offenses, comme nous pardonnons aussi à ceux qui nous ont offensés. Et ne nous laisse pas entrer en tentation, mais délivre-nous du mal. Amen.
0: Je vous salue Marie, pleine de grâce. Le Seigneur est avec vous. Vous êtes bénie entre toutes les femmes. Et Jésus, le fruit de vos entrailles, est béni.
1: Sainte Marie, Mère de Dieu, priez pour nous pauvres pécheurs, maintenant et à l'heure de notre mort. Amen.
0: Je vous salue Marie, pleine de grâce, le Seigneur est avec vous. Vous êtes bénie entre toutes les femmes. Et Jésus, le fruit de vos entrailles, est béni.
1: Sainte Marie, Mère de Dieu, priez pour nous pauvres pécheurs, maintenant et à l'heure de notre mort.
0: Je vous salue Marie, pleine de grâce, le Seigneur est avec vous. Vous êtes bénie entre toutes les femmes, et Jésus, le fruit de vos entrailles, est béni.
1: Sainte Marie, Mère de Dieu, priez pour nous pauvres pécheurs, maintenant et à l'heure de notre mort. Amen.

0: Ô Marie conçue sans péché,
1: priez pour nous qui avons
0: Notre-Dame de Lourdes.
1: Priez pour nous.
0: Premier mystère douloureux, l'agonie de Jésus au jardin de Gethsémani. De l'Évangile selon saint Luc. Après avoir prié, Jésus revint vers les disciples et les trouva endormis. Notre Père, qui es aux cieux, que ton nom soit sanctifié, que ton règne vienne, que ta volonté soit faite sur la terre comme au ciel.
2: Donne-nous aujourd'hui notre pain de ce jour. Pardonne-nous nos offenses, comme nous pardonnons aussi à ceux qui nous ont offensés. Et ne nous laisse pas entrer en tentation, mais délivre-nous du mal.
0: Je vous salue Marie, pleine de grâce, le Seigneur est avec vous. Vous êtes bénie entre toutes les femmes, et Jésus, le fruit de vos entrailles, est béni.
2: Sainte Marie, Mère de Dieu, Amen.
0: Je vous salue Marie, pleine de grâce, le Seigneur est avec vous. Vous êtes bénie entre toutes les femmes, et Jésus, le fruit de vos entrailles, est béni.
2: Sainte Marie, Mère de Dieu, priez pour nos pécheurs, maintenant et à l'heure de notre mort. Amen.
0: Je vous salue Marie, pleine de grâce, le Seigneur est avec vous. Vous êtes bénie entre toutes les femmes, et Jésus, le fruit de vos entrailles, est béni.
2: Sainte Marie, Mère de Dieu, priez pour nos pauvres pécheurs, maintenant et à l'heure de notre mort. Amen.
0: Je vous salue, Marie, pleine de grâce. Le Seigneur est avec vous. Vous êtes bénie entre toutes les femmes. Et Jésus, le fruit de vos entrailles, est béni.
2: Sainte Marie, Mère de Dieu, priez pour nos pauvres pécheurs, maintenant et à l'heure de notre mort. Amen.
0: Je vous salue Marie, pleine de grâce, le Seigneur est avec vous. Vous êtes bénie entre toutes les femmes, et Jésus, le fruit de vos entrailles, est béni.
2: Sainte Marie, Mère de Dieu, priez pour nos pauvres pécheurs, maintenant et à l'heure de notre mort. Amen.
0: Je vous salue Marie, pleine de grâce, le Seigneur est avec vous. Vous êtes bénie entre toutes les femmes, et Jésus, le fruit de vos entrailles, est béni.
2: Sainte Marie, Mère de Dieu, priez pour nos pauvres pécheurs, maintenant et à l'heure de notre mort. Amen.
0: Je vous salue, Marie, pleine de grâce. Le Seigneur est avec vous. Vous êtes bénie entre toutes les femmes, et Jésus, le fruit de vos entrailles, est béni.
2: Sainte Marie, Mère de Dieu, priez pour nos pauvres pécheurs, maintenant et à l'heure de notre mort.
0: Je vous salue Marie, pleine de grâce, le Seigneur est avec vous. Vous êtes bénie entre toutes les femmes, et Jésus, le fruit de vos entrailles, est béni.
2: Sainte Marie, Mère de Dieu, priez pour nos pécheurs, maintenant et à l'heure de notre mort. Amen.
0: Je vous salue Marie, pleine de grâce, le Seigneur est avec vous. Vous êtes bénie entre toutes les femmes, et Jésus, le fruit de vos entrailles, est béni.
2: Sainte Marie, Mère de Dieu, priez pour nos pauvres pécheurs, maintenant et à l'heure de notre mort. Amen.
0: Je vous salue, Marie, pleine de grâce. Le Seigneur est avec vous. Vous êtes bénie entre toutes les femmes. Et Jésus, le fruit de vos entrailles, est béni.
2: Sainte Marie, Mère de Dieu, priez pour nos pauvres pécheurs, maintenant et à l'heure de notre mort. Amen.

0: Séculorum. Amen.
1: Ô Marie conçue sans péché, Notre-Dame de Lourdes. Deuxième mystère douloureux, la flagellation. De la première lettre de Saint Pierre. Accablé de souffrance, il ne menaçait pas, mais il confiait sa cause à celui qui juge avec justice. Notre Père, qui es aux cieux, que ton nom soit sanctifié, que ton règne vienne, que ta volonté soit faite sur la terre comme au ciel.
2: Donne-nous aujourd'hui notre pain de ce jour. Pardonne-nous nos offenses, comme nous pardonnons aussi à ceux qui nous ont offensés. Et ne nous laisse pas entrer en tentation, mais délivre-nous du mal.
3: Je vous salue Marie, pleine de grâce. Le Seigneur est avec vous. Vous êtes bénie entre toutes les femmes. Et Jésus, le fruit de vos entrailles, est béni.
4: Sainte Marie, Mère de Dieu, priez pour nous, pauvres pécheurs, maintenant et à l'heure de notre mort. Amen.
3: Je vous salue, Marie, pleine de grâce. Le Seigneur est avec vous. Vous êtes bénie entre toutes les femmes. Et Jésus, le fruit de vos entrailles, est béni.
4: Sainte Marie, Mère de Dieu, priez pour nous, pauvres pécheurs, maintenant et à l'heure de notre mort. Amen.
3: Je vous salue Marie, pleine de grâce. Le Seigneur est avec vous. Vous êtes bénie entre toutes les femmes. Et Jésus, le fruit de vos entrailles, est béni.
4: Sainte Marie, Mère de Dieu, priez pour nous, pauvres pécheurs, maintenant et à l'heure de notre mort. Amen.
3: Je vous salue Marie, pleine de grâce. Le Seigneur est avec vous. Vous êtes bénie entre toutes les femmes. Et Jésus, le fruit de vos entrailles, est béni.
4: Sainte Marie, Mère de Dieu, priez pour nous, pauvres pécheurs, maintenant et à l'heure de notre mort. Amen.
3: Je vous salue Marie, pleine de grâce. Le Seigneur est avec vous. Vous êtes bénie entre toutes les femmes. Et Jésus, le fruit de vos entrailles, est béni.
4: Sainte Marie, Mère de Dieu, priez pour nous, pauvres pécheurs, maintenant et à l'heure de notre mort. Amen.
3: Je vous salue Marie, pleine de grâce. Le Seigneur est avec vous. Vous êtes bénie entre toutes les femmes. Et Jésus, le fruit de vos entrailles, est béni.
4: Sainte Marie, Mère de Dieu, priez pour nous, pauvres pécheurs, maintenant et à l'heure de notre mort. Amen.
3: Je vous salue Marie, pleine de grâce. Le Seigneur est avec vous. Vous êtes bénie entre toutes les femmes. Et Jésus, le fruit de vos entrailles, est béni.
4: Sainte Marie, Mère de Dieu,
3: je vous salue Marie, pleine de grâce. Le Seigneur est avec vous. Vous êtes bénie entre toutes les femmes. Et Jésus, le fruit de vos entrailles, est béni.
4: Sainte Marie, Mère de Dieu, priez pour nous, pauvres pécheurs, maintenant et à l'heure de notre mort. Amen.
3: Je vous salue Marie, pleine de grâce. Le Seigneur est avec vous. Vous êtes bénie entre toutes les femmes. Et Jésus, le fruit de vos entrailles, est béni.
4: Sainte Marie, Mère de Dieu,
3: je vous salue Marie, pleine de grâce. Le Seigneur est avec vous. Vous êtes bénie entre toutes les femmes. Et Jésus, le fruit de vos entrailles, est béni.
4: Sainte Marie, Mère de Dieu, priez pour nous pauvres pécheurs, maintenant et à l'heure de notre mort. Amen.

0: Scipio, et nunc et semper, et in saecula saeculorum. Amen.
1: Ô Marie conçue sans péché,
2: priez pour nous pauvres à vous.
1: Notre-Dame de Lourdes,
2: priez pour nous.
1: Troisième mystère douloureux, le couronnement d'épines. De l'Évangile selon saint Jean. Jésus savait qu'ils étaient sur le point de le prendre de force et de faire de lui leur roi. Alors il se retira tout seul dans la montagne. Notre Père, qui es aux cieux, que ton nom soit sanctifié, que ton règne vienne. Que ta volonté soit faite sur la terre comme au ciel.
3: Donne-nous aujourd'hui notre pain de ce jour. Pardonne-nous nos offenses, comme nous pardonnons aussi à ceux qui nous ont offensés. Et ne nous laisse pas entrer en tentation, mais délivre-nous du mal.
1: Je vous salue, Marie, pleine de grâce. Le Seigneur est avec vous. Vous êtes bénie entre toutes les femmes. Et Jésus, le fruit de vos entrailles, est béni.
4: Sainte Marie, Mère de Dieu, priez pour nous pauvres pécheurs, maintenant et à l'heure de notre mort. Amen.
1: Je vous salue, Marie, pleine de grâce. Le Seigneur est avec vous. Vous êtes bénie entre toutes les femmes. Et Jésus, le fruit de vos entrailles, est béni.
4: Sainte Marie, Mère de Dieu, priez pour nous pauvres pécheurs, maintenant et à l'heure de notre mort. Amen.
1: Je vous salue, Marie, pleine de grâce. Le Seigneur est avec vous. Vous êtes bénie entre toutes les femmes. Et Jésus, le fruit de vos entrailles, est béni.
4: Sainte Marie, Mère de Dieu, priez pour nos pécheurs, maintenant et à l'heure de notre mort. Amen.
1: Je vous salue, Marie, pleine de grâce. Le Seigneur est avec vous. Vous êtes bénie entre toutes les femmes. Et Jésus, le fruit de vos entrailles, est béni.
4: Sainte Marie, Mère de Dieu, priez pour nous pauvres pécheurs, maintenant et à l'heure de notre mort. Amen.
1: Je vous salue, Marie, pleine de grâce. Le Seigneur est avec vous. Vous êtes bénie entre toutes les femmes. Et Jésus, le fruit de vos entrailles, est béni.
4: Sainte Marie, Mère de Dieu, priez pour nous pauvres pécheurs, maintenant et à l'heure de notre mort. Amen.
1: Je vous salue, Marie, pleine de grâce. Le Seigneur est avec vous. Vous êtes bénie entre toutes les femmes. Et Jésus, le fruit de vos entrailles, est béni.
4: Sainte Marie, Mère de Dieu, priez pour nous pécheurs, maintenant et à l'heure de notre mort. Amen.
1: Je vous salue, Marie, pleine de grâce. Le Seigneur est avec vous. Vous êtes bénie entre toutes les femmes, et Jésus, le fruit de vos entrailles, est béni.
4: Sainte Marie, Mère de Dieu, priez pour nous pauvres pécheurs, maintenant et à l'heure de notre mort. Amen.
1: Je vous salue, Marie, pleine de grâce. Le Seigneur est avec vous. Vous êtes bénie entre toutes les femmes, et Jésus, le fruit de vos entrailles, est béni.
4: Sainte Marie, Mère de Dieu,
1: je vous salue, Marie, pleine de grâce. Le Seigneur est avec vous. Vous êtes bénie entre toutes les femmes. Et Jésus, le fruit de vos entrailles, est béni.
4: Sainte Marie, Mère de Dieu, priez pour nos pauvres pécheurs, maintenant et à l'heure de notre mort. Amen.
1: Je vous salue, Marie, pleine de grâce. Le Seigneur est avec vous. Vous êtes bénie entre toutes les femmes. Et Jésus, le fruit de vos entrailles, est béni.
4: Sainte Marie, Mère de Dieu, priez pour nos pauvres pécheurs, maintenant et à l'heure de notre mort.

0: Ô Marie conçue sans péché,
1: priez pour nous pécheurs,
0: Notre-Dame de Lourdes,
1: priez pour nous.
0: Quatrième mystère douloureux, le portement de la croix. De l'Évangile selon saint Luc, ils requirent un homme de Cyrène nommé Simon et le chargèrent de porter la croix derrière Jésus. Notre Père, qui es aux cieux, que ton nom soit sanctifié, que ton règne vienne, que ta volonté soit faite sur la terre comme au ciel.
1: Donne-nous aujourd'hui notre pain de ce jour. Pardonne-nous nos offenses, comme nous pardonnons aussi à ceux qui nous ont offensés. Et ne nous laisse pas entrer en tentation, mais délivre-nous du mal. Amen.
2: Je vous salue, Marie, comblée de grâce. Le Seigneur est avec vous. Vous êtes bénie entre toutes les femmes, et Jésus, le fruit de vos entrailles, est béni.
1: Sainte Marie, Mère de Dieu, priez pour nous, pécheurs, maintenant et à l'heure de notre mort. Amen.
2: Je vous salue, Marie, pleine de grâce. Le Seigneur est avec vous. Vous êtes bénie entre toutes les femmes, et Jésus, le fruit de vos entrailles, est béni.
1: Sainte Marie, Mère de Dieu, priez pour nous, pécheurs, maintenant et à l'heure de notre mort. Amen.
2: Je vous salue, Marie, pleine de grâce. Le Seigneur est avec vous. Vous êtes bénie entre toutes les femmes. Et Jésus, le fruit de vos entrailles, est béni.
1: Sainte Marie, Mère de Dieu, priez pour nous, pécheurs,
2: Je vous salue, Marie, pleine de grâce. Le Seigneur est avec vous. Vous êtes bénie entre toutes les femmes, et Jésus, le fruit de vos entrailles, est béni.
1: Sainte Marie, Mère de Dieu, priez pour nous pécheurs, maintenant et à l'heure de notre mort. Amen.
2: Je vous salue, Marie, pleine de grâce. Le Seigneur est avec vous. Vous êtes bénie entre toutes les femmes, et Jésus, le fruit de vos entrailles, est béni.
1: Sainte Marie, Mère de Dieu, priez pour nous pécheurs, maintenant et à l'heure de notre mort. Amen.
2: Je vous salue, Marie, pleine de grâce. Le Seigneur est avec vous. Vous êtes bénie entre toutes les femmes, et Jésus, le fruit de vos entrailles, est béni.
1: Sainte Marie, Mère de Dieu, priez pour nous pécheurs, maintenant et à l'heure de notre mort. Amen.
2: Je vous salue, Marie, pleine de grâce. Le Seigneur est avec vous. Vous êtes bénie entre toutes les femmes, et Jésus, le fruit de vos entrailles, est béni.
1: Sainte Marie, Mère de Dieu, priez pour nous pécheurs, maintenant et à l'heure de notre mort. Amen.
2: Je vous salue, Marie, pleine de grâce. Le Seigneur est avec vous. Vous êtes bénie entre toutes les femmes, et Jésus, le fruit de vos entrailles, est béni.
1: Sainte Marie, Mère de Dieu, priez pour nous pauvres pécheurs, maintenant et à l'heure de notre mort. Amen.
2: Je vous salue, Marie, pleine de grâce. Le Seigneur est avec vous. Vous êtes bénie entre toutes les femmes, et Jésus, le fruit de vos entrailles, est béni.
1: Sainte Marie, Mère de Dieu, priez pour nous pauvres pécheurs, maintenant et à l'heure de notre mort. Amen.
2: Je vous salue, Marie, pleine de grâce. Le Seigneur est avec vous. Vous êtes bénie entre toutes les femmes, et Jésus, le fruit de vos entrailles, est béni.
1: Sainte Marie, Mère de Dieu, priez pour nous pauvres pécheurs, maintenant et à l'heure de notre mort. Amen.
0: Gloire.

0: et in saecula saeculorum. Amen.
1: Ô Marie conçue sans péché,
2: priez pour nous qui avons besoin.
1: Notre-Dame de Lourdes,
2: priez pour nous.
1: Cinquième mystère douloureux, la crucifixion et la mort du Seigneur. De l'Évangile selon saint Jean, près de la croix de Jésus se tenait sa mère. Voyant sa mère et près d'elle le disciple qu'il aimait, Jésus dit à sa mère, « Femme, voici ton fils. » Puis il dit au disciple, « Voici ta mère. » Notre Père, qui es aux cieux, que ton nom soit sanctifié, que ton règne vienne. Que ta volonté soit faite sur la terre comme au ciel.
3: Donne-nous aujourd'hui notre pain de ce jour. Pardonne-nous nos offenses, comme nous pardonnons aussi à ceux qui nous ont offensés. Et ne nous laisse pas entrer en tentation, mais délivre-nous du mal.
1: Je vous salue, Marie, pleine de grâce. Le Seigneur est avec vous. Vous êtes bénie entre toutes les femmes. Et Jésus, le fruit de vos entrailles, est béni.
4: Sainte Marie, Mère de Dieu, priez pour nous pauvres pécheurs, maintenant et à l'heure de notre mort. Amen.
1: Je vous salue, Marie, pleine de grâce. Le Seigneur est avec vous. Vous êtes bénie entre toutes les femmes. Et Jésus, le fruit de vos entrailles, est béni.
4: Sainte Marie, Mère de Dieu, priez pour nous pauvres pécheurs, maintenant et à l'heure de notre mort. Amen.
1: Je vous salue, Marie, pleine de grâce. Le Seigneur est avec vous. Vous êtes bénie entre toutes les femmes. Et Jésus, le fruit de vos entrailles, est béni.
4: Sainte Marie, Mère de Dieu, priez pour nous pauvres pécheurs, maintenant et à l'heure de notre mort. Amen.
1: Je vous salue, Marie, pleine de grâce. Le Seigneur est avec vous. Vous êtes bénie entre toutes les femmes, et Jésus, le fruit de vos entrailles, est béni.
4: Sainte Marie, Mère de Dieu, priez pour nous pécheurs, maintenant et à l'heure de notre mort. Amen.
1: Je vous salue, Marie, pleine de grâce. Le Seigneur est avec vous. Vous êtes bénie entre toutes les femmes, et Jésus, le fruit de vos entrailles, est béni.
4: Sainte Marie, maintenant et à l'heure de notre mort. Amen.
1: Je vous salue, Marie, pleine de grâce. Le Seigneur est avec vous. Vous êtes bénie entre toutes les femmes. Et Jésus, le fruit de vos entrailles, est béni.
4: Sainte Marie, Mère de Dieu, priez pour nous pauvres pécheurs, maintenant et à l'heure de notre mort. Amen.
1: Je vous salue, Marie, pleine de grâce. Le Seigneur est avec vous. Vous êtes bénie entre toutes les femmes, et Jésus, le fruit de vos entrailles, est béni.
4: Sainte Marie, Mère de Dieu, priez pour nous pécheurs, maintenant et à l'heure de notre mort. Amen.
1: Je vous salue, Marie, pleine de grâce. Le Seigneur est avec vous. Vous êtes bénie entre toutes les femmes, et Jésus, le fruit de vos entrailles, est béni.
4: Sainte Marie, Mère de Dieu,
1: je vous salue, Marie, pleine de grâce. Le Seigneur est avec vous. Vous êtes bénie entre toutes les femmes. Et Jésus, le fruit de vos entrailles, est béni.
4: Sainte Marie, Mère de Dieu, priez pour nous pauvres pécheurs, maintenant et à l'heure de notre mort. Amen.
1: Je vous salue, Marie, pleine de grâce. Le Seigneur est avec vous. Vous êtes bénie entre toutes les femmes. Et Jésus, le fruit de vos entrailles, est béni.
4: Sainte Marie, Mère de Dieu, priez pour nous pauvres pécheurs, maintenant et à l'heure de notre mort. Amen.
0: Gloria, Patri et Filio, et Spiritui Sancto, sicut erat in principio, et nunc et semper, et in saecula saeculorum. Amen.
1: Ô Marie conçue sans péché,
2: priez pour nous, pauvres âmes.
1: Notre-Dame de Lourdes,
2: priez pour nous.
1: Prions le Seigneur. Tu as voulu, Seigneur, qu'à l'annonce de l'ange, ton Verbe pris chair dans le sein de la Vierge Marie, réponds à nos supplications. Puisque nous la croyons vraiment Mère de Dieu, fais que nous trouvions secours dans sa prière auprès de toi, par Jésus-Christ, ton Fils, notre Seigneur, qui vit et règne avec toi dans l'unité du Saint-Esprit, Dieu, pour les siècles des siècles.
2: Amen.
1: Le Seigneur soit avec vous.
2: Et avec votre esprit.
1: Que Dieu Tout-Puissant vous bénisse. Le Père, et le Fils, et le Saint-Esprit.
2: Amen.
1: Notre-Dame de Lourdes.
2: Priez pour nous.
1: Notre-Dame de Lourdes.
2: Priez pour nous.
1: Notre-Dame de Lourdes. Sainte Bernadette.
2: Priez

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0: Bonjour à tous, merci de votre fidélité à RCF Notre-Dame. Très heureux de vous accompagner en cette fin de journée au programme de la politique. L'édito de Christophe Barbier me rejoindra dans quelques instants, de la culture, de l'évasion. L'invité de portrait à 17h11, l'une des grandes voix du handisport, le champion paralympique Michael Jeremias. Il y a 2 ans, les Jeux Paralympiques de Paris avaient suscité émoi et espoir. 2 ans plus tard, la parenthèse enchantée semble bel et bien refermée. Il partagera son constat amer. Mais dans l'immédiat, le point sur l'actualité. La tension est toujours vive autour des lycées. Le ministère de l'Éducation nationale annonce que 564 établissements scolaires à travers la France ont fait ou font toujours l'objet d'actions ou de perturbations depuis le début de la journée. Le ministre de l'Éducation nationale, Édouard Geffray, a indiqué que plus d'une centaine de lycées ont subi des dégradations sévères. Il annonce que 65 personnels ont été blessés, dont 40 proviseurs. C'est dans ce contexte que le SNES-FSU appelle à la grève mardi prochain en soutien des revendications des lycéens. Le SNES-FSU déplore qu'aucune garantie n'ait été apportée à leurs revendications. Le syndicat enseignant appelle donc à la grève mardi en soutien des revendications des lycéens. Les réactions politiques vont en bon train après les nouvelles révélations de Mediapart sur Jordan Bardella. Pour Édouard Philippe, il est quasiment établi que Jordan Bardella a tenu des propos à caractère manifestement et scandaleusement antisémite, et il appelle le président du RN à en tirer des conséquences. Pour le patron du PS, Olivier Faure, Jordan Bardella est totalement disqualifié. Si j'avais commis les mêmes écrits à la seconde même, je partirais, ajoute-t-il. Enfin, pour François Ruffin, la démission qui doit aller de soi quand il y a des écrits antisémites publiés de cette manière. Le mois de septembre 2026 a été le 2e plus chaud et le 3e plus sec de l'histoire des relevés, selon le bilan climatique de Météo France. Pendant tout ce mois, la température moyenne a été supérieure à la normale de plus 3,1 degrés Celsius. Septembre 2026 a par ailleurs été le 3e mois de septembre le moins arrosé depuis le début des mesures en 1958, derrière 1977 et 1985, avec un déficit de précipitations qui atteint 70% en moyenne sur le pays. Vous êtes des auditeurs fidèles de RCF Notre-Dame. Évidemment, difficile de suivre tous les programmes de la journée. Alors peut-être avez-vous manqué l'interview politique de Nathanaël de Rinxan. Ce matin, il a reçu Bruno Le Maire, séance de rattrapage.
3: Bonjour Bruno Le Maire. Bonjour. Un mot d'abord sur la situation dans les lycées. On en parlait tout à l'heure. Le mouvement s'étend, suscite l'inquiétude. Est-ce que vous avez le sentiment qu'il échappe aux lycéens?
4: Il a été en tout cas largement récupéré, notamment par la France insoumise, dont on connaît les méthodes, les pratiques. C'est le désordre, partout, tout le temps, sur l'ensemble du territoire. Donc la priorité aujourd'hui, c'est le retour à l'ordre. C'est le rétablissement de l'autorité d'abord pour la sécurité de nos enfants, pour la sécurité des lycéens, pour tous ceux qui veulent travailler. Il est totalement révoltant qu'en France, vous ayez des enfants, des lycéens, qui soient menacés à la sortie de leur lycée, qui voient partie de leur lycée qui sont en flammes ou des objets en flammes à la sortie. Tout cela doit cesser. Le rétablissement de l'ordre est la première des priorités. Et ensuite, ça nous permettra d'entendre un certain nombre de revendications qui sont parfaitement légitimes. Que des enseignants continuent à ne pas être remplacés en première, en terminale. Que nos enfants doivent attendre 2 semaines, 3 semaines, parfois davantage pour avoir le remplacement de leur prof de français, de leur prof de mathématiques en France en 2026. Mais c'est totalement révoltant. Je comprends l'inquiétude, la colère de ces lycéens qui se disent « Mais comment se fait-il que je ne puisse pas suivre mon cours ? Ça va menacer ensuite mes études, ça va menacer mon parcours sup, ça va me mettre en difficulté pour avoir un bon livret scolaire. » Donc ça nous permettra ensuite de répondre rapidement à des attentes qui sont parfaitement légitimes.
3: Juste un petit mot sur la France insoumise. Bruno Retailleau, hier, a estimé que la question de leur interdiction se posait. Vous en pensez quoi, vous ?
4: Je pense que c'est surtout la question des poursuites pénales qui se pose. Il faut des poursuites pénales contre tous les membres de la France insoumise qui auraient incité à la violence dans le pays. La politique, c'est le débat. C'est pas la violence. La politique, c'est pas la récupération et certainement pas la récupération des mineurs, des enfants, de ceux qui sont par définition les plus fragiles. Donc avant de parler d'interdiction d'un mouvement politique, je pense surtout qu'il doit y avoir des poursuites pénales contre tout élu de la France insoumise, tout membre de la France insoumise qui aurait participé de près ou de loin aux violences qui touchent aujourd'hui les lycées en France.
3: En attendant, le projet de budget 2027 a donc été présenté hier. Alors, je lui trouve beaucoup de points communs aux propositions que vous avez pu faire il y a quelques semaines dans votre manifeste, notamment lorsqu'on vous demandait votre avis sur ce budget. Il vous inspire quoi, ce budget 2027 ?
4: Il y a tout de même une différence majeure. Vous l'avez rappelé tout à l'heure, c'est que je refuse toute augmentation de taxes et d'impôts. J'ai été 7 ans ministre des Finances, à une époque où nous avions encore le contrôle de nos finances publiques, que nous avons perdu depuis la malheureuse dissolution de 2024, je n'ai jamais augmenté un seul impôt. Et j'ai toujours refusé cette solution de facilité. Mmh. Et j'ai dû me battre pendant 7 années, à chaque budget, contre ce réflexe pavlovien de beaucoup de parlementaires, de toutes les oppositions, qui consistent à dire qu'il faut augmenter les taxes, il faut augmenter les impôts. Dans ce budget, malheureusement, il y a des augmentations d'impôts, des augmentations de taxes qui ne sont pas acceptables. Ensuite, il faut bien un budget. Donc moi, j'appelle chacun à la responsabilité. Il a ses défauts, je l'ai redit, l'augmentation des taxes, l'augmentation des impôts. Il a aussi des qualités, c'est-à-dire qu'il fait des efforts et qu'il réduit un certain nombre de dépenses, notamment sur l'État, qui me paraissent indispensables. Il n'est certainement pas parfait, mais il est indispensable dans la situation financière où nous sommes. Chacun doit réaliser que la France, aujourd'hui, est au bord du gouffre financier. Et que nous sommes placés devant une alternative qui n'est pas réjouissante, hein, soit le lent étranglement, soit la mort subite. Eh bien, il faut sortir de cette alternative qui prive la France de la maîtrise de son destin en adoptant le plus vite possible le budget.
3: Est-ce que vous avez le sentiment qu'on paye aujourd'hui l'addition de ce modèle économique utilisé, vous en parlez dans votre livre, depuis 40 ans bon, ça pourrait être pire, mais la France a vécu au-dessus de ses moyens.
4: Oui. Et je pense que l'enjeu, justement, des mois qui viennent et de la campagne qui va s'ouvrir, c'est de comprendre que des rustines ou des rafistolages ne suffiront pas. C'est pas une économie sur tel budget ou une économie sur telle autre partie de la dépense publique qui nous permettra de nous en sortir. Je veux le dire avec vraiment beaucoup de gravité. La seule chose qui permettra à la France de reprendre son destin en main, c'est d'inventer un nouveau modèle et de sortir d'un modèle qui nous épuise financièrement et psychologiquement, pour tous ceux qui bossent, tous ceux qui ont leur entreprise, tous ceux qui payent les charges, tous ceux qui sont salariés, qui voient le montant des charges sur leur salaire, personne n'en peut plus de ce modèle. C'est un modèle dont le principe est simple, c'est dépenser plus de richesses qu'on en produit, et redistribuer de l'argent avant même qu'il soit dans votre poche. Et bien, il y a un moment donné, on touche le mur, nous y sommes. Nous sommes au moment où le modèle économique et social français montre qu'il ne tient plus. Donc il faut en inventer un nouveau. Et c'est quoi ce nouveau modèle ?
3: Vous dites prendre les bonnes décisions. Alors quelles sont ces bonnes décisions ?
4: Une bonne décision, c'est de laisser de côté un État-providence qui ne fonctionne plus, qui une fois encore nous épuise financièrement et psychologiquement, parce qu'il faut voir ce que c'est aujourd'hui qu'être un artisan, être un patron, être un salarié, voir les charges qu'on paye chaque mois, les gens n'en peuvent plus. Donc le nouveau modèle, c'est quoi ? C'est un modèle dans lequel on met la production de richesses industrielles, agricoles, avant la redistribution. Et on accepte de limiter la redistribution. Et on dit aux gens, vous allez garder votre argent. Vous aurez un salaire net plus élevé parce qu'il y aura moins de charges, parce qu'on redistribuera moins d'argent. Vous êtes entrepreneur, bah votre vie sera plus facile, il y aura moins de règles, il y aura moins de normes, et puis il y aura moins de taxes et de charges qui pèseront sur vos activités. C'est un modèle dans lequel on dira aux paysans, on va arrêter de vous surveiller comme si vous étiez le dernier des délinquants à chaque fois que vous produisez une pomme de terre ou un morceau de viande. Et à partir de là, nous retrouverons ce qui est indispensable pour le pays, de la prospérité.
3: Alors, je vais faire mon contribuable. Pourquoi ça n'a pas été fait plus tôt, ça ? Ce que vous annoncez, pourquoi est-ce qu'en 2017, vous n'avez pas pris cette décision ? Vous n'avez pas pu prendre cette décision ?
4: En 2017, on l'a fait. On s'est engagé dans la bonne voie.
3: Et alors ?
4: Moi, je pense que l'un des grands torts de notre majorité actuelle, c'est de ne pas avoir assez défendu ce que nous avions fait sur le plan économique. Parce que ça a mené à discréditer une politique qui pourtant était efficace, qu'on appelle la politique de l'offre, et que moi je appelle la politique favorable au travail et aux entreprises. En 2017, j'ai baissé les impôts. J'ai baissé l'impôt sur les sociétés de 33 à 25%. J'ai baissé les impôts sur les dividendes que peuvent se verser des artisans ou des commerçants. J'ai supprimé une grande partie de la taxe d'habitation. Voilà ce que nous avons fait. 50 milliards d'euros de baisse d'impôts. J'ai baissé les impôts de production, qui sont indispensables pour relancer notre production industrielle, parce que c'est un impôt qui pèse sur l'industrie, qui est vital pour notre pays et vital pour nos territoires. Le résultat, ça a été quoi ? Ça a été de la croissance, un pays attractif, 2,6 millions d'emplois créés, 7% de taux de chômage ou pas loin, donc on était dans la bonne direction.
3: Ouais, mais aujourd'hui, la situation ne convainc pas les Français.
4: Et pourquoi ? Parce que patatras, en 2024, là où il y avait un choix à faire entre poursuivre cette politique qui donnait des résultats, rétablir des comptes publics suivant le plan de rétablissement des finances publiques que j'avais proposé au président de la République et la dissolution, le président de la République a choisi la dissolution. Et que cette dissolution a conduit au chaos. Nous sommes aujourd'hui dans un chaos financier, économique, avec une situation gravissime, avec des taux d'intérêt qui approchent les 5%, des créanciers qui sont à nos basques.
3: Et on a bien compris, c'était compliqué. Mais c'est quoi la solution demain? Alors expliquez-moi, Bruno Le Maire, demain, qu'est-ce que je dois faire? Pour qui je dois voter? Pour que, justement, on se retrouve dans une situation qui redevienne cohérente.
4: Voter pour des gens crédibles, qui ne vous racontent pas des salades et qui ont de l'expérience et qui vous diront des choses très simples. Un, l'urgence absolue, c'est le rétablissement des comptes publics.
3: Vous êtes crédible?
4: Ça passe par des décisions qui ne sont pas faciles. Des désindexations, des retraites, des minima, des aides sociales. Ça passe par le gel du recrutement des fonctionnaires, par le gel de l'avancement des fonctionnaires. Ça passe par la réduction de la participation de la France au budget de l'Union européenne, puisque nous n'avons plus le même niveau de vie qu'avant. Donc il faut mettre un garrot sur l'hémorragie financière face à laquelle se trouve la France aujourd'hui. Ça, c'est la décision immédiate. 6 mois plus tard, vous devez engager des réformes de structure. La réforme des retraites, j'ai proposé 65 ans. La réforme de l'assurance chômage pour que ce soit un filet de sécurité et pas une assurance à l'euro près. La réforme de notre modèle de santé pour protéger contre les grands risques, Alzheimer, le cancer, mais arrêter de rembourser systématiquement des petites dépenses de santé. C'est la deuxième étape. Et la troisième, c'est de relancer une production industrielle et agricole sur des grands projets qui peuvent être l'énergie, les centrales nucléaires, les retenues collinaires pour les agriculteurs, les transports ferroviaires pour le centre de la France qui est mal desservi, l'intelligence artificielle, parce que c'est là que va se trouver la richesse de demain. Et là, vous avez une France qui va respirer de nouveau, retrouver son souffle et retrouver sa place.
3: Bruno Le Maire, qui peut incarner ce projet que vous nous décrivez, projet en 3 temps? Est-ce que c'est vous ou est-ce que c'est une autre personne? En clair, est-ce que vous serez président l'année prochaine? Est-ce que vous êtes candidat à la présidence de la République l'année prochaine?
4: Je l'ai toujours dit, je fais passer ma vision que j'ai présentée dans Une Autre France, qui est disponible sur mon site internet, uneautrefrance.fr pour ceux que ça intéresse, avant la personne et avant les candidatures. Et dans le moment très grave où nous sommes, c'est un moment qui est pré-révolutionnaire à tout point de vue. Vous avez le chaos dans le pays, une inquiétude profonde, une angoisse de nos compatriotes. Il y a l'angoisse de ceux qui ne peuvent pas payer le plein, qui disent « mais comment je vais faire pour aller bosser ? Comment est-ce que je vais faire ma journée ?» Vous avez l'angoisse de ceux qui vont remplir leur cuve de fioul et qui se disent « mais ça va me coûter une fortune, comment je vais faire pour payer ?» Vous avez l'angoisse des entrepreneurs qui se disent « mes salariés ne vont pas venir travailler, je ne vais pas arriver à finir le mois. » Face à ces inquiétudes-là, la responsabilité politique, c'est d'abord de dire « voilà où nous pouvons aller ensemble, tout de suite, pour régler les problèmes, et à 25 ans, pour retrouver notre place. » C'est ce que je fais dans mon manifeste. Ensuite, est-ce que ça rencontrera l'écho souhaité? Nous le verrons. Mais croyez-moi, je ne suis pas prêt à transiger sur le projet que j'ai pour la France. Je pense qu'il faut un projet radical qui passe par de la prospérité, de l'autorité et une fédération d'États-nations en Europe. Après, nous verrons comment les Français le reçoivent.
3: Alors, il y a un nouveau chroniqueur sur cette radio, Christophe Barbier. Il a lu un de vos livres, en l'occurrence « Le temps d'une décision » qui est paru en avril, et il avait une question à vous poser à ce sujet.
2: Bruno Le Maire, en exergue de votre dernier livre « Le temps d'une décision », consacré notamment beaucoup à l'état financier de la France, vous placez ce proverbe chinois que je cite de mémoire « Dieu nous préserve de vivre une époque de changement ». Oui, on voit à quel point le changement peut nous troubler, mais ne croyez-vous pas au contraire qu'une période de changement, c'est une formidable opportunité pour réformer la France et la relancer vers les hauteurs?
3: Ça rejoint un petit peu ce dont vous nous parliez. Ce changement, c'est maintenant?
4: D'abord, je reconnais bien l'esprit incisif de Christophe Barbier.
3: Très proverbe chinois en ce moment.
4: Hein. Oui, mais il a raison, les proverbes chinois sont pleins de sagesse, mais on peut aller un peu moins loin qu'en Chine et se rappeler ce que disait Churchill, il ne faut jamais manquer l'opportunité d'une bonne crise. Donc nous avons une crise qui est gravissime, et une fois encore, je comprends l'inquiétude de nos compatriotes, mais elle doit nous permettre de solder nos échecs passés, 40 années d'un modèle qui aujourd'hui est mort, et de réinventer un modèle. La France a des ressources spirituelles, matérielles, des ressources de créativité qui sont tout simplement exceptionnelles. On ne doit jamais l'oublier.
3: Merci beaucoup Bruno Le Maire. Je rappelle juste le titre du manifeste pour une autre France qui est sorti cet été et dont vous nous parlez dans cette interview.
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0: Bonjour Christophe Barbier.
2: Bonjour Simon, bonjour à tous.
0: D'abord une réaction à ce qu'a déclaré Bruno Le Maire ce vendredi.
2: Il a très bien défendu son projet de redressement, c'est très cohérent, c'est très rationnel et c'est sans doute le bon projet ou avec beaucoup d'aspects de bon projet dans ce qu'il contient. Je persiste à penser, mais il n'est pas d'accord avec ça, il l'explique dans son livre, que s'il était parti du gouvernement en avril 2024, quand il a proposé un budget rectificatif et qu'Emmanuel Macron le lui a refusé, et s'il était parti en claquant la porte à ce moment-là, sans même la claquer, il aurait pris dans notre société politique une place à part, celui du recours, celui de l'homme qui avait vu venir la crise. Il ne l'a pas fait, donc dans l'opinion, il paye injustement le prix de cette crise.
0: Le mouvement lycéen continue malgré la fermeture de nombreux établissements par le gouvernement. Comment évolue la mobilisation ?
2: Le mouvement a muté. C'était il y a une semaine, alors que nous n'avions Dieu que pour le pape. Un petit mouvement perlé dans quelques lycées touchés par des problèmes concrets, notamment de remplacement de professeurs. Au début de la semaine suivante, c'est un mouvement qui s'est étendu parce que les réseaux sociaux, la compétition entre les lycées l'ont voulu. Et puis le noyautage a commencé. Noyautage idéologique avec le rôle des élus de la France insoumise et noyautage, si j'ose dire, criminel, délinquant, délictuel, avec les casseurs qui sont venus. Et se mêlant aux lycéens, pouvaient commettre leurs exactions sans que la police puisse intervenir par crainte de bavure. Ce mouvement a muté aujourd'hui, à l'heure où nous parlons, après avoir connu hier un apex. Ce mouvement n'est plus un mouvement lycéen. Il y a de moins en moins de lycéens, les établissements ont été fermés, beaucoup de lycéens sont restés chez eux. Il y en a quelques-uns parmi les casseurs, mais l'essentiel des casseurs sont exogènes au lycée. À tous les lycées, comme à ceux devant lesquels ils viennent, en attendant surtout de se battre avec la police. Ils visent, ils ciblent l'autorité. Ils ciblent les professeurs et les proviseurs, c'est l'autorité. Les lycéens veulent plus de profs, ils vont pas taper sur les leurs. Les casseurs le font. Ils visent l'autorité des pompiers, l'autorité républicaine, les pompiers qui ont tant été héroïques cet été. Et ils visent bien sûr l'autorité des policiers. Encore un commandant de police battu à mort s'il n'avait été sauvé par ses camarades, laissé inconscient après la policière traquée hier dans les rues.
0: Le ministre de l'Éducation reçoit aujourd'hui les enseignants, les parents, les lycéens. Cette démarche peut-elle apaiser le conflit ?
2: Oui, il faut toujours une démarche d'apaisement en même temps qu'une démarche de fermeté. Édouard Geffray incarne l'apaisement. Les syndicats d'enseignants, les parents, les étudiants, les lycéens, il les reçoit tous. Je ne sais pas ce qu'il peut leur offrir. Il n'a pas de marge de manœuvre budgétaire. Il n'est pas question d'engager plus de personnel. On est en crise dans l'éducation, en crise de vocation. Que peut-il leur dire, sinon protester de sa bonne foi et s'engager à défendre au mieux son budget, budget de l'éducation nationale, d'ailleurs qui n'est pas nul, qui n'est pas massacré dans les choix budgétaires. Je pense aussi que nous avons dans ce conflit deux ministres techniques, Laurent Nunez et Édouard Geffray. Le premier a beaucoup d'expérience des ministères, l'autre moins, mais ce ne sont pas des politiques. Ils n'ont pas été élus, n'ont pas été candidats à des élections majeures. Et des ministres techniques face à un mouvement aussi politisé, c'est un peu compliqué. C'est Sébastien Lecornu qui manque à l'appel. C'est lui qui devrait être au front avec ses deux ministres pour négocier à la fois dans la fermeté et dans l'apaisement. Mais Sébastien Lecornu était complètement noyé dans le budget. Et maintenant, le chantier derrière lui, il va rattraper, j'espère, son retard.
0: Plusieurs responsables politiques souhaitent faire payer les dégâts aux parents des mineurs responsables. Est-ce possible ? Est-ce souhaitable ?
2: Alors, ce serait souhaitable. Vous êtes parent d'un mineur, vous en êtes responsable, vous devez le tenir. S'il commet des délits, on viendra vous demander des comptes. Je ne suis pas certain que ça soit légal. Il y a beaucoup d'obstacles si on veut faire adopter ce type de sanctions. Je ne suis pas certain que ça soit juste parce que beaucoup de ces parents, surtout quand ce sont des mères solitaires, des mères isolées, eh bien, sont dépassés par leurs propres enfants et ne peuvent exercer une autorité que l'enfant a depuis longtemps contestée. Par ailleurs, je ne sais pas si ça serait si efficace, parce que vous plongez dans la misère, dans la pauvreté, tout un foyer, et les cadets vont suivre le mauvais exemple des aînés. Non, il faut un mélange de fermeté et de compréhension. Moi, je pense que c'est aux mineurs, surtout quand ils ont 16, 17 ans, et à 16, 17 ans, on sait que brûler un abribus ou un camion de pompier, c'est pas bien, et c'est à eux de payer. Alors, ils vont pas payer tout de suite, ils n'ont pas de métier, ils n'ont pas d'argent. Ben voilà, une dette. Ils ont une dette pour la société, et ils vont la rembourser. Ils peuvent la rembourser en travaux d'intérêt général, c'est d'ailleurs une peine que la justice prononce souvent. Elle n'est pas toujours très bien exécutée. Et sinon, ils rembourseront en argent plus tard. Ils commencent dans la vie active avec une dette parce qu'ils ont commis un délit alors qu'ils n'étaient pas encore salariés.
0: Le gouvernement pointe la responsabilité de la France insoumise, qui oppose un démenti à cette accusation. Qui faut-il croire, Christophe ?
2: Eh ben, il faut croire les deux. Il faut croire les deux parce que la France insoumise n'est pas la seule responsable. Il y a de vraies revendications à ces lycéens et il y a des casseurs qui viennent sur le terrain sans même connaître Jean-Luc Mélenchon. Mais la France insoumise a une responsabilité énorme dans la manière dont le mouvement a gonflé. La France insoumise a fourni une chambre d'écho politisée avec au premier rang de ses haut-parleurs Bali Bakayoko, le maire de Saint-Denis, et bien entendu Mélenchon. Mélenchon qui vient dire aujourd'hui, mais on n'a pas donné de tract, c'est par télépathie qu'on aurait créé le mouvement, mais qui il y a 48 heures disait, mobilisez-vous, parents, venez sur le terrain, aidez vos jeunes à résister à la police. Il y a donc là une hypocrisie manifeste. Oui, la France insoumise a une responsabilité politique, c'est son jeu. On sait que mettre le désordre, c'est son calcul, donc on ne va pas lui reprocher d'avoir fait une faute. Elle fait ce pourquoi elle est conçue, la France insoumise, c'est-à-dire la révolution citoyenne. Mais il faut qu'elle en soit consciente, qu'elle ait débusqué, les électeurs aussi doivent le savoir.
0: Changement de sujet, Mediapart a publié hier soir des éléments pour accréditer les propos antisémites prêtés à Jordan Bardella. C'est convaincant ?
2: C'est convaincant sur les méthodes de Mediapart. Ils ont expliqué comment ils ont produit cette information, les sources différentes, les recoupements et surtout l'extraction des données à la source, Meta, pour vérifier que ça n'avait pas été des messages fabriqués et greffés sur des pseudo-comptes de Bardella. De ce côté-là, leur travail est sérieux. Maintenant, il y a des enquêtes judiciaires qui vont commencer à la suite des plaintes de Bardella et on verra ce que dit la justice. Mais c'est quand même convaincant. Par ailleurs, ça décrit bien ce qu'était le Bardella de cette époque, 2013-2015, un jeune militant qui baignait dans un univers à la fois amical, politique, affectif. Notamment dans la fréquentation de Frédéric Chatillon, puisqu'il était le petit ami de sa fille. Il a baigné dans un environnement qui est celui des Gudards, des membres du GUB, un groupement Union Défense, l'extrême droite de l'extrême droite. Il ne peut pas ne pas en avoir été imprégné idéologiquement. Sans compter l'ombre portée d'Alain Soral, l'antisémite, sur lequel Mediapart apporte aussi des éléments. Il nous dit, Bardella, oui, mais ça, j'ai rompu, après c'est terminé, c'est fini. Mediapart apporte une simple photo de vacances à Venise de Frédéric Chatillon, mise sur les réseaux, likée, comme on dit, par Jordan Bardella. En 2020, il était vice-président du RN, député européen, une figure déjà majeure de la vie politique nationale. Alors soit il avait complètement rompu, mais dans ce cas-là, on like pas. On a le droit peut-être dans le privé de parler aux gens, mais on ne like pas en sachant que tout le monde va le voir sur les réseaux sociaux. Si on like, c'est qu'on est encore dans une accointance affective. On peut être de désaccord sur les idées, mais on n'a pas rompu. De la même manière, le Parlement européen, où il était éminent, Jordan Bardella, travaillait avec des sociétés qui étaient reliées de près ou de loin à l'univers des anciens du GUD. Donc là-dessus, Jordan Bardella est en contradiction aujourd'hui avec ce qu'il était. Il a menti aux Français et à ses propres militants. Il n'avait pas rompu complètement. La dédiabolisation de Bardella, et peut-être celle de tout le RN, n'était pas assez profonde, elle était peut-être cosmétique.
0: Alors Jordan Bardella porte plainte une deuxième fois contre Mediapart. C'est la bonne stratégie ?
2: D'abord, c'est la seule stratégie qui est à sa portée. Outre le commentaire politique qu'il fait, il est accusé, il se dit innocent, il porte plainte, c'est évident. Je suis surpris du choix de la première plainte, l'autre est en cours de rédaction. Plainte pour diffamation avec constitution de partie civile. Les juristes nous disent, c'est la procédure la plus longue. Alors il va y avoir sans doute une mise en examen. En diffamation, c'est automatique. Moi-même, quand j'ai été directeur de la publication de l'Express, j'ai été mis en examen de nombreuses reprises. Et puis il y a une enquête très longue. Rendez-vous dans un an et demi, peut-être plus. Pourquoi ne pas avoir voulu, de la part de Bardella, une justice très rapide, un référé, des modes d'action qui lui permettaient très très vite de montrer que l'accusation de Mediapart s'effondrait ? En choisissant le temps long, il donne l'impression que il est pas sûr de la conclusion. Et surtout, il donne l'impression qu'il fait tout son pari sur l'opinion et la politique. Que les Français, dans les sondages, dans les 15 jours, disent « bon, laissez-le tranquille, c'est secondaire ». Non, non, on continue, on maintient notre vote Marine Le Pen, Jordan Bardella. Ça, on verra s'il a raison de faire ce pari politique, ce pari d'ambiance politique, d'atmosphère, on le saura dans les jours et les semaines qui viennent.
0: Christophe, l'invité de Nathanaël de Rinxan ce lundi sera Yoann Gillet. Quelle question vous souhaiteriez lui poser ?
2: Justement, Yoann Gillet, vous êtes député Rassemblement National. Ne voulez-vous pas demander à Jordan Bardella de se mettre en retrait de la campagne présidentielle en ne parlant plus, en laissant libre la place de futur éventuel Premier ministre, pour ne pas gêner la campagne de Marine Le Pen? Il reviendra dans la course s'il est rapidement blanchi.
0: Merci Christophe, votre édito politique est à retrouver en podcast rcfnotredame.fr. Bon week-end et à lundi Christophe.
2: À lundi.
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0: Après l'engagement politique, une autre forme d'engagement, l'engagement sociétal, car chaque jour, nous mettons en lumière une association, et aujourd'hui, l'association Princesse Margot. Pour en parler avec nous, sa présidente et fondatrice, Muriel Attab. Bonjour.
5: Bonjour Simon.
0: D'abord, Muriel Attab, je souhaiterais tout simplement que vous reveniez sur l'origine, l'histoire de cette association, tout part d'une tragédie.
5: Exactement. À l'âge de 18 ans, il y a 15 ans, ma fille est décédée d'une tumeur au cerveau. Elle s'appelait Margot et effectivement, quand le cancer pédiatrique s'invite dans une famille, c'est un tsunami qui arrive et encore plus quand il y a un décès d'un enfant. Donc, à la suite de son décès, j'ai fait le choix de créer cette association pour m'occuper des enfants, des familles dont un enfant est atteint d'un cancer.
0: Alors oui, cette association, racontez-nous, expliquez-nous plutôt quelles sont les missions que vous accomplissez au quotidien qui sont si importantes, il faut le rappeler.
5: Oui, alors nous sommes en relation avec les centres qu'on appelle d'oncohématologie pédiatrique, principalement de la région parisienne, mais également de toute la France, pour essayer de répondre aux besoins soit des services, des hôpitaux, soit d'amener de la joie, de la vie, en fait, à l'hôpital, par des fêtes, par des cadeaux, par des animations, par des soins de support, par différentes activités. On a à peu près 600 activités par mois. Et parallèlement, nous avons une maison située à Saint-Mandé qui accueille soit des familles qui ont besoin d'avoir un toit pendant l'hospitalisation de leur enfant, parce que en région parisienne, nous avons les principaux centres de référence, soit également pour des séjours de répit pour des mamans endeuillées. Voilà.
0: Muriel Attab, quand vous avez décidé de fonder cette association, c'est parti aussi d'un constat, vous avez constaté des choses par votre parcours de vie, par ce que vous avez vécu avec votre fille malade.
5: Alors, pas forcément d'un constat. C'est parti de mon constat personnel parce que nous, on a été extrêmement entourés et c'est ce qui m'a aidée à tenir debout. Et ma question, qui

0: vous entendre sur les ondes d'RCF Notre-Dame sont dans ce besoin. Comment ils doivent procéder pour se tourner vers l'association Princesse Margot?
1: C'est très facile. Ils nous contactent via le site internet princessemargot.org ou en nous appelant sur internet. Ils nous trouvent très facilement. Sur les réseaux sociaux aussi, on peut nous suivre. On communique beaucoup sur Instagram et Facebook.
0: Et puis, pour vous soutenir aussi, vous avez, on l'imagine, comme toutes les associations, des besoins. Si les auditeurs souhaitent vous aider ou même vous rejoindre, quelle est la marche à suivre?
1: Alors pareil, si on souhaite nous rejoindre, faut passer par le site internet. Les besoins, c'est les besoins comme toutes les associations, c'est-à-dire que pour continuer nos missions, pour en faire d'autres, pour en créer d'autres, pour continuer à aider, on a besoin de fonds. Donc simplement un don, si cela est possible. Ou sinon, nous rejoindre à notre grand spectacle à la fin du mois qu'on a organisé, qui est un spectacle d'humour au Casino de Paris le 28 septembre.
0: On aura l'occasion justement d'en reparler de ce rendez-vous au Casino de Paris. Merci Muriel Attab. Je renvoie au site de l'association princessemargot.org. Je précise, Margot, c'est M-A-R-G-O-T. Princessemargot.org. Merci d'avoir été avec nous.
1: Merci Simon de m'avoir reçu.
2: Je suis sortie une première fois d'ici il y a 4 ans. Je me sentais forte. J'avais l'impression que j'allais réussir à retrouver ma vraie vie dans le monde de l'extérieur. Et puis après 6 mois de chômage et des petits boulots en tout genre, l'alcool a repris une place dans ma vie. Ça a duré un an. Un an de dérive. Alors un matin, j'ai pris mes affaires et je suis venue. Je suis venue devant la porte et on m'a accueillie sans rien me demander, sans jugement. Ça, je l'oublierai jamais. Ça fait 4 ans et aujourd'hui, je me sens enfin prête à repartir. Ma foi, elle est plus forte, plus solide. Je me sens pas obligée de fréquenter les églises. Je suis croyante, mais maintenant, je me sens libre.
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2: Que voir au cinéma ce week-end? Vous trouverez sans doute des réponses à travers les commentaires et les analyses de vos trois spécialistes, Marie-Noëlle Tranchant, Dominique Borde, Bernard Médioni. Alors Christophe, qu'avez-vous sélectionné?
3: Bonjour à tous, trois films, peut-être quatre si le temps le permet. On va commencer par « Délivre-nous du mal », un documentaire, puis nous parlerons de « Raison et sentiments », de « Garance » et enfin de « Verity ». Commençons tout de suite par « Délivre-nous du mal », c'est un documentaire de Giovanni Ziberna et Valeria Baldan, qui explore les racines du mal, les mécanismes de la possession et la réalité des exorcismes à travers des cas concrets. Le témoignage de grands exorcistes modernes, « Délivre-nous du mal », lève le voile sur un rite méconnu, approuvé par l'Association internationale des exorcistes. Ce film s'affranchit sensationnalisme, pour offrir une approche extrêmement concrète. On parle du principe personnel du mal, un être qui agit, l'énigme du mal est insoluble et ses racines certaines. D'après le film, on écoute la bande-annonce.
4: Il y a deux erreurs, identiques et opposées, dans lesquelles souvent notre race tombe. Ainsi commence, dans son fameux roman « La tactique du diable », le célèbre écrivain anglo-saxon C.S. Lewis. La première, qui est la plus fréquente, est de ne pas y croire du tout. De ne pas croire en l'existence du démon. De ne pas croire en l'existence d'un monde qui est celui du démon. L'autre, c'est celle d'y croire. Mais d'avoir envers lui un intérêt insolite, effréné. On pourrait presque dire malsain, excessif. Et face à ces deux attitudes, les démons se réjouissent de la même façon, accueillant avec joie, d'une part, le matérialiste et de l'autre, le magicien.
3: Marie-Noëlle.
5: Oui, c'est un documentaire, donc un genre spécifique, assez didactique par essence. Il veut dire quelque chose et c'est très

0: intéressant d'avoir ce contrepoint de réflexion et d'expérience à tout le sensationnalisme que draine immédiatement, que véhicule tout de suite l'imaginaire de l'exorcisme au cinéma, c'est-à-dire du diable, des entités malfaisantes, de tout ce mal qui se manifeste diversement, pour lequel il existe une fascination, et donc qu'il est facile d'exploiter d'une manière sensationnelle et spectaculaire, et le cinéma d'horreur ne s'en prive pas. C'est une... Alors d'horreur, de suspense, il y a tous les degrés, mais il est certain que...
1: Là, il nous parle du diable concrètement.
0: Alors, il nous en parle concrètement.
1: D'Internet, des pièges technologiques, de l'ésotérisme, des pièges spirituels qui abîment l'âme.
0: Il nous en parle surtout d'une manière à la fois d'expérience vécue, puisque ce sont des exorcistes qui parlent, et d'une manière théologique. Il y a les deux niveaux. Donc il y a tout un ministère de l'exorcisme dans l'Église catholique qui est bien expliqué, et puis une théologie qui part du mal, du fait que le mal a un auteur, c'est un ange déchu, révolté, qui en a entraîné d'autres, donc il y a un monde de démons qui sont des anges qui ont refusé de servir Dieu. L'Église catholique n'est pas seule à penser ainsi, qu'il y ait des anges révoltés et que le diable est une existence personnelle. Baudelaire le rappelle bien, d'ailleurs, dans sa formule célèbre, la plus belle ruse du diable est de vous persuader qu'il n'existe pas. Donc il y a le diable, il existe comme personne, mais il faut le reconnaître, lui donner sa place, mais rien que sa place, c'est ce que dit l'Église catholique. Ce qui est intéressant dans ce documentaire, c'est qu'il est bien rythmé, complémentaire, les paroles sont complémentaires et très bien enchaînées, parce qu'il n'y a pas de questions, ce sont les prêtres exorcistes, la plupart du temps, qui enchaînent leurs réflexions les unes aux autres, et avec des psychiatres aussi, des psychologues qui interviennent, parce qu'il y a des degrés, bien sûr, que tout n'est pas possession dans les choses bizarres qui peuvent arriver au psychisme. Il y a des pathologies, etc. Donc il faut discerner ce que fait d'abord l'Église avec prudence. C'est discerner si vraiment c'est un cas de possession, c'est relativement rare. Il y a beaucoup de choses pathologiques.
1: Alors ça se termine par une formidable ode à la Vierge Marie,
0: voilà.
1: Qui est la protectrice,
0: oui.
1: Vraiment, par rapport à toutes les manifestations diaboliques. Moi, je trouve que le pire des pièges, il n'est pas donné dans ce film, mais le pire des pièges, c'est de transformer la religion en superstition. Et parce qu'à ce moment-là, ça saute comme un bouchon de champagne et on perd.
0: Bien sûr.
1: Or, le fait de dire 150 « Je vous salue Marie » pour éviter un cauchemar, je suis désolé, mais là, on tombe dans la superstition.
0: C'est pas 150 « Je vous salue Marie », c'est le rosaire. Le rosaire, c'est le rosaire. C'est une récitation des Ave, le rosaire. C'est pas une superstition.
1: Donc, pour vous, c'est à voir.
0: C'est à voir si on veut se renseigner sur ce qu'est vraiment l'exorcisme.
1: Voilà.
0: Si on préfère ne pas...
1: Non, parce que c'était ce que vous venez de dire. La ruse du diable, c'est de faire croire qu'il n'existe pas. Ouais. Donc, si ça ne vous intéresse pas d'aller voir ces questions d'exorcisme, eh ben, vous rentrez d'une certaine façon dans le jeu du diable en disant qu'il n'existe pas.
0: Non, au contraire, il existe, mais il y a des gens que ça n'intéresse pas.
1: Moi, ça m'a beaucoup, beaucoup, beaucoup gêné.
0: Pourquoi ? De reconnaître qu'il existe ?
1: Non, pas du tout. Mais la façon dont c'est traité, moi, ça m'a beaucoup gêné.
0: Alors,
1: on va passer à raison et sentiment, si vous le voulez bien.
0: J'aurais été intéressée de savoir pourquoi.
1: Après Orgueil et Préjugés, qui nous avait enchanté en 1995, déjà 31 ans, on s'en souvient comme si c'était hier, un autre roman de Jane Austen est adapté à l'écran, c'est donc Raison et Sentiment. Alors, après la mort de son mari, Madame Dashwood, et ses trois filles, toujours célibataires, se retrouvent dans une situation précaire. En effet, elles sont privées d'héritage, puisque le domaine familial Norland Park revient de droit à John, fils de Monsieur Dashwood, donc le décédé, issu d'un précédent mariage. Alors la veuve et ses trois filles, Elinor, Marianne et Margaret, n'ont pas d'autre choix que de quitter la région et de s'installer dans le modeste Barton Cottage. Un changement particulièrement douloureux pour Elinor, l'aînée qui, bien malgré elle, s'était prise du fringant et stoïque Edward Farrars, beau-frère de John, venu récemment leur rendre visite à Norland. Marianne, elle, tente de consoler sa sœur du mieux qu'elle peut, mais elle fait à son tour une rencontre des plus inattendues avec le séduisant et célibataire John Vilcoppy. Et bien que les deux jeunes filles et les deux jeunes gens tombent follement amoureux l'un de l'autre, Elinor redoute que Marianne soit trop impulsive et néglige ainsi le très droit colonel Brandon, qui ne cache pas ses sentiments pour sa sœur. Face au tumulte de l'amour, aux épreuves de la vie, aux injonctions de la société, Elinor, prudente et rationnelle, et Marianne, fougueuse et passionnée, s'affrontent souvent comme seules deux sœurs peuvent le faire. Et pourtant, leurs liens inébranlables leur permettent de braver toutes les tempêtes et surtout d'espérer un avenir. Alors j'avais été si enchanté il y a 31 ans, j'ai été très déçu cette fois-ci, peut-être que j'ai vieilli. Je trouvais que les amours était surjoué pour se faire passionner, ça m'a pas du tout convaincu. C'était un peu caricatural, mais vous m'en direz tant la bande-annonce.
2: Elinor ! Le testament de père !
3: Ce sera toujours notre maison. Nous trouverons un endroit aussi bien avec l'argent que père nous a laissé.
2: Quel argent ?
4: Mes condoléances. Les dernières volontés de mon père étaient que j'aide ces jeunes filles.
3: Pourquoi faut-il que les gens qui meurent aient toujours des idées saugrenues ?
5: Tu la détestes aussi.
6: Admets-le !
7: Oh. Il est pas très beau aussi ? Vas-y, moi.
4: Pardonnez-moi, Edward Ferrars.
2: Elinor Dashwood, je l'apprécie. J'ai une grande estime pour lui.
6: Tu l'apprécies ? Tu l'estimes ?
2: Elinor, si j'entends encore ces mots, je quitte la chambre.
3: Voici Madame Jennings.
8: Je suis la mère de la femme, du cousin, de la cousine, de votre mère. J'ai appris votre détresse et je me suis dit, il faut que j'aide ces demoiselles. Je vous trouverai à tout un mari en moins de deux.
2: L'homme qui m'aimera devra s'enflammer. M'aimer avec passion, sans aucune retenue ni hésitation.
3: Un beau gentleman a sauvé la vie de Marianne.
9: Pas sa vie, chère madame. À peine une cheville.
2: Qui est notre bienfaiteur ?
9: Monsieur Willoughby, madame.
2: Marianne et Willoughby.
4: J'hésite, Miss Dashwood, à vous demander...
2: Oui. C'est illusoire de croire que le bonheur d'une personne dépend entièrement d'une autre. C'est pas toujours possible.
10: Votre sœur semble heureuse.
2: Oui, colonel.
10: Un tel tempérament est bien trop rare.
2: Tu n'as jamais dit à Edward ce que tu ressentais ?
6: Pourquoi ?
2: Pour l'amour !
10: Venez avec moi.

0: Il vaut mieux qu'un homme soit faussement passionné plutôt que sincèrement ennuyeux. Je suis extrêmement exigeante.
1: Ça, c'est de la sentence. Dominique Borne, vous avez préféré Danton Abbé, non ?
2: Je me souviens de la version de 95 de Ang Lee sur un scénario d'Emma Thompson, avec Emma Thompson, Kate Winslet et Hugh Grant. Donc là, on a une nouvelle version qui est à peu près égale à celle de 95. On ne voit pas tellement la différence. Il y a deux sœurs qui attendent le mariage, une entremetteuse, des prétendants, et au milieu d'un fâché croisé amoureux, les fausses promesses, les trahisons, les intérêts, un va-et-vient où la passion croise l'opportunisme et où le sentiment affronte la déception et l'humiliation. C'est toute la sarabande amoureuse qu'on retrouvait dans le roman de Jane Austen. De Jane Austen, oui.
3: Si.
2: Et voilà, toutes les attitudes s'entrecroisent, la noblesse de cœur face à l'intérêt. C'est à la fois simple et complexe, mais dessiné avec virtuosité et finesse. Le roman est assez bien transcrit, aussi bien dans la version précédente que dans celle-ci. Hein. On y retrouve le cadre d'époque, il y a beaucoup c'est début du siècle, début du 20e siècle, fin du 19e à peu près. Les costumes, les décors et la faune. Et il y a à la fois la fraîcheur et le machiavélisme des hommes, finalement, et l'intérêt. Et ça, c'est très bien montré, parce qu'au milieu de l'amour, il y a tout ce qui est négatif. Et c'est ce qui était et dans le roman et dans les précédents films. Le petit théâtre d'une humanité qui se délite, finalement, mais qui n'oublie pas de s'aimer. Et à la fin, ça finit tout de même bien. Voilà.
1: Marie-Noël.
4: C'est une romance chatoyante, portée par des comédiens excellents, comme toujours chez les gens anglais. Je trouve qu'ils ont d'excellents interprètes et c'est un régal. Les deux sœurs, raison, sensibilité, elles sont très jolies à suivre, l'une extrêmement pétulante. Ça fait songer un peu aux sœurs March, d'ailleurs.
5: Ah oui, vraiment. Les quatre filles du docteur March.
4: Avec la plus jeune aussi. Donc, il y en a une qui est toute en vivacité, et puis en éclat romantique, etc. L'autre plus corsetée, plus secrète aussi, et raisonnable, mais sensible quand même. Chacune, c'est dosé différemment, mais il y a les mêmes ingrédients en chacune. Donc il y a cette jolie relation des sœurs. Les comédiens hommes sont tout aussi bons. Donc les personnages sont vivants. Il y a des personnages principaux, bien sûr, les deux sœurs, mais des personnages secondaires très bien organisés, j'allais dire, en plan. Puis il y a une très belle photographie, des lumières subtiles sur des paysages de campagne anglaise merveilleusement beaux, comme des tableaux de Constable, avec des ciels, de la nature. Les intérieurs aussi sont très bien traités. Donc il y a des scènes de société, des personnages, des caractères intéressants. Maintenant, C'est un certain romanesque, à la fois psychologique et social, qui reste un peu à la surface des choses. Il n'y a pas l'esprit critique et parfois l'ironie de Jane Austen.
1: Absolument.
4: Mais c'est très agréable à voir. C'est ce qu'on appelle une belle adaptation qui ne tire pas dans un sens idéologique comme trop souvent aujourd'hui. Ça, c'est détendant et agréable. Parce que, même si on reste dans une certaine joliesse, ça montre sans démontrer, et on y est à l'aise, je trouve.
1: Bernard.
5: C'est un film très plaisant. Alors tout d'abord, moi je voudrais parler de la musique, qui est élégante et frémissante, et donc elle est forcément séduisante. Et ça n'est pas une musique à l'eau de rose, ou une musique pompier. On en est loin, c'est assez gracile et plaisant. Je suis d'accord avec mes camarades sur la qualité de l'interprétation. Je voudrais juste citer deux personnes, la vieille dame extrêmement curieuse, qui est Fiona Shaw, et il y a quand même le fils de Sting, qui joue dans le film, qui s'appelle Elliot. Elliot Sommer, et qui a deux, trois scènes, on voit qu'il est très jeune, et c'est assez savoureux de savoir qu'il y a le fils d'un rocker, en tout cas d'un chanteur éminent, dans l'adaptation d'un roman de Jane Austen. Il y a une scène, je trouve, qui se démarque, qui est la scène du duel, qui est très belle esthétiquement. Vous avez parlé des paysages, et là, c'est vrai, dans cette lumière blanche et jaune, il y a quelque chose de très beau. Et puis, c'est un moment, enfin, où il y a une tension, mais elle n'en fait pas trop, la réalisatrice, c'est entre tension et concision.
1: Et, Georgia Oakley. Hein,
5: oui, absolument, Georgia Oakley. Et en plus, ça, pour l'ensemble, pourrait être facilement artificiel, et elle évite cet écueil grâce à une reconstitution fidèle et à une finesse dont on ne voit pas les ficelles. Et ça, c'est vrai que donc ça se suit comme une sorte de crème fouettée.
1: Voilà, c'est très juste, crème fouettée.
5: Et ça, c'est vrai que c'est très agréable. Il y avait une différence avec la précédente version à laquelle a très bien fait allusion Dominique. La version de 1995, c'est que le colonel était joué par Alan Rickman. Donc forcément, plus âgé, plus mûr que l'actuel interprète. Maintenant, c'est un petit peu long. Quand même. Il y a 10 ou 15 minutes de trop. Il s'est consciencieux, mais ça n'arrive jamais à émouvoir. La mise en scène est belle, mais manque de personnalité. Manque de cachet, il n'y a aucune audace. Et puis, après une très belle course, l'épilogue tombe comme ça. Et on se dit, ah ben, c'est la fin, alors qu'il y avait eu juste quelques minutes avant une très belle scène de poursuite, on n'en dira pas plus. Et ça, c'est un tout petit peu dommage. En tout cas, l'héroïne, sa mère et ses deux sœurs, par leur énergie et leur détermination, illustrent quatre motifs d'exister de façon audacieuse. Oui, elles incarnent les quatre raisons de vivre hardi.
1: Oui. Alors, nous passons à Garance de Jeanne Herry, avec Adèle Exarchopoulos, Sarah Giraudeau et Sarah-Jeanne Driot. C'est le quatrième film de Jeanne Herry. J'avais beaucoup aimé « Je verrai toujours vos visages ». J'entends déjà Dominique Bord peut-être dire que c'est plus un film pour la télévision, un film pour le dimanche soir, on va voir. Cependant, moi j'ai été étonné par la très bonne tenue de la caméra. C'est un film de société avec deux femmes épatantes et une vraie vision de notre monde. Cela traite de l'alcoolisme au féminin dans un milieu du théâtre et des intermittents. C'est tendu et aussi doux. Adèle Exarchopoulos, Sarah Giraudeau forment un beau duo aussi soyeux que convaincant. On écoute.
3: Alors t'es comédienne?
6: Un peu galérienne, mais...
3: Je sais être comédienne, non?
6: Ouais, c'est vrai.
7: Plus un geste, mes jolies.
8: Tu ne mérites pas d'être Zorro. Renonce ou vous allez le regretter, toi, Elitien.
9: On sait qu'on peut pas t'aider à résoudre ton problème avec l'alcool.
8: Oh, désolé. Énorme galère dans le RER et il a fallu que je prenne un taxi.
10: Tu sais ce qui se passe si tu rates une représentation?
8: Y a pas de cas où je rate une représentation.
11: T'es Gwyn?
8: Pas beaucoup.
12: Tu m'envoies un message pour me dire que t'es bien arrivé?
11: Elle dit quoi?
13: Gueule de bois des enfers.
14: Elle dit gueule de bois des enfers.
8: Tu vis seule?
12: Ouais.
8: Et t'as pas besoin de voir du monde?
12: J'ai pas besoin de beaucoup de monde, non. Mais ça me manque un petit peu de...
8: De quoi?
12: D'aimer. Ça fait longtemps que j'ai pas aimé.
8: J'ai pensé à toi.
12: Moi aussi.
8: Beaucoup.
12: Presque à peu près tout le temps. T'es pas bien ici avec moi?
8: Si. J'ai tellement de chance d'être avec toi. C'était juste que ça fait beaucoup d'angoisse. D'être loin de tout. Sans alcool, je sais pas comment faire.
15: Garance, t'es une actrice géniale.
8: Mais je sais faire encore.
15: Tu sais faire, bien sûr. Mais tu peux plus.
8: Tu nous ouvres?
16: Je peux pas ouvrir, je peux pas sentir, j'ai trop peur.
15: Tu gères, Garance? T'as pas de problème?
17: L'alcool, c'est une béquille le soir. Et c'est un coup de poing dans la tête le lendemain matin.
12: T'es malade, mon amour. Moi, je suis un peu perdue.
8: Je t'avais prévenu, Pauline.
18: Vous devriez faire du sport.
8: Oula, non, c'est pas possible, ça. J'ai pas moyen. Ça fait longtemps que je cours même plus après le bus, alors...
1: Dominique Bord.
2: Oui, ben c'est le portrait d'une alcoolique, mais c'est surtout un portrait de femme. Une femme qui a une addiction. Mais cette addiction est peu visible. On la voit boire, mais sans plus. Et c'est la force du film que de montrer qu'une mauvaise habitude, parce que les vrais alcooliques sont rarement sous. Et ça, il le montre assez bien. Elle boit depuis 15 ans, mais elle joue, elle est comédienne, elle aime son métier, et ça la paralyse tout de même. Et ça, c'est très bien montré. C'est toute la force du film qui échappe aux scènes spectaculaires de délirium tremens. Bon, on échappe à ça. On accompagne Adèle Exarchopoulos, qui est de tous les plans, de toutes les scènes. On est avec elle ou contre elle. C'est le portrait d'une maladie qui, on le voit, se soigne, mais qui doit se soigner. Et ça, il y a l'entrevue avec le médecin est très importante, parce que petit à petit, elle va reprendre sur elle-même.
1: Elle va prendre conscience d'abord de la,
2: oui,
1: du mal dans lequel elle est.
2: Oui, et de son foie qui en souffre. Donc. Mais c'est la vie qui sera sans doute la plus forte, et son métier. Mais ça, c'est très bien montré, c'est sans doute un peu autobiographique, pour être aussi juste. Le film montre sans juger, accompagne un malaise, un mal-être, sur lequel on n'insiste pas trop. On la voit boire, mais c'est tout. Et c'est bien quelque chose qui ronge et envahit. Elle envahit la vie comme un petit truc en plus.
1: On la voit fracasser, hein, aussi.
2: Un petit truc en plus, un petit truc en trop, finalement. Et Adèle Exarchopoulos, c'est remarquable là-dedans, parce qu'elle trouve vraiment un rôle à la mesure de sa vérité et de sa simplicité. De bout en bout, elle est vraie, profonde, touchante. Et on voudrait qu'elle s'en sorte. Ça, c'est même face à Sarah Giraudot, parce qu'il y a aussi une histoire d'amour avec Sarah Giraudot, mais il y a l'amour de son métier. Il y a deux amours qui se retrouvent, et puis le mal qui coiffe tout ça, et auquel elle va peut-être échapper. La fin est très ouverte, d'ailleurs, et on confond rédemption, espoir, santé et normalité. C'est une réussite discrètement bouleversante. Je le répète encore une fois, sans doute un peu autobiographique, mais d'autant plus touchante.
1: Marie-Noëlle Tranchant, vous semblez...
4: C'est pas ce qu'elle dit. Jeanne Héry, elle s'en est expliquée. Elle a étudié un cas, très.
2: Oui, elle s'est inspirée de quelqu'un, peut-être.
4: Oui, c'est ça. Mais c'est pas. Elle ne dit pas que c'est autobiographique. C'est un portrait, en effet. Moi, c'est ce que j'ai vu de beau, parce que Adèle Exarchopoulos, c'est vraiment une actrice exceptionnelle. Elle compose un personnage vraiment très riche de comédienne de théâtre, douée, amoureuse de son métier et de la vie de la troupe aussi. On voit dès le début tous ces liens. Elle est drôle, avec une gouaille chaleureuse et une émotion, une émotivité. Elle le dira devant une classe, d'ailleurs, évidemment, l'émotivité, la sensibilité d'écorcher vie, ça fait partie de ce métier, il en faut, et c'est par là aussi qu'on bascule dans l'angoisse, dans le trac d'abord, et puis l'incertitude de soi, donc elle fait preuve aussi d'une mélancolie
1: la
4: très
1: solitude.
4: Touchante, d'une lassitude, d'une solitude dans laquelle on la voit. Alors, très vite, il y a des... vraiment, quand on la retrouve, je regrette un peu qu'il y ait une accumulation de péripéties un peu trop... qui nous ramène à des choses sociétales plus banales. Il y a une rupture, une colocation en banlieue, alors ça fait des trajets, des trucs comme ça, un avortement au passage, un cancer de sa sœur, donc des tas de... ça charge un peu la barque, alors que tout ça pour montrer, bien sûr, les multiples facettes de la vie de Garance, mais... Comme Adèle Exarchopoulos est capable de les montrer toutes par son jeu, je trouve que le portrait pouvait être plus centré sur elle. Voilà, mais c'est très émouvant. Il y a des scènes belles et très fortes. La voir assommée, gueule de bois dans sa baignoire.
1: Ah oui.
4: Ou la voir perdue dans le RER. Ou la voir tout à coup... buter dans une scène de doublage, perdre le tempo, perdre les mots, tout ça. Donc renvoyée par ceux avec qui elle travaille et qui l'aiment. Voilà, tout ça, c'est très émouvant.
1: Bernard.
4: Et elle est formidable.
5: Oui, moi je serais assez mitigé parce que la conduite de l'histoire est dynamique, alors d'un bout à l'autre, avec en effet, ça a été dit, une primauté donnée à l'espoir. Ça m'a fait penser curieusement à Dr Françoise Gaillon qui était autour du thème du cancer, mais qui était, Girardot voulait que ce soit l'espoir qui domine. Et là, c'est l'espoir, malgré tout, à la fin. Cette rencontre entre une actrice au contrat épisodique et une trentenaire emportée par une dérive alcoolique, c'est bien conçu, c'est cohérent, il n'y a pas un des deux thèmes qui tire la couverture à lui, et c'est vrai que ça s'est plutôt habilement agencé, justement architecturé. Il y a une très jolie scène à l'hôpital, qui est la seconde scène entre les deux sœurs, où la sœur qui est malade va dire des choses à Adèle Exarchopoulos. Il y avait déjà eu une précédente scène, mais la seconde scène cumule vigueur, véracité et profondeur. Et il y a une très jolie scène, une très jolie relation même plutôt entre la patiente et la femme médecin, qu'on voit plusieurs reprises, on ne l'avait pas beaucoup vu au cinéma. Ça fait beaucoup penser à un film de Guillaume Gallienne qui s'appelait Marilyn, autour d'une actrice alcoolique aussi. C'était le deuxième film de Guillaume Gallienne et je trouve que ça y fait beaucoup penser. Ça n'a pas l'intensité du Poison avec Rémy Land autour du thème de l'alcoolisme qui était quand même d'une autre dimension. À titre personnel, je ne trouve pas que la romance soit d'un intérêt palpitant et puis ça reste assez pauvre sur le plan esthétique. Les amis qui l'entourent, c'est quand même des silhouettes, des archétypes assez fades et pâles. Et puis alors la masculinité a pas le beau rôle, c'est le moins qu'on puisse dire. L'alcool semble ici rendre les dialogues assez pâteux, alors qu'il aurait pu se révéler utile au texte.
1: Simon, quel film vous irez voir ce week-end parmi les trois ?
19: Alors, je vous ai mis dans la confidence que j'avais un gros coup de cœur depuis des années, des films pour Sarah Giraudeau.
1: Oui.
19: En plus, là, ce que vous avez évoqué, le film a l'air bouleversant, donc je pense que j'irai voir Garance.
1: Garance de Jeanne Herry. Il me reste à vous remercier tous les trois, Marie-Noëlle Tranchant, Dominique Borde, Bernard Medioni. Merci Cédric Cobat pour la réalisation. Merci également à Thierry Stenner, François Dieudonné, Philippe Malpeuch, Camille Meyer pour la réussite technique de notre rendez-vous. Merci à Catherine Segoufi pour la préparation de l'émission. Lundi, nous irons au théâtre rencontrer Alain Saxe, auteur, acteur et metteur en scène. Tout ça, c'est un peu bordélique, mais c'est très drôle. Il sera question de l'IA. D'ici là, bon week-end, soyez heureux, c'est urgent. Et Simon, je vous rends l'antenne.
19: Merci Christophe, excellent week-end à vous. Merci à tous les trois et à lundi.

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0: Excellente fin de journée à l'écoute de RCF Notre-Dame. Dans quelques minutes, le portrait du jour, Michael Jeremias, immense champion paralympique. Comme beaucoup, il avait de l'espoir dans l'organisation des Jeux paralympiques de Paris. L'engouement, c'était il y a 2 ans. Le soufflet est retombé de façon abrupte et la promesse ne semble pas avoir été tenue. Constat avec lui dans 10 minutes. Mais dans l'immédiat, le point sur l'actualité. La tension est toujours vive autour des lycées. Le ministère de l'Éducation nationale annonce que 564 établissements scolaires à travers la France ont fait ou font toujours l'objet d'actions ou de perturbations depuis le début de la journée. Le ministre de l'Éducation nationale, Édouard Geffray, a indiqué que plus d'une centaine de lycées ont subi des dégradations sévères. Il annonce que 65 personnels ont été blessés, dont 40 proviseurs. C'est dans ce contexte que le SNES FSU appelle à la grève mardi prochain en soutien des revendications des lycéens. Les réactions politiques vont bon train après les nouvelles révélations de Mediapart sur Jordan Bardella. Pour Édouard Philippe, il est quasiment établi que Jordan Bardella a tenu des propos à caractère manifestement et scandaleusement antisémite et il appelle le président du RN à en tirer des conséquences. Pour le patron du PS, Olivier Faure, Jordan Bardella est totalement disqualifié. Si j'avais commis les mêmes écrits à la seconde même, je partirais, ajoute-t-il. Enfin, pour François Ruffin, la démission doit aller de soi quand il y a des écrits antisémites publiés de cette manière. Et puis le mois de septembre 2026 a été le deuxième plus chaud et le troisième plus sec de l'histoire des relevés, selon le bilan climatique de Météo France. Pendant tout ce mois, la température moyenne a été supérieure à la normale de plus 3,1 degrés Celsius. Septembre 2026 a par ailleurs été le troisième mois de septembre le moins arrosé depuis le début des mesures en 1958, derrière 1977 et 1985, avec un déficit de précipitations qui atteint 70% en moyenne sur le pays. Nous sommes le 2 octobre, joyeux anniversaire, donc au natif d'un 2 octobre. Mais Bruno Fuma, que s'est-il passé d'autre les 2 octobre à travers les âges?
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3: Aujourd'hui, nous sommes le 2 octobre. Au cœur de la guerre de Cent Ans, le 2 octobre 1369, dans sa résidence de l'hôtel Saint-Paul au cœur du Marais, le roi Charles V octroie à Bertrand du Guesclin le titre de connétable de France en reconnaissance des services rendus. À sa mort, en 1380, il aura fait perdre aux Anglais quasiment tous les territoires qu'ils avaient conquis en France depuis le début du conflit en 1337. Fait rare, en remerciement, Charles V le fera enterrer dans la nécropole royale de Saint-Denis. 1935, l'Italie passe à l'offensive en Éthiopie le 2 octobre. Le but de Mussolini, offrir à son pays un empire colonial digne de ce nom en attaquant le seul pays africain ayant échappé à la colonisation européenne.
4: L'Italie a concentré 260 000 hommes dans la Somalie et ira, suivant les déclarations de M. Mussolini, jusqu'au million si elle le juge nécessaire pour atteindre les buts qu'elle se propose, mettre fin aux fréquents incidents de frontières, obtenir diverses concessions ouvrant à ses nationaux un nouveau champ d'activité. Pendant que la Société des Nations tente de régler pacifiquement le conflit, le peuple abyssin se prépare à défendre son indépendance.
3: La Société des Nations, ancêtre de l'ONU, va condamner cette agression. Mussolini va la quitter et s'est rapproché d'Adolf Hitler. Un nouveau spectacle est à découvrir à Paris au Théâtre des Champs-Élysées le 2 octobre 1925, la revue Nègre. Une jeune américaine de 19 ans, Joséphine Baker, est accompagnée par 12 musiciens et 8 danseuses.
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3: Joséphine Baker deviendra très célèbre grâce à ce refrain.
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3: Côté culture, c'est le 2 octobre que disparaissait Ernest Renan en 1892. Écrivain, philosophe et historien, il fait son entrée à l'Académie française en 1878. Et puis le 2 octobre 1951, voyait le jour Gordon Sumner, plus connu sous le nom de Sting, auteur, compositeur et interprète britannique. Il devient célèbre comme étant bassiste et chanteur du groupe Police, avant de débuter une carrière solo à partir de 1985.

0: Et ben voilà, je disais bon anniversaire aux natifs d'un 2 octobre. Bon anniversaire à Monsieur Sting et merci à vous Bruno Fuma pour ce petit bond dans l'histoire. De l'humour tous les jours dans la matinale présentée par Pierre-Hugues Dubois. Et le vendredi, c'est Aymeric Christensen.
1: Bonjour, tout est grâce, enfin presque. Avec vous le vendredi, on pose un regard émerveillé et amusé sur des aspects sous-estimés du quotidien. Et ce matin, on parle de quoi ? On parle de vaisselle sale ?
2: Oui, et je vais me tourner tout de suite vers Bruno Le Maire parce que Anne Sylvestre, figurez-vous, a une question pour vous.
3: Qui c'est qui fait la vaisselle ? Faut pas que ça se perde.
2: Alors,
3: qui c'est qui doit rester
2: qui fait la vaisselle ?
3: Les mains dans la merde.
4: Non, le lave-vaisselle, mais je participe beaucoup aux tâches ménagères. De plus
2: réponse.
4: En plus d'ailleurs,
2: vous voyez. Mon piège était grossier, vous n'êtes pas tombé dedans. C'est bien du lave-vaisselle, ce vrai sujet qu'on va parler ce matin. Mais attention, pas comme l'appareil indispensable qui nous libère des corvées de plonge devant l'évier, non. Je pense plutôt à tout le mal qu'il nous fait, le lave-vaisselle comme terrain de guerre.
1: Alors expliquez-nous, car la dimension du lave-vaisselle comme terrain de guerre m'a probablement échappé, Aymeric.
2: Et là, vous voyez, c'est à ce genre de petits détails, Pierruc, qu'on voit que vous êtes encore un jeune marié, finalement. Il y a pourtant des études là-dessus. Dans la plupart des ménages, le lave-vaisselle, c'est un front idéologique et philosophique, le théâtre d'une guerre des nerfs quotidienne. Pourquoi ? Parce que dans un couple, il y a deux personnes.
1: Oui.
2: Une qui remplit toujours les tiroirs selon l'inspiration du moment et une autre qui a des idées bien arrêtées sur la place de chaque chose.
5: Les meilleurs ennemis du monde, voilà ce que nous sommes.
2: Un qui entasse à la va comme je te pousse, qui laisse les assiettes de travers, qui balance les couverts par paquets n'importe où. Et un qui a des tactiques d'échecs, qui commence par le fond, qui range les verres selon leur taille et qui vous expliquera 100 fois que les fourchettes sont plus faciles à ranger après si elles sont regroupées avant. Voilà, un qui s'en fout et un qui surinvestit le remplissage, un qui vous fait un défilé du 14 juillet et un autre plutôt une aire d'autoroute le 15 août. Bref, un anarchiste et un fasciste.
1: Et pour vous, c'est une bonne chose que le lave-vaisselle révèle nos personnalités qui ne sont pas toujours complémentaires.
2: Oui, car la bataille du lave-vaisselle, si elle ne vire pas à la crise conjugale évidemment, est peut-être aussi une façon concrète de faire dialoguer nos visions du monde. Pour peu qu'on dépasse nos petits agacements ou la tentation parfois de s'envoyer assiette et verre à la figure, ce qui est une autre manière de régler le problème, la machine révèle nos peurs, nos espoirs, nos insensibilités, nos psychorigidités. Pour le dire autrement, le lave-vaisselle permet de mieux se connaître, de mieux s'accepter, de ne pas idéaliser l'autre et donc tout simplement peut-être d'apprendre à mieux s'aimer.
1: Même si dans le feu de l'action, souvent ça passe ou ça casse, Aymeric.
2: Exactement, comme les verres à pied en équilibre au-dessus des bols.
1: Ah, c'est terrible.
2: Mais
1: ça.
2: Tant qu'on n'a pas traversé cette épreuve, sans doute qu'on ne sait pas encore vraiment ce que c'est que la vie à deux.
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2: Vous aurez noté la petite erreur de débutant d'Alain Souchon qui a manifestement des lacunes, soit en couple, soit en électroménager. On ne sait pas, la meilleure machine pour raviver l'amour, c'est plutôt le lave-vaisselle. Et donc, exercice pratique ce week-end, pensez-y en vous rappelant que tout est grâce, enfin presque.
0: Le cocktail gagnant de la matinale de RCF Notre-Dame de l'Info, de la réflexion, et vous l'avez entendu, de l'humour, de la bonne humeur. Dans 20 minutes, pour le grand format de ce vendredi 2 octobre, Thierry Georges. Avec lui, nous dirons bravo et merci à David Rayan, chef d'orchestre intercontinental. Il est temps de retrouver le portrait du jour. Mon invité est un champion paralympique. Il dresse un constat amer, 2 ans après les Jeux de Paris. Bonjour Michael Jérémiaz.
7: Bonjour Simon.
0: Vous publiez De la révolution à l'oubli, après la flamme, la promesse trahie aux éditions Alizio. Votre titre est presque la réponse même à la question centrale. Que reste-t-il des Jeux paralympiques de Paris 2024? Pendant 12 jours, c'était la frénésie. On parlait de parenthèse enchantée et finalement, la parenthèse s'est plus que refermée.
7: Oui, elle s'est refermée très rapidement, presque au lendemain des Jeux paralympiques et de ces cérémonies de célébration dont on se souvient de nos athlètes olympiques et paralympiques sur les Champs-Élysées. Bah, on avait déjà eu un premier signe, ça a été le budget des sports qui a été torpillé, qui a été coupé de plus de 300 millions d'euros. Alors oui, il y avait des investissements particuliers faits pendant ces années-là, mais un budget qui était aussi ridicule qu'on n'a pas sanctuarisé montrait à quel point on n'avait pas compris déjà à quoi servait le sport et pas le sport de haut niveau. Et puis l'annonce du gouvernement de Michel Barnier où parmi les 40 ministres et secrétaires d'État, on avait oublié, et c'est bien un oubli dont on parle, de nommer la secrétaire ou la ministre du handicap. Donc voilà, et puis ça a été depuis 2 ans une succession d'abandons, mais pas tant sur le sport et le sport pour tous, mais sur la place des personnes handicapées dans la société. C'est redevenu un sujet périphérique, il n'y a eu aucune politique publique forte et engagée depuis. Bref, ces jeux, finalement, pas servi à grand chose du tout pour les personnes handicapées.
0: Je parlais de parenthèses refermées et juste avant de parenthèses enchantées. On peut dire que l'émotion ne suffit pas. L'émotion n'est pas synonyme de changement.
7: Non, parce que des émotions, on en a créé, on en a suscité. Parce que quand on aime le sport, on aime tous les sports. Et ce qu'on aime dans le sport, c'est les émotions que ça crée. On n'aime pas le sport valide. Personne dit, j'ai jamais entendu cette expression, moi j'aime le sport valide. Il y a peu de gens qui verbalisent de j'aime le sport masculin. Il y a peu de gens qui disent j'aime le sport pratiqué par des personnes handicapées. Ce qu'on aime, c'est le sport, c'est les émotions que ça crée, c'est la victoire, la défaite, l'adrénaline, les pleurs, les performances, c'est toute la dramaturgie. Et donc, ça a été une parenthèse enchantée parce que ça a été 2 millions et quelques de billets vendus pour assister aux Jeux Paralympiques, ça a été 40 millions de téléspectateurs en cumulé, ça a été une folie, une passion, une frénésie. Et donc on a voulu, et pas parce qu'on est naïf, mais on a voulu tous ensemble croire qu'il se passait quelque chose, qu'on comprenait enfin quelque chose et qu'on allait peut-être accélérer ce très timide et très lent changement de la place et du droit des personnes handicapées dans la société. Donc c'est ça, à ce moment-là, que nous, on ressent frémir et sur lequel on capitalise et pour lequel on s'est battu. Il y avait, depuis le début, moi, dans le comité de candidature jusqu'à la livraison des Jeux, jusqu'à la fin des Jeux paralympiques, cette volonté de travailler main dans la main, notamment avec Marie Barsac, qui était directrice de l'héritage pour Paris 2024. Mais après, la responsabilité, elle est collective. C'est évidemment l'État, le gouvernement, c'est les médias. Les médias qui, du jour au lendemain, ont oublié qu'il y avait des athlètes paralympiques et tout autant de personnes handicapées derrière elles. On parle de 12 millions de personnes handicapées, plus de 10 millions d'aidants. Bon, vous connaissez les chiffres. Donc, cette réalité-là, c'est que, tout ça a disparu. On s'est dit, c'était chouette. On a ouvert un peu nos yeux. Ça a peut-être d'ailleurs conforté dans le mauvais sens des personnes dites valides en disant, mais regardez, ils sont incroyables, ils sont heureux, ils font des performances de fou, ils nous font rêver, on serait incapable de faire ce qu'ils font alors que nous, on est bien portants. Mais en fait, c'est pas ça ce qui est la réalité même du quotidien de ces personnes-là. On n'est pas des super-héros. Moi, il n'y a rien d'héroïque dans ma façon de déambuler au quotidien et d'être discriminé au quotidien.
0: Et finalement, lorsqu'on dit une parenthèse est par essence éphémère, courte. Est-ce qu'il faut plus de temps pour faire bouger les lignes? Est-ce que le temps suffira?
7: Mais le temps de quoi? Parce que vous savez, les personnes handicapées, on a depuis la nuit des temps. Alors, on n'a pas toujours eu une vie aussi agréable qu'aujourd'hui, parce qu'elle est moins pire aujourd'hui. Nous, à l'époque, vous savez, à l'époque de l'Antiquité, une personne handicapée, on l'est jetée dans une falaise. Et puis, au moment de la Seconde Guerre mondiale, on a été les premiers testés pour justement le fait de les euthanasier en masse. Bon, ce que je veux dire, c'est que le destin des personnes handicapées, historiquement, il est tragique. Donc, on attend jusqu'à quand? On espère en fonction de quoi? Il y a eu des lois, la loi de 1975, il y a la loi de 2005 sous Jacques Chirac qui devait justement transformer la société. On parlait d'accessibilité universelle, on parlait de citoyenneté pleine et entière. Moi je veux bien, mais qu'est-ce qui se passe pendant ce temps-là? Il se passe qu'il y a des gens qui passent à côté de leur vie, il y a des gens qui vivent en situation de grande précarité. Vous savez, je dédicaçais mon livre hier à la librairie Erol à Paris, il y avait énormément de monde, la moitié des gens que je ne connaissais pas, j'ai invité tous mes proches bien sûr, mais énormément de gens que je ne connaissais pas. Et là j'étais face à monsieur, madame, tout le monde en situation de handicap qui viennent juste vous raconter, pour le partager, ce qu'ils vivent. Une femme qui a un AVC, qui a tout perdu du jour au lendemain parce que la société ne lui a plus jamais permis d'accéder à ce que vous, les choses auxquelles vous accédez naturellement. Il y a une maman d'un enfant autiste qui, depuis la rentrée, n'a plus accès à l'école dans laquelle il était scolarisé jusqu'à présent parce que, faute d'AESH et faute d'organisation de l'administration. Je peux vous donner des milliers d'exemples, ne serait-ce que depuis deux semaines, depuis la promotion du livre, de tous les messages qu'on m'a envoyés. C'est de ça dont on parle, c'est de ce papa qui a pas vu le spectacle de fin d'année de sa petite fille de 5 ans, parce qu'en fait l'école c'est juste pas organisé pour qu'on puisse le faire à un endroit où lui pourrait aussi se rendre. Vous voyez ce que je veux dire, c'est qu'on n'est pas juste en train de parler de chiffres, de on a un peu plus de chances d'être au chômage, c'est un peu plus compliqué de trouver un logement, on peut pas prendre le métro et les transports en commun, c'est pas fou, l'activité numérique on en est encore très très loin, on peut encore aujourd'hui entrer dans un magasin et se faire refouler avec un chien et guide d'aveugle quand on est malvoyant, alors que c'est la loi. Ça c'est le quotidien de millions de personnes. Et donc aujourd'hui, les Jeux n'avaient pas vocation à faire du jour au lendemain, évidemment, on soit des citoyens de plein droit. Mais ça devait être un formidable accélérateur, comme ça l'a été dans un autre pays voisin, dans lequel moi je vis maintenant depuis plusieurs années avec ma femme anglaise et avec mes enfants, c'est-à-dire l'Angleterre et à Londres. C'est-à-dire d'avoir été un accélérateur, d'avoir permis en tout cas d'accélérer cette transformation-là. Il n'y a pas un pays dans le monde où une personne handicapée est égale en droit au reste de l'humanité. Mais il y a des endroits où c'est quand même bien mieux. Donc c'est que c'est possible.
0: Oui, justement, vous parlez de votre vie en Angleterre. Vous êtes aussi un sportif de haut niveau. Vous avez beaucoup voyagé. La France, elle est en retard par rapport à ses voisins?
7: Elle est en retard par rapport à un certain nombre de pays dont, vis-à-vis desquels elle devrait être en concurrence, entre guillemets. Évidemment, il y a 200 pays dans le monde, on n'a pas du tout les mêmes réalités économiques, sociales, culturelles avec tous les pays. Mais si on compare à l'Europe, si on compare au Canada, si on compare aux États-Unis, si on compare au Japon, oui, en tout cas, vaut mieux vivre aujourd'hui, par exemple, si vous êtes en fauteuil roulant, vaut mieux vivre en Angleterre qu'en France, vaut mieux vivre en Espagne, vaut mieux vivre dans les pays du Nord, vaut mieux vivre aux États-Unis, au Canada, au Japon qu'en France. Oui, c'est une réalité en termes de droit et aussi en termes de liberté de déplacement, parce que ça part de là. Si moi, je peux me déplacer librement, si je peux aller accéder à l'école, dans un magasin, au cinéma, au restaurant, n'importe où, comme vous, librement, on va apprendre à vivre ensemble, on va se découvrir, et ce sera plus un sujet de permanence, sensibiliser les personnes à la différence et au handicap. Donc oui, alors j'ai pas déménagé pour ça. Ma femme est londonienne, donc c'était à mon tour d'aller vivre chez elle après avoir vécu 9 ans à Paris. Mais ça a été une découverte. Quand je prends le taxi, 100% des taxis ont une rampe intégrée. Donc jamais un taxi m'a refusé à Londres, ce qui est pas le cas du tout à Paris. Quand je veux prendre le métro, c'est une possibilité. Quand je veux prendre un train, j'ai pas besoin de le réserver plus de 24 heures à l'avance pour qu'on me garantisse l'assistance en gare. Je peux arriver 5 minutes avant, il y aura à quai, quelqu'un qui me demande où est-ce que je vais et qui va mettre une petite rampe qui est présente sur tous les quais. C'est une question d'organisation. Donc quand on me dit que c'est compliqué l'accessibilité, quand je dis on, c'est le président de la République, c'est juste un constat d'échec qui est inacceptable. Oui. Parce qu'en fait, si on veut, on peut. Après, ça coûte de l'argent, c'est de l'investissement, c'est du temps, mais c'est une question de choix. Aujourd'hui, pas un gouvernement, depuis en tout cas l'époque où je commençais moi à m'intéresser à la politique, c'est-à-dire depuis Jacques Chirac, de droite ou de gauche, qui a été en capacité de nous permettre d'être enfin des citoyens à part entière.
0: Michael Jérémiaz, vous évoquez la parole du président de la République et votre livre, il paraît, alors que la campagne présidentielle débute. C'est évidemment aussi une façon d'alerter la classe politique en ce moment si important.
7: Oui, de toute façon, on l'a fait dans le passé, mais là, on va le faire de manière, c'est-à-dire encore plus exigeante. On va aller interpeller tous les candidats à la présidence de la République pour 2027 et pas de leur demander, en gros, quel est votre programme ou vos promesses. On les connaît. Sur le papier, c'est on va faire mieux. Ce qui était d'ailleurs le bilan du président de la République à la Conférence nationale du handicap, Emmanuel Macron, c'était de faire ce bilan de c'est mieux en 2026 qu'en 2017. Oui, mais nous, on veut pas que ce soit mieux. Nous, on veut enfin pouvoir vivre librement comme tout le monde. Donc, ça va être de leur demander qu'est-ce qu'ils vont faire pour, justement, financer l'accessibilité universelle, qui est une promesse de la 2005, parce que la loi existe, mais elle n'est pas appliquée. Nous, ce qu'on demande, c'est qu'en fait, on mette les moyens pour l'appliquer. C'est-à-dire, vous êtes contrevenant, on s'assure que vous ne puissiez pas passer à travers la maille du filet, on vient vous alerter et vous allez payer pour le fait de discriminer des personnes handicapées. Et ça, dans tous les domaines. Moi, je veux que, comme on l'a fait récemment dans une interview d'Edouard Philippe et de Raphaël Glucksmann, on leur demande par rapport aux enseignants. Donc, il y en a un qui dit augmentation de 25% de leur salaire, quelqu'un dit 10%, mais à ce moment-là, le journaliste politique lui dit, mais ok, combien ça coûte? Donc, c'est-à-dire qu'ils ont fait ce travail-là, et comment on le finance? D'accord. Nous, combien ça coûte aujourd'hui de rendre les établissements recevant du public accessibles à 100% des citoyens en France? Puisque aujourd'hui, c'est 1 sur 2 qui est accessible. Combien ça coûte? Comment on le finance? Comment, aujourd'hui, on s'assure qu'il n'y ait pas 80 000 enfants qui n'aient pas accès à l'école de la République en milieu ordinaire parce qu'handicapés chaque année? Comment on fait? Comment on s'assure? Pour ça, c'est un audit extrêmement précis. Combien ça coûte de recruter suffisamment d'auxiliaires de vie, les AESH, qui vont vous qui vont vous accompagner justement pour des enfants qui auraient besoin d'un accompagnement supplémentaire. Combien il en faut? Combien ça coûte? Jusqu'à présent, on s'en remet aux associations. C'est les associations qui font ces évaluations avec leurs moyens propres. Vous imaginez la folie de la chose. C'est-à-dire, moi, président, moi, premier ministre, ou moi, ministre du handicap, ou en tout cas, en charge de ces questions-là, j'ai besoin de savoir qu'est-ce qui reste à faire. Donc, je fais des audits extrêmement précis et je dis combien ça coûte et je propose de comment le financer. Le métro nous a dit que ça coûterait 20 milliards d'euros, le métro parisien. C'est pas un petit truc de parisien. Le métro, ça concerne les franciliens, donc on parle de plus de 10 millions de personnes et non pas juste quelques parisiens. Et on parle aussi de touristes du monde entier. On nous dit que c'est 20 milliards. On nous a dit après les Jeux, la région mettrait tant, l'État faudrait qu'elle mette tant, les collectivités tant. Maintenant qu'on sait ce que ça coûte, allez-y. Il est où le plan sur 5, 10, 15, 20, 30 ans, mais au moins de le commencer? Rien. C'est redevenu un non-sujet. Et donc on exclut justement, encore une fois, des millions de personnes de ces libertés de déplacement. Se déplacer, c'est pas juste pour aller voir la Tour Eiffel et faire des photos, c'est pour aller travailler. Parce qu'on voudrait travailler comme tout le monde, on voudrait nous aussi contribuer à l'effort collectif, c'est pour être libre, pour être un citoyen à part entière et avoir une vie sociale épanouie. Et ça, aujourd'hui, on n'y a pas accès.
0: Michael Jérémiaz, on entend, je parlais de constats amers, on entend aussi cette colère. Vous y croyez quand même?
7: Moi, je crois au fait que ça peut pas être pire que ça l'était les siècles précédents et les décennies précédentes. Mais je suis sceptique quant à notre capacité de le faire tel qu'on le fait depuis des décennies, à savoir s'insurger individuellement ou par catégorie de handicap, par association plus ou moins influente ou par individu. Et j'en fais partie. Moi, je fais mon autocritique sur tout ça. Moi, j'ai toujours décidé de le faire individuellement à chaque fois que je rencontre quelqu'un, de le mettre face à la situation à laquelle il me discrimine. Ça, je le ferai jusqu'à la fin de ma vie et je le fais avec plus ou moins de véhémence et de virulence. Par contre, j'ai toujours voulu, notamment dans le cadre des Jeux Olympiques et Paralympiques, de le faire main dans la main avec les organisateurs du comité d'organisation des Jeux, avec la mairie de Paris, avec la Île-de-France, avec le président, les présidents, puisque la candidature c'était sous François Hollande, avec les différents ministres et gouvernements. Je pense qu'aujourd'hui, si vraiment on veut y arriver, mais c'est pas moi qui le ferai seul, et puis c'est quelque chose qui se construit, et le titre n'est pas par hasard, c'est que je pense que, comme toutes les minorités avant nous, si on veut arriver à imposer notre droit, qui est un droit inaliénable, c'est la révolution. La révolution, c'est quoi? C'est d'appeler à la désobéissance civile. C'est en fait de protester, de manifester, de bloquer, d'interrompre, voilà, des sessions parlementaires. La loi, elle existe. Et donc aujourd'hui, toutes les minorités l'ont fait avant nous. Certaines sont en train de le faire particulièrement depuis quelques années, et d'attendre aussi que ces gens qui l'ont fait, qu'ils le fassent aussi avec nous. Que ce soit pas uniquement la responsabilité des personnes dites handicapées.
0: Merci Mickaël Jérémias, on espère vraiment que les choses vont changer. En tout cas, je renvoie les auditeurs à votre ouvrage de la révolution à l'oubli, Après la flamme, la promesse trahie, c'est à découvrir aux éditions Alizio. Merci d'avoir partagé tout ça avec nous, Mickaël Jérémias.
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0: Amélie Berthelin au micro de Pierre-Hugues Dubois.
1: Amélie Berthelin, bonjour, aujourd'hui vous nous emmenez en Terre Sainte, à nouveau à Gaza.
9: Et oui, parce que je sais combien nombre de nos auditeurs ont prié et soutenu nos projets dans cette enclave palestinienne. Et c'est donc avec joie que je voulais vous faire part de l'ouverture de l'école chrétienne. Il y a 2 semaines, 1000 élèves ont ainsi pu faire leur rentrée, après près de 3 années de guerre, dans l'école de la Sainte Famille, située dans la vieille ville de Gaza. Alors pour le père Gabriel Romanelli, le curé de la paroisse de la Sainte Famille, avec qui nous sommes en lien très étroit, cette réouverture est comme une lumière dans les ténèbres pour cette population si durement éprouvée. Avant la guerre, 5 écoles chrétiennes étaient en activité à Gaza. 3 catholiques, 1 orthodoxe et 1 évangélique. Mais désormais, ce sera tous les élèves chrétiens, soit 130, qui sont réunis dans ce même établissement. Donc les chrétiens représentent à peu près 13% des élèves de cette école-là.
1: Et dans quelles conditions, Amélie, cette école peut-elle aujourd'hui accueillir les enfants?
9: Alors, bien sûr, les conditions restent très modestes. Et le père Romanelli, d'ailleurs, explique tous les efforts qui ont été faits, qui sont extrêmement importants, pour garantir un environnement à peu près sûr et propre. Car il nous rappelait encore qu'il n'y a pratiquement aucun endroit à Gaza qui n'ait été détruit et que la destruction est partout. Et puis, on s'en souvient, l'école avait également servi de refuge pendant la guerre. Jusqu'à encore tout récemment, plus de 450 personnes déplacées y vivaient pour échapper au bombardement israélien qui avait suivi les attaques du Hamas. Leur retour à leur domicile permet aujourd'hui à l'établissement de retrouver sa vocation scolaire. Mais bien sûr, la guerre a laissé des traces profondes chez les enfants comme chez les adultes. Et les enseignants eux-mêmes sont profondément traumatisés. C'est pourquoi l'accompagnement psychosocial occupera désormais une place essentielle dans le programme scolaire.
1: Finalement, Amélie, cette école est bien plus qu'un simple lieu d'enseignement.
9: Oui, tout à fait, parce qu'à Gaza, l'école de la Sainte Famille représente aussi un lieu de vie et de rassemblement. Et les enfants avaient d'ailleurs demandé au père Gabriel Romanelli de laisser l'école ouverte après les cours, en expliquant qu'ils n'avaient rien à faire et nulle part où aller. Donc l'école accueillera donc notamment les activités extrascolaires. Alors c'est très émouvant pour nous à l'AED de voir les photos et les vidéos de ces enfants, bel uniforme, heureux de revenir enfin sur les bancs de l'école, tout sourire malgré les conditions qui restent, je le répète, extrêmement précaires. Alors merci donc à chacun de vous pour votre prière et votre soutien. Et puis en ce mois de rosaire, continuons de prier pour tous les chrétiens de Terre Sainte et notamment les Gazaouis.
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0: Tout juste 17h26, le grand format de ce vendredi 2 septembre. Eh bien, nous disons bravo et merci avec Thierry Georges.
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11: Bienvenue à vous, bravo et merci David Reyland, chef d'orchestre belge intercontinental. Directeur musical de l'Orchestre National de Metz Grand Est jusqu'en 2027, David Reyland dirigea également le Sinfonietta de Lausanne et de 2022 à 2025, le Korean National Symphony Orchestra. Et c'est en Corée du Sud, à Daejeon, que je suis allé à la rencontre de David Reyland pour cet enregistrement. Je voulais d'abord faire une chose, David Reyland, je vais vous toucher en 3D. Hein.
12: Oui, je suis bel et bien réel.
11: Parce que quand je vous en ai parlé, l'idée de venir enregistrer un sujet avec vous en Corée du Sud, sans dire précisément où, mais en Corée du Sud, c'est un beau projet. Mais après, dans la concrétisation, pour faire coïncider les agendas que je me trouve en Corée du Sud, quand vous êtes vous-même en Corée du Sud et que vous pouvez dégager un peu de temps dans votre planning bien chargé, c'est pas si évident que ça. Donc c'est pour ça que je vous touche pour être bien vérifié que vous êtes bien réel et que je suis bien face à vous. Nous sommes à Daejeon, qui est la 5e ville de Corée du Sud, 1,5 million d'habitants. Une ville qui, je crois, est tournée vers les technologies. Vous connaissez mieux Daejeon que moi, de toute façon.
12: pas forcément, je connais beaucoup mieux Séoul, mais c'est vrai que c'est une technologie et administration.
11: C'est ça, et administration. On est à 150 km, je crois, de Séoul. Une heure de train, et en Corée, on a les trains Korail, comme on avait en France, mais c'est Korail, enfin, Ko comme Corée, bien sûr. Et si vous êtes à Daejeon, c'est pour diriger le Daejeon Philharmonic Orchestra, sachant que vous avez été, David Reyland, directeur artistique de l'Orchestre Symphonique National de Corée, donc the Korean National Symphonic Orchestra, jusqu'à fin 2025.

0: aussi le chef de l'Orchestre National de Metz Grand Est, le 7e aussi. Donc le 7 pour les deux.
1: Effectivement, le 7 me poursuit de ce côté-là, mais au moins j'aurais rompu la série des 7 avec 9 ans à la tête de l'Orchestre National de Metz Grand Est.
0: Cette aventure coréenne pour vous, David Reyland, quand on est un jeune chef talentueux comme vous, est-ce qu'on se dit que, j'imagine, la carrière d'un chef comme vous sera une carrière planétaire pour un chef? C'est ce que vous êtes dit? Est-ce que, alors, à partir de ce moment-là, vous avez pris le globe terrestre et vous êtes dit, voilà où j'aimerais aller diriger sur tel ou tel continent?
1: Jamais au grand jamais. Je suis pas du tout carriériste. Je vais au des opportunités. Séoul a commencé il y a déjà, j'ai envie de dire, un peu moins de 10 ans, quand j'ai été invité à reprendre la direction d'une production d'opéra qui avait été créée au Festival d'Aix-en-Provence. Et c'était Louis Langrée qui devait reprendre cette production qu'il avait lui-même dirigée à Aix-en-Provence. Il s'est désisté et il a dit, voilà, je connais un jeune chef mozartien, c'est puisqu'il s'agissait des Noces de Figaro, qui ferait très bien l'affaire. Et donc j'ai fait connaître avec l'orchestre qui était dans la fosse et j'en suis devenu 3 ans après le directeur artistique.
0: Pour en prendre la direction artistique, vous avez postulé quand même, non?
1: Non, je n'ai même pas postulé.
0: Non.
1: Alors j'ai postulé à la demande de l'orchestre.
0: Ah.
1: Mais voilà. Mais
0: vous avez répondu à leur appel.
1: L'orchestre m'a dit, voilà, nous sommes, il y a un processus. C'était donc 2 ans après mon passage pour l'opéra. Il y a un processus de sélection pour le prochain poste de directeur artistique. Et on m'a demandé à ce moment-là de rentrer un dossier si j'étais intéressé. Mais j'ai pas postulé vraiment de mon plein gré.
0: Vous avez obéi finalement quand on vous a demandé de venir. Parce que j'avais lu qu'il y avait 150 postulants pour ce poste de chef de l'orchestre de Corée.
1: Oui, effectivement, 159. Et
0: 59 pour être précis.
1: Pour être tout à fait.
0: C'est très précis en général.
1: Oui, c'est toujours très très précis ici. Et d'ailleurs mon dossier est arrivé je crois 3 minutes avant la deadline. C'était un soir à 23h57 avec le décalage horaire et il y a eu une grande panique au sein de la commission artistique qui se demandait si j'allais oui ou non postuler. Mon dossier est arrivé
0: Attendez.
1: Tout dernier des 150 minutes.

0: ça veut dire quand vous êtes venu diriger Mozart ici, bon, ça a peut-être été un coup de foudre pour vous avec l'orchestre, mais ça a été clairement un coup de foudre de l'orchestre pour vous.
1: Ça a été vraiment réciproque. C'est ça qui fait la force de cette histoire, du début jusqu'à la fin, et ça n'a été que crescendo. Il y a encore donc c'est cette vidéo en ligne de ce moment d'adieu entre l'orchestre, et voilà, c'est un moment très très émouvant. J'ai plaisir à les retrouver là dans quelques semaines, et puis aussi à l'avenir. Ça restera une page importante de ma vie, oui.
0: Vous n'êtes plus le chef titulaire, il y a un autre chef qui est donc le neveu du grand Claudio Abbado, c'est ça?
1: Exactement. J'avais même pensé demander à Simon Rattle s'il ne voulait pas m'adopter ou quelque chose, parce que parfois un nom de famille, ça fait beaucoup.
0: Simon Rattle, avec qui vous avez travaillé en Angleterre. Hein.
1: Exactement.
0: Ouais. Mais le coup de foudre avec un orchestre, j'imagine que ça n'arrive pas. C'est comme les coups de foudre dans la vie, ça n'arrive pas tous les jours. Donc, qu'est-ce qui fait que c'est comme un coup de foudre amoureux? Qu'est-ce qui fait que c'est pas juste une belle rencontre, mais que c'est vraiment un coup de foudre?
1: Oui, c'est comme dans la vie. Il y a cette part d'énergie, de ressenti qu'on n'explique pas. Les Allemands parlent de Bauchgefühl, le sentiment qu'on a dans le ventre, le fait de se sentir à la bonne place, au bon moment, de répondre à des attentes, de part et d'autre, du pupitre. Ce qui m'a, moi, vraiment séduit ici, c'est que je pouvais travailler, j'ai envie de dire, tel que je suis. Aller dans mon mode de fonctionnement, du travail du détail, dans l'approche de la musique, je pouvais être sans phare, sans filtre, aller jusqu'au bout de mes idées, de ma façon de sculpter le détail. Et je sentais en fait qu'on me laissait la place pour ça, parce qu'il y a d'abord un grand respect dans ces pays asiatiques, un grand respect pour l'autorité, mais pas seulement pour l'autorité, pour le travail en soi. Le travail est une valeur en laquelle les Coréens croient profondément. Et puis, on me laissait l'espace, le temps et aussi la considération. Il y avait une envie réciproque en fait d'aller au-delà du dernier détail. Et voilà, ça a matché, comme on dit. C'était un coup de chance. Et quelque part, après, je me suis rendu compte en rencontrant d'autres orchestres asiatiques que c'est une dominante.
0: Donc au Japon notamment aussi.
1: Voilà, exactement. Ce sont des pays, je dois dire, où j'aime énormément travailler.
0: Est-ce que le mode de communication est un peu différent?

0: Avec vos autres orchestres, que ce soit l'Orchestre National de Metz Grand Est à Metz ou l'Orchestre de Düsseldorf en Allemagne?
1: Oui, il y a bien sûr cette dimension culturelle, autre chose. Il y a différents facteurs. Je crois que le fait d'être un chef européen face à un orchestre asiatique joue un rôle. En échangeant avec les musiciens, certains sont devenus des amis, ils vous diront que en tant qu'Européen, 45 ans, une partie de mon ADN justement baigne dans cette culture qui n'est pas la leur. Donc on arrive face à un orchestre coréen ou japonais avec une certaine, entre guillemets, légitimité esthétique, on va dire ça comme ça. D'autant plus la belgitude, la Belgique, d'abord, étant donné que je suis belge.
0: Né à Bastogne, c'est le char de Patton à Bastogne. Hein.
1: Exactement. Et puis je suis un vrai mélange entre Allemagne, France, mes grands-parents français, allemands, belges. Pour eux, il y a un peu cette fusion entre l'ADN français, la musique française, l'ADN allemand, et ils sentent ça. Les musiciens disent, on sent un peu cette flexibilité entre le répertoire germanique ou le répertoire français. Donc il y a ça qui est séduisant pour eux, c'est d'arriver avec quelqu'un qui partage cette esthétique-là. Et puis il y a le fait d'être autre, j'ai envie de dire le fait d'être un peu exotique. L'exotisme plaît toujours. Et c'est vrai que ma façon de m'exprimer, de chanter face à l'orchestre, parfois de mimer les choses, n'est pas très coréenne et n'est pas très japonaise. Ils vous diront, et tant mieux. Ouais. Parce qu'il y a un côté rafraîchissant.
0: Ouais. Et de diriger sans baguette au pays des baguettes.
1: Voilà, même si j'y reviens tout doucement, voilà, c'est juste un détail technique, mais effectivement, ça aussi, une approche, certains musiciens m'ont dit, une approche plus lyrique de la direction. Parce que les grands modèles de la direction d'orchestre ici, il y a un culte, un véritable culte pour Herbert von Karajan, encore et toujours, pour cette école justement de direction, pour cette école germanique, de la conception du son après la Seconde Guerre mondiale, c'est une image sonore qui est très vivante en Corée et au Japon, et ils apprécient beaucoup en fait cette façon de concevoir cette musique romantique de cette façon-là. Alors bien sûr, je ne m'inscris pas dans cette tradition, pas directement, mais il y a le côté un peu justement rafraîchissant d'arriver avec la direction d'orchestre, avec le côté pyramidal de l'autorité bien entendu, mais le côté justement plus fluide et un peu plus latin.

0: y a un culte qui s'est développé pour vous, David Reyland, au fil des années. Ça fait déjà quelques années maintenant, pas encore 10 ans, mais bientôt finalement.
1: Pas un culte, pas du tout, mais simplement ce qui fait très plaisir, c'est quand je suis arrivé à la tête de l'Orchestre National, nous avions des très belles demi-salles. Alors demi-salles au Soul Art Center,
0: elles sont grandes, hein, les salles.
1: Elles sont très très grandes, les salles. Elles sont
0: une demi-salle, c'est combien?
1: C'était 2000 personnes.
0: 2000 à demi, oui, c'est un peu comme le Palais des Congrès à Paris, c'est la salle, ça fait 4000 places, c'est à peu près ça.
1: Voilà, exactement. Donc on est sur des jauges de 4000 places, et sur les deux dernières saisons avec l'orchestre, tous nos concerts étaient sold out. Donc effectivement, on crée un contact. On crée un contact non seulement avec le musicien de l'orchestre, mais on crée un contact avec le public. Et le public coréen est juste incroyable. C'est un public qui vous accueille sur scène avec une joie, une effervescence. Vous n'avez encore rien fait. On sent en fait une générosité, une volonté de célébrer le concert, de célébrer la musique qui va y jouer. La fin du concert, est, pour peu qu'on ait été généreux et qu'on se soit donné, on est vraiment récompensé. Et puis en sortant des loges, même, et Dieu sait si je suis lent, parfois je sors une heure après les concerts, c'est toujours incroyable.
0: Ils ne sont pas partis.
1: Non, voilà, de voir encore une quarantaine de personnes qui vous attendent pour vous remettre des cadeaux, pour quelques signatures, pour partager simplement des émotions et des ressentis. Et ils vous écrivent aussi, ils utilisent les réseaux sociaux. La nuit qui suit les concerts, je suis toujours fasciné et extrêmement touché de recevoir 30-40 messages sur les réseaux sociaux des gens, du public qui vous partagent ce qu'ils ont ressenti.
0: Et pourtant, on imagine peut-être à tort les Asiatiques, enfin les Coréens ou les Japonais, réservés, même ressentissant fortement, mais peut-être ne le montrant pas.
1: Je crois qu'il ne faut pas confondre le sens de l'hospitalité, le respect, qui est une valeur, c'est vrai, fondamentale dans les pays asiatiques, Corée, Japon. Surtout en Corée, il y a un rapport à l'émotion qui est particulier. Ça se voit aussi dans toute cette déferlante des films coréens, des séries coréennes.
0: Les
1: dramas coréens. Effectivement, on voit en fait l'importance de l'émotion dans la société. Même si c'est parfois un peu surjoué pour nous, on a la sensation que c'est parfois un peu too much, mais c'est très sincère. Ce ressenti post-concert, eh bien, il vous arrive par des cadeaux, par les messages sur les réseaux sociaux, par cette façon de se revoir de concert en concert, et d'une fidélité du public qui se développe avec le temps. Et ça, c'est peut-être, humblement, c'est la plus belle réussite de l'orchestre qu'on a pu créer ensemble.

0: La suite de ce Bravo et Merci avec le chef David Reyland, enregistré à Daejeon en Corée du Sud.
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1: Thierry Georges.
0: Est-ce que c'est différent, vous qui connaissez bien toute l'Asie finalement, le paysage musical asiatique, en Chine, au Japon et en Corée du Sud, c'est pareil ou c'est pas pareil?
3: Ils ont un grand dénominateur commun, ce sens du travail. La compétition fait partie de la philosophie de la société asiatique. Ils sont depuis le plus jeune âge comparés à. Et puis cette attitude face au travail, ce nombre d'heures incalculable, la dimension vacances, temps libre, week-end, est tout à fait anecdotique ici. Je me souviens d'une répétition à l'opéra, c'était un samedi après-midi et nous avons eu un problème technique sur la scène. L'orchestre était en fausse, c'était une répétition scénique. Il y avait en fait une plaque tournante et le moteur de cette plaque tournante était cassé. Donc on n'a pas pu poursuivre la répétition. Et le dimanche, le lendemain, nous avions un jour de repos. Un seul, avant de reprendre le lundi. Eh bien, puisque la répétition a dû être écourtée et annulée, le directeur est arrivé en disant que le lendemain à 10h du matin, nous avions répétition. Un dimanche, il n'y a pas eu un commentaire, et le lendemain à 9h45, tous les chanteurs, l'orchestre, les techniciens étaient là pour la répétition. Quelque chose qu'on ne peut pas concevoir chez nous. Et voilà, ceci explique cela.
0: Pour ce concert, il y a un seul concert. Hein. Il y a donc deux journées de répétition, peut-être une générale la veille, et le concert, c'est ça?
3: C'est ça. Et ici, c'est encore assez confortable, puisqu'on répète donc par jour deux fois 2h30.
0: Et c'est très minuté?
3: Très minuté, comme partout, pour les profanes, entre guillemets, qui étaient toujours un peu impressionnants quand ils assistent à des répétitions, c'est que dans cet espace-temps, entre 10h et 12h30, et puis entre 14h et 16h30, il n'y a rien d'autre que la musique. On n'est pas connecté au monde extérieur, il n'y a pas de place théoriquement pour les téléphones, pour un appel, pour pouvoir aller aux toilettes quand on veut. Il y a une pause de 10 minutes au milieu. Il n'y a pas de place pour l'échange par rapport au film de la veille ou aux nouvelles chaussures de la voisine. Il n'y a que ça. On est vraiment hors du temps. Mais puisqu'on demande cette disponibilité totale, on respecte aussi à la seconde.
0: Le chef ne dit pas, les gars, les filles, on va continuer, on n'a pas fini, on pourrait peut-être prendre encore un peu de temps pour revoir ça. Non.
3: Impossible. Impensable. Ouais. Impensable. Partout dans le monde, on attend cette discipline, et il faut qu'elle soit là, mais on respecte aussi à 12h30, la répétition est terminée, même si on est au milieu d'un superbe élan musical.
0: Ouais. Donc là, ce soir, vous avez quartier libre alors ce soir?
3: Alors ce soir ou non, parce qu'avec le décalage horaire, j'en profite pour renseigner en ligne, me connecter avec l'Europe. Et puis ça, c'est toujours le plus compliqué peut-être quand je suis en Asie, c'est qu'il y a toute cette partie administrative, des contacts avec les agents artistiques, avec l'orchestre, avec Metz, avec Lausanne, qui eux, bien sûr, travaillent. Donc je suis toujours jusqu'à minuit, 1h du matin, connecté vraiment en temps et en heure avec l'Europe. J'apprécie le réveil parce que je sais que l'Europe dort.

0: En Corée, donc, il y a cette musique classique qui est la musique classique occidentale, finalement. Mais il y a aussi une musique traditionnelle. Est-ce que les musiques peuvent se rencontrer, donc le symphonique qu'on connaît, nous, avec des instruments et des musiques traditionnelles coréennes?
1: Je l'ai fait dans tous mes concerts du Nouvel An. Quand j'étais à la tête du Korean National Symphony Orchestra, c'est vraiment le concept que j'avais développé, d'avoir bien sûr une première partie symphonique, comme vous dites, avec un répertoire européen, et puis une deuxième partie avec une partie vraiment traditionnelle, avec des orchestrations de musique traditionnelle, tous ces pansori, tous ces chants d'amour, et puis d'avoir aussi après une fusion entre instruments traditionnels et orchestres symphoniques. On faisait chaque année appel à des compositeurs, à des arrangeurs, pour justement faire fusionner ces deux univers avec beaucoup de succès, je dois dire, auprès du public et même auprès de l'orchestre. C'était très, un moment très agréable. Et une toute petite réflexion personnelle, c'était pour moi le moment où je me sentais peut-être le moins légitime d'être directeur artistique européen, le premier de cette lignée de sept, et d'être face à cet héritage culturel.
0: Ah, vous étiez le premier, ça, j'avais pas noté ça.
1: Voilà, j'étais le premier non-coréen, donc européen, à devenir directeur artistique. Et c'était toujours des moments où j'avais vraiment besoin de cet échange avec mes musiciens avant et pendant pour être guidé par eux, par leur culture, par leur savoir, par leur connaissance de ce patrimoine national, pour diriger cette musique de la façon la plus respectueuse et la plus vraie possible.
0: Vous souhaitez diriger des œuvres de compositeurs français, amener la musique française ici, et notamment, vous aimez cette musique du 19e siècle, la musique romantique tout particulièrement, donc venir jouer cette musique-là ici en Corée du Sud?
1: Absolument. D'ailleurs, c'est une grande fierté. Nous avons été les premiers à donner Roméo et Juliette de Berlioz dans son intégralité. C'était une première coréenne. Maestro Chong, bien sûr, avait déjà joué les extraits symphoniques Roméo seul, fait chez les Capulet, de Roméo et Juliette de Berlioz. Et Roméo et Juliette n'avait jamais été donné dans son intégralité. C'est un souvenir inoubliable. Et effectivement, dans chacune de mes saisons, il y avait une musique française, Saint-Saëns, bien entendu, Berlioz, Boulanger, Augusta Holmès, et aussi des compositrices. Parce qu'encore une fois, les Coréens suivaient l'actualité des disques français. Et ce disque qui a été enregistré, donc les Poétesses symphoniques avec l'Orchestre national de Metz, Grand Est, et qui fait donc la part belle aux deux sœurs Boulanger, à Betsy Jolas et à Augusta Holmès, a vraiment inspiré certaines parties du programme ici.

0: Là, vous laissez les mandats, se terminent les mandats de direction d'orchestre, directeur musical, directeur artistique. Vous avez davantage envie, alors à moins que vous ayez envie de reprendre la direction d'un autre orchestre, mais sinon, vous avez peut-être davantage envie de papillonner, c'est ça ?
1: Pas du tout, en fait.
0: Pas du tout.
1: Pas du tout. C'est pour ça que cette année-ci et la saison prochaine sont émotionnellement éprouvantes pour moi. J'arrive au terme donc de ces trois mandats, Suisse, France et Corée.
0: Symphonietta de Lausanne.
1: Lausanne, exactement, pratiquement simultanément.
0: Ce sont des fins de contrat qui ne peuvent pas être renouvelées ?
1: Alors si,
0: ça peut, on peut.
1: Tout à fait, mais j'ai été un peu kamikaze. C'est-à-dire que en France et en Suisse, ça fait 9 ans. Ça fonctionne humblement bien, très bien. J'avais vraiment peur d'un mandat de trop. J'ai tellement d'exemples autour de moi, de chefs qui se sont accrochés à leur poste. Et il peut se passer quelque chose entre la 9e et la 12e année qui fait que l'orchestre en a assez. Il y a une lassitude de part et d'autre. Et je me suis toujours promis de ne jamais, si possible, jamais atteindre ce point de non-retour. Et des deux côtés, après trois mandats, j'ai dit je partirai. D'autant plus que quand je regarde mes collègues en France ou partout en Europe, les mandats longs de 9 ans deviennent rares, vraiment très, très rares. Il y a la valse. Ici en Asie, je savais que c'était un mandat, un contrat de 3 ans. C'est la norme à l'Orchestre National en Corée. Et mon successeur est là aussi pour 3 ans et puis ça va continuer. Donc je tourne ces trois pages quasiment simultanément. J'ai envie, mes collègues en fait, qui peuvent être au meilleur d'eux-mêmes en étant juste 3 jours là, 3 jours là, 3 jours là, 3 jours là. Je ne suis pas du tout comme ça. Je suis un Beziehungsmensch, comme disent les Allemands. J'ai vraiment besoin d'aspect relationnel. J'ai besoin de la continuité pour grandir avec un orchestre, pour me révéler aussi moi-même. Donc, ce sont des exercices de style un peu compliqués pour moi d'être là 3 jours et de repartir. Mais en même temps, c'est comme ça que ça fonctionne pour espérer revenir et rester.
0: Donc, vous avez envie de vous ancrer à nouveau, vraiment, longue histoire.
1: La priorité.
0: Avec un orchestre quelque part.

0: je lisais un article sur le fait qu'on est vraiment dans une période d'internationalisation des chefs d'orchestre. Et on voit des chefs d'orchestre bon, qui viennent d'Asie, qui viennent mais parfois de pays où on les attendait un peu moins, et de chefs qui sont très très connus aujourd'hui, qui sont parmi les plus cités mondialement. Je pense à ce chef finnois notamment qui s'appelle Klaus Mäkelä.
1: Klaus Mäkelä qui est à Paris, qui va quitter Paris là maintenant pour Amsterdam. L'école de direction scandinave est aujourd'hui très très à la mode.
0: Il y a des modes aussi.
1: Oui, il y a des modes, bien entendu. Bien sûr, c'est une vraie mode. Il y a bien sûr les anciens comme Esa-Pekka Salonen, mais voilà, Tarmo qui est à Toulouse, Klaus qui est à Paris, et on voit arriver aussi dans mes collègues chefs féminines une grande délégation de l'école de direction scandinave. Oui.
0: Et donc le paysage se diversifie, mais il y a de plus en plus de chefs, et donc il y a une compétition de plus en plus importante entre les chefs d'orchestre sur le marché.
1: Oui, clairement. Alors il y a une compétition, mais il y a de plus en plus de chefs d'orchestre, de moins en moins d'orchestres, et ce n'est qu'un début. Et ce n'est qu'un début, il faut le dire. L'avenir est très sombre, très très sombre, même à moyen terme. Et la direction d'orchestre est en pleine expansion. C'est un phénomène de société. J'enseigne moi-même la direction d'orchestre au Conservatoire Royal à Liège. Je vois en fait arriver dans les concours d'entrée, dans toutes les masterclass que je donne.
0: Oui, là, nombreuses à Metz et puis j'imagine en Corée aussi.
1: Exactement. Ouais. J'ai reproduit ce modèle dans tous mes orchestres et puis parfois les masterclass là où je suis invité ponctuellement. Il y a un véritable tsunami, si je peux expliquer, de candidatures, de jeunes chefs, de volonté de commencer la direction d'orchestre, simplement parce que c'est un peu le revers de la monnaie de ces réseaux sociaux. On a besoin de visibilité, on a besoin de se profiler, on a besoin de se mettre en avant, et la direction d'orchestre devient pour les musiciens un prolongement normal pour être sur une affiche, pour être en lumière. Malheureusement, c'est pas aussi simple que ça. Donc, il se crée pour le moment un gros embouteillage, parce que les directeurs d'orchestre, qui eux font les carrières, font et défont les carrières des chefs, ne sont souvent pas des musiciens. Ce sont eux qui engagent les chefs. Et ils le font.
0: Ce sont des administrateurs.
1: Exactement. Et ils le font sur base, souvent, d'une visibilité de réseaux sociaux. Et donc, on arrive comme disait Messiaen, au charme des impossibilités, à avoir des gens sur le podium. On se dit, comment est-ce possible que. Simplement parce que c'est l'image qui prend le dessus, et on ne sait plus vraiment distinguer aujourd'hui ce qui en vaut vraiment la peine que ce qui est flamboyant et qui communique forcément très très bien. Donc je dis attention, parce que le métier est vraiment en danger, et il y a un autre paramètre, c'est que avec cette avalanche de jeunes chefs, c'est que ça transpire sur la perception que les musiciens d'orchestre ont du métier et du public aussi. Il y a une sorte de dééducation, si je peux me dire, parce que bien sûr les musiciens d'orchestre les orchestres sont de très très bon niveau, le niveau monde globalement, mais on arrive à des phénomènes d'imposture de plus en plus fréquents. J'ai pas peur de le dire, dans la jeune génération de chefs d'orchestre, parce qu'aujourd'hui, il faut le dire aussi, les formations en direction d'orchestre sont beaucoup moins construites qu'à l'époque. Je parle déjà comme un vieux, entre guillemets, mais de mon temps, il fallait un premier prix d'harmonie, un premier prix de contrepoint, un premier prix de fugue, avant de pouvoir valider la direction d'orchestre. Aujourd'hui, vous pouvez à peine lire une partition pour rentrer en direction.
0: Mais si on est beau sur la photo, ça va.
1: Mais c'est exactement ça.
0: Comme ça, Amida, David Reland.
1: Comme ça, Amida, Thierry.
0: Ouais, j'ai oublié de vous dire au début, vous dire bonjour. Annyeonghaseyo. Je vous ai entendu dans une vidéo où vous parlez pas mal coréen. Hein.
1: Non, je dis comme un enfant de 16 mois. Le strict minimum et en répétition, c'est plus, moins, plus court, plus long, moins fort, plus fort. Et avec ça, on fait déjà des merveilles.
0: Ouais, c'est ça. Et vous avez appris à lire le coréen, vous qui déchiffrez les partitions. C'est vrai que c'est tellement facile d'apprendre à lire un peu. Hein.
1: C'est ça. La lecture, c'est assez remarquable quand même comme système, parce que c'est très, très, très, très logique. Le problème, c'est que, effectivement, je lis, mais je ne sais pas du tout ce que je dis. C'est assez facile, entre guillemets. Maintenant, c'est pas parce qu'on le prend.
0: Qu'on le comprend.
1: Voilà, que je peux comprendre davantage.
0: Bravo et merci, Kamsa Amnida, David Reland, enregistré à Daejeon, en Corée du Sud. Merci, Louise Dazin, pour le coup de pouce donné à l'organisation du rendez-vous. Réalisation, Roman Feokyu. Le site internet davidreland.com.
2: Eh bien, on a les applaudissements, donc bravo. Oui, bravo et merci à vous, Thierry Georges. 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
2: En direct des régions, un rendez-vous culturel qui met aujourd'hui en avant l'accordéon. Ça se passe en Bretagne avec la 31e édition du Grand Soufflet, un festival de musique itinérant qui propose des concerts dans tout le département d'Ille-et-Vilaine. L'événement a démarré mercredi et se poursuit jusqu'au 11 octobre. Reportage à Rennes, Cécile Pollard.
3: Le Grand Soufflet permet de découvrir ou redécouvrir toutes les palettes de cet instrument, le totem du festival depuis sa création en 1996. Sont invités des artistes de tous les genres, du baltrade à la musique électro, en passant par le blues, et toujours au son du piano à bretelles.

0: 70 lieux, 40 événements sur la côte d'Emeraude, dans les marches de Bretagne, à la frontière avec la Loire-Atlantique et bien sûr dans la capitale régionale. Rendez-vous par exemple ce week-end à Pompéan, à 20 km au sud de Rennes, pour un week-end 100% bal. Petit aperçu avec Clément Le Goff, programmateur du festival.
1: Ce serait presque grossier pour un festival d'accordéon de ne pas faire que de l'accordéon. Donc effectivement, c'est des propositions artistiques sur les 9 groupes programmés sur ce grand week-end de bal. Tous les groupes ont un accordéon et effectivement l'exploite de manière très actuelle, très contemporaine. Je pense le samedi soir à Beat Boîte Trio qui fera leur dernière date, où ils mélangent le beatbox, du rap et un peu ragamuffin en gallo, la langue ici de Haute-Bretagne. Donc c'est vraiment un mélange, un patchwork de plein de cultures. Où je pense aussi au Manche Bal le dimanche après-midi, le dimanche 4, qui est là vraiment un duo électro, accordéon, machine, clarinette, et qui explore le répertoire plutôt du centre France. Donc samedi soir plutôt festose, culture locale de Bretagne, et puis le dimanche après-midi les cultures plus bal folk. Qu'est-ce que c'est le bal folk? C'est le festose mais vu d'ailleurs en France, donc de l'Auvergne, du Limousin, du Poitou, et qui ont aussi des scènes très modernes et très actuelles.
0: Allez, une petite entorse est parfois faite à l'accordéon pour inviter des artistes d'autres cultures, de l'Italie, de Lavinia Mancusi, au flamenco de Fluencia Quartet, en passant par les musiques touareg d'Imaran ou le pianiste brésilien Amaro Freitas. Clément Le Goff.
1: Depuis maintenant un peu plus de 5 ans, c'est vraiment l'ADN du Grand Soufflet d'être sur des musiques qui voyagent, des musiques festives qui racontent les langues et les cultures du monde entier. On est dans les musiques traditionnelles d'aujourd'hui, vraiment ces musiques de partage et de rencontre, et dans une société qui des fois est un peu dans un repli sur soi et dans une culture assez individualiste, et bah au final le Grand Soufflet permet aussi des espaces de rencontre, de partage, et c'est ça qui nous anime nous à l'année. Je pense à Las qui est un super artiste sénégalais, je pense à la Selva Kanta qui nous vient du Mexique, enfin voilà, vraiment des artistes qui sont là pour faire partager, et il y a toujours une envie de lumière et de sourire assez

0: Une nouveauté cette année, le festival a imaginé une après-midi de clôture sur l'eau avec deux artistes indiens qui se produiront sur une barge au milieu de la Vilaine, canal Saint-Martin à Rennes. Ce sera le dimanche 11 octobre avec, d'ici là, d'autres découvertes musicales et de nombreux rendez-vous gratuits.
1: Merci Cécile, la 31e édition du Grand Soufflé en Ille-et-Vilaine, c'est jusqu'au 11 octobre. 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Les programmes vont se poursuivre, bien sûr, tout au long de la journée. Encore beaucoup de belles choses à venir en ce vendredi 2 octobre. Et rcfnotredame.fr pour tout retrouver des temps forts de cette journée.

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5: À la une de l'actualité, une journée sous tension en France où plus de 500 élèves ont encore été perturbés par des heurts et des dégradations. Des lycéens qui assurent vouloir poursuivre leur blocage malgré leur rendez-vous avec le ministère de l'Éducation. Nous le verrons. La fourniture et le prix du carburant aussi à la une. Les pays européens, mais aussi ceux du G7, ont abouti à un accord aujourd'hui pour empêcher Donald Trump d'arrêter les exportations de gaz américain. Dans ce journal, explication de l'escalade diplomatique entre l'Érythrée et l'Éthiopie en pleine reprise des combats au Tigré. Et puis nous irons au Brésil à 2 jours du scrutin présidentiel. Quel bilan économique pour le président Lula qui se représente et espère convaincre plus de 80 millions de personnes surendettées.
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5: Bonsoir à toutes et à tous. Une nouvelle journée de blocage des lycées en France. Blocus et dégradation des établissements suite du mouvement de protestation des élèves français. En réaction ce vendredi, associations de lycéens et syndicats ont défilé dans les bureaux du ministre de l'Éducation. Les précisions de Marie-Christine Bonzon.
6: Après plusieurs journées de manifestations de lycéens marquées par des heurts, le ministre de l'Intérieur avait interdit aujourd'hui toute manifestation aux abords des 3700 lycées que compte la France. Des manifestations et des violences ont pourtant été recensées devant plus de 560 établissements. Une enquête est notamment ouverte ce soir pour tentative d'homicide contre un officier de police qui a été roué de coups par des manifestants. D'après une note des services de renseignement dévoilée par la presse française aujourd'hui, le mouvement des lycéens serait instrumentalisé par des groupes proches de l'extrême gauche, notamment la France Insoumise, le parti de Jean-Luc Mélenchon, candidat à la présidentielle de l'an prochain. LFI rejette ces accusations en bloc et Manuel Bompard, le bras droit de M. Mélenchon, accuse à son tour le gouvernement de sombrer dans le complotisme. Cependant, le ministre de l'Éducation s'est entretenu toute la journée avec des syndicats d'enseignants, des parents d'élèves et des associations de lycéens en grève qui réclament davantage de moyens pour l'enseignement. Après leur rencontre avec le ministre, les organisations de lycéens annoncent la poursuite de leur mobilisation, mais déclarent, et je cite, qu'elles se désolidarisent complètement des violences qui, selon elles, ne sont pas commises par des lycéens, mais par des personnes tierces. Marie-Christine Bonzon, pour Radio Vatican.
5: En Espagne, c'est la défense du droit au logement qui fait descendre la population dans la rue. Des manifestations d'indignation contre l'expulsion d'une octogénaire qui se sont poursuivies aujourd'hui devant les portes du Parlement de Madrid. Là où Pedro Sanchez vient de se voir infliger un nouveau revers, l'Assemblée où l'exécutif de gauche n'a pas la majorité a rejeté les 2 décrets du Premier ministre socialiste censés assouplir l'accès au logement. Réunion au sommet sur le gazole à Bruxelles. Les pays européens ont passé la journée en concertation pour faire front face à Donald Trump. Les États-Unis avaient menacé l'Europe de couper les exportations de diesel si leur stock de pétrole n'était pas libéré. Une solution a finalement été trouvée en commun après une réunion en urgence du G7 cet après-midi. Dans l'immédiat, 100 millions de barils vont être prélevés dans les stocks sur les 4 mois à venir. De quoi écarter à la fois les pressions politiques et alléger la pression sur les prix qui ont flambé à Bruxelles. Pierre Benazé.
7: La présidente de la Commission européenne se félicite de la décision du G7. Elle permet d'écarter la menace de restriction à l'exportation de diesel par les États-Unis. Et Ursula von der Leyen insiste surtout sur le fait que la décision est coordonnée par l'Agence internationale de l'énergie. Les Européens avaient déjà libéré en mars une partie de leurs réserves, mais ils ont rejeté toute décision hâtive qui aurait aussi été une capitulation devant les oukases de la Maison-Blanche. Ils ont multiplié les réunions pour élaborer une réponse collective à 27. Les États-Unis se sont adressés individuellement aux différents gouvernements, mais les Européens ne se sont pas laissés diviser. Ils se sont mis d'accord pour rejeter catégoriquement toute restriction sur le diesel, une mesure qui, je cite, « ébranlerait notre confiance envers les États-Unis en tant que partenaire fiable ». D'autant que, selon la Commission, il n'y a pas de problème immédiat de sécurité d'approvisionnement au sein de l'UE. La décision de libérer des réserves de pétrole a finalement été avalisée, non pour répondre aux pressions américaines, mais pour faire retomber la pression sur les prix, car depuis février en Europe, le prix du gaz a augmenté de 140% et le prix du diesel a doublé. Pierre Benazet, Bruxelles, RFI pour Radio Vatican.
5: L'Union européenne qui s'est mise d'accord avec l'Ukraine pour une avance des aides pour couvrir les besoins financiers de Kiev. Une annonce faite hier au moment où la capitale ukrainienne continuait d'être ciblée par des frappes russes incessantes depuis 48 heures contre des bâtiments énergétiques, une école, mais aussi des ponts majeurs qui ont paralysé la capitale. Moscou saccage Kiev, a dénoncé son maire qui estime aujourd'hui que la métropole se trouve dans une situation dramatique. La guerre qui ravage aussi le nord de l'Éthiopie, le conflit au Tigré a repris depuis 10 jours entre l'armée fédérale et les forces rebelles qui ont été repoussées aujourd'hui hors de la région Afar voisine selon les humanitaires sur place. Et des combats qui minent aussi les relations avec l'ancien allié érythréen. La fermeture de l'ambassade éthiopienne en Érythrée, Asmara. Après cette fermeture de l'ambassade en Érythrée, Asmara a rompu ses relations diplomatiques avec Addis Abeba. Explication de cette escalade diplomatique avec Augustine Passy.
3: Cette décision intervient quasiment jour pour jour au 7e anniversaire de l'annonce du prix Nobel de la paix d'Abiy Ahmed. En 2019, le premier ministre éthiopien a en effet été récompensé pour ses efforts de réconciliation avec l'Érythrée. Un an après cette distinction, la guerre a cependant éclaté au Tigré, cette région septentrionale d'Éthiopie. L'appui fourni par l'armée érythréenne aux troupes fédérales éthiopiennes a rapidement été établi. Puis déçu par l'accord de paix signé en novembre 2022, le président érythréen Isaias Afwerki s'est finalement progressivement rapproché du front de libération du peuple du Tigré. L'Érythrée est accusée par la suite d'avoir participé dans l'ombre à la formation de l'alliance de 7 groupes d'opposition éthiopiens, dont le front de libération du peuple du Tigré. Asmara aurait également entraîné militairement certaines milices, dont les Ougougoumo de la région de l'Afar, eux aussi membres de la nouvelle coalition, officialisée seulement 2 jours avant la reprise des combats. Addis Abeba soupçonne enfin son ex-allié de circonstance d'avoir fourni les drones à courte portée qui ont ciblé plusieurs villes du pays ces derniers jours. Augustine Passy pour Radio Vatican.
5: En République démocratique du Congo, l'épidémie d'Ebola a franchi le cap des 4000 morts sur plus de 8000 cas confirmés. Ce sont les derniers chiffres fournis par les autorités congolaises. Les combats sont toujours vifs au Yémen entre forces du gouvernement et les Houthis pro-iraniens. Offensive qui a repris depuis un mois et qui accentue la crise de la faim. L'alerte est lancée par l'ONU ce vendredi. Le Programme alimentaire mondial avertit que ce regain d'insécurité pourrait devenir absolument dévastateur pour la situation alimentaire dans un Yémen déjà en proie à une lourde crise humanitaire. Direction le Brésil maintenant, où les Brésiliens sont appelés aux urnes ce week-end. Premier tour de la présidentielle ce dimanche avec 2 candidats au coude à coude. Le fils de l'ancien président Bolsonaro face à l'octogénaire Lula da Silva qui brigue un nouveau mandat. Le chef de l'État sortant peut se targuer d'un bilan économique plutôt bon sur le papier. En tout cas, dans les faits, la population reste acculée par un surendettement massif. Alors pour convaincre les indécis, le président Lula a lancé plusieurs mesures économiques et sociales ces derniers mois. Les détails avec Jean-Mathieu Albertini.
8: Chômage historiquement bas, investissement étranger au plus haut, inflation sous contrôle et croissance décente, tout semble aller pour le mieux et pourtant le bilan de Lula n'emballe pas. Le coût de la vie pèse, mais le gros problème c'est le surendettement des ménages. Plus de 50% des adultes brésiliens sont concernés, soit environ 81 millions de personnes. La faute notamment à des taux d'intérêt parmi les plus élevés de la planète. Ces dernières années, tout a empiré avec la multiplication d'offres prédatrices sur Internet sans réel contrôle des autorités. Pour ne rien arranger, les sites de paris en ligne ont été légalisés en 2018 sans qu'aucune régulation ne soit votée avant 2023 et le retour de Lula. L'addiction au jeu aurait fait perdre 20 milliards d'euros à l'économie brésilienne. Pour tenter de reprendre la main, Lula a lancé un plan de paiement des dettes et a annoncé l'interdiction des sites de Paris fin septembre. Les deux initiatives sont populaires, mais pas sûr qu'elles suffisent à améliorer la perception de la situation par les Brésiliens. À Rio de Janeiro, Jean-Mathieu Albertini pour Radio Vatican.
5: Et à 2 jours de ce scrutin présidentiel au Brésil, les États-Unis ont annoncé la suspension des services de leurs ambassades et consulats dès aujourd'hui en raison de préoccupations de sécurité avant les élections. Aux États-Unis, les évêques américains appellent l'État du Tennessee à ne pas tenter à nouveau d'exécuter Christa Pike. Dans une lettre conjointe, les catholiques évangéliques et épiscopaliens de cet État du Sud réaffirment leur vive opposition à la peine capitale et demandent de toute urgence de commuer la condamnation de Christa Pike en peine de prison. La quinquagénaire qui a survécu à 2 injections létales mercredi est toujours maintenue en vie, mais dans un état critique, dans un hôpital de Nashville. Plus d'informations à retrouver sur notre site internet vaticannews.va. C'est la fin de cette édition. Merci de l'avoir suivi. Merci de votre fidélité. Le prochain rendez-vous, ce sera lundi à 8h30. D'ici là, bon week-end à toutes et à tous.

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0: C'était ça ou mourir. Le roman de Télisson Aurélien porte plutôt bien son nom. Vous en avez certainement entendu parler. L'ouvrage de l'auteur en course pour le prix Goncourt a finalement été retiré en raison de soupçons de recours à l'intelligence artificielle. ChatGPT, Claude, Mistral AI ont-ils écrit à la place de l'auteur canado-haïtien jusqu'ici inconnu? Pour ce logiciel spécialisé dans la détection d'intelligence artificielle, c'est quasi certain. Mais voilà, IA ou pas IA, les critiques sont unanimes. C'est une œuvre exceptionnelle, profondément touchante et surtout qui replace l'humain au centre, change son regard. Puis à côté de ça, il y a les ventes. Elles aussi explosent. Le livre est aujourd'hui numéro 1 des ventes. Et nous voilà face à nos contradictions. Quelle littérature souhaitons-nous pour demain? Quelle place donnons-nous à l'imaginaire, à la créativité, aux histoires inventées de toutes pièces? C'est le métier d'auteur, le métier de scénariste qui se joue aujourd'hui pour demain. Livre, cinéma, télévision, théâtre, jeux vidéo, doit-on s'inquiéter d'un paysage audiovisuel et littéraire uniforme, standardisé à l'avenir? Ça fait partie des questions que l'on va se poser aujourd'hui dans Pour bien comprendre. 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Merci d'être avec nous, je vous accompagne pendant une heure.
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0: Et deux invités en plateau aujourd'hui, deux scénaristes avec deux expériences différentes. On va en parler. Bonjour Christelle Gonard.
2: Bonjour Grégoire.
0: 20 ans, que plus de 20 ans même, vous êtes scénariste et directrice d'écriture. Vous êtes également directrice générale adjointe de la Cité européenne des scénaristes qui fête ses 5 ans. À côté de vous, bonjour Jordan Nori.
3: Bonjour.
0: Vous êtes diplômé hein, d'abord en droit international des affaires. Vous avez été juriste pour le cinéma et puis vous avez décidé de tout quitter pour écrire, pour raconter des histoires, on en parlera aussi. Et cette année, vous avez aussi sorti votre premier roman, réalisé votre premier court-métrage. Voilà pour le tour des présentations. Merci à tous les deux d'avoir accepté notre invitation. Scénariste, auteur, j'en parle un peu des deux justement. Ce n'est pas exactement la même chose, justement, vous allez nous en parler. Comment, Christelle Gonard, pour commencer par vous, vous définiriez votre métier ?
2: Alors effectivement, c'est pas la même chose, mais on parle de la même personne. En fait, quand on parle d'un auteur, être auteur, c'est un statut, c'est avoir un statut d'auteur. Donc le musicien, par exemple, sur un film est un auteur. Scénariste, pour nous, c'est un métier. Donc un métier, c'est un métier qui va s'apprendre, un métier qu'on va pouvoir perfectionner tout au long de sa carrière. Donc ça, c'est effectivement pour la distinction entre statut et métier, puisque, comme vous l'avez dit, nous ne sommes des auteurs, nous ne sommes pas des salariés, nous ne sommes pas des intermittents. Et donc, ça nous place souvent quand même un petit peu en position de fragilité, justement, parce que on doit aller chercher nous-mêmes nos contrats. Et parce qu'aussi, on est sur un marché du travail qui n'existe pas. C'est-à-dire qu'il n'y a aucune annonce, boîte de production cherche scénariste sur Super Série. Donc ça, c'est un petit peu, donc c'est une petite, une première chose au niveau du statut et du métier. Et sinon, de manière plus, plus globale, je dirais qu'aujourd'hui, un scénariste est un peu un conteur moderne. Voilà, il va écrire pour le cinéma, voilà, pour le cinéma, la télévision, le podcast, mais aussi la bande dessinée. Et ça s'inscrit très souvent dans une œuvre dite de collaboration, là où l'auteur de roman, le romancier, est seul.
0: Ah, donc vous êtes plusieurs scénaristes en fait.
2: Nous sommes plusieurs auteurs, plusieurs collaborateurs. Et sur un film, c'est important de le dire justement pour des personnes, des auditeurs qui voudraient devenir scénaristes. Un scénario sans réalisateur, ça n'existe pas. Donc on va travailler en collaboration effectivement avec des techniciens intermittents du spectacle. Mais on va aussi travailler avec d'autres auteurs qui sont le réalisateur du film et le musicien. Et parfois l'auteur graphique quand on est sur un film d'animation.
0: C'est important donc de rappeler effectivement tous ces statuts, ces distinguos-là. Jordan, vous avez entendu Christelle. On prend de l'expérience avec les années. Ça veut dire que Christelle, qui a plus d'expérience que vous, elle écrit mieux que vous, Jordan. C'est ça qu'elle nous dit?
3: Sûrement, sûrement. Non, c'est vrai que dans le comment dire l'écriture de scénario, ça se rapproche un peu de l'artisanat. Je crois qu'il y a comment dire, la faculté d'être meilleur en écrivant. À chaque fois qu'on écrit, on devient un peu, on devient meilleur parce qu'on apprend des choses en faisant. Et c'est, enfin, je pense qu'on va en parler, mais c'est ce que propose en fait la Cité européenne des scénaristes, c'est de mettre des scénaristes ensemble pour qu'ils apprennent par le collectif. Et il y a notamment un système de ce qu'on appelle de compagnonnage avec un scénariste plus expérimenté justement qui va prendre sous son aile un scénariste plus junior, on va dire.
0: Sur le parce modèle que... d'une alternance de stage, un truc comme ça, c'est
3: oui,
0: ça
3: oui, voilà, peut-être plus du mentorat.
0: Du mentorat.
3: Voilà, et encore une fois, sur l'artisanat, peut-être un sort de maître artisan qui va expliquer parce qu'il a eu le temps, lui, de développer son art et il va donner des ficelles, il va voilà, aider à transmettre en fait, cette expérience-là.
0: Ah, au plus jeune métier, vous voulez rajouter quelque chose ?
2: Alors oui, puisque effectivement, on a créé un collectif de scénaristes. Nous avons créé la Cité européenne des scénaristes. Et le point
0: fort. C'est en 2023 ?
2: Alors non, on l'a créé en 2020. On n'a pas pu opérer, on n'a pas pu s'occuper de première promotion à cause du Covid.
0: Voilà.
2: Donc on a lancé le compagnonnage en 2021. Donc on est en 2026 et on fête les 5 ans.
0: Ça fait 5 ans, oui. Voilà. J'ai mal fait mon calcul juste.
2: Alors ce qui a prévalu à la création de cette Cité européenne des scénaristes, donc qui effectivement s'appuie sur le principe du compagnonnage pour former des scénaristes. Je fais juste une petite parenthèse. Le compagnonnage, ça vient du latin cum panis, ça veut dire partager le pain. Et l'idée, c'était ça. C'était que des scénaristes seniors, alors c'est pas le pain qu'on partage avec vous, hein, Jordan, mais c'est de partager notre savoir-faire. Pourquoi on est parti sur ce principe-là? Parce que comme dans beaucoup de métiers de la culture, c'est très très dur d'arriver dans la profession s'il n'y a pas de si on n'est pas coopté, si on n'a pas comme tu disais un mentor, si on n'a pas un maître d'apprentissage. Et nous, il nous a semblé que cette méthode pédagogique, donc le compagnonnage, il y a les compagnons du Tour de France, il y a beaucoup de métiers qui utilisent ça, nous a semblé assez pertinente et assez généreuse. L'autre chose aussi, c'est qu'on est parti du principe que donc voilà, réseau de cooptation, difficile de rentrer sur le métier, et aussi encore plus difficile quand on est en région. C'est-à-dire que, vous le savez, l'industrie audiovisuelle et cinématographique se concentre essentiellement en Paris et sa région parisienne. Or, on part du principe, nous, que des talents, il y en a partout sur le territoire. Il y en a partout, il y en a en région.
0: Encore faut-il les dénicher.
2: Exactement, encore faut-il les dénicher. Donc, on a ouvert effectivement le premier centre de compagnonnage à Paris, en Île-de-France, avec une cohorte de 10 apprenants et donc 10 scénaristes seniors qui ont accompagné ces scénaristes juniors. Et ensuite, la deuxième région qu'on a ouverte, c'est la région Auvergne-Rhône-Alpes.
0: Auvergne-Rhône-Alpes, c'est chez nous.
2: C'est chez vous. Cette philosophie d'apprentissage a beaucoup plu. Donc, on a été assez rapidement soutenu par des acteurs majeurs ici, donc la région, bien sûr. France Travail, Scène et Images, Aura, Auvergne-Rhône-Alpes Cinéma, le Pôle Pixel, et aussi on s'est appuyé sur des acteurs et des associations locaux, comme le 7e Scénar par exemple, ou l'Accroche Scénariste.
0: Des acteurs culturels effectivement, qui font la culture de toute façon dans notre région.
2: Qui ont déjà un petit peu repéré des scénaristes, puisque l'idée c'est à terme de pouvoir structurer la filière écriture en région, pour qu'on ait des scénaristes qui vivent à Lyon, à Valence, à Grenoble, sur le territoire, et qui sont tout aussi talentueux que d'autres.
3: Oui, créer un réseau local, en fait.
0: Je suis curieux, justement, le modèle de compagnonnage, comment ça se passe très concrètement? Vous avez parlé de la durée, 4-5 mois, avec un scénariste professionnel. Qu'est-ce que vous faites au quotidien avec lui, en fait, Jordan?
3: Alors, ça a peut-être changé. Moi, j'avais fait la première promo, justement, Auvergne-Rhône-Alpes 2022-2023, je crois. Donc peut-être que c'est un tout petit peu changé, mais moi, donc pour ma promo, c'était alors déjà de comment dire, une présence et des conseils tout le long de la formation avec là c'était une scénariste qui s'appelle Léa Jeanne Boringer que j'accompagnais aussi sur sa série. Elle avait une série qui était ce qu'on appelle en convention de développement, en convention d'écriture. Donc elle avait une série qui était déjà suivie par des producteurs et qui était avec un diffuseur. Donc une chaîne qui allait diffuser ensuite la série. Et en fait, ce qui était bien, c'est qu'il y avait une vraie immersion. C'est que je pouvais voir la voir travailler, la voir faire des brainstorms avec d'autres scénaristes et de voir en fait concrètement qu'est-ce que c'est être scénariste au quotidien. Je pouvais lui poser des questions, je pouvais lire toutes les étapes d'écriture par laquelle était passée la série. Donc ça venait mettre quelque chose de réaliste. Parce que parfois, quand on est scénariste, on reste souvent très longtemps dans sa chambre à imaginer ouais. plein de choses, mais on connaît pas le marché, et on connaît pas voilà quelle est la vie et quel est le travail d'un scénariste tous les jours. Donc ça permet ça en fait.
0: Qu'est-ce qui vous a donné envie d'écrire, de raconter des histoires?
3: Une certaine cinéphilie, je pense. Ouais. Puis bon, après voilà, je crois qu'il y a une question de peut-être de sensibilité chez tous les gens qui se lancent dans l'écriture, de vouloir porter une voix, de vouloir dire quelque chose, de vouloir, je sais pas, ça peut être dépeindre une émotion, s'insurger, plein de choses. En général, c'est un peu un appel. Ça fait grande phrase comme ça, mais c'est quelque chose qui, en tout cas moi, c'est ça qui m'a poussé à me reconvertir. C'est que j'étais pas épanoui dans un métier de bureau un peu formaté. Je crois que j'avais besoin d'explorer en fait des nouvelles choses, parce que il y a quand même quelques inconvénients, mais il y a des avantages aussi à ce métier qui est on n'a pas de journée qui se ressemble et on raconte des histoires, donc c'est quand même un sentiment assez incroyable.
0: C'est à vivre. Souligner, Christelle, vous serez d'accord avec moi, quitter le droit pour écrire, c'est assez courageux quand même de la part de Jordan. Vous avez aussi, je crois, fait une reconversion, vous, à titre personnel.
2: Oui, je suis devenue scénariste dans le cadre d'une reconversion. J'ai travaillé pendant 10 ans dans le cinéma, donc j'avais quand même déjà un tout petit peu de réseau. Mmh. Et ensuite, effectivement, j'ai fait une formation continue à la FEMIS. Et le réseau que je m'étais constitué avant m'a quand même pas mal aidé. Et pour aller pour revenir sur la question que tu posais sur l'IA, je crois que ce plaisir d'écrire, en fait, il faut le revendiquer haut et fort. Ce plaisir de réfléchir, ce plaisir de structurer. Et à titre personnel, je n'ai pas envie d'utiliser l'IA parce que j'aime réfléchir. J'aime aller faire de la recherche documentaire, rencontrer des gens ouais. qui me racontent leur histoire. Et ça, voilà, c'est important. Non, j'ai pas envie d'écrire plus vite ou plus. Voilà, j'en profite.
0: On va en parler tout à l'heure dans quelques minutes, hein, ouais. Christelle Gonnard, sur l'intelligence artificielle. Non, mais d'abord, moi, j'ai quand même une question parce que le cinéma, pour le grand public, il y a les strass, les paillettes, le tapis rouge à Cannes. Hein, mais la réalité de votre métier, vous l'avez un tout petit peu dit, elle est moins magique que cela. Il y a peu de scénaristes en France. Je crois que la moitié d'entre eux, environ 50% des scénaristes de cinéma, déclarent des revenus inférieurs au SMIC annuel. Enfin voilà, c'est ça aussi dont il faut pouvoir parler, la précarité, ce statut compliqué. Oui. Est-ce que, là aussi, je vous pose la question, quand on est scénariste, on vit bien?
2: Alors effectivement, c'est un métier qui est resté assez longtemps dans l'ombre, c'est-à-dire que dans les forums des métiers, souvent les jeunes veulent être réalisateurs ou comédiens. Mmh. Et l'arrivée des séries américaines, entre autres, et aujourd'hui on est quand même assez performants, nous, sur nos séries françaises et sur notre animation aussi, il y a eu un regain d'intérêt pour ce métier.
0: Grâce aux États-Unis, c'est étonnant.
2: Non, grâce à l'arrivée, parce qu'aux États-Unis, les scénaristes, en fait, on est dans une industrie, hein, ouais. Donc chaque corps de métier compte. Hein, quand des scénaristes font grève aux États-Unis, ouais. Tout s'arrête. Et on est en début de chaîne, on est là. Donc c'est vrai que la série a permis l'essor de la série et l'engouement pour les séries en France ont permis. De faire réémerger ce métier-là. Parce que moi, quand j'étais jeune, je voulais être réalisatrice. Hein. Je connaissais à peine ce métier. Et c'est quand j'ai compris qu'en fait, être romancier de cinéma, c'est un peu être scénariste, que je me suis dit, je vais me former. Voilà, donc, pour en revenir sur la précarité, il faut en moyenne quand même 3 ans pour commencer à vivre correctement de ce métier. Déjà, c'est donc long pour les raisons que j'ai évoquées, c'est-à-dire qu'il n'y a pas d'annonce, il n'y a pas de marché du travail évident. Enfin, il n'y a pas de voilà. On est un peu comme des auto-entrepreneurs, c'est-à-dire qu'on doit aller chercher nous-mêmes notre travail. Donc, on doit être dans une démarche aussi de réseau. On doit se constituer un réseau.
0: Vous l'avez dit plusieurs fois, la force du réseau, elle est importante dans ces métiers-là.
2: Elle est capitale. Et la Cité européenne des scénaristes, on amène, quand on crée la Cité, on amène tout notre réseau, donc de scénaristes seniors, comme Jordan a pu le dire avec Léa, par exemple, mais aussi, on amène des diffuseurs français qui nous suivent. Donc, on a France Télévisions qui est à fond derrière nous. On a TF1, Canal+, des gens qui sont intéressés par cette démarche-là et qui accueillent sur les projets qu'ils financent qui vont accueillir des apprenants comme Jordan et d'autres. Parce que l'idée, c'était quand même qu'ils puissent travailler sur un projet en cours de développement. Pour avoir un oui. calendrier, peut-être pas quotidien, mais moins hebdomadaire sur l'écriture. Jordan, je peux t'en te laisser en parler à ce niveau-là, de tes journées, tes semaines, ce que tu pouvais faire avec Léa, des exemples de.
4: Exactement, qu'est-ce sur sa série. Fait, qu'est-ce que vous avez fait avec Léa, des choses très concrètes?
3: Oui, des choses concrètes. Et bah, comme je vous disais, j'ai suivi en fait toutes les étapes d'écriture de sa série. Donc j'ai pu voir en fait l'étape du pitch, ce qu'on appelle ensuite le synopsis, qui est une sorte de gros résumé. En fait, on apprend le côté technique aussi de qu'est-ce que c'est qu'être un scénariste. Sur des épisodes de série, va y avoir beaucoup d'étapes d'écriture. Donc ça permet de comprendre comment ça marche, comprendre les mécaniques même de l'écriture pour que ce soit divertissant, pour que les gens puissent revenir après à chaque épisode. Donc voilà, il y a toutes ces clés là. J'ai pu mettre un peu les mains dedans et voir vraiment par quelles étapes ils étaient passés. Et ensuite, c'est aussi le rapport d'un scénariste avec les producteurs. J'ai pu assister à des réunions et voir ce qui s'y passe, voir aussi comment on vend un projet, parce que Christelle a parlé d'industrie, mais c'est ça en fait aussi être scénariste, c'est comprendre que c'est un marché, c'est comprendre qu'on propose quelque chose, mais il y a des demandes, il y a des cases, il y a quelque chose aussi de très c'est un métier qui est romantique par plein d'aspects, mais qui est aussi faut parfois avoir une vision très j'allais dire institutionnel, mais comprendre
4: avoir un peu de stratégie quoi, c'est
3: un peu de stratégie,
4: mais c'est
3: ouais.
4: vrai, quoi.
3: Oui, un peu de stratégie, comprendre, regarder ce qui se fait pour aussi faire des choses originales, mais comprendre aussi qu'il y a peut-être un tout petit peu des lignes éditoriales aussi de certains diffuseurs, voir nous où est-ce qu'on s'inscrit. Donc voilà, c'est ce compagnonnage là, moi ça m'a appris à vraiment voir comment une scénariste expérimentée navigue dans cet univers-là et réussit à vendre des projets et réussit à les mener au bout, en fait.
4: Ce que je retiens dans ce que vous me dites là, c'est que les qualités requises pour être un bon scénariste, il faut savoir bien écrire, c'est une première chose.
3: C'est oui, important. C'est bien, ouais.
4: Avoir du relationnel, le réseau. Et puis cette troisième chose que j'avais pas identifiée en amont de nos conversations, c'est être différent tout en ayant conscience de faire des choses qui fonctionnent. C'est un peu paradoxal, mais c'est un peu vrai.
2: Pour compléter, effectivement, nous les scénaristes, on a deux configurations d'écriture. Il y a ce qu'on appelle la configuration d'écriture en commande. Moi, j'ai écrit pendant, ça fait plusieurs années que j'écris pour l'animation.
4: Ouais.
2: Donc là, ce ne sont pas mes projets originaux. Donc, je me glisse sur des séries, Le Petit Prince, Heidi, avec une œuvre d'origine existante. Donc, ça, c'est en commande. On se met dans les chaussons de l'œuvre existante adaptée pour le format audiovisuel. Et après, nous, ce qu'on appelle on speculation, c'est-à-dire là, on prend les risques, on les prend seul et on amène un projet original à une chaîne, à un producteur de cinéma.
4: Il faut le vendre après.
2: Et il faut le vendre. Et donc, pour arriver à vivre, moi depuis 20 ans, j'appuie beaucoup sur la pédale de la commande et j'ai réussi effectivement à vendre des projets originaux dont j'étais l'autrice, la scénariste, mais quand même la majorité des scénaristes qui aujourd'hui vivent de ce métier travaillent en commande.
3: Oui, et je rajouterais sur les qualités nécessaires la patience.
4: Ouais.
3: Parce que, en fait, travailler sur un film ou une série, ça prend du temps. Et surtout, moi, ce que j'ai découvert, c'est que au moment où on pose le stylo, par exemple, quand on a écrit un film, le temps qu'on touche des droits d'auteur, en fait, nous, on va toucher les droits d'auteur quand l'œuvre est diffusée.

0: dire des scénarios en 2 minutes chrono, on peut leur suggérer le style, la forme, le fond, puis elles se débrouillent. On en parle dans 3 minutes, juste après une pause musicale. C'est le choix de notre invité, vous pouvez nous en dire plus, Jordan.
1: C'est Paperback Writer des Beatles qui parle d'écriture et de sacrifice pour écrire.
0: Allez, on écoute, c'est tout de suite.

0: Allez, vous écoutez RCF en Auvergne-Rhône-Alpes pour bien comprendre, ça continue encore 30 minutes.
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0: Et on parle d'un métier peu connu du paysage audiovisuel, le scénariste. On le voit, vous savez, je crois un petit peu souvent dans le générique, pas vraiment mis en avant, hein, les plumes de l'ombre comme on dit. Parmi elles, Christelle Gonard et Jordan Nourry, des scénaristes qui sont mes invités encore quelques minutes, des scénaristes qui, comme tous, hein, comme nous, journalistes aussi, comme la société tout entière, observent l'avènement d'un petit nouveau avec un regard inquiet, l'intelligence artificielle. Alors je vous pose la question, peut-être commençant par vous, Jordan, vous êtes aussi nouveau dans le métier de scénariste. Est-ce que vous êtes inquiet par l'intelligence artificielle arrivée au même moment ou presque qu'un petit nouveau, je le disais, qui est bien plus rapide que vous, ça c'est sûr.
2: Je suis pas inquiet dans la mesure où moi je fais beaucoup de comédie et les peu de fois où j'ai essayé, je trouve que c'est très froid et que ce n'est pas drôle et que ça manque justement d'un facteur humain. Après, moi, d'un point de vue militant, je ne l'utilise pas et j'ai envie de pousser les gens à ne pas le faire parce que je trouve que c'est basé sur du vol quand même de droits d'auteur. Ouais. Parce que les IA se nourrissent d'œuvres préexistantes, ce qu'on est forcément demandé l'avis aux auteurs. Je pense que ça va créer des grands bouleversements sur plein de métiers.
0: Sur le vôtre aussi, à un moment ou à un autre.
2: Ah oui, non, mais forcément. Mais j'ose espérer. Enfin, je sais pas si c'est un vœu pieux, mais que les voix humaines resteront plus intéressantes et justement vont se... Enfin, c'est en s'affranchissant aussi des règles qu'on crée des vraies œuvres. Et c'est pas quelque chose d'algorithmique ou de mécanique, justement. C'est les vraies voix, et on parlait de la cité, mais c'est ça, en venant chercher, par exemple, des gens en région, c'est de trouver des personnes avec d'autres histoires, avec d'autres, ouais. Avec d'autres parcours, et je pense que c'est ça qui doit être valorisé. Et qu'à mon avis, qui peut-être gagnera en fait ce débat-là à la fin.
0: Ça interroge quand même évidemment notre société de demain. Hein, quelle place pour l'imaginaire, pour le créatif? Qu'est-ce qu'on a envie, tout simplement, pour demain? Christelle, est-ce que ce n'est pas inéluctable à un moment ou à un autre? Je ne dis pas qu'il faut que l'intelligence artificielle doit pouvoir pondre, encore une fois, un scénario tout entier, mais céder sur quelques parties, ça ne vous est jamais arrivé? Vous avez déjà testé?
3: Non, j'ai pas testé. Je suis un petit peu comme Jordan.
0: Par conviction, ouais.
3: Oui, puis je me fais confiance et puis j'aime réfléchir. J'aime au-delà de tout ça, moi j'ai des vraies questions éthiques et environnementales et ça pour moi c'est des critères extrêmement importants. C'est-à-dire qu'on sait très très bien aujourd'hui ce qu'elle consomme en eau, en électricité. On connaît les biais cognitifs. Si on les utilise mal, elles vont aller dans des directions que leurs programmateurs ont choisies. Donc là, il y a beaucoup de vigilance. Si certaines personnes utilisent, il faut qu'elles sachent bien s'en servir, bien les prompter.
0: Le dire aussi au grand public.
3: Oui, bien sûr. Bah là, il y a une espèce
0: de l'intelligence artificielle pour ce moment-là dans mon écriture. Est-ce qu'il faut
3: Là, suite à l'affaire sur le bouquin qui est sorti, là, il y a un éditeur qui veut mettre en place un label 100% humain. Mais au-delà de ça, c'est juste que les auteurs réaffirment haut et fort le bonheur d'écrire, en fait. Le bonheur, je crois que c'est Virginie Despentes qui disait ça, quoi. De réfléchir, d'aller dans la rue, de rencontrer une infirmière, de partager avec elle ce qu'elle a vécu, et qu'une intelligence artificielle, dans la profondeur du témoignage, ne nous donnera pas tout de suite. Et en fait, c'est ça. C'est juste dire, on aime ce métier, et là,

0: argument de dire oui, on pourra produire plus et plus vite. Oui, mais on n'a pas, on est déjà en saturation d'œuvres au niveau de l'imaginaire. Donc, je pense je crois fortement à la singularité des œuvres, de l'œuvre d'un individu avec tout ce qu'il a vécu. Les scénaristes américains ont dit, je vous l'ai fait en français, quand ils ont fait grève contre parce qu'ils ont fait grève contre l'usage des intelligences artificielles. Ils ont dit, les intelligences artificielles n'ont pas de traumatisme, n'ont pas de trauma, don't have child trauma. C'est-à-dire que elles n'ont pas la mémoire du temps qui passe, elles n'ont pas ce degré de subtilité, que ce soit dans l'humour, que ce soit dans le jeu de mots, etc. On y arrivera peut-être, mais au-delà de ça, plutôt que de fantasmer sur ce qu'elles arriveront à faire ou pas, moi j'ai envie juste de dire, faisons notre métier, affirmons qu'on aime le faire. On aime le faire depuis la nuit des temps. Avant, on le faisait à l'oral, avant que l'écriture arrive, avant que le livre arrive. Continuons à le faire et défendons ce désir-là.
1: Et puis, si on utilise les mêmes outils, les mêmes modèles, on aura toutes les mêmes histoires à la fin.
0: Oui, bien sûr, ça hallucine, bien sûr. Mais là, il y a quand même il y a une prise de conscience au-delà même des intelligences artificielles génératives. Il y a vraiment une prise de conscience du fait qu'on est allé loin, très vite. L'Europe a un peu réglementé, mais bon, c'est évidemment la déferlante, la vague est arrivée et elle a tout emporté. Donc, c'est de la pédagogie aussi auprès des jeunes dans les lycées, dans les collèges, continuer à les faire écrire des histoires avec la plume et du papier. Voilà.
2: Tu veux rajouter quelque chose ? Non, je partage tout ce que tu dis et justement, je pense qu'il va y avoir des choses importantes à faire sur la formation et l'éducation, en fait, et pousser les gens, continuer pour les prochaines générations à les pousser à créer par eux-mêmes et reléguer l'IA que peut-être en outil et pas forcément comme un véritable allié d'écriture et comme quelque chose qui va les remplacer, quoi.
1: Et puis sensibiliser le public aussi, parce que c'est lui le juge de paix à la fin. C'est lorsqu'on aura deux œuvres cinématographiques, une écrite par l'IA et une écrite par l'humain, il faudra savoir choisir et prendre la bonne décision, encore une fois, savoir quelle société on voudra pour demain.
0: Oui, la responsabilité du consommateur final, elle est énorme aussi, bien sûr. Il y a sensibiliser en amont, au moment de la création, de la production, mais aussi en aval, au moment effectivement de... Quand on aura la possibilité de savoir si oui ou non l'œuvre a été générée ou pas par IA, hein. Donc
1: oui, parce que pour l'instant, parfois le mystère demeure. On l'a vu effectivement avec ce livre, hein, c'était ça ou mourir, qui a été retiré donc de la course au Goncourt parce qu'il aurait été écrit. Encore une fois, on n'est sûr de rien, mais il aurait été écrit donc par l'intelligence artificielle. Vous reviendrez dans 20 ans pour nous en parler. Donc effectivement, merci beaucoup en tout cas à tous les deux.
2: Merci, merci Grégoire.
1: Christelle Gueux. Bernard, scénariste, directrice d'écriture depuis plus de 20 ans, directrice générale adjointe de la Cité européenne des scénaristes, et Jordan Nourry, donc, qui en a profité via le compagnonnage, lui qui est jeune scénariste, qui a sorti son premier roman, réalisé son premier court-métrage cette année. On peut avoir les titres peut-être ?
2: Le livre s'appelle Pyromane.
1: La couverture est toute rouge, je crois.
2: Exactement, ouais, avec un perroquet dessus. C'est un polar teinté de pas mal de comédies. Le court-métrage s'appelle Jazz. Et là, j'ai un téléfilm aussi qui va rentrer en tournage dans la région. Donc, je suis très content d'avoir réussi à ramener un tournage pas loin de Lyon.
1: Voilà, on sait faire aussi des choses en région. Il y a du talent. Merci beaucoup, en tout cas, à tous les deux dans un instant. On est en direct des territoires dans le Rhône.
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1: Et oui, en direct des territoires, on est dans le Rhône aujourd'hui. C'était il y a une semaine, le pape commençait son voyage en France. 4 jours qui ont marqué l'actualité. Et c'est le temps désormais de la relecture pour toute la communauté chrétienne en France. Ici, en région, de nombreux fidèles ont afflué des diocèses pour assister à la messe sur les Champs-Élysées samedi dernier. Et Jean-Baptiste Cocagne y était. Bonjour Jean-Baptiste.
4: Bonjour Grégoire, bonjour à tous.
1: Vous êtes monté donc à Paris avec les fidèles lyonnais.
4: Oui, comme de nombreux confrères, sans doute journalistes des radios locales RCF qui sont montés avec le groupe de leur diocèse. Alors à Lyon, il y avait une grosse organisation, c'est un gros diocèse, donc il y a eu beaucoup de monde. J'étais finalement un pèlerin parmi les pèlerins. La particularité, c'est que j'avais un micro et un enregistreur pour capter tout ça. Alors sur les Champs-Élysées, il y avait au moins 6000 fidèles lyonnais qui étaient dans ce qu'on appelait le carré des Lyonnais. Donc c'est une zone qui a été réservée par le diocèse de Lyon assez proche finalement de l'hôtel. Hein. On était à 400 mètres, donc on pouvait voir, j'allais dire, directement le pape, petit bonhomme en blanc au fond de la place de la Concorde, mais on le voyait même sans les écrans. Et il y avait quand même, on peut imaginer peut-être plus d'une dizaine de milliers de fidèles lyonnais, parce qu'il y en avait qui s'étaient inscrits avec d'autres, évidemment, ou de manière en solo, donc qui n'étaient pas forcément...
1: Ils sont montés de manière autonome.
4: Voilà, c'est ça, qui n'étaient pas dans cette zone réservée par le diocèse. Mais moi, ce qui m'a frappé quand même, c'était qu'on était sur un public très divers, très différent. Il y avait des jeunes, des seniors, des familles, des gens qui étaient venus entre amis, des gens qui étaient venus en paroisse. Il y avait aussi beaucoup de religieuses qui étaient venues avec leur communauté. Voilà, c'était toute la diversité de l'Église de France qu'on a pu voir sur les Champs-Élysées samedi dernier. Et je vous propose justement un petit medley des réactions de fidèles du diocèse de Lyon à la sortie de la Concorde.
5: Cette messe, c'était vraiment le point culminant de la visite du pape. Vraiment, on est recentré sur le Christ et c'était incroyable, très ému de l'homélie. J'ai beaucoup aimé ses paroles qui a parlé aux jeunes et aussi à la maman de famille que je suis, de nous encourager dans notre quotidien, dans cette vie de famille. Ça m'a fait énormément de bien d'entendre ça.
6: J'ai bien aimé quand il est passé dans sa voiture et je l'ai vu de très près et c'était trop bien.
7: Bah, c'était vraiment incroyable. Je retourne à Lyon en disant que vraiment, on a un pape plein d'amour, qui nous aime, qui a une confiance absolue pour les jeunes, qu'on est vraiment des gens qui peuvent bâtir des incroyables choses.
8: C'est un bel appel à l'engagement pour marcher sur les pas des saints français. En ces temps un peu difficiles, le message a bien retenti auprès de nous.
4: Voilà, les saints français qui a été un appel répété du pape Léon. Il a même fait référence aux premiers martyrs de Lyon, saint Potin, sainte Blandine, saint Irénée dans son homélie. Alors voilà pour la messe. Ensuite, je suis revenu avec un TGV qui avait été affrété par le diocèse de Lyon. Donc c'était uniquement des pèlerins. D'ailleurs, sur le panneau de gare, c'était marrant, à côté de Marseille-Saint-Charles ou d'Annecy, par exemple, c'était marqué diocèse pape Lyon pape Paris.
1: Sur l'affichage de la gare SNCF. L'affichage,
4: donc c'était assez étonnant. Et donc là, c'était un millier à peu près de fidèles qui avaient fait pour la plupart l'aller-retour sur la journée, qui étaient partis depuis Lyon le matin même, parfois très tôt, et puis qui étaient revenus, on est revenu à 22h. Et donc, j'ai pu recueillir des réactions. Et donc après l'émotion, la joie et la ferveur qui a été vécue véritablement sur le moment à Paris, maintenant place à la relecture, comme vous le disiez Grégoire, voir comment ça va rejaillir dans le quotidien de chacun. Certains prêtres, par exemple, avaient déjà beaucoup d'idées pour leur homélie du dimanche, du lendemain.
1: Ça inspire forcément.
4: Voilà, ça inspire forcément. Et donc maintenant, c'est comment ce message du pape Léon et ses différents messages vont un peu sédimenter la vie quotidienne du catholique en France.
1: Alors, il y avait cette messe du samedi dont vous nous parliez sur les Champs-Élysées. Puis, il y avait un autre moment très fort, la veillée de prière au Stade de France.
4: Oui, là, c'était véritablement spectaculaire. Vous l'avez sans doute suivi à la télévision.
1: C'était vendredi soir.
4: Vendredi soir au Stade de France à Saint-Denis, il y avait 1100 jeunes du diocèse de Lyon qui sont montés. Là encore, il y avait une zone réservée, mais ça a fait beaucoup de bruit. Il y avait beaucoup de dynamisme, d'excitation, beaucoup de joie finalement. Je crois que c'est le mot qui est le plus revenu dans la bouche de ceux que j'ai pu interviewer. Il y avait quelques Lyonnais sur scène aussi, puisqu'il y avait le groupe de pop louange Glorious, évidemment, qui a mis l'ambiance avec Comment ne pas te louer, qui a été vraiment l'hymne, on va dire, avec Ressuscito. Ça a été les deux bandes son de tout le week-end pontifical à Paris, voilà. Les frères Pouzin de Glorious, Benjamin et Thomas. Et puis il y avait d'autres Lyonnais impliqués pour cette veillée de prière, parce que c'était le groupe lyonnais GL Events, le groupe mondial d'événementiel qui est né à Lyon il y a un peu plus de 40 ans, fondé par Olivier Ginon notamment. Et j'ai pu suivre en fait aussi, j'ai pu interviewer des responsables pendant la veillée de prière. Alors ils étaient très heureux du déroulé, parce que tout s'est déroulé sans accroc, même le feu d'artifice, même le spectacle façon Puy du Fou sur les Saints de France, même la chorale. Il y avait quand même 2500 choristes qui étaient dans une tribune avec un chef d'orchestre qui venait de Bordeaux. Et ce qu'il me racontait finalement, ces responsables de GL Events, c'est qu'il y a eu un vrai esprit particulier pendant la préparation de cet événement. Ça a été un sacré défi, parce qu'ils ont dû préparer en 3 mois ce qu'ils ont l'habitude plutôt de faire en 2 ans. Là, ça a été véritablement express, mais ils ont le métier, ils ont su faire. Et je vous propose par exemple d'écouter Olivier Arnichard. Il est directeur de l'agence Live by GL Events. Il a été l'un des chefs d'orchestre de l'organisation de cette veillée de prière des jeunes au Stade de France avec le pape. Et vous allez le voir, c'était vraiment un état d'esprit pas comme les autres, un projet bien particulier.
9: C'est des moments rares, le fait de créer des événements, ces moments de vérité qui rassemblent les gens, c'est toujours singulier à chaque fois, quelle que soit la typologie d'événement. Mais je dois dire que là, il y a un sujet presque supérieur qui fait qu'il y a une émotion et un sentiment de plénitude pour tout le monde. Je dois dire qu'on a vécu ça d'une autre manière, hein, à un autre niveau sur Paris 2024. Mais c'est vrai que de voir Paris comme ça, en effervescence, avec une joie de vivre, une forme de liberté ressentie en tout cas, c'est extraordinaire.
4: Voilà, une semaine après, on est dans une autre ambiance avec les lycées et les mobilisations concernant les jeunes. Mais voilà, vous l'avez entendu, il parle de plénitude, vraiment, de quelque chose un peu, il le dit, hein, il y a quelque chose de presque mystique qui s'est préparé avec cet événement. Et petite anecdote, en fait, ils ont eu des problèmes pour faire les plannings parce que tout le monde était volontaire. Il y avait trop de volontaires pour travailler sur ce projet avec le Pape Léon. Et c'est quelque chose qu'ils ont un peu retrouvé avec les Jeux Olympiques, puisque GL Events, en fait, avait géré notamment la place de la Concorde pendant les JO 2024 avec le skate. Et ce sont des contacts, d'ailleurs, qui ont été noués pour les Jeux Olympiques de 2024, qui ont servi, qui ont été très précieux pour le montage notamment de la scène et de l'hôtel pour la messe de la Concorde. Et c'est ce qui a permis que finalement, en 3 mois, ils ont pu tout à fait répondre au cahier des charges.
1: Et Jean-Baptiste, j'imagine que à titre personnel, au-delà de votre casquette de journaliste, forcément, ça vous a marqué ces 2 jours un peu hors du temps à Paris.
4: Bah évidemment, en tant que journaliste, on est touché aussi par cette ferveur, par cet enthousiasme, même si on a toujours dans un coin de notre tête le fait de « il faut capter ce son, il faut faire attention à bien tout avoir dans le micro ». Mais évidemment, c'est des événements très positifs, des événements qui ont du sens dans une radio chrétienne comme RCF Notre-Dame. Donc forcément, on est aussi joyeusement contaminé par cette ferveur autour du Pape Léon.
1: Voilà pour la relecture une semaine après le début donc du voyage du Pape en France, qui lui est donc est reparti lundi après être passé, on peut le citer aussi, à Lourdes puis Metz. Voilà pour le tour complet de ce voyage apostolique. Merci beaucoup Jean-Baptiste Cocagne en direct des territoires aujourd'hui.
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1: Une question à la fois avec le père Bruno Martin. Depuis le début de la semaine, vous êtes avec nous.
10: Oui,
1: bonjour mon père.
10: Bonjour.
1: Chancelier du diocèse de Saint-Étienne, historien. Vous donnez des cours d'histoire du Moyen-Âge à l'université catholique de Lyon, père Bruno Martin. On va faire un petit cours de théologie aujourd'hui
10: D'histoire.
1: D'histoire aussi.
10: C'est une question historique.
1: Quels sont les différents rites de la liturgie catholique? C'est une question qui nous a été posée hein, sur l'adresse mail pour bien comprendre @rcf.fr. Vous allez essayer de résumer tout cela en 5 minutes.
10: Oui, on va essayer. Je crois que pour bien comprendre, avant de parler de rites, je crois qu'il faut parler d'air linguistique. C'est-à-dire tous ces rites, la structure de la messe, elle est la même depuis les premiers siècles, elle est la même partout. C'est-à-dire qu'il y a les lectures, la prière eucharistique, la communion. Voilà. Bon, mais selon les langues, les grandes sphères linguistiques dans lesquelles la liturgie était célébrée, on a des familles liturgiques différentes. On a la famille du monde latin, on a la famille grecque dans le monde byzantin, on a les familles orientales avec syriaque, araméen, aujourd'hui arabe, et puis les familles slaves avec les langues anciennes, le slavon, le vieux russe. Vraiment. Bon, et chacune de ces aires linguistiques a produit ses rites, si vous voulez. Le rite dominant dans notre Église latine, c'est le rite romain. C'est la messe à laquelle vous et moi assistons, même si elle est en français ou en malgache ou en volapuc, c'est le rite romain, qui a été d'ailleurs unifié et imposé à l'ensemble de l'Empire d'Occident, à l'époque de Charlemagne seulement, hein. Avant Charlemagne, il y a des rites aussi diversifiés à Milan. Vous avez l'ensemble des rites que l'on appelle byzantins, c'est-à-dire tous ceux qui ont circulé autour de Constantinople, et puis l'ensemble des rites qui ont circulé autour d'Antioche, donc aujourd'hui c'est la Turquie, mais à l'époque c'était la capitale de tout le Moyen-Orient, si vous voulez, et puis l'ensemble des rites autour de à partir du moyen du 13e, 14e siècle dans le monde russe. Les
11: Et comment ça évolue, ces rites, en fait, en fonction de...
10: Ben, ça évolue pas beaucoup, justement. Le principe des rites, c'est que ça reste assez... Oui. Surtout dans le monde byzantin, où ils sont restés inchangés.
11: Donc, c'est par zone géographique, par zone orientale, géographique, latine.
10: Voilà. Ouais. Voilà. Et alors, à l'intérieur du même rite, comme par exemple le rite romain latin, il y a aussi des nuances particulières, mais qui sont plus, quelquefois, des nuances de cérémonial que des textes différents ou des manières de faire différentes. Autrefois, à Lyon, on parlait du rite lyonnais. Ouais. Le rite lyonnais, c'est le rite romain. Mais simplement, il y avait des usages particuliers à Lyon qui étaient en fait des survivances des usages romains de l'époque carolingienne. Voilà, tout ça est assez compliqué. Dans le monde latin actuel, le seul endroit où il y a un rite qui soit vraiment particulier, c'est Milan. À Milan, on a le rite dit ambrosien, qui... Si vous allez à la messe à Milan, vous reconnaîtrez en gros la messe, mais il y a des petites différences. Par exemple, à Milan, le baiser de paix ne se fait pas avant la communion, comme nous le faisons nous quand on donne la paix, mais il se fait à l'offertoire.
11: Ah oui.
10: Et si tu vas présenter ton offrande à l'autel et tu te rappelles que tu as quelque chose contre ton frère, réconcilie-toi d'abord avec ton frère et tu reviendras présenter ton offrande. Et ce baiser de paix à l'offertoire, il se retrouve dans les rites orientaux, justement byzantins. Donc oui, il y a des
11: mélanges.
10: Alors, puis il y a une dernière question qui était peut-être derrière la tête de ceux qui vous ont posé la question là. C'est actuellement dans le monde latin le problème du vetus ordo et du novus ordo, c'est-à-dire la messe. Avant 1970, c'est la messe réformée, révisée, après 1970. Alors, Benoît XVI avait dit que c'était les deux formes d'un même rite, hein, forme ordinaire, forme extraordinaire. Ouais. François est revenu dessus. Après, on peut faire toutes les théories qu'on veut. Il y a une réalité qui existe, c'est-à-dire que, de fait, la messe old-fashioned, elle continue à être célébrée régulièrement dans un certain nombre d'endroit. Donc,
11: c'est considéré hein, cette old fashion, la forme extraordinaire hein, pour dire, c'est un petit peu les considérés comme des traditions plus traditionnalistes, anciennes.
10: Oui, mais on peut considérer qu'au fond que c'est un rite autonome, quoi.
11: Avec la messe en latin.
10: Avec la messe en latin et surtout un certain nombre des prières, des manières de faire qui sont un petit peu différentes, qui sont pas tout à fait totalement, qui sont très semblables, mais quand même différentes, voilà, par rapport à notre manière. À manière de célébrer ordinaire. Donc, en fait, il y a une grande variété. Si vous allez en Orient, alors tout ça peut être aussi à l'intérieur. Alors, il y a des rites comme les orthodoxes ou les Russes qui sont ces églises se sont séparées de Rome. Ouais. On n'est pas quelquefois il y a entre nous il y a guère que l'épaisseur d'une feuille de cigarette, mais enfin on n'est pas totalement unis. Mais dans ces mêmes églises, il y a des communautés qui se sont réunies à Rome, mais qui continuent à pratiquer la liturgie selon les mêmes usages. En Ukraine, vous avez des églises de rite ukrainien, enfin byzantin, qui sont unies à l'église catholique. Au Liban, vous avez les églises qu'on appelle melkites, qui sont des églises qui suivent le rite byzantins, mais qui sont unis à l'Église catholique. Les maronites au Liban pratiquent une liturgie qui est très particulière et qui est unie à l'Église catholique, dans lesquelles on prie Dieu en arabe et en araméen.
11: S'il n'y a pas de bonne ou de mauvaise façon de faire, en fait.
10: Non. Alors là, pour le coup, c'est l'héritage de l'histoire.
11: Ouais.
10: Hein. Et avec des églises... Alors, les rites orientaux et byzantins sont très, n'ont pratiquement pas bougé depuis le 4e, 5e siècle. Alors que les rites latins ont connu des évolutions, même d'ailleurs à l'époque médiévale, enfin avant d'arriver au missel du Concile de Trente, et puis il y a eu l'évolution très récente qui est celle du Concile Vatican II. Mais tout ça est une histoire aussi bien complexe.
11: Évidemment, ça, on compte sur l'histoire religieuse et chrétienne pour complexifier toujours un peu tout, mais c'est normal aussi, c'est ça aussi qui la rend riche. Merci beaucoup, Père Bruno Martin.
10: Merci à vous
11: d'avoir été avec nous.
10: Merci aux auditeurs d'avoir supporté patiemment mes considérations toute la semaine.
11: On s'en est bien sorti.
10: Mais c'était pas très long.
11: Non, effectivement. Merci beaucoup, en tout cas, d'avoir pris ce temps. Je rappelle que vous êtes chancelier du diocèse de Saint-Étienne. Vous êtes historien. Hein. Vous donnez des cours d'histoire à la Cato sur le Moyen-Âge. Toutes vos chroniques, elles sont à réentendre sur notre site internet rcf.fr, et voilà, il suffit de taper une question à la fois et vous trouverez tous les sujets.
10: Une réponse à la fois.
11: Oh, une réponse à la fois, exactement. Merci beaucoup, Père Bruno Martin.
10: Bon, à bientôt.
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11: Et c'est aujourd'hui avec Damien Cartel. Bonjour Damien.
13: Bonjour Grégoire.
11: Vous êtes président de l'Ordre des experts comptables en Auvergne-Rhône-Alpes et vous venez avec pas mal de documentation à ce micro puisque vous avez pas mal de chiffres, je crois, des chiffres sur l'activité économique de notre région. Expert comptable, vous êtes forcément bien placé pour savoir si ça va globalement. Est-ce que on s'en sort pas mal? Je crois que c'est sur le deuxième trimestre 2026.
13: Oui, je vais déjà vous parler de la source puisque c'est un baromètre TPE-PME qui est issu de façon très spontanée des déclarations de TVA de l'ensemble des experts comptables de la région, puisqu'on collecte de la donnée et puis on vous restitue cette donnée.
11: Donc c'est pour les très petites entreprises et les petites et moyennes.
13: TPE, donc ouais. On va dire le cœur de métier de l'expert comptable.
11: Voilà. Effectivement. Alors globalement, ça c'est pour la source, est-ce que c'est positif?
13: Eh bien sur ces 116 000 entreprises, on affiche pour ce deuxième trimestre 2026 une légère croissance d'1,6% d'activité sur la région, qui est un peu en contradiction avec le climat ambiant, on va dire, et l'ambiance les chefs d'entreprise. Néanmoins, sur 1,6%, Grégoire, il faut très le retraiter. Il n'est pas retraité de l'inflation qu'on estime quand même à 1,82%. Donc, ouais. Derrière une croissance, j'ai plutôt envie de donner le mot résistance.
11: Résistance, résilience, certains n'aiment pas trop ce terme, mais il y a une véritable résilience des entreprises, quoique aussi il y a un chiffre qui n'est pas très bon, qui concerne la France, mais qui concerne aussi la région, c'est celui du nombre de défaillances, je crois.
13: Oui, plus de 2000 défaillances sur la région, on sera sans doute sur cette année 2026 sur un nombre record de défaillances et de destruction d'emplois. On va quand même pas bouder notre plaisir, parce que, écoutez Grégoire, ça fait quand même de nombreux trimestres où on affiche une récession successive de chiffres dans cette région. Il y avait eu un petit élan de zéro sur la fin de l'année dernière. On est enfin sur du positif, même si on ne traite pas de l'inflation. Je pense qu'il faut envoyer plutôt de l'enthousiasme.
11: Vous avez raison.
13: Plutôt que de se flageller et de se dire tout va mal. Écoutez, on a un petit grain de quelque chose. Profitons-en.
11: Comment on l'explique ça? Est-ce que c'est votre métier de l'analyser? Je ne sais pas. Mais en tout cas, on peut l'interpréter, ce petit regain d'espoir que vous nous donnez, 1,6% en Auvergne-Rhône-Alpes.
13: Oui, tout à fait. Il y a des secteurs d'activité qui portent sur la région et qui portent de trimestre en trimestre. Tout d'abord, on voit des phénomènes. On voit des phénomènes dans le bâtiment où on voit des grands projets qui se créent avec un décalage entre l'activité d'architecte qui progresse puis qui rechute, puis l'activité de bâtiment qui remonte, donc on est capable presque de prévoir à 6 mois qui va fonctionner, qui va pas fonctionner. Mais ce qu'on voit aussi principalement, c'est tous les travaux de seconde œuvre, et vous savez que ce deuxième trimestre 2026 c'est un trimestre extrêmement chaud, et les activités tout écologiques, on va dire climatiques, de climatisation, de travaux auprès des entreprises et des particuliers ont porté leurs fruits, puisque ce sont des secteurs qui ont énormément porté en termes d'activité.
11: Donc finalement, la chaleur a aidé la croissance économique.
13: Oui, alors on peut pas faire ce résumé-là, puisqu'on risque d'avoir des répercussions, vous savez, dans l'agriculture et autres secteurs par la suite. Néanmoins, voilà. Il faut quand même aussi voir un petit peu, mois par mois, ce qui se passe. C'est un trimestre qui est quand même heurté. On a des mois d'avril et de mai qui sont largement positifs. Un mois de juin, plutôt négatif. Peut-être que le climat politique aussi joue sur l'ambiance et sur l'activité des entreprises.
11: Bon, il y a eu des secteurs très porteurs et on s'enthousiasme de cela. Damien, vous en avez parlé, il y a des secteurs forcément où c'est un peu plus difficile, on peut en parler aussi?
13: Oui, restauration, débit de boissons et globalement, les commerces de proximité, c'est pas nouveau, Grégoire. Ouais. Bien sûr, l'accessibilité des centres-villes peut être en cause, on le sait. On sait également que les habitudes de consommation ont changé, puis le pouvoir d'achat. Derrière, bien sûr,
11: des ménages, on se serre un peu
13: Français,
11: la ceinture,
13: qui est différent. Ce mélange, ce cocktail explosif, et j'ai envie de dire aussi sur les habitudes de consommation qui changent, notamment l'alcool, par exemple, à table dans la restauration, impacte durement ces commerces. Voilà, il faut se renouveler. C'est pas évident. On pense à tous ces commerçants, bien sûr, qui peuvent être parfois dans la difficulté. Et je pense que les défaillances, et le parallèle qu'on faisait avec les défaillances tout à l'heure, souvent des chefs d'entreprise à bout de souffle, à court de trésorerie, aussi à court peut-être d'énergie ou de rémunération personnelle, qui ont tiré sur la corde et puis qui n'en peuvent plus et qui arrêtent.
11: Ce que vous nous dites, c'est que la conjoncture économique, le contexte géopolitique aussi, on n'en a pas parlé, mais évidemment, ça fait partie de ces gros sujets qui inquiètent les Français. Eh bien, voilà, quand on a un peu du mal à finir le mois, qu'on fait attention au portefeuille, qu'on se serre la ceinture, la restauration, le débit de boisson, c'est la variable d'ajustement.
13: C'est compliqué de faire ce résumé. Le débit de boisson peut être aussi une valeur refuge.
11: Ouais.
13: Donc, c'est délicat. Ce que j'ai envie de dire aujourd'hui, c'est on analyse l'activité. La grande difficulté reste aujourd'hui quand même quelque chose que je ne vous donne pas comme chiffre, puisqu'on ne peut pas réellement l'analyser sur un grand panel, ce sont les marges et les résultats des structures, la rentabilité, la trésorerie. C'est beaucoup plus complexe, et là on sait en tant qu'expert comptable que les situations restent très tendues, donc vigilance, ne pas s'en référer qu'à cela, mais ne boudons pas quand même ce petit élan d'enthousiasme qu'on pourrait avoir.
11: Voilà, un message d'espérance aujourd'hui qui nous est émis par Damien Cartel, ça fait du bien. Voilà, un mois qu'on est rentré, ça fait du bien, un message plein d'espérance. Merci beaucoup Damien Cartel d'être venu à ce micro. Je rappelle que vous êtes président de l'Ordre des experts comptables en Auvergne-Rhône-Alpes.
13: Merci Grégoire.
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11: Et oui, pour bien comprendre, c'est terminé pour aujourd'hui. Merci de votre écoute, merci de votre fidélité tout au long de la semaine et aujourd'hui. Merci à Benoît Lotte qui était à la réalisation. La très bonne nouvelle, c'est qu'on se retrouve lundi. Très bon week-end à vous.

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1: Dans le regard chrétien sur l'actualité cette semaine, nous revenons avec le pasteur Christian Bouzy sur le voyage de Léon XIV, les manifestations des lycées en France, Gaza et la fin du temps de la création ce week-end.
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1: Bonjour pasteur Christian Bouzy.
3: Bonjour.
1: Vous êtes, on le rappelle, pasteur de l'église protestante Unie Lyon-Thérault et c'est avec vous aujourd'hui que nous allons porter notre regard chrétien sur les actualités. Et évidemment, l'actualité de la semaine, c'était ce premier voyage apostolique de Léon XIV que vous avez pu suivre, évidemment, sur notre antenne en direct du 25 au 28 septembre. Pendant 4 jours, le pape est allé à la rencontre des Français à Paris, puis à Lourdes et enfin à Metz. Des foules importantes, notamment les 80 000 jeunes réunis pour la grande veillée au Stade de France ou encore les quelques 800 000 personnes samedi pour la messe place de la Concorde, mais également des rencontres beaucoup plus intimes. On pense notamment à celle de la Maison Bakita à Paris, où Léon XIV a rencontré des personnes exilées et aussi évidemment les victimes de violences sexuelles dans l'église qu'il a pu rencontrer à Lourdes. Enfin, à Metz, le pape a placé son dernier jour sous les signes de l'Europe, du dialogue et de la paix, en présence d'Emmanuel Macron. Alors, quelques jours après son départ, que retenir de ce premier voyage apostolique de Léon XIV en France, pasteur Christian Bouzy, avec votre prisme justement de protestant? Regard chrétien.
3: Oui, donc je commencerai par une première réaction de protestants. Attention de ne pas idolâtrer le pape. Bon, j'ai lu plusieurs articles de presse qui soulignent la ferveur populaire autour du pape. Hein,
1: et on l'a vu sur les images.
3: Qui parle de papolatrie ou de Léonmania ou de star mondiale. Alors, sa mission, c'est d'être témoin de Jésus-Christ et non de susciter un culte autour de sa propre personne. Je pense qu'il en est lui-même conscient. Mais cela dit, je suis plein de reconnaissance et c'est cela que je voudrais souligner. Sur sa capacité qu'il a à nous recentrer sur des valeurs essentielles comme la fraternité, sa mise en garde contre le repli identitaire, contre la division des sociétés, contre les discours politiques qui attisent la haine, son insistance sur l'accueil des étrangers, et aussi sa dénonciation des discours d'extrême droite dont il dit qu'ils ne sont pas compatibles avec le message du Christ, c'est en tout cas ce que moi j'ai entendu, et puis son incessant plaidoyer pour la paix, pour la réconciliation entre les peuples, pour que le dialogue fasse taire les armes. Voilà, sa mise en garde contre une utilisation non régulée de l'intelligence artificielle. Bon. Oui, je crois vraiment que la parole du pape est importante, qu'il a un rôle à jouer, une mission importante, une autorité reconnue par nos chefs d'État en particulier, mais aussi auprès des pouvoirs économiques et des grands médias. Pour moi, la parole du pape est importante et à titre anecdotique, le dimanche dernier, nous avions une célébration selon la spiritualité et les chants de Thésée au temple de la rue Lanterne, c'était un dimanche soir, et à la fin, une personne m'a dit « Mais tiens, vous avez prié dans la prière universelle pour le pape, c'est quand même étonnant pour un protestant, un pasteur. » Mais j'ai dit « Non, justement, c'est très important de prier pour le pape, pour les responsables d'église en général, mais en particulier pour le pape qui a un poids dans, je dirais, dans le concert des nations et dans les relations internationales qui peut peser auprès des chefs d'État. Et donc, je prie pour lui. Oui, c'est important.
1: Alors, vous le disiez, beaucoup de scènes de joie, de liesse, mais quelques jours plus tard, ce sont des scènes de chaos qu'on a vécues cette semaine, ouais. Ce qui est assez paradoxal, hein, à quelques jours d'intervalle en France, en cause de la mobilisation lycéenne, avec des blocages dans plusieurs centaines d'établissements. Jeudi, près de 400 lycées étaient fermés ou perturbés et environ 900 actions ont été recensées. Alors, au départ, on le rappelle, les revendications portent sur le manque d'enseignants, les classes surchargées, l'état des bâtiments scolaires, les conditions d'études et Parcoursup. Mais depuis jeudi, le mouvement a pris une autre dimension avec des affrontements et des dégradations dans plusieurs villes. À Lyon aussi, plusieurs lycées sont mobilisés. Jeudi, 41 établissements du Rhône ont été concernés et 38 personnes ont été interpellées. La préfecture a renforcé le dispositif de sécurité pour ce vendredi. Certains établissements ont carrément fermé leurs portes. Alors que dit réellement cette colère de la jeunesse et quel regard chrétien pouvons-nous porter sur ce chaos à quelques jours, comme je le disais en introduction, de cette joie partagée?
3: D'abord, il faut dire qu'au départ, les revendications sont plus que légitimes, puisqu'elles se fondent sur une réalité que même les enseignants, les chefs d'établissement décrivent. Le manque de moyens, le manque d'enseignants, les classes surchargées, l'insalubrité des locaux, etc. Vous avez énuméré vous-même toutes les questions, hein, il n'y en a pas qu'une. Hélas, maintenant, il y a des débordements, il y a de la violence, il y a des destructions matérielles qui sont pas acceptables et qui viennent pas des lycéens forcément. Alors, le propre de tout mouvement de jeunesse, c'est surtout quand il est pas coordonné ou pas structuré, c'est qu'on arrive vite à des débordements. Mais ce qui n'est pas acceptable, de la part du gouvernement, en tout cas sa responsabilité, c'est d'avoir tardé à dialoguer sur toutes ces questions qui sont des questions importantes, d'avoir tardé à dialoguer avec les organisations lycéennes et les parents d'élèves. Et puis, peut-être de façon plus générale, ce qui n'est pas acceptable, c'est le détricotage du service public depuis quelques années. C'est le manque de moyens pour l'éducation, et puis c'est le manque d'écoute d'une jeunesse qui est actuellement en souffrance à bien des égards, pas simplement pour l'avenir professionnel, pour l'avenir scolaire, mais aussi par rapport à ce qu'on appelle de l'éco-anxiété. Donc voilà, donc effectivement, moi je trouve aussi que c'est regrettable que ce mouvement de la jeunesse soit exploité politiquement pour rendre responsable, pour chercher des boucs émissaires, en particulier dans les partis politiques adverses. Bon, ça c'est, on pourrait dire que c'est le jeu de la campagne présidentielle, mais c'est triste. Je trouve que c'est triste de se servir de ça pour décrédibiliser ceux avec lesquels on n'est pas d'accord.
1: Alors je vous propose de revenir également cette semaine sur une enquête publiée par Le Monde en collaboration avec l'ONG israélienne Breaking the Silence, briser le silence, qui donne la parole à des militaires israéliens ayant servi à Gaza. Ils décrivent les règles d'engagement de l'armée israélienne, l'utilisation de l'intelligence artificielle pour désigner des cibles et le nombre de victimes que certaines opérations pouvaient provoquer. Des témoignages qui viennent nourrir les interrogations sur la conduite de la guerre à Gaza, alors que la situation humanitaire reste dramatique. Alors, quel regard chrétien porter sur ces témoignages et sur la manière dont cette guerre est menée, pasteur Christian Bouzy?
3: Bon, cette guerre, nous le savons, nous ne cessons de le dire, c'est une tragédie sans nom. Rendez-vous compte, 74 000 Palestiniens tués depuis le 7 octobre 2023. Ce qui est terrifiant, et ce que met en valeur ce rapport en particulier, c'est de penser que ce massacre de milliers d'hommes et de femmes et d'enfants a été d'une certaine façon programmé, qu'il ne s'agit pas d'erreurs opérationnelles ou d'accidents de parcours, mais que les officiers israéliens qui ont témoigné ont bien dit que la plupart des opérations militaires intégraient le principe qu'il y ait des dégâts collatéraux. Rendez-vous compte, parler de dégâts collatéraux pour ce qui concerne ce massacre de la population civile. Alors bien évidemment, en premier, c'était les responsables du Hamas qui étaient ciblés. Mais pour les atteindre, on prévoyait sciemment que soient tués autour d'eux des gens. Et on évaluait même le nombre, 50, une centaine, 200, 300 parfois. La cible des frappes était consciemment étendue à la population civile. Voilà. Puis une autre information qui fait froid dans le dos, c'est l'importance donnée à l'intelligence artificielle dans cette guerre, au risque de remplacer la décision humaine dans des opérations militaires avec des cibles multiples et des frappes très très rapides. Et sachant la rapidité avec laquelle réfléchit l'intelligence artificielle, oui, on peut penser qu'à certains moments, les humains n'étaient pas vraiment là pour décider ce qui allait se passer.
1: Alors je vous propose de revenir sur ce rapport de Copernicus qui a été publié mercredi, qui montre qu'en 2026, plus de la moitié de la population mondiale a été exposée à des niveaux d'ozone considérés comme très mauvais ou extrêmement mauvais. Alors pourquoi cette hausse? Parce que, on le rappelle, l'ozone dit troposphérique se forme notamment lorsque la chaleur et le soleil réagissent avec certains polluants. Et le phénomène nous concerne aussi à Lyon, puisque les fumées des grands incendies de cet été ont contribué à des épisodes de pollution jusque dans la région lyonnaise. Est-ce que finalement ce rapport ne nous montre pas une nouvelle conséquence du réchauffement climatique?
3: Oui, hélas, c'est inquiétant parce que nous sommes collectivement, individuellement, dans une forme de déni par rapport au réchauffement climatique. Pourtant, nous savons, il est là. Nous en avons des illustrations, si je puis dire, tous les jours, et cet été en particulier. Mais nous sommes alors soit dans le déni, soit résignés ou démissionnaires en disant que les enjeux nous dépassent. En fait, on sait ce qu'il nous faut faire, que ce soit individuellement ou collectivement. On a les réponses pour essayer inverser la courbe. Ça semble plus possible maintenant, mais en tout cas l'atténuer, freiner ce réchauffement qui devient invivable pour beaucoup. Mais le problème, c'est que nous acceptons mal ces contraintes, au point que certains parlent d'écologie punitive pour décrédibiliser tout ce qu'on pourrait faire, justement pour nous couper dans notre élan. Et voilà, donc c'est à un changement de regard que nous sommes appelés, on pourrait même dire, pour nous chrétiens, parce que ça a du sens, à une conversion de nos regards, et peut-être aussi à un changement dans notre compréhension du rapport avec la nature, avec les autres êtres vivants, que jusque-là nous avons considéré comme une sorte de réserve De matières premières que nous pouvons utiliser à notre guise, mais au fond, si nous avions un autre rapport, un rapport plus poétique avec, avec les autres êtres vivants, si nous entrions en relation aussi avec eux.
1: Prendre soin de la création alors que justement ce week-end marque la fin du temps de la création qui se déroule chaque année, on le rappelle, du 1er septembre au 4 octobre, fête de la Saint-François d'Assise, le saint patron de l'écologie. À Lyon, justement, ce temps se terminera ce samedi 3 octobre à Caluire avec une célébration œcuménique organisée par le réseau Église Verte, une célébration qui réunira plusieurs chrétiens autour d'une même préoccupation. On vient d'en parler, comment prendre soin de notre maison commune, une actualité qui résonne particulièrement cette année après cet été marqué par des chaleurs exceptionnelles, les incendies et justement cette nouvelle alerte sur la pollution à l'ozone dont on vient de parler. Alors quel regard chrétien porter sur ce temps de la création qui se close ce week-end, pasteur Christian Bouzy?
3: Oui, c'est comme vous le dites très bien, l'occasion de nous remettre en cause, de nous interroger sur notre rapport avec les autres êtres vivants. C'est là plutôt entre chrétiens, mais en fait c'est ouvert à tous. Entre chrétiens parce que il y a une dimension œcuménique forte, hein, entre catholiques, protestants, orthodoxes. Le temps de la création, c'est pas quelque chose qui est confessionnel, hein, c'est quelque chose qui est en fait on pourrait dire universel. En tout cas, ça va se terminer par ces deux temps en fait, hein. Il y a une célébration œcuménique le samedi, donc samedi 3, à 17h30, à Caluire, au 6 rue Albert Thomas, voilà, comme vous le disiez. Et puis, il y a aussi un spectacle, le Tréba, d'après un très beau texte de Christian Bobin, qui fait référence, en fait, au parcours et à la spiritualité de François d'Assise, comme vous le disiez à l'instant, qui est quand même, on pourrait dire, un écologiste à l'avant-garde. et donc, ce sera ce spectacle à 20h30, le samedi 3 octobre, 50 rue Bancel, à Lyon, dans un des lieux d'accueil de l'Église protestante unie de France.
1: Mais écoutez, merci beaucoup pour ces informations. Donc, vous y serez, j'imagine?
3: Oui, je pense y être, effectivement.
1: Bon, eh bien, écoutez, très bien. Donc, que les auditeurs n'hésitent pas à vous y rejoindre. Merci beaucoup, pasteur Christian Bouzy. On vous souhaite un très, très bon week-end et donc une très belle célébration œcuménique ce samedi pour clore le temps de la création. Et on vous dit à très bientôt. Très bon week-end.
3: Merci.
1: 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Tout de suite, retrouvez Laetitia de Tréverset avec Délivrez-vous.
4: Et dans Délivrez-vous, nous menons l'enquête avec Cécile Baudin et son polar Deuil de sel.
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4: Une commune thermale, deux morts suspectes, un corbeau, un prêtre détective, deux époques, une généalogiste, des secrets enfouis. Autant d'ingrédients qui épicent votre polar historique, Cécile Baudin, intitulé « Deuil de sel », publié aux éditions Les Presses de la Cité. Merci de venir mener l'enquête avec nous.
6: Merci de votre invitation, Laetitia.
4: Alors, vous êtes écrivain et vous êtes aussi native de Lyon, spécialisée dans les romans policiers historiques. Qu'est-ce qui a inspiré ce polar qui se déroule à Salins-les-Bains ?
6: Comme souvent dans mes histoires, les lieux ont d'abord été d'une importance capitale pour moi. Et puis la période que j'avais choisi d'explorer. Et cette fois, je quittais le 19e siècle pour explorer les années 60. Voilà. Et je suis tombée sur cette ville, Salins-les-Bains, un petit peu par hasard, de retour d'un salon en Alsace, je rentrais chez moi en Seine-et-Marne. J'ai fait escale là parce que j'avais vu qu'il y avait un site classé au patrimoine mondial de l'UNESCO que je voulais visiter, cette espèce de saline dont je ne savais pas à quoi ça pouvait bien correspondre. Et j'ai découvert à cette occasion un patrimoine assez extraordinaire, un métier aussi assez extraordinaire que je ne connaissais pas, les sauniers de la montagne, une mer souterraine sous la surface des choses, une cathédrale enfouie sous la ville. Et j'ai trouvé le décor absolument romanesque et je me suis dit, c'est parfait. C'est ici que je vais placer mon histoire et j'y suis retournée donc plusieurs mois plus tard pour peaufiner les détails.
4: Oui, pour qu'on comprenne bien, c'est dans ces salines qu'on extrayait le sel pour faire quoi ?
6: En fait, jusqu'en 1962, on exploitait ce qui existe toujours d'ailleurs aujourd'hui, qui est une mer souterraine sous les montagnes du Jura, environ à 250 mètres de profondeur. On l'a découverte au Moyen-Âge et on l'a franchement exploitée de manière industrielle à partir du 19e siècle. On pompe, en fait, la saumure sur 250 mètres, comme on pomperait du pétrole. Et on l'a fait ensuite s'évaporer pour produire du sel de table et du sel. Et sauf que comme on n'a pas le soleil dans la montagne, et encore moins des surfaces plates, eh ben on a fabriqué de grandes poêles, immenses, comme des moitiés de terrain de tennis, chauffées à la romaine, comme les Romains chauffaient les thermes. Et on fait s'évaporer le sel comme ça pour fabriquer un sel qui était commercialisé sous l'appellation commerciale des sels du lion. Et à partir des années 60, quand on a inventé le frigo, qui avait moins besoin de conserver les aliments, que les routes ont été développées et que le transport routier a permis au sel marin moins cher à produire de concurrencer le sel des montagnes, ce dernier a disparu.
4: Oui, et il y avait aussi un sel rouge. Pourquoi était-il rouge ?
6: Il était rouge parce que quand on remplissait les sacs, il y avait du sel, bien sûr, par terre, sur lequel on marchait, qui était devenu impropre à la consommation et qu'on allait donner plus tard aux animaux notamment. Et pour pas mélanger ce sel avec celui qui était vendu et aussi pour pas qu'il y ait de vente au noir, eh bien, on le colorait avec de l'oxyde de fer et c'était un sel rouge dit dénaturé.
4: Dénaturé. Alors, on va voir qu'il joue un grand rôle dans votre histoire. Alors, une histoire d'ailleurs qui se passe à deux moments, en 1960 et puis ensuite en 2025, comme une enquête qui se continue plusieurs années après. Alors, on va d'abord aller en 1960 à la rencontre notamment d'un curé, un jeune curé, Christian Roy. Alors voilà ce que vous dites de lui. Il n'était là que depuis 3 mois à peine, fraîchement débarqué du séminaire. La paroisse de Saint-Jean-Baptiste, vacante durant près d'un an avant lui, était la première de sa carrière. Comme chaque événement dans la région, il avait d'abord été considéré avec circonspection avant de faire rapidement l'unanimité. On louait sa parole, toujours aimable et courtoise, sa sagesse étonnante pour son jeune âge, son calme en toute occasion et une légèreté bienvenue par rapport à la chose religieuse. Alors, bon, au départ, on voit que finalement, il a la cote, ce jeune curé.
6: Oui, il est même assez sexy d'ailleurs hein, dans l'histoire, puisqu'il est beau et que les offices ont beaucoup plus de succès depuis qu'il est là. Et il va être intrigué par un certain nombre d'événements et mener son enquête dessus.
4: C'est ça. Alors évidemment, il a du succès auprès des jeunes filles et notamment d'une certaine Michèle qui va tomber amoureuse de lui.
6: Oui, alors on est à une époque, les années 60, avant mai 68, où la jeunesse cherche probablement à s'émanciper, à gagner en liberté, à ne pas nécessairement faire le même métier que les parents, à chercher peut-être des expériences un peu nouvelles, un peu originales, voire un peu transgressives. Et c'est ce qui va se passer un petit peu dans cette histoire. Il était normal qu'un beau et jeune curé qui débarque dans un village comme celui-là suscite un peu d'intérêt et d'admiration de la part des jeunes filles.
4: Oui, alors il va y avoir 2 morts suspectes, dont une spectaculaire justement dans une saline, puisque on découvre que quelqu'un, en gros, fait sécher les animaux dans le sel, et on retrouve même une personne dans une saline comme momifiée.
6: Oui, je trouvais intéressant d'intégrer le sel tout au long de cette histoire, de différentes manières et de façon symbolique et physique. Et j'ai pensé que le sel, dans sa capacité de conservation, irait très bien avec l'idée de la conservation des cadavres.
4: On a aussi donc un corbeau, des messages, et on se télétransporte en 2025 aux côtés de Claire Le Vaillant, qui, comme son nom l'indique, est une vaillante généalogiste successorale à Lyon et qui va se retrouver avec une enquête à mener. On se doute qu'il y a des liens entre les deux histoires, mais c'est assez mystérieux. Et on va commencer avec la mort d'Odette, la fille de Suzanne, qui n'est pas mariée, a tout légué à un certain bel oiseau. Et ça commence par cette mort.
6: Oui, donc cette généalogiste va être chargée de retrouver d'éventuels héritiers à cette dame morte sans enfant, puisque la personne à qui elle avait légué ses biens ne peut plus hériter pour un certain nombre de raisons. Et donc Claire va rechercher les héritiers et ce faisant, elle va devoir reconstituer la généalogie d'Odette et ce faisant, son enquête va croiser celle du père Roche datant de 65 années plus tôt et finalement éclairer d'un jour un petit peu nouveau tout ce qu'on pensait avoir vu et compris et déduit de cette première partie.
4: Voilà, alors on va écouter cette pause musicale que vous nous proposez. Vous nous direz pourquoi après.
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4: Boum, quand notre cœur fait boum, nous évoquons votre thriller, votre polar, Cécile Baudin, intitulé Deuil de sel, publié aux presses de la Cité. Alors, pourquoi ce choix de Charles Trenet?
6: En fait, quand j'ai préparé le roman et que je suis allée passer quelques temps dans la région, j'ai aussi passé une journée aux archives départementales et je fais comme à chaque fois, je me plonge dans les journaux, en l'occurrence dans le Progrès du Jura, des époques en fait sur lesquelles je travaille. Et j'ai pu reconstituer ainsi le programme du casino de Salins-les-Bains. Et je suis tombée sur cette soirée de gala avec Charles Trenet qui avait eu un grand succès. Et finalement, j'ai trouvé ça assez rigolo et j'ai décidé d'organiser certains événements dramatiques de l'époque 1960 autour de cette soirée avec Charles Trenet. Donc, il est vraiment venu à Salins ce soir-là et j'ai décidé de jouer avec le programme du casino pour y glisser quelques mystères.
4: Voilà, alors votre courageuse généalogiste continue à mener l'enquête. Il y a des obsèques et elle va se retrouver dans un moment un peu compliqué. Je vous lis. Un passage au fond de la pièce semble donner sur une chambre. Il faut absolument qu'elle y aille. C'est souvent là que se trouvent les souvenirs les plus intimes. Alors, donc, elle va inspecter le sol de la cuisine, enfoncer une porte. Et Claire, donc, comprend trop tard que le battant, en tombant, a dû affaiblir le plancher au-dessous. Et la voilà va tomber. Hein. Une ultime fulgurance lui vient. Si elle traverse ainsi tous les niveaux, elle va s'écraser 12 mètres plus bas. Puis le noir la saisit. Alors, Elle est à un moment crucial de l'enquête.
6: Elle est à un moment crucial de l'enquête et cet épisode qui est naturellement destiné à nous faire un petit peu trembler pour elle est aussi d'une certaine manière un peu symbolique de ce qu'elle est en train de faire. C'est-à-dire que elle va chercher dans les recoins des souvenirs, elle va chercher dans les recoins des mémoires des choses qui sont difficiles à trouver et qui sont dangereuses si on les trouve, qui sont menaçantes et qui parfois sont vertigineuses. Et finalement, cet épisode, il permet de montrer que c'est pas anodin, parfois, de fouiller dans les mémoires et dans les vides laissés par les décennies précédentes. C'est parfois extrêmement périlleux.
4: Qu'est-ce que ça vous a procuré en tant que romancière d'écrire à partir de ce lieu dit qui existe encore et finalement aussi sur ce petit village de Salins?
6: Alors d'abord ça m'enrichit à titre personnel parce que en réalité souvent les gens s'imaginent que lorsque j'écris un livre sur une région je la connaissais suffisamment pour cela, mais en réalité c'est pas toujours vrai. Comme dans ce cas-là, je ne connaissais pas l'endroit et je l'ai découvert. Et finalement, les livres sont pour moi aussi une porte d'entrée personnelle pour rentrer dans l'intimité des villes, des histoires. Vous parliez par exemple de Yvonne. Ben, pour reconstituer l'histoire des années 60 à Salins, je suis allée passer du temps à l'EHPAD local de Bracon pour discuter avec les personnes âgées, pour recueillir leurs souvenirs. Le romanesque est aussi une façon de retenir la mémoire, de la transmettre, de la partager de façon dynamique, hein, ludique et encore une fois tout à fait romancée. C'est pas un travail de recherche, hein, ni technique, je me permettrai pas. Mais voilà, j'essaye véritablement de recueillir des informations et de les partager au plus grand nombre. Et il y a rien qui me fait plus plaisir que quand dans les salons les gens me disent ah là là, mais ça m'a trop donné envie de visiter Salins, d'aller voir la Saline et de redonner vie d'une certaine manière à ce patrimoine.
4: Qu'est-ce que finalement on peut retenir de cette histoire qui nous parle quand même de difficultés finalement pour se trouver?
6: Oui, alors ça nous parle des contraintes finalement que parfois l'époque ou notre environnement nous impose. On peut nous imposer des mariages, on peut nous imposer des carrières avec finalement une frustration forte qui va habiter les gens et qui va provoquer chez les gens différents types de réactions, parfois des désespérances et parfois des sentiments de violence ou des accès de violence ou des pulsions même sentimentales. Et c'est ça que je trouvais intéressant d'explorer. Et je trouvais aussi sympa d'explorer ça depuis une autre époque. C'est-à-dire de regarder les années 60 et ses frustrations depuis aujourd'hui. Parce que les années 60, on nous les vend souvent comme les 30 glorieuses, qui ne seraient que cela. Elles n'ont pas été que glorieuses. Elles ont été aussi très contraignantes, très dures. Les conditions de la femme, c'était vraiment pas rigolo. C'était les guerres décoloniales. C'était encore des conditions de vie extrêmement modestes. Donc, voilà, c'est tout ça que je trouvais intéressant de regarder à travers l'angle de la généalogie qui permet d'explorer les mémoires et les histoires de façon un peu ludique, comme une chasse au trésor et un jeu de pistes.
4: Et en quoi ce roman rejoint votre histoire personnelle, Cécile ?
6: Écoutez, une héroïne qui a plus de 50 ans, qui est un peu solitaire, très obstinée, mon mari vous dirait que ça ressemble à quelqu'un qu'il connaît bien.
4: Au niveau tempérament ?
6: Un petit peu, oui. Un petit peu. En tout cas, les gens qui me connaissent disent qu'elle a beaucoup de mes expressions et de mes défauts. Donc, c'est plutôt sympa. C'est probablement de tous les héros et héroïnes que j'ai inventés jusqu'à présent, celle qui, sans doute, me ressemble le plus.
4: Oui, et finalement, d'écrire ces romans, c'est une façon pour vous de mener l'enquête ?
6: C'est une façon de mener l'enquête et c'est une façon d'habiter plusieurs vies et plusieurs époques. On n'en a qu'une, en vrai. Mais lorsqu'on écrit, ça nous permet vraiment, en tout cas moi, ça me permet de vivre plusieurs vies ou d'avoir le sentiment de me glisser dans une autre époque, une autre personne, un autre genre parfois, et de me dire, voilà, j'aurais pu être cette généalogiste, j'aurais pu être ce curé, j'aurais pu être ce mineur ou ce, et de me glisser dans ces vies-là comme le ferait un acteur peut-être pendant un temps. C'est vraiment extrêmement amusant.
4: Oui, pour explorer la comédie humaine. Alors, on pourrait peut-être faire l'analogie romancière, généalogiste.
6: D'une certaine manière. Alors, la généalogie passionne énormément de gens. J'allais dire ces derniers temps, mais probablement de tout temps. Mais les outils numériques, par exemple, ont beaucoup développé cette activité. Les outils génétiques aussi, hein, avec les tests ADN qui étaient possibles en France jusqu'en 2023. Maintenant, c'est plus compliqué. Et ça passionne beaucoup de gens parce que finalement, dans des périodes comme les nôtres, en ce moment qui sont extrêmement violentes, hein, extrêmement anxiogènes, beaucoup de gens se retournent vers le passé, vers une forme de nostalgie, vers la famille, vers ses origines, et avec des questions, des curiosités, des mystères aussi parfois. Et c'est pour ça que oui, c'est une façon intéressante d'explorer son histoire.
4: Eh bien, grand merci Cécile Baudin d'être venue mener l'enquête avec nous sur toute cette histoire qui se passe à Salins-les-Bains. Deuil de sel, c'est le nom de votre nouveau polar, hein, publié aux éditions Presse de la Cité. Eh bien, on vous souhaite une bonne écriture et une bonne découverte encore de lieux à mettre en valeur du patrimoine.
6: Merci Laetitia et merci à tous.

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2: Excellente fin de journée. Avec nous, il est 19h30. Il est l'heure de rester ensemble pour la rediffusion de l'invité de M comme Midi tout de suite.
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2: Dans la métropole de Lyon, près de 1500 personnes à la rue ont sollicité le 115 sans avoir obtenu de solution d'hébergement en 2024. Face à cette réalité, des habitants ont choisi d'ouvrir leurs portes à une personne sans domicile. C'est le principe de l'Ouvre-Porte, une association qui organise ses accueils dits citoyens chez des particuliers, et ce depuis 2017. Alors comment faire entrer l'hospitalité dans son quotidien avec quelqu'un que l'on ne connaît pas? Isabelle Rabéron, vous êtes référente de l'accueil citoyen à l'Ouvre-Porte et membre du conseil administration. Bonjour.
4: Bonjour.
2: Merci d'être avec nous. Expliquez-nous un petit peu d'où elle vient, cette structure, comment elle est née en 2017.
4: Alors, elle est née très simplement de l'envie de citoyens qui se sont dit, il y a plein de gens dans la rue, je vois des gens dormir, des familles dormir dehors, et moi j'ai un canapé dans mon salon qui sert à rien, ou qui est libre en tout cas. J'ai la chambre de mes enfants qui est disponible quand ils ne sont pas là, j'ai une chambre d'amis. Voilà, c'était vraiment l'idée de permettre à des gens qui sont dehors de dormir au chaud, en sécurité, et de permettre aussi à des citoyens d'agir, de pas être juste spectateur et d'agir, de faire quelque chose eux-mêmes. Donc c'était l'idée, c'est comme ça qu'on est né en fin 2016, début 2017. On va avoir 10 ans en février 2017 de façon officielle. C'est l'accueil citoyen, l'hébergement citoyen. Je vous explique un petit peu comment ça marche.
2: Comment ça fonctionne, dites-nous tout.
4: Alors, c'est vraiment le cœur de notre action, même si maintenant on a d'autres dispositifs. L'idée, donc, c'est d'héberger chez soi, qu'un particulier héberge chez soi une personne sans abri, de façon accompagnée. Hein, c'est important parce que c'est pas simple, c'est pas évident d'ouvrir sa porte à un inconnu et de l'accueillir. Donc, ce qu'on fait à l'Ouvre-Porte, c'est justement d'organiser cet accueil. Alors, on fait de l'accueil inconditionnel. Inconditionnel en termes de statut administratif, de pays d'origine, de religion, etc. Je le précise parce qu'on est un certain nombre d'associations à faire de l'accueil citoyen à Lyon et autour de Lyon, avec parfois des façons un peu différentes de fonctionner. Par exemple, certaines n'hébergent que des personnes en demande d'asile, d'autres que des personnes qui ont déjà le statut de réfugié, donc d'autres que des mineurs. Donc nous, inconditionnels, ça veut dire des gens qui souvent n'ont pas encore de statut, sont des mineurs non reconnus mineurs, des gens qui ont été déboutés du droit d'asile, des gens qui arrivent sur le territoire, des gens qui sont dans ce que j'appelle des zones grises, c'est-à-dire nulle part en termes de papier.
2: Et l'accueil citoyen s'organise chez vous sous forme de boucle, ça veut dire que plusieurs foyers accueillent à tour de rôle une même personne, c'est ça?
4: Oui, c'est tout à fait ça. C'est l'idée que chacun peut contribuer de façon légère. Nous, on propose des boucles d'une semaine par mois. Donc, c'est quatre accueillants qui vont héberger à tour de rôle et sur la durée une même personne qui va donc passer du foyer 1 au foyer 2, au foyer 3, au foyer 4 et revenir. Pourquoi une semaine? Parce qu'on sait que accueillir, c'est comme avoir de la famille ou avoir des amis. Je sais que personnellement, quand j'ai eu ma famille une semaine à la maison, c'est bon, je suis contente qu'ils s'en aillent. Ben, c'est un petit peu pareil avec les personnes accueillies.
2: Et ça demande de l'engagement.
4: Une semaine, c'est pas trop lourd dans la vie familiale, personnelle, professionnelle. Et c'est aussi pour ça que certains accueillants viennent à l'Ouvre-Porte, parce qu'ils savent que cet engagement, il est pas trop lourd dans leur organisation, alors que d'autres associations organisent des hébergements au long cours. On est tous complémentaires. Chaque personne qui veut accueillir peut trouver l'association qui correspond à ce qu'elle a envie de faire. Une autre précision, c'est que à l'Ouvre-Porte, nous ne faisons que l'hébergement. Nous sommes tous des bénévoles, à part notre salarié qui s'occupe des maisons suspendues. Donc, nous ne sommes ni assistants sociaux, ni juristes, etc. Donc, on s'appuie sur un réseau d'associations partenaires avec lesquelles on passe des conventions, qui nous adressent les demandes d'hébergement et qui s'engagent à accompagner les personnes que nous hébergeons dans toutes leurs démarches, que ce soit évidemment recherche de logement, obtention de papier, scolarité, santé. C'est vraiment un travail à plusieurs et autour des accueillants, puisqu'on essaye de faire aussi que nos

0: accueillants se sentent bien. On a deux bénévoles à chaque fois, un médiateur qui est un peu la personne de confiance de la personne accueillie, qui va l'accompagner chez ses accueillants, et un coordinateur qui va gérer le planning, parce que évidemment les gens tombent malades, les gens partent en vacances, les gens reçoivent de la famille, donc il faut jamais qu'il y ait de trou dans l'hébergement.
1: Parce que l'objectif, c'est qu'elle soit hébergée jusqu'à ce qu'elle trouve un hébergement pérenne.
0: Oui, oui.
1: Donc alors, ça peut durer longtemps.
0: Ça dure en général longtemps. Ça dépend ce qu'on appelle longtemps, mais c'est longtemps.
1: C'est toujours trop longtemps.
0: Ce sont des personnes seules. En accueil citoyen, ce ne sont que des personnes seules. Ce sont, alors nous, on fait de l'hébergement de personnes sans abri, mais il faut bien reconnaître que ce sont des migrants dans la quasi-totalité des personnes que nous hébergeons. Mmh. C'est lié aussi aux associations avec lesquelles on travaille. On cherche à vraiment à ce que les personnes soient accompagnées jusqu'au moment où elles sont autonomes. Donc ça dure, l'hébergement dure en moyenne 18 mois, mais on a des personnes qu'on a accueillies 2 ans, 3 ans, 4 ans, 5 ans. Parce que c'est très long, de toute la démarche de papier, de logement. On a un jeune homme qui vient de sortir la semaine dernière d'accueil citoyen qu'on hébergeait depuis 3 ans. Il a ses papiers depuis plus d'un an, mais malgré les papiers et le travail, il n'a pas trouvé de logement.
1: Avec la situation, effectivement, voilà. La tension locative qu'on connaît aujourd'hui, c'est compliqué.
0: C'est très très compliqué de sortir de l'accueil citoyen.
1: L'association a permis de proposer un peu plus de 20 500 nuitées en 2025, en hausse de 20% par rapport à 2024, l'équivalent de 56 personnes hébergées en continu toute l'année. Vous le disiez, l'accueil peut durer 1 an, 2 ans, 3 ans, 4 ans. Ça veut dire qu'il y a aussi une relation qui se construit avec à la fois les différents accueillants et les différents accueillis. Elle est importante, cette relation de confiance pour ces personnes qui ont vécu à la rue.
0: Alors, les accueillis, ils sont très divers et les accueillants sont très divers aussi. Les accueillis, ça peut être des hommes ou des femmes. La fourchette large d'âge, c'est 16-40 ans. La fourchette la plus habituelle, c'est 20-30 ans. Des personnes qui viennent d'arriver à Lyon ou des gens qui ont déjà tout un parcours à Lyon. Et les accueillants, ça peut être un couple avec des enfants, ça peut être une colocation, ça peut être une personne seule, ça peut être des retraités. Donc c'est très très divers. Il y a des accueillants qui hébergent dans une maison splendide, chacun à sa salle de bain, d'autres qui hébergent sur le canapé du salon. Donc c'est ça qui fait aussi l'intérêt de l'accueil citoyen, c'est que la personne accueillie, elle va vivre chez 4 foyers différents. On mange pas chez vous comme chez moi, on dort pas à la même heure, on fait pas les mêmes activités. Donc il se crée aussi, ça se décide pas à l'avance. On sait jamais quel accueillant l'accueilli va avoir le plus près. Il y a aussi des accueillants qui accueillent de façon technique et c'est pas du tout une critique. Moi je dis toujours, faut pas avoir une vision romantique de l'accueil citoyen. Il y a des gens qui disent, moi j'ai un lit, le frigo est ouvert, je suis là, je suis pas là, la personne a la clé, elle a un toit et j'ai fait ma part. Et d'autres,
1: il n'y a pas de nécessité,
0: il n'y a pas
1: de
0: nécessité
1: créer un lien.
0: D'une relation. Et d'autres qui sont plus en attente d'une relation, qui souhaitent, c'est le lit, la seule chose qu'on demande aux accueillants de proposer, mais ils proposent aussi le repas pour certains, pour la majorité, et tout ça se fait de façon très très souple.
1: L'ouvre-porte compte aujourd'hui 58 accueillants. Justement, quelles sont les conditions pour devenir accueillant? Vous parliez de frigo. Est-ce qu'il faut offrir les repas? Et est-ce qu'il y a des conditions minimum, des conditions logistiques aussi pour accueillir?
0: Alors, déjà, ce chiffre de 58 accueillants, je suis très contente de vous dire qu'il a augmenté parce que les citoyens se mobilisent. On essaye de se faire connaître aussi un petit peu plus. C'est une réflexion très intime de devenir accueillant, d'accueillir quelqu'un chez soi. Qu'est-ce qu'il faut? Il faut en avoir envie. C'est souvent un cheminement un peu long. Des gens qui entendent parler de l'accueil citoyen, qui connaissent quelqu'un qui le fait. C'est souvent moi qui fais les premiers contacts téléphoniques avec les personnes qui souhaitent accueillir. Et c'est vrai que les gens qui disent je suis prêt, je vais accueillir demain. On dit toujours, on prend le temps. On va se poser toutes les questions. Est-ce que vous savez vraiment ce que ça veut dire d'accueillir, d'avoir quelqu'un que vous allez trouver dans votre salle de bain le matin, avec qui vous allez partager la cuisine? Peut-être qu'il va se passer des choses au niveau relationnel, peut-être pas. Il n'y a pas d'obligation de devenir les meilleurs amis du monde. Donc les relations, elles se décident pas. Certains accueillants sont très en attente et là, on les freine toujours un petit peu en leur disant, ce qu'on vous demande, c'est d'être accueillant, c'est-à-dire d'offrir un toit. Les repas, c'est facultatif. On a aussi des accueillis qui ont eu toute une vie avant d'être chez nous, ailleurs ou à Lyon. Ils ont vécu en squat, ils ont traversé les mers, enfin, ils ont vécu des choses, des grandes expériences. Donc, devenir des coqs en pâte chez les accueillants, c'est pas forcément leur leur truc. C'est le soir aller retrouver leurs copains avec qui ils jouent au foot ou leurs copains du squat. On demande à nos accueillants d'ouvrir leurs portes sans attendre en retour, parce qu'il peut ne pas y avoir de retour. Et puis souvent, les personnes accueillies, elles ont vécu des choses difficiles dans leur vie. Donc, elles n'ont pas toujours l'envie et la capacité, en tout cas au départ, d'être dans un échange sur leur vie, leur situation, d'où elles viennent. On demande à nos accueillants, par exemple, de ne pas poser de questions au départ. Parce que la personne, elle va se confier ou pas.
1: Peut-être.
0: C'est sa vie.
1: Oui, forcément. À Lyon, vous avez aussi un dispositif d'hébergement d'urgence qui a été mis en place. Ça s'appelle les nuits suspendues, un peu comme un café suspendu. C'est le même concept du nom, en tout cas. En quoi consiste le dispositif ?
0: Alors, ce sont des nuits d'urgence qu'on a créées en 2018 pour répondre à des besoins qu'on constatait, des personnes vulnérables seules ou des familles qui étaient à la rue. On a travaillé au départ avec un lieu qui a malheureusement fermé, qui était un lieu solidaire, une auberge, l'Alter Hostel, dans le 9e, qui a dû fermer. On travaille aujourd'hui avec le Flâneur, qui est aussi notre partenaire historique, et puis deux autres établissements, le CISL et l'hôtel Le Simplon. L'idée, c'est de proposer trois nuits gratuites qui sont offertes par l'ouvre-porte, que nous payons aux établissements, à des personnes vulnérables. C'est un répit, c'est une femme seule avec un enfant, c'est quelqu'un qui est à la rue et qui est épuisé. Les demandes nous sont faites par des associations partenaires, mais par d'autres associations, voire par des particuliers. La seule chose qu'on demande, c'est d'accompagner la personne à l'entrée. On n'est pas, c'est pas comme le 115 où on donne une adresse et la personne arrive avec un papier. Elle est accompagnée par la personne qui fait les demandes. Elle est accueillie par un bénévole de l'ouvre-porte. Il peut y avoir des nuits supplémentaires avec cofinancement. On cherche des établissements partenaires. C'est très difficile. On nous ouvre pas les portes très facilement. On a des bénévoles qui prospectent régulièrement. Ça fait peur quand on parle de personnes sans abri. On imagine toujours, je sais pas ce qu'on imagine, mais peut-être le punk à chien ou je ne sais quoi.
1: Il y a des craintes forcément de qui ils sont.
0: Des craintes, alors qu'en fait, vous en croisez plein dans la rue qui sont sans abri et vous le savez pas. C'est comme les enfants dans les écoles. Vous savez pas qu'ils sont sans abri parce qu'ils ont la tête de vos enfants. On essaye de déconstruire les craintes.
1: Préjugés.
0: Et nous, on accompagne, c'est aussi ça, c'est-à-dire que s'il se passe quelque chose, nous sommes là, l'association qui fait la demande est là aussi.
1: Et puis il existe aussi un dispositif pour les mères isolées et leurs enfants, ce sont les maisons suspendues. Et à Vienne, le refuge héberge aussi au long cours des familles. Vous essayez de vous adapter aussi aux différents besoins, aux différentes typologies de personnes qui ont besoin de vous?
0: Alors on est assez pragmatique. Les maisons suspendues, on les a créées parce qu'on s'est dit, l'accueil citoyen ça marche pas pour des familles. Trois nuits d'urgence en auberge de jeunesse, c'est pas ça qui va répondre aux besoins des familles. On avait l'idée d'un lieu passerelle. Qui permettent aux familles de se reposer, de se poser, de continuer leur démarche, aux associations qui les accompagnent de trouver des solutions. Et ça marche bien. On a aussi pris les leçons du refuge à Vienne. C'est une œuvre très généreuse à Vienne. Ce sont des particuliers, un couple, qui met à disposition depuis 2019 une maison où quatre familles sont accueillies. Elles sont accueillies sans contrepartie, bien sûr, comme toujours à l'ouvre-porte, mais elles sont accueillies sans limitation de durée. Et quand nous avons eu l'idée des maisons suspendues à Lyon, on s'est dit, nous on veut faire du temporaire pour que ce soit vraiment passerelle. Et on voit bien que ça rend un grand service aux familles, bien sûr, aux associations, aux collectifs Jamais Sans Toi, aux collectifs dans les écoles, qui s'épuisent quand ils hébergent dans les écoles, et qui ont besoin parfois de... pendant 2 mois, 3 mois, ne pas accueillir. Donc c'est un hébergement temporaire, en moyenne moins de 3 mois, parfois plus quand il y a une solution qui se met en route.
1: La Louvre-Porte est active à Lyon, à Vienne et à Villefranche-sur-Saône notamment. Quels sont vos besoins aujourd'hui ?
0: Alors, nos besoins, on a 60-70 accueillants, on a sur toute l'association une cinquantaine de bénévoles qui sont sur différents dispositifs. Nos besoins, c'est des accueillants toujours, parce que les accueillants, ça peut déménager, ça peut, voilà, ça tourne, hein, y a toujours des entrées et des sorties, donc des accueillants, des bénévoles. Alors des bénévoles légers, on a beaucoup de bénévoles qui sont des actifs, même si j'aime pas tellement ce terme, qui s'engagent à juste dans l'accompagnement accueil citoyen, ça leur prend 2-3 heures par mois. Et puis on a des bénévoles plus présents, inactifs, comme moi, donc des gens qui ont plus de temps. Et c'est ces bénévoles-là qui nous manquent. Parce que la gestion des nuits suspendues, c'est une espèce de une petite usine à gaz qui se déclenche à chaque demande, qui fonctionne en continu. C'est 24 heures sur 24, 7 jours sur 7. Très récemment, là, j'ai appelé l'équipe des nuits à 5 heures de l'après-midi pour une maman et sa fille qui étaient dehors. Une heure après, la famille était à l'abri. Donc c'est très exigeant. L'accueil citoyen, on est un peu plus nombreux. Et puis les entrées-sorties sont pas quotidiennes. Les maisons suspendues, c'est prenant aussi. Et puis la gestion de l'association. L'association, c'est aussi chercher des financements, c'est communiquer, c'est réfléchir à l'avenir, c'est plein de choses. Donc c'est des bénévoles en tout genre. Des gens qui ont envie de nous aider un petit peu ou beaucoup. Il est pas nécessaire d'être très disponible pour devenir bénévole. Et puis des auberges pour la nuit suspendue.
1: Et vous retrouvez tout ça. Et vous pouvez en découvrir plus aussi sur les dispositifs et ouvrir votre porte si le cœur vous en dit. Eh bien, direction le site louvreporte.org. Merci beaucoup Isabelle Rabéron d'avoir été avec nous. On rappelle que vous êtes référente de l'accueil citoyen et membre du CA à Louvre-Porte. À bientôt.
0: À bientôt. Merci pour votre invitation.
1: Avec

Moi, peut-être pas, le docteur ne savait pas. Et je dois rentrer chez nous, là-bas. Je dois te dire tout ça. Je dois

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1: La rando des papas revient à Lyon. Une rando pour papas ayant un enfant malade ou handicapé se tient dès demain et aussi le 10 octobre. Rendez-vous à 9h30 demain au château de Montmelat, à Montmelat-Saint-Sorlin, un événement de la fondation OCH qui a réuni plus de 115 pères d'enfants malades ou handicapés en 2025. Ce n'est pas un événement sportif, mais une simple marche entre pères vivant des réalités parfois difficiles et qui n'ont pas souvent l'occasion d'en discuter. Toutes les informations et le lien d'inscription sur le www.och.fr. À l'occasion du 800e anniversaire de la mort de Saint François d'Assise, qui sera célébré ce dimanche, Fondation Lyon et l'émission africaine proposent ce samedi le spectacle Très Bas, inspiré de l'œuvre de Christian Bobin, consacré à François d'Assise. Rendez-vous à l'espace Bancel, au 50 rue Bancel. C'est à Lyon, dans le 7e arrondissement. C'est de 20h30 à 22h. Réservation conseillée sur la page de l'événement sur le www.fondation.fr au 06 36 04 10 40. Si vous avez envie de vous former aux prophétiques, eh bien, une bonne nouvelle à vous annoncer. Le mouvement Charis France Lyon lance une école de prophétie pour apprendre à entendre la voix de Dieu. Une session de 2 heures en distanciel tous les 3e mercredis du mois à 20h dans l'unité des chrétiens, avec des intervenants de Charis France Lyon comme Géraldine Ayo-Pasquier, la pasteur de l'église Catch the Fire. Les inscriptions sont ouvertes jusqu'au 12 octobre, mais elles se remplissent vite, donc ne tardez pas si vous êtes intéressé pour cette formation sur le prophétique. Toutes les informations sont au www.écoledeprophétie.siteww.org.

0: La rediffusion de l'invité de M comme Midi, c'est tous les soirs, du lundi au vendredi. Prochain rendez-vous avec mon invité, un inédit, ce sera lundi à midi dans un nouveau M comme Midi. D'ici là, nous on fait une pause ressourçante à présent avec le dernier épisode de la semaine de la série Inspiration. C'est avec Laetitia de Traversé.
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2: Faut-il en finir avec la démocratie? C'est la question au choc que nous creusons dans notre café philo avec vous, Marie Grand. Vous qui êtes philosophe, chroniqueuse au journal La Croix, conférencière et directrice du Collège supérieur de Lyon. Alors, la question c'est, peut-on réduire la démocratie à l'élection? N'y a-t-il pas en démocratie d'autres garde-fous quand le peuple erre et se trompe?
3: Oui, alors ça, c'est une question qui est extrêmement importante et qui est très actuelle. Si on revient au début de notre discussion, on a dit que la démocratie, c'était le pouvoir confié au peuple. Et souvent, on a l'impression que le grand moment démocratique, le moment où le peuple prend des décisions, c'est le moment où il vote, où il choisit des représentants et ensuite ces représentants eux-mêmes décident. Mais il est tout à fait possible, et on l'a vu, que ces décisions puissent que les électeurs mal informés ou même bien informés puissent gravement se tromper. Par rapport au bien commun. Et les erreurs de jugement, les errances des peuples dans l'histoire des démocraties sont légion.
2: Qui ont élu des despotes, on a beaucoup d'exemples en tête.
3: Voilà. Et c'est la raison pour laquelle il est essentiel de rappeler que la démocratie n'a pas un seul fondement, à savoir la souveraineté du peuple, le fait majoritaire. Elle a toujours eu, dès sa naissance, deux fondements, à savoir la souveraineté du peuple, effectivement, le fait que le peuple s'exprime, mais aussi la garantie constitutionnelle des droits fondamentaux.
2: Donc c'est ce qu'on appelle un état de droit.
3: C'est ce qu'on appelle l'état de droit. C'est quoi l'idée? Il est très fréquent de voir des décisions prises par le plus grand nombre être cassées ou censurées par le Conseil constitutionnel. Et là, souvent, on se scandalise, on dit « Oh là là, mais c'est pas démocratique, le peuple avait décidé ça, pourquoi on casse cette décision ?» Eh bien, en fait, c'est parce que en démocratie, justement, il y a deux fondements. Et il y a des choses qu'au nom de certains droits essentiels, aucune majorité ne devrait vouloir et qu'elle est pourtant capable de vouloir. Et c'est ça l'état de droit. L'état de droit, c'est ce niveau plus fondamental. Comme si le peuple, à un moment donné de son histoire, a pris des grandes décisions sur lesquelles il ne reviendra jamais.
2: Un garde-fou.
3: Et dans les petites décisions qu'il prend au jour le jour, eh bien parfois, ces petites décisions peuvent être contraires à ces grandes décisions passées. Et donc c'est pour ça qu'il y a toujours ce jeu entre les deux fondements.
2: Pour terminer, est-ce qu'on peut dire quand même que la démocratie n'a pas dit son dernier mot et que finalement, eh bien, il faut peut-être remettre à l'honneur dans les consciences le fait que la démocratie, ça s'apprend, il faut se former pour être un bon citoyen.
3: Oui, alors la démocratie, elle n'a pas dit son dernier mot pour deux raisons. Pour la raison que je viens juste d'évoquer sur l'état de droit, c'est-à-dire qu'en fait, pour que la démocratie fonctionne correctement, il faut la concevoir avec ces deux fondements qui toujours se régulent. Et aujourd'hui, ce qui est très dangereux, c'est ce qu'on appelle les démocraties illibérales qui cherchent à réduire tout à la question de l'élection. Et puis deuxièmement, c'est ce que vous indiquez effectivement, je crois qu'il faut sortir de l'idée que la démocratie, c'est un état de fait, c'est un donné. La démocratie, vous avez raison, ça s'apprend. Et ça doit commencer en amont, mais vraiment très très loin en amont. C'est-à-dire pas simplement 15 jours avant l'élection ou même un mois avant, dans une campagne présidentielle où on débat, etc. Ça doit commencer en famille, par l'éducation, à l'école. Vous savez, c'est Simone de Beauvoir qui disait « on ne naît pas femme, on le devient ». Bah moi, je pense qu'on peut dire qu'on ne naît pas citoyen, on le devient.
2: Oui, et on peut dire donc que la démocratie, c'est une aventure passionnante et c'est possible.
3: C'est possible, mais je crois qu'il faut dépasser certaines croyances limitantes et se montrer un peu créatif et être très attentif à ce qui se passe en amont de nos décisions. C'est-à-dire que se demander mais comment mon opinion politique se forme et comment est-ce que je pourrais mieux la former, cette opinion politique. Et c'est là qu'il faut peut-être être un peu créatif. On a vu effectivement un certain nombre d'innovations à travers les jurys citoyens, les conventions citoyennes. Mais par exemple, il y a deux philosophes américains qui proposent d'instaurer, je trouve l'idée assez géniale, une journée de la délibération avant toutes les échéances majeures d'une cité, d'une société démocratique, eh bien, 15 jours avant, instaurer un jour férié. Et l'idée, c'est que ce jour férié serait consacré à la délibération. On serait tiré au sort. Alors évidemment, vous n'allez pas vous réunir avec les gens de votre quartier parce que sociologiquement, vous allez tous penser pareil et donc il ne va pas y avoir beaucoup de confrontations. Mais on tire au sort les au hasard, hein. On mélange les gens et sous la direction d'un modérateur, on les fait débattre pour que, pas qu'ils tombent d'accord, on ne va pas tomber d'accord, mais au moins faire bouger un peu les lignes de leurs opinions. Bah voilà, ce genre d'innovation, ça pourrait aussi redonner un nouveau souffle à la démocratie.
2: Voilà, donc on peut inviter hein, tous les auditeurs et bien justement à s'intéresser à la démocratie, puisque finalement, c'est important de se former pour que la démocratie dans laquelle nous vivons soit encore plus démocratique et serve le bien commun, puisque c'est tout le bien qu'on lui souhaite.
3: Voilà, je crois que vous avez dit l'essentiel, la démocratie peut progresser à l'intérieur même de son périmètre, c'est-à-dire que la démocratie peut devenir plus démocratique.
2: Voilà, et c'est tout le bien que nous nous souhaitons à l'époque où les extrémismes sont légion et fleurissent un peu trop. Merci Marie Grant de nous avoir conduits dans ce café philo et vivement à la prochaine.
3: À la prochaine.

0: 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On continue en louange avec la playlist chrétienne.
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2: Et cette semaine se termine au son de la louange grâce aux artistes présents dans cette playlist chrétienne. Sébastien Cornil, Songéfer et Youssefer. Nous interpréterons un magnifique cœur à cœur acoustique tout à l'heure. On aura également la musique urbaine de Stereo Snap avec Drop. Pas mal de musique régionale pour nous aujourd'hui avec le groupe Allo de Valence qui nous chantera Aucun autre nom. On aura également, vous verrez tout à l'heure, de la musique également régionale. On aura l'incontournable Toby Mac avec le titre I Just Need You. Matt Marvan pour La douceur de Christ et la lumière. Et je vous avais promis un autre artiste régional. Alors oui, on avait maintenant Van Kiel Lyonnais. Et on a à présent les Yatal, le groupe originaire de Grenoble, qui nous chante Chrysalide sur RCF Lyon Pays de l'Ain.

Christ et la lumière, c'était Matt Marvan à l'instant, le chanteur donc du collectif Résistance, le pasteur également de l'église SOS Lyon, aujourd'hui installé à Tassin-la-Demi-Lune et qui devrait prochainement déménager du côté de Mézieux. Voilà pour les infos. On va continuer avec Hillsong en français qui va nous proposer un vin nouveau tout à l'heure, ce sera dans les prochaines minutes, après un artiste aux 10 millions d'albums vendus, 6 Grammy Awards depuis le début de sa carrière en 87. C'est Toby Mac, on ne le présente plus, l'un des fondateurs du groupe de rock chrétien DC Talk, qui continue donc en solo avec un succès grandissant depuis 2001. On s'écoute aujourd'hui à Just Need You, une chanson où l'artiste reprend peut-être même sans le savoir cette phrase de Thérèse d'Avila, Dieu seul suffit, sur RCF Lyon Pays de l'Ain.

Ce chant qui résonne un peu comme une prière par Hillsong en français, un 20 nouveau extrait de l'album Il y a plus, pour ceux qui veulent peut-être retrouver ce titre. On va poursuivre avec la musique urbaine de Stereo Snap dans les prochaines minutes, on va s'écouter Drop, et avant ça, on décolle dans la région de Valence, hein. On décolle pas très loin, puisqu'on reste en Auvergne-Rhône-Alpes avec les quatre compositeurs du groupe Allo qui nous offrent aujourd'hui aucun autre nom sur RCF Lyon Pays de l'Ain.

Le collectif Stereosnap avec ce titre Drop dans cette playlist chrétienne sur RCF Lyon, Pays de l'Ain, qui se poursuit en cette fin de semaine avec un très beau titre acoustique que je vous propose d'écouter à présent, une collaboration entre Sébastien Korn, Hillsong FR et Youssef FR. On s'écoute cœur à cœur.

0: 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On termine cette semaine avec la prière monastique sur RCF Lyon. Bonne soirée.
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aux Romains. Ô abîme de la richesse, de la sagesse et de la science de Dieu, que ses décrets sont insondables et ses voies incompréhensibles, qui en effet a jamais connu la pensée du Seigneur, qui en fut jamais le conseiller, ou bien qui l'a prévenu de ses dons pour devoir être payé de retour. Car tout est de lui, et par lui, et pour lui. À lui soit la gloire éternellement. Amen.

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3: Quel est le sens du travail et quel est le sens de la culture? Voilà un des questionnements qui nous sont apportés par le Concile Vatican II, Gaudium et Spes, sur laquelle nous nous penchons avec vous, Étienne Fouillot. Bonjour.
4: Bonjour.
3: Vous êtes spécialiste de Vatican II et de l'histoire du catholicisme. Quel sens pour vous, quelle impulsion va donner le Concile Vatican II sur la question du travail, justement?
4: Ça fait partie des annexes au texte principal de Gaudium et Spes, qui ont été discutés à part. Il a même été question un temps de les séparer et d'en faire des textes autonomes. Sur l'économie, l'Église n'a pas changé, de ce point de vue-là, de doctrine. L'Église catholique critique à la fois un libéralisme de l'argent débridé et un socialisme autoritaire. Et elle a cherché pendant toute son histoire une sorte de troisième voie entre les deux, et je pense qu'on en est toujours là, c'est-à-dire que selon le danger principal, l'accent porte sur lui ou sur un autre. Alors pendant longtemps, le danger principal a été le communisme, le socialisme autoritaire, l'économie dirigée, et on a beaucoup critiqué le communisme. À partir des années 60 et de l'abondance de la société de consommation, etc., le balancier passe de l'autre côté, le communisme connaît des difficultés, et on critique plutôt le laisser-aller, le laisser-faire, et je pense qu'on Vatican II a plutôt ce sens-là, atténuant les critiques, reconnaissant un certain nombre de bénéfices à une socialisation, pas au socialisme, mais à une socialisation, et critiquant plus énergiquement les débordements d'un capitalisme financier ou économique éhonté. Ce qu'elle appelle développement harmonisé. C'est une expression qui vient d'un dominicain français, le père Lebret, qui a fondé Économie et Humanisme après le moment de la guerre, et qui parle de développement harmonisé incluant les pays du tiers-monde. C'est une idée de l'optimisme des années 60, ce développement harmonisé, alors que nous, on constate au contraire quelque chose de tout à fait étranger.
3: On est 60 ans plus tard aussi, il faut le redire. Alors, dans ces questions-là aussi, du lien à l'économie, l'Église vient redire que l'homme vaut plus par ce qu'il est que par ce qu'il a. Plus de justice, plus de fraternité, voilà à quoi elle encourage dans une époque où, effectivement, c'est vraiment l'époque des progrès techniques.
4: Oui, non, c'est tout à fait consonant avec ce qu'elle a écrit, peut-être de manière un peu moins claire, mais en tous les cas, cette notion de développement harmonisé qui inclut donc plus de justice sociale, tout ça c'est déjà dans les encycliques précédentes, mais Gaudium et Spes prolonge en quelque sorte, adapte en incluant beaucoup plus les pays dits du tiers-monde à ce moment-là, qui étaient extérieurs à ses conceptions auparavant. Elle était favorable à la colonisation. Là, désormais, elle est devant des pays qui s'émancipent et elle accepte tout à fait cette émancipation. Elle le prouve en ordonnant des évêques africains, en remplaçant les missionnaires par des hommes du cru, etc. C'est sa contribution à ce développement harmonisé en remettant les églises locales aux mains des gens du cru et non plus aux missionnaires, ce qui crée une crise missionnaire considérable.
3: Oui, parce que ce qu'elle interroge, en fait, c'est aussi l'intérêt de ceux qui font cela. Qu'est-ce que l'argent sert comme intérêt, en
4: quelque sorte ?
3: Est-ce que c'est celui qui possède ou est-ce que c'est pour les autres ?
4: Et elle est très active dans l'aide au développement et les chrétiens sont très actifs dans toutes les organisations non gouvernementales d'aide au développement, aussi bien chez nous qu'à l'extérieur. Une étude assez récente sur les membres des ONG montre que 30% d'entre eux sont chrétiens ou d'origine chrétienne. C'est-à-dire des gens qui ont pris leur distance avec l'Église, mais dont la matrice est chrétienne. Donc là, il y a un vrai engagement. L'Église a poussé nombre de gens, de coopérants par exemple, à aller, au nom de leur foi et de leurs compétences, aider à ce développement.

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2: Étienne Fouillou, on est avec vous pour évoquer le Concile Vatican II à travers une encyclique importante, Gaudium et Spes, joie et espérance. Alors dans cette encyclique, il est aussi question de la culture. Comment est-ce que finalement en cultivant les arts, et là je cite l'encyclique, l'homme peut grandement contribuer à ouvrir la famille humaine aux plus nobles valeurs du vrai, du bien, du beau, et à une vue des choses ayant valeur universelle. Alors là, on entend bien aussi qu'il y a une grande place donnée à la culture pour servir quelque chose de plus grand, et que finalement, c'est une ouverture là aussi aux artistes.
3: Oui, c'est assez nouveau. L'Église a encouragé, a été un mécène extraordinaire à travers le temps. Une bonne partie du patrimoine culturel de l'Occident vient de l'Église. Si on n'avait pas eu l'Église, il n'y aurait pas eu de peinture, de sculpture. Donc, elle a ce rôle traditionnel, mais elle l'a toujours envisagé comme une manière de s'exalter elle-même. C'était des œuvres.
2: D'exalter l'Église, en fait.
3: Oui,
2: ou
3: d'exalter Dieu à travers l'Église. C'était des œuvres qui devait servir, à l'exaltation des lieux de culte ou des pontifes eux-mêmes. Donc c'était pour son propre intérêt, en quelque sorte. Alors que là, elle dit, il y a une culture qui dépasse de toutes parts la culture catholique, et on est devant elle un peu interloqué. Elle prend parfois cette culture des formes difficiles à admettre. Donc c'est plutôt une sorte de ballon d'essai qui est lancé qu'une véritable prise en compte. À ce moment-là, on peut pas dire que l'Église joue un rôle culturel majeur à travers le monde.
2: Alors elle met quand même un avertissement, en tout cas une limite dans cet élan qu'elle donne à la culture, c'est il faut éviter à tout prix que la culture, détournée de sa propre fin, soit asservie au pouvoir politique et économique. C'est une crainte qu'elle a de voir justement des œuvres au service d'un État parfois totalitaire.
3: Oui, elle a quand même des exemples pas très anciens sous les yeux. Et le nazisme et le communisme ont fait servir la culture à leur exaltation. Donc, c'est toujours le même problème. La culture, c'est bien, mais ça peut être mal aussi. Ça peut servir dans le bon sens, au développement du personnel de l'homme, au développement des sociétés, mais ça peut aussi être utilisé contre l'homme et contre les sociétés.
2: Là, on a aussi un aspect de la formation à une culture intégrale aussi, parce qu'elle insiste sur le fait que les ouvriers, les agriculteurs sont aussi invités à se former, à se cultiver, parce que ça participe du développement de la personne.
3: Oui. Paul VI a joué un rôle important, parce que c'est un homme très cultivé, et c'est par exemple lui qui ouvre au Vatican un musée d'art moderne, qui n'existait pas auparavant, en rassemblant des œuvres qui concernent des œuvres de grands artistes qui concernent plus ou moins le christianisme. C'est lui qui... Alors auparavant, des papes avaient instauré une académie pontificale des sciences, il y a une académie pontificale des sciences historiques. Bon, c'était une certaine prise en compte de la culture, mais l'Église voyait toujours la culture moderne comme servant aux adversaires. Les grands noms de la littérature française ont été mis à l'index. Gide, par exemple, Sartre, proche du Concile Vatican II. C'est dans les années 50 pour Sartre et Gide. Et donc, l'attitude nouvelle, c'est d'accueillir, de ne pas juger selon des critères qui sont seulement des critères étroitement
2: utilitaristes,
3: confessionnels, mais essayer de comprendre avant de juger. D'ailleurs, y en a un signe incontestable juste après le Concile, qui est la suppression de l'index des livres prohibés par l'Église, que personne n'avait le droit de lire. En fait, beaucoup de gens le lisaient parce qu'ils étaient à l'index, mais c'est un signe fort, la suppression de cette censure a posteriori sur la littérature.
2: Signe fort de l'ouverture à l'art moderne, en tout cas, on pourrait dire, aux artistes modernes. Merci beaucoup, Étienne Fouillou, d'avoir été avec nous tout au long de ces émissions. Je rappelle que vous êtes historien français, professeur émérite d'histoire contemporaine et spécialiste d'histoire du catholicisme français. Vous avez beaucoup travaillé sur le Concile Vatican II, et notamment à travers un livre dont vous êtes l'auteur, « Une église en quête de liberté, la pensée catholique française du modernisme à Vatican II », un livre publié chez Desclée de Brouwer. Et vous êtes également intéressé aux grands penseurs de ce temps pour lesquels vous avez écrit des biographies. Merci d'avoir été avec nous.
3: Merci à vous.

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Allez, d'ici quelques instants, vous allez retrouver Olivier Delacroix, la Libre Antenne, la voix d'Olivier.

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2: Bonsoir à toutes et à tous. J'espère que vous avez passé une agréable semaine. Si vous l'avez passé avec nous, eh bien nous avons passé une très bonne semaine en votre compagnie. Nous vous remercions d'être toujours plus nombreuses et nombreux chaque soir à partir de 21h jusqu'à 22h30 pour La Voix d'Olivier, votre libre antenne. Bonsoir Hélène.
3: Bonsoir Olivier.
2: Comment vas-tu ?
3: Écoute, je me porte très bien à l'approche de ce week-end et toi ?
2: Eh bien, à l'approche de ce week-end aussi, parce que c'est vrai que c'est l'occasion, tu le sais, je le répète chaque vendredi, de passer du temps avec celles et ceux que nous aimons, et puis aussi d'exercer nos passions, de nous occuper de nous, de s'offrir des moments pour nous. Donc, le vendredi, même si je sais que nous quittons RCF Notre-Dame pour 2 jours, eh bien, je suis heureux.
3: Ça va permettre, le week-end permet de se ressourcer et de recharger les batteries pour arriver frais et dispo lundi soir.
2: Exactement. Alors, vous le savez, vous pouvez nous appeler à tout moment, vous pouvez nous écrire, vous pouvez écouter la voix d'Olivier, et c'est Hélène qui va vous résumer tout cela.
3: Eh bien, pour contacter Olivier, il faut appeler le 01 56 56 44 44. Alors, durant l'émission, je suis là pour répondre directement à vos appels. Et durant la journée, eh bien, vous allez tomber sur un répondeur. Et il vous suffit de taper sur la touche 1 pour laisser un message à l'émission La Voix d'Olivier. Et puis, si vous êtes plus à l'aise à l'écrit, eh bien, vous pouvez aussi nous envoyer un mail à l'adresse libreantenne@rcfnotredame.fr.
2: Vous pouvez aussi nous envoyer vos messages à l'ancienne, hein, comme je le dis, avec un beau papier et votre beau stylo, ici à RCF Notre-Dame, 6 boulevard Edgar Quinet, 75 014 Paris. Et puis, il y a aussi cette page Facebook où l'on peut s'inscrire. Alors, je crois que tu peux rappeler le nom à tous nos amis qui nous écoutent ce soir.
3: C'est un groupe Facebook qui s'appelle La Voix d'Olivier, Libre Antenne RCF Notre-Dame. Et on le dit assez souvent, mais c'est vrai que c'est une communauté vraiment qui grandit et qui est très vigoureuse, avec des échanges qui se créent entre les différents membres, des fils de discussion à partir à la fois des témoignages en cours, mais aussi à partir de témoignages spontanés que certaines personnes font sur le groupe. Donc il y a une vraie émulation qui se fait sur ce groupe.
2: Oui, et puis je dirais même que c'est une communauté qui est en train de se former autour de cette émission, de votre libre antenne. Donc n'hésitez pas à vous y rendre, à vous inscrire, et vous verrez, c'est la possibilité de connaître de l'autre, mais d'une autre manière. Je vous rappelle que nous sommes en direct sur Twitch et sur TikTok, et que vous pouvez ainsi regarder l'émission. Et puis, je crois que nous avons tout dit, Hélène.
3: Et puis, il y a aussi la rediff le lendemain. Il est possible de réécouter l'émission, à la fois sur les sites et applications de RCF Notre-Dame, et puis à la fois aussi sur la page YouTube Olivier Delacroix Replay, et sur toutes les plateformes de podcast, en tapant ton nom, Olivier Delacroix et Replay.
2: Voilà, donc vous ratez l'émission, ne vous inquiétez pas, le lendemain, vous avez tout un... Le lendemain, le surlendemain aussi, parce que les podcasts, bien ça reste.
3: Le chemin du travail, le week-end, en faisant la vaisselle.
2: En voiture, dans le métro, et puis au moment de se coucher, parce que...
3: C'est vrai.
2: Souvent, on me dit que j'ai une voix qui aide à s'endormir.
3: Qui berce.
2: Voilà, eh bien écoutez, nous sommes très heureux en tout cas de passer ce vendredi soir avec vous, et nous allons attaquer tout de suite avec notre premier témoin. Hélène, va aller de l'autre côté avec Jean-Paul, notre fidèle réalisateur qui lui aussi est là comme d'habitude ce soir, et toute l'équipe donc de La Voix d'Olivier est réunie pour que nous passions encore un moment où nous allons apprendre les uns et les autres. Nous accueillons Eric pour débuter cette émission. Bonsoir Eric.
4: Bonsoir.
2: Bonsoir. Alors Eric, quel âge avez-vous ?
4: J'ai 57 ans.
2: Vous avez 57 ans. Et de quelle région êtes-vous ?
4: Alors je suis du Maine-et-Loire.
2: Du Maine-et-Loire, d'accord. De quoi voulez-vous me parler, Eric ?
4: Ben, ce soir, j'aimerais vous parler du travail d'éducateur spécialisé et de la difficulté que ce travail peut amener lorsque l'on est atteint dans sa vie personnelle, parce que c'est un métier qui est effectivement formidable, mais qui peut à certains moments vous atteindre vraiment au plus profond. Et moi, c'est ce qui m'est arrivé. Donc, j'aimerais effectivement un petit peu évoquer tout cela avec vous.
2: Et cela va être passionnant parce que dans votre introduction, on sent déjà la vocation qui semblait vous habiter, je ne sais pas si elle vous habite encore aujourd'hui, ça vous me le raconterez. Mais dans quel domaine étiez-vous éducateur spécialisé ?
4: Alors je suis toujours éducateur spécialisé.
2: Vous l'êtes toujours, d'accord ?
4: Oui, ça fera 30 ans l'année prochaine. Depuis 30 ans, j'exerce ce métier dans la protection de l'enfance.
2: Dans la protection de l'enfance, d'accord. Ce qui vous confronte, je suppose, à tout un tas de situations compliquées.
4: Oui, alors en fait, depuis 30 ans, j'exerce ce métier dans le domaine de la protection de l'enfance auprès d'enfants victimes de maltraitance. Mmh. Je travaille dans un service qui est mandaté par le juge des enfants. Donc, des enfants qui sont donc en danger dans leur milieu familial. Le juge des enfants reçoit des éléments au cours d'une audience en présence de l'enfant et de ses parents, discuter avec les parents, amener les éléments qu'il a ou qu'elle a en sa possession, et puis explique aux parents que l'enfant est donc en danger, puisque le terme danger, c'est un terme du code civil, l'article 375 et suivant du code civil, parce que bien souvent on nous dit, mais l'enfant est en danger, mais oui, effectivement, il est en danger au titre de la loi, pour des raisons qui sont multiples et variées, des victimes de maltraitance, qu'elles soient physiques, psychologiques ou autres, victimes de négligence.
2: Oui.
4: Et donc le magistrat a plusieurs possibilités, et notamment celle de dire aux parents, il y a du travail à faire encore avec vous, auprès de vous, à partir de chez vous, à partir du domicile. Et c'est dans ce cas-là qu'il mandate le service dans lequel je travaille pour mettre en place ce qu'on appelle des mesures d'assistance éducative en milieu ouvert. Et notre travail, une fois que nous sommes mandatés par le juge des enfants, c'est d'intervenir à partir du domicile, au domicile de l'enfant et de ses parents, pour, dans un premier temps, essayer de comprendre un peu ce qui a amené ces éléments de danger, ce qui s'est passé dans la famille, et puis ensuite, de faire ce travail auprès de l'enfant, des parents, pour que le danger s'estompe, voire s'arrête. Et donc c'est un travail d'accompagnement qu'on fait à partir du quotidien de l'enfant et de ses parents.
2: C'est un travail aussi où il faut avoir, je suppose, une certaine capacité à créer le contact humain, à gagner la confiance de tout le monde, des parents comme des enfants. Quelles sont, à votre avis, les qualités d'un éducateur spécialisé ?
4: Alors, en fait, ce qu'il faut comprendre, c'est que nous, on intervient dans ce qu'on appelle de l'aide contrainte.
2: Oui.
4: C'est-à-dire que les parents n'ont pas le choix que, entre guillemets, d'accepter notre aide.
2: D'accord.
4: C'est une décision judiciaire. Alors, au civil, mais c'est une décision judiciaire. Et donc, tout le travail, c'est effectivement à partir de cette décision qui, évidemment, pour les parents, c'est parfois un peu compliqué à accepter. Et on a tout un travail, et ce qu'il faut d'abord mettre en lumière, c'est un travail d'équipe. Moi, je ne travaille évidemment pas seul. Et donc, il y a tout un travail, tout un processus d'affiliation. Alors effectivement, comme j'ai coutume à dire, que le travail d'abord, on le fait sous une forme de contrainte. Et notre objectif, notre travail justement, c'est de pouvoir faire entendre aux parents de passer de la contrainte à l'aide. Et que, oui. Et bien, donc c'est tout un processus. C'est vrai que c'est un travail, alors que qu'on soit éducateur spécialisé ou disons travailleur social auprès de plusieurs publics différents, il faut effectivement toujours avoir les objectifs très précis en tête. Et puis il y a effectivement une manière d'amener les choses. On intervient avec des éléments aussi d'un dossier. Et puis après, ben, justement, ces éléments d'un dossier, eh bien, on le confronte à une réalité en face à face, chez les gens, à partir du domicile, au domicile des personnes. Donc effectivement, il y a besoin de plusieurs types d'outils. Il faut savoir qu'une formation d'éducateur spécialisé, ben, elle dure 3 ans. Donc, alors moi, ça commence à dater, puisque ça fait 30 ans que j'ai ce diplôme. Mais en tout cas, il y a tout un apprentissage pour effectivement réussir à entrer en relation et que à la fois l'enfant et les parents comprennent ce qu'on est amené à faire avec eux à partir de ce que eux vont amener. Parce que nous, alors effectivement, même si c'est une mesure judiciaire et qu'il y a cette notion de contrainte, alors il y a des choses qu'on peut imposer, mais il y a aussi tout ce travail et ce temps qui est nécessaire pour amener cette affiliation. Certains parlent de confiance. Il faut du temps, il faut avec ce qu'on est, avec aussi sa personnalité, la manière de pouvoir entrer dans cette relation et puis la faire durer, puisque en fait nos mesures sont de date à date, hein, c'est-à-dire que le juge des enfants prend une décision pour par exemple une année ou 18 mois. Mm-hmm. Donc il y a la notion du temps qui est très très importante. Voilà, donc c'est tout un cheminement qu'on doit faire en équipe. Avec moi, j'ai la chance de travailler dans un service donc pluridisciplinaire, donc avec des personnes. Moi, je suis éducateur spécialisé. J'ai d'autres collègues qui sont aussi éducateurs ou éducatrices spécialisées, mais on a aussi des assistants de service social, des techniciennes de l'intervention sociale et familiale, des conseillères en économie sociale et familiale, des psychologues, des éducateurs ou éducatrices de jeunes enfants. Donc, ce qui permet d'avoir des réponses possibles aussi en fonction de l'âge, puisque nos interventions, ce sont des interventions auprès de mineurs, donc de 0 à 18 ans. Donc, effectivement, en fonction de l'âge, on va peut-être pouvoir mettre en face et avec cette famille des professionnels avec une formation spécifique et peut-être plus aguerris sur certaines questions.
2: Vous parlez de contraintes. Oui. Et cette notion nous ramène bien évidemment à la réflexion que l'on peut avoir devant ce type de situation. Les parents souvent sont réfractaires en règle générale lorsque quelqu'un vient comme ça dans leur vie intervenir et finalement leur expliquer qu'il faut redresser la barre, hein, quelque part, pour bien rétablir la sécurité de cet enfant, voire rééquilibrer la vie de cet enfant.
4: Oui, alors, ce qu'il faut savoir, c'est que tout ce que nous, on va être amené à faire, il faut bien l'entendre dans un processus, dans une procédure, puisque c'est une procédure judiciaire, dans le cadre du service dans lequel je travaille. Donc effectivement, il faut savoir qu'avant, il y a aussi eu... les choses ne tombent pas comme ça.
2: Oui.
4: Et donc il y a tout un travail qui a été fait aussi par ce qu'on appelle les services sociaux de secteur ou d'autres accompagnements. Puisque avant qu'il y ait une intervention judiciaire, il faut savoir que ça c'est justement la loi, il faut qu'il y ait eu tentative dans le cadre de ce qu'on appelle la prévention. C'est-à-dire qu'avant, il faut qu'il y ait eu un travail avec les parents et les enfants, et lorsque ce travail n'est plus possible, et que là, il faut passer à l'aspect judiciaire, et donc c'est là où cette contrainte elle arrive, puisque effectivement les parents et l'enfant sont convoqués à une audience, et c'est à cette audience que le juge des enfants va prendre et donner sa décision. Donc effectivement, nous on arrive alors que la décision a été prise, c'est-à-dire que nous on explique aux parents et aussi aux enfants que l'obligation, elle est tant pour eux que pour nous. C'est-à-dire que nous, on a obligation à répondre à ce jugement et que eux aussi. Donc effectivement, il est rare, mais il faut savoir aussi quand même que dans le droit français, notamment par rapport aux mineurs, il est possible que des parents demandent de l'aide aussi au juge des enfants, ou même que certains mineurs, alors, en fonction de leur âge, peuvent aussi demander une aide aux parents. Mais globalement, dans le cadre de la protection de l'enfance et des mesures qu'on exerce, c'est évidemment majoritairement des personnes qui, au départ, sont contre cette décision, en général ne la comprennent pas. Oui. Et moi, je considère que le travail est intéressant parce que, justement, ce qui m'intéresse moi, dans ce travail, c'est quand on peut voir la bascule et où le parent ou les parents vont passer de la contrainte à l'aide. Et ça, on peut le sentir. Et même parfois, ce qui m'est arrivé depuis ces années où j'exerce ces mesures-là, et bien parfois, les premières rencontres sont difficiles. Hein. On a des personnes qui ne veulent pas nous voir et qui l'expriment de manière parfois véhémente. Mm-hmm. Et ce qui est intéressant, c'est que parfois, quand on dit, je ne sais pas, il reste 3 mois d'intervention, donc on commence à évoquer la fin de la mesure éducative et de dire que peut-être que les choses vont s'arrêter, et bien ces mêmes personnes qui, quelques mois avant, ne voulaient pas nous ouvrir ou étaient très, très véhément contre nous, nous disent « Ah mais non, il ne faut pas que ça s'arrête. » Vous voyez, donc ça, c'est un processus hyper intéressant. Quand on peut arriver jusqu'à et c'est là, et dans ce cas-là, c'est intéressant, c'est que c'est nous qui devons leur dire, mais non, le travail, vous l'avez fait, vous l'avez effectué, on est parti, vous êtes parti d'éléments de danger qui sont ceux-là, aujourd'hui, parce que vous avez amené les modifications que vous avez amenées, eh bien nous, ça fait aussi notre travail d'évaluation et de... On a constaté que sur tel et tel point, votre fonctionnement s'est amélioré. Le danger s'est soit atténué, et on parle parfois de risque de danger, plus de danger, ou même le danger, il n'y en a plus. Donc, vous pouvez continuer à fonctionner sans travailleurs sociaux et sans aide extérieure. Parce que moi, j'ai coutume à dire que nous passons dans les familles, dans ces systèmes familiaux qui, effectivement, à un moment, sont pas adaptés, sont même maltraitants.
2: Oui.
4: Oui, mais on passe. Et ensuite, alors, il y a aussi un travail parfois où on peut proposer, justement, que les familles soient suivies, donc là, dans le cadre, sans mandat judiciaire, mais auprès d'un service social de secteur, pour finaliser les choses, et puis que ça aurait été un passage dans la vie, parce qu'il faut savoir que être parent, c'est compliqué, et que tout un chacun peut être confronté à un moment, à une difficulté dans la prise en charge de ses enfants. Et ce qui est souvent dommageable, c'est que les personnes ont peur, en fait, de demander de l'aide. Parce qu'ils se disent, si je demande de l'aide...
2: Je rentre dans un cercle dans un infernal, processus. Dans un processus, voilà. Où, au bout, je peux voir mon enfant placé. Parce que dans votre mission, il y a aussi... ce qui peut tomber à un moment, c'est cette décision de placer l'enfant pour le protéger.
4: Absolument. Alors, c'est très important ce que vous signifiez là. Les mots sont très importants. C'est-à-dire qu'effectivement, et ça on explique, et alors tout à l'heure, vous disiez la manière d'essayer d'établir ce lien, c'est d'essayer au maximum d'être le plus transparent dès le départ.
2: Oui.
4: C'est-à-dire qu'il faut poser les choses. Alors, il y a des manières de le faire, mais effectivement, pour... alors, quand on commence, ça peut être un petit peu, entre guillemets, anxiogène, mais il faut savoir, et je répète, c'est que la décision, elle a été prise par un juge des enfants qui, en audience, explique tout ça aux parents. Mais bon, les parents, faut s'imaginer ce que c'est qu'être en audience.
2: Et puis aussi, il y a la notion, vous le savez, il y a toujours cette notion, Eric, que beaucoup de parents, eh bien, pour eux, leur enfant leur appartient. Donc, dès qu'il s'agit de leur enlever leur enfant et de le placer, c'est une décision pour certains qui ont beaucoup de mal finalement à accepter cela.
4: Bah oui, et parce que quoi qu'ait pu faire ses parents, il faut d'abord aussi penser à la victime, hein, qui est l'enfant.
2: Bien sûr.
4: Effectivement, eh bien, il y a un moment où la question du placement se pose, mais vous l'avez expliqué, c'est-à-dire que c'est dans le cadre d'un processus, en tout cas dans ce que nous on met en place. Et donc voilà, l'enfant c'est une crainte légitime, et effectivement nous on travaille aussi non pas sur cette crainte là mais on explique dès le départ l'ensemble des cas de figure, et comme je le dis souvent, notre but n'est pas de placer l'enfant, et en tout cas le magistrat, s'il a pris cette décision, c'est qu'il considère qu'à un moment le travail est encore possible et que le changement, notre but, c'est d'amener du changement. Le changement est possible. Et donc là, c'est à nous d'expliquer que si à un moment on considère que l'enfant, donc il est en danger, mais que là il ne peut plus rester pour des raisons de sécurité, pour son développement ou que sais-je, eh bien, il y a effectivement un moment où la question du placement peut se poser. Ça ne veut pas dire qu'elle va se poser. Mais effectivement, dès le départ, il faut mettre des mots là-dessus, à la fois avec les parents et l'enfant. Alors évidemment, on ne va pas l'adresser de la même manière à un enfant de 4 ans, oui, qu'à un ado de 16 ans. Mais en tout cas, c'est vrai que alors c'est un sujet éminemment, et nous, on sait ce que ça veut dire.
2: Oui.
4: Eh bien oui. Et donc, mais effectivement, je pense que c'est très important de ne pas... moi, je me souviens, hein, à mes débuts, hein, il y a 30 ans, le mot placement, je n'arrivais pas à le dire.
2: Oui.
4: Je n'y arrivais pas. Je me souviens, quand j'ai commencé, je tournais autour du pot. Je n'y arrivais pas à utiliser ce mot. Et donc, je disais, alors, comme on peut l'entendre parfois, notre enfant... il ira ailleurs, il sera retiré, je ne sais quoi, et je n'y arrivais pas. Et je me souviens que voilà, j'avais été soutenu à cette époque, puisque c'était mes débuts, par un psychologue du service dans lequel je travaillais, qui, on avait repris cette question-là. Il m'avait dit, le problème, c'est que, il avait assisté une fois à un entretien où justement il y avait cette question qui devait être à l'ordre du jour, on va dire. Et j'y arrivais pas. Et j'étais hésitant. Et je passais par des détours et des détours. Et lui, en fait, il est venu un peu à ma rescousse. Et lui, il a dit, là, mon collègue, ce qu'il est en train de vous dire, c'est qu'il y a un risque qu'on demande le placement au juge des enfants. Et à partir de ce moment-là, parce que lui, il m'a montré un peu comment il s'y prenait. Et où, voilà, il avait été direct. Mais c'est tout un cheminement aussi pour les travailleurs sociaux. Parce que parfois, les personnes pensent que pour nous... on va utiliser ce levier un petit peu
2: comme une menace.
4: Très facilement, et que comme une menace, et comme oui. si on n'en prenait pas la mesure. Mm-hmm. Et d'autant plus que ce qu'il faut bien avoir en tête, c'est que nous, on intervient au domicile des gens. On va chez eux.
2: Oui.
4: Hein, vraiment.
2: On va pénétrer dans l'intimité des gens. Alors je crois qu'on a bien posé les oui. Je dirais l'environnement. Et ce que vous affrontez, et maintenant pour celles et ceux qui nous écoutent sur RCF Notre-Dame, d'ailleurs je vous rappelle, chers amis, que vous pouvez toujours nous appeler au 01 56 56 44 44 pour réagir. Mais maintenant j'aimerais que vous me parliez de vous, parce que durant ces presque 20 minutes, et il le fallait, il fallait bien poser les fondations et l'environnement dans lequel vous travaillez, parce que voilà, on parle d'enfants qui sont souvent maltraités, violentés à différents niveaux, et que vous êtes là pour protéger ces enfants. Avant qu'on parle de vous, moi j'ai entendu un chiffre plusieurs fois, et je ne sais pas si vous allez pouvoir m'y répondre, mais est-ce qu'il est vrai qu'en France, un enfant meurt tous les deux jours à cause de maltraitance?
4: Oui, c'est entre, enfin, au-delà d'un chiffre, ça représente d'abord des enfants qui sont victimes effectivement et qui décèdent sous le coup de leurs parents. Oui, c'est un chiffre qui
2: un enfant tous les deux jours.
4: Une réalité, oui, une réalité. Et effectivement, parce que là, bon, voilà, pendant, j'ai présenté le travail qui est un travail que j'aime, que j'exerce depuis donc voilà 30 ans bientôt, mais qui effectivement nous amène à être confrontés à des situations, parce qu'effectivement, quand vous dites ils sont, on parle de maltraitance, hein, on parle d'actes de maltraitance, oui. Avec le mot maltraitance, à le mettre au pluriel, parce qu'il y a énormément de types de maltraitance,
2: oui.
4: Et donc effectivement, là, je présente un peu parce qu'il faut s'y poser, parce que c'est assez complexe pour quelqu'un qui
2: ne connaît pas.
4: Qui ne connaît pas. Mm-hmm. Et encore, là, ce que j'explique, il faudra encore du temps pour le détailler. Mais oui. Effectivement, là, je le présente de cette manière, mais derrière ça, il y a des personnes, des enfants, des parents. Moi, je ne peux pas distinguer l'enfant et le parent, parce que notre manière d'intervenir, ce qu'on appelle une forme de, un aspect systémique, hein, c'est-à-dire qu'on va au cœur de la famille, au cœur du système familial. Et après, on pourra parler des ressources, des parents, d'amis, voilà. Mais en tout cas, nous, on est au cœur de la famille, et effectivement, on se retrouve à être confronté à tout type et dans tout milieu social, à des maltraitances. Et donc, effectivement, ça impacte. Ça nous impacte. Mmh. Parce qu'effectivement, derrière, enfin, nous sommes aussi, alors pour la plupart des parents ou pas,
2: oui.
4: Mais en tout cas, on est confronté effectivement et comme vous l'avez dit, on est dans une forme d'intimité, on va chez les personnes,
2: oui.
4: Donc on rentre et on va au cœur de ce qui est leur réalité, et c'est à partir de leur réalité
2: que vous prenez votre décision. Vous savez, mon meilleur ami travaille à la PJJ, pour vous qui nous écoutez, chères auditrices et chers auditeurs, lorsque l'on entend Eric évoquer son travail, qui n'est pas si loin hein, de la protection judiciaire de la jeunesse, qui elle s'occupe plus des mineurs en situation de délinquance, mais finalement qui sont des mineurs aussi en danger, hein, parce que lâchés un peu par des parents défaillants. Vous affrontez, je pense que les auditrices et les auditeurs n'ont pas idée des situations que vous affrontez, et surtout dans la maltraitance des enfants et des ados, hein, si vous l'avez dit tout à l'heure. Vous affrontez des situations extrêmement compliquée, violente parfois et très difficile. C'est dur ce métier à faire.
4: Oui, alors c'est là où effectivement, ce qui est compliqué, c'est effectivement de parler avec passion d'un métier où effectivement les éléments qu'on va amener sont des éléments très dramatiques, complexes. Et difficile. Et c'est là où, pour parfois l'extérieur, c'est un peu les gens ont un peu de mal à comprendre. Parce que voilà, il faut aussi faire attention à ce qu'on peut expliquer, parce que derrière chaque situation, chaque dossier, chaque procédure, il y a des personnes. hein, des enfants, des parents.
2: Des vies.
4: Et donc, et puis, comme je disais tout à l'heure, on fait partie d'un parcours, mais le parcours, il y a une vie avant. C'est-à-dire que on essaie aussi de comprendre un peu l'histoire de ses parents, et puis ce qui fait qu'à un moment, effectivement, ils ont pu être, alors on va dire, défaillants et aussi maltraitants. Mm-hmm. Parce qu'il faut dire les choses. Et puis, ce qui est important pour nous, c'est de savoir à quel moment on intervient dans la vie de ces personnes. Et puis, effectivement, bah, du coup, on se retrouve

0: qui êtes depuis 30 ans dans ce secteur professionnel, est-ce que à un moment, eh bien, ce travail peut s'avérer être trop difficile, et est-ce qu'on peut craquer?
1: Ben, ce qui m'est arrivé, oui, ça m'est arrivé très clairement en 2021. J'ai eu une première période où mon corps m'a dit là ça va plus du tout. Faut se mettre un peu en sécurité. Mm-hmm. Alors que bon voilà, ça faisait quand même quelques années que j'exerçais ce métier, que j'ai toujours parce que j'ai aussi appris auprès de plus anciens et j'ai vu aussi des personnes être en difficulté et sur le plan personnel aussi et que ça pouvait atteindre la sphère familiale et leur famille, et donc voilà, j'ai toujours essayé d'être prudent, et puis je pensais, non pas par une forme d'arrogance, mais que les expériences que j'avais pu vivre, et puis travailler au sein d'une équipe, hein, jamais pas être seul, me permettait de passer un peu ces moments avec un petit peu moins, enfin pas trop de dégâts. Et puis en fait, en 2021, j'ai physiquement, tout s'est arrêté. C'est-à-dire que ce qui est intéressant à noter, c'est que c'était au mois de juillet, c'était un samedi, le vendredi, j'étais en vacances pour les congés annuels. Et le samedi, alors que je me disais, je suis assez content d'être en vacances, et que, parce que je sentais bien qu'il y avait eu quand même des moments un peu compliqués les semaines et les mois avant, et j'avais eu quelques signes, mais que je n'avais pas suffisamment pris au sérieux, alors que mon épouse, elle, était en alerte et m'expliquait que ça n'allait pas. Et le samedi, on était chez une amie, et puis le soir, au moment de passé à table, et je me suis levé et j'ai eu une espèce d'étourdissement. Bon, je me suis rassis, je me suis rallongé, et puis à un moment, c'était de comprendre. Je suis en vacances, donc c'est la fatigue, mais bon, ça va passer. Et puis j'ai eu l'impression de, j'avais des symptômes d'une crise cardiaque. Et donc on a appelé le 15, je me suis rendu, mon épouse m'a emmené aux urgences. Et là est apparu un phénomène qui s'est repassé plusieurs fois. Vraiment, j'étais très très mal. Hein. J'arrivais quasiment plus à parler. Oui. Bon, puis alors voilà, les raideurs dans le bras, enfin tous les symptômes d'une crise cardiaque. Mm-hmm. Et en fait, au moment d'arriver aux urgences, j'ai réussi à sortir de la voiture sans problème, alors qu'au début j'avais un peu de mal à monter dans la voiture. J'ai réussi à sortir facilement de la voiture. Je me suis présenté à l'accueil. Je leur ai expliqué ce qui m'arrivait. Ils m'ont dit on a été informés. J'ai été mis dans un box. Les constantes étaient très bonnes. Et je n'avais plus de signes.
0: Donc, vous aviez fait une crise. Très très importante, une crise de panique, une crise d'angoisse, oui, en fait.
1: C'est ça. J'ai vu une interne qui me dit, alors voilà, ce qui vous arrive, alors elle dit, c'est pas du tout médical ce que je veux dire, mais en tout cas, elle appelait ça le syndrome du vacancier, en fait.
0: C'est-à-dire, le syndrome du vacancier, d'accord.
1: Ben oui. C'est pas du tout médical, hein. Elle me dit, mais en tout cas, elle me dit, je vois plein de personnes, alors qui sont pas obligatoirement travailleurs sociaux, mais qui ont eu du stress qui s'est accumulé,
0: oui.
1: Ils ont pas suffisamment pris en considération, et puis au moment des vacances, bim, ça tombe, et alors après chacun, l'exprime à sa manière, et moi, parce que ça s'est repassé plusieurs fois, c'était donc une crise d'angoisse avec les symptômes d'une crise cardiaque.
0: Tout cela parce que, alors je vais faire un parallèle avec ce que, moi j'aime bien parler pour que celles et ceux qui nous écoutent aussi identifient aussi des choses de leur vie. Souvent, on me posait la question, Bah, mais Olivier, avec toutes les histoires que vous entendez, est-ce que

0: comment vous faites? Est-ce que ça va? Est-ce que vous supportez? Est-ce que ça n'est pas trop difficile? Et j'avais l'habitude de répondre non, je sais que voilà, j'ai ma vie, j'ai eu mes épreuves, je laisse, voilà, ce sont les histoires des autres. Et voilà, quand je quitte un endroit où j'ai tourné, par exemple, ou là, comme ce soir, je parle avec vous, je disais, moi, quand je rentre à la maison, eh bien, je laisse là où j'ai laissé les choses. Et finalement, c'est un peu l'expression, je mettais tout sous le tapis, comme on dit. Et puis, finalement, je fais un parallèle avec votre métier et le mien, il reste toujours quelque chose lorsque on fait de l'humain. Lorsqu'on est confronté à l'humain et lorsqu'on est confronté justement à des chemins qui sont tout à coup compliqués. On est confronté à la violence, on est confronté à des émotions qui nous touchent, et puis avec toujours ce sentiment qu'on est plus fort que tout, et puis qu'on résiste, et puis que voilà, ça va continuer comme ça tranquille. Mais le jour où ça craque, ça ne prévient pas. Et je pense que c'est très violent. Vous avez fini à un moment par percuter sur le fait que c'était tout ce stress ou toutes ces angoisses qui s'étaient accumulées qui étaient en train de vous rattraper.
1: En fait, ce qui est assez paradoxal, c'est que de fait, notre métier nous amène à quand même réfléchir un peu sur le fonctionnement des uns et des autres.
0: Oui.
1: Alors, je pense que parfois, on s'oublie soi-même, mais quand même, et puis on n'est pas tout seul. Hein, et donc, ce processus, j'avais identifié des moments où, effectivement, j'étais plus ou moins atteint, parce que, au-delà ce qui s'est conjugué pour moi, ce que j'ai pu analyser après, bien après, c'est effectivement aussi la conjugaison de difficultés que je pouvais rencontrer à l'intérieur du service dans un management qui était un peu compliqué et donc parce que voilà, c'est une accumulation plus ensuite effectivement une histoire personnelle hein, qui peut à certains moments ressurgir par rapport à... Et donc et ça, si vous voulez, sur le moment, d'abord, il faut gérer un peu l'instant et se dire, bon, mais qu'est-ce qui m'arrive? Alors oui, la fatigue, et ce qu'il y a, c'est que souvent, en tout cas dans mon cas, mais je crois que c'est le cas de souvent de personnes, on se cache un peu et on se dit, bon, voilà, les vacances vont permettre de d'aller mieux.
0: Ça va passer.
1: Et ça va passer, et ça va aller. Et puis, en fait, le problème, c'est assez sournois. Parce qu'effectivement, quand on me demande ce qui m'est arrivé, je ne peux pas identifier... Maintenant, j'ai réussi à le faire, bien après, à identifier des moments. Et comme nous, en fait, on est impacté tous les jours, quelque part. Alors, avec une plus ou moins grande intensité, mais quand même, il y a cet impact, il y a ces impacts, et que parfois on néglige un peu trop. Aujourd'hui, j'ai réussi. Enfin, parce que je suis passé par des moments très très compliqués, et donc j'ai réussi à analyser, pas tout seul. J'ai été aidé.
0: Il le faut.
1: Et donc c'est tout ce parcours qui à un moment a pris sens, mais vraiment dans une très grande douleur, à la fois, j'allais dire physique, mais aussi psychologique, et puis aussi l'impact que ça peut avoir pour les proches. Mmh. Et donc, c'est tout cet ensemble-là qui fait que, donc après cette première crise, j'en ai eu une autre sur un lieu de vacances, où on pourrait se dire, mais j'étais bien, j'étais en vacances,
0: oui.
1: Et non. Et là, par contre, j'ai beaucoup de mal à comprendre ce qui m'arrivait, parce que c'était, j'étais en vacances, je comprenais pas pourquoi ça se reproduisait et sur le même schéma.
0: Oui.
1: Et ce qui fait que j'ai été amené à être en arrêt de travail très peu de temps après le retour de vacances. Ensuite, j'ai été sur un temps partiel thérapeutique où effectivement. Puisque voilà, j'étais aussi accompagné par un médecin traitant, par le médecin du travail, et on a considéré que pendant un certain temps, je ne pouvais pas exercer à temps plein, donc j'étais ce qu'on appelle en temps partiel thérapeutique.
0: Oui.
1: Et là, j'ai pu voir que j'avais ces respirations, parce que je travaillais 3 jours par semaine, et parce qu'il faut savoir quand même que ça, faut le mettre en avant, c'est que je suis dans un contexte qui me permettait de le faire. C'est-à-dire que la sécurité sociale prenait en charge une partie de mon salaire. Enfin voilà, donc je veux dire, c'est important quand même de se dire que j'ai pu à certains moments ne pas travailler à temps plein.
0: Mmh. Alors puis, oui. Pardonnez-moi, on est obligé parce que le temps passe.
1: Oui.
0: Vous avez rechuté. De manière très sérieuse, hein, puisque vous avez eu même des idées suicidaires. Comment appelleriez-vous ce qui vous est arrivé ? Est-ce que c'est un burn-out ? Est-ce que c'est un burn-out ?
1: Alors en fait, c'est intéressant parce que ce qui m'est arrivé, j'ai pu un petit peu décortiquer et en fait... On a mis plusieurs types de diagnostics avec de l'épuisement professionnel, avec effectivement la question du burn-out, la question du traumatisme vicariant, de la fatigue de compassion. En fait, j'ai eu à rencontrer pas mal de thérapeutes et en fait dans ce parcours, j'ai eu plusieurs types de diagnostics avec principalement un épuisement professionnel, mais quand j'ai rechuté quasiment un an après, là j'ai pu analyser ce qui s'était passé. Et en fait, c'est là où j'ai pu comprendre l'impact de ce que je recevais comme message, soit d'enfant ou de parent. Et c'était très précis, puisqu'en fait, avec une collègue, on a eu un entretien où on a été menacé par un père de famille, parce qu'en fait, quelques jours avant, on avait reçu des éléments des enfants, hein, vraiment des propos très, très, très inquiétants.
0: Très dur, oui.
1: Très violent, vraiment, sur leur quotidien, c'était vraiment très, très compliqué. Donc on est revenu vers les parents pour leur expliquer. Et en fait, c'était pas en plus, ce qui était sournois, c'était pas une menace, j'allais dire, frontale. C'était beaucoup plus sournois que ça.
0: Mmh.
1: Et en fait, je me suis aperçu, puisqu'en fait, ce qui s'est passé, c'était que j'avais repris à temps plein depuis un mois à peu près. Et puis, un jour, on a débriefé ce qui s'était passé avec les enfants, avec des collègues. Et à un moment, là, pareil, j'ai eu vraiment, j'étais pas bien du tout.
0: Oui.
1: Et puis, ça a été cette rechute qui a été, j'allais dire, parfois la rechute, c'est encore plus compliqué parce qu'on pense qu'on s'en est sorti et on s'en est pas sorti.
0: Mmh.
1: Et là, le processus est arrivé jusqu'à ce qu'effectivement, un jour où je n'en pouvais plus de ces ruminations, sur un moment qui a duré vraiment un très très court instant, mais je me suis dit, je n'en pouvais plus.
0: C'était insupportable en fait.
1: Ça devenait vraiment très très très très insupportable.
0: Oui.
1: Et puis, en fait, ce qui s'est passé, c'est qu'à la fois, alors comme quoi les choses sont compliquées, mais il faut aussi entendre ces signaux, à la fois, ce moment où je n'ai pas basculé, je veux dire, et où ça m'a fait un électrochoc et je me suis dit, il faut qu'il se passe quelque chose, parce que là, je ne peux plus être dans ces abîmes-là. Quoi.
0: Dans ce tourbillon.
1: Il faut qu'il se passe quelque chose.
0: Oui. Vous étiez, pardonnez-moi de vous interrompre, mais vous étiez soigné quand même, vous preniez des traitements ou pas du tout?
1: Alors, la question du traitement, pour moi, ça a été compliqué, en fait, parce que je m'y refusais.
0: Oui, vous étiez réfractaire à ça.
1: J'étais réfractaire, alors qu'une psychiatre qui me suivait dans le cadre d'un service de pathologie professionnelle m'avait dit « Je vais vous envoyer voir un confrère qui là, va travailler avec vous sur le traitement médicamenteux.
0: Oui. »
1: Et ça a été compliqué pour moi. J'ai pas bien compris ce qu'il m'a expliqué. Et donc, en fait, prendre ce traitement, pour moi, c'était très compliqué. Je suis vraiment resté pendant, je me souviens, une heure avec la boîte de médicaments. Je prends pas. Et puis, Et puis, voilà, scroller un peu partout, voir des informations qui sont contradictoires, et je prends le médicament, et bon, et heureusement, j'ai pu consulter mon médecin traitant qui m'a expliqué, parce qu'il y avait tout un accompagnement avec ce médecin qui m'a vraiment expliqué le processus. Et voilà, je lui faisais suffisamment confiance pour que, effectivement, j'ai pu prendre ce traitement. On sait que le traitement, avant que ça n'agisse, il faut quand même du temps.
0: Oui.
1: Et en fait, c'est la conjugaison de plusieurs éléments qui font que, parce qu'il y a le soutien des proches, c'est fondamental. Il y a eu le traitement médicamenteux, et puis dans mon cas, l'écriture d'un bouquin qui m'a permis de me permettre d'avoir l'esprit occupé par autre chose que des ruminations. Oui.
0: Et de cette compassion dont vous avez parlé tout à l'heure, hein, on est passé un petit peu vite sur ce mot, mais cette compassion est pour les enfants et pour les familles, parce que vous l'avez évoqué, ce sont des vies tout à coup qui se brisent, il y a parfois de la colère, il y a tout un tas d'émotions dont vous êtes le réceptacle, et finalement c'est ça qui s'accumule. Vous vous êtes rendu service quand même en acceptant de vous traiter, hein, le médicament a sûrement été une très bonne béquille. Et comme il nous reste très peu de temps, vous avez évoqué les amis, l'entourage, mais aussi l'écriture d'un bouquin, en fait.
1: Oui.
0: C'était sur quoi, ce bouquin? C'était sur ce que vous étiez en train de vivre, ou tout à fait autre chose?
1: C'était tout à fait autre chose, parce qu'en fait, je suis passionné et supporter d'une équipe de foot qui s'appelle l'AS Saint-Etienne.
0: Oui, depuis, je connais bien.
1: 45 ans.
0: D'accord.
1: Et en fait, depuis assez longtemps, je me disais, il faudrait que j'écrive pour moi, hein, pour mes proches, toutes ces histoires que je peux avoir avec ce club, parce que je suis aussi collectionneur. Enfin bref, je m'étais dit, il faudrait qu'un jour, j'écrive pour moi. Bon. Et ce jour-là, là où vraiment tout a basculé, j'allais dire, eh ben, j'ai commencé à écrire, en fait. Et donc, j'ai commencé à écrire et puis à faire des recherches. Et puis, je me suis aperçu quand même que là, mon esprit, alors ça ne s'est pas fait tout de suite, mais était moins occupé ou préoccupé.
0: Mmh.
1: Et donc, j'ai pu construire ce bouquin sur mon histoire avec ce club, des anecdotes que j'ai pu avoir avec en tant que supporter.
0: Oui.
1: Et donc,
0: Dieu sait en plus aussi, la Saint-Etienne est voilà, un grand club de football.
1: Et donc ça m'a aidé à. Ce bouquin, je l'ai écrit en plusieurs mois.
0: Oui.
1: Et puis par des hasards, il est devenu une réalité. C'est-à-dire que d'un projet qui était personnel et pour mes proches, grâce à un ancien coach de la SS avec qui j'étais en contact, qui m'a dit c'est sympa ce que tu racontes, pourquoi pas en faire profiter un peu plus de personnes. Et donc en fait, j'ai trouvé un éditeur stéphanois, du coup.
0: Oui.
1: Une petite maison d'édition qui a fait que cette expérience est devenue une réalité et un livre. Voilà, un vrai bouquin, quoi. Et vraiment, ça a été une étape très très très importante. Et aujourd'hui, justement, parce que en fait, le bouquin est sorti en 2024.
0: Comment s'appelait-il? Dites-nous, parce que encore.
1: Alors le bouquin, il a été édité à 200 exemplaires. Je crois qu'il en reste encore un peu. Le bouquin s'appelle Looking for Sainté. C'est un hommage.
0: Looking for Sainté, d'accord.
1: Ouais, c'est un hommage au film de Ken Loach avec Eric Cantona, Looking for Eric.
0: Ouais.
1: Et donc voilà, il a été édité aux éditions des Joyeux Pendus, puisque voilà, à Saint-Étienne, il y a toute une histoire de la mine, et il y avait dans les salles des pendus, hein, et donc voilà, c'est pour ça que cette maison d'édition s'appelle comme ça.
0: Mm-hmm.
1: Donc c'est un livre qui existe toujours, qui en plus, dans mon parcours de supporter, il est en vente à la boutique de la SS, au musée.
0: Oh, super.
1: Donc, c'est tout.
0: Et aujourd'hui, écrivez un autre ouvrage. Et finalement, parce que vous vous sentez beaucoup mieux aujourd'hui, vous écrivez un nouveau livre sur l'épuisement de l'épuisement au traumatisme vicariant chez les travailleurs sociaux. Donc l'écriture, finalement, a fini par vous occuper l'esprit.
1: Oui, parce qu'en fait, bon, moi, je travaille à mi-temps. Hein, parce que je n'ai pas pu reprendre mon travail à temps plein. Je travaille à mi-temps. Et donc,
0: c'est une sage décision.
1: Oui, et puis c'est aussi une décision qui a été prise voilà, par un médecin conseil de la sécurité sociale.
0: Ouais, ouais,
1: voilà,
0: ouais.
1: Et qui me permet effectivement, à peu près vers 2024, je me suis dit, ça pourrait être intéressant. Alors là, du coup, peut-être moins de manière confidentielle, de pouvoir raconter ces différentes étapes de ce parcours sur à peu près 2 ans, à la fois avec mon témoignage, mais mon témoignage seul n'est pas spécialement... Voilà, bon,
0: mais si, c'est important. Parce que, vous savez, on parle beaucoup de santé mentale aujourd'hui, hein, dans notre société. On en parle bien évidemment sur RCF Notre-Dame. Et c'est important parce que c'est un sujet tabou. Hein, on a souvent du mal à parler de son burn-out, de voilà des difficultés psychologiques que l'on peut rencontrer, ou soit aussi d'une dépression. Mais finalement, moi, je pense que c'est en parlant, en écrivant, comme vous le faites, que cela va devenir de plus en plus ouvert et que on va faire avancer les choses. Et pour celles et ceux qui ne connaissent pas ou ne comprennent pas ce qui leur arrive, eh bien, ils vont pouvoir commencer à identifier ces symptômes, justement, de ce qu'on l'on est en train de vivre et qui, finalement, est quelque chose que l'on peut vaincre. On peut se guérir de tout ça. Et c'est ce que vous avez fait, cher Eric.
1: Oui, ce qui m'intéresse, c'est aussi dans ce livre, c'est il y a mon témoignage, c'est les différentes étapes, et aussi la parole de mes proches, hein, qui auront aussi... un chapitre, et puis aussi de professionnels qui par exemple, je suis en contact avec un médecin du travail, avec un psychiatre qui travaille dans un service de pathologie professionnelle, quelqu'un qui fait des formations justement sur ce qu'est le traumatisme vicariant, la fatigue de compassion, le burn-out, les différences qu'il peut y avoir par rapport à une dépression. Et en fait, cet ouvrage, je souhaite que ce soit un projet avec plusieurs portes d'entrée pour qu'effectivement, alors c'est en cours d'écriture, mais que ça puisse permettre à d'autres, voilà, qui à un moment ou à un autre peuvent être soit confrontés à ce que j'ai pu
0: vivre. Ce que vous avez vécu.
1: Et parce qu'en plus, moi, j'ai lu le livre de Philippe Labro, Tomber 7 fois, se relever 8, qui lui, en plus, qui est un écrivain et qui a pu parler de sa dépression. Mmh. Et effectivement, une personnalité comme lui, moi, ça m'a vraiment aidé. Alors, je l'ai lu une fois que j'allais mieux. Hein. Et en tout cas, ça m'a vraiment aidé. Donc, j'ai ce projet de pouvoir...
0: aider les autres aussi.
1: Oui, et par ce biais-là, donc j'espère il pourra voir le jour dans quelques semaines ou quelques mois.
0: Ok, très bien. Nous sommes obligés de conclure parce que nous avons passé presque 50 minutes ensemble, ce qui est assez rare, mais c'était très intéressant de vous écouter. Bien évidemment, pour celles et ceux qui vivent aussi des conditions difficiles au travail et qui peuvent être amenés à cet épuisement dont vous avez parlé, à cette érosion, aussi à ce sentiment que parfois on se sent plus fort que finalement on l'est. Et puis le burn-out ou la dépression qui nous guette, et puis d'un seul coup ça tombe comme ça. Nous mettrons bien évidemment, quand cet ouvrage sera arrivé au bout, le titre, hein, vous ne manquerez pas de nous faire passer le titre et la maison d'édition, et nous le mettrons sur notre page Facebook où la communauté de cette libre antenne pourra, si elle en a envie, acheter votre ouvrage et trouver des clés. Voilà, mon cher Eric. Donc, écoutez, j'étais ravi d'échanger avec vous. Je suis ravi aussi de savoir qu'aujourd'hui, vous allez mieux. Et je vous remercie 1000 fois pour votre témoignage de ce soir.
1: Merci.
0: Passez une bonne soirée et prenez soin de vous, Eric.
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0: C'est Où va la vie, Chicago. C'est Tocatre que vous avez écouté sur RCF Notre-Dame. Et j'espère que ce petit moment musical vous fait du bien, parce que nous évoquons tout un tas de, bien évidemment, de sujets qui peuvent vous impacter, vous faire réfléchir. Et puis pour celles et ceux qui, bien évidemment, sont parfois dans une pénombre ou ont du mal dans leur vie, eh bien, un témoignage comme celui d'Éric a son importance, mais il y a aussi cette petite parenthèse musicale que Jean-Paul nous propose chaque soir qui nous permet d'avoir une petite respiration. Nous accueillons maintenant Paul dans la voix d'Olivier. Bonsoir Paul.
1: Bonsoir Olivier.
0: Bonsoir, comment allez-vous ?
1: Ça va bien, et vous, est-ce que vous m'entendez bien ?
0: Ah, moi, je vous entends très bien. Vous parlez dans votre téléphone ?
1: Oui. Non, d'accord. C'est simplement pour savoir si je devais ajuster le son.
0: Non, tout va bien. Je vous entends très bien. Si Jean-Paul me fait signe que tout va bien. Donc, quel âge avez-vous, Paul ?
1: Moi, j'ai 44 ans.
0: Vous avez 44 ans, d'accord. Et m'appelez de quelle région ?
1: Je vous appelle de Charente-Maritime.
0: Charente-Maritime, d'accord. Alors, de quoi voulez-vous me parler, Paul ?
1: Alors, tout d'abord, Olivier, je voulais vous dire que j'étais ravi de parler avec vous parce que je suis tombé amoureux de vos documentaires.
0: Merci, ça me fait très plaisir.
1: C'est rare dans l'audiovisuel en général. Et en fait, quand je les ai découverts, je me suis dit, mais c'est pas possible, c'est ce regard d'Olivier, c'est ce qui me rappelle ce que je vivais, en fait, dans la vie religieuse à l'époque où j'y étais. Voilà.
0: C'est-à-dire ?
1: C'est un peu le thème que je voulais aborder avec vous.
0: Mais oui, en fait, hein. Vous allez me raconter un petit peu votre histoire, parce que celles et ceux qui nous écoutent attendent que vous nous le racontiez. Alors, où commencer, en fait, Paul, dans cette histoire ?
1: Alors, je dirais que c'est... avant de raconter mon histoire, je vais d'abord parler, en fait, d'une communauté, parce que, bon, pour faire simple, quand j'étais jeune, donc j'avais à l'époque 23 et 25 ans, j'ai passé 2 ans de postulat dans une petite communauté religieuse,
0: ouais,
1: qui a été un peu particulière, puisque c'était des moines mendiants.
0: D'accord.
1: Voilà, alors aujourd'hui, on a un petit peu l'habitude de cette expression, notamment par rapport aux grands ordres que sont les franciscains et les dominicains. Alors justement, c'est une communauté qui avait été fondée par un franciscain qui est décédé à Pâques et une sœur dominicaine, et qui ont la particularité d'être vraiment mendiants. C'est-à-dire qu'à l'époque, en fait, on vivait uniquement de dons. Et donc il y a un monastère qui se trouve dans le sud de la France où il y a une camionnette qui passe faire le tour des invendus dans les supermarchés.
0: Et ça, c'est quelque chose qui vous a inspiré, on va le voir, c'est un peu l'accroche. Vous qui nous écoutez, il est 22h sur RCF Notre-Dame, et nous sommes avec Paul qui nous raconte son histoire. Alors, cette camionnette, vous la voyez comment ?
1: En fait, c'était une petite fourgonnette, si vous voulez, mais c'est pour vous dire simplement que, qu'à l'époque, en tout cas, on vivait sans argent. C'est-à-dire qu'en fin de compte, on vivait. Donc, il y avait un monsieur qui nous fournissait l'essence.
0: Oui.
1: Et donc, on faisait le tour des supermarchés pour récolter les invendus. Voilà, donc. Les mêmes dons qu'on retrouve. Au restaurant du cœur ou à la Croix-Rouge. Mmh. Voilà.
0: Mais alors, ce que je n'ai pas compris, c'est que vous intégrez, en fait, cette communauté ?
1: J'ai passé 2 ans, quand j'étais jeune, de postulat. Voilà, le postulat, c'est avant de rentrer au noviciat. Voilà, c'est 2 ans de discernement.
0: Oui.
1: On n'a pas l'habit de moine, on a une tunique.
0: Oui.
1: Et après, si on veut, on peut... rentrer au noviciat, et puis après, c'est des moines, donc ils peuvent faire
0: d'accord.
1: Profession perpétuelle au bout de 9 ans, devenir prêtre, ou
0: d'accord.
1: Religieuse, parce qu'il y a aussi des femmes.
0: Bien voilà. Sûr. Et avant, en fait, puisque vous avez 25 ans, lorsque oui. vous intégrez en tant que postulant à la communauté de l'agneau. Hein. C'est près de Castelnaudary, hein, je crois. Ça.
1: Voilà, tout à fait, oui.
0: Okay. Et donc, du coup, avant ces 25 ans, est-ce que c'était quelque chose qui vous tentait depuis longtemps? Est-ce que... est-ce que c'est lors de votre adolescence ou un peu plus tard, lors de votre entrée dans la période de jeune adulte, que on peut parler d'un appel, hein, quand on va postuler pour devenir moine et ensuite prêtre. J'appelle ça un appel. Mais est-ce que c'était quelque chose qui vous avait traversé et à quel moment?
1: Alors tout à fait, écoutez, je ne m'attendais pas à votre question. Alors je vais y répondre, je vais y répondre, mais juste simplement sur cette histoire de mendicité pour finir. Voilà, c'est que,
0: oui, allez-y.
1: En fin de compte, il y avait aussi des petites communautés donc dans des villes, notamment comme Avignon par exemple, où j'avais passé quelques mois. Et là, on allait vraiment frapper aux portes des gens. Et on se déplaçait en stop, voilà. C'est-à-dire que c'était vraiment livré à la rencontre, et c'était des rencontres fabuleuses. Voilà, les gens qui vous ouvrent votre porte. Alors ça peut être n'importe qui, des musulmans, des athées, on a eu des prostituées, on a eu des gens du voyage. Et il y a toujours quelque chose de magique, comme un peu pour le stop, dans la gratuité. C'est-à-dire que c'est des gens qui sont pas obligés. Et comme ils sont pas obligés d'ouvrir leur cœur, quand ils ouvrent leur cœur, c'est juste beau, en fait.
0: Ouais. Et en fait, c'est ce qui vous plaisait dans cette façon de procéder, en fait. C'était une forme de liberté aussi.
1: Oui, voilà, une liberté incroyable, une joie. Et puis aussi, moi, j'étais vraiment passionné par la rencontre, en fait.
0: Oui.
1: Simplement.
0: Alors, on va revenir à... Oui. Justement, cette période où vous êtes postulant. Mais j'en viens à ma question. Adolescent...
1: Quel est mon cheminement?
0: Oui, quel alors, adolescent étiez-vous?
1: Alors, on peut parler d'un appel. Moi, j'étais un adolescent, si vous voulez, je suis d'une famille catholique. Voilà,
0: ouais.
1: Assez classique. Hein, mon père était éducateur de prison, ma mère infirmière. Famille nombreuse. Et en fin de compte, j'ai toujours baigné un petit peu dans la foi, mais je dirais une foi tournée vers les autres, quoi.
0: Mm-hmm.
1: Donc c'est plus trop la mode, mais je dirais un peu style Emmaüs, Sœur Emmanuel, des figures de l'époque. Et en fin de compte, en commençant mes études universitaires, j'étais passionné par les sciences, mais j'avais envie de voir autre chose. Donc, ce qui s'est passé, c'est que je suis parti. Donc, j'ai trouvé une association qui envoyait des jeunes vivre dans des bidonvilles dans différentes villes du monde entier.
0: Oui.
1: Voilà, cette association s'appelle Poincœur. Et donc, je suis parti 2 ans en Inde et ça a été 2 années absolument fabuleuses, quoi. Bien sûr, avec des. Au cœur de la misère, mais aussi une beauté incroyable.
0: Vous savez que j'ai eu la chance, la grâce même, de vivre un moment incroyable en tournant un dans les yeux d'Olivier, où je suivais une infirmière française, une très jeune infirmière, qui avait 35 ans et qui avait monté dans... le bidonville de Bénarès, un cabinet médical pour la population de ce bidonville. Et je suis resté 3-4 jours à tourner et je vois ce que vous avez vécu là-bas. Parce que je pense que si on n'a jamais été en Inde vraiment au contact dans cette réalité... Que vivent des millions d'Indiens, parce que ce pays reste très pauvre. On ne peut pas s'imaginer ce qui peut naître dans notre cœur, dans notre tête, toutes ces émotions qui peuvent nous traverser. Comment ça s'est passé en Inde? Racontez-moi.
1: Écoutez, j'avais 20 ans, effectivement, parce que ce que vous dites là, ça me parle, parce que quand on dit que l'Inde, c'est un pays absolument merveilleux et magique, les gens y comprennent pas, quoi. Surtout, moi, j'ai ma mère qui est venue nous voir à la fin des 2 ans, elle a vu des enfants qui étaient tout nus dans la rue, des lépreux, elle ne pouvait pas comprendre que moi, c'était mes amis, que je les connaissais bien et que ils m'accueillaient toujours à bras ouverts et que... C'était magique, quoi. Alors, bon, si vous voulez, j'ai peut-être eu une chance aussi phénoménale, parce que je suis pas resté uniquement dans le bidonville. C'est-à-dire qu'en fait, j'ai passé 2 mois donc en arrivant dans ce qu'on appelle un pancœur, une petite maison où vous avez 4 ou 5 jeunes qui vivent une vie de quartier, je dirais, une petite maison dans un bidonville, qui connaissent les familles des quartiers. Donc il y a des temps de prière, mais il y a aussi l'accueil des enfants l'après-midi et puis la visite des familles. Alors il y avait des choses absolument... malheureusement, je dirais de contes de fées. Hein, je me rappelle d'une petite courée où les gens, toute la journée, les enfants, les adultes, ils fabriquaient des boîtes d'allumettes. Voilà, donc c'était exactement la petite fille aux allumettes, mais sauf que c'est au 21e siècle. Quoi. Donc... on était à côté du quartier des pêcheurs, donc aussi un quartier de huttes.
0: Oui.
1: Et les pêcheurs, c'est des fêtards, hein. C'est-à-dire qu'ils ne savent jamais s'ils vont revenir le lendemain. Donc, beaucoup de misère, mais aussi beaucoup de joie de vivre. Et alors, ce que je retiens de cette vie de quartier, c'est essentiellement l'amour des mamans du quartier, quoi. Qui nous, à l'époque, quand on arrive, on a 20, 22, 23 ans. On sort tout juste de chez papa et maman, on retrouve des mamans, quoi, hein, et elles nous accueillent comme leur propre fils. Donc ça, c'était magique. Et après ces 2 mois, j'ai eu la chance de participer à la fondation, enfin, je veux dire, à la construction, je dirais même.
0: La création
1: la création d'une ferme.
0: Oui.
1: Donc là, c'était vraiment dans l'île de la jungle, quoi. C'était au milieu des 400 bonguiers, il y avait des singes... des villages avec des adivasis. Alors les adivasis, ils sont très peu connus, mais c'est des aborigènes indiens, en fait.
0: Oui.
1: Ils sont en dehors du système des castes. Et donc,
0: c'était dans quelle partie de l'Inde, ça ?
1: Au sud de l'Inde, dans le Tamil Nadu, entre Madras et Pondichéry, plus ou moins.
0: D'accord. Ok.
1: Donc, les
0: dans le sud, de... dans le sud, donc.
1: C'est ça, je connais très peu le nord, j'y suis juste passé en train.
0: Mm-hmm.
1: C'est un peu différent, le
0: c'est
1: nord.
0: C'est très très beau, le nord, aussi.
1: C'est plus austère, voilà. Oui.
0: C'est
1: un peu la même différence entre l'Italie du Sud et l'Italie du Nord, par exemple.
0: Je ne sais pas si celles et ceux qui nous écoutent savent ou connaissent l'origine des gens du voyage, mais sachez que à l'origine, les gens du voyage, la première communauté vient du nord de l'Inde. Donc, c'est assez incroyable de voir comment cette communauté, ensuite, c'est et voilà, c'est agrandi et c'est transformé, mais c'est en Inde du Nord qu'a débuté cette culture des gens du voyage. Donc vous ne connaissez pas le Nord. J'ai eu la chance, moi, de connaître le Nord. Je connais le Sud, mais très peu. J'ai été un peu dans le Sud et je ne connais pas Pondichéry et tout ce coin-là. Mais l'Inde est magnifique et surtout c'est un pays habité, je trouve. Par il y a là-bas quelque chose qui se passe. Dieu est présent là-bas d'une manière, je trouve, particulière. Je ne sais pas si vous vous êtes fait cette réflexion.
1: C'est-à-dire que Dieu fait partie intégrante de la vie des Indiens, qu'ils soient hindous, musulmans ou chrétiens. C'est qu'en fait, en Inde, on se demande pas si Dieu existe. On se demande si l'homme sert à quelque chose, mais on se demande pas si Dieu existe. Quoi. C'est ça qui est dingue. Ouais.
0: Mm-hmm.
1: Mais je voudrais rebondir là. C'est donc sur cette histoire de gens du voyage là.
0: Oui.
1: Parce que bon, il se trouve que justement, il y avait une communauté de gypsies. Avec qui on était très proches, en fait, dans la ferme où j'étais, parce que c'était une ferme qui était destinée après à accueillir des familles, des personnes handicapées, des enfants des rues, enfin, toutes sortes de personnes en détresse qui avaient besoin d'un hébergement, voilà, avec...
0: C'était la ferme de la charité.
1: C'est ça s'appelait Jardin de la Miséricorde, exactement.
0: D'accord.
1: Donc, depuis, c'est vraiment devenu un village, d'ailleurs, voilà.
0: C'est un village, c'est le village de la Miséricorde, vous voulez dire, aujourd'hui?
1: Bah, je veux dire, ça s'appelle toujours le Jardin de Miséricorde, mais vous avez toujours, toute l'année, au moins une vingtaine de familles, une cinquantaine d'enfants qui vivent là.
0: D'accord.
1: Voilà.
0: Et, dont la fondation s'occupe, en fait?
1: Oui, c'est ça. D'accord. Il y a toujours des prêtres, d'ailleurs, qui vivent avec eux là-bas, et puis des jeunes qui partent aussi en année sabbatique, entre guillemets. Quoi.
0: D'accord.
1: Et je voulais finir pour cette histoire de gypsies, là, parce que, donc déjà, pour que les auditeurs connaissent la légende, alors je sais, en Inde, on ne peut plus faire la différence entre les vraies histoires et les légendes, mais pour moi, ce n'est pas une légende. Mais donc, ce serait l'histoire d'un roi, en fait, qui aurait perdu une bataille et à la suite, en fait, il aurait été condamné à errer à travers le monde. Ce qui veut dire qu'en fin de compte, les gens du voyage, c'est comme une malédiction qui se serait transformée en bénédiction, puisque finalement, ils sont libres partout dans le monde. Et donc, la communauté, donc le village de Gypsies, à côté duquel on habitait,
0: oui.
1: Donc, on pouvait y aller en mobylette, hein, ça faisait entre 5 et 10 kilomètres. Alors eux, ils avaient été... c'était très particulier, parce qu'en fait, comme les Adivasis dont je parlais avant, ils sont en dehors du système des castes. Voilà, c'est-à-dire qu'ils sont... Ils sont même pas considérés, finalement... c'est un peu difficile de dire ça, mais comme des êtres humains. Mais c'est aussi une chance, parce que finalement, alors ils n'ont aucun droit, mais on ne va pas les embêter non plus. Voilà, ils sont libres dans le sens où ils vivent de leur côté.
0: D'accord, et ils n'appartiennent à aucune caste, donc finalement, personne ne s'occupe d'eux.
1: Voilà, c'est ça. Mais c'est donc, ça. Ce qui s'est passé, donc, là, c'est qu'ils vivaient à proximité d'un temple hindou,
0: oui.
1: Il y avait des aigles royaux. Et ces aigles, en fait, se sont fait abattre. Enfin, du moins, ils sont morts.
0: Oui.
1: Et donc, les gypsies qui ont hérité de fusils donc à un coup de l'époque des Anglais ont été accusés
0: d'avoir tué les aigles royaux.
1: Et du coup, ils avaient été chassés sur une décharge et leur puits avait été empoisonné. Et c'est là où, en fait, mon ancien collègue de l'époque, en fait, les avait rencontrés et qu'il a commencé à s'occuper d'eux avec le curé de la paroisse voisine. Et depuis, c'est devenu un village et surtout une grande amitié s'est nouée, quoi. Voilà.
0: La miséricorde. C'est Simone Veil qui disait que sans la miséricorde, le monde ne pouvait pas aller bien.
1: Ce qui est dingue, c'est que la miséricorde, en fait, ça va dans les deux sens. C'est-à-dire qu'en fait, on croit que nous, on vient pour aider les autres, puis en fin de compte, on se rend compte que c'est eux qui nous apprennent tout, quoi.
0: Oui, qui nous transmettent tout un tas de choses. C'est vrai ce que vous dites, parce que je m'étais fait la réflexion aussi à Benares, que j'avais reçu beaucoup. Et pas obligatoirement avec des mots, mais... des regards, des attitudes, des sourires, des sourires et une joie, alors que...
1: Une joie qu'on a perdue, retrouvée. C'est la joie des enfants, en fait. Hein.
0: La joie des enfants, oui.
1: C'est dingue de se dire qu'en fait, on tombe amoureux, enfin, du moins on devient... amis, mais le mot est faible avec des gens dont on n'arrive presque pas à communiquer finalement, parce que nous on avait appris un petit peu la langue, mais ça restait des balbutiements.
0: Oui, parce que ces gens-là ne parlent pas du tout anglais, hein, pour le coup on est dans des bidonvilles.
1: Oui, on parlait tout en tamoul.
0: Il n'y a même pas d'école pour ces gens qui sont considérés comme la caste des intouchables, hein, c'est ça?
1: Justement, s'il y avait une petite école chez les gypsies.
0: Oui,
1: et chez les gypsies,
0: d'accord.
1: Oui, c'est ça, et ce qui est assez beau aussi, c'est qu'en fait, au début, forcément, c'est des enfants des rues, enfin, eux, leur vie, c'est de mendier et de chasser, hein. Ils chassent le chat sauvage, ils mendient dans les petites villes aux alentours et tout ça, mais en fin de compte, grâce à des mesures du gouvernement, il y en a qui ont pu rentrer au collège, et puis finalement, peut-être même aujourd'hui... faire des études
0: peut-être
1: supérieures.
0: Peut-être travailler, d'accord.
1: Ça fait une vingtaine d'années, depuis l'Inde a beaucoup changé, hein. Mm-hmm. C'est énormément modernisé.
0: Oui. il y a une classe moyenne qui est née. Mais revenons donc à vous et à votre vocation, je dirais, cet appel. Vous me dites avoir été vous m'avez dit avoir été un adolescent donc baignant dans une famille catholique. À quel moment cette idée vous traverse la tête de consacrer votre vie finalement aux autres, à la rencontre, et à Dieu?
1: À la rencontre, c'est vrai, ouais. Alors après, consacrer ma vie dans le sens religieux ou comme on ressent un appel pour devenir prêtre, en fait, je ne suis pas passé par là, si vous voulez.
0: Oui.
1: Parce qu'en fait, les choses se sont enchaînées un peu d'une manière un peu naturelle. C'est-à-dire qu'en fait, l'Inde a été. Finalement, je suis parti comme pour faire de l'humanitaire ou comme on part en voyage en sac à dos quand on a 20 ans. Et c'était une expérience tellement fabuleuse qu'au retour, je ne pouvais pas reprendre une vie normale. C'était pas possible. Donc, ce que j'ai fait, c'est que. C'est un peu le thème de mon appel aussi, d'ailleurs. Donc, c'est qu'après, en fait, j'avais le choix entre reprendre l'université et puis j'ai mon père qui m'a trouvé un article d'une école d'évangélisation qui cherchait des volontaires. Alors, je me suis dit, pourquoi pas essayer de partager mon expérience fabuleuse de l'Inde à l'étranger, en France, auprès des jeunes français. Là, c'était en Normandie, on allait dans des collèges. Et donc là, c'était tout autre chose. C'était un ancien Carmel. Donc, on avait des cours de religion, je dirais, enfin, que ce soit, histoire de l'Église, des sacrements. En gros, c'était comme une école pour devenir animateur d'aumônerie, finalement. Voilà.
0: D'accord.
1: Et donc là, c'est une expérience beaucoup plus austère, parce que, Normandie, en plein hiver, c'est pas l'Inde du Sud, avec tous les gamins qui courent partout.
0: C'est certain, je suis normand, je vous le confirme.
1: Et en fait, ça a été une expérience très forte aussi, parce que bien que nos enseignants étaient pour la majorité âgés, donc une église vieillissante, je me suis dit, cette église, c'est elle qui nous a transmis le monde dont on vit. Alors, pas seulement l'église, bien sûr, mais je veux dire, ils avaient tous connu la guerre. Je pense qu'à cette époque-là, ils ont dû vivre quelque chose pour leur dire plus jamais ça. Et pour beaucoup, ils se sont engagés dans les ordres, mais finalement, ils ont choisi Dieu plutôt, enfin le bien plutôt que mal, pour aussi reconstruire un pays, une société où on puisse vivre sans se tirer dessus, quoi. Et
0: oui.
1: Je pense que c'est ce qu'on leur doit. Voilà. Alors,
0: une société plus apaisée, en fait.
1: Oui, la société, je dirais, du plus jamais ça dont parlait Véran. Donc voilà, ça c'était ce contexte-là. Il se trouve qu'on avait des sessions d'évangélisation, je dirais, où on allait dans des collèges. Je me rappelle notamment d'un collège agricole où il y avait eu des élèves dont les parents, malheureusement, s'étaient suicidés.
0: Parlez bien dans votre téléphone, s'il vous plaît, parce que je vous perds des fois.
1: Oui, donc je disais que parmi les missions d'évangélisation qu'on avait eues dans cette école, ce lieu de formation... On avait passé quelques jours dans un lycée agricole et je me rappelle que malheureusement certains des pères des jeunes s'étaient suicidés. C'était un sujet encore tabou à l'époque, mais malheureusement dans le monde agricole c'est quelque chose qu'ils connaissent bien. Et je me suis dit, en fin de compte, ces jeunes, ils attendent quelque chose de vrai. Voilà, on ne peut pas leur mentir parce qu'en fait, dans le monde agricole, on ne ment pas, on ne peut pas mentir. Et il ne s'agit pas simplement que de passer de la pommade, je dirais. Voilà, donc je dirais dans la foi, leur transmettre ce que les enseignants âgés avaient eux-mêmes appris. Leur dire la croix, c'est du sérieux, mais il y a la résurrection derrière et la vie est toujours la plus forte. C'est un peu ce que j'en ressors. Voilà.
0: Alors,
1: c'est ça, après, qui m'a amené dans cette petite communauté religieuse. Alors, bien sûr, ça s'est presque fait tout seul aussi, parce que tout ce que j'en connaissais, c'était un petit prospectus, un petit journal que j'avais trouvé en Inde, parce que je connaissais, enfin, il y avait un jeune qui le recevait.
0: Oui.
1: Ça parlait d'histoire de moines qui allaient mendier dans les squats, très proche des SDF finalement.
0: Oui.
1: Et là, je me suis dit, bah, moi, c'est ça qu'il me faut, quoi. J'ai 20 ans, j'ai rien à perdre et c'est ce que je recherche. Donc, j'y suis allé.
0: Oui, mais alors.
1: Et ça a été magique, quoi.
0: Pourquoi? Parce que vous vous doutez bien que, voilà, vous me sortez ça naturellement. Bah, moi, j'ai 20 ans, c'est ce dont j'ai besoin. Essayez d'aller plus loin pour que celles et ceux qui nous écoutent comprennent bien. Moi, j'ai 20 ans, ouais. C'est ce dont j'ai besoin.
1: Je vais vous dire une chose quand même, peut-être qui peut jouer, c'est qu'avant de partir donc en Inde et tout ça, j'avais fait le pèlerinage de Saint-Jacques-de-Compostelle, mais je ne sais pas pourquoi, je sentais une connexion très forte avec les SDF. Voilà, ça, c'est quelque chose qui m'a toujours habité. Pour leur mystère. Pour moi, quelqu'un dans la rue, qu'il soit jeune ou vieux, il a un mystère. Il n'est pas là par hasard. Ça se voit qu'il a souffert, qu'il a connu des difficultés dans la vie.
0: Oui.
1: Mais je me dis, il a quelque chose aussi à... Enfin, j'étais quelque part un peu fasciné parce que je sentais qu'il avait quelque chose à nous dire. Voilà, peut-être pas forcément à nous apprendre, mais... Si, peut-être qu'il reste quand on enlève tout, l'humanité. Voilà.
0: Mais quelque chose à vous apprendre, mais il y a aussi dans cette démarche quelque chose aussi à donner, je suppose, de votre part. Lorsqu'à 20 ans, on s'engage...
1: Justement, à 20 ans, on ne sait pas... Enfin, moi, je n'étais pas dans une démarche de donner, parce qu'à 20 ans, on est démunis, en fait.
0: On n'a rien.
1: Je savais pas faire de métier, j'avais les mains dans les poches, j'étais un surfeur du dimanche, comme on pourrait dire. Hein. Et en fait, ce qui est... Donc non, c'est en fait ce qui... Je suis pas parti pour apporter quelque chose, ou pour donner quelque chose, ou même pour transmettre des connaissances, ou quoi que ce soit. Je suis parti à l'inverse, pour découvrir et pour apprendre. Voilà. Donc, et ce que j'ai pu donner, que je me rendais sûrement pas compte à l'époque... Bah effectivement, c'est de l'amour, de la bienveillance, mais de la joie de vivre aussi. Enfin, je pense qu'à 20 ans, en fait, ce qui est génial quand on a 20 ans, c'est qu'on a peur de rien. Et du coup, on va vers les gens sans aucune appréhension.
0: Et là vous aviez 25 ans. Hein,
1: quand... 20 ans en Inde, 25 ans dans cette communauté religieuse.
0: Ouais, ouais.
1: La communauté religieuse, il y a quand même un lien. Parce que bon, en Inde... dans la rue, ça, c'est tout à fait normal. Hein,
0: oui,
1: la plupart des hindous font ça. Hein. Mm-hmm. Et quand on a vécu dans un bidonville, la radicalité, ça ne nous fait pas peur, parce qu'on se dit qu'effectivement, c'est la liberté, et que de toute façon, on peut tout perdre si on a, si on a Dieu dans sa poche, et puis les rencontres humaines, on est gagnant. Quoi.
0: Oui. Cette vie, elle est faite de mendicité, donc vous allez frapper aux portes, mais elle est faite aussi de prières, elle est faite de messes en plein air.
1: Beaucoup de veillées de prières, des nuits entières de prières, et puis de travail aussi, c'est-à-dire que, en fait, quand on est dans des communautés en ville, donc là, il y a peu de travail manuel, mais au monastère, faut construire des cabanes, parce que bon, à l'époque, les constructions n'étaient pas terminées, donc on construisait des cabanes avec des planches qu'on nous donnait. On entretenait les bois. Depuis, ils ont des potagers et puis tout ce qu'il faut, je veux dire, pour nourrir du monde.
0: Mm-hmm.
1: Donc, je dirais que j'ai jamais autant travaillé que ces 2 ans.
0: Qu'à ce moment-là. Ouais. Alors, il nous reste 4 minutes, mon cher Paul. Au final, vous n'avez pas continué, même si ce soir, j'entends l'hommage que vous rendez à ces moines, à ces prêtres, à toutes ces communautés tournées vers les autres. Aujourd'hui, vous avez une vie de famille, hein, vous êtes, vous avez des enfants.
1: Oui, j'ai 2 enfants.
0: Vous avez 2 enfants.
1: J'ai une vie tout à fait classique, hein. Je suis père de famille, ma femme est infirmière, et puis bon, moi j'ai travaillé longtemps, quelques années, j'ai fait des remplacements à l'aide sociale à l'enfance.
0: Oui.
1: Vous entendiez votre émission précédente, bon, je ne vais peut-être pas en parler parce que c'est des sujets qui peuvent être traumatisants.
0: Oui.
1: Tant pour les enfants que pour ceux qui travaillent.
0: Oui.
1: Mais pour conclure, voilà, c'est ça. Moi, ce que je voulais dire, c'est déjà remettre de l'espérance dans tout ça, parce que ça fait un petit lien. Et puis rendre hommage effectivement aux frères avec qui j'ai vécu, qui eux, ils passent leur vie. Et je me dis, c'est d'une certaine façon, c'est dommage que l'Église aujourd'hui soit aussi critiquée, parce qu'il y a vraiment des personnes extraordinaires et puis qui font un bien fou, parce que. Je veux dire, on accueillait des gens de tout horizon aussi au monastère, des toxicomanes, des gens perdus, qui avaient nulle part où aller, plus personne voulait d'eux. Et puis là-bas, de jour en jour, ils reprenaient des couleurs, je dirais, on voyait le sourire qui revenait, la fin de leur dépendance aussi, hein, parce que en pleine nature, c'est plus simple.
0: Oui.
1: Donc le thème de mon appel, c'était ça, c'était leur dire merci.
0: Voilà. Leur dire merci et leur rendre hommage. Merci à vous, en tout cas, mon cher Paul, pour ce témoignage très touchant. Et je vous souhaite une belle et longue vie à vous, votre compagne et vos deux enfants. Chers amis, il est temps de nous quitter. Le temps passe vite. J'espère que vous ressortirez plus riche ce soir que, comme d'habitude, de cette émission. J'espère que le témoignage d'Éric et celui de Paul vous auront apporté quelque chose, vous auront ému, que vous vous sentirez plus riche. Je me sens, moi en tout cas, plus riche. À 22h30, bien évidemment, vous aurez votre prière monastique. Et puis, à 23h, tous mélomanes, comme tous les soirs, les programmes d'RCF Notre-Dame continuent. Quant à moi, je vous souhaite une très belle nuit, un très bon week-end. Et puis, bien évidemment, allez sur la page Facebook, inscrivez-vous. La communauté grandit. Et puis, pendant ce week-end, vous aurez tout le temps de le faire. Je vous embrasse, à lundi prochain. Au revoir.

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de Saint Paul aux Romains. Ô abîme de la richesse, de la sagesse et de la science de Dieu, que ses décrets sont insondables et ses voies incompréhensibles, qui en effet a jamais connu la pensée du Seigneur, qui en fut jamais le conseiller, ou bien qui l'a prévenu de ses dons pour devoir être payé de retour. Car tout est de lui, et par lui, et pour lui. »

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2: Amis auditeurs des dialogues sur la mort et donc sur la vie, bonjour. Notre invitée aujourd'hui est une femme de théâtre qui a fondé avec Michel, son mari, la compagnie de théâtre itinérante intitulée Le Puits, qui a pour vocation d'aller à la rencontre des milieux les plus variés et parfois aussi les plus démunis. Elle est mère de 5 enfants, parmi lesquels Igor, le 4e, atteint d'autisme et d'un handicap mental. La vie avec Igor, au milieu de sa famille et depuis son décès en décembre 2019, est l'objet d'un très beau livre illustré par Mireille Dallancé et qui s'intitule « Tu ne m'as jamais dit maman ». Mary Viennot, bonjour.
3: Bonjour.
2: Alors, votre récit s'ouvre avec cette interrogation. Je vous cite « Mais par quel mystère étions-nous plus de 500 à t'accompagner le jour de ton enterrement ?» Pourquoi cette surprise ?
3: Parce que dans sa vie, il a été tellement rejeté, tellement refusé dans les lieux, même les lieux spéciaux pour l'handicap. Il n'a pas été compris et je me suis battue tant de fois pour qu'il puisse faire des camps de scouts, pour qu'il puisse faire toutes sortes de choses. Et toujours, on me répondait « Non, madame, il n'a pas le niveau. » Et ma réponse, c'était « Quel niveau ? Quel niveau vous cherchez ?» Mais voilà, avec tout ce fond et cette vie tellement... pas tout le temps, mais surtout dans son enfance, parce que plus tard, il a vécu à l'Arche, et là, c'était autre chose, heureusement. Mais je suis restée avec cette question, mais qu'est-ce qui fait que tous ces gens viennent? Ils viennent de partout, ils ont traversé le pays, ils sont venus d'autres pays, 4 jours avant Noël.
2: Qu'est-ce voilà. que ce temps des obsèques d'Igor vous a apporté de plus précieux? Et je prends bien sûr en compte le temps de la veillée de sa dépouille chez vous, la célébration, l'inhumation, puis le temps convivial aussi, manifestement, on a bu et mangé devant l'église, enfin vous avez pris le temps aussi de cette étape ô combien importante où les langues se délient et on se dit des choses importantes. Qu'est-ce qui vous est resté de plus précieux dans tous ces temps ?
3: Je crois que ce qui me reste de plus précieux, c'est la chaleur de la rencontre. C'est le fait que tant de gens sont venus et ils étaient là, quoi. Et ils sont venus en couleur. On leur a demandé de laisser leur vêtement noir à la maison parce que Igor aimait la couleur, il aimait la vie et voilà, donc ils étaient là en toutes les couleurs du monde. Ça faisait comme un arc-en-ciel dans l'église, c'était très beau. Et qu'est-ce qui me reste? Toutes sortes de moments, de moments où on se regarde, des moments où on chante, des moments où on a... aussi beaucoup de choses avec les 4 autres enfants qui ont pris complètement leur place dans ce moment... une semaine, en fait, c'était une semaine de, j'allais dire célébration, j'ai pas envie de choquer, mais pour moi, c'était une célébration de sa vie, quoi. Voilà.
2: Pour moi, il y a une réponse à cette question que j'évoquais du pourquoi 500 personnes à ces obsèques qui émerge, je l'ai trouvée en page 102 et je vous cite encore, une présence à propos d'Igor. Il était une présence qui vient du cœur, une liberté, une consolation. Et alors moi, Mary, je vous le dis, franchement, très sincèrement, du fond de mon cœur, je me suis dit, mais c'est du Christ dont on parle. Parce que une présence, c'est ce qu'était le Christ, qui vient du cœur, une liberté, une consolation, il y a tout. Qu'est-ce que ça vous évoque que je vous dise ça?
3: Ben, ça me touche beaucoup parce que, en fait, quand il était en train de mourir, il a pris la position du Christ. Il était avec ses deux bras ouverts. Et ses pieds, ils étaient l'un sur l'autre et malheureusement, il n'était pas propre, donc il avait une couche, une protection. Et ça faisait le pagne, ça faisait tout à fait le Christ en croix, quoi. Dans sa simplicité de cœur, je crois qu'il a le Christ l'a rejoint, l'a accompagné. J'ai même l'impression que le Christ est venu le chercher. Au moment de la mort.
2: 33 ans, hein, il faut dire qu'Igor est mort à 33
3: ans. 33 ans et 4 mois, j'aime dire.
2: Vous avez, parmi des autres membres de votre famille, pris ce jour-là la parole et vous avez eu cette phrase. vraiment importante. Et si la guérison devait passer par ta mort ? C'est pas évident à entendre. Moi, je crois, en tout cas, je l'ai reçu très profondément. Qu'est-ce que vous voulez nous dire de plus sur ce que vous avez voulu exprimer par cette formule « Et si la guérison devait passer par ta mort ?»
3: En fait, on a beaucoup prié tous, partout dans le monde. Enfin, non, je sais beaucoup dire, avec tous les amis partout, on a prié pour sa guérison. Et un jour, j'étais avec des gens avec qui je prie et j'ai eu cette intuition qui est pas passée par ma tête, c'est passée par mon cœur. Et c'était cette phrase, et si sa guérison devait passer par sa mort? Et en fait, j'avais pas envie de le dire. Mais je l'ai dit et j'ai senti que dans cette phrase, il y avait quelque chose que je devais essayer de faire le mien. Et petit à petit, c'était 2 semaines avant sa mort, ça. Et petit à petit, j'ai réalisé que en meurant, il allait vers la grande guérison.
2: Alors, il y a cette formule du futur que vous employez, hein, dans une phrase de gratitude. Vous dites pour ce que tu seras. Alors ça, c'est aussi un tournant très important pour tous ceux qui vous écoutent. Parce que quand on enterre quelqu'un, qui plus est son enfant, on n'évoque pas son futur. On regarde en arrière et on évoque ce qu'il a été pour nous, mais pas ce qu'il sera pour lui, pour nous tous. Alors, plusieurs années après son décès, Igor est décédé en 2019, donc 7 ans après. J'ai envie de dire, qu'est-ce qu'il est devenu pour vous ?
3: Je ne peux pas dire que je le sais, mais je sais qu'il nous a envoyé plein de signes. Et heureusement, on a été ouvert. J'espère que j'ai réussi à les percevoir. Parfois, c'est à travers d'autres personnes. Parfois, c'est carrément des choses qui durent une minute, mais qui sont là. Et ces signes-là m'ont dit, et lui-même, il m'a mis une phrase dans ma tête. Je fais partie de l'édifice central. Voilà, quand on reçoit des phrases comme ça, au moment où on est à la tombe, voilà, je l'ai accueilli, c'est tout. Hein. C'est...
2: Ça alors, je fais partie de l'édifice central. La pierre d'angle.
3: Je pense aussi à ma petite fille de 3 ans qui, un jour, son grand frère a dit, tu sais que Igor est mort. Elle dit, oui, il est peut-être mort dans son cœur, dans son corps. Mais dans son cœur, il n'est pas mort. Et ça, c'est à 3 ans, elle avait compris ça. Voilà, je crois que...
2: À propos des signes, il y a celui qui est ô combien habité par toute une symbolique. Le récit des 2 femmes au jardin, hein, c'est comme ça que vous l'avez appelé, oui. Sauf erreur. Alors, racontez-le nous, parce que...
3: D'accord, c'était un an après sa mort, je suis allée avec une amie, Isabelle, à la tombe et elle me demandait pourquoi il y avait des grosses pierres autour de la tombe et je lui expliquais et à ce moment-là, une de ces grosses pierres a roulé. C'était une petite plateforme, il a littéralement roulé vers le bas. Il n'y avait pas de vent, il n'y avait pas d'explication.
2: Personne ne l'a heurté ?
3: Non, personne. Et Isabelle m'a dit, je ne comprends pas, j'ai un chant dans ma tête. Et j'ai dit, ben moi aussi. Quel est ton chant? Et elle m'a dit, il faut que je me rappelle de quel des chants, la pierre du tombeau a été roulée. Heureux ceux qui pleurent, ils seront consolés. Et c'est comme si ce chant, c'était exactement ce que j'avais besoin d'entendre à ce moment-là. Donc, si ce n'était pas Igor qui me l'envoyait, voilà. Après, quelques semaines après, j'ai dit, mais c'était quoi le chant que j'ai reçu aussi? Et en fait, c'était la pierre qui était rejetée et devenue la pierre d'angle.
2: Igor est votre consolateur, c'est ça au fond.
3: Exactement, exactement. Je disais, on l'a veillé sur lui quand il était vivant, mais maintenant c'est lui qui veille sur nous.
2: Tu ne m'as jamais dit maman, c'est le titre de votre ouvrage qui est donc mis en exergue. Et vous rajoutez, en terminant votre livre, cela viendra. Cela viendra, donc, j'ai envie de dire, vous vous projetez dans une autre temporalité dans laquelle vous le retrouverez différemment. Est-ce que ça vous arrive d'y penser? Est-ce que, parce qu'il est aussi question de songe à propos justement de l'actualité de la présence d'Igor. Il y a des songes qui vous sont rapportés de gens qui l'ont vu, qui l'ont entendu parler, tout à fait différent de ce qu'il a été sur Terre. Est-ce que vous vous projetez là-dedans? Est-ce que ça vous console aussi d'évoquer ça?
3: Je me projette pas trop par rapport à comment il est physiquement ou ça, je ne sais pas. Ce que je sais, c'est qu'il a accès au langage maintenant qu'il n'avait pas accès pendant qu'il était vivant. Enfin, il n'avait pas accès à le pouvoir l'utiliser, le langage. Je crois qu'il comprenait, mais il pouvait pas l'utiliser. Et là, j'ai l'impression qu'il peut l'utiliser et qu'il est dans une progression, il est dans un chemin vers la lumière. Et il y en a qui ont dit, mais il est allé direct. Hein. un ami musulman qui m'a dit, mais lui, il est allé direct. ce songe qu'a fait avec la directrice de l'Arche, elle a rêvé une semaine après que nous étions tous ensemble et Igor était là. Et puis, il faisait ses bruits normaux, qui étaient juste des petits bruits. Et puis, en fait, tout le monde comprenait ce qu'il disait. Donc, c'était vraiment un songe d'éternité, quoi. Un rêve d'éternité. Voilà, plein de choses comme ça, plein de songes.
2: Mary Vino, comment va la famille d'Igor aujourd'hui, 7 ans après son départ?
3: Ils avaient chacun une relation qui était la leur. Et moi, je trouve qu'ils vraiment ils vont bien.
2: Mary Vino, merci infiniment d'avoir été présente dans notre émission. Je rappelle que votre ouvrage s'intitule « Tu ne m'as jamais dit maman ». Il est paru chez Mediaspol et je répète, il est magnifiquement illustré. Il est plein de profondeur et de beauté. Un très, très beau témoignage de vie. Merci à vous.
3: Merci beaucoup Christian.

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1: Il est 23h. 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
2: Bonsoir à toutes et à tous et bienvenue à 23h sur RCF Notre-Dame dans ce nouveau numéro de Tous Mélomanes qui sera consacré aux dames aujourd'hui. Exhumer les grandes compositrices du passé, c'est une nécessité et ce trésor se révèle inépuisable. Plusieurs maisons de disques s'emploient désormais à rendre leur voix à ces créatrices longtemps cantonnées dans l'ombre. Claire Delamarche nous fait découvrir aujourd'hui quelques pépites glanées au gré de nouveautés discographiques.
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2: Bonjour Claire.
3: Bonjour Bertrand, bonjour à toutes et à tous.
2: Ravi de vous retrouver, oui, bonsoir, effectivement, c'est la nuit. Depuis plusieurs années maintenant, de nombreux artistes nous ont habitués à jouer et à enregistrer de la musique écrite par des femmes, des compositrices. Est-ce qu'elles ont, ces femmes, désormais trouvé leur place dans le répertoire ?
3: C'est vrai que des noms comme Clara Schumann sont désormais très familiers, mais si on regarde vraiment de près la programmation des grandes institutions musicales, des grands orchestres, même de la plupart des solistes, on peut quand même douter que ce travail soit terminé. Il reste quand même une grande part de femmes compositrices à redécouvrir. Et puis, il y a un fait, de toute manière, c'est que même si on les redécouvre avec attention, on va voir que des gens s'y emploient et très bien, on ne réparera pas ce qui n'a pas été écrit, parce que pendant qu'on envoyait toutes ces dames vaquer à leurs occupations ménagères, elles ne pouvaient pas avoir accès à la composition de symphonies, d'opéras, comme
2: les messieurs le faisaient. Ça n'était pas bien vu de faire de la musique pour des femmes.
3: Pas du tout, on aura l'occasion d'en reparler, mais c'est vrai que pendant qu'elles n'écrivaient pas, le répertoire ne s'est pas créé, donc on redécouvre des choses, mais on ne pourra pas réécrire les choses que ces grandes compositrices n'ont jamais eu l'occasion d'écrire. Donc il y a aussi des gens qui s'emploient maintenant à faire émerger une nouvelle musique, de nouvelles compositrices femmes, pour qu'elles servent de modèle, pour après irriguer, donner de l'exemple en fait aux générations d'après, et faire un corpus de compositrices féminines pour rééquilibrer un petit peu les choses entre les hommes et les femmes.
2: C'est vrai que dans les conservatoires aujourd'hui, c'est à peu près équivalent autant de garçons que de filles,
3: je crois. Oui, tout à fait. Alors après, faut voir que dans les orchestres, oui, c'est peut-être pas exactement 50-50, mais enfin,
2: oui, c'est mieux.
3: C'est beaucoup mieux. Mais après, faut voir aussi. Alors, il y a dans les orchestres, vous faites bien de le souligner, il y a énormément de musiciennes de très grands talents. Vraiment, il y a pas de différence.
2: Donc, on peut avoir plein d'espoir, quoi, pour l'avenir.
3: On peut avoir d'espoir, mais pour la composition, c'est plus compliqué, ou pour la direction d'orchestre, parce que c'est une chose de les former, c'est une chose aussi qu'elles puissent perdurer et qu'elles ne lâchent pas, qu'elles aient le fameux plafond de verre dont on parle tout le temps.
2: Mais moi, j'en connais déjà quelques-unes des femmes compositrices.
3: Oui, on en connaît. Ces femmes-là vont faire émerger des générations après.
2: Alors pour ça, le disque joue également un rôle fondamental dans cette émergence progressive.
3: Oui, il y a beaucoup de gens qui s'y emploient vraiment. Alors, on va entendre plusieurs disques, plusieurs labels, souvent des labels de niche qui font ça. Et puis on va entendre aussi un label qui s'appelle Présence Compositrice, qui est, je le souligne parce que j'ai pris beaucoup d'éléments chez eux. Présence Compositrice, c'est une base de données qui sur les compositrices, et ils en ont rassemblé 2234 à l'heure actuelle, donc c'est vraiment bien. Phénoménal, avec biographie, catalogue, enfin c'est vraiment un centre de ressources qui s'appelle Demander à Clara, comme Clara Schumann. Et donc cette base de données, Présence Compositrice, s'emploie vraiment aussi à faire émerger des nouvelles compositrices, mais aussi surtout à redécouvrir le passé. Donc on aura pas mal, j'ai eu beaucoup recours à leur service pour préparer cette émission.
2: Et donc c'est un label qui joue un rôle très actif du coup dans la connaissance de ces compositrices.
3: Oui, qui fait enregistrer, elle redécouvre les compositrices, elle en parle dans cette base de données demandée à Clara, elle met tous les éléments à disposition du plus large public possible. C'est gratuit, on peut y aller très facilement pour savoir.
2: Et donc on souligne ce travail super.
3: Et puis les disques.
2: Alors ces dernières semaines nous ont réservé de très belles découvertes en matière de disques de compositrices justement.
3: Voilà, on va pouvoir en découvrir quelques-uns. C'est loin d'être tout ce qui est sorti. Si vous vous intéressez à ces dames, guettez parce qu'il y a tout le temps des gens qui vont vraiment à cœur de redécouvrir tout ce répertoire. Mais voilà, on a...
2: Qu'est-ce qu'on va écouter pour commencer cette
3: émission?
2: Alors,
3: pour commencer, commençons donc par Cécile Chaminade. J'ai choisi cette compositrice parce qu'elle est un peu typique des étiquettes qui ont collé à tant de compositrices féminines, de compositrices de salon. Alors quand on dit ça, on dit musique un peu sentimentale, un peu mièvre, pas très intéressante, un peu toujours pareil, on dirait maintenant musique d'ascenseur. Voilà. Et Cécile Chaminade, alors c'est vrai qu'elle a, sur les quelques 400 pièces qu'elle a composées, il y en a 200 qui sont pour piano, dont celles qu'on va entendre et qui sont destinées au salon. Mais déjà, ça ne veut pas dire du tout que c'est mièvre.
2: Ou que c'est de la mauvaise musique.
3: Ou que c'est de la mauvaise musique, oui, voilà. Et puis surtout, Cécile Chaminade, elle a justement dépassé ce cadre-là, composé pour orchestre, de la musique de chambre, etc. Elle a fait une énorme carrière aux États-Unis. Et figurez-vous qu'aux États-Unis, elle est devenue une espèce d'égérie de la femme moderne et qu'on a créé des clubs Chaminade dans les villes pour inciter les femmes à prendre les métiers d'hommes et à s'assumer pleinement.
2: Donc elle a une grande influence.
3: Voilà, c'est dire que c'est bien autre chose que la petite dame qui faisait des petites pièces pour les petits salons. Voilà.
2: Alors on l'écoute ?
3: On l'écoute, alors une pièce pour piano dont je vous disais qui s'appelle Les Sylvains et qui est enregistrée par Stephen Half. Donc Stephen Half, c'est un des plus grands pianistes du moment. C'est dire que tout le monde maintenant s'intéresse
2: à cette musique.
3: À ce répertoire, oui.

0: Stephen Aff, si je le prononce bien, au piano, un des plus grands pianistes de ce moment, Claire Delamarche, interprétait ici Les Sylvains, opus 60. C'est une des pièces écrites par une compositrice qui s'appelle Cécile Chaminade. Et c'est normal qu'on écoute cette pièce puisque on s'intéresse grâce à vous aujourd'hui sur RCF Notre-Dame à ces compositrices longtemps oubliées, trop longtemps oubliées et que remettent en valeur certains labels comme Hyperion, puisque là c'était sur un CD de Stephen Aff qui est paru sur ce label. On évoquait, Claire Delamarche, juste avant la musique, les salons où les femmes compositrices ont souvent été cantonnées. Et c'est là que nous rencontrons, quelques décennies plus tôt, Joséphine et Hortense de Beauharnais. Alors si vous êtes des fans de Napoléon et de la famille Napoléon, ces noms ne vous sont pas inconnus.
1: Oui, certainement. Et alors peut-être qu'on va refaire un peu la généalogie, oui, parce qu'elle est complexe. Hein.
0: Ouais, c'est pas simple.
1: Donc Joséphine a épousé en seconde noce le futur Napoléon Ier, avant même qu'il soit premier consul. Elle avait une fille, Hortense, que Napoléon a adoptée comme sa propre fille.
0: Ouais, jusque là ça va. Ouais.
1: Mais qu'il a mariée à son frère Louis. Donc Hortense,
0: enfin, c'est
1: à la
0: fois bizarre,
1: sa fille et sa belle-sœur.
0: D'accord. Ok.
1: Eh bien, alors donc Hortense de Beauharnais est devenue reine de Hollande puisque Louis est monté sur le trône de Hollande pendant 4 ans, d'où son nom de reine Hortense, sous lequel on la connaît.
0: Donc l'impératrice Joséphine, c'était sa mère.
1: Voilà.
0: Et elle est devenue reine. D'accord. Okay.
1: Voilà. Tout en étant la belle-sœur de sa mère, ou je sais pas, enfin, faut.
0: Oui, c'est assez bizarre.
1: Voilà.
0: Ok.
1: Voilà. Donc
0: Louis et Hortense ont eu des enfants.
1: Ils ont eu 3 enfants, oui, parce que on continue la généalogie, dont un des fils était Napoléon III.
0: Voilà. On a bouclé la boucle.
1: Voilà.
0: Un très beau musée de la famille Napoléon à Ajaccio, d'ailleurs. Vous verrez tout ça. C'est très, très beau si vous avez l'occasion d'y aller. Hortense avait de multiples talents, notamment celui de composer de la musique.
1: Oui, elle laisse notamment 12 romances. Alors, il y en a une que vous connaissez peut-être. Elle apparaît dans le Carnaval des animaux de Saint-Saëns. C'est le Beau Dunois, alias Partant pour la Syrie, qui a fait office un peu d'hymne national en attendant que la Marseillaise ait le droit puisse prétendre à ce titre. Et dans ces 12 romances, il y a des choses absolument délicieuses. Alors, je vous en propose 2. Une qui s'appelle L'Hirondelle, qui est bien comme on imagine la romance, un peu sentimentale, un peu tendre, mélancolique, assez légère, qui est accompagnée à la harpe, une harpe d'ailleurs d'époque, par une harpiste qui s'appelle Pernell Mardorati. Ce disque, j'ai oublié de le dire, a été concocté par une mezzo-soprano qui s'appelle Colline Dutilleul. C'est elle qui a fait ce disque au salon de Joséphine, avec des choses vraiment très, très intéressantes de ce petit milieu. Donc, Colline Dutilleul chante d'abord L'Hirondelle, et puis juste derrière, on va écouter L'Orage, qui est toujours dans ce cycle des 12 romances d'Hortense de Beauharnais. Mais alors là, comme son nom l'indique, on est dans tout à fait autre chose, beaucoup plus impétueux, et d'ailleurs ce n'est plus la harpe mais le piano forte qui accompagne, avec Aline Silberreich, avec le piano forte qui autorise à des explosions dynamiques beaucoup plus intenses que la harpe.
0: Alors on va entendre donc ces 2 pièces, l'une après l'autre, L'Hirondelle et L'Orage.

0: Alors peut-être que vous vous dites, mais c'est du Schubert ça, on se croirait dans le Roi des Aulnes, mais non, pas du tout. C'est Hortense de Beauharnais qui a composé l'Hirondelle et l'Orage qu'on vient d'entendre, extrait des 12 romances, donc d'Hortense de Beauharnais. Hortense de Beauharnais, je la resitue si vous nous prenez en cours de route, c'est la mère de Napoléon III et accessoirement la fille adoptive aussi de Napoléon Ier. Bon voilà, c'était Colline Dutilleul, la mezzo-soprano, et Pernell Marzorati à la harpe dans l'Hirondelle, puis Aline Zilberach au piano forte dans l'Orage, sur ce CD qui s'appelle Au Salon de Joséphine, paru sur le label Ramé en 2025.
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0: Ce sont les compositrices qui sont à l'honneur aujourd'hui de cette émission préparée par Claire Delamarche qui m'accompagne aujourd'hui. Alors Claire, on vient de croiser Hortense de Beauharnais dans le salon de sa mère Joséphine. Et vous nous proposez maintenant une autre belle histoire familiale avec Pauline Viardot et sa fille Louise Hérite Viardot.
3: On peut même parler de dynastie parce que cette famille Garcia-Viardot est de plein d'autres ramifications.
0: Beaucoup de musiciens.
3: Beaucoup de musiciens. Les parents de Pauline Viardot étaient chanteurs. Son père était un des ténors les plus fameux de l'époque. Il s'appelait Manuel Garcia. C'est lui, pour vous dire, qui a été le premier Amalviva, donc le rôle principal de masculin dans Le Barbier de Séville de Rossini. Donc voilà, pour vous situer le niveau. Et il était un professeur très exigeant, très, très craint d'ailleurs, parce qu'il était assez tempétueux comme caractère. Et il a formé lui-même ses quatre enfants, dont deux, même trois, enfin Manuel Junior et puis surtout les deux des trois filles, Maria et Pauline, sont devenues des cantatrices parmi les plus fameuses de leur temps. Maria qui épouse Malibran, connue sous le nom de Maria Malibran, et Pauline épouse Viardot, connue sous ce nom-là. Et les enfants de Manuel Garcia auront à leur tour des enfants souvent musiciens, dont cette fille de Pauline, Louise, qui a épousé un monsieur Hérite.
0: Alors, par qui est-ce qu'on commence? La mère ou la fille?
3: Eh ben, faisons dans l'ordre chronologique. Ça sera le plus simple. Donc, commençons par Pauline.
0: Pauline, alors.
3: Avec un extrait des 6 morceaux pour violon et piano que Pauline Viardot a composé en 1867 à l'intention de son fils Paul, qui était violoniste. Et c'est un ensemble qui est né à Baden-Baden, où la famille s'installait dans le bonheur. On est en 1867, on est 3 ans avant la guerre franco-prussienne. Tout va encore bien. D'ailleurs, ils devront quitter Baden-Baden quand la guerre éclatera. Et c'est enregistré d'ailleurs, je signale au passage, dans un CD qui s'appelle « Ladies », qui rassemble un peu comme des petites cartes postales de compositions féminines toutes ravissantes.
0: Donc ladies en anglais, ça veut dire dame.
3: Voilà, c'est vrai que j'aurais pu le préciser. Ouais. Donc qui a été fait par la violoniste Hélène Schmidt et le pianiste Antoine de Grolet. Donc, où il y a ces 6 morceaux de Pauline Viardot.
0: Et de ces 6 morceaux pour violon et piano de Pauline Viardot, vous nous proposez d'écouter le second intitulé « Bohémienne ».

0: Bohémienne de Pauline Viardot, l'un des 6 morceaux pour violon et piano qu'elle a composé en 1867. Cette compositrice dont vous nous parlez aujourd'hui, Claire Delamarche dans Tous Mélomanes, c'était Hélène Schmidt au violon et Antoine de Grollet au piano sur ce CD qui s'intitule Ladies, paru sur le label Aeolus en 2026. Alors Claire Delamarche, après Pauline Viardot, on découvre sa fille Louise, qui est peut-être un peu moins connue. On aura pu jouer au jeu des 7 familles hein, avec cette la mère, la tante, le grand-père. Voilà, maintenant la fille donc, Louise.
1: Louise, au contraire de beaucoup de membres de sa famille, a étudié le chant, mais ne l'a pas pratiqué professionnellement. C'est pour ça certainement qu'elle a été beaucoup moins célèbre que sa mère Pauline Viardot et sa tante Maria Malibran. Elle s'est consacrée à la composition, ce qui était assez osé, surtout qu'elle avait de l'ambition. Et elle, pour le coup, elle n'a pas voulu se cantonner à des petites pièces, à des musiques de salon, comme on disait tout à l'heure. Elle a fait de la musique instrumentale, de l'orchestre, beaucoup de musique de chambre. Et en musique de chambre, c'était pas des petits morceaux comme
0: des choses d'envergure, quoi.
1: Mais elle
0: vraiment,
1: fait voilà des quatuors, ouais, des sonates, des trios et des choses à l'égal des garçons. Voilà, puisque c'est ça le thème un petit peu de la journée. Et du reste. C'est une sonate que nous allons écouter, une sonate pour violoncelle et piano qui est dans un très beau disque, encore une fois consacré à des compositrices, par ce centre de ressources dont nous parlions au début de l'émission qui s'appelle Présence Compositrice et qui a édité donc un disque d'œuvres pour violoncelle et piano où on trouve des œuvres de Marie Jaël, de Cécile Chaminade, d'Henriette Chrétien et donc de cette Louise Hérit Viardot. Une sonate, vous allez entendre, qui est très brahmsienne, vraiment avec un grand souffle épique et mélodique. C'est magnifique.
0: Alors, une sonate pour violoncelle et piano. Ouais. Et on va écouter quel mouvement de cette sonate?
1: Le deuxième, qui s'intitule Andantino assai molto espressivo, donc très allant, très expressif.

0: Brahms sur RCF Notre-Dame. Non, pas Brahms. Ça y ressemble beaucoup, mais Louise Hérite Viardot est la compositrice de cette sonate, évidemment brahmsienne, pour violoncelle et piano en sol mineur opus 40. C'était le deuxième mouvement Andantino Assai, molto espressivo, très expressif, ça c'est vrai, avec au violoncelle Natacha Colmez, vous me corrigez, le clair de la marche si je prononce pas comme il faut, et Camille Belin au piano sur ce CD qui s'appelle Impression romantique, paru sur je sais pas si c'est un label véritablement présence compositrice.
1: Ils font des disques, oui, ouais, c'est quand même
0: ils font des disques, donc c'est un label. Et on les salue parce qu'ils font un travail remarquable, présence compositrice. Sur RCF Notre-Dame, on rend hommage avec vous aujourd'hui à ces compositrices longtemps restées dans l'ombre, trop longtemps. Et vous nous parliez à l'instant d'une compositrice dont j'avoue n'avoir jamais entendu parler, Henriette Chrétien. Est-ce qu'on pourrait entendre sa musique? Vous la connaissiez, vous?
1: Parce que moi, je la connaissais pas non plus, j'avoue.
0: Ah bon, je suis pas le seul à passer pour un imbécile, alors.
1: Voilà, nous sommes deux, et j'imagine que beaucoup de gens ignoraient son nom, et c'est ça, ça prouve à quel point ce travail de présence compositrice est fondamental, parce que vous avez entendre de la très très belle musique, encore une fois, c'est toujours sur ce disque, Impression romantique, c'est toujours donc, Natacha Colmez et Camille Belin, et c'est un lied pour violoncelle et piano absolument magnifique.

0: C'est de la très belle musique aussi, ce lead pour violoncelle et piano d'Henriette Chrétien. Et elle est belle aussi parce qu'elle est brillamment interprétée par Natacha Colmez au violoncelle et Camille Belin au piano. Henriette Chrétien, qui est donc une des très rares femmes à avoir pu étudier la composition de manière institutionnelle à la fin du 19e siècle.
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0: Et dans ce Tous Mélomanes avec Claire Delamarche, on espère que vous passez une bonne soirée en notre compagnie et que vous profitez bien de ces belles musiques, de ces pépites de compositrices. Claire, vous êtes attachée aux musiques écrites par des femmes. Hein. C'est votre dada aussi. Hein.
2: Oui, c'est le dada. Je pense que c'est même un devoir parce que si on le fait pas,
0: ouais, en 2026, c'est obligé. Ouais, il faut le faire, effectivement. Et on le fait effectivement sur RCF Notre-Dame dans cette émission. On était jusqu'à présent en France, avec des compositrices françaises. Et vous nous proposez à présent de nous en éloigner un petit peu. Où est-ce qu'on va?
2: On va aux États-Unis avec Amy Beach.
0: Et d'autant... Ah, je la connais, elle. Henriette Chrétien, je la connaissais pas, mais Amy Beach, oui, je la connais.
2: Oui, elle commence à avoir quand même, à apparaître dans les programmes de concert. C'est vrai que c'est une femme formidable, elle aussi. Et nous apprend le livret, je dois te dire, je fais une parenthèse, tous ces disques ont des livrets remarquables, on apprend beaucoup de choses parce qu'il y a vraiment ce devoir, cette volonté de partage et de faire connaître.
0: Et oui, quand on prend la musique sur une plateforme de musique, on n'a pas les livrets, on n'a pas toutes ces infos.
2: Il y a des plateformes très bien Cobuzz, pour pas les nommer, il y a tout ce qu'il faut.
0: Alors si on en nomme une, il faut nommer les autres, Spotify, Deezer,
2: etc. voilà.
0: Exactement. Alors dans ce livret, qu'est-ce qu'on trouve sur Amy Beach?
2: Eh bien, on apprend que ça a été la première pianiste et compositrice américaine à s'imposer dans son pays sans être passée par des études en Europe, ce qui était vraiment une nouveauté.
0: Qu'est-ce que vous avez aimé d'elle et qu'on va entendre?
2: Alors, j'aime beaucoup de choses d'elle. Elle a fait beaucoup de musique de chambre magnifique, un quintette avec piano qui est splendide, etc. Elle a fait une grande carrière d'interprète. Elle a joué beaucoup dans cette Europe que malgré tout, sur laquelle elle rêvait. On écoute une petite pièce pour violon et piano qui provient de ce disque Ladies dont nous avons déjà parlé avec Hélène Schmidt et Antoine de Grollet.
0: Voilà.
2: La captive.

0: C'est assurément un très beau disque que cet album qui s'appelle Ladies, paru sur le label Aeolus, puisqu'on y retrouve Hélène Schmidt au violon et Antoine de Grollet au piano dans cet extrait dans cette œuvre de Amy Beach comme la plage en anglais. Elle aime bien qu'elle soit américaine. La Captive, c'est le nom de cette pièce opus 40. Merci Claire Delamarche de nous avoir fait découvrir cette très très belle musique. Que vous appréciez aussi, je crois.
1: Bien sûr, oui.
0: Voilà. Sur RCF Notre-Dame, on arrive bientôt au terme de cette émission et on ne pouvait pas ne pas aller en Allemagne, puisqu'on parle des compositrices, avec l'une de celles que l'on reconnaît aujourd'hui comme un des plus grands talents musicaux de son temps. Moi, j'ai envie de dire, on dit souvent, c'était la femme d'eux. Moi, j'ai envie de dire que Robert Schumann était le mari d'eux.
1: Tout à fait, parce que qu'aurait-il fait sans Clara? Certainement beaucoup moins.
0: Clara Schumann.
1: Elle l'a tellement inspirée, elle l'a tellement conseillé, elle a tellement défendu sa musique et elle a tellement assuré le quotidien.
0: Ouais,
1: et assuré le quotidien pour qu'ils puissent, pendant ce temps-là, parce qu'ils avaient quand même 8 enfants, donc c'est pas lui qui les a élevés, ou beaucoup moins.
0: Une femme incroyable, hein, cette Clara Wieck, de son nom de jeune fille.
1: Tout à fait.
0: Alors, qu'est-ce qu'on sait sur elle?
1: Eh ben, on sait, comme je disais, le rôle crucial qu'elle a joué dans la carrière de son mari. On sait aussi sa propre carrière de pianiste, bien au-delà des œuvres de son mari. Et évidemment, le côté compositrice, on l'a redécouvert bien plus tard, parce que c'était occulté par tout le reste, qui avait pris le devant.
0: Est-ce qu'il l'encourageait, Robert?
1: Pas vraiment, non. Ni Robert, ni le père de Clara. Enfin, on était dans une époque où les femmes n'étaient pas faites pour composer. Elles créaient des enfants et ça devait suffire déjà largement
0: à leur
1: épanouissement. Ouais. La création se mettait dans l'enfantement à l'époque.
0: Alors, il faut la remettre un peu dans la lumière aujourd'hui, Clara.
1: Donc, on la remet et on peut se demander ce qu'elle aurait pu faire si elle avait eu le temps de composer et si elle avait eu aussi les facultés, l'orchestre à disposition comme avait son mari, etc. Enfin, voilà, on ne saura jamais ce que ça aurait pu être. En tout cas, voilà un scherzo qu'elle a composé à sa propre intention, scherzo numéro 2, qu'elle a écrit en 1841, l'année après le mariage avec Robert, une pièce très très brillante qui montre son talent, qui figure dans le premier volume d'une intégrale de sa musique pour piano qu'enregistre Jean-Pierre Armingo. Donc il y a déjà 3 volumes qui sont sortis dans les derniers mois et il devrait y en avoir 5 en tout. Donc le scherzo numéro 2.

0: Clara Wieck, alias Clara Schumann, l'épouse de Robert, mais surtout une grande compositrice méconnue encore et qui est remise dans la lumière par ce label Grand Piano. C'est un disque qui est paru en 2025 qui s'appelle Clara Schumann volume 1 et on vient d'entendre le Scherzo numéro 2 en ut mineur opus 14 interprété par Jean-Pierre Armingaud au piano. Claire de la Marche, on arrive au terme de cette émission consacrée aux compositrices sur RCF Notre-Dame. L'œuvre de Clara Schumann, qu'on vient d'entendre, elle commence quand même à être assez régulièrement enregistrée.
1: Oui, c'est une sorte de consécration ultime.
0: Posthume.
1: Posthume. Ouais. Parce que c'est une chose de redécouvrir les œuvres et c'est les enregistrer plusieurs fois, ça prouve qu'elles se sont vraiment inscrites dans le répertoire et dans le cœur du public.
0: Et dans l'histoire de la musique.
1: Et dans l'histoire de la musique. Ouais. Donc c'est vraiment très important. Et voilà, on voulait finir avec Clara Schumann aussi pour montrer ce que peut être un talent à qui on n'a pas laissé la place pour s'épanouir. Je voudrais vous faire écouter ce concerto pour piano qu'elle a composé à 15 ou 16 ans, qu'elle a joué pour la première fois à 16 ans. Sous la direction de Félix Mendelssohn. Alors j'aurais bien voulu être une petite souris à ce concert.
0: On aurait bien voulu
1: voilà.
0: Y être à ce concert.
1: Ça doit être pas mal. Et bon, j'adore Félix Mendelssohn, c'est un de mes compositeurs fétiches, mais il a été assez ignoble avec sa sœur Fanny, qui l'a empêché de composer.
0: Aussi, ouais.
1: Comme Robert et le père Wieck avaient empêché Clara de composer. Et si on compare ce qu'écrit Clara Schumann à 16 ans avec ce qu'écrit Mendelssohn à 16 ans, franchement, il y a pas photo. Il y a pas de différence. Non, c'est équivalent,
0: si.
1: Mais c'est
0: ouais,
1: équivalent.
0: Enfin, c'est
1: voilà,
0: pareil,
1: Mendelssohn n'est pas.
0: Elle avait autant de talent.
1: À 16 ans, donc on imagine si on l'avait laissé s'épanouir, ce que ça aurait pu donner.
0: Alors on va terminer donc par écouter un concerto de la toute jeune Clara Schumann. Qui en sont les interprètes?
1: Alors c'est une jeune pianiste que j'aime beaucoup, qui a un tempérament incroyable et qui redécouvre, elle a redécouvert aussi beaucoup de choses, par exemple d'Amy Beach que nous écoutions précédemment, enfin de nombreuses compositrices de américaines et européennes. Et elle s'appelle Isata Kane-Mason. C'est avec l'Orchestre Philharmonique Royal de Liverpool et Holly Matheson à la baguette. Un disque, alors je le signale parce que c'est paru chez Decca. C'est aussi pour ça que c'est important.
0: C'est une grande maison de disques.
1: C'est une grande maison de disques et c'est tellement rare que les majors prennent le risque d'enregistrer de la musique de compositrice que c'est bien de le souligner. Et merci à Isata Kane-Mason de profiter du fait qu'elle soit dans cette maison pour imposer un répertoire un peu plus, moins dans les sentiers battus, on va dire.
0: Merci Claire Delamarche. On termine donc cette émission avec Clara Wieck Schumann, ce concerto pour piano en la mineur, opus 7.

0: C'était le concerto pour piano en la mineur, opus 7 de Clara Wieck Schumann, interprété par Isaac Akane Mason au piano et l'Orchestre Philharmonique Royale de Liverpool, dirigé par Holly Mathison sur ce disque qui s'appelle Romance, paru sur le label Decca en 2019. Ainsi s'achève cette émission Tous Mélomanes. Merci Claire Delamarche.
1: Merci à vous Bertrand.
0: 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N'hésitez pas dans un instant, le meilleur des programmes de la journée de RCF Notre-Dame. Je vous souhaite une très bonne nuit et je vous dis à lundi 23h.
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2: Bonjour à tous, bienvenue dans ce 10-12 sur RCF Notre-Dame. Ce matin, le cancer du sein au cœur d'Octobre Rose, un mois de sensibilisation pour rappeler l'importance du dépistage. On en parle dans un instant avec notre invité. 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À 11h30, et Dieu dans tout ça, avec Marie-Ange de Montesquieu. Bonjour Marie-Ange.
3: Bonjour Melchior. On y passera tous. Ça vous évoque quoi ? On y passera tous à quoi ?
2: À la mort.
3: Bah oui, c'est très joyeux.
2: Oui, oui, voilà. Tout à fait.
3: Mais il en parle avec beaucoup d'humour et d'amour. Oui. On y passera tous, c'est le titre de son dernier livre d'ailleurs, Michael Boilon, thanatopracteur, nous racontera son métier, justement ce qu'il fait tous les jours. Il va chercher les défunts et il va les sublimer, il va les habiller, les maquiller pour le bien des familles, pour que les familles quittent leurs proches défunts dans les meilleures conditions possibles. Les meilleures conditions possibles.
2: À tout à l'heure.
3: À tout à
2: 11h30
3: l'heure.
2: Sur RCF Notre-Dame et en direct. Chaque matin, vous le savez, on prend du temps pour décrypter l'actualité, pour prendre un peu de hauteur aussi et comprendre ce qui se joue derrière les événements. Chaque année en France, près de 62 000 nouveaux cancers du sein sont diagnostiqués. Le cancer du sein reste le cancer le plus fréquent chez la femme et constitue un enjeu majeur de santé publique. Pourtant, détecté tôt, il peut être pris en charge avec de meilleures chances de guérison. Le taux de survie à 5 ans dépasse 99% lorsque le cancer... est diagnostiqué à un stade précoce. Derrière ces chiffres, il y a surtout des parcours personnels, l'attente avant un dépistage, l'annonce d'un diagnostic, les traitements, les effets secondaires, puis l'après-cancer. Avant, pendant, après, chaque étape soulève ses propres questions et peut nécessiter un accompagnement adapté. Information, prévention, suivi médical, soutien psychologique et j'en passe, les besoins évolue au fil du temps. Alors à l'occasion d'Octobre Rose, ce mois de sensibilisation au cancer du sein, l'objectif c'est de rappeler les bons réflexes mais aussi de donner des repères concrets pour mieux vivre chaque étape. C'est ce que nous allons faire avec notre invité du 10-12. Bonjour docteur Sophie-Hélène Zaïmi.
4: Bonjour Melchior, merci pour votre accueil.
2: Merci à vous d'avoir accepté. Vous êtes radiologue. On vous connaît aussi sur Instagram avec l'alias The French Radiologist. Si vous êtes avec nous ce matin, c'est parce que vous êtes aussi l'autrice avec le docteur Anna Lienko du Grand Guide du cancer du sein. C'est sorti chez Hachette. Avant, pendant, après, accompagner le parcours de chacune sereinement. Il y a des clés à l'intérieur pour vraiment comprendre tout le parcours médical. Il y a des conseils pratiques pour accompagner les femmes avant, pendant, après. Et puis l'après, c'est aussi pour travailler sur soi. Ce matin, on va bien sûr parler du cancer du sein, d'Octobre Rose qui revient chaque année. Mais concrètement, qu'aimeriez-vous que les femmes retiennent au-delà du traditionnel penser au dépistage ?
4: Alors, ce que j'aimerais qu'elles retiennent, c'est qu'il faut être alerte et vraiment à se connaître, en fait, connaître leur corps. Par exemple, apprendre à reconnaître une anomalie sur leur sein et à ne pas laisser traîner, parce que souvent, et aussi à ne pas traîner pour les dépistages, mais souvent, on a des patientes qui ont, par exemple, une anomalie qui apparaît et en fait, elles vont faire un peu, pas l'autruche, mais elles vont le mettre un peu sous le côté et dire « bon, je verrai ça plus tard ». Et en fait, l'anomalie persiste et grossit. Et donc, ça s'aggrave. Et donc, ce que j'ai envie de dire, c'est à la moindre anomalie dans votre sein, au moindre doute, allez consulter un professionnel de santé, gynécologue, sage-femme ou médecin généraliste.
2: Et est-ce que le message doit être davantage connaître son risque et son parcours que simplement faire une mammographie ? Et vous, en tant que spécialiste de l'imagerie de la femme, j'imagine que ça vous interpelle.
4: Alors, pour l'imagerie, en fait, en radiologie et en médecine tout court, on réfléchit en fonction du risque. Donc, on a trois principaux groupes de patientes. Les patientes qui sont à très haut risque, c'est celles qui vont avoir une mutation génétique, qui vont avoir un suivi particulier à partir de 30 ans, par IRM et mammographie, plus ou moins échographie annuelle. Ensuite, on a les patientes qui ont un risque très élevé parce qu'elles ont des antécédents familiaux, Et ensuite, il y a les patientes qui ont un risque élevé. Et les patientes qui ont un risque modéré, c'est les patientes de la population générale qui ont entre 50 et 74 ans. Donc c'est elles qu'on invite à faire le dépistage tous les deux ans entre 50 et 74 ans parce qu'elles n'ont pas de symptômes, parce qu'elles n'ont pas d'autres facteurs de risque que leur âge. Et donc, c'est ces patientes-là qui doivent répondre au dépistage. Parce qu'en France, le problème, c'est que moins d'une femme sur deux participe au dépistage du cancer du sein parce qu'il y a des peurs par rapport à ce dépistage et je veux militer contre ces peurs, justement.
2: Pourquoi ce livre ? Pourquoi ce grand guide du cancer du sein publié chez Hachette ?
4: Parce que je me suis rendu compte, en fait... À force, voilà, ça fait depuis mon milieu d'internat que je fais de l'imagerie de la femme et de la sénologie. Et je me suis rendu compte qu'il y avait beaucoup de patientes, en fait, qui étaient très angoissées par l'examen mammographie, échographie. Il y en a beaucoup qui pleurent sur la table d'examen quand on leur annonce une nouvelle, qu'elle soit bonne ou mauvaise, qui se livrent sur leur stress, leur angoisse ou sur leur vie personnelle. Et je trouve que c'est vraiment un moment qui peut être très anxiogène pour les patientes parce que justement elles ne savent pas qu'est-ce qui va sortir de cet examen. Et surtout la mammographie, c'est un examen qui est désagréable. Donc il y a le stress de cet examen n'est pas agréable, je peux avoir potentiellement mal, et il y a le stress de on va peut-être m'annoncer que j'ai un cancer. Donc mentalement et physiquement on a cette double douleur entre guillemets. Et donc mon but avec ce livre, c'est vraiment d'expliquer aux patientes. Parce que je pense que quelqu'un qui sait et qui s'informe se prendra mieux en charge et fera des meilleurs choix pour lui-même que celui qui ne sait pas.
2: Je le disais, docteur Sophie-Hélène Zaïmi, vous êtes aussi connue sur Instagram avec un compte qui s'appelle The French Radiologist. Vous êtes suivie par près de 160 000 personnes. Vous racontez votre quotidien de radiologue à l'hôpital. Vous partagez votre métier avec les peines qu'on peut connaître dans ce métier, mais aussi les joies. Dans ce livre aussi, le guide du cancer du sein, il y a des réponses à des questions très simples. La différence entre une mammographie, une échographie, une IRM. Beaucoup de femmes encore ne savent pas quelle différence il y a entre ces différents examens.
4: Oui, alors souvent les gens disent « bon bah je suis allée chez le médecin, j'ai fait une radio ». Et je suis là « mais t'as fait une radio ?» Parce que pour ta maladie, c'est plutôt une IRM, c'est plutôt un scanner. « Ah non, en fait je suis passée dans le grand tube, etc. » Donc le but aussi, c'est d'expliquer... parce que souvent aussi les patientes qui viennent, elles me disent « Ah mais je comprends pas pourquoi cette fois on me fait une écho, l'autre fois on m'a fait une mammo, pourquoi là on m'a dit de faire une IRM ?» Donc le but, c'est d'expliquer pourquoi la mammographie, elle est importante et pourquoi l'échographie est importante et pourquoi les deux sont complémentaires dans certains cas. Parce qu'il y a des anomalies qu'on va voir à la mammographie, qu'on ne verra pas à l'échographie et vice-versa. Et l'IRM, c'est un examen qu'on prescrit dans des conditions particulières et c'est un examen qui est très sensible, donc qui va flasher beaucoup d'anomalies.
2: Oui. Alors justement, si vous êtes avec nous ce matin, docteur Sophie-Hélène Zaïmi, c'est aussi pour faire de la sensibilisation parce que c'est le mois d'octobre rose. On peut voir d'ailleurs beaucoup de présentateurs à la télévision avec ce signe représentatif d'octobre rose. Alors en radio, c'est un peu plus compliqué d'en porter. Est-ce qu'on peut avoir un cancer du sein alors qu'on ne ressent aucune douleur et qu'on n'a aucune boule palpable ?
4: Tout à fait, c'est l'enjeu du dépistage parce que le cancer du sein, au début, il est silencieux, il est asymptomatique et parfois il peut être totalement asymptomatique pendant plusieurs années. Parce que un cancer du sein, c'est pas forcément une boule, ça peut être un foyer de microcalcification, ça peut être une autre forme, une distorsion architecturale, c'est un terme très technique. Mais en fait, il y a plein de formes différentes de manifestations du cancer du sein et il y en a qui sont asymptomatiques. Donc c'est pour ça qu'on dit, bon... Cherchez les symptômes.
2: Oui.
4: Si vous avez des symptômes, allez consulter. Mais si vous n'avez pas de symptômes, n'oubliez pas de faire votre dépistage. Et le fait de se faire contrôler cliniquement n'empêche pas de faire le dépistage parce que c'est le meilleur moyen de trouver le cancer du sein.
2: Le dépistage, donc, ça passe par cette imagerie qui permet de détecter des liaisons qui ne donnent aucun symptôme parfois.
4: Voilà, exactement. Ouais. Donc, c'est la mammographie. On fait toujours, dans le cadre du dépistage organisé, donc les patientes qui ont un risque modéré, un risque moyen, entre 50 et 74 ans, qui n'ont pas d'autres facteurs de risque que leur âge, on va leur faire du coup ce bilan, ce check-up tous les deux ans. C'est pris en charge à 100% par la Sécurité sociale, il n'y a pas d'avance de frais. C'est un courrier, une invitation qu'elles vont recevoir chez elles. Mmh. Et donc, on les invite à prendre rendez-vous dans des centres agréés qui font justement ce dépistage.
2: Docteur Sophie-Hélène Zaïmi, vous êtes notre invitée jusqu'à 10h30 sur RCF Notre-Dame. À l'inverse, lorsqu'une femme va découvrir une boule dans son sein, ou en tout cas une anomalie au toucher mammaire, c'est ça ?
4: Ouais.
2: Voilà, pardonnez-moi.
4: Oui, c'est vrai, c'est vrai.
2: Mais voilà, quelle doit être sa réaction tout de suite ? Est-ce qu'on doit être dans l'inquiétude ? Est-ce qu'il faut aller consulter rapidement ? Est-ce qu'il y a urgence ?
4: Alors, ce n'est pas une urgence vitale, mais il faut savoir que la plupart des lésions des choses qu'on va palper dans son sein sont bénignes. Donc là, je tiens à rassurer que la plupart des masses qu'on trouve dans le sein, ça peut être un kyste, ça peut être une tumeur bénigne type adénofibrome, etc. Donc, la plupart des cas, c'est bénin. Mais on ne peut pas exclure, il faut savoir que le cancer du sein, c'est quand même une femme sur 8. Donc, on ne peut pas exclure que ce soit quelque chose de pathologique, de cancéreux. Et donc, il faut quand même consulter au moindre doute. Donc, pour moi, toute palpation d'une boule dans le sein doit être explorée à l'imagerie, qu'on puisse savoir est-ce que c'est un kyste, est-ce que c'est rassurant, ou est-ce que c'est quelque chose de plus inquiétant. Et dans ce cas-là, on ira faire une biopsie.
2: Donc, oui, il faut avoir le réflexe, en tout cas,
4: de consulter. Il faut avoir le réflexe de consulter, ouais.
2: Sans s'inquiéter. C'est pas l'idée.
4: En fait, le but, c'est pas de s'inquiéter. Encore une fois, le message, c'est la plupart des masses dans le sein sont de nature bénigne. Donc, ça sert à rien de se dire, je palpe quelque chose, c'est sûr que j'ai un cancer, et d'être stressé. Mais, en tout cas, ce que je tiens à dire, c'est qu'il faut quand même consulter, parce qu'on ne peut pas exclure que derrière une masse ou derrière une anomalie dans le sein, il y a quelque chose qui pousse. Par exemple, moi, une fois, je me souviens, j'ai une patiente qui était venue, elle avait juste un creux dans le sein, c'est-à-dire qu'il y avait son galbe du sein naturel, et il y avait une sorte de petite dépression qui s'était créée dans son sein, une petite vallée dans son sein. Et en fait, c'était apparu au début, c'était une toute petite dépression, et puis au fur et à mesure, ça s'était creusé, et en fait, derrière, c'était un cancer qui attirait en fait la peau en dessous. Et malheureusement, elle avait mis du temps à consulter, parce qu'elle n'avait pas réalisé en fait que c'était potentiellement un signe de cancer du sein, parce que souvent, on parle de la boule,
2: mais
4: on parle pas de la peau d'orange, enfin, on parle de la peau d'orange, mais c'est moins connu, on peut avoir un aspect de peau d'orange, on peut avoir du coup une rétraction du mamelon, c'est-à-dire un mamelon qui est sorti habituellement, qui commence à rentrer progressivement à l'intérieur. Ça, c'est un signe de cancer du sein. Alors, je rassure les patientes qui ont une ombilication du mamelon de naissance ou depuis toujours. Oui. Ça, c'est pas un signe parce qu'il y a des patientes qui ont les seins rentrés de nature depuis toujours. Quoi.
2: L'idée, c'est de faire un dépistage une fois par an. De toute façon, c'est...
4: Tous les deux ans, de 50 à 74 ans.
2: Tous les deux ans ?
4: De 50 à 74 ans, si on a un risque moyen.
2: Oui.
4: Et après, à partir de 25 ans, on peut faire un examen clinique annuel par gynécologue, sage-femme et médecin généraliste.
2: Quels sont les principaux facteurs de risque du cancer du sein, docteur Sophie-Hélène Zaïmi ? Est-ce que c'est l'âge, ce sont les antécédents familiaux, génétiques, les hormones, l'alcool, le surpoids, et j'en passe. Il y a plein de facteurs différents.
4: Ouais, alors, on va classer, pour faire simple, les facteurs en deux grosses familles. On va avoir les facteurs de risque non modifiables et les facteurs de risque modifiables. Donc, les facteurs de risque non modifiables, c'est notre corps, on est né comme ça et on ne peut pas le changer. Les facteurs de risque modifiables, ça va être nos comportements, notre environnement sur lequel on peut agir. Donc, dans les non modifiables, il y a l'âge, il y a le fait, d'être une femme, parce qu'être femme, forcément, par rapport aux hommes, on a beaucoup plus de risques, et le cancer du sein peut exister chez les hommes.
2: On en reparlera.
4: Ouais,
2: tout à fait.
4: Mais en tout cas, donc, chez les femmes, du coup, donc le fait d'être une femme, c'est un facteur de risque non modifiable. L'âge, donc plus on vieillit, plus le risque de cancer du sein augmente. Donc c'est pour ça qu'on fait le dépistage entre 50 et 74 ans. L'âge médian du cancer du sein, c'est à peu près la soixantaine. Donc 50-50 à partir de 60 ans. Et ensuite, il y a les antécédents familiaux. Donc, si on a plusieurs membres de la famille qui ont un cancer du sein, dans ce cas-là, on a plus de risques. Et ensuite, il y a les facteurs de risque génétiques qu'on ne peut pas modifier. Et dans les facteurs de risque qu'on peut modifier, il y a du coup l'exposition aux toxiques, donc alcool et tabac, qui favorisent tous les cancers globalement, mais qui sont aussi un facteur de risque de cancer du sein. Il y a le fait de manger de la nourriture ultra transformée, d'avoir une alimentation pas saine. Donc la nourriture ultra transformée, ça va être par exemple les chips, tous les produits industriels en fait qu'on nous vend, qui sont pas des produits sains entre guillemets. Et ensuite il y a le fait d'avoir une activité physique,
2: la sédentarité
4: etc. et le surpoids.
2: On va en reparler, évidemment, docteur Sophie-Hélène Zaïmi. Vous êtes avec nous jusqu'à 10h30. On évoquera le pendant, parce qu'on était dans l'avant, il y a le pendant et il y a l'après aussi.
4: Ouais.
2: Et ça, c'est bien aussi noté noir sur blanc dans votre très beau livre, Le Grand Guide du Cancer du Sein, publié chez Hachette avec votre collègue, docteur Anna Lienko, qui, elle, est chirurgienne.
4: Spécialisée dans la reconstruction du sein. Ouais.
2: Je rappelle qu'à 10h30, c'est le débat politique. On parlera de l'affaire Bardella, du jeu de LFI dans la mobilisation des lycéens. Vous pouvez nous appeler dès maintenant pour réagir au 01 56 56 44 44.
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2: C'est l'heure de l'édito du 10-12, signé ce matin Clara Mézière, engagée dans le collectif Lutte et Contemplation et également étudiante en théologie. Bonjour Clara.
5: Bonjour Melchior.
2: Vous êtes un peu nostalgique ce matin.
5: Nostalgique de vendredi dernier.
2: Oui.
5: où le pape était là et nous a dit « Vous êtes les saints de France », sans mauvais jeu de mots avec la thématique de ce matin. Alors je ne comprends plus, est-ce qu'il faut devenir des saints ou se les palper ? Bien, les deux, s'il vous plaît. Et je sais, Melchior, qu'on a déjà beaucoup parlé du voyage du Saint-Pontife à cette antenne, mais ce qui m'intéresse aujourd'hui, c'est ce qu'il a dit dans l'avion qui le ramenait à Rome lundi dernier.
2: Alors on va donc jouer un peu les prolongations avec Léon XIV. Et on va pouvoir même entendre sous votre voix les déclarations de Léon XIV.
5: Exactement. Léon XIV répondait en fait à la question d'un journaliste allemand sur la montée de l'extrême droite dans son pays en disant, je cite, on observe, alors j'attends peut-être le... On observe une certaine tendance à associer ces points de vue d'extrême droite à une forme particulière de religion, ce qui non seulement, selon moi, mais aussi selon les dirigeants de l'Église catholique en Allemagne, ne constitue pas une expression authentique du christianisme.
2: Bravo pour cette traduction directe.
5: Et il poursuit, là encore, nous devons en revenir aux valeurs de l'Évangile qui ne prône ni la haine ni la division, mais la compréhension, la compassion et l'accompagnement.
2: Ça a le mérite d'être très clair pour Léon XIV.
5: Oui, dans ce court extrait, dans ces quelques phrases, le pape dit en fait deux choses importantes. Il fait d'abord un constat, celui d'un rapprochement entre certaines idées d'extrême droite et une forme de religion. Et puis il tranche, il dit que ces idées ne sont pas une expression authentique du christianisme. On dirait que le pape veut éviter une forme de malentendu, de confusion.
2: L'idée selon laquelle l'extrême droite et la foi chrétienne seraient liées, c'est ça Clara ?
5: Oui, et on peut se poser la question de l'état de cette confusion en France. Bien sûr, nous savons que les catholiques votent de plus en plus à l'extrême droite. Pour rappel, le vote Zemmour-Le Pen et Dupont Aignan rassemblé avait constitué 40% du vote catholique en 2022, ce qui est bien sûr supérieur au reste de la population. Mais le deuxième mouvement qui commence à être établi grâce à des enquêtes journalistiques, c'est que des militants identitaires et nationalistes se tournent vers l'Église comme si le catholicisme était la suite logique de leur engagement politique. C'est une part minoritaire, évidemment, mais réelle des nouveaux catéchumènes.
2: Est-ce que, Clara, nous sommes dans cette forme de rapprochement que le pape dénonce en Allemagne ?
5: Bien, il me semble en effet que nous sommes témoins de cela, et cela nous appelle à une réelle et grande responsabilité. Si, dans le sein de notre mère l'Église, des idées identitaires et nationalistes prolifèrent, il est temps de faire un dépistage lucide et courageux. Et si hors de l'Église, des symboles catholiques sont récupérés, il faut dire, à l'instar du pape, ce qui n'est pas et ne sera jamais une expression authentique de notre foi en Christ. Et si enfin, l'idolâtrie de la nation trouve dans notre Église un terrain favorable, il est urgent d'établir un diagnostic et d'opérer avant que le malentendu ne prenne racine.
2: Merci beaucoup Clara Mézières. Une réaction, docteur Sophie-Hélène Zaïmi, sur ce que vous venez d'entendre ?
4: Non, pas
2: forcément de réaction. En tout cas, on a entendu vos références, évidemment, Clara Mézières.
4: C'est pas mon domaine, je suis désolée.
2: Non, mais bien sûr, mais je ne forçais pas du tout, docteur. Merci beaucoup Clara Mézières. Je rappelle que vous êtes engagée dans le collectif Lutte et Contemplation. Et vous êtes étudiante en théologie. L'édito du 10-12 est à réentendre sur notre site rcfnotre-dame.fr.
4: Je ne sais pas quoi dire.
2: Vous êtes avec nous, docteur Sophie-Hélène Zaïmi. Je rappelle que vous êtes radiologue. Vous êtes l'autrice d'un livre, Cancer du sein. C'est le grand guide du cancer du sein, avant, pendant, après. Accompagner le parcours de chacune, sereinement publié chez Hachette avec votre collègue, le docteur Anna Lienko. Vous êtes radiologue. On a parlé de l'avant, évidemment, l'avant-dépistage. Il y a le pendant. Il y a le pendant où l'image fait basculer le parcours. Et là aussi, pour toutes les femmes qui donc sont confrontées à un diagnostic positif d'un cancer du sein, il y a une bascule.
4: Tout à fait. En fait, je pense que l'annonce d'un cancer du sein, ça fait un choc et ça fait passer la patiente d'un état où elle était entre guillemets en bonne santé à un état je suis malade, je suis atteinte d'un cancer. Alors, ce que j'ai envie de dire, c'est que le pronostic du cancer du sein, maintenant, il est très favorable. Encore une fois, s'il est détecté tôt, si on fait bien le dépistage, s'il est pris en charge à temps,
2: oui.
4: Comme vous le disiez au début de l'émission, les chances de survie à 5 ans sont à 90%. Donc, c'est une très bonne nouvelle et c'est pour ça qu'on invite les femmes à se faire dépister tôt pour justement que la prise en charge soit la moins lourde et la moins pénible possible parce que plus on arrive tard, plus ça va être compliqué de le soigner. Et donc, le but, c'est qu'on puisse retirer la tumeur et puis qu'on puisse faire les thérapies adjuvantes ou néo-adjuvantes avant, oui. Après, et que on puisse suivre ensuite la patiente sans qu'il y ait trop de séquelles, même si ça reste quand même pour le corps de la patiente un bouleversement total.
2: Oui, parce qu'une fois le diagnostic posé, la radiologie ne s'arrête pas là. Il va y avoir aussi, avec l'imagerie dans la suite du parcours, un rôle très important. Le bilan d'extension, la préparation de la chirurgie, et j'en passe. C'est le début malheureusement d'un long parcours aussi du combattant pour toutes ces femmes.
4: Ah oui, clairement, c'est un parcours du combattant. Et en fait, il y a plein de rendez-vous auxquels elles vont devoir aller pour voir des spécialistes différents. Donc, il y a l'oncologue, il y a le chirurgien, il y a le radiothérapeute, il y a le radiologue, etc. Donc, ça fait plein de noms de spécialistes que je viens de citer qui sont des acteurs qu'elles doivent aller voir pour justement... voir comment on peut les traiter au mieux.
2: La chance qu'on a en France, je ne sais pas si c'est le bon terme à utiliser, on le connaît bien, ce cancer du sein.
4: Oui, c'est clair. Et surtout, on communique, je pense, pas mal dessus. Le but, c'est vraiment que les patientes décident. Parce que moi, par exemple, j'ai une patiente qui est venue et qui avait sauté un ou deux ans de dépistage. Et malheureusement, on a trouvé un cancer entre les deux mammographiques. Voilà. Donc, ce que j'ai envie de dire, c'est vraiment, n'hésitez pas à consulter, allez vous faire dépister. Et sinon, si vous n'avez pas eu d'invitation pour le dépistage, allez voir votre gynécologue pour qu'il vous fasse une prescription pour une mammo et une écho.
2: L'annonce d'un cancer, évidemment, ça fait souvent entrer brutalement la patiente dans un vocabulaire médical qu'elle ne maîtrise pas. Biopsie, ganglions, récepteurs hormonaux, j'en passe, c'est ce qu'on peut lire dans votre livre. Chimiothérapie, alors on connaît peut-être un peu mieux, radiothérapie. Quelles sont les premières informations qu'une femme devrait demander ou en tout cas noter après l'annonce du diagnostic ? D'après vous, docteur Sophie Hélène Mazzelli.
4: Le diagnostic, du coup, en général, c'est la napate. Donc, ensuite, après avoir eu leur biopsie, on va prélever, nous les radiologues, on va prélever la lésion qu'on a vue à l'échographie ou à la mammographie et on va l'envoyer pour des analyses au microscope. Et ensuite, c'est ces analyses au microscope qui diront s'il y a des cellules cancéreuses ou pas. Ensuite, c'est soit, ça peut être le radiologue qui fait l'annonce des résultats, soit un gynécologue, soit un médecin référent. Et donc, après cette annonce, la patiente, elle va être adressée vers d'autres spécialistes pour justement réfléchir de la meilleure prise en charge. Donc, il va y avoir des réunions de concertation pluridisciplinaires où on réunit plusieurs spécialistes de différentes spécialités pour réfléchir ensemble de quel traitement est le plus adapté. Et ça dépend, en fait, du grade de la tumeur. Si la tumeur a des récepteurs hormonaux, est-ce qu'elle va être sensible aux hormones ou pas, et de plein d'autres facteurs de son histologie. En fait, la tumeur, elle a une carte d'identité, c'est l'histologie. Et en fait, en fonction de sa carte d'identité, on va essayer d'utiliser des agents, les traitements, pour cibler le plus les faiblesses de la tumeur. En fait, le but, c'est de la détruire. Et donc, on va cibler les faiblesses qu'on peut lire sur sa carte d'identité.
2: Et à partir de ce moment-là, évidemment, chaque patient va réagir différemment au traitement. Chaque cancer aussi.
4: Exactement, chaque cancer est unique. Ouais. Chaque patiente est unique, chaque parcours de soins est unique. Malheureusement, moi, ce que je regrette, c'est que parfois, il y a des patientes qui apprennent qu'elles ont un cancer du sein dans des conditions qui ne sont pas du tout adaptées. Il y en a, par exemple, qui m'ont déjà dit qu'elles l'avaient appris par téléphone, donc ce n'est pas du tout adapté comme prise en charge, ou qui ont reçu un mail, etc. Normalement, l'annonce, ça doit se faire dans un huis clos, enfin, en face d'un médecin, dans un box de consultation. Et voilà, ça doit... Il faut prendre le temps d'annoncer cette... cette nouvelle qui tombe un peu comme une sentence sur la tête des patientes et qui c'est un coup de massue d'apprendre quelque chose pareil, quoi.
2: Il y a l'avant, il y a le pendant, il y a l'après aussi. Vivre avec et après le cancer, parce que voilà, on pourrait se dire que ça y est, les traitements terminés, on passe à autre chose. Dans les faits, c'est faux.
4: C'est faux parce que le cancer du sein, en fait, on va faire un suivi à vie. Mmh. Une patiente qui a eu un cancer du sein, elle va être suivie toute sa vie, tous les ans, par un examen d'imagerie, que ce soit une échographie ou une mammographie, en fonction du traitement qu'on a fait. Et ensuite, elle va être suivie par les gynécologues et en fonction de sa maladie, peut-être qu'elle aura un TEP scanner aussi pour suivre l'évolution, etc. Donc, c'est un suivi médicalisé qui est ensuite très long, enfin, qui ne s'arrête jamais, en fait. Et ces patientes, on va les surveiller comme je l'ai sur du petit feu, parce qu'une patiente qui a eu un cancer du sein est plus à risque d'avoir une récidive qu'une patiente dans la population générale qui n'a aucun risque. Donc, avoir eu un cancer du sein est un facteur de risque de cancer du sein. Et c'est pour ça qu'on les surveille au fur et à mesure et que parfois, le cancer, il peut revenir 5 ou 10 ans après et on ne peut pas savoir, en fait, on ne peut pas prédire quand est-ce qu'il va revenir. Ce qui diminue le risque de récidive, c'est l'activité physique.
2: Ah oui.
4: Ça a été prouvé que maintenant, avoir une activité physique diminue le risque de récidive.
2: L'activité physique, l'alimentation, le sommeil, la santé mentale et j'en passe.
4: Oui, après il y a toutes les règles de vie hygiéno-diététiques qui sont bien sûr bonnes pour notre santé. Et puis voilà, donc vraiment c'est important de bien faire ce suivi annuel une fois qu'on a eu un cancer et de ne pas partir dans la nature.
2: Dernière question, docteur Sophie Lenzaimi. On a beaucoup de femmes qui nous écoutent ce matin sur RCF Notre-Dame, parfois qui ont plus de 60 ans, parfois un peu moins. Qu'est-ce que vous pouvez leur dire ce matin en direct ?
4: Alors, du coup, ce que j'ai envie de vous dire, c'est allez voir votre gynécologue, allez voir une sage-femme, faites examiner vos seins de façon régulière, faites votre suivi gynécologique de façon régulière, parce qu'on parle du cancer du sein, mais il y a d'autres cancers gynécologiques, parfois qui sont silencieux, donc le dépistage du cancer du col de l'utérus, il y a aussi le cancer des ovaires pour les femmes plus âgées, le cancer de l'endomètre. En fait, chaque symptôme gynécologique doit amener à une consultation, que ce soit des saignements anormaux, que ce soit des douleurs, etc., ce que j'ai envie de dire, parce que les femmes, souvent, elles ont tendance à laisser un peu traîner ces choses-là. Et j'ai envie de leur dire d'aller justement consulter.
2: Ouais. Merci beaucoup, merci vraiment, d'avoir été avec nous, docteur Sophie-Hélène Zaïmi. Je rappelle que vous êtes radiologue, vous êtes l'autrice avec le docteur Anna Alienko du Grand Guide du cancer du sein. Avant, pendant, après, accompagner le parcours de chacune sereinement. C'est publié chez Hachette. Vraiment, c'est à mettre entre toutes les mains, parce que c'est très pratique. Il y a beaucoup d'informations très pratiques à prendre. Et puis surtout, on peut vous suivre sur Instagram. Vous avez un compte The French Radiologist. Vous êtes suivi par près de 160 000 personnes. On peut aller s'abonner. Merci beaucoup.
4: Merci beaucoup,
2: Michael. Merci d'avoir été avec nous sur RCF Notre-Dame. Dans un instant, c'est le débat avec Éric Revel et Sophie Dravinel. Mais tout de suite, c'est de l'humour avec Aymeric Christensen.
6: Bonjour, tout est grâce, enfin presque. Avec vous le vendredi, on pose un regard émerveillé et amusé sur des aspects sous-estimés du quotidien. Et ce matin, on parle de quoi ? On parle de vaisselle sale ?
7: Oui, je vais me tourner tout de suite vers Bruno Le Maire, parce que Anne Sylvestre, figurez-vous, a une question pour vous.
8: Qui c'est qui fait la vaisselle ? Faut pas que ça se perde.
7: Alors,
8: qui c'est qui doit rester
7: qui
8: belle ?
7: Fait la vaisselle ?
8: Les mains dans la merde.
9: Non, le lave-vaisselle, mais je participe beaucoup aux tâches ménagères. De plus en plus d'ailleurs.
7: Mon piège était grossier, vous n'êtes pas tombé dedans. C'est bien du lave-vaisselle, ce vrai sujet qu'on va parler ce matin. Mais attention, pas comme l'appareil indispensable qui nous libère des corvées de plonge devant l'évier, non. Je pense plutôt à tout le mal qu'il nous fait, le lave-vaisselle comme terrain de guerre.
6: Alors expliquez-nous, car la dimension du lave-vaisselle comme terrain de guerre m'a probablement échappé, Aymeric.
7: Et là, vous voyez, c'est à ce genre de petits détails, Pierruc, qu'on voit que vous êtes encore un jeune marié, finalement. Il y a pourtant des études là-dessus. Dans la plupart des ménages, le lave-vaisselle, c'est un front idéologique et philosophique, le théâtre d'une guerre des nerfs quotidienne. Pourquoi ? Parce que dans un couple, il y a deux personnes.
6: Oui.
7: Une qui remplit toujours les tiroirs selon l'inspiration du moment et une autre qui a des idées bien arrêtées sur la place de chaque chose.
10: Les meilleurs ennemis du monde, voilà ce que nous sommes.
7: Un qui entasse à la va comme je te pousse, qui laisse les assiettes de travers, qui balance les couverts par paquet n'importe où. Et un qui a des tactiques d'échec, qui commence par le fond, qui range les verres selon leur taille et qui vous expliquera 100 fois que les fourchettes sont plus faciles à ranger après si elles sont regroupées avant. Voilà, un qui s'en fout et un qui surinvestit le remplissage, un qui vous fait un défilé du 14 juillet et un autre plutôt une aire d'autoroute le 15 août. Bref, un anarchiste et un fasciste.
6: Et pour vous, c'est une bonne chose que le lave-vaisselle révèle nos personnalités qui ne sont pas toujours complémentaires.
7: Oui, car la bataille du lave-vaisselle, si elle ne vire pas à la crise conjugale évidemment, est peut-être aussi une façon concrète de faire dialoguer nos visions du monde. Pour peu qu'on dépasse nos petits agacements ou la tentation parfois de s'envoyer assiette et verre à la figure, ce qui est une autre manière de régler le problème, la machine révèle nos peurs, nos espoirs, nos insensibilités, nos psychorigidités. Pour le dire autrement, le lave-vaisselle permet de mieux se connaître, de mieux s'accepter, de ne pas idéaliser l'autre et donc tout simplement peut-être d'apprendre à mieux s'aimer.
6: Même si dans le feu de l'action, souvent, ça passe ou ça casse, Aymeric.
7: Exactement, comme les verres à pied en équilibre au-dessus des bols.
6: Ah, c'est terrible.
7: Mais
6: ça.
7: Tant qu'on n'a pas traversé cette épreuve, sans doute qu'on ne sait pas encore vraiment ce que c'est que la vie à deux.
11: Passer notre amour à la machine. Faites bouillir.
7: Vous aurez noté la petite erreur de débutant d'Alain Souchon qui a manifestement des lacunes, soit en couple, soit en électroménager. On ne sait pas, la meilleure machine pour raviver l'amour, c'est plutôt le lave-vaisselle. Et donc, exercice pratique ce week-end, pensez-y en vous rappelant que tout est grâce. Enfin presque.
2: De l'humour, tous les jours, c'est ce qu'on vous propose dans la matinale de Pierre-Hugues Dubois, juste avant l'invité politique de Nathanaël de Rinxan.
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2: Laissez-moi parler. Il est 10h31 sur RCF Notre-Dame, la voie est libre et la parenthèse aura été courte. Pendant quelques jours, la venue du pape Léon XIV aura offert à la politique française et à nous une image presque inhabituelle, celle d'une trêve autour des mots de paix, de dialogue et de concorde. Mais le pape à peine reparti, la bataille politique reprend et avec elle un fil rouge. 2027 est déjà dans toutes les têtes. Les sénatoriales d'abord, la droite conserve la majorité au Sénat, mais le RN franchit une nouvelle étape avec la possibilité de constituer pour la première fois un groupe à la Haute Assemblée, une implication territoriale qui compte à l'approche de la présidentielle. Mais dans le même temps, l'affaire Bardella vient fragiliser la stratégie de normalisation du RN. Alors le parti peut-il apparaître comme une force de gouvernement tout en restant confronté à ce type de controverses? On va en débattre. À gauche, autre front, la mobilisation des lycéens. Et les filles tentent de s'y engouffrer. Avec quelle stratégie? Peut-être remobiliser sa base, reconquérir une jeunesse qui vote peu ou installer dès maintenant un rapport de force pour 2027? Ça interroge en tout cas. Et finalement, c'est peut-être ça qui relie tous nos sujets. Le Sénat, la rue, le RN, les LFI, chacun cherche déjà sa place dans la présidentielle qui arrive. Alors après cette courte trêve politique, qu'est-ce qui est réellement en train de se dessiner pour 2027? On en parle avec nos deux débatteurs, La Voix est libre sur RCF Notre-Dame, avec vos réactions également en direct au 01 56 56 44 44. J'ai posé le décor, il est temps d'accueillir Sophie de Ravinel. Bonjour Sophie.
12: Bonjour Melchior, bonjour Eric.
13: Bonjour Sophie.
2: Et bonjour Eric Revel. Sophie, journaliste politique, chroniqueuse à France Info TV et France Inter. Vous êtes aussi responsable pédagogique d'une formation média et recherche à l'ENS.
12: Absolument.
2: L'École Normale Supérieure, et vous êtes aussi passé par le Figaro. Eric Revel, journaliste économique, directeur de l'Hémicycle, la revue de la presse parlementaire. Vous avez été directeur de LCI.
13: Et de France Bleu.
2: Et de France Bleu, j'allais le dire.
13: Maintenant, ça s'appelle ici.
2: Ah oui, ici. Mais à l'époque, c'était France Bleu.
13: Absolument.
2: Voilà. La venue du pape, Éric Revel, c'est une trêve ou une simple parenthèse?
13: Écoutez, sans aucune ironie, j'ai envie de dire, est-ce que le Léon XIV, le Saint-Père, pourrait pas venir toutes les semaines en France? Oui. Vous voyez, parce qu'on a vécu une parenthèse heureuse. Voilà, de communion, de rassemblement. Bon, même si certains éditorialistes du service public nous ont expliqué que tout ça, ça concernait que minoritairement la France, mais il faut bien le dire, ces quatre jours du Saint-Père en France ont été absolument exceptionnels. Voilà, on s'est rassemblés, qu'on soit croyant ou pas, on a regardé les offices religieux, on a vu cet enthousiasme quand même populaire. Bon. Et puis, quelques jours plus tard, le pays est au bord du chaos. Ouais. Moi, je dis au bord du chaos, parce que les spectacles auxquels on assiste dans les lycées français, vous avez vu ce qu'a dit ce matin le ministre de l'Éducation nationale, 40 proviseurs blessés, une centaine d'établissements dégradés de façon non négligeable. Les revendications, bon, on en parlera peut-être des lycéens, je les comprends, enfin, mais

0: amplifié effectivement par tous les combats de rue auxquels on peut assister. Je pense que c'était une trêve. Je voudrais remercier le service public, parce que c'est quand même grâce à lui aussi, évidemment grâce à RCF Notre-Dame, mais grâce au service public et aux opérations spéciales, et je peux le dire, puisque moi j'ai fait 25 heures de direct sur France 2, j'ai été extrêmement impressionnée par tout ce qui a été déployé par ce service public qu'on vilipende, même s'il y a des éditorialistes de temps en temps qui disent ce qu'ils pensent, Eric, et qui peuvent se tromper. Ce service public qui a été quand même plus qu'à la hauteur pendant ces quatre jours. Est-ce qu'on pouvait imaginer des millions de Français qui ont pu être atteints par les images extraordinaires et si belles qui ont été tournées? Donc ça, c'est un point important dans la discorde nationale, dans les tensions, comme si ce service public qu'on voue aux gémonies au quotidien, eh bien, était aussi capable de rendre ce service public un peu pour la paix sociale, puisque c'est ce que, de façon très neutre, pas engagée spirituellement, a dit le ministre des Affaires étrangères, Jean-Noël Barrot, en parlant d'un moment de paix sociale dans le pays.
1: Oui, parce qu'on rappelle, pour recontextualiser, on en avait parlé sur RCF Notre-Dame, toute la captation vidéo a été faite par France Télévisions.
0: Absolument.
1: Qui d'ailleurs, alors j'étais dans les coulisses, place de la Concorde, ils avaient 200 mètres de camions régis, c'était assez impressionnant.
0: Oui.
1: J'ai même croisé Delphine Ernotte, la patronne de France Télévisions, qui était aussi assez impressionnée par l'événement, par l'enthousiasme.
0: Et elle était au Stade de France.
1: Et elle était au Stade de France, mais moi
0: et
1: aussi.
0: Ils ont mis, oui, et moi aussi.
1: C'est vrai.
0: Eric, y étiez-vous? Vous étiez devant votre télévision?
1: Ou à la radio? Vous écoutiez la radio?
2: Oui, j'écoutais RCF Notre-Dame.
0: Oh, bravo.
2: Voilà, parce que Melchior était élu au Stade de France. J'ai vu d'ailleurs de très belles images de vous. Oui, c'était impressionnant. Hein. Ouais. Là, normalement, c'est la place des commentateurs sportifs. Et là, il y avait tous les commentateurs.
0: Le tapis rouge déroulé. Et des jours pour dérouler ces câbles. Hein.
1: Oui.
0: Des jours de travail pour les techniciens pour dérouler ces câbles.
1: Eric Revel, est-ce que vous considérez que les responsables politiques pendant cette trêve ont vraiment réellement joué le jeu du rassemblement? Ou alors il y en a qui ont un petit peu tiré profit de cette séquence?
2: Bah, écoutez, jouer le jeu, alors si vous voulez dire que ce qui se passe dans les lycées a été différé, bah, ça légitime le fait que certains partis instrumentalisent, puisque le top départ s'est fait après le départ du Saint-Père.
1: Oui.
2: Ce qui est vrai, en tout cas, c'est que, quels que soient les bords politiques, il me semble, vous savez, il y a une trêve annuelle de la politique, ce qu'on appelle la trêve des confiseurs, vous savez, pendant la période de fin d'année.
1: De Noël, oui.
2: Voilà, de Noël, où justement, les discours politiques se mettent un peu en veilleuse et où on est en famille, on célèbre ou pas Noël, où on est ensemble. Ben là, on a vécu, oui, je pense que Melchior, vous avez raison, le terme était bon. C'était une véritable trêve, mais que cette trêve nous semble déjà loin quand on voit l'actualité qui nous assaille. Que cette trêve nous semble loin.
1: Sophie Dravinel, alors, après on va passer à un autre chapitre.
0: Oui, moi j'ai un tout petit regret. C'est qu'en revenant dans l'avion, le pape a indiqué clairement qu'on ne pouvait pas être catholique et d'extrême droite. J'aurais bien aimé qu'il le dise à la Concorde devant Marine Le Pen. Voilà, c'est mon regret.
1: Éric Revel.
2: Oui, moi ce que je retiens quand même du Saint-Père qui m'a intéressé, c'est ce qu'il a dit sur la fin de vie. C'est les messages qu'il a fait passer à Emmanuel Macron à l'Élysée, de manière quand même très claire et non détournée. Donc c'est intéressant parce que chacun y puise ou les commentaires qui l'intéressent ou les commentaires qu'il n'a pas prononcés.
0: On se félicite tous sur la fin de vie et c'était très fort à Lourdes.
2: Oui.
0: Très beau,
2: oui.
0: Ces mots. Vraiment sur ce qui est légal et ce qui est moral, la distinction entre les deux. Quasiment un appel à la désobéissance civile. Et ça, oui, effectivement, ça m'a touchée.
1: Mais on n'en attendait pas moins de Léon XIV, Sophie Dravinel. C'est évident qu'il allait aller sur ce terrain.
0: Sur le terrain de la fin de vie, oui. Évidemment. C'est très clair sur le fait aussi qu'on ne peut pas dénoncer l'avortement et être pour la peine de mort. Ces incohérences-là, ce qu'il a dit dans l'avion de la même façon. Et là, il visait les Américains pro-Trump catholiques qui sont anti-avortement de façon très frénétique, mais qui soutiennent la peine de mort.
1: Sur l'extrême droite, puisque vous en parliez, Sophie Darvillet, on en parlait d'ailleurs tout à l'heure avec notre éditorialiste Clara Mézières, c'était lors de la conférence de presse traditionnelle d'un retour d'un voyage apostolique ou pontifical. Et en effet, alors il commentait plutôt la situation en Allemagne.
0: Absolument.
1: Voilà. Alors, est-ce qu'on peut comparer les extrêmes droites allemandes?

0: Oui, français.
1: Mais bien sûr, on peut les comparer. En tout cas, l'AFD et le parti d'Éric Zemmour ont exactement la même ligne relative à la Russie, sur les questions... Oui, ils sont comparables. Après, le parti de Marine Le Pen, en tout cas là, les propos antisémites de Jordan Bardella qui semblent confirmés...
0: Alors, ça aussi, c'est au programme du...
1: Voilà.
2: Alors, non, moi, pour moi, on ne peut pas Crevel. Comparer les deux situations, parce que l'AFD est un parti d'extrême droite assumé. Il y a les liens avec la Russie, mais on pourrait dire aussi... ce que leurs leaders ont dit sur les Waffen-SS, par exemple. Mmh. Bon, là, il y a... Bon. Mais vous savez, pour moi, le...
1: Parce que vous croyez que Caroline Parmentier, au RN, n'a pas des propos fondamentalement antisémites, négationnistes.
2: Écoutez, je ne sais pas, je n'ai pas ses propos en tête, mais vous avez sans doute raison, Sophie. Mais moi, j'opère un distinguo. Puis, vous savez, on verra ce qui se passera pour les élections, hein, notamment avec cette affaire Bardella. Mais le peuple a toujours raison. Le peuple a toujours raison.
1: Non, si... le peuple n'a pas raison. C'est la représentation du peuple
2: non,
1: au Parlement.
2: Si le RN
0: c'est le peuple
2: fait...
0: qui décide, en tout cas.
2: Oui, si le RN fait 35% dans les sondages au premier tour, c'est qu'il se passe quelque chose dans le pays auquel les partis traditionnels ne répondent pas. Voilà. Puis vous parlez des liens potentiels du RN avec la Russie. Il faudrait aussi mettre en avant les propos de Jean-Luc Mélenchon sur la Russie, par exemple.
1: Mais totalement. Voilà. Je suis absolument d'accord avec vous. Les uns et les autres se valent sur ce sujet de la Russie, absolument.
2: Un mot encore sur le
1: comme
2: pape.
1: Sur l'antisémitisme.
2: Pour moi,
0: Éric Crevel. On va parler de Bardella après.
2: Oui,
0: hein.
2: Mais la plus belle réponse que le Saint-Père pouvait donner, puisqu'il avait... annulé, ou en tout cas avait été prévu dans son agenda, je le rappelle, une visite
0: à Jeanne Garnier,
2: à Jeanne Garnier dans le soin palliatif, c'est lorsqu'il prend cette jeune fille très handicapée dans ses bras. Voilà. Et la loi sur la fin de vie, est-ce que cette jeune fille aurait été dans les bras du Saint-Père si des gens autour d'elle avaient décidé d'une autre fin de vie? Voilà. Et ben cette image-là, je peux vous dire, qui rappelle des sculptures de piété absolument incroyables, j'ai trouvé le symbole.
0: Incroyable.
2: Et plus que des discours, cette image restera gravée dans nos mémoires.
1: Une photo de Ludovic Marin de l'AFP.
0: Voilà, merci de le citer, qui a été reprise dans partout.
1: Partout.
0: Ouais, partout. Il est 10h42 sur RCF Notre-Dame, la voie libre jusqu'à 11h30 avec Sophie Dravinel et Éric Crevel. Vous l'entendez, on a plein de choses à se dire ce matin, notamment sur l'actualité politique et l'actualité économique. Et vous nous appelez.
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0: Et je disais, vous nous appelez aussi pour réagir, puisque le standard est évidemment ouvert au 01 56 56 44 44. On vous attend à l'antenne et je sais que Sophie Dravinel et Éric Revel aiment beaucoup vous entendre. Est-ce qu'on parlerait pas tout de suite de l'affaire Bardella? Parce que je voulais qu'on parle des sénatoriales, mais on y viendra peut-être. L'affaire Bardella, est-ce qu'on peut parler d'ailleurs d'une affaire potentiellement, oui, quand même, Sophie Dravinel? Jordan Bardella qui veut incarner une nouvelle génération et une image de normalisation du RN, et il y a son passé, en tout cas des propos de sa part qui ont été remis à jour par Mediapart. Qu'est-ce que vous en pensez de cette affaire?
1: Je pense que effectivement, elle traduit la volonté de dédiabolisation du RN qui ne parvient pas à masquer la réalité, qui est un terrain antisémite de ce parti. Je parlais de certains aujourd'hui parlementaires. Le fait est de Caroline Parmentier. Le fait est que effectivement ces propos-là. Alors moi je suis partagée parce que je pense des propos totalement inadmissibles tenus par un jeune, très jeune. Moi je pense qu'il aurait dû plaider. L'erreur de jeunesse.
0: Oui,
1: et c'était une erreur de communication en matière de réaction.
0: Mais quelle communication faire dans ce cas-là? Parce que dans les deux cas, c'est un peu fini pour sa carrière politique.
1: D'une certaine façon, à partir du... On peut s'interroger de savoir si, quand on plaide une erreur de jeunesse, 15 ans après, 20 ans après, 10 ans après, on peut pas quand même replonger dans quelque chose d'autre. Je pense qu'une erreur de jeunesse se pardonne. Un mensonge, si c'est le cas, comme celui qu'il essaye d'imposer, là, c'est définitivement terminé. Dans un cas, il aurait pu avoir une chance. Dans l'autre, c'est définitivement terminé pour moi.
0: Vous partez du principe, tous les deux, et Éric Revel, je vous interroge, que ce qui a été mis en avant dans les enquêtes de Mediapart sont réels, sont vrais.
2: Bah, écoutez, moi, je fais, j'allais dire, confiance à la puissance d'investigation de Mediapart. Je rappelle que l'affaire Cahuzac, c'est Mediapart. Ouais. Bon, je ferai pas de commentaires parce que ce serait politiquement trop facile de rappeler à monsieur Louis Plenel que lorsqu'il était trotskiste et qu'il signait des papiers.
1: C'est lui qui dirige Mediapart.
2: Et qui, non, d'accord, mais qui signait des papiers dans Rouge, il avait légitimé l'attentat contre des athlètes israéliens des Jeux Olympiques. Bon, je ferme la parenthèse.
1: Et alors, il s'en est repenti.
2: Alors, oui, très bien. Bah oui, mais, donc là, on accepte la repentance. Moi, je vais vous dire, si les propos ont été écrits, prononcés, c'est gravissime. Il n'y a pas de doute. C'est gravissime. La défense de Bardella, dès l'instant où il dit tout ça sont des faux, je ne vois pas comment maintenant il peut expliquer que c'est une erreur de jeunesse. Mais là aussi, j'aimerais quand même rappeler une chose. J'ai commencé en disant que ces propos étaient gravissimes. L'antisémitisme est un délit et heureusement qu'il doit être condamné avec la plus grande force. Hein. Et d'ailleurs, quand parfois des députés de la France insoumise tutoient la frontière, j'aimerais voir une justice un peu plus ferraquée sur ces propos. Mais est-ce que j'aurais l'outrecuidance de rappeler que dans un livre célèbre de Pierre Péan, qui s'appelait « Une jeunesse française », l'auteur révélait que François Mitterrand avait porté l'ordre de la Francisque, l'ordre du maréchal Pétain, régime collaborationniste, régime antisémite, en tout cas dans la fin du pouvoir du maréchal Pétain. Bon, ça n'a pas empêché François Mitterrand, le moment venu, de faire une sorte de mea culpa. Alors, je ne dis pas qu'il a expliqué que c'était une erreur de jeunesse. Bon, voilà. Mais je ne blanchis pas à Bardella. Parce que, alors, maintenant, le timing, il est un peu confondant. Parce que, quoi qu'il se passe maintenant, le poison va être lent pour le RN. C'est-à-dire que, notamment sur un second tour, les gens vont se poser la question, quand même, si Marine Le Pen vire en tête au premier tour. Ils vont se poser la question légitimement. Est-ce que je donne ma voix à, finalement, un parti qui n'a pas changé? Bon. Donc, voilà. Et puis le timing, il y a un timing politique quand même qui m'a frappé. Bon, mais vous en avez parlé, Melchior, donc bravo. C'est que ça intervient le lendemain d'une entrée historique du Rassemblement National au Sénat. Oui. Donc, du coup, tout ça est passé complètement inaperçu, parce que cette entrée historique de 15 sénateurs apparentés ou RN au Sénat, c'est la marche accélérée vers le pouvoir du RN. Bon. Mais le fait que le coup été dégainé, que Mediapart va feuilletonner, c'est sa façon de révéler des choses.
0: Ils le font très bien.
2: Le poison est lent, mais maintenant, voilà, je pense que le doute est dans les esprits. Et c'est sans doute ça le plus grave pour le RN.
0: Ça vient de qui, d'après vous? Qui est la taupe?
2: Elle n'a pas été révélée.
0: Mais disons que ce ne serait pas une stratégie. Alors attention,
2: vous êtes complotiste.
0: Non, ne me dites pas ça. Non. Est-ce que ce ne serait pas le clan Le Pen?
2: Mais c'est possible.
1: Je pense que de toute façon, Mediapart ne conduit pas de telles enquêtes sur le coup d'une. Il peut y avoir des effets d'aubaine pour les uns et les autres. Moi, je crois savoir qu'ils mènent cette enquête depuis plusieurs mois. En tout cas, c'est ce qu'ils ont dit. Fabrice Arfi, qui est responsable des enquêtes. Et en qui moi j'ai toute confiance, qui participe à la mineure Média Recherche dont nous parlions et que j'ai participé à fonder à l'ENS, c'est quelqu'un de sérieux. Évidemment que dans les enquêtes qu'il mène, il y a des choses qui peuvent être qui peuvent être des fautes, qui peuvent être des erreurs, etc. Mais sur ce travail-là, ça n'obéit pas à une seule. Évidemment que ça peut rendre service à certains qui peuvent s'en servir comme un effet d'aubaine, encore une fois. Mais je pense que il peut y avoir aussi des histoires d'amour contrarié. Il y a toujours 50 000 raisons qui rentrent une enquête comme ça.
2: Moi, ce que vraiment je dénonce et n'apprécie pas, c'est la façon dont, encore une fois, l'enquête va feuilletonner et les preuves, si elles doivent être mises sur la table, elles sont mises sur la table. Mais c'est la façon dont la classe politique s'empare du truc. Vous voyez, Gérald Darmanin, ministre de la Justice ce matin, dit Bardella ment éhontément. Bon, Bardella ment éhontément. Alors, peut-être que le ministre de la Justice aussi des preuves dans son côté. Mais comment est-ce qu'on peut affirmer cela? Bardella ment éhontément. Pourquoi? Parce que Gérald Darmanin, garde des Sceaux, est un soutien d'Édouard Philippe. Ils ont vendu des frites ensemble, vous voyez. Mais ce que je veux dire, c'est que...
0: Il aurait dû rester à sa place, Gérald Darmanin.
2: Non, mais en fait, vous voyez bien qu'il y a une récupération aussi. Et voilà, c'est toujours la même chose politique. C'est-à-dire que si le RN devait s'effondrer dans les sondages ou marquer le pas, le centre, l'extrême centre, gravité, avec Édouard Philippe serait aux aguets.
1: Disons que la gravité des propos qui a priori aurait été tenu par Jordan Bardella, quand même justifie qu'on le mette à l'écart.
0: Observons la réaction de Jean-Luc Mélenchon. Qui tout de suite n'a pas du tout hurlé en disant que c'était une affaire d'État, un scandale public. Il est remarquable dans son jeu aussi, Jean-Luc Mélenchon.
2: Remarquable. Non, mais... le mot vous appartient, mais c'est un esprit politique avancé, évidemment.
0: Pour une raison très simple. Autre, hein,
2: c'est la même chose. C'est la même veine que Gérald Darmanin qui, en creux, se dit c'est bon pour Édouard Philippe si le RN s'effondre. De la même manière, si Jean-Luc Mélenchon est au second tour. Bah, il y a une porosité, on sait, hein, entre l'électorat du RN et celui de la France Insoumise. Hein. Suivant les élections, c'est 10-15%. Mmh. Bon, bah, il aura besoin de toutes ses voix, s'il est au second tour, pour éventuellement franchir un nouveau cap. Donc oui, il fait de la politique et on pouvait s'attendre. Alors il dit, n'attendez pas de moi que je vous dise du bien du RN, évidemment. Hein, il rajoute ça. Mais vous avez raison, il ne condamne pas de manière
0: pas
2: ferme. Et pourquoi? Parce que quel est l'électorat que vise Jean-Luc Mélenchon? Il vise pas un électorat juif, Jean-Luc Mélenchon, il vise un autre électorat. Mmh. Donc il veut, j'imagine, voilà. Et c'est ça que je redoute et que je trouve très malsain, Melchior. C'est que chacun essaie de faire son beurre sur cette affaire. Laissons nos collègues, confrères de Mediapart dérouler leurs preuves. Attendons la réaction, la plainte en diffamation posée par Jordan Bardella et voyons comment les choses. Mais que chacun essaie de tirer son petit, tirer sa pelote pour faire son jeu politique. Mmh. Oui, mais si vous voulez, le pays est dans un tel état, Sophie, qu'il me semble qu'il faudrait avoir des débats d'un autre niveau.
0: Ouais, c'est ce qu'on essaye de faire en tout cas aujourd'hui.
1: Oui, non, mais on est bien d'accord. Je pense encore une fois que la gravité de ces propos devrait pousser le RN et Jordan Bardella, en tout cas, à se mettre de côté, effectivement, pour apaiser la scène politique.
0: Mmh. Est-ce que Marine Le Pen peut lâcher Bardella sur ça? Est-ce qu'il y a un moment où elle pourra dire... elle pourra dire, on n'a plus confiance en Jordan Bardella, quoi.
1: Oui, et puis ça va se terminer comment? Comme ça s'est toujours terminé dans le clan Le Pen, avec la mise de côté des numéros 2 quand ils ne conviennent plus. Et on revient sur ce qu'on disait, sur l'homogénéité ou du clan Marine Le Pen. Et on rappelle que Jordan Bardella a été en couple avec une des nièces de Loïc Olivier, qui est elle aussi de la même famille. Oui, c'est pas très original pour le parti du Rassemblement National. C'est comme les partis d'extrême gauche. Il y a des factions, il y a des guerres. Et là, il y a en plus le côté familial, l'héritage. Et on a pensé arriver, certains ont pensé arriver avec Jordan Bardella à une union des droites de type Mélanie. Ça a échoué. Et on verra où ça ira avec Marine Le Pen.
0: Je reviens sur le calendrier de la publication de cette enquête de Mediapart. Parce que on est en quoi? On est en octobre 2026. C'est-à-dire quand même tôt dans la campagne présidentielle. Même si on est en plein dedans, c'est tôt. Si ça vient du RN, imaginons cette option. Et bon, c'est des choses qui quand même reviennent beaucoup dans les commentaires. La stratégie, elle est très bonne. C'est maintenant qu'on met Jordan Bardella de côté pour ensuite redessiner un petit peu ce que pourrait être un gouvernement au Rassemblement National. Si Mediapart n'avait pas eu de taupe du côté du Rassemblement National, peut-être qu'ils auraient publié l'affaire en février, comme en 2017 avec le canard enchaîné et l'affaire Fillon. Et là, ça avait vraiment tué politiquement François Fillon. Donc c'est ce qui me fait penser que ça peut venir du Rassemblement National. Mais après, voilà, on va peut-être pas commencer
2: votre enquête.
1: On en saura plus bientôt.
2: Melchior Colonel Moutard dans tous les deux. Bon, moi, je suis pas aussi, machiavélique ou. Ce que je note quand même, c'est que bon, c'est d'abord Mediapart qui enquête et qui choisit le timing dans lequel il décide de sortir cette affaire.
1: Oui, ils choisissent ou pas, parce qu'ils peuvent très bien avoir eu besoin de X temps. Souvent, on prête des intentions à des enquêteurs de cette façon. Ils avaient les documents à un moment. On n'est pas certain qu'il y ait le choix d'un timing. Ça peut être juste parce que,
2: Je pense que c'est beaucoup plus embêtant en réalité pour le RN que cette affaire sorte 7 mois avant. Parce qu'encore une fois, je pense que cette affaire est une sorte de poison lent. Si l'affaire sort en février 2027, comme vous l'expliquez, Melchior, Là aussi, la défense, c'est de dire, bah voyez, on vous refait le coup de fillon, on essaie de m'assassiner à deux mois, voilà.
0: Oui, mais bon, non, les Français ne sont pas dupes non plus.
2: Bah, ils l'ont été. Ce qui me semble beaucoup plus grave, et on va en parler, j'espère, c'est ce qui se passe dans nos lycées. Ah, parce oui. Parce que.
1: Attendez juste un mot pour finir avant les lycées, si je peux me permettre, Éric.
2: Parce que je voulais faire
1: qui tire un effet d'aubaine aussi, c'est Bruno Retailleau. Il ne s'est pas, retiré. Il n'a pas annoncé son soutien à Édouard Philippe comme Gérard Larcher l'espérait, ou qu'on suppose qu'il l'espérait. Ça veut dire que Bruno Retailleau, lui, qui est quand même très distancé par Édouard Philippe, peut se dire, bah voilà, je vais récupérer la mise.
2: Oui, vous avez raison.
1: Et donc, c'est pour ça que je me permets d'aller au bout de ce raisonnement sur les conséquences de l'affaire Bardella. C'est que Bruno Retailleau, qui avait retardé un peu son choix de quitter la campagne, qui disait bon, je vais pousser jusque janvier, voire pourrait très bien reprendre des forces dans cet épisode-là.
0: Ça peut être, c'est ce que nous dit Guillaume, un auditeur, ça peut être aussi lancé par le Bloc central pour tenter de se relancer. Bon, après, on n'a pas...
2: Je voulais faire le lien entre ce qui se passe avec l'affaire Bardella, entre guillemets, et ce que vivent une partie non négligeable de nos lycées, là, on n'est plus dans des revendications légitimes, on est dans des émeutes. C'est qu'en réalité...
1: Et des revendications légitimes,
2: les deux. J'ai commencé par ça,
1: Sophie. Oui, mais vous dites on n'est plus dans des revendications légitimes.
2: Non.
1: Oui, mais il y a aussi toujours des revendications légitimes.
2: Quand vous prétendez, et je pense que c'est juste que le lycée, globalement, manque de moyens, la première des choses, c'est pas dégrader vos installations, ou alors c'est reconnaître que les gens qui dégradent sont pas des lycéens, mais des militants d'extrême gauche. Mais ce que je veux dire, le lien entre les deux, c'est que qui risque de bénéficier des scènes qu'on voit en ce moment dans
0: c'est
2: dans
0: le lycée. RN.
2: Mais évidemment. Donc si vous voulez, l'instrumentalisation que moi je mets en avant de la France insoumise, c'est peut-être une erreur politique de leur part, parce que la bordélisation, elle profite à qui ? À ceux qui incarnent, entre guillemets, l'ordre.
0: On va en reparler dans un instant. Juste, j'aimerais terminer le dossier Jordan Bardella, même si, à mon avis, on va en reparler chaque semaine ensemble. Sophie Dravinel et Éric Revel. On rigole un peu, mais c'est une affaire qui est très sérieuse. Mais on est plutôt là aussi pour regarder le jeu politique derrière tout ça et les réactions, Sophie Dravinel. C'est aussi l'idée. Et dans la Voix libre ce matin, je veux dire.
1: Oui.
0: Il n'y a pas de question.
1: Il n'y a pas de question sur... Oui, mais bien sûr, on est là pour observer les réactions. Mais bon, moi, j'ai depuis des mois, tout le monde dit le RN va gagner, le RN va gagner. Moi, je dis attendez de voir. Ils ont quand même montré à de multiples reprises qu'ils étaient capables de s'autodétruire. Moi, c'est tout ce que j'observe dans cette séquence. Et de s'autodétruire. Pourquoi ? Parce que, fondamentalement, il y a des choses qui ressemblent, et je reviens sur ce que je disais tout à l'heure, avec le parti d'extrême droite allemande. C'est-à-dire qu'il n'y a pas cette espèce de voile, de voile pudique sur le RN pour dire, en fait, ils ne sont plus comme ils étaient aujourd'hui. C'est un parti bourgeois qui est prêt à tenir le pays, qui est capable de le faire, à tenir les gouvernails du pays, du point de vue économique, du point de vue, qui assume une histoire libérale. Enfin, bon, mais de fait, non. Voilà, c'est juste mon observation.
0: Ouais. Éric Revel, Sophie Dravinel, on marque une pause dans La Voix libre sur RCF Notre-Dame. Dans un instant, on va parler de la mobilisation des lycéens. Que cherchent LFI dans cette affaire également ? J'aimerais qu'on arrive à joindre Marianne et François. Vous nous avez appelé au standard au 01 56 56 44 44. N'hésitez pas à nous rappeler. On vous accueillera avec grand plaisir, évidemment, sur RCF Notre-Dame.
1: Venez.
0: Eh bien oui, voilà, on a envie de discuter avec vous. On parlera quand même aussi des sénatoriales un petit peu, si on aura le temps. Bref, La Voix libre, c'est toujours en direct. Et on se retrouve dans un instant et jusqu'à 11h30 sur RCF Notre-Dame. À tout de suite.
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2: Et toujours en direct jusqu'à 11h30 dans La Voix est libre. C'est notre débat du vendredi avec Sophie de Ravinel et Éric Revel. On a parlé il y a quelques instants de la trêve que vous nous avez apporté Léon XIV en venant en France. On a parlé de l'affaire Bardella et l'impact que ça pourrait avoir pour le Rassemblement National. Venons-en à cette mobilisation des lycéens. Éric Revel, vous avez commencé, hein, des lycéens qui se mobilisent. Et la France insoumise qui tente aussi de s'inscrire dans le mouvement, vraiment. Est-ce que c'est une mobilisation sociale que les filles accompagnent ou une stratégie politique assumée ?
3: Ben, moi, je ne pense pas qu'ils essaient d'accompagner le mouvement. Ils amplifient le mouvement. Ils jettent de l'huile sur le feu. La bordélisation, c'est pas le terme exact de Mélenchon, mais l'idée du chaos permanent, c'est théorisé par la France insoumise. Donc, si vous voulez, moi, je suis à la fois scandalisé et terrifié par ce qui se passe. Pour moi, si les étudiants continuent là, je parle pas des lycéens, parce qu'il y a un mouvement étudiant aussi qui prend de l'ampleur, hein, parce que Parcoursup, c'est quand même une difficulté majeure pour ceux qui sortent du bac, mais je ne conteste pas, Sophie, que en cette période encore de pré-rentrée, il n'y ait pas un prof devant chaque classe. Je ne conteste pas qu'il faille davantage de psychologues scolaires, d'infirmiers, d'infirmières, d'accompagnants pour les élèves en difficulté, en position de handicap. Tout ça est juste. Ce que je conteste, c'est la façon dont LFI, et à mon avis, en faisant une erreur politique que j'ai dénoncée tout à l'heure, instrumentalise ce qui est en train de se passer. Peut-être même en cherchant un lycéen, et personne ne souhaite, et surtout pas moi, mais reste sur le carreau, pour pouvoir déclencher d'autres choses. Pour moi, c'est une démonstration de force de LFI. Je rappelle quand même que le maire de Saint-Denis avait expliqué que si le résultat des élections présidentielles ne plaisait pas à LFI, il déclencherait une insurrection populaire. Mmh. Une insurrection populaire. En fait, c'est une démonstration de force. Peut-être d'ailleurs que les Français vont réfléchir, hein, aussi là-dessus. C'est peut-être l'autre versant. C'est-à-dire, si le RN arrive au pouvoir, regardez ce que LFI est capable de faire. Donc, est-ce que vous avez envie que le RN arrive au pouvoir ? Bon, mais on assiste quand même à une instrumentalisation absolument incroyable. Et puis, encore une fois, même si dans les 2000 interpellations, je crois que les gardes à vue à 90%, ce sont des lycéens, il y a aussi tous ces gens qui, visiblement, ont 25, 30 ans, 35 ans.
2: On ne sait pas ce qu'ils font là, hein.
3: Qui ne sont plus lycéens, visiblement. Ouais. Alors, c'est sans doute des militants d'extrême-gauche. Parce que, quand Mélenchon dit la sauvagerie policière, il faut s'interposer, en réalité, vous encouragez, encore une fois, les revendications sont légitimes. On avait des revendications aussi, nous, quand on était lycéens. Ça date pas d'hier.
2: Bon.
3: Mais aujourd'hui, cette violence dont toute la société française est la victime m'inquiète beaucoup. Moi, je pense qu'on est au bord du chaos.
2: Ah oui, à ce moment-là. Sophie de Ravinel, cette violence, elle a été dénoncée évidemment par une grande partie quand même des politiques en France, notamment par Bruno Le Maire ce matin, qui était notre invité, celui de Nathanaël Lorinxan. Vous la dénoncez également. Pour autant, vous pouvez dire, Sophie de Ravinel, que certaines des revendications sont justifiées.
4: Oui, beaucoup, énormément. Il n'y a qu'à aller se déplacer en Seine-Saint-Denis pour voir l'état des établissements, sans toilettes, sans vitres aux fenêtres, sans papier, sans savon, sans bureau, sans papier pour les copies, sans chaises qui fonctionnent. Non, c'est une réalité. Et puis le niveau pour avoir le droit d'enseigner en Seine-Saint-Denis n'est pas, de la part des professeurs, n'est pas le même demandé pour d'autres départements. Ça, c'est aussi dramatique et totalement injuste. Pourquoi est-ce qu'il faudrait un 6 sur 10 pour avoir le droit d'enseigner en Seine-Saint-Denis quand ailleurs il faut une autre note, 6 sur 20, pardon, et non pas 6 sur 10, et 10 sur 20 ailleurs. Donc ça, c'est profondément injuste, c'est une injustice de traitement. Par ailleurs, deuxième chose que j'observe, les jeunes qui manifestaient, il y a eu une évolution du type de manifestation, comme dans tous les mouvements sociaux. Et effectivement, là où je rejoins Eric, c'est qu'on va vers une concentration des méthodes. C'est-à-dire qu'ils ont observé que la masse ne fonctionne pas, que le fait de manifester en masse n'a pas d'effet, et que du coup les blocus des lycées qui demandent moins de jeunes, plus de violence, là ont plus d'effet.
3: Et c'est, donc vous légitimez la violence.
4: Moi, je légitime absolument pas la violence. Et d'ailleurs, Jean-Luc Mélenchon, dont vous me faites le porte-parole, alors que je suis bien loin de ces
3: positions. Non, mais parce que j'ai entendu le maire de Saint-Denis toujours dire, dans certains cas, la violence est légitime.
4: Oui, absolument. Mais moi, Bali Bakayoko, qui a été formé par les communistes et qui est quelqu'un d'extrêmement intelligent, c'est exactement ce qu'il fait. Je ne sais pas pourquoi il fait ça. Je suis absolument d'accord. Je vois aussi des médias qui l'ont filmé en disant qu'il mettait le feu alors qu'en réalité il était là pour l'éteindre. Ouais. Et que moi je pense qu'il faudrait que tous les maires comme lui aillent sur le terrain au contact des jeunes et que ça demande un courage physique que l'ensemble des maires n'ont pas. Et ça, on peut le regretter. Alors, terrain conquis, peut-être, n'empêche...
3: Devant le lycée Paul-Éluard,
4: Il est en terrain conquis. Mais en tout cas, moi, je pense que tous les maires devraient aller sur le terrain au contact de ces jeunes. Et je pense, un dernier point, que ces jeunes-là, moi, je le regrette, tombent dans la violence, une violence qui est totalement injustifiable. Et d'ailleurs, Jean-Luc Mélenchon a dénoncé cette violence à de multiples reprises, il l'a encore fait. Après, qui est du trolling de la part des députés LFI qui profitent de la situation, c'est une évidence.
2: Oui.
4: Et pour moi, il n'y a rien de... Effectivement, ça ne fait qu'attiser cette envie d'ordre pour les Français qui n'est absolument pas un projet politique.
2: Marie-Thérèse nous a rejoint au 01 56 56 44 44. Bonjour Marie-Thérèse.
5: Bonjour monsieur, moi je suis une vieille, 85 ans.
2: Oui, parlez bien dans votre téléphone, Marie-Thérèse, on ne vous entend pas
5: là,
2: très
5: vous
2: bien.
5: Vous m'entendez?
2: C'est
5: vous
2: parfait, m'entendez parfait.
5: Alors moi j'appartiens au... J'ai un peu l'humour au sous-prolétariat. Je ne sais pas si ça existe encore.
4: Aussi.
5: Non, j'aime bien un peu d'humour, un peu de rigolade et tout du côté gauchisant. Non, je ne suis pas gauchisant, moi. Je suis pour l'Église, je suis un petit peu droite quand même. Hein. Mmh. Voilà, je critique personne, chacun est libre. La couleur des cibles de chacun est différente. Bon, moi, je voulais dire que je suis choquée qu'il y ait un responsable, je ne sais plus comment on appelle ça, là, quelqu'un d'important, qui a été moitié brûlé avec de l'essence. J'ai trouvé ça, mais ça m'a choquée. Mais alors. Bon, alors moi j'ai vu mes 68, j'ai vu, attention, j'ai pas lancé des pierres, hein, parce que j'habitais dans le quartier, deux fois gazé mec, deux fois, hein. Et puis alors je voulais dire que je suis choquée que tous ces jeunes qui vont dans les universités, les facs, la Sorbonne et tout ça, c'est très bien, mais il y en a qui ont niveau, ça va, il y en a d'autres qui n'ont pas les moyens et qui veulent faire des tas d'études. Alors où c'est les parents qui peuvent pas et les enfants doivent accepter un travail qui serait peut-être moins honorifiant et pas embêter les gens et les gens et la famille à se croire supérieur parce qu'il est étudiant et des fois le trois quarts il y en a qui arrivent à rien parce qu'ils n'ont pas le niveau, ils ne tiennent pas.
2: Oui.
5: Alors moi je voulais dire, moi dans ma situation, c'est ce que j'ai fait. J'ai travaillé dans les bureaux
2: Et c'était pour vous offrir des études, hein. On a compris, Marie-Thérèse, votre témoignage. Merci de nous avoir appelé, Sophie Dravinel.
4: Oui, je comprends tout à fait ce que veut dire Marie-Thérèse. Et je suis aussi, moi, extrêmement choquée par les agressions contre soit des représentants, contre des enseignants qui sont poursuivis, mis au sol. Cette femme policière qui a été poursuivie, mise au sol.
2: Un camion de pompiers brûlé.
4: Oui, mais c'est complètement, c'est de la violence. C'est la violence sur le terrain, et là, effectivement, il y a la responsabilité des élus de les appeler au calme.
2: Ouais.
4: Et j'ai noté en même temps ce qui était voté dans le budget de faire payer les entrées en BTS ou en prépa a été retiré du budget et considéré que par les jeunes comme une avancée pour eux.
2: On espère que ça. En tout cas, qu'il va y avoir d'autres avancées de cette manière. Éric Revel, peut-être une réaction. On va entendre Patrick dans un instant.
3: Écoutez, non, j'ai pas grand-chose de plus à ajouter. J'espère que le mouvement va se calmer. Il y a une journée qui est un peu le pic de la contestation lycéenne, le 6 octobre. Donc c'est encore loin, le 6 octobre, hein, c'est dans 4 jours. Bon, qu'est-ce qui se passe d'ici là? Est-ce que le mouvement s'amplifie? Oui, il y a des lycées qui manquent de tout. Moi, j'ai été scolarisé. au lycée Jules-Curie de Nanterre, vous voyez, je pense pas que c'était un lycée extrêmement favorisé. Mmh. Et pour autant, bah oui, on cassait pas tout. Ceux qui ont défilé contre le CPE l'ont pas fait dans une violence inouïe comme celle à laquelle on assiste aujourd'hui.
4: On assiste à une montée de violence, je suis bien d'accord avec vous. Et cette montée de violence, qui est une espèce de concentration de la grogne sociale, est extrêmement inquiétante pour le pays.
3: Vous vous souvenez du contrat de première embauche où Dominique de Villepin, là, il y avait une manifestation avec des millions de gens, de jeunes dans la rue.
2: C'était en quoi, 2004
3: non, 2006, je crois, non, il me semble. Attendez,
2: 2005.
3: Bon, 2005. Voilà. Pardon, j'étais pas loin.
2: Non, je sais pas, mais je pense que c'est...
3: Ah, c'était juste pour me contredire, moi. non, si vous voulez, moi, je suis très, très inquiet parce qu'il s'agit de nos jeunes. La jeunesse a toujours été l'avenir d'un pays. À notre époque, comme c'était le cas à mon époque, la jeunesse, c'est forcément l'avenir d'un pays. Mais aujourd'hui, vous voyez, quand je vois les lycéens d'Henri IV, par exemple, vous voyez, Henri IV, c'est pas le lycée le plus démuni de France.
2: Non.
3: Bon, qui se joignent. Alors, vous allez me dire, c'est de la solidarité, c'est normal, ça permet de faire pression. Oui, mais quand vous voyez là, je regarde encore ce matin, vous avez encore des lycées qui flambent.
2: Donc, c'est l'effet de masse.
3: Ben oui.
4: C'est de la contagion.
3: Ouais. Puis si vous voulez, l'ironie quand même de Jean-Luc Mélenchon qui explique qu'il y est pour rien, ou alors ce serait la première fois qu'un mouvement de masse serait organisé en télépathie, vous voyez. Non mais, bon voilà, moi je trouve ce jeu extrêmement dangereux pour la paix sociale.
2: Patrick, bonjour.
6: Bonjour à vous trois, bonjour Melchior, et bonjour à tout le monde.
4: Et bonjour.
2: Bon, bonjour.
6: C'est très bien, vous êtes très nuancé. Et en fait, le petit refrain qui revient à chaque fois, d'abord pour les étudiants, leurs revendications sont tout à fait louables, quand on voit comment ils sont accueillis dans leur classe et le manque de professeurs, etc., etc., il y aurait bien à dire. Le problème, c'est qu'il n'y a pas de dialogue. Le problème, c'est qu'il n'y a pas de dialogue entre les forces de l'ordre et les étudiants qui manifestent. C'est un rapport de force qui est complètement intolérable. Pourquoi on les écoute pas? Pourquoi les gouvernements ne les invitent pas dès le début, même bien avant? Et secondo, toujours le même petit refrain, des frères et des filles qu'on récupère le mouvement, non. Les députés ont le droit, effectivement, de soutenir certains pour la droite, certains pour la gauche. Ils ont le droit d'être présents dans les défilés, dans les manifestations. C'est pas pour autant qu'ils mettent de l'huile sur le feu, comme on l'entend sur les chaînes d'infos en continu. On voit bien où ils sont orientés, notamment le monsieur qui est votre invité.
2: Voilà. Non, Patrick, alors, autant je peux entendre sur les revendications, on regarde les images quand même, et je pense, Patrick, et merci beaucoup de nous avoir appelé sur RCF Notre-Dame, mais...
3: Je peux répondre peut-être.
2: Bien sûr, alors Eric, allez-y. Bah,
3: écoutez, moi je veux bien qu'on explique que ce qui est montré n'est pas réel, n'existe pas. Mais quand je vois des députés LFI, c'est pas une invention. Ils sont devant avec leur écharpe tricolore qui encourage en fait ces lycéens parfois au risque de leur propre vie, de leur propre intégrité physique, à continuer un mouvement qui vire à l'émeute. Bon, alors peut-être que Patrick voudrait interdire certains médias qui ne pensent pas comme lui.
4: Non, je pense.
3: Donc Eric... moi, si le jour où je peux plus dire ce que j'ai envie de dire, je veux dire, c'est très simple.
4: Il faut pouvoir le dire.
3: C'est très simple. Je dirais que ma liberté d'expression est atteinte. Et j'en tirerai les conséquences. Mais là, ça voudra dire que le pays est encore plus malade qu'il ne l'est aujourd'hui.
2: On n'en est pas là. Et la voie est libre sur RCF Notre-Dame.
4: Absolument. Et merci, Eric, de dire ce que vous dites. Juste une chose. Moi, je suis inquiète quand vous parlez de l'intégrité physique, à juste titre, des enseignants. Moi, je pense aussi à ce que dit Patrick. Et là, je pense que Patrick a raison sur l'impossibilité du dialogue. Et je pense que c'est le nœud du sujet. C'est un vrai sujet, c'est une vraie souffrance, c'est une vraie douleur. Et je pense que les violences policières de ces jours, parce qu'il y a de vraies violences policières, procèdent d'un épuisement des forces de police, primo, depuis des années, secondo, d'une absence de formation au sein de la police et du ministère de l'Intérieur. Ça, c'est un vrai problème de savoir comment gérer des jeunes qui sont effectivement ingérables. Et ça, je pense qu'il y a un vrai souci de formation au sein de la police.
2: Je reviens sur les jeunes, sur la jeunesse, parce que ça n'aurait échappé à personne. On est en pleine campagne présidentielle. Le seul parti qui parle aux jeunes actuellement, c'est qui ? C'est LFI.
4: Oui.
2: Il n'y en a aucun d'autre.
4: En statistique.
2: Donc peut-être que pour répondre à Patrick, oui, il y a peut-être un jeu politique aussi de la part de LFI de dire, nous on vous écoute, on est le seul parti qui vous écoute. Éric Revel.
3: Faites attention, Melchior, vous allez être catalogué politiquement.
2: Mais si vous, écoutez, on peut,
3: vous avez tout à fait raison. Vous avez tout à fait raison. Qui peut croire un seul instant que la cause lycéenne est tout à coup la première préoccupation de la France insoumise? En fait, c'est un calcul électoral, comme je dénonçais la façon dont certains, et Sophie avait raison d'y mettre, j'avais oublié Bruno Retailleau dans le lot, c'est-à-dire que chacun essaie de faire son beurre sur l'affaire Bardella. Oui, évidemment, mais c'est de la politique, mais c'est extrêmement dangereux. Mais on joue avec l'intégrité physique de nos enfants.
2: Éric Revel, si vous regardez tous les partis politiques aujourd'hui, je peux en parler puisque je suis relativement jeune et en tout cas, j'ai déjà voté plusieurs fois. Ça vous énerve, ça, Sophie.
4: Mais vous avez raison.
2: Le seul parti qui parle aux jeunes, c'est LFI. Et on pouvait dire la même chose du Rassemblement National, qui était le seul parti qui parlait de la sécurité à l'époque. Alors maintenant, il y a plein de partis qui
4: Tout à fait. Dans les enquêtes d'opinion, pardon Melchior, les enquêtes d'opinion, le parti qui fait le plein chez les jeunes, c'est la France Insoumise.
3: Voilà. Et le RN. Et Bardella jusqu'à cette affaire. Si, il était extrêmement suivi sur les réseaux sociaux. Ça a été un des arguments. Oui. Bah, là, on parle de deux partis radicalisés quand même.
4: Oui.
3: Mais parce que en fait, le pays est dans une situation telle que cette radicalisation répond, me semble-t-il, quelle que soit la radicalisation, à un besoin de rupture des Français. Vous savez, c'est un sujet dont on parle pas, mais que je suis au jour le jour. C'est le niveau de notre dette. On est au bord d'une crise de la dette publique française. C'est-à-dire que là, on parle de moyens pour les lycées, mais en fait, on n'a plus un euro de valide. Le service de la dette, c'est l'année prochaine 100 milliards d'euros. Les taux d'intérêt explosent. La déficience vis-à-vis. Non, mais c'est un vrai sujet. Comment financer la réhabilitation de certains lycées avant qu'ils soient détruits? Si vous n'avez pas d'argent, c'est compliqué. Alors, il y a une partie qui vient des régions, des départements, tout ça est vrai. Mais en fait, on est pris à la gorge en matière de finances publiques.
4: Et vous avez raison de dire que le pays est au bord du gouffre. Quand vous disiez tout à l'heure que les Français ont raison, moi je dis, oui, évidemment, il y a une élection présidentielle, la démocratie va parler. Ensuite, s'il y a une élection législative, ce sont les parlementaires qui vont voter et qui formeront le Parlement. Et à ce titre-là, ils seront les représentants des Français. Les Français exigent une rupture, c'est pas comme avec des partis comme le Rassemblement National ou comme la gauche radicale, c'est pas forcément comme ça qu'ils vont remettre le pays sur les rails.
2: Il est 11h17 sur RCF Notre-Dame. On est encore ensemble pendant quelques minutes avec vous deux, Sophie Dravinel et Éric Revel, et vos appels au 01 56 56 44 44.
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2: Parler
3: quand tu me débats avec Sophie.
2: C'est ça qui est très intéressant. On est entré, ça y est, en 2017, Sophie Dravinel.
4: En 2027
2: En 2000, j'ai dit quoi
4: 2017, où je me disais, oui, là, j'ai dit
3: Emmanuel Macron va être élu président de la République, encore.
4: Renouvelé.
2: On arrive quand même à voir beaucoup de choses se dessiner, même si tout peut arriver.
4: Non, pour moi, il va se passer énormément de choses. Et je continue à dire, vous disiez très justement, Melchior, tout à l'heure, qu'on était au lancement de la présidentielle. Je pense qu'on n'est pas du tout au cœur de la campagne. D'abord, le paysage n'est pas clair. Je ne sais pas qui ira vraiment au bout. On voit là, dans les derniers sondages d'opinion, que Édouard Philippe distance un peu ses challengers, Gabriel Attal et Bruno Retailleau. Mais on vient de dire, et à juste titre, que l'effondrement de Jordan Bardella est potentiellement du RN, même si je pense que la question de l'antisémitisme ne fera pas forcément chuter, hélas, le vote pour Marine Le Pen. Je pense que le tableau final n'est pas encore là, et je pense qu'on l'aura dans les deux derniers mois et pas avant. Donc pour l'instant, on est dans une espèce de drôle de guerre ou de drôle de campagne. Et puis on a tous les événements extérieurs qui peuvent venir percuter le pays. Et on l'a vu avec ce possible tentative d'assassinat, de détournement d'avion et d'attentat terroriste international, qu'avec Fly Dubai, chaque jour apporte son lot de tensions.
2: Est-ce qu'on peut parler des sénatoriales un petit peu? Et Éric Revel, je sais que c'est un sujet qui vous passionne.
3: Oui, pas plus que ça. J'ai vu que Gérard Larcher a été réélu pour un sixième mandat. C'est vous dire si cette haute assemblée est conservatrice quand même. Non, le sujet, c'est l'entrée de 15 sénateurs apparentés RN. Voilà. Alors j'ai vu aussi que Gérard Larcher, lors de sa réélection, avait dit que si le RN gagnait, il ferait tout pour s'opposer constitutionnellement à la prise de pouvoir du RN. C'est là aussi, c'est un sujet fort. Vous voyez, c'est un sujet fort. Mais je partage tout à fait l'avis de Sophie sur la campagne. J'aime bien le terme de drôle de guerre. C'est exactement ça. Ouais. Vous voyez, pour l'instant, on est. Alors, je ne vais pas faire une comparaison parce que des millions de personnes y ont perdu la vie. Mais dans chaque tranchée, l'un observe l'autre, si vous voulez. Le paysage politique français n'est pas du tout stabilisé. François Hollande est en attente. D'ailleurs, pardon, mais le spectacle, j'ai regardé hier le deuxième débat de la primaire socialiste.
2: Ah oui, on n'en a pas parlé, c'est vrai.
3: D'abord, il parle tellement de Mélenchon qu'il n'a pas besoin d'être là pour être au centre des débats. Donc pour lui, pour le leader de la France Insoumise...
2: On est sur une ligne de crête avec ces candidats
3: oui,
2: de
3: Gauche. Oui, mais si vous voulez, je pense que Raphaël Glucksmann rame dur.
4: Il a été très agressif, je trouve.
3: Oui, parce que je pense qu'il comprend qu'il n'arrive pas...
4: Voilà.
3: Maintenant, je trouve les positions de Raphaël Glucksmann très courageuses.
4: Oui.
3: Très courageuses, parce que il doit gagner cette primaire avec un maximum d'écart, mais à mon avis, ça va pas être le cas. Donc, ça sera pas un tremplin, une dynamique. Donc oui, Sophie a raison, le paysage est pas du tout stabilisé. Il peut y avoir des surprises, même si les surprises, on en a eu une en 2017. Bon, après, on pense ce qu'on veut, comme dit l'autre. Mais disons que le résultat est pas terriblement probant, notamment socialement et économiquement. Donc, qu'est-ce qui peut se passer? En fait, personne ne sait. Vous savez, il va y avoir d'autres... vous le savez, au moment d'une élection présidentielle, il y a le printemps, en général c'est au mois de mai, mais il y a toujours une saison de boule puante, vous voyez. Ce qui touche aujourd'hui Bardella, je pense que ça va toucher d'autres candidats, pas pour les mêmes raisons, peut-être pas aussi graves, mais il va y avoir d'autres boules puantes qui vont sortir, et peut-être que certains candidats s'en remettront pas.
2: Il y en a un qui sort du lot, je trouve, lors de ces débats à la télé, des partis de gauche, c'est pas vraiment le PS, c'est vraiment la gauche.
4: Une démocrate centriste, on va dire.
2: Emmanuel Morel,
4: oui.
2: C'est un avis très personnel, ça n'a absolument aucune espèce d'importance, mais il est un peu inconnu au bataillon, Emmanuel Morel. Pour autant, je trouve que par rapport aux autres qu'on entend beaucoup plus dans les médias, il tient toute sa place.
4: C'est intéressant parce que Emmanuel Morel, c'est un député qui fut député européen, qui était pauprénéiste des courants du PS, et qui est quelqu'un de très cultivé. Et ça me plaît parce que c'est quelqu'un qui travaille beaucoup, qui lit énormément, qui a une vraie bibliothèque, contrairement à beaucoup d'hommes politiques, qui est capable de brasser les idées, et qui est capable de le faire avec intelligence et ouverture et curiosité. C'est quelqu'un avec qui j'ai souvent discuté, qui est passionnant sur bien des points, et ça me plaît qu'il y ait des personnalités de ce type-là qui émergent, parce que c'est extrêmement important dans les partis politiques d'avoir ce type de personnalité.
2: Outsider un peu.
4: Oui, outsider, et qui en même temps, non, qui est une espèce de un peu de boussole culturelle.
2: Ouais. Éric Revel,
3: écoutez, si vous me demandez mon penchant, bien que je ne sois pas sûr d'aller voter pour la primaire socialiste, je vous dirais que Jérôme Gage. Moi, je suis assez séduit par le punch, la sincérité qu'affiche Jérôme Gage, que je connais aussi un peu par ailleurs. Il a été très courageux à des moments où précisément il était pris à partie dans des manifestations contre l'antisémitisme, parfois même par des militants d'extrême gauche. Et je trouve que la position qu'il tient est intéressante. Et puis je rajouterais quand même, parce que je la trouve extrêmement résiliente, Ségolène Royal. Si vous voulez, femme.
4: Elle nous fait l'admiration de beaucoup dans son espèce de folie courageuse.
3: Alors folie, moi je me serais pas permis de prononcer le terme, mais je trouve qu'avec le nombre de coups qu'elle a pris, d'avoir une telle résilience. Et Dieu sait que je l'ai critiqué, je trouve ça assez admirable.
2: André, vous êtes à Bruxelles, un regard belge sur la situation politique en France, c'est aussi intéressant. Bonjour André.
7: Oui, bonjour, voilà, ça va, je reprends contact.
2: Ça fait longtemps qu'on vous avait pas entendu.
7: Oui, voilà, c'est vrai que bon, moi j'étais très franco-français ces derniers temps, donc voilà, mais en fait quand même, le hasard fait bien les choses. Bon, d'abord, enfin je pourrais dire comme ça, c'est presque anecdotique, je crains Je ne dirais pas que je crains, c'est pas ça tout à fait. J'estime que bon, il y a 70% de chances qu'on ait en finale un match Bardella contre Mélenchon.
3: Le Pen.
7: Comment on voit les choses?
2: Bardella ou Le Pen?
7: Bon, je voulais signaler, si ça n'a pas été fait auparavant, une initiative intéressante qui sort un peu du lot, c'est le projet de convention citoyenne, initié par Jean-Marc Jancovici avec 150 citoyens, donc sur le modèle de la convention du climat, et disons qu'il demande un financement participatif sur Ulule, voilà, Ulule, je sais pas comment on dit, donc voilà, et ça, je trouve une initiative à soutenir, quoi.
2: Merci, André.
7: Les citoyens en avant, quoi. Il a déjà eu beaucoup de soutien, apparemment.
2: Merci, André, pour votre appel. Sophie Dravinel.
4: Oui, absolument, et je trouve que cette initiative est aussi intéressante que toute seule, et notamment, je crois, celle lancée par le journal La Croix de Bayard, Parlons-nous.
2: Faut qu'on se parle.
4: Et ça, c'est du même acabit, si je peux me permettre, sans détourner le propos de notre auditeur. Et c'est-à-dire que là où effectivement, Eric, vous avez raison, la classe politique n'est pas au niveau, les citoyens doivent pouvoir montrer qu'il y a d'autres initiatives possibles, absolument.
2: Ouais. C'est l'heure de vos coups de cœur. Et ça fait du bien. On va finir sur une note un peu positive. Alors bon, on a eu beaucoup d'échanges. C'est vrai que la situation politique en France, elle n'est pas évidente. Hein, parce que j'en parlais ce matin avec un proche qui me disait ça déprime un peu. Ah oui, c'est vrai que pendant le pape, on n'était pas déprimés. Mais là, c'est le retour un peu à la réalité. Ça peut être un peu violent. Éric Revel, votre coup de cœur concerne les enseignants.
3: Oui. Alors, j'irais simplement, petite métaphore, c'est qu'avec le pape, on était dans le ciel et depuis deux jours, on est revenu sur terre. Vous voyez. Alors, mon coup de cœur. Moi, mon coup de cœur, c'est pour le corps enseignant en France. Alors, d'abord, parce que les manques de moyens sont criants, c'est évident, même si le budget de l'éducation nationale est quand même l'un des plus importants de ce pays, même si l'éducation nationale n'arrive pas à réduire les inégalités sociale dont parlait à juste titre Sophie, mais a plutôt tendance à les accroître, hein, c'est un constat que je fais. Je retire mon chapeau parce que souvent, dans les classes, c'est difficile pour eux. Souvent, il y a des classes où il n'y a pas de professeurs, donc c'est compliqué pour les lycéens. Mais je voudrais aussi leur retirer mon chapeau parce que la façon dont on a vu, là, pendant ce début d'émeute, quelques professeurs, 40 proviseurs, hein, je le rappelle, hein, ce qu'a dit le ministre de l'Éducation nationale ce matin, 40 proviseurs blessés. Eh bien, ces gens qui ont la foi éducative chevillée au corps, moi, je leur tire mon chapeau, souvent avec des salaires qui ne sont pas à la hauteur.
2: Et on en parlait hier dans mon émission, On va se parler, où justement, on essaie de redorer un peu l'image et puis cette profession d'enseignant. Sophie Dravinel, alors, merci.
3: Qui est enseignante?
2: Ah oui.
4: Moi, oui, alors, oui, mais de fait, plus responsable pédagogique, mais j'aimerais beaucoup. Non, mais j'aime énormément enseigner quand ça m'arrive de le faire. Moi, je voudrais un coup de cœur.
2: Rapidement?
4: Oui, rapidement, mais je vais quand même une minute. Un coup de cœur pour un jeune Palestinien à Lourdes qui était fidèle parmi les fidèles et qui a voulu déployer le drapeau de son pays, la Palestine, qui est un État, je reconnais, qui a été, il faut le dire, qui a été reconnu par la France.
2: Il y a un an, et jour pour jour quasiment.
4: Et donc ce jeune dans la foule à Lourdes a voulu déployer son drapeau. Et à peine avait-il commencé à déployer le drapeau de son pays que la police est arrivée, qu'il a été interdit de le déployer. Et quand il a commencé à le déployer, il y a eu 5 policiers qui sont venus, qui l'ont mis en garde à vue, alors que tous ses papiers étaient en ordre. Il a 37 heures de garde à vue. Et ça, je trouve ça scandaleux. Et donc, un coup de cœur pour ce jeune Palestinien qui a le droit de déployer le drapeau de son pays. Et le drapeau de la Palestine n'est pas un drapeau terroriste.
2: Merci beaucoup à tous les deux, Sophie Dravinel et Éric Revel.
4: Merci.
2: C'est un plaisir d'être avec vous. La Voix est libre. On se retrouve vendredi prochain. Dans un instant, c'est Edu dans tout ça avec Marie-Ange de Montesquieu et son invité. À tout de suite.
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2: Il est 11h30 sur RCF Notre-Dame et Dieu dans tout ça, c'est avec vous, Marie-Ange, et avec votre invité.
3: Rebonjour Melchior. Et oui, j'ai envie d'introduire aujourd'hui cette émission par cette déclaration scoop de Jésus avec la résurrection de Lazare. Je suis la résurrection et la vie. Celui qui croit en moi vivra quand même il serait mort. Et bien aujourd'hui, figurez-vous, mesdames et messieurs, et bien je reçois celui bien vivant qui redonne un peu vie d'une certaine façon aux personnes qui meurent. Et ce n'est pas le Christ. Enfin, pas que je sache en tout cas. C'est un thanatopracteur qui pratique la thanatopraxie, c'est-à-dire ralentir ce qu'on appelle la thanatomorphose, donc la décomposition du corps. Alors, je me suis entraînée devant ma fille ce matin pour être sûre de bien prononcer. Bonjour Mickaël Boilon.
4: Et bonjour, non, super, vous avez bien prononcé.
3: C'est bon, je suis une bonne élève aujourd'hui avec vous.
4: Un coup sur deux, on accroche. Hein. Super.
3: Alors, juste avant de rentrer, évidemment, au cœur de votre livre, Mickaël, et de votre métier, c'est ce rôle de métier, passion, vocation. Une remarque pour commencer, c'est vrai que je me posais la question en préparant l'émission, à l'heure où la mort n'a jamais été autant redoutée, en tout cas niée, on constate quand même ce succès des séries policières, vous le savez, avec ces autopsies filmées, avec plus ou moins d'humour, je vous vois faire déjà un peu la tête. Je ne sais pas si c'est à juste titre que l'on doit s'en offusquer. En tout cas, ça fascine plus que jamais, mais sous cet angle-là. Et moi, ça m'interroge. Vous avez un avis là-dessus avant de commencer vraiment l'émission, Mickaël Boilon ?
4: Moi, je pense que c'est oui. Ils ont tendance à
3: tout
4: dramatiser. Ils ont tendance à dramatiser, à montrer le côté très très glauque de la chose. Or, quand on sait ce que c'est que le travail d'un médecin légiste, on est loin de tout ça. Mais voilà, ça m'étonne pas. C'est de la com. Tout tourne autour de ça.
3: Oui, mais de la com, c'est quand même étonnant que bon, ils savent que ça va marcher, quoi.
4: Mais ouais, parce que c'est du hard, c'est violent. Oui, c'est tout.
3: C'est mystérieux.
4: C'est mystérieux aussi.
3: On ne voit pas travailler, on ne voit jamais travailler.
4: Ben, c'est tout à fait ça, mais c'est tout ce que je déteste finalement, parce qu'en fait, ça fonctionne pareil dans la thanatopraxie et dans ces séries, ils aiment bien mettre ça en avant, mais finalement, c'est une infime partie de leur travail, et c'est pareil pour nous. Les morts violentes, c'est une infime partie de notre travail, mais c'est toujours la question qu'on nous pose.
3: Alors, j'ai envie, avant de vous présenter vraiment, de rentrer dans le vif du sujet. On a 28 minutes, c'est peu. C'est à la fois juste le temps pour faire connaissance avec ce drôle de métier qu'est le vôtre, et c'est indispensable, et ce beau métier, finalement. C'est vrai qu'on ne veut pas trop savoir, je pense, hein. Moi, c'est personnellement... Ouais. C'est vrai que, bon, avant d'ouvrir votre livre, j'étais... Bon, allez, il va falloir travailler. Nous sortons le corps du véhicule et l'installons dans le laboratoire, écrivez-vous dans ce livre, hein, on y passera tous, je n'ai pas précisé en ce début d'émission chez Robert Laffont. Nous sortons le corps du véhicule et l'installons dans le laboratoire pour que je puisse procéder aux soins. Alors, cette pièce, dites-vous, voilà, est soumise à des normes, elle doit être entièrement carrelée, avec des prises étanches, une bouche d'évacuation d'eau.

0: vapeurs et les odeurs. Tous les thanatopracteurs ne le portent pas, car une journée entière sur le nez, c'est long, surtout en été. Tout un programme, hein, ça commence bien.
1: Ouais,
0: c'est tout ça.
1: Mais oui, mais c'est très très important.
0: Ouais.
1: C'est très très important. Toutes ces conditions sont là pour des normes d'hygiène, parce qu'un défunt peut être contagieux, il faut se le dire. Voilà. Les bactéries continuent de proliférer.
0: D'accord.
1: Voilà. Il peut être contaminé, et donc nous, contaminés. Et on travaille aussi dans des conditions, donc dans des vrais laboratoires, il faut bien se le dire. En France, la mort est très cadrée. Hein.
0: D'accord.
1: Et c'est
0: pas
1: ça
0: forcément le cas ailleurs, ça voulait dire.
1: Ah oui, non, il y a des pays où c'est... La thanatopraxie française fait partie des thanatopraxies les plus développées au monde, voilà. Notre cursus est un des plus compliqués aussi au monde.
0: Ça, vous l'expliquez, hein.
1: Ouais.
0: C'est presque médecine,
1: c'est super important. Bah ouais, il nous faut des notions, parce que c'est pas juste un mort. Voilà. Parce que derrière, il y a aussi d'autres professionnels qui vont être en contact avec ce défunt. Et nous, on est censé quand même le rendre particulièrement non pathogène. Voilà, c'est ça le boulot du thanatopracteur.
0: D'abord non pathogène, donc, et ensuite présentable.
1: Et c'est ça. Donc on a besoin de ces conditions optimales. Voilà.
0: D'accord.
1: On travaille dans des vrais laboratoires.
0: Sur ma table de travail, le défunt est encore dans la housse de transport que je dois désinfecter. Je la laisse parfois sous le corps pour prévenir les écoulements. Oui, je sais, c'est hyper dégoûtant. C'est pas hyper ragoûtant. J'ouvre, dites-vous, la housse. Je procède à l'identification, bien évidemment. Je vérifie que les informations indiquées sur le bracelet du défunt sont identiques à celles du certificat de décès. Là, on se retrouverait presque dans une salle d'autopsie, finalement. Il y a un petit point commun, peut-être.
1: Il y a un côté administratif qui est très, très important.
0: Ouais.
1: Imaginez, vous faites le soin sur une mauvaise personne, ça reste un acte invasif, voilà. Mais imaginez.
0: Ça, c'est arrivé, donc, si j'imagine
1: non,
0: que...
1: Personnellement, ça m'est jamais arrivé.
0: D'accord.
1: Je connais pas de confrère à qui c'est arrivé, mais ça peut arriver. Donc,
0: ouais.
1: Bien sûr, les défunts sont identifiés, c'est pas des gens qu'on connaît personnellement, donc on doit vérifier sur qui on pratique. C'est quelque chose d'éliminatoire, ouais. À l'examen, si vous vérifiez pas l'identité de votre défunt.
0: Alors, vous êtes super jeune, Michael Boilon.
1: Oui, bien, oui.
0: Donc, c'est un métier...
1: J'ai passé les 30 ans, quand même.
0: Non, c'est pas pour vous... C'est pas pour vous glorifier ou faire une quelconque remarque déplacée derrière ma remarque. C'est juste que vous pratiquez ce métier depuis combien de temps ?
1: Eh ben, j'ai commencé à 18 ans.
0: C'est dingue.
1: Ouais, j'ai commencé
0: à 18. Qu'est-ce qui vous est passé par la tête ?
1: Je voulais absolument travailler avec des défunts.
0: Et pourquoi ?
1: Et je sais pas, j'ai pas côtoyé la mort, j'étais pas fanatique de films d'horreur, etc. Bien au contraire. Mais j'ai toujours été attiré par la mort et je voulais être légiste de base. Parce que je pensais aussi, comme beaucoup, que les légistes sont les médecins qui travaillent avec les morts. Mais finalement,
0: ouais.
1: Non. Ils travaillent juste en parallèle de la justice. Or, moi, c'était vraiment travailler avec les défunts.
0: Ils font parler les défunts, quand même, les médecins légistes.
1: Aussi, mais c'est une infime partie de leur travail. Il faut savoir qu'ils peuvent aussi s'occuper de femmes battues, de personnes agressées. C'est ceux qui constatent tout ça.
0: D'accord.
1: Voilà.
0: Vous, c'était les défunts, votre...
1: Moi, c'est les défunts. C'est les défunts, parce que pour être légiste, il faut une psychologie de dingue. Je ne dis pas qu'il n'en faut pas pour être thanatopracteur et travailler dans le funéraire. Mais moi, c'était les défunts. Voilà. Et j'ai commencé par un cursus militaire. J'ai passé un concours pour rentrer dans la gendarmerie que j'ai eu. Après, vu que j'étais asthmatique, ils m'ont ajourné, parce que je voulais être pilote d'hélicoptère.
0: Oui, c'est ça, vous vouliez pilote d'hélico, quoi.
1: Ouais, c'est ça. Et donc, j'ai dit, j'ai pris école de thanatopraxie, j'ai fait un stage, et j'ai fait une demande, et j'ai intégré cette école, et voilà. J'ai arrêté pendant quelques années parce que j'ai eu des problèmes de santé, mais même après mes problèmes de santé, je suis revenu dans le funéraire, et c'était vraiment ce qui me faisait vibrer, quoi.
0: Alors, c'est un peu frustrant dans votre livre, alors c'est passionnant, hein, mais on a envie de savoir ce qui vous... Vous ne vous répondez pas vraiment à la question de... Qu'est-ce que vous aimez vraiment dans ce métier tous les jours ? En côtoyant,
1: L'accompagnement.
0: En soignant.
1: Ouais, c'est ça, c'est un métier d'accompagnement. Disons qu'il n'y a pas de sous-métier, qu'on soit d'accord. Hein. Toute personne est utile à quelqu'un ou à quelque chose. Mais on sent vraiment qu'on sert à quelque chose. Quand on s'occupe d'une personne. C'est l'époux de toute une vie, c'est le papa de toute une vie, c'est le grand-père de toute une vie, c'est pas rien. Et nous, on est là, on accompagne ces gens, on les conseille, on fait au mieux pour que le défunt soit beau, présentable, pour lui rendre sa dignité, parce qu'on sait que pour le travail du deuil, des familles derrière, c'est ça, notre métier. Donc, moi, c'est ça qui me fait vibrer.
0: Alors, vous expliquez, ça c'est très intéressant dans votre livre, par contre, vous donnez des détails sur ce que vous ressentez au moment, il y a d'ailleurs des anecdotes, on va parler de quelques-unes des rencontres incroyables que vous avez faites, finalement, si on peut parler de rencontre, mais je pense qu'on peut en parler, c'est le vous vous conditionnez, c'est-à-dire que c'est quand même beaucoup de larmes, vous travaillez dans les métiers liés aux pompes funèbres, tout ce qui entoure la mort, en fait, hein, alors qui est un marché aussi, vous en parlez aussi dans votre livre, mais vous dites, vous faites attention à vous, c'est-à-dire que vous vous préservez, vous faites attention à ne pas, par exemple, trop en savoir ou en apprendre sur les personnes que vous soignez, enfin que vous embellissez, les défunts que vous embellissez.
1: C'est indispensable.
0: Vous vous préservez ainsi?
1: Ouais, c'est indispensable.

0: responsable. Ce qu'on ne sait pas ne peut pas nous atteindre, et je pense qu'il y a des choses qu'il vaut mieux ne pas savoir. Donc, il faut se mettre des barrières. Voilà. Il faut de l'empathie.
1: Ouais.
0: Il faut le côté humain, mais il faut se mettre des barrières. Et c'est aussi ce que fait le personnel soignant. Vous savez, des fois, ils se cantonnent. Et pourtant, c'est des gens très humains. Moi, je connais des infirmières, des aides-soignantes qui sont humainement formidables. Mais dans le cadre de leur travail, pour bien faire les choses, elles sont obligées de se préserver. Et c'est pareil quand on travaille dans le funéraire. Voilà.
1: Ouais. Et vous dites, c'est intéressant, vous dites que vous, dans ce monde où on sacralise un peu trop la mort, vous la désacralisez. Je me dis, mais c'est bizarre, parce que j'ai l'impression que c'est bizarre. J'ai l'impression qu'il fait exactement le contraire, qu'il opère le contraire. Vous sacralisez, mais je ne sais pas dans quel sens vous avez écrit ça.
0: Ouais, non, je ne sais pas comment dire. Il y a un rapport à la mort depuis quelques années, c'est très particulier. Je pense qu'il y a aussi un lien avec la religion. Voilà.
1: Ouais.
0: Avant, les gens étaient très croyants, ils se posaient beaucoup moins de questions sur leur propre mort parce qu'ils se disaient, bon, ben, au moment où je vais mourir, je vais aller au paradis et ça va être super. Maintenant, les gens sont de moins en moins croyants, il faut se le dire.
1: Ouais.
0: Donc, ils n'ont plus ce côté-là auquel ils peuvent se rattacher.
1: D'accord.
0: Donc, maintenant, il se pose beaucoup plus de questions. On ne connaît pas beaucoup de Thanato, on ne connaît pas beaucoup de gens qui travaillent dans le funéraire. On ne sait pas trop ce qui s'y passe. Personne n'est revenu de là-haut pour nous dire ce qui s'y passe aussi. Donc, comme tout ce qui est peu connu, ça suscite des on-dit, le côté mystique, etc. Donc, les amis, il n'y a pas de souci. On va vous raconter ce qui se passe derrière les portes d'un funérarium. Mais vous allez voir, il ne se passe rien de dramatique. Tout ce qu'on fait au défunt est là pour le bien-être du défunt et surtout des familles derrière aussi.
1: Ouais.
0: Voilà. Et donc voilà, voilà pourquoi j'ai décidé de l'aborder comme ça.
1: Ouais, alors c'est amusant parce que vous racontez par exemple, j'aurais presque envie de vous citer, vous raconter des anecdotes qui m'ont même fait bondir moi aussi. Vous avez, vous êtes occupé d'un, je ne sais plus comment il s'appelle celui-là, cet homme-là, je crois que c'est un homme d'un certain âge, mais peu importe, qui était sur la table, et puis vous vous retournez pour parler à votre collègue, et tout à coup, il y a un bras qui bouge.
0: C'est ça. Non, en fait, le bras n'a pas bougé. C'est qu'en fait, on enduit les mains, etc.
1: Avec une crème
0: réhydratante pour bien, voilà, pour masser et pour faire circuler le fluide qu'on injecte.
1: Ouais.
0: Et lorsque on pose les mains des fois sur l'abdomen, la main glisse et donc sa main a glissé sur la mienne. Et donc, ta main s'est posée sur la mienne. Donc, d'un coup,
1: sursauté, quoi.
0: Mais oui, mais bien sûr.
1: Évidemment.
0: Mais ça arrive à toute personne qui travaille dans le funéraire. On a même pris les mains aux fesses par moment.
1: Mais non. Mais
0: si, parce qu'on lève les bras pour les nettoyer, etc. Puis vous vous tournez, vous relâchez le bras.
1: Tout à coup.
0: Le bras tombe, vous prenez une main aux fesses. Bah alors.
1: Et puis les morts vomissent. Vous dites que c'est. Ils vomissent.
0: Eh oui, mais bien sûr.
1: C'est-à-dire,
0: bien
1: sûr. Quoi
0: et ben, et en fait, ils régurgitent pas le bol alimentaire, parce qu'il y a plus ce phénomène de régurgitation, puisque la personne est morte. Mais en fait, avec l'accumulation des bactéries. Le fait qu'on ait des bols alimentaires et que les bactéries font des gaz, il y a une pression qui se fait à l'intérieur. Et au bout d'un moment, il faut que ce soit évacué. Donc nous, dans le cadre du soin, on peut ponctionner le bol alimentaire, etc. Ou les liquides qu'il peut y avoir même dans la trachée, etc.
1: Ouais.
0: Mais des fois, on intervient, on n'a pas eu le temps de le faire. Et donc à ce moment-là, on remue le défunt puisqu'on va le chercher, etc. Même si on fait ça délicatement, tout ça, l'activation, etc. Au bout d'un moment, ça remonte et ça ressort.
1: D'accord.
0: Donc on dit que le défunt vomit.
1: Ouais. Bon, en tout cas, vous avez l'air très pragmatique, effectivement. Peut-être que c'est ça qui aide à supporter les conditions. Parce qu'on va quand même parler dans les dieux, dans tout ça. Peut-être que vous posez des questions autour de, finalement, ou alors, soit, et le bon dieu dans tout ça, quand vous en apprenez un peu plus sur le parcours effroyable, tragique d'une personne. Vous parlez même d'un enfant. Ça a dû être terrible. Vous racontez la première fois que vous vous êtes occupé d'un enfant, de 7 ans, je crois.
0: Ben, c'est ça. Ben, de toute façon, ça fait partie aussi.
1: Pardon, ça sort tout seul. Mais...
0: Non, mais c'est la vérité. C'est aussi,
1: ça doit être terrible.
0: C'est aussi ce qu'on pense, nous. Qu'on soit d'accord, je pense qu'aucune personne normalement constituée ne peut se faire à l'idée de s'occuper d'un enfant. Voilà. Ça nous touche aussi. Encore une fois, on doit se mettre des barrières. Mais ça fait aussi partie de notre quotidien. Parce que, bon, dans la majeure partie du temps, on décède en fin de vie. Voilà, et c'est dans l'ordre des choses. Mais au milieu de tout ça, il y a des morts violentes, il y a des enfants, il y a des choses bien particulières et bien singulières qui, heureusement, sont rares. Parce que sinon, on aurait une santé mentale qui serait particulièrement affectée.
1: Ouais.
0: Mais bien sûr, les enfants font partie de notre quotidien aussi, quoi.
1: Est-ce qu'au milieu des larmes, est-ce que ça vous arrive d'en verser encore des larmes, vous-même? Ou peu, ou de moins en moins, ou de temps en temps, quand même, ça revient?
0: Eh bien, figurez-vous que dans le cas... Je vais passer pour un insensible. Dans le cadre de mon boulot, de moins en moins, parce que je fais tout pour me protéger, voilà. Mais
1: avec
0: à côté
1: cet enfant,
0: de ça,
1: par exemple, vous n'avez pas pleuré?
0: Non, mais ça a été très compliqué. Par contre, les deux jours à la suite ont été compliqués. Mais à contrario, vous me mettez devant la petite maison dans la prairie, le chien de Jack, il meurt, je pleure toutes les larmes de mon corps. mais parce que c'est pas mon travail.
1: D'accord.
0: Je suis dans mon moment détente. Et
1: avec le tablier et les gants,
0: capacité,
1: vous êtes
0: ouais,
1: j'ai le thanatopracteur.
0: C'est ça. J'ai cette capacité à me dire, de toute façon, cet enfant, il est là. Il n'est pas là à cause de moi. Par contre, à contrario, je peux peut-être changer les choses. Je vais m'occuper de lui, bien m'occuper de lui, le rendre beau pour ses parents, pour ses proches, pour apaiser leur travail du deuil et pour lui rendre sa dignité à ce petit. Et donc, je tire le positif de cette situation. Oui, il est mort, mais de toute façon, de m'apitoyer sur son sort ne le ramènera pas. Par ouais. contre, je peux faire plein de choses qui vont quand même lui rendre un bel hommage et aider sa famille. Donc, c'est ça le côté positif de la chose. On peut tirer du positif de cette situation. Ça peut paraître bizarre de dire on tire du positif de la mort d'un enfant. Mais malheureusement, ça fait partie du cycle de la vie. Mais moi, je sais que je vais pouvoir faire plein de choses qui vont aider ses proches.
1: C'est ça. Pour ça, hier, je disais, vous sublimez, j'y vais un peu fort quand même. En fait, finalement, non, c'est ça, mon inconscient a parlé.
0: Mais bien sûr
1: et finalement,
0: que si.
1: C'est ça.
0: Moi, il y a encore deux semaines, j'ai une épouse qui m'a dit merci d'avoir rendu la dignité à mon époux.
1: Waouh.
0: Ben oui, et quand on vous dit ça, mais quand on vous dit ça, ou des personnes qui vous prennent dans leurs bras, qui vous remercient, on se dit oui, bien sûr. Il n'y a pas de moment où je me dis, il y a des moments où on est là, on se dit, mais pourquoi je suis là, mais pourquoi j'ai choisi ce métier? Et puis bam, tu reprends, tu te dis, allez, c'est parti. Puis quand à la fin, tu vois le défunt qui est beau, et tu vois une famille qui est apaisée,
1: ouais.
0: Tu te dis, ok, ben voilà. C'est ça, nous, notre bonheur, en fait. C'est d'accompagner ces gens et de faire tout ça.
1: Et Dieu là-dedans.
0: Et Dieu là-dedans.
1: Je pensais bien que j'allais vous poser la question quand même, un quart d'heure.
0: Et Dieu là-dedans, je ne sais pas du tout.
1: Vous ne savez pas.
0: Non, puisque moi, je ne suis pas nécessairement croyant.
1: D'accord.
0: Voilà. Et surtout, je ne me pose pas de questions.
1: Vous ne vous posez pas de questions?
0: Non. Moi, j'ai une de mes premières, quand j'ai commencé mon cursus conseiller funéraire, puisque j'ai commencé comme ça.
1: On ne l'a pas dit, mais vous êtes d'abord aussi conseiller funéraire. Hein.
0: J'ai une prof qui était formidable et qui nous a dit un jour, je vous conseille vivement de faire attention à tout ce qui est religion, de faire attention à tout ce qui est spirituel. Ayez vos croyances, mais ne poussez pas trop le bouchon avec tout ça, parce que ça peut ruiner votre carrière.
1: Ah, voilà. Mais carrément.
0: Ouais.
1: Pourquoi ça, hein?
0: Parce que on peut, il y en a qui sont partis d'un des délires après de communication avec les morts, etc.
1: Ça et va vite, ça. Hein.
0: Et ouais, et finalement, en fait, ils ont leur carrière a été entachée par tout ça. Ça a été compliqué pour eux. Ils n'arrivaient plus à gérer. Moi, je me pose pas de questions. Je me dis que si on peut même parler des âmes, des esprits, et bah tant mieux. Bah s'il y en a, je me dis que peut-être elles peuvent être à côté de moi. Et on m'a dit récemment que une médium m'a dit récemment que j'ai été accompagnée de deux femmes. Voilà.
1: Ah, vous allez voir quand même des meilleurs.
0: Avec
1: alors.
0: Moi. Non, alors non. Si je l'ai rencontré dans un mariage.
1: Ah bon, d'accord.
0: Voilà.
1: Bon, alors ça va.
0: Et elle m'a dit ça. Et je lui ai dit, écoute, tant mieux. Moi, je me dis, de toute façon, il n'y a pas de raison que ces personnes me fassent du mal. Au contraire, je m'occupe de leur famille, etc. Moi, j'en reste là. Je ne développe pas le sujet plus loin que ça. Voilà.
1: Bon, êtes-vous prêt quand même à vous confesser?
0: Oui,
1: c'est parti, on y va.
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1: Est-ce que ça vous est déjà arrivé, Michaël Boilon, quand même, d'en savoir suffisamment, savoir qu'une personne que vous embellissiez était une crapule?
0: Oui. Oui.
1: Aïe, aïe, aïe, comment ça se passe dans ces cas-là? Ça, c'est quand même... Vous n'êtes pas un robot, vous n'êtes quand même pas de glace, vous êtes quand même un humain derrière votre blouse.
0: Non, ouais, c'est sûr. Après, on sait aussi qu'il y a des gens qui sont foncièrement mauvais et qui décèdent aussi un jour, donc il va bien falloir s'en occuper.
1: Qu'est-ce que vous dites à ce moment-là?
0: Ben, je me dis que moi, je suis pas croyant, mais je me dis que bon, on dit que seul Dieu est apte à juger.
1: Ouais.
0: Dieu ou certaines instances. Moi, je suis pas Dieu, je suis là pour juger personne. Je suis pas non plus juge, je suis là pour juger personne, voilà.
1: Ouais.
0: Je me suis déjà occupé de personnes qui avaient tué des gens.
1: D'accord.
0: Qui avaient fait de la prison pour des choses plus ou moins mauvaises et on me l'a appris. Et je fais comme si de rien n'était, voilà. Ces gens-là avaient purgé leur peine, donc moi.
1: C'est quand c'est pas le cas, c'est pareil.
0: Je me suis occupé de gens qui avaient purgé leur peine, voilà.
1: Pour des homicides, pour des choses.
0: Non, j'ai jamais eu de personne où on m'a raconté, tiens, il a fait ça. Puis quand même, il a fait ça. Encore faut-il que ce soit vrai. J'ai jamais eu. Par contre, Mais j'ai eu des personnes qui avaient fait des choses pas très bien, mais j'ai fait mon boulot quand même.
1: Enfin, ouais.
0: Je préfère ne pas savoir. Voilà.
1: J'allais dire, vous restez de marbre, mais c'est pas très...
0: Bah non, mais voyez, encore une fois, si on ne sait pas, on n'a pas cette problématique. Je préfère encore ne pas savoir. Moi, je m'occupe d'un défunt et ce qu'il a pu faire.
1: Vous êtes dans la présomption d'innocence plus. Enfin, pas d'innocence, mais de vous dites.
0: Parce que je me suis occupé de personnes qui avaient, c'était avéré. Ils avaient fait des choses, mais c'est pas mon souci. Ils ont fait leur peine de prison et je m'en suis occupé. Et puis voilà.
1: Et vous,
0: moi,
1: comment vous rêveriez qu'on vous, je sais pas, qu'on vous sublime, qu'on s'occupe, qu'on je sais pas, qu'on vous accompagne, qu'on vous...
0: Ah, moi j'ai parlé...
1: J'ai envie d'être incinéré, d'être enterré...
0: Non, alors je veux pas du tout être crématisé.
1: D'accord.
0: Je veux pas du tout être crématisé.
1: Vous en parlez dans votre livre de ça, la crémation.
0: Ouais, moi je veux pas, mais c'est vraiment très personnel. Hein, voilà, c'est très personnel, j'ai rien vu d'horrible dans le cadre d'une crémation. Moi je veux pas du tout. Après, mes proches savent ce que je veux et ce que je ne veux pas. Voilà, parce que c'est important d'en parler, parce que oui, techniquement je suis censé mourir vieux et je l'espère, mais je peux aussi mourir demain. Donc il faut en parler, j'invite les gens à en parler très rapidement. C'est pour ça que j'ai mis le questionnaire des dernières volontés à la fin.
1: Oui, absolument.
0: Voilà, mais c'est très important.
1: Oui.
0: Alors moi, non, inhumation, cérémonie civile, de la musique joyeuse qui me ressemble, du Lady Gaga, du Céline Dion. Ah oui, on passe du Coq à l'âne, du Michael Jackson, voilà. Du Mozart, why not?
1: Ouais, c'est drôle parce que justement, j'ai oublié de il y a tellement de choses à raconter sur votre métier, effectivement, ce que vous faites et comment vous le vivez. Michael Boilon, vous dites que vous travaillez très souvent, ça c'est comme dans les séries, je suis désolée de vous dire ça, mais dans les séries américaines, très souvent, les médecins, les légistes, alors c'est souvent ceux qu'on voit évidemment opérer, écoutent du hard rock, enfin selon les tempéraments évidemment des médecins en question. Vous écoutez Lady Gaga, vous mettez de la musique systématiquement, vous regardez même des concerts
0: quasi
1: en même temps.
0: Systématiquement, ouais. Quasi.
1: Pourquoi vous avez besoin de faire ça?
0: C'est beaucoup mieux.
1: C'est vivant.
0: Je vais pas vous mentir qu'un laboratoire c'est pas jovial. Voilà, c'est pas,
1: bon, enfin,
0: c'est
1: quand même
0: pas jovial. Donc je mets mes écouteurs, voire même des fois je diffuse la musique dans le labo et c'est beaucoup plus vivant. Et j'adore mettre des lives, ouais.
1: Moi,
0: j'adore les lives.
1: Ça vous déconcentre pas trop de voir Lady Gaga?
0: Je les mets en audio.
1: Ah oui, en audio. Je pensais que vous expliquiez, vous regardiez en même temps, mais non, vous l'écoutez dans vos oreilles.
0: Non.
1: D'accord, à fond les ballons, quoi.
0: Ah oui. Ah mais oui,
1: je vous imagine en train de danser, vous savez,
0: on a des réactions publiques, etc. C'est la musique en mieux, moi je trouve, le live, parce qu'en plus de ça, ça vit. C'est des concerts. C'est.
1: Vous êtes vraiment un vivant.
0: Ah oui.
1: Parmi les morts que vous voyez plus que les vivants, quasiment.
0: Il n'y a pas plus vivant que les gens qui côtoient la mort tous les jours.
1: Comment vous expliquez ? C'est marrant de dire ça.
0: Bah parce qu'en fait, tous les matins, moi j'ai ma piqûre de rappel de me dire, bah, j'ai de la chance.
1: Wow.
0: Moi je suis en vie, je suis pas à la place de ce monsieur ou de cette dame. Et ouais, et ça c'est comme le personnel soignant, c'est très semblable ce qu'on peut vivre avec le personnel soignant, parce que c'est pareil, ce qu'ils voient dans leur quotidien leur permet d'apprécier un peu plus la vie parce qu'ils se disent qu'ils ont de la chance, ils sont pas à la place de leur patient. C'est pareil pour nous. C'est la petite piqûre de rappel qui se dit bah ok, t'as eu une galère, bon, t'as encore 400 balles de réparation sur ta voiture, oh, c'est quoi 400 euros, non, on les trouvera, c'est pas grave, voilà.
1: Ouais.
0: C'est pas irréversible, c'est pas comme la mort.
1: Vous avez peur de la mort?
0: J'en ai pas peur, mais j'ai pas envie d'aller frapper à sa porte non plus. Voilà. Je mets un casque quand je fais du vélo. Je vais pas faire de selfie au bord des falaises des Trottards. Voilà, mais encore une fois, c'est pas pour autant que je suis prudent, mais je peux traverser la route là et me faire renverser. Mais j'essaie d'avoir une vie,
1: quand même,
0: une vie saine. Mais ouais, mais bien sûr.
1: C'est fou ça.
0: Il y a des morts très stupides, alors on se dit, ouh.
1: Pas moi.
0: Ben, si je peux éviter, j'évite, quoi.
1: Non, mais moi, ça n'arrivera pas.
0: Ah non, moi je suis pas du tout là-dedans par contre. Je sais que ça n'arrive pas à cause d'autres, les morts très très stupides.
1: Ouais.
0: Donc il faut se faire suivre pour la santé, il faut avoir une vie relativement saine. Alors bien sûr, il y en a qui disent « Oh oui, mais t'en as, ils ont fait du sport toute leur vie et ils meurent à 40 ans d'une crise cardiaque. » Oui, non mais bien sûr. Mais de manière générale, on sait très bien que les personnes qui vont faire des infarctus à 40 ans, c'est des gens qui sont en surpoids, qui ont plusieurs pathologies dues à une hygiène de vie déplorable. On le sait aussi, il faut être pragmatique, il faut arrêter au bout d'un moment.
1: Mais moi je pensais quand même que, je sais pas, je pensais qu'il y avait... Je dirais pas que ça vous a donné la foi, ça vous aurait donné un peu de foi, mais vous croyez à un au-delà, vous croyez à quelque chose après la mort, il y a quelque chose pour vous qui va se passer ou pas?
0: Moi je pense pas.
1: Vous pensez quoi? Ça se finit comment?
0: On meurt, c'est comme ça.
1: On meurt et c'est comme ça.
0: C'est comme un sommeil, mais un sommeil éternel, voilà. Mais ce n'est que mon avis à moi. Et puis encore une fois, j'ai failli mourir il y a 10 ans, mais je peux pas. On me pose souvent la question, comme je dis aux gens, mais je sais pas. Parce que je suis là en face de vous, moi aussi, donc je ne sais pas ce qui se passe après. Mais moi, je pense qu'il n'y a rien. Non. Il n'y a rien, donc c'est pour ça qu'on a une vie, et il faut en profiter de cette vie-là. Une fois qu'on meurt, on meurt, c'est la fin. Puis heureusement qu'on meurt et qu'il y a une date butoir, sinon la vie serait insipide, on n'aurait pas d'objectif, on se lèverait tous les matins, on serait léthargique, oh, un jour de plus, allons-y.
1: Ouais.
0: Ça serait un calvaire. Mais ça serait un calvaire si la vie n'avait pas de fin.
1: Et l'émerveillement, vous en faites quoi, l'émerveillement devant la nature, devant ce qui nous dépasse en termes de beauté, par exemple?
0: Mais les choses, mais alors, moi, je fais partie de ces gens qui s'émerveillent d'un peu, qui se satisfaient, moi je me satisfais d'un peu, voilà.
1: Ouais.
0: Manger un plat de pâtes avec des amis, souvent j'ai des gens qui disent, oh, tu sais, c'est très très simple. Je dis, moi je préfère manger des pâtes avec des amis que du caviar avec des cons. après, si on peut manger du caviar avec des amis, c'est bien aussi. Mais il faut se contenter. Moi, je vis en Auvergne, c'est très très beau. Des fois, je m'arrête sur le bord de la route, je regarde, je me dis, voilà, il faut se satisfaire de tout ça, de tout ce qu'on peut contempler, de notre vivant, voir, en prendre plein les yeux, passer du moment avec des amis, etc.
1: Ouais.
0: Ces choses qui sont simples, mais qui font que c'est ça, profiter de la vie.
1: Ça vous a généré quoi? Je ne sais pas si vous avez suivi, on n'en a même pas parlé avant de rentrer dans ce studio. Vous voyez, je ne mens pas aux auditeurs. Le pape Léon XIV, vous avez eu des frissons, vous n'avez rien ressenti quand même. Qu'est-ce qui... Vous avez vécu comment cet événement? Désolée, je pose la question de toute façon à tous les invités.
0: Non, mais il n'y a pas d'exception. Non, j'ai trouvé ça très bien. Et encore une fois, moi j'adore visiter, je ne suis pas croyant, mais j'adore visiter les cathédrales, les lieux de culte.
1: D'accord.
0: Je trouve ça très beau. J'ai été voir Bernadette Soubirou, voilà, même si j'ai un avis particulier là-dessus. Non, j'aurais été voir le pape, mais moi j'y crois pas spécialement, j'aurais pas fait le déplacement pour, mais voilà, j'aurais pu aller le voir, je l'aurais fait. Par contre, j'ai une précision à faire sur le soin de conservation du pape d'avant qui était particulièrement raté, c'était horrible.
1: Sur le. Comment ça, le pape François?
0: C'était horrible.
1: Non, racontez-nous.
0: Ah, c'était horrible, mais on le sait tous dans la profession,
1: allez-y.
0: On se l'est tous dit, mais son soin était totalement raté.
1: Non.
0: Il était grisâtre, il avait les mains figées, mais ils ont raté son soin.
1: Il a raté quoi le.
0: Mais les Italiens ne sont pas très bons pour les soins de conservation.
1: Aïe, aïe, aïe. Ah ouais.
0: Ils sont bons
1: pour la cuisine. Il était comment le pape François, le pauvre?
0: Il a été raté. Ils l'ont surdosé, il a viré au gris, il était figé.
1: Parce qu'en fait, ce qu'on n'a pas eu le temps de dire, c'est que vous utilisez énormément de produits chimiques.
0: Oui,
1: hein.
0: Voilà, c'est ça. Et c'est une. La thanatopraxie, attention, c'est quelque chose de scientifique, mais il y a des dosages, c'est très important. C'est pour ça qu'on fait ce cursus, d'ailleurs, hein, avec cette partie médecine et tout, et pour éviter ce genre de choses. Voilà.
1: Ouais.
0: Parce qu'imaginez, c'est votre proche que vous retrouvez comme ça.
1: Ouais, c'est surtout que, on est quand même très humain, très visuel, quoi.
0: Et ben oui.
1: Et qu'on croit ou pas,
0: et
1: moi je
0: pense
1: que c'est
0: ça qu'on doit éviter.
1: Ouais.
0: On peut rater des soins de conservation, attention.
1: Ouais. Écoutez, faut bien. Donc c'est pour ça que vous dites, d'ailleurs, vous alarmez, vous conseillez aux personnes qui lisent votre livre de préparer les choses avant de
0: sûr,
1: mourir.
0: Il faut tout préparer.
1: Maintenant, aujourd'hui, après l'émission, on commence à voilà.
0: Mais si, mais il faut le faire. De toute façon, on nous a pas menti. On y passera tous. C'est comme
1: ah
0: ça que j'appelle le livre.
1: Hein.
0: C'est pas pour rien. On y passera tous. Donc, il faut anticiper, préparer soi-même les choses. C'est éviter à nos proches, lorsqu'il nous arrive quelque chose, un poids supplémentaire.
1: Melchior fait un peu la tête, non,
4: ça... Bon, c'est un sujet que je maîtrise pas assez.
1: Eh bien, réécoutez l'émission.
4: Oui, bah bien sûr.
1: Vous allez voir, ça va presque vous donner envie de. Non, mais c'est vrai que
4: de
1: vous dédramatisez, de vous y intéresser.
0: De
1: déjà.
0: Vous y intéresser.
1: Moi, j'étais comme vous. Hein, je vous assure qu'avant de lire, j'ai lu ce bouquin avec des pieds de plomb au départ.
0: Et finalement, voyez-vous,
1: et finalement,
0: c'est un sujet qui
1: vous en parlez de façon tellement humoristique et avec tellement de passion que ça donne envie.
0: De toute façon.
1: Voilà, enfin ça donne envie.
0: Autant en sourire, parce que de toute façon, ça changera pas la finalité, on va tous mourir. Donc autant l'accepter.
1: Amen.
0: Quand on l'accepte, on savoure la vie.
1: Même si vous ne croyez pas, amen quand même.
0: Amen.
1: Merci infiniment, Michael Boileau. On y passera tous chez Robert Laffont. Merci d'être venu jusqu'ici.
0: Merci,
4: merci à tous les deux pour ces échanges dans Et Dieu de tout ça. C'est déjà la fin de ce 10-12.
1: Oui.
4: Merci Marie-Ange de Montesquieu. Non, toujours pas Marie-Ange. Il faut aller dormir.
1: Aïe. À lundi matin.
4: Vous allez dormir et nous, on
1: après.
4: Se retrouve lundi matin
1: avec
4: dans
1: joie.
4: Le 10-12 avec grand plaisir avec l'écrivain Yann Kefelec. On reviendra sur ces mobilisations étudiantes également et sur malheureusement cette violence aussi qu'on peut voir un peu partout. D'ici là, je vous souhaite un excellent week-end. Reposez-vous bien si vous pouvez. Et puis de toute façon, nous, on est là pour vous accompagner. C'est le cas 24 heures sur 24. Et je vous souhaite une belle journée avec RCF Notre-Dame.
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5: Au moment de Vatican II, l'Église soutient l'aide au développement des pays les plus pauvres. 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
1: Quel est le sens du travail et quel est le sens de la culture? Voilà un des questionnements qui nous sont apportés par le Concile Vatican II et le Gaudium et Spes sur laquelle nous nous penchons avec vous, Étienne Fouillot. Bonjour.
2: Bonjour.
1: Vous êtes spécialiste de Vatican II et de l'histoire du catholicisme. Quel sens pour vous, quelle impulsion va donner le Concile Vatican II sur la question du travail, justement?
2: Ça fait partie des annexes au texte principal de Gaudium et Spes, qui ont été discutés à part. Il a même été question un temps de les séparer et d'en faire des textes autonomes. Sur l'économie, l'Église n'a pas changé, de ce point de vue-là, de doctrine. L'Église catholique critique à la fois un libéralisme de l'argent débridé et un socialisme autoritaire. Et elle a cherché pendant toute son histoire une sorte de troisième voie entre les deux, et je pense que on en est toujours là. C'est-à-dire que selon le danger principal, l'accent porte sur lui ou sur un autre. Alors pendant longtemps, le danger principal a été le communisme, le socialisme autoritaire, l'économie dirigée, et on a beaucoup critiqué le communisme. À partir des années 60 et de l'abondance de la société de consommation, etc., le balancier passe de l'autre côté, le communisme connaît des difficultés, et on critique plutôt le laisser-aller, le laisser-faire. Et je pense qu'on, Vatican II, a plutôt ce sens-là, atténuant les critiques, reconnaissant un certain nombre de bénéfices à une socialisation, pas au socialisme, mais à une socialisation, et critiquant plus énergiquement les débordements d'un capitalisme financier ou économique éhonté. Ce qu'elle appelle développement harmonisé. C'est une expression qui vient d'un dominicain français, le père Lebret, qui a fondé Économie et Humanisme après le moment de la guerre, et qui parle de développement harmonisé incluant les pays du tiers-monde. C'est une idée de l'optimisme des années 60, ce développement harmonisé, alors que nous, on constate au contraire quelque chose de tout à fait étranger.
1: On est 60 ans plus tard aussi, il faut le redire. Alors, dans ces questions-là aussi, du lien à l'économie, l'Église vient redire que l'homme vaut plus par ce qu'il est que par ce qu'il a. Plus de justice, plus de fraternité, voilà à quoi elle encourage dans une époque où, effectivement, c'est vraiment l'époque des progrès techniques.
2: Oui, non, c'est tout à fait consonant avec ce qu'elle a écrit, peut-être de manière un peu moins claire, mais en tous les cas, cette notion de développement harmonisé qui inclut donc plus de justice sociale, tout ça c'est déjà dans les encycliques précédentes, mais Gaudium et Spes prolonge en quelque sorte, adapte en incluant beaucoup plus les pays dits du tiers-monde à ce moment-là, qui étaient extérieurs à ses conceptions auparavant. Elle était favorable à la colonisation. Là, désormais, elle est devant